0: suicides, des attentats terroristes. Les rivalités territoriales et les conflits de puissance sont-ils l'expression géopolitique de comportements haineux ? Pour nous aider à mieux comprendre cette face sombre de l'humanité, il m'a donc paru particulièrement opportun, pour ce nouveau numéro de la Revue des Revues sur Fréquence Protestante, d'inviter pour en discuter, bien évidemment, sans aucune forme de haine ou d'agressivité, Aurélie Julia, directrice de la rédaction de la Revue des Deux Mondes, qui consacre son numéro de mai-juin 2026 à ce thème, sous le titre en un sens peu réjouissant, mais nous y reviendrons, « Mécanique de la haine ». Bonsoir, chère Aurélie Julia.
1: Bonsoir, Brice Julia.
0: Et Philippe Supra, membre du comité de rédaction de la revue Hérodote, qui fête son 50e anniversaire, autour du numéro 200, qui rend hommage à plusieurs voix à son fondateur, Yves Lacoste. Une revue qui est encore une jeune adolescente, si on la compare, ou si l'on la place à côté de cette vénérable mais bien fringante vieille dame qu'est la Revue des Deux Mondes, qui fêtera son bicentenaire en 2029. Bonsoir monsieur et merci de nous avoir rejoints pour cette émission sur Fréquence Protestante. Avant d'aborder cette figure polymorphe de la haine, j'aimerais d'abord que chacun de vous dresse pour des auditeurs, hélas pas encore lecteurs, ou peut-être anciens, mais j'espère surtout prochains lecteurs, de chacune de vos revues. Que vous dressiez la carte d'identité de la Revue des Deux Mondes, puis d'Hérodote. Pourquoi cette revue est-elle née? Quel en était le projet initial? À quel public s'adresse-t-elle? Et a-t-elle changé dans ses prétentions et selon le lectorat depuis presque 200 ans, disais-je, pour la Revue des Deux Mondes, et depuis 50 ans, donc, pour la revue Hérodote, hommage aux plus anciens, c'est-à-dire nos amis de la Revue des Deux Mondes, Aurélie Julia.
1: Merci de votre invitation, Brice de Villers. Alors, la Revue des Deux Mondes, comme vous l'avez dit, s'avance vers ses 200 ans. Elle est née en 1829, soit sous Charles X. Et l'ambition initiale, c'était une revue de voyage. Les Deux Mondes signifient l'Ancien Monde et le Nouveau Monde. Le directeur de l'époque, qui était François Bulloz et qui restait à la tête de la revue pendant 44 ans, voulait faire découvrir un monde inconnu à ses lecteurs. C'est pourquoi il avait envoyé des journalistes partout dans le monde et qui rapportaient, qui envoyaient, qui en échange retournaient leur reportage. C'est ainsi que vous trouvez des lettres de Tokyo, lettres de New York, lettres d'Afrique. Et petit à petit, qui dit voyage, dit histoire, dit géopolitique. Après, il y a eu des rendez-vous sur le théâtre, la musique. Et c'est une revue généraliste, on peut dire, aujourd'hui. Et on essaye de décrypter les mutations civilisationnelles. Et on est aussi inscrit dans le débat aujourd'hui, je pourrais dire ça.
0: Mais alors, si je comprends bien, le projet initial, donc ça s'est modifié au fil du temps.
1: C'est modifié au fil du temps. C'était une revue donc de voyage. Après, c'est une revue littéraire. Quand on parle du 19e siècle, les plus grands ont écrit dans la Revue des Deux Mondes. Pour vous citer quelques noms, Victor Hugo, Balzac, Turgenev, Stendhal, Flaubert. Quand vous consultez la Revue des Deux Mondes, vous avez un magnifique florilège des auteurs les plus importants. Et pareil au XXe siècle et au XXIe siècle. On n'a pas perdu cette fibre littéraire qui est vraiment absolument importante. Après, aujourd'hui, on est aussi dans des sujets géopolitiques, justement pour comprendre ces changements, ces grands bouleversements civilisationnels. Elle évolue. La revue évolue, le temps évolue aussi.
0: Par exemple, on voit plus du tout justement de reportages sur le terrain, comme on dit ici.
1: Vous vous trompez.
0: Je ne demande qu'à être corrigé.
1: Si,
0: oui.
1: Il y a eu un article sur l'Éthiopie. Là, le prochain, ça va être sur Dubaï. On continue.
0: Ah bon, oui. Moi, vous m'accordez que dans les derniers numéros, on est davantage justement dans une réflexion sur les figures de la pensée contemporaine ou les essais un papier de vous envoyer. Pas quelqu'un, par exemple,
1: Oriental. Ce sont les journalistes ou des chercheurs qui font des propositions. La Revue des Deux Mondes, juste pour vous présenter rapidement un numéro, il y a un gros dossier. Après, il y a deux autres rubriques, études et réflexions, une grosse partie littéraire où moi je tiens absolument à renouer avec les récits de voyage. Et après, il y a une partie critique et notes de lecture.
0: Donc le lectorat, bien évidemment, a changé. Sous Charles X et par la Suisse, j'imagine que ça devait être plutôt un public assez...
1: On parle de l'honnête homme. Et je pense qu'on peut...
0: On
1: peut considérer nos lecteurs comme des honnêtes hommes et honnêtes femmes. Aujourd'hui, on s'adresse aux 50 50-55 ans et plus. Et j'essaye, moi, de rajeunir le lectorat en proposant des conférences dans les grandes universités. Et là, cette année, on a lancé un prix pour les jeunes, des jeunes voix des deux mondes, justement en leur proposant de traiter un sujet géopolitique, pour vraiment impliquer les étudiants, les forces intellectuelles de demain, à lire la revue des deux mondes. Et vu ce qui nous attend avec l'intelligence artificielle, il faut absolument les amener
0: donc
1: à la
0: réflexion. Donc un lectorat qui continue à lire, ce qui est quand même une bonne nouvelle. Alors vous avez parlé... plusieurs occurrences le terme de géopolitique, bien évidemment. Philippe Subra, pour la revue Hérodote, est-ce que vous avez, d'abord, maintenant ça paraît tellement évident ce terme qu'on a l'impression qu'il est immémorial, et pourtant 1829 Charles X, on était davantage justement dans une découverte des territoires d'un étranger, d'une culture, du tourisme, hein, parce que c'est bien Stendhal qui a inventé le tourisme, enfin plutôt les Anglais puis Stendhal. À quel moment on parle de géopolitique? C'est bien plus tard.
2: Ah oui, c'est beaucoup plus tard. Et en fait, quand la revue est créée en 1976, donc je suis le représentant d'une jeune revue pleine d'avenir. Le terme est très très mal vu parce que il y a eu ce qu'on appelait la géopolitique allemande, la géopolitique, qui a été détournée par les nazis, et donc la géopolitique est un mot qui n'est plus prononçable. Et d'ailleurs, la revue au départ n'est pas une revue de géopolitique, c'est une revue de géographie critique qui évolue assez rapidement vers la géopolitique.
0: Mais le détournement par le régime nazi détourne quoi? Détourne une discipline universitaire?
2: Non, alors c'est pas une discipline.
0: Ça veut dire quoi en fait?
2: C'est l'explication. Alors bon, je peux vous donner la définition que donne Lacoste.
0: Oui, non, mais justement, avant,
2: c'est...
0: À partir de quand? Parce que justement, Aurélie Julia parlait des voyages, de la connaissance, dans les revues qu'on avait dans nos familles, il y a une très belle revue, vous vous souvenez de la revue qui s'appelait Connaissance de l'Est, par exemple, sur l'Amérique latine, fondée par Supervielle. Enfin, il y avait même le National Geographic Magazine, moi je le disais ça parce que mes grands-parents étaient abonnés. Donc, c'était vraiment des revues où on nous faisait découvrir le monde, mais sans dimension, entre guillemets, politique. Enfin, c'est ça ma question.
2: Alors, la géopolitique...
0: Avant le détournement par les nazis, est-ce qu'il y avait, à quel moment on s'est dit, la géopolitique d'avant l'entre-deux-guerres et son détournement par l'Allemagne nazie, de quoi elle était constituée?
2: Elle était constituée d'un certain nombre de chercheurs qui prétendaient proposer des théories pour comprendre les relations internationales et l'histoire en y intégrant la dimension géographique.
0: Donc c'était plutôt relations internationales.
2: Et en fait, ce qui prévalait dans le monde universitaire, c'était les relations internationales. Avec une dimension géographique qui était presque inexistante. C'était plutôt une discipline d'historien et de politiste. Et les géographes, au contraire, se méfiaient, les professeurs de géographie, se méfiaient de manière extrêmement grande de toute dimension politique.
0: Du fait justement de ce mauvais souvenir.
2: Alors, du fait de ce mauvais souvenir,
0: et aussi
2: je pense aussi pour des raisons qui tiennent à l'histoire de la géographie telle qu'elle était enseignée, c'est-à-dire une discipline qui arrive après la reconnaissance de l'histoire, longtemps après la reconnaissance de l'histoire, et qui entretient une forme de complexe d'infériorité vis-à-vis de l'histoire.
0: Voilà, c'est
2: et donc
0: que...
2: un souci, je pense, de la part des géographes d'objectiver leur discipline. Et la politique, pour les géographes, à l'époque, ne paraît pas comme quelque chose d'objectif. Et donc, ce qui domine, c'est la géographie, je dirais, sciences dures, géomorphologie, climatologie, etc. C'est la géographie marxiste, qui donne la part la plus importante à l'économie. C'est la géographie quantitative, qui enfonce des portes ouvertes en passant beaucoup de temps à calculer des phénomènes qui sont évidents. Et la dimension politique de la géographie est totalement occultée.
0: Et alors, si j'ai bien compris aussi, enfin, on va arriver bientôt, enfin, au contenu de ce numéro, mais dans le panorama que dresse Béatrice Gibelin, la directrice de la revue, elle distingue bien les géographes, professeurs de géographie qui veulent former des professeurs, donc les géographes qui parlent aux futurs géographes de géographie, de justement cette géopolitique que Yves Lacoste a voulu.
2: Alors, ce que élargir. Lacoste dit dans son livre très connu, La géographie, ça sert d'abord à faire la guerre, et qui paraît la même année que la création de la revue, c'est que la géographie a des fonctions politiques, des fonctions militaires, des fonctions en termes d'aménagement du territoire, de gouvernance des territoires.
0: Alors, on y reviendra, mais je voulais juste, pour terminer, la présentation de la carte d'identité de la revue. Donc, prétention à renouveler la connaissance de la géographie,
2: oui,
0: avec ses dimensions
2: politiques. Moi, je pense personnellement...
0: Et le public envisagé, c'était...
2: D'abord, je pense personnellement que, toutes choses égales par ailleurs, le rôle d'Hérodote par rapport à la géographie est comparable à celui des annales par rapport à l'histoire. C'est-à-dire un renouvellement profond de la discipline, non sans résistance de la part de la corporation des géographes, mais aujourd'hui c'est relativement acquis.
0: Mais alors
2: le public.
0: Attendez, avant le public aussi, pour revenir sur le titre, là aussi, le titre a pu aussi être un peu déstabilisant, parce que qui dit Hérodote dit plutôt justement voyageur, voire historien, non ?
2: Alors, pour les historiens, Hérodote est un historien. Ouais. Je pense que Lacoste avait un malin plaisir, en fait, à capter le nom d'Hérodote à la barbe des historiens, ouais, en disant que Hérodote, en son temps, était un géographe au service du politique.
0: Parce que ce que j'avais appris, c'est qu'on dit toujours Hérodote, fondateur de l'histoire, les enquêtes, comme premier récit historique.
2: Mais Hérodote, fondateur de la géographie politique, de la géographie au service du pouvoir.
0: Ah, voilà, parce que justement, donc, c'est l'idée, c'est de connaître et de comprendre un territoire pour mieux ensuite exercer une puissance.
2: Et comprendre quelles sont les puissances qui sont en face. C'était le rôle d'Hérodote au service de Périclès. Comprendre, enquêter sur l'adversaire perse, par exemple, et aider à la décision politique.
0: Alors justement, à propos d'Yves Lacoste, voilà comment... on y reviendra, mais il y a eu aussi un apport énorme en termes de vulgarisation et d'élargissement auprès du grand public. Vous allez évidemment tout de suite saisir à quoi je fais référence.
3: C'est un immense tableau politique de la France et des Français. 3 volumes de 1000 pages chacun. Et je dois dire que je trouve que l'éditeur Fayard a beaucoup de courage. C'est un très beau livre. Mais enfin, il prend un risque financier, certainement, en publiant des livres aussi coûteux à faire. Donc, c'est un immense tableau de politique de la France et des Français dressé par... Et alors, les téléspectateurs vont sursauter par des géographes.
4: Par des géographes.
3: Alors là, expliquez-nous.
4: Eh bien, parce qu'on se fait une idée de la géographie que tout le monde sait, hein, c'est-à-dire quelque chose d'assez rébarbatif, d'assez fastidieux. Et en fait, la géographie, durant des siècles, ça a été un savoir politique et que les géographes, en devenant universitaires, ont un peu trop oublié. Et il y a une quarantaine de géographes, plus des historiens, quelques sociologues, quelques politistes, mais essentiellement des géographes. Et au début, ils étaient un petit peu réticents à analyser ces phénomènes spatiaux relevant du politique. Et puis, la plupart d'entre eux, même tous, ont découvert tout un champ nouveau à leurs entreprises, à leurs observations.
3: Oui, mais c'est quand même des géographes d'une nature singulière, parce que ce sont des géographes qui sont géographes, bien sûr, mais aussi historiens, mais aussi économistes, mais politologues.
4: Mais un géographe prend en compte toutes les caractéristiques spatiales de phénomènes qui relèvent de la sociologie, de l'économie, de la géologie, de la climatologie. Du moment que c'est cartographiable, ça fait partie de la géographie, de même que ce qui peut se penser dans le temps, ça fait partie de l'histoire.
3: D'où l'abondance des cartes, bien entendu, oui, dans les 3 volumes.
4: Bon, ces géographes ne sont pas spéciaux. Il y a des géographes très classiques. On citait tout à l'heure Jean Labasse, qui est un grand monsieur. Et puis il y a des géographes beaucoup plus jeunes. Et ils ont tous découvert qu'il y avait un domaine nouveau que les géographes universitaires avaient trop longtemps laissé.
3: Pourquoi géopolitique et non pas géographie politique ? Ah, ça paraît quand même plus simple.
4: Ça, c'est un gros problème. Parce que la géographie politique, qui était un domaine tout à fait croupion de la géographie, reste encore, si vous voulez, à l'étude de la recherche des lois, hein, des mesures de phénomènes quantifiables. Alors que là, nous avons voulu intégrer les personnages politiques, les hommes politiques sur le terrain, avec leurs stratégies, leurs idées, leurs représentations et les conséquences de leur action. Oui.
3: Mais avant de savoir ce que vous avez mis dedans, il est intéressant alors de s'intéresser à la géographie. Autrement dit, à quel niveau avez-vous fait vos études ?
4: Eh bien, à des niveaux très différents. Depuis celui esquissé au début de la France, parce qu'on ne veut pas donner l'idée que la France est la juxtaposition de 22 régions, c'est autre chose, il y a l'unité nationale. Puis chacune des 22 régions, dont il est intéressant de voir pourquoi il y a eu ce regroupement de départements, c'est des raisons politiques, de telle intervention de personnages. Par exemple, Edgar Faure, qui a décidé qu'il fallait créer une Franche-Comté. Et puis, à l'intérieur de ces régions, les départements, qui ont chacune leurs caractéristiques, et le regroupement d'entre eux fait naître des tensions, puis les petits pays, puis les grandes agglomérations.
3: Les grandes agglomérations, et parfois à l'intérieur des agglomérations,
4: les quartiers. Les quartiers, des contrastes de quartiers, etc.
3: Oui,
4: donc il y a tous ces niveaux d'analyse, depuis des grands ensembles jusqu'à, comme vous le disiez,
3: et les quartiers. Et puis les éléments d'analyse.
4: Oui.
3: Alors les éléments d'analyse, vous avez cité les personnalités, mais enfin il n'y a pas que ça, bien
4: personnages.
3: Entendu. Alors, il y a les résultats des élections,
4: Il y a les résultats des élections, mais ce n'est pas seulement une géographie électorale, car nous avons abordé une série de problèmes. Il suffit de les énumérer. Le problème breton, qui s'arrange, enfin, qui à un moment était très brûlant. Le problème corse. Le problème basque, compte tenu de ce qui se passe de l'autre côté de la frontière, qui va s'envenimer. Et puis, le problème des immigrés, etc. Donc, et puis aussi, le rôle créateur, organisateur, de l'homme politique ou des hommes politiques qui décident le tracé de tel axe de circulation, l'implantation de tel équipement, telle et telle décision.
0: C'était donc Yves Lacoste interrogé, enfin, qui participait donc à l'émission d'Apostrophe. Chacun aura reconnu la voix de Bernard Pivot. Le 5 décembre 1986, il venait présenter la géopolitique des régions françaises. Alors, ce qui m'a frappé quand j'ai retrouvé cette archive, bon, évidemment, il y a plusieurs choses dans l'explication d'Yves Lacoste, mais c'est qu'il parle avec beaucoup de, enfin, une facilité aujourd'hui qui pourrait être déconcertante tellement les préjugés et les présupposés sont très présents de la nation. On parle de nation, de nationalisme. Enfin, c'est vraiment un phénomène qu'on peut étudier sans se crisper. Il parle avec une forme d'euphémisme du problème corse, du problème basque, du problème des immigrés, comme vraiment avec le calme de quelqu'un qui étudie sans justement céder à une passion ou une autre. Enfin, Philippe Supra, vous qui avez donc travaillé et connu Yves Lacoste, c'est assez remarquable de se rendre compte qu'on a affaire vraiment à quelqu'un qui cherche à comprendre des phénomènes cette sérénité qui n'est pas du tout récupérable enfin par un camp ou un autre. Le problème immigré aujourd'hui, on a des présupposés.
2: Cette liberté de penser, c'est-à-dire être capable. Moi, c'est vraiment une des grandes leçons qu'il m'a données et à des générations d'étudiants et de jeunes chercheurs, c'est l'intérêt qu'il y avait pour comprendre réellement les tenants et les aboutissants d'une situation, de l'aborder avec de la liberté de penser. Et oser aborder des points ou poser des questions qui choquent éventuellement. À l'époque, par exemple, la question de la nation, à l'époque où il la pose, n'est absolument pas au premier plan, sinon à l'extrême droite.
3: Oui, voilà,
2: oser en parler, c'est prendre le risque d'être qualifié de fourrier de l'extrême droite, alors qu'en fait, la question que pose Lacoste, c'est, puisque cette représentation de la nation est essentielle, qu'elle, objectivement, elle joue un rôle essentiel, et on le voit partout dans le monde aujourd'hui, eh bien, comment on la comprend? Comment on comprend les conséquences qu'elle peut avoir? Comment on comprend le positionnement de différents acteurs par rapport à cette question? Et même chose pour la question de l'immigration, c'est-à-dire pas d'angélisme, du réalisme, de l'analyse concrète, de situations concrètes, pour comprendre ce qui se passe.
0: Et alors est-ce que vous pourriez aussi nous éclairer sur ce qu'il entendait par représentation? Parce que je sais que, d'après ce que j'ai compris, un concept important dans sa réflexion, le rôle des représentations dans l'espace, dans le temps, dans la manière dont les hommes vivent les uns ou contre les... Enfin, on va voir peut-être les uns contre les autres. Qu'est-ce qu'il entendait par représentation quand il abordait une question en géopoliticien?
2: Alors, il parle de représentation géopolitique. Oui. Les représentations géopolitiques politique sont des idées qui donnent à voir et à comprendre la réalité, qui permettent de l'interpréter. Avec une distinction qu'on peut faire entre des représentations qui servent finalement de cadre de pensée à l'acteur. Par exemple, Poutine, quand il se représente l'Ukraine, ne se la représente pas comme une nation. Et tout ce qui en a découlé, c'est-à-dire l'invasion, l'opération militaire spéciale, etc., s'explique par cette représentation qui, en fait, lui fournit un cadre de pensée et des œillères.
0: Non, mais est-ce qu'on pourrait parler de mentalité ? Non, c'est pas exactement
2: pareil. Non, c'est une représentation d'une situation. Bon, il n'existe pas de nation ukrainienne pour lui.
0: Mais alors, justement, ce qui m'a frappé aussi dans Hérodote, enfin dans l'histoire de la revue, enfin, c'est comment vous pouvez arriver à traiter des, justement, même des, quand j'ai regardé les précédents numéros, justement, vous traitez de conflits, la géopolitique sahélo-saharienne, par exemple, vous faites régulièrement aussi des numéros consacrés au Moyen-Orient, la géopolitique de regard géopolitique sur l'Iran. J'ai pas vu ce numéro, mais et comment vous arrivez à comme vous l'avez dit, ou peut-être pas d'ailleurs, mais à échapper à des accusations ou à un climat polémique. Parce que j'ai cru comprendre, quand on préparait l'émission, que Yves Lacoste, à la fois, est un très grand géographe et un très grand universitaire, et en même temps, il aimait bien croiser le fer.
2: Voilà,
0: aussi,
2: il ne détestait pas la castagne.
0: Mmh. Mais sur quel sujet, alors ? Enfin, sur quel type d'enjeu ?
2: Sur les enjeux qui lui paraissaient importants. Effectivement, on ose aborder, alors quelquefois on met du temps à le faire, des questions qui sont des questions polémiques. Par exemple, on a sorti l'année dernière un numéro sur la géopolitique des antisémitismes.
0: Oui, ça.
2: À un moment où évidemment, la question se pose, regain d'antisémitisme, où le regard qu'on porte sur l'antisémitisme dans une partie de la société change. Hein, la confusion avec antisionisme, l'impact de la guerre à Gaza, etc. Et une des originalités d'Hérodote, c'est d'être capable d'aborder une question comme celle-là en essayant de le faire de manière objective, en essayant de comprendre les tenants et les aboutissants d'une situation. Et en faisant appel pour cela à des auteurs et à des disciplines extrêmement variées. C'est pas qu'une revue de géographie, de géopolitique.
0: J'ai bien compris,
2: en fait.
0: Mais pourtant, pour terminer un peu le portrait et l'histoire de la revue, vous êtes né dans un climat avec des prises de position politiques, c'est-à-dire que tout est né donc dans l'université de Vincennes, le centre Vincennes, je crois, qui est devenu l'université. L'université Paris 8, donc on est dans les années 68. Autour de 68. Quand vous parlez de Castagne, est-ce que vous étiez le bras armé de jeunes universitaires ou d'étudiants de gauche, enfin qu'on dirait de gauche, voire d'extrême gauche aujourd'hui ? C'est-à-dire, est-ce qu'il y avait aussi un militantisme ? Mais le mot n'est pas forcément.
2: Alors je pense que le climat était différent. Mais Hérodote en 76 n'est pas la revue théorique d'un courant politique. Les membres du comité de rédaction ne sont pas encartés.
0: Oui.
2: Je pense qu'ils ont à l'époque une sensibilité de gauche bien affirmée, mais ils sont capables de penser contre leur camp. C'est-à-dire de penser autrement que la majorité des intellectuels de gauche à l'époque. Et ça nous a voulu un certain nombre de ruptures, de départs, de fâcheries, parce qu'il y avait cette volonté de ne pas se soumettre un discours dominant, mais de faire marcher son intelligence, d'utiliser les apports de disciplines scientifiques pour comprendre des situations, y compris en disant des choses qui sont désagréables.
0: Alors, est-ce qu'on pourrait poser la même question, sinon au fondateur, parce que par vue des deux mondes, mais Philippe Subra parlait d'un goût, en tout cas, d'une dimension parfois polémique dans la revue des deux mondes. Dans les dernières années, on peut dire que vous avez choisi, et pour quelle raison, des thèmes ou des, ne serait-ce que des, et si vous faisiez regarder la couverture de la revue des deux mondes, il y avait, j'allais pas dire des titres chocs, mais,
1: Oui. Moi, j'ai pris la direction de la revue des deux mondes en 2022. Je suis rentrée en 2009 à la revue des deux mondes, donc j'ai suivi l'évolution, en 2009. C'était Michel Crépu qui était aux manettes, et Michel Crépu était quelqu'un de très érudit, très, très littéraire aussi. Donc il y avait toute cette empreinte littéraire. Valérie Thoragnan est arrivée le 1er janvier 2015. Et vous vous souvenez que le 7 janvier, évidemment, il y a les attentats de Charlie Hebdo. Et elle se dit qu'elle veut recentrer la Revue des Deux Mondes sur le débat contemporain. Il y a un sujet avec l'islam, il y a un problème avec l'islamisme. Et donc elle décide justement d'avoir de cette tonalité plus polémique. Et
0: c'est pour voilà, ça c'est, a... Ah oui, donc c'est assez récent comme recentrer, enfin en tout cas comme positionnement.
1: Ouais, voilà, c'est ça. Ouais. Et moi, j'essaye, parce que l'époque est différente aujourd'hui, d'être plus sur les questions, comme je vous disais, civilisationnelles. On a l'intelligence artificielle qui arrive. Donc on est peut-être un peu moins dans la polémique, dans le débat toujours, plus dans l'éclairage et le décryptage des choses. On est plus... J'essaye de renouer avec, les lumières en fait, du XVIIIe siècle, puisqu'on, dans l'héritage de ces lumières, essayer de comprendre, d'analyser, de décrypter.
0: Mais pourtant, enfin, parmi les figures récurrentes, en tout cas pour le grand public, on voit assez souvent Finkielkraut, pour ne pas le citer, François-Olivier Gisbert. Bon, c'est quand même des figures qu'on aujourd'hui dans le débat d'idées qui sont clairement positionnées.
1: Qui sont positionnées. L'importance de la couverture est capitale. Ouais. On m'a dit, les personnes qui voient la Revue des Deux Mondes ont deux à trois secondes dans un kiosque, dans un relais, dans une librairie un peu plus. Donc c'est capital. Après, le sujet même, le dossier même, va plus en profondeur. En tout cas, c'est vrai que quand on a mis Alain Finkielkraut en couverture, c'était un dossier sur la haine de l'Occident. Donc ça me paraissait...
0: Ah oui,
1: c'est ça.
0: Donc c'est quand même c'est ce concept ou cette passion que j'appelais de haine, vous...
1: Nous tient à cœur.
0: Voilà. Alors justement, arrivons-en alors à l'ensemble du dossier. Mais ce que je disais un petit peu dans mon introduction, en fait, déjà dans le titre Mécanique de la haine, ce qui m'a en sous-titre, hein, je le décris pour les auditeurs, mensonge, insécurité, peur, humiliation, etc. Est-ce que la haine, est-ce que finalement ce concept n'est pas pour vous l'occasion d'avoir une espèce de grand parapluie dans laquelle vous allez intégrer... on va pas les prendre un par un, mais mensonge, insécurité, peur, humiliation, et les trois petits points, c'est pas la grande littéraire que vous êtes qui va ignorer ce qu'est l'usage des points de suspension.
1: La couverture doit être toujours accrocheuse.
0: Est-ce que justement, pour revenir à la question de la représentation, est-ce que c'est une manière de se demander si aujourd'hui la haine est une manière par laquelle les relations interhumaines, les relations, on en parlera peut-être interétatiques ou entre territoires, ne devient pas prédominante dans les représentations qu'on peut se faire les uns des autres.
1: Alors la haine n'est pas une passion nouvelle, c'est une passion triste nouvelle. Il suffit d'ouvrir la Bible pour s'en convaincre. Rappelez-vous du récit entre Abel et Cain, Cain qui tue son frère Abel parce que Dieu a préféré son offrande. Donc par jalousie et par haine, il tue son frère. Rappelez-vous aussi de ce commandement, tu ne tueras point, inscrit dans les tables de la loi. Il y a cette analyse très fine de Freud qui dit, mais pour que ça soit inscrit dans les tables de la loi, il fallait vraiment que l'homme descende d'une lignée de meurtriers. Donc, et aussi pour revenir à Freud nous dit que la haine est inscrite dans la vie psychique de l'homme et qu'elle est là. Avant l'amour. Donc ça nous donne une vision pas très très optimiste de la nature humaine. Et cette haine qui nous permet de nous construire sur le plan psychique, elle est soit projetée vers l'extérieur et ce qui donne des violences et des guerres, soit elle se retourne contre nous. Ce qui donne aussi l'autodestruction, la culpabilité.
0: Oui, la haine de soi, exactement,
1: la haine de soi.
0: Oui, parce que dans votre dossier, il y a en effet un article d'une psychanalyste là, qui revient évidemment sur la malaise dans la culture, mais avec justement ce rapport à soi la haine n'engage pas forcément tout de suite le rapport à l'autre, mais aussi peut-être nourrit des ressentiments, etc.
1: Oui, on a voulu comprendre comment la haine se construisait, comment elle s'alimentait, comment elle se diffusait, et c'est pour ça qu'on a fait appel à des philosophes, à une psychanalyste comme vous dites, à un spécialiste de relations internationales, à un historien des idées, pour essayer d'embrasser le plus d'angles possible. On a cette impression aujourd'hui que la haine est de plus en plus présente. Alors les causes sont multiples. On a par exemple des causes extérieures qui sont liées au réchauffement climatique, qui sont liées au bouleversement technologique, à la prolifération des guerres. Et tout ça nous entraîne dans un sentiment d'insécurité, de peur, et qui dit peur fait appel à notre cerveau reptilien. Et donc on va commencer à regarder l'autre de façon négative. L'autre n'est pas un ami, mais devient un ennemi, un adversaire.
0: Mais alors, justement, ennemi, enfin, est-ce que tout repose justement sur la haine ou sur des antagonismes ou sur... parce que bon, on va pas, ça nous entraînerait évidemment jusque tard dans la nuit, comme dirait l'autre, mais le présupposé de Freud, on peut aussi partir d'une approche rousseauiste avec l'amour de soi qui est au contraire, chez l'homme, une disposition à l'empathie, à la pitié. Enfin bon, c'est pas... On peut comprendre Freud, mais aussi c'est une question de présupposé anthropologique. On peut aussi supposer que les hommes sont amenés sont animés par un sentiment de pitié ou de secours de l'autre. Mais ma question, c'est plutôt de se demander, et je me tourne vers Philippe Subra aussi, je me suis posé la

0: les antagonismes dans le travail d'un géopolitologue. Parce que vous voyez, si je vois géopolitique des universités, bon, j'ai pas lu le numéro, mais est-ce que c'est l'histoire de guerre, géopolitique qui doit être très intéressant du Grand Paris? Je ne pense pas qu'il y ait forcément une dimension conflictuelle. Enfin,
1: si, il y a une dimension conflictuelle. Enfin, alors, moi, je dirais quand même que le conflit, c'est la matière première des géopolitologues. Sans conflit, il n'y a pas beaucoup de géopolitique. Mais il y a de la géopolitique sans conflit.
0: Mais les rapports entre territoires, par exemple, ça, c'est pour vous, c'est de la géographie, alors, c'est ça?
1: Vous appelez les rapports entre territoires?
0: Mais je ne sais pas, par exemple, les échanges entre la France et la Grande-Bretagne, par exemple.
1: Ben, ils ont une dimension géopolitique qui est évidente et conflictuelle, éventuellement, par exemple, sur les questions de l'immigration et du passage de clandestins par la Manche. En même temps, ça débouche sur de la coopération.
0: Ben voilà, justement, l'immigration.
1: Mais l'immigration. Quelquefois, le non-conflit est un sujet géopolitique. C'est-à-dire, l'explication de la raison pour laquelle il n'y a pas conflit renvoie souvent à des rapports de force. Si le rapport de force est tellement déséquilibré, que l'un des camps ne peut pas agir, il n'y a pas de conflit. Donc c'est aussi un sujet. Mais dans la très grande majorité des cas, les situations géopolitiques sont des situations de rivalité. Alors, oui, voilà, c'est pas tout à fait la même chose que le conflit, ouais. Et c'est surtout pas la même chose que la haine. Ouais. Même s'il y a des conflits géopolitiques où la haine joue un rôle mobilisateur très important.
0: Par exemple.
1: Ben, dans le conflit israélo-palestinien, par exemple, je pense qu'il y a une dimension de haine qui n'est pas partagée par l'ensemble des populations, l'ensemble des acteurs, mais qui joue un rôle important. Je pense que dans le conflit...
0: Avec sa dimension donc irrationnelle, là. Enfin, comme disait Aurélie Julia...
1: Je ne me prononce pas.
0: Non, mais au-delà du Moyen-Orient, je veux dire, est-ce que justement, Aurélie Julia, qui rappelait la dimension, enfin, l'approche psychanalytique, enfin, ou, en tout cas, oui, rationnelle, est-ce que justement, est-ce que dans un conflit, bon, il peut y avoir justement ces dimensions qui peut-être aussi à l'origine de ce conflit qui n'en finit pas, je ne parle pas forcément du Moyen-Orient, mais enfin des conflits qui n'en finissent pas parce qu'on n'arrive pas à dépasser justement ces pulsions, quoi.
1: Oui, mais en même temps, vous avez des victimes de ces conflits qui auraient toutes les raisons d'être pleines de haine et qui sont simplement à la recherche d'une solution et prêts à des compromis. Alors, plus le conflit est violent, plus ses impacts sur les populations sont importants, plus, évidemment, la dimension de haine existe. Je pense que les sentiments de la population ukrainienne, dans sa grande majorité vis-à-vis de la Russie, relèvent plus de la haine que d'autre chose. Et ça s'explique. Donc, vous disiez, est-ce que c'est rationnel? Oui, il y a des bases rationnelles. Il y a des faits qui expliquent la haine. Quelquefois, il y a des stratégies de communication. On parlait de représentation tout à l'heure, de certains acteurs pour mobiliser la haine au service de leurs objectifs. Donc, les rapports sont complexes. Il y a une dimension d'émotion dans la géopolitique. Il y a une dimension de raison. Il y a de la stratégie. Il y a des éléments qui sont cachés. Qui ne sont pas mis en avant dans la stratégie. Le discours de Poutine ne reflète pas sa véritable pensée.
0: Parce que,
1: pas toujours, et pas entièrement.
0: Oui. Mais j'imagine que lorsque dans la Revue des Deux Mondes, vous avez choisi ce titre « Mécanique de l'haine », j'ai tout de suite pensé à ce qu'on appelle familièrement l'engrenage ou le cycle de la violence et de la vengeance. Et là, on est dans l'irrationalité pure.
2: Oui, et pour revenir sur le conflit israélien, je pense qu'il y a une dimension aussi d'humiliation. Et d'autres peuples ont subi cette humiliation de guerres anciennes ou récentes. Et tant que le travail de mémoire n'est pas réalisé, ce désir de vengeance se transmet de génération en génération. Ce qui explique ce cycle infernal.
0: C'était le sens de la... Parce que qui dit mécanique dit justement processus à la fois contrôlable et incontrôlable. C'était le sens de votre titre.
2: Oui, c'est exactement.
0: Alors, évidemment, il y a aussi puisque d'après ce que j'ai compris, on a 10 secondes pour voir une couverture et mais j'ajoute tout de suite que
3: trois secondes,
0: la couverture d'Hérodote est très belle aussi avec une représentation des continents. C'est une maquette, enfin c'est dessiné.
3: C'est une maquette originale.
0: Toutes
3: les couvertures. Okay.
0: Et alors, oui, les autres couvertures aussi, enfin, vous êtes attentif à travailler sur le...
1: Absolument.
0: Alors, est-ce que c'est des illustrations de quel type? Enfin, c'est une carte?
1: Alors, souvent, il y a une base cartographique, effectivement. Sauf quand on fait un numéro sur la géopolitique de la datasphère,

0: Là, oui, on est dans l'abstraction.
1: Parce qu'il y avait un moment aussi, il y avait beaucoup de. Enfin, il y avait un dessinateur, non un...
0: Ah, ben il y a un maquettiste qui dessine les couvertures. Et on a une équipe de cartographes.
1: Oui, heureusement, puisque
0: assez nécessaire.
1: Et alors, donc, pour revenir à la couverture du numéro de la Revue des Deux Mondes, on a le portrait de la philosophe Hannah Arendt, puisqu'il y a un article très intéressant à son sujet. Et je voulais vous demander, justement, après une petite, là aussi. Pour alléger un peu l'atmosphère, une petite pause musique. Non, mais parce qu'on parle de haine. Donc...
2: oui,
1: mais vous allez voir pourquoi j'ai essayé de trouver quelque chose un peu léger. Et on se retrouve après à propos de Arendt. À tout de suite.
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0: I hate music. It's got too many notes, disait The Replacements, le groupe punk. En 1981, je hais la musique, il y a trop de notes. J'ai essayé de trouver un peu un ton plus léger pour nourrir notre discussion autour de la haine, puisque je reçois aujourd'hui Aurélie Jula, directrice de la rédaction de la revue des Deux Mondes, qui vient de publier son dernier numéro sur les mécaniques de la haine, et Philippe Subra, qui nous présente la revue Hérodote, qui rend hommage à son fondateur Yves Lacoste, où il était question aussi, puisque géopolitique il y a donc, si j'ai bien compris, conflit, étude des rivalités, et éventuellement, ou peut-être trop souvent, une dimension de haine dans les représentations des peuples ou des nations entre elles. Et alors, je faisais référence à la couverture de la revue des Deux Mondes, de ce numéro, donc 200... Non, vous êtes au combien au... Mai-juin 2026, et vous
1: 4000.
0: Êtes...
2: 4000...
0: Oui, non, pas 200.
2: Je ne sais pas le numéro, non.
0: C'est par mois, voilà.
2: Ouais, c'est ça.
0: Et alors donc dans ce numéro donc de mai-juin 2026, portrait d'Anna Arendt. Anna Arendt qui donc cette philosophe qui a notamment écrit donc Les origines du totalitarisme en 1951, et j'ai relevé qu'elle avait imaginé comme sous-titre ou comme autre titre les trois piliers de la haine, hein, que sont l'antisémitisme, le racisme et l'impérialisme. En 1951, est-ce que diriez donc l'un et l'autre que ces piliers soutiennent encore cet édifice qu'est la haine, ou qu'ils prennent aujourd'hui d'autres formes, notamment donc avec l'émergence du numérique, vous abordez la question dans votre numéro de la revue des Deux Mondes, la polarisation des opinions, les émotions entretenues par les réseaux et l'anonymat qu'on trouve sur les réseaux, est-ce qu'il y aurait des nouveaux piliers, entre guillemets, qui soutiendraient cet édifice, ou est-ce que on doit constater, puisque dans la revue de Hérodote aussi, vous nous parliez de la géographie des antisémitismes, et aussi il y a un article très intéressant dans ce numéro 200 de votre collègue Jérémy Roblin sur justement sur la question du racisme, la question de la nation, de la race et de l'islam en France, qui aborde aussi ces questions. Donc, antisémitisme, racisme, impérialisme. Est-ce que ça vous paraît encore être une lecture possible des facteurs de haine aujourd'hui ?
1: Oui, alors je ne sais pas s'il faut être limitatif.
0: Mais non, hélas, non.
1: La haine est pleine d'imagination, et donc elle peut s'appliquer aussi sur d'autres objets et d'autres façons.
0: Non, mais ce que j'avais relevé, c'est finalement dans la triade d'Arendt, c'est qu'elle parle aussi de l'impérialisme comme éventuel facteur de haine. Là, vous me voyez venir avec mes gros sabots et avec notamment la revue des Deux Mondes. Donc, est-ce que ces deux mondes ont encore des choses à se dire à l'ère Trump ?
2: Ça, c'est un peu compliqué, mais on ne peut pas réduire les États-Unis à Trump. Je pense qu'il y a quand même des.
0: Non, mais c'est pour ça que j'ai dit alerte Trump.
2: Oui, parce qu'il y a quand même des voix dissidentes qui sont de plus en plus entendre, et heureusement, face à cet homme qui n'est que dans la politique de l'émotion, justement.
0: Je dois dire que vous avez. La revue remet à chaque année un prix, un ouvrage, donc un essai, et le prix que vous avez remis cette année est attribué à Arnaud Miranda, qui a étudié justement les
2: lumières sombres.
0: La
2: pensée néo-réactionnaire.
0: Cette pensée qui entretient justement toute cette agressivité qu'on trouve chez Trump.
2: Oui, exactement. Mais il y a des pare-feux qui se mettent en place. Moi, j'ai des amis qui reviennent des États-Unis. Ils sont moins effrayés aujourd'hui qu'il y a un an. En tout cas, les gens commencent à réagir et ils voient l'après-Trump, déjà. Ils sont très optimistes, les Américains. Ça fait des dégâts, Trump, mais ils sont déjà dans l'après. Donc, on verra ce que donneront les mid-terms.
0: Pourquoi, ce qui était intéressant, encore une fois, dans cette formule d'Arendt, c'est de montrer que l'impérialisme était au même titre que l'antisémitisme et le racisme, facteur de haine. Comment vous comprenez est-ce que c'est aussi l'impérialisme dans l'idée de cette pulsion de domination qui favorise l'agressivité, par exemple ?
2: quand on prend l'exemple de Poutine...
0: Mais au-delà de Trump, ma question concerne plutôt les relations internationales, comme disait Philippe Subra au XXe siècle.
2: Moi, je pense que quand on prend l'exemple de Trump qui envahit l'Ukraine, on est vraiment dans cette...
0: De Poutine, pardon.
2: Le lapsus.
1: C'est presque pareil.
2: Voilà, on est vraiment dans ce schéma-là aussi. Mais c'est... Trump est dans la négation de l'Ukraine, en fait. C'est comme si l'Ukraine n'existait pas. L'Ukraine fait partie de son pays, donc on est vraiment dans cette
0: logique-là. Mais dans l'impérialisme, c'est-à-dire que là on parlait, vous parliez tout à l'heure, au début de l'émission de Périclès et de cette hégémonie, le modèle hégémonique de la Grèce, de l'Athènes de Périclès. Est-ce que vous diriez, en géopoliticien, géographe, que l'impérialisme, ou la conquête des territoires, ça participe de cette tendance à pas supporter d'avoir un voisin et donc essayer de le.
1: L'impérialisme, c'est dominer le voisin. Hein. Alors, ça ne mobilise pas nécessairement de la haine, ça peut mobiliser aussi du mépris. L'impérialisme colonial, il est basé non pas sur la haine, mais sur le mépris.
0: Et l'humiliation, alors, c'est ça?
1: Et donc, le mépris provoque l'humiliation. À l'inverse, si on prend des situations contemporaines, l'impérialisme chinois ne mobilise pas tant que ça de la haine. Il y a des nationalistes chinois sur les réseaux sociaux qui ont des discours extrêmement durs sur le Japon, évidemment. Et là, les massacres de Nankin sont toujours présents. Ce qui est assez frappant dans ces représentations, c'est le poids de l'histoire. C'est-à-dire le fait d'avoir été un grand empire et de ne plus l'être.
0: Vous voyez que vous allez vous réconcilier avec les historiens.
1: Mais énormément d'historiens écrivent dans Hérodote. Oui. Et nous avons tous une passion de l'histoire en même temps que de la géographie. Il est évident que dans les stratégies impériales d'un certain nombre d'États, il y a, que ce soit Trump, Poutine ou Xi Jinping, il y a le souvenir, la mémoire à la fois de la grandeur, de l'humiliation, dans le cas de la Russie et de la Chine, par exemple. Et donc, ça ne veut pas dire que ça se traduit par de la haine, nécessairement. Hein. Et je pense que si les Ukrainiens n'avaient pas résisté, la haine n'aurait pas été tellement présente dans le discours poutinien. Ils commettent quand même un crime inexcusable, c'est de résister. Et de résister au nom de valeurs qui sont le contraire des valeurs poutiniennes.
0: Mais alors, sinon élargir, du moins trouver un peu d'espoir, je sais qu'il y a Thanatos chez Freud, mais il y a aussi Eros, donc bon.
1: Heureusement.
0: Et donc dans l'article, on verra, les auditeurs, futurs lecteurs, j'espère, verront, il y a un article justement dans la Revue des Deux Mondes sur tout ce que les réseaux sociaux nous apportent de négatif, d'effrayant, etc. Est-ce qu'on pourrait pas dire aussi que le numérique peut, en tout cas l'usage d'Internet peut aussi favoriser des nouvelles formes de collaboration et de cohésion entre les
2: peuples. C'était l'idée initiale d'Internet, qui était un très beau projet, puisqu'Internet est né en 89, je crois, en tout cas au début des années 90. C'était cette belle idée que des milliards d'individus rentrent en connexion. Ouais. Et donc, c'était de s'affranchir des frontières, de s'affranchir de l'État. On pariait sur l'intelligence. Malheureusement, Internet a montré un peu sa face sombre. On a vu la brutalisation du débat. Est-ce que vous rappelez ça tout à l'heure, c'est lié à l'immédiateté et à l'anonymat des réseaux sociaux. On a un rapport au temps qui est immédiat. Donc, on est dans l'impulsion, dans les réactions très très rapides, et l'anonymat aussi. On se cache derrière un pseudonyme. Et cette mise à distance recule l'autocensure qu'on peut avoir. On ne voit pas l'autre, donc on ne voit pas la souffrance qu'un tweet peut provoquer sur l'autre, et ça libère. Et donc moi, je miserais plus sur les livres, sur le temps long, qui est le temps de la réflexion, justement, pour adoucir et pour apporter cet amour dont vous parlez, Eros, plus qu'Internet.
0: Je veux dire, Yves Lacoste, Philippe Subra.
1: Merci pour le lapsus.
0: Oui.
2: Au lapsus.
1: Je suis flatté.
0: Cis Lulius, c'est donc non pas son frère, mais son père. Oui, le bon, les géopoliticiens ont la géopolitique comme objet, enfin c'est justement les conflits, les rivalités, vous nous l'avez bien expliqué. Est-ce que néanmoins, et peut-être dans les prochains numéros d'Hérodote, enfin, vous avez des champs d'études qui décrivent et qui expliquent des relations pacifiques, enfin... Entre États, entre...
1: On parlait tout à l'heure de l'importance des thèmes et des couvertures pour vendre une revue. Je ne suis pas sûr qu'un numéro sur l'amour entre les États, d'abord, serait réalisable.
0: Mais par exemple, la géopolitique de l'olympisme,
1: oui.
0: Ça fait plutôt rêver. Enfin, rêver au sens de l'olympisme comme projet, justement, de relations entre les peuples.
1: Mais ça, c'est un projet, c'est une représentation... du rôle de l'olympisme, la réalité qui nous intéresse, puisque à chaque fois, notre travail,
0: vous
1: c'est
0: aimez
1: simplement...
0: vraiment la castagne. Enfin, vous aimez étudier la castagne. Alors,
1: ben, oui. On aime décrypter la réalité telle qu'elle est, pas telle que nous voudrions qu'elle soit, ou on peut rêver qu'elle soit. Mmh. Or, l'olympisme, ou...
0: Ah, il y a une dimension conflictuelle.
1: Je sais pas, prenons pas l'olympisme, mais la FIFA et la Coupe du Monde de football qui va commencer bientôt. Notre rôle n'est pas de dire, que c'est beau le sport et que c'est beau le foot, mais c'est, oui. ça serait si on l'étudiait, de comprendre les enjeux géopolitiques qui sont derrière et qui sont servis par le sport ou pour lesquels le sport est manipulé, instrumentalisé. C'est ça qui est intéressant. Évidemment, quand on fait de la géopolitique, mais c'est vrai pour d'autres domaines, on ne parle pas de choses sympathiques. Je veux dire, la guerre, ça n'est pas sympathique. Les rivalités, ça n'est pas sympathique. Même s'il y a la coopération aussi, même s'il y a l'alliance, même s'il y a, dans le cas ukrainien, une mobilisation absolument extraordinaire et impressionnante et admirable de la population ukrainienne pour réussir en fait à faire face à l'agression. Donc ça, c'est du positif. Mais le fond de l'histoire, quand même, il est assez dramatique.
0: Mais même si, heureusement, vous l'avez cité, le fameux ouvrage, le petit livre d'Yves Lacoste, « La géographie, ça sert d'abord à faire la guerre », ne veut pas dire « La géographie, ça sert seulement à faire la guerre ».
1: Non, ça sert à faire d'autres choses. Voilà. Mais ça sert à aménager le territoire. Ouais.
0: Voilà la note positive que j'attendais. Bon. Je vous remercie tous les deux. Donc Hérodote, numéro 200-201, donc c'est une revue... c'est exceptionnel que ce soit sur les deux trimestres ou c'est toujours...
1: Non, c'est exceptionnel, c'est dû à la taille du numéro.
0: Sinon c'est une revue trimestrielle. Hein.
1: Voilà, qui paraît 4 fois par an.
0: Donc 50 ans de géopolitique, un hommage à Yves Lacoste. Et pour la revue des Deux Mondes, donc un dossier... entre autres, mais comme c'est écrit en grand, on a bien compris que c'est des mécaniques de l'haine, mais on apprend plein de choses aussi sur Gaudi, par exemple, dans un tout autre domaine. Ce dossier donc, du numéro de mai-juin 2026. Merci à tous les deux. C'était donc la Revue des Revues, une émission proposée et présentée par Brice de Villers. Et merci Philippe à la technique. À bientôt, au revoir.

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1: D'Artagnan, le maton de Fouquet et de Lauzun. Il y a 406 ans, le 27 janvier 1615, Nicolas Fouquet voit le jour à Paris. Il est le descendant d'une famille de petits commerçants, intégré dans la noblesse d'Europe depuis moins d'un siècle et devient le ministre de l'économie et des finances de Louis XIV, sous Mazarin. Après s'être constitué par ses mariages et par ses relations, un formidable réseau d'influence et d'espionnage dans les milieux de la finance. Colbert déteste Fouquet et arrive à convaincre Louis XIV du fait que ce parvenu a volé l'argent de la couronne, cachant au roi qu'il a été en vérité surtout détourné par Mazarin. Le 17 août 1661, Fouquet offre au roi une réception somptueuse, mêlant promenade, souper, comédie et feux d'artifice enchanteurs dans son petit Versailles, dans son château de Vaux-le-Vicomte. Fouquet a eu recours aux plus grands talents de son époque, André Le Nôtre et Nicolas Poussin pour les jardins, Daniel Guittard et Michel Vildeau pour le château, Charles Lebrun pour la décoration et François Vatel pour les fêtes et banquets. C'en est trop. Et celui qui aurait dû devenir en mars 1661 le premier ministre du royaume fait trop d'ombre au roi Soleil et à son château de Versailles. Louis XIV fera crever les yeux des forgerons de ses grilles pour que ces dernières ne puissent jamais être copiées. Le 17 août à 6 heures du soir, Fouquet était le roi de France. À 2 heures du matin, il n'était plus rien, aurait écrit Voltaire. Louis XIV utilisera l'équipe ayant créé Vaux-le-Vicomte. Les premières fêtes du château de Versailles n'auront lieu qu'à partir d'avril 1664. Nicolas Fouquet avait bel et bien devancé son roi. Profitant d'un voyage à Nantes, Louis XIV charge l'un des capitaines de ses mousquetaires, Charles de Bas de Castelmort, dit d'Artagnan, d'appréhender le ministre devenu son rival. Arrêté à Nantes, l'affairiste Bling Bling est incarcéré à Angers pendant 3 mois, dans le vieux château du roi René et dans la ville de ses trop modestes ancêtres. Le ministre déchu va connaître une triste vie de château dans les geôles de Vincennes et de la Bastille avant que son procès ne le condamne à mourir dans la forteresse prison de Pignerolles, près de Turin, 20 ans après sa déchéance. Durant 3 ans et demi, le capitaine d'Artagnan, qui doit sa carrière à Mazarin, reste le geôlier de Fouquet jusqu'à sa relégation en Italie, rôle qu'il déteste mais qu'il accomplit à la satisfaction respective du roi et du prisonnier. Devenu plus tard le geôlier de Lauzun, favori de Louis XIV, tombé en disgrâce, d'Artagnan assume ainsi des rôles décisifs, qui ne seront pas repris par Alexandre Dumas dans ses romans. Le vrai d'Artagnan sera encore capitaine des petits chiens du roi courant, le Chevreuil, puis capitaine-lieutenant de la première compagnie des mousquetaires et enfin maréchal de camp, gouverneur de Lille, avant de mourir héroïquement en soldat, le 25 juin 1673, devant le siège de Maastricht, d'une balle hollandaise reçue en pleine gorge.

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1: Bonjour à tous. Alors, je suis aujourd'hui avec le père Pierre Delors Laval, auteur d'un livre intitulé Le Deuxième Souffle, paru aux éditions Salvator. Je vous appelle comment ? Mon père ? Ou Pierre ?
2: Les deux me vont. Les deux me vont.
1: Alors, qu'est-ce qui vous a poussé à écrire ce livre ? Quelle était l'idée ?
2: C'est une histoire ancienne, parce que le sujet, je le porte depuis mon adolescence, et la réflexion ainsi élaborée depuis au moins une dizaine d'années. Et j'avais envie de la partager.
1: D'accord. Alors, c'est une grande question que vous soulevez. Le livre n'est pas énorme au niveau des pages, que les gens ne s'effraient pas, ça se lit facilement et il y a une 130aine de pages.
2: Oui, c'est un petit livre. Moi, j'ai pas l'habitude en général, ni dans la prédication, ni ici, de parler longuement. J'essaye de parler utilement, plutôt.
1: Alors, il s'agit de la foi au fil de la vie, c'est-à-dire la foi en Dieu, j'imagine, la foi chrétienne.
2: Il s'agit de la foi au fil de la vie. C'est bien un livre sur la foi. Le titre peut induire un peu en erreur. Le sous-titre recentre le sujet sur la foi. Le sous-titre, c'est la foi au fil de la vie. Et c'est la foi, à la fois la foi chrétienne et à la fois la foi au sens où nulle existence, où aucune existence, même si elle s'en tient à distance, n'aurait pas à voir avec elle. C'est ça le sujet de fond. Ma curiosité de fond, c'est ça, c'est d'essayer de repérer comment toute existence est aux prises avec la foi.
1: Alors, il y a effectivement une difficulté déjà au niveau de la théologie chrétienne, c'est qu'on affirme à la fois la possibilité de salut pour tous. Et en même temps, on dit que le salut passe forcément par l'événement Christ. Donc, comment quelqu'un qui ne connaît pas le Christ ou qui en a vaguement entendu parler et ne s'est pas intéressé à lui peut être sauvé ?
2: C'est exactement la question. C'est exactement la question. Le principe que le salut est offert à tous est acquis dans la pensée chrétienne.
1: Depuis longtemps ?
2: Depuis Saint Paul. Et de manière renouvelée, en particulier au Concile Vatican II. Dans Gaudium et Spes, il y a au numéro 22, paragraphe 5, cette affirmation que la vocation de tout homme étant unique, à savoir divine, nous devons tenir que Dieu offre à tous, par des chemins que lui connaît, la possibilité d'être associé au mystère pascal. Donc, le principe est acquis, mais comme le dit la citation, c'est le salut est offert à tous d'une manière que Dieu connaît. Et moi, j'avais la curiosité de savoir, donc avec Dieu en quelque sorte, comment ça pouvait se passer.
1: Avant de revenir à cette question, je voulais vous poser une question sur la vocation divine de l'homme. Qu'est-ce que vous appelez vocation ? Qu'est-ce que le Concile appelle vocation divine ?
2: Alors, je cite le Concile comme ça, sans forcément avoir tellement exploré le sujet. Je pense que la vocation divine renvoie à la création, à ce fait que l'homme vient de Dieu et est appelé à lui. Je pense que c'est une compréhension très fondamentale de l'aventure humaine, hein, comme voulu par Dieu et comme appelé à lui.
1: Si on faisait de la science-fiction, on pourrait dire que peut-être, même indépendamment du péché, Dieu avait une idée pour l'homme. C'est-à-dire que c'est pas simplement un sauvetage, c'est plus que ça.
2: Absolument. Absolument, c'est la méditation de l'hymne aux Éphésiens qui dit « Dieu nous a choisis dans le Christ avant que le monde fût créé ». Il nous a prédestinés à être pour lui des fils adoptifs par Jésus-Christ. C'est la citation d'Éphésiens qui suppose que, avant que le monde fût créé, ça veut dire aussi avant la faute, et que, pour reprendre une formule qui est utilisée par Jean-Noël Besançon, le prêtre de Paris aujourd'hui décédé, il disait « le salut est plus originel que le péché ».
1: Ça me plaît bien comme phrase. Et alors, est-ce qu'il y a une théologie chrétienne des religions? Est-ce que en christianisme, on se pose la question quel est le statut des autres religions?
2: Effectivement, c'est une question de la théologie des religions. Mais je l'aborde pour ma part plutôt sous un angle anthropologique, c'est-à-dire pas dans la ligne des réflexions constituées en matière de théologie de la religion, mais plutôt dans la ligne de Karl Rahner, qui a cherché dans son œuvre à comprendre comment l'homme, dans l'aventure concrète qu'il fait de lui-même, et spécialement de la connaissance, est aux prises avec le mystère de Dieu. C'est plutôt dans cet axe-là que je réfléchis mon propos, en citant d'ailleurs en introduction Karl Rahner dans son testament où il donne comme tâche à la théologie pour l'avenir, même si lui l'avait déjà honoré, de penser comment tous les hommes sont appelés au salut.
1: Karl Rahner, c'est un théologien que l'on peut lire, qui a une forme un peu lourde, mais qui est très claire, en fait, dans sa pensée.
2: Absolument, absolument. Il est clair parce qu'il a un axe autant philosophique que théologique, et en tout cas sans rupture entre philosophie et théologie. C'est ce qu'il dit dans le traité fondamental de la foi en introduction. Au-delà de ça, il a la réputation d'être difficile, qui n'est pas tout à fait volée. Pour tout dire, ces grandes thèses sont difficiles à lire. Par contre, il a toute une série de textes très accessibles, parce qu'il a été théologien, mais aussi très pasteur. Et dans les années 60, ont été publiés en France beaucoup de ses petits textes. Et en particulier, j'en citerai deux, la prière de l'homme moderne. Et puis « L'homme au miroir de l'année chrétienne ». Ces deux textes sont des recueils de conférences ou d'homélies ou de méditations. On ne sait pas trop entre les trois, mais qui font à chaque fois une dizaine de pages et qui mettent au cœur de la pensée de Karl Rahner. Parce que ce n'est pas d'abord un échafaudage, la pensée de Karl Rahner, c'est surtout l'exploration de l'expérience que l'homme fait de lui-même comme aux prises avec Dieu qui vient, le fameux « Dieu est là » de sa prédication.
1: Alors, vous parlez d'un deuxième souffle. Enfin, la foi, à un moment donné, prend une nouvelle dimension. Mais en fait, ça n'arrive pas qu'une fois. Ce que je veux dire, c'est que quand on est enfant, on a une foi d'enfant, et à un moment donné, on fait sienne cette foi qu'on a reçu des autres, et par une expérience spirituelle peut-être, ou par une réflexion, on a une foi plus personnelle. Donc il y a déjà une première rupture quelque part, enfin une première évolution.
2: Alors c'est ce qu'on dit souvent, et c'est sous un certain angle, c'est vrai. C'est ce qu'on dit dans les aumôneries, c'est ce qu'on dit aux jeunes, en particulier au moment de faire leur confirmation. On leur dit « vous avez reçu une foi dans laquelle vous avez été plongé du fait de votre famille, mais maintenant c'est à votre tour de prendre le relais ». Mais en fait, cette séquence qui a une certaine vérité est un peu factice malgré tout. Parce qu'en l'occurrence, dans ce tournant supposé, beaucoup de gens ne le prennent pas. Et pour ma part, quand je parle de deuxième souffle ou de deuxième foi, je vise une autre aventure qui, en l'occurrence, justement, ne concerne pas simplement les gens qui ont grandi dans la foi, mais qui concerne tout le monde.
1: Tout le monde, à un moment donné, doit passer à une deuxième étape de sa vie.
2: Exactement. Alors, la deuxième étape de la vie, c'est toute vie, c'est ça la proposition du livre, toute vie se construit en deux temps. La première étape de la vie, elle consiste à honorer les exigences du milieu qui nous a vu naître. Être un enfant, c'est recevoir toutes sortes d'exigences, de normes, d'idéaux, qui structure la vie, et c'est précieux d'en avoir, parce que c'est comme ça qu'on se construit. Et puis, une fois qu'on les a atteints, et sans doute du coup plutôt dans l'âge adulte qu'à la fin de l'adolescence, une fois qu'on les a atteints, on éprouve une sorte de, pour reprendre le titre, de manque de souffle, parce qu'on se dit, j'ai atteint ça, c'était les objectifs qu'on m'a donnés, c'était ceux que j'avais admis, et puis quoi ? Et puis je me mets à la place de celui qui fait l'expérience, j'en ai retiré toutes sortes de satisfactions, celles que je cherchais, de bénéfices, de récompenses. Et maintenant, je fais comment pour vivre ? Parce qu'au fond, je n'ai pas été récompensé autant que je voudrais. J'aspire encore à un bonheur que je n'ai pas trouvé. Et c'est ça le défi du deuxième temps de la vie. Et la prise en charge de ce défi, c'est ça que je propose d'appeler la foi et de reconnaître après dans la foi chrétienne.
1: Ça me rappelle un peu ce qu'on appelle des fois la crise de la quarantaine, quand les gens, à un moment donné, se font le point. Et là, ce que vous proposez, vous, c'est pas, par exemple, de changer pour prendre une femme plus jeune, mais au contraire, de choisir de durer c'est-à-dire que la deuxième partie de la vie ne part pas de zéro, elle part de ce qu'on a fait dans la première partie.
2: C'est ça. Or, il y a un piège. Le piège, c'est d'imaginer qu'on pourrait recommencer une nouvelle aventure ou, comme on le dit dans la formule constituée, refaire sa vie. Moi, je crois qu'on ne refait pas sa vie. On fait une deuxième vie, on trouve un deuxième souffle qui suppose le premier, qui est fort de l'expérience du premier, mais on ne part pas à partir de rien. J'aime bien la formule anglaise, d'ailleurs, pour parler de la crise de la quarantaine, ou de la cinquantaine d'ailleurs, parce que comme la vie s'allonge, parfois c'est plus tard, qui parle de « middle life problems ». Je trouve que c'est dit de manière, assez factuelle, ça dit une séquence du temps. Ceci dit, je pense que la crise dont je parle peut arriver avant, ou peut arriver après, ou peut ne pas arriver du tout. C'est-à-dire qu'il faut quand même une vraie lucidité pour relire la première aventure de sa vie, non pas comme un échec, parce que là, au fond, il y aurait peut-être matière à refaire sa vie, mais plutôt comme une réussite. Et le défi de la réussite, paradoxalement, est plus délicat que le défi de l'échec. Parce que justement, on est en attente d'une plénitude qu'on n'a pas trouvée, contrairement à ce qu'on nous avait dit que réussir nous comblerait.
1: Et alors, au niveau de la foi en Dieu, qu'est-ce qui se passe? C'est pareil, il y a aussi une...
2: Alors, il me semble que ce défi se présente... à tous. Il se présente à des chrétiens et à des non-chrétiens. Et dans les deux cas, il est assez semblable. C'est-à-dire que le christianisme, avec ses valeurs, ses normes, son idéal, est lui-même en concerné par ce deuxième temps. Et c'est là que j'aborde un passage de l'Écriture qui permet de lire ce défi du deuxième temps de la vie. Et ce passage, c'est le passage de l'homme riche dans les évangiles, que je ne comptais pas d'ailleurs utiliser autant, mais qui m'a paru très pertinent pour penser le défi de devoir vivre au-delà d'une première aventure de la vie, au-delà d'une première réussite.
1: Alors comment vous lisez ce passage ?
2: Je lis ce passage d'une manière originale, en soulignant le fait que dans le passage de l'homme riche...
1: Alors, on peut peut-être rappeler pour les auditeurs qui ne l'auraient pas en tête de quoi il s'agit.
2: Alors, le passage de l'homme riche se présente comme une sorte d'anecdote qui serait arrivée dans la vie de Jésus, à savoir que Jésus rencontre un homme qui lui demande « Que dois-je faire pour avoir la vie éternelle ?» Et s'ensuit une conversation où Jésus répond en deux temps. Et Jésus répond en deux temps parce que la première réponse de Jésus ne convient pas à l'homme riche. Il lui répond d'abord « Observe les commandements ». Et l'homme dit « Je l'ai fait depuis ma jeunesse ». Ça, c'est sa première réponse. C'est pour ça qu'on l'appelle le jeune homme riche, alors qu'en fait, il parle de « depuis sa jeunesse », ce qui veut dire qu'il n'est probablement pas jeune. Il a
1: c'est vrai qu'il y a un des évangiles où on parle d'un jeune homme.
2: Un des trois, peut-être, où on parle d'un jeune, mais
1: les autres, c'est
2: les
1: pas
2: autres non. Il dit « Je l'ai fait depuis ma jeunesse ». Alors, bon, peut-être qu'il est jeune. Mais en tout cas, il a vécu et il a honoré les commandements. Donc, il se présente comme un homme généreux, volontaire. Mais cette réponse ne lui convient pas. Il ne lui convient pas parce qu'il l'a expérimenté. Et donc, il insiste auprès de Jésus comme si sa question demeurait intacte au-delà de la première réponse. Et au fond, il cherche une deuxième réponse. Et dans le deuxième temps de l'évangile, de ce passage d'évangile, Jésus lui dit puisque tu insistes, alors ça, le puisque tu insistes, il n'est pas écrit, mais moi je pense que c'est ça qui est en cause, puisque tu insistes, va vends tout ce que tu as, donne-le aux pauvres, puis viens et suis-moi. Et donc, les deux réponses de Jésus, observe les commandements et puis viens et suis-moi, font écho à ce défi d'exister dans un deuxième temps de la vie, dans un premier puis dans un deuxième temps de la vie. Et il me semble que le registre de l'obéissance, observe les commandements, est un registre qu'on cherche à honorer dans le premier temps de sa vie et qu'on réussit à honorer, mais qui ne comble pas. Et donc, Jésus lui donne, pour le deuxième temps de la vie, un autre défi avec sa force. Va avant tout ce que tu as, donne-le aux pauvres, puis viens et suis-moi. J'insiste beaucoup sur le « viens et suis-moi ». Et donc, le défi de l'existence consiste toujours à passer du registre de l'obéissance, en échange de quoi on peut avoir une récompense, que dois-je faire pour avoir, au registre de la suite du Christ. Et l'idée, c'est que ce passage-là caractérise la vie des chrétiens, explicitement, parce que les chrétiens lisent l'Évangile, ils lisent le passage de l'homme riche, mais il concerne aussi, de manière cachée, des gens qui ont grandi avec, dans un autre cadre d'existence, avec d'autres exigences, d'autres idéaux, d'autres objectifs pour être installé dans la vie.
1: Alors la première étape n'est pas tout, enfin d'abord vous dites en général on partait du principe qu'on a réussi la première partie de sa vie, mais des fois en fait la récompense n'est pas là. C'est pas toujours parfois aussi on demande et on n'obtient pas.
2: C'est vrai. Depuis que j'ai écrit le livre, j'ai quelques retours, ou beaucoup de retours. Et c'est un des retours que j'ai le plus. On me dit, tu prétends que l'existence se construit en deux temps. Voilà, mais c'est un peu un stéréotype. Peut-être que d'autres ont une autre expérience de la vie, ce que je ne conteste pas. Hein. C'est comme vous le disiez en commençant, c'est un petit livre, c'est pas une thèse sur l'aventure totale de la vie. Ceci dit, je crois quand même que ces deux temps de la vie caractérisent quand même l'existence. C'est vrai qu'on peut connaître des échecs, c'est vrai qu'on peut être en difficulté, c'est vrai qu'on peut être dans une impasse, c'est vrai qu'on peut être un peu anéanti par toutes sortes de problèmes. Mais il me semble qu'il y a quand même dans l'existence ce ressort de chercher à honorer pour s'installer. Et une existence complètement ratée, ça, j'y crois pas trop.
1: Non, et puis vous dites en fait que peut-être la première partie de l'existence, c'est on s'attend à une rétribution, et la deuxième partie, faut peut-être aller, elle va peut-être dans le sens de la gratuité plutôt.
2: Oui. C'est-à-dire que pour les gens qui ne sont pas chrétiens, qui ne connaissent pas la culture chrétienne, qui n'entendront pas la parole viens et suis-moi, qui ne l'entendront pas formellement et puis qui ne l'entendront pas profondément, Si eux aussi sont aux prises malgré tout avec cette invitation, c'est sur trois registres. C'est un autre rapport à la gratuité, un autre rapport à la radicalité, c'est-à-dire au fait d'engager toute son existence, et un autre rapport à la fraternité. C'est une façon, cette trilogie, gratuité, radicalité, fraternité, c'est une façon de traduire, de séculariser l'invitation « viens et suis-moi », au sens où tout homme peut le concevoir, même indépendamment d'une culture chrétienne.
1: Donc gratuité, radicalité et fraternité.
2: Oui, c'est ce que j'entends dans « viens et suis-moi ». « Viens et suis-moi », bah, le « viens et suis-moi », il suppose d'avoir vendu tout ce que tu as, donne-le aux pauvres. Et c'est-à-dire d'avoir renoncé à tous les bénéfices qu'on avait cherché à obtenir. C'est-à-dire qu'on sort du registre de la récompense et on rentre dans le registre de la gratitude. Ça, c'est le premier point. Ensuite, il y a la radicalité, c'est-à-dire « viens et suis-moi », c'est quand même traverser l'existence sans beaucoup de sécurité et avec une force, une radicalité dans ce sens qui est grande. Et puis, « suis-moi », c'est aussi quelque chose de l'ordre du compagnonnage. Suivre le Christ, c'est choisir une relation. Et si on extrapole un peu le sujet, si on revient à l'histoire, c'est pas juste une relation à Jésus, c'est une relation à Jésus et à ses compagnons, à ses apôtres, mettons, dans le premier temps du christianisme, à l'Église, si on se place dans le contexte d'aujourd'hui.
1: Alors, quand vous parliez d'un premier temps, quand on voyait l'homme riche, où il s'agit de suivre les commandements, et le deuxième temps, de suivre le Christ, ça fait penser au Premier Testament et au Deuxième Testament, ça fait penser au judaïsme et puis à l'annonce chrétienne.
2: Absolument. Alors moi, je résiste beaucoup à la lecture anecdotique de l'épisode de l'homme riche qu'on a en tête, en particulier à entendre certaines prédications. Jésus aurait rencontré un interlocuteur. Et puis voilà, ce serait un épisode qui concernerait que tous les deux et qui, à la limite, aurait pu ne pas figurer dans l'Évangile. Or, moi, il me semble que l'homme riche figure dans les deux moments, enfin, dans le renouvellement de sa question, l'homme riche figure Israël. Israël qui a reçu une première réponse à sa question, une première représentation du défi de l'existence religieuse, à savoir observer les commandements. Et moi, je suis frappé que jusqu'à aujourd'hui, le judaïsme est très attaché aux commandements, à leur signification, à leur approfondissement. Enfin, aujourd'hui, je dis aujourd'hui, mais ça, c'est depuis le Talmud, mettons. Donc ça, c'est le premier temps. Donc la première question de l'homme riche figure le judaïsme, figure le Premier Testament, et la deuxième réponse de Jésus figure le christianisme, le deuxième temps de la Bible. Et donc, l'homme riche, c'est donc pas anecdotique, mais c'est la figuration de l'articulation entre Premier et Nouveau Testament.
1: Et vous dites qu'un christianisme qui essaierait d'évacuer un peu sa partie juive, enfin le Premier Testament, serait n'irait pas dans la justesse. Il y a quelque chose qui...
2: Ben c'est-à-dire que la période contemporaine, en tout cas depuis le texte du Concile Nostra Aetate, le chapitre 4, cherche à honorer l'enracinement juif du christianisme. Donc on cherche, enfin c'est vraiment un sujet d'actualité, enfin d'actualité un peu ancienne maintenant puisque ça a 60 ans, mais on cherche à le faire. Et lire l'homme riche en considérant qu'il figure le passage d'une première à une deuxième réponse, d'un premier temps à un deuxième temps de la vie, du premier au Nouveau Testament est une manière de le faire. Parce que l'homme en question est bien le même. C'est lui qui fait la continuité de l'un à l'autre. On ne dit pas que c'est un autre homme qui va croire autre chose. C'est un homme qui a épuisé un premier rapport à la foi et qui va en chercher un nouveau, qui va le chercher, qui va interroger. C'est pour ça que l'homme riche interroge ou réinterroge Jésus, parce qu'il a besoin d'un renouvellement, d'un approfondissement, d'un deuxième souffle.
1: Mais le judaïsme, il est contemporain, il a continué à évoluer, en fait.
2: Le judaïsme a continué à évoluer, et ce serait à tort de le laisser lui-même à la seule écriture du Premier Testament ou de la Torah. Le judaïsme lui-même cherche à se renouveler dans la lecture de la Torah et considère ce renouvellement comme faisant partie de sa tradition structurante. Mais même à l'intérieur de l'écriture, il y a un moment où le judaïsme se confronte au défi d'un renouvellement radical qu'on peut lire dans le livre de l'Ecclésiaste. Dans le livre de l'Ecclésiaste, ce qui s'exprime, ce n'est pas un homme désabusé, alors que d'autres ne le seraient pas. L'Ecclésiaste, je propose de le lire comme une crise de l'existence religieuse d'Israël, au moment où elle trouve les limites de l'affirmation primitive au sens primordial de la Bible, à savoir que le juste est récompensé et que le méchant est sanctionné. L'Ecclésiaste, il dit, moi j'ai regardé la vie comme elle se passe, et ça ne se passe pas comme ça. Il y a des justes qui souffrent, c'est aussi le cas de Job, et il y a des méchants qui prospèrent. Et donc, ce registre de la récompense qu'on nous avait affirmé, qui par certains côtés semblait marcher, en fait, ça ne se passe pas comme ça. Et donc, le registre de la récompense, dans l'Ecclésiaste, est en crise. Mais il est en crise dans l'Ecclésiaste. S'il est en crise dans l'Ecclésiaste, c'est parce qu'il est en crise dans le judaïsme. Et le judaïsme lui-même, effectivement, est obligé de développer une sorte d'approfondissement qui lui permet d'intégrer ce que pense l'Ecclésiaste.
1: Je vous propose de prendre une respiration musicale.

0: une question au fond qui s'interroge sur ce qu'il en est au fond, sur une sorte d'interlocuteur qui semble s'approcher. Et c'est surtout pour ça, c'est-à-dire, moi je pense que toute question est aux prises avec une question de fond qui a à voir avec quelqu'un qui vient, que les chrétiens vont identifier comme le Christ, mais la question est posée à tous.
1: Alors, Pierre Delan-Laval, vous êtes vicaire général du diocèse de Versailles, vous êtes l'auteur du livre intitulé « Le deuxième souffle, la foi au fil de la vie » aux éditions Salvatore, livre dont on parle. Alors, ce deuxième temps, il arrive pour quelle raison ? Est-ce que c'est une épreuve, par exemple, qui peut faire advenir ? Qu'est-ce qui fait qu'à un moment donné, on se retourne et on essaye de passer à autre chose ?
0: C'est pas facile de répondre à cette question. Moi, on m'a souvent posé cette question, on m'a souvent demandé de donner des exemples. Mais en fait, il n'y a pas de moment où le défi se présente nécessairement. Il faut deux choses, en fait. Il faut avoir atteint un objectif et concevoir que le bonheur qu'on en attendait a bien été réel, mais qu'il n'a pas été à la hauteur d'un bonheur plus grand qu'on attend. Et alors, ça peut se passer une fois qu'on est marié, qu'on a eu quelques années de mariage. Ça peut se passer une fois qu'on a eu des enfants et que les enfants grandissent ou quittent la maison. Ça peut se passer quand on a réussi une école et que, une fois qu'on y est, il faut encore vivre et envisager l'avenir. Voilà, ça peut se passer un peu dans tous les grands idéaux, mais c'est jamais une nécessité. C'est-à-dire qu'il faut que, en plus de ça, la personne concernée reconnaissent qu'elle a reçu un bénéfice qu'elle attendait, mais pas à la hauteur de ce qu'elle cherche.
1: Ça concerne tout le monde et c'est d'autant plus important aujourd'hui que, en tant que chrétien, on ne peut plus vivre sa foi comme avant, au sens où on n'est plus en milieu culturellement chrétien dominant. Nos voisins ne sont pas croyants en général.
0: Absolument. Ça, c'est quand même un changement dans la civilisation. Ça fait longtemps, en fait, que le christianisme n'est plus majoritaire. Qu'on pense au livre en 1943 des abbés Godin et Daniel qui s'intitulait « France, pays de mission ». C'était déjà la conscience que la France était plus spécialement chrétienne. Mais il me semble qu'au-delà de cette période qui était déjà déchristianisée, on a beaucoup tendance chez les chrétiens à rester dans une mentalité majoritaire. Pas dans une culture majoritaire, mais dans une mentalité majoritaire. Or, on a des gens qui ne sont pas croyants, et ces gens-là, ils sont plus au loin comme ils étaient jusqu'au 19e siècle, mais ils sont proches. Ils sont proches à cause du pluralisme religieux dans lequel on vit aujourd'hui, mais surtout à cause du fait qu'à l'intérieur d'une même famille, à l'intérieur même d'une famille de tradition chrétienne, il y a des gens qui continuent à confesser la foi et d'autres non. Et qui le font en toute sincérité, en disant « moi j'ai grandi là-dedans, j'ai écouté et je n'accroche pas ». Et c'est parfois difficile dans une famille quand des enfants n'accrochent pas. Et d'ailleurs, c'est pas forcément que les enfants, ça peut être un conjoint. Et donc, la question du salut non chrétien, c'est ce qui pouvait être une question lointaine ou ressentie comme lointaine, et une question proche et urgente.
1: Ils sont proches au sens aussi où ils sont comme nous, c'est-à-dire c'est un petit peu peut-être l'expérience qu'avaient fait certains membres du clergé à la guerre de 14-18 quand ils se retrouvaient dans les tranchées avec Monsieur tout le monde, les gens ne sont pas si différents les uns des autres.
0: Oui, cet épisode des tranchées, c'est un épisode auquel j'attache beaucoup d'importance. Les historiens en font un sujet, mais il me semble que beaucoup de gens passent à côté. Les tranchées de la guerre de 14, elles sont différentes des guerres précédentes, parce que jusqu'à la séparation de l'Église et de l'État, jusqu'en 1905, le clergé, les séminaristes, les prêtres sont dispensés de la conscription. Ils ne sont plus dispensés à partir de 1905, donc ils vont dans les tranchées. Et là, il va arriver un événement qui a beaucoup de conséquences spirituelles au XXe siècle. C'est que les prêtres concernés, les prêtres qui étaient dans les tranchées, vont quitter...

0: leurs idées toutes faites sur leurs adversaires du 19e siècle. Les révolutionnaires, les communistes, les syndicalistes, les athées, que sais-je, parce qu'ils vont vivre ensemble. Et de cette vie commune va naître finalement une remise en cause de la manière de considérer les autres, les adversaires, en disant surtout, on appartient à la même humanité. Au-delà des différents idéologies qu'on peut avoir et sur lesquelles on avait tout élaboré, ils appartiennent à la même humanité, ils ont les mêmes joies, les mêmes espoirs, les mêmes angoisses, les mêmes tristesses, et ils méritent une considération à côté de laquelle on était malheureusement passé.
1: Alors ce deuxième temps de la vie, c'est un temps super en fait. C'est-à-dire, je repense aux noces de Cana où on voit que le vin qu'apporte Jésus, c'est quand même autre chose que le vin du début.
0: Oui, alors l'autre texte que je commente plus brièvement, mais il n'est pas moins important, c'est les noces de Cana. Et les noces de Cana, là aussi, méritent une autre lecture que la lecture habituelle. La lecture habituelle, c'est de focaliser notre intérêt sur le prodige du passage d'un vin à un autre.
1: Donc on rappelle l'histoire en deux minutes, juste.
0: Alors dans les noces de Cana, c'est un texte qui inaugure en fait l'évangile selon saint Jean. On dit dans le texte que Jésus et ses apôtres participaient à un mariage. Et donc il s'agit d'un repas de noces. Et le vin vient à manquer. Et là, Jésus va donc prendre de l'eau, les faire verser dans les jarres destinées à la purification rituelle des Juifs. Et cette eau va devenir du vin et un vin meilleur, ce qui va saisir tout le monde. Mais là aussi, ces deux vins figurent les deux temps de la Bible chrétienne. Il y a le premier vin qui était le vin des prophètes du Premier Testament. Or, à l'époque de Jésus, ce vin des prophètes vient à manquer. C'est ce que le judaïsme de l'époque de Jésus éprouve comme la fin des prophéties, comme l'éclipse des prophéties. Et l'idée, c'est que ce vin qui vient à manquer, c'est cette fin des prophéties. Et alors, Jésus... Par Jésus advient un vin meilleur, qui pour le coup figure ce dénouement d'une attente de prophète à travers ce prophète singulier qu'est Jésus et qui va donner à la tradition d'Israël un goût meilleur.
1: La tradition d'Israël et peut-être et aux autres traditions, enfin, en même temps, quand on insiste beaucoup sur le fait que le judaïsme peut déboucher sur la foi chrétienne, enfin qu'il y a un lien entre le judaïsme et la foi chrétienne, comment est-ce qu'on peut voir le lien entre la bonne nouvelle et puis par exemple l'hindouisme, ou comment est-ce que des gens qui sont dans une autre culture peuvent recevoir le Christ aussi, comme est-ce que ça peut arriver? Ou est-ce que c'est dans leur propre chemin qu'ils vont trouver leur deuxième souffle?
0: Alors, encore une fois, moi, j'en fais surtout un propos anthropologique, c'est-à-dire que la question des traditions religieuses constituées comme telles n'est pas tellement mon sujet, même si c'est un vrai sujet.
1: Autre sujet, c'est plutôt de dire que moi, aujourd'hui, Dieu n'attend pas forcément que je fasse quelque chose, mais il m'attend moi, en fait.
0: Absolument. Ça, c'est une formule à laquelle je suis très attaché, parce qu'on est tous à la recherche de formules un peu pour synthétiser la foi chrétienne. Et la formule, c'est de dire, être chrétien, c'est comprendre que Dieu n'attend pas de nous quelque chose, mais qu'il nous attend nous-mêmes. Voilà. Alors, dans l'écriture, il y a quand même des choses qui concernent les hindous. Je l'ai mis en dédicace de mon livre. Dans Matthieu 8... Au verset 11, « Beaucoup viendront de l'Orient et de l'Occident et prendront place avec Abraham, Isaac et Jacob au festin du royaume des cieux. » Alors l'Orient, c'est l'Inde.
1: Je vous propose une dernière pause musicale.

0: Décidément, vous êtes un fan de Jean-Jacques Goldman, Pierre Delors-Laval.
1: Absolument, il a quelques années plus que moi et il a un itinéraire qu'on peut lire à travers son œuvre quand on est fan comme moi, un itinéraire de maturité. Et dans On ira, qu'on peut considérer un peu comme son album testament, enfin l'album c'est En passant, mais dans On ira, il dit bien un deuxième dynamisme, c'est-à-dire qu'il a traversé son existence lui-même et il développe un propos tonique sur ce qui attend, mais un propos qui a à voir avec cette liberté nouvelle. C'est-à-dire, il n'est pas installé, il est prêt à partir. Il est prêt, pour revenir à l'homme riche, il est prêt à marcher sur un chemin sans s'inquiéter de ce qui l'attend.
0: Alors, tout ça, ça a des conséquences sur l'évangélisation. Vous écrivez, il faut déplacer le centre de gravité de l'intelligence, de la foi, de la doctrine à l'existence. L'Église n'annonce pas l'Évangile d'abord pour que l'autre y souscrive, mais parce qu'il lui donne à comprendre et à accueillir la vie et la liberté déjà engagée dans son histoire.
1: Bah, c'est-à-dire, comme prêtre, pas seulement comme prêtre, hein, ça concerne aussi des laïcs qui sont engagés dans la mission. On cherche à concevoir ce que c'est que la mission. Et moi, je suis assez frappé de cette espèce d'idée préconçue, d'idée première, que transmettre la foi, ce serait faire souscrire quelqu'un à une doctrine toute faite, à une doctrine établie. La proposition qui vient très logiquement dans le fil du livre, c'est que ce qui est en cause dans la transmission de la foi, c'est le passage de l'obéissance à la suite. Et autant c'est facile de transmettre l'obéissance, autant c'est facile de transmettre le cadre dans lequel on propose à des enfants de grandir, autant ce défi de passer de l'obéissance en échange d'une récompense à la suite est plus délicat. Ça ne nous appartient pas, ça appartient, c'est remis à la personne à qui on s'adresse. Et d'ailleurs, c'est d'autant plus serein de dire ça que la personne probablement, en tout cas quand il ne s'agit pas d'un enfant, quand il s'agit d'un adulte, a déjà pu concevoir qu'elle attendait davantage et qu'elle était prête à davantage qu'à observer les commandements, mais qu'elle était peut-être déjà prête à suivre le Christ, à donner sa vie de manière radicale.
0: D'ailleurs, quand on regarde Jésus, il est souvent sur le mode de la conversation ou du débat. Il ne part pas à partir de rien, il part à partir de là où les gens en sont.
1: Oui, oui. Pour le coup, Jésus n'a pas une idée stéréotypée de l'évangélisation. Enfin, d'après ce qu'on comprend des dialogues qui figurent dans l'évangile, même si ces dialogues peuvent figurer des questions plus vastes. Il rentre dans la conversation et il prend ce qui est dit, ce que dit son interlocuteur, comme point de départ. Il n'y a pas de raison de changer. L'interlocuteur en question, d'ailleurs, il n'est pas toujours très très très identifié au judaïsme. Il peut être dans un pays limitrophe. Il peut être syrophénicien, cananéen, il peut être centurion de l'armée romaine, et ça ne décourage pas Jésus de s'adresser à lui de plein pied, sans lui dire qu'il lui manque quelque chose, mais en faisant avec ce qu'il est.
0: Vous êtes entré dans le deuxième temps de votre vie ?
1: Bah, je ne veux pas en faire. Enfin, j'espère que. Enfin, oui, je suis forcément rentré pour penser le sujet, même si c'est un deuxième temps dans lequel on n'est jamais installé. On n'est jamais installé parce qu'on est toujours raisonnablement menacé de revenir sur un registre premier de la quête de la récompense. Mais par contre, je pense quand même qu'à partir du moment où on a conçu qu'il y avait une impasse dans le fait de prolonger toujours la registre de la récompense, je pense qu'on peut dire qu'on est rentré dans le deuxième temps de l'existence.
0: Il nous reste une minute. Est-ce que vous avez une phrase de conclusion, quelque chose que je ne vous ai pas interrogé et que vous voudriez dire ?
1: Non, je voudrais vous remercier de m'accueillir aujourd'hui. parce que vous êtes la première radio à le faire. Et je note que c'est Fréquence Protestante qui m'a lancé cette invitation.
0: Très bien. Donc, on lira Le Deuxième Souffle, la foi au fil de la vie, paru aux éditions Salvator, de Pierre Delors-Laval. Merci beaucoup.

0: 1947, aller jouer à quelques 800 km de Paris, c'était aller jouer dans le désert.
1: Vous êtes à Avignon ?
2: Pardon ?
3: Au Festival d'Avignon ?
2: Où ça ?
3: Au Festival d'Avignon.
2: D'accord. Et avec qui ?
4: Valérie Thorin, pour Fréquence Protestante.
5: Bonjour à toutes et tous. Question, que signifie être une famille ? Eh bien, pour le savoir, je vous invite à aller ce soir voir « Nous » ou le paradoxe du hérisson, mise en scène par Muriel Humbach au Théâtre Benoît XII. 5 personnes sont reliées par une corde. S'agit-il d'un lien de parenté, d'amitié ou de communauté ? Difficile à dire, mais voici que l'équilibre, qui n'est déjà pas si évident, est troublé par l'arrivée d'une 6e personne. Et chacun chacune peut se demander, eu égard à notre propre famille, mais que m'arrive-t-il exactement quand un autre, une autre, arrive au milieu des miens et de mes liens établis ? Muriel Humbach propose une réflexion philosophique tout en restant joyeuse autour de la famille. Elle va nous permettre de redessiner cette communauté qui ne s'est pas vraiment choisie mais qui demeure indispensablement vivante. Qu'est-ce qu'une famille élargie ? Une famille choisie ? Une famille de cœur ? Où commence-t-elle ? Qu'est-ce qui nous rassemble ? Autant de questions qui rappellent qu'être en famille consiste avant tout à accueillir autrui, à l'accepter et à l'adopter, bien au-delà des liens du sang. C'est ce soir, c'est jusqu'au 12 juillet au Théâtre Benoît XII. Il y a 2 spectacles par jour, l'un à 11h et l'autre à 17h.

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2: Le vent se frayait un chemin parmi les feuilles et ressortait des arbres tout chargés d'odeurs de bourgeons et de fleurs. Les gens marchaient un peu plus haut et respiraient plus fort, car il y avait de l'air en abondance. Le soleil dépliait lentement ses rayons et les hasardait avec précaution dans des endroits où ils ne pouvaient atteindre directement, les recourbant à angles arrondis et onctueux, mais se heurtaient à des choses très noires et les retiraient vite, d'un mouvement nerveux et précis de poulpe dorée. Son immense carcasse brûlante se rapprocha peu à peu, puis se mit, immobile, à vaporiser les eaux continentales, et les horloges sonnèrent trois coups. Colin lisait une histoire à Chloé. C'était une histoire d'amour, et ça finissait bien. En ce moment, l'héros et l'héroïne s'écrivaient des lettres. « Pourquoi c'est si long ?» demanda Chloé. « Ça va bien plus vite d'habitude. » « Tu as l'habitude de ces choses-là, toi ?» demanda Colin. Il pinça vigoureusement l'extrémité d'un rayon de soleil qui allait atteindre l'œil de Chloé. Cela se rétracta mollement et se mit à se promener sur des meubles dans la pièce. Chloé rougit. « Non, j'ai pas l'habitude, » dit-elle timidement, « mais il me semble... » Colin ferma le livre. « Tu as raison, ma Chloé. » Il se leva et s'approcha du lit. « C'est l'heure de prendre une de tes pilules. » Chloé frissonna. « C'est très désagréable, » dit-elle. « Est-ce que je suis forcée ?»« Je crois, » dit Colin. C'est ce soir que tu viens voir le docteur chez lui, on saura enfin ce que tu as. Pour l'instant, il faut prendre les pilules. Après, il te donnera peut-être autre chose. C'est horrible, dit Chloé. Il faut être raisonnable. C'est comme si deux bêtes se battaient dans ma poitrine quand j'en prends une. Et puis c'est pas vrai, il faut pas être raisonnable. Il vaut mieux pas, mais quelquefois, il faut, dit Colin. Il ouvrit la petite boîte. Elles ont une sale couleur, dit Chloé, elles sentent mauvais. « Elles sont bizarres, je reconnais, » dit Colin, « mais il faut les prendre. »« Regarde ça, » dit Chloé, « elle remue toute seule. »« Et puis elles sont à moitié transparentes. »« Et ça vit sûrement à l'intérieur. »« Sûrement dans l'eau que tu bois après, » dit Colin. « Ça ne vit pas longtemps. »« C'est idiot ce que tu dis. »« C'est peut-être un poisson. » Colin se mit à rire. « Alors ça te fortifiera. » Il se pencha vers elle et l'embrassa. « Prends-la, ma Chloé, tu seras si gentille. » « Je veux bien, » dit Chloé, « mais alors tu m'embrasseras ?»« Sûr, » dit Colin. « T'es pas dégoûté d'embrasser un vilain mari comme moi ?»« C'est vrai que t'es pas beau, » dit Chloé, taquine. « C'est pas ma faute. » Colin baissa le nez. « Je dors pas assez, » continua-t-il. « Mon Colin, embrasse-moi, je suis très vilaine, donne-moi deux pilules. »« T'es folle, » dit Colin, « une seule, allez, avale. » Chloé ferma les yeux, elle pâlit et porta la main à sa poitrine. « Ça y est, » dit-elle avec effort, « ça va recommencer. » Des gouttelettes de sueur apparaissaient près de ses cheveux brillants. Colin s'assit à côté d'elle et mit un bras autour de son cou. Elle saisit sa main entre les siennes et gémit. « Calme, ma Chloé, » dit Colin, « il faut. »« J'ai mal, » murmura Chloé. Des larmes, grosses comme des yeux, parurent au coin de ses paupières et tracèrent des sillons froids sur ses joues rondes et douces. « Je ne peux plus tenir debout, » murmura Chloé. Elle avait les deux pieds par terre et tentait de se lever. « Ça ne va pas du tout, » dit-elle. « Je suis toute flasque. » Colin s'approcha d'elle et la souleva. Elle s'accrocha à ses épaules. « Tiens-moi, Colin, je vais tomber. »« C'est le lit qui t'a fatiguée, » dit Colin. « Non, » dit Chloé, « c'est les pilules de ton vieux marchand. » Elle essaya de se tenir toute seule et chancela. Colin la rattrapa et elle l'entraîna dans sa chute sur le lit. « Je suis bien comme ça, » dit Chloé. « Reste contre moi. Ça fait si longtemps que nous n'avons pas couché ensemble. »« Il ne faut pas, » dit Colin. « Si, il faut. Embrasse-moi. Je suis ta femme, oui ou non ?»« Oui, » dit Colin, « mais tu vas pas bien. »« C'est pas ma faute, » dit Chloé. Et sa bouche frémit un peu comme si elle allait pleurer. Colin se pencha vers elle et l'embrassa très doucement, comme il eût embrassé une fleur. « Encore, » dit Chloé, « pas seulement ma figure. Tu m'aimes plus alors ? Tu veux plus de femme ?» Il la serra plus fort dans ses bras. Elle était tiède et odorante comme un flacon de parfum sortant d'une boîte capitonnée de blanc. « Oui, » dit Chloé en s'étirant, « encore. »

0: Nous serons en retard, affirma Colin. Ça ne fait rien, dit Chloé. Règle ta montre. Tu ne veux vraiment pas qu'on y aille en voiture ? Non, dit Chloé, je vais me promener avec toi dans la rue. Mais il y a un bout de chemin. Ça ne fait rien, dit Chloé. Quand tu m'as embrassée tout à l'heure, ça m'a remise d'aplomb. J'ai envie de marcher un peu. Je vais dire à Nicolas de venir nous chercher en voiture alors, suggéra Colin. Oh, si tu veux. Elle avait mis pour se rendre chez le docteur une petite robe bleu tendre décolletée très bas en pointe et portait un mantelet de larynx accompagné d'une toque assortie. Des chaussures de serpentin complétaient l'ensemble. « Viens, chatte, » dit Colin. « C'est pas du chat, » firma Chloé. « C'est du larynx. »« C'est trop dur à prononcer, » dit Colin. Ils sortirent de la chambre et passèrent dans l'entrée. Devant la fenêtre, Chloé s'arrêta. « Qu'est-ce qu'il y a ici? Il fait moins jour que d'habitude. »«
1: Sûrement pas, » dit Colin. « Il y a beaucoup de soleil. »
0: « Si, dit Chloé, je me rappelle bien, le soleil venait jusqu'à ce dessin-là du tapis, et maintenant, il vient seulement là. »«
1: Ça dépend de l'heure, » dit Colin.
0: « Mais non, ça dépend pas de l'heure, puisque c'était la même heure. »«
1: On regardera demain à la même heure, » dit Colin.
0: « Tu vois bien, il venait jusqu'au septième trait. Là, il est au cinquième. »« Viens, » dit Colin, « nous sommes en retard. »
2: Chloé se fit un sourire en passant devant la grande glace du passage d'allée. Colin aimait à se promener avec elle. Ce qu'elle avait ne pouvait pas être grave et dorénavant ils iraient souvent se promener ensemble. Il ménagerait ses doublesons, il lui en restait suffisamment pour leur faire une vie agréable, peut-être qu'il travaillerait. L'acier du pen cliqueta et la porte se referma. Chloé se tenait à son bras. Elle allait à petits pas légers. Colin en faisait un pour deux des siens.
0: « Je suis contente, » dit Chloé, « il y a du soleil et ça sent bon les arbres. »«
1: Sûr, » dit Colin, « c'est le printemps. »«
0: Ouais, » dit Chloé en lui faisant un œil malicieux.
2: Ils tournèrent à droite. Il y avait encore deux pâtés de bâtisses allongés avant d'entrer dans le quartier médical. 100 mètres plus loin, ils commencèrent à sentir l'odeur des anesthésiques, qui, les jours de grand vent, parvenaient parfois plus loin encore. La structure du trottoir changeait. C'était maintenant un canal large et plat, recouvert de grilles de béton à barreaux étroits et serrés. Sous les barreaux coulait de l'alcool mélangé des terres qui charriaient des tampons de coton souillés d'humeur et de sanie, de sang quelquefois. De longs filaments de sang à demi coagulés teignaient çà et là le flux volatile, et des lambeaux de chair à demi décomposés passaient lentement, tournant sur eux-mêmes comme des icebergs trop fondus. On ne sentait rien que l'odeur de l'éther. Des bandes de gaz et de pansements descendaient aussi le courant, déroulant leurs anneaux endormis. Au droit de chaque maison, un tube de descente se déversait dans le canal où l'on pouvait déterminer la spécialisation du médecin en observant quelques instants l'orifice de ces tubes. Un œil coula sur lui-même, les regarda quelques instants et disparut sous une large nappe de coton rosâtre et molle, comme une méduse malsaine.
0: « Je n'aime pas ça, » dit Chloé. « Commer, c'est très sain, mais c'est pas agréable à regarder. »«
1: Non, » dit Colin.
0: « Viens au milieu de la rue. »«
1: Oui, » dit Colin, « on va se faire écraser. »«
0: J'ai eu tort de refuser la voiture, » dit Chloé, « j'ai plus de jambes. »«
1: T'as de la chance qu'il habite assez loin du quartier de la grosse chirurgie, » dit Colin.
0: « Tais-toi, » dit Chloé.
1: « On y est bientôt. » Elle se mit soudain à tousser de nouveau et Colin blêmit.
0: « Ne tousse pas, Chloé, supplia-t-il. »«
1: Non, mon Colin, dit-elle en se retenant avec effort.
0: Ne tousse pas, on est arrivé, c'est là. »
2: L'enseigne du professeur Mange-Mange représentait une immense mâchoire en train d'engloutir une pelle de terrassier dont seul le fer dépassait. Cela fit rire Chloé tout doucement, très bas, parce qu'elle avait peur de tousser encore.

Il y avait le long des murs des photographies en couleur des cures miraculeuses du professeur, éclairées par des lumières qui, pour l'instant, ne fonctionnaient pas. Tu vois, dit Colin, c'est un grand spécialiste. Les autres maisons n'ont pas une si complète décoration. Ça prouve seulement qu'il a beaucoup d'argent, dit Chloé. Ou que c'est un homme de goût, dit Colin. C'est très artistique. Oui, dit Chloé, ça rappelle une boucherie modèle. Ils entrèrent et se trouvèrent dans un grand vestibule rond, entièrement émaillé de blanc. Une infirmière se dirigea vers eux. « Vous avez rendez-vous » demanda-t-elle. « Oui, dit Colin, nous sommes peut-être un peu en retard. »« Ça n'a pas d'importance, assura l'infirmière. Le professeur a fini d'opérer aujourd'hui. »« Voulez-vous me suivre ?» Ils obéirent et leurs pas résonnaient sur les mailles du sol avec un son mat et haut. Une série de portes s'ouvrait dans la paroi circulaire et l'infirmière les conduisit à celle qui portait, en or embouti, la reproduction à l'échelle de l'enseigne géante du dehors. Elle ouvrit la porte et s'effaça devant eux pour les laisser entrer. Ils poussèrent une seconde porte transparente et massive et se trouvèrent dans le bureau du professeur. Ce dernier, debout devant la fenêtre, parfumait sa barbiche avec une brosse à dents trempée dans de l'extrait d'opoponax. Il se retourna au bruit et avança vers Chloé, la main tendue. « Alors, comment vous sentez-vous aujourd'hui ?»« Ces pilules étaient terribles, » dit Chloé. La figure du professeur s'assombrit. Il avait maintenant l'air d'un octagon. « Ennuyeux, » murmura-t-il, « je pensais bien. » Il resta là une minute sur place, l'air songeur, puis s'avisa qu'il tenait toujours sa brosse à dents. « Tenez ça, » dit-il à Colin en la lui fourrant dans la main. « Asseyez-vous, mon petit, » dit-il à Chloé. Il fit le tour de son bureau et s'assit lui-même. « Voyez-vous, » lui dit-il, « vous avez quelque chose au poumon. Quelque chose dans le poumon, plus exactement. J'espérais que ce serait... » Il s'interrompit et se leva d'un coup. « Ah, rien ne sert de bavarder, » dit-il. « Venez avec moi. Posez cette brosse où vous voudrez, » ajouta-t-il à Colin qui ne savait vraiment pas quoi en faire. Colin voulut suivre Chloé et le professeur, mais il dut écarter une sorte de voile invisible et consistant qui venait de s'interposer entre eux. Son cœur éprouvait une angoisse étrange et battait irrégulièrement. Il fit un effort, se ressaisit et serra les poings. Rassemblant toutes ses forces, il réussit à avancer de quelques pas et dès qu'il toucha la main de Chloé, cela disparut. Elle donnait son autre main au professeur et celui-ci la conduisit dans une petite salle blanche au plafond chromé dont un appareil lisse et trapu occupait un côté entier. « Je préfère que vous soyez assise, » dit le professeur, « cela ne va pas durer longtemps. » Il y avait en face de la machine un écran d'argent rouge encadré de cristal et un seul bouton de réglage en émail noir saillait sur le socle. « Vous restez ?» demanda le professeur à Colin. « J'aime mieux, » dit Colin. Le professeur tourna le bouton. La lumière s'enfuit de la pièce en un torrent clair qui disparut sous la porte et dans un trou d'aération disposé au-dessus de la machine, et l'écran s'éclaira peu à peu.

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2: Bonjour, bonjour et bienvenue à chacun et chacune d'entre vous dans cette émission qui vous parle des gens du voyage. Une population souvent mal connue, qui trimballe aussi beaucoup de préjugés, et une population qu'il est si bon de connaître. Aujourd'hui, mon invité est Monsieur Cyril Schott. Monsieur Schott, vous avez été conseiller de François Mitterrand et à 37 ans, vous devenez le plus jeune préfet de France. Vous avez occupé 8 postes de préfet dans différents territoires et c'est là que vous avez croisé la route des gens du voyage. Préfet honoraire aujourd'hui, c'est-à-dire pour ceux qui ne connaissent pas ce mot, en retraite, vous avez accepté de nous rejoindre dans l'association APADZI, l'association protestante des Amis des Tziganes, comme conseiller, puisque justement, au cours de votre carrière, vous avez rencontré des gens du voyage, vous savez les problématiques auxquelles ils sont confrontés, la question des stationnements illicites, le besoin d'air d'accueil, d'air de grand passage. Et donc, vous nous avez rejoints. Pourquoi est-ce que vous avez accepté de rejoindre APADZI ?
3: J'ai accepté de rejoindre APADZI parce que je trouve que vous défendez une belle cause. Et si on peut faire avancer les choses, ce sera bien aussi pour la société, de façon efficace et pragmatique. Mais je répète, c'est une juste cause que vous défendez et cela m'a convaincu de vous rejoindre.
2: Quand vous dites juste cause, c'est une question d'égalité des droits, d'égalité, de démocratie, comment vous dites ça ?
3: Oui, c'est une question d'égalité de droits et puis aussi de respect d'une population qui fait partie de notre société et à qui on doit reconnaître sa juste place. Lorsque je dis ça, je connais bien les difficultés que pose ce sujet de façon générale. Nos maires et nos populations n'aiment pas le stationnement, en tout cas le stationnement en grand nombre des gens du voyage. C'est toute la question de la création des aires de grand passage, les grands rassemblements notamment. Et il y a là une forme de rejet. Il y a même... je crois que les choses ont progressé, mais il y a eu aussi un rejet des terrains plus réduits, des terrains de stationnement ordinaires. Et donc, pour faire avancer tout cela, eh bien, il fallait discuter, débattre beaucoup avec les élus, notamment les maires, ce à quoi je m'attachais, en réunissant notamment tous les trimestres la commission départementale qui s'occupait du schéma d'accueil des gens du voyage. Et donc là, j'ai eu des discussions souvent solide, mais enfin en discutant, on arrive malgré tout à avancer.
2: Vous parlez de rejet de ces populations, notamment au moment, comme vous le dites, des grands passages, des problèmes d'installation, etc. Mais est-ce que ça dépasse selon vous ce cadre ? Et est-ce que c'est un rejet d'un mode de vie différent, de culture différente, de...
3: Il y a tout ça. Cela étant, si vous voulez, la coexistence a quand même existé. Je suis originaire d'Alsace. Mon village d'origine, je trouve au bord du Rhin. Et dans les communes, pas spécialement dans le village, mais les communes voisines, il y avait des endroits où on savait que stationnaient les gens du voyage. Enfin, chez nous, en Alsacien, on appelait ça Tziguiner. Mais enfin, donc, il y avait une forme quand même de cohabitation. Après, il y avait toujours une méfiance, si vous voulez, autour de l'idée de voleurs de poules et autres, quoi. Hein. Et par la suite, il faut reconnaître que lorsque vous avez de la délinquance originaire des gens du voyage, elle peut être vive, elle peut être solide. Mais ce ne sont quand même que des personnes minoritaires. Les gens du voyage sont un groupe de personnes, je répète, qui appartiennent aussi à notre société et qui méritent le respect. J'ai lorsque je présidais ce comité départemental, il y avait toujours des représentants des gens du voyage, et j'ai eu un dialogue constructif avec eux. J'ai même inauguré, quand j'étais préfet du Languedoc-Roussillon, une aire de stationnement des gens du voyage. C'était un maire aux idées ouvertes et qui s'était investi là-dedans, tout en sachant qu'électoralement, ça n'avait aucun intérêt pour lui, mais il avait des convictions, et j'ai pu discuter avec un certain nombre de personnes qui étaient stationnées là. Bah oui, sont des personnes comme nous, sont des êtres humains. Enfin, du point de vue, j'allais dire aussi de notre foi chrétienne, tout être humain mérite respect. Hein. Il n'y a ni juif, ni grec, ni homme, ni femme, ni maître, ni esclave. Vous êtes tous un dans le Christ Jésus. Enfin, c'est Paul qui proclame ça dans l'Épître aux Galates, et c'est quand même une parole fondamentale, me semble-t-il. Elle s'applique à tout le monde, y compris aux gens du voyage.
2: Et vous, monsieur le préfet, vous êtes donc catholique? Et vous avez rejoint notre association protestante.
3: Je suis chrétien de tradition catholique.
2: D'abord, vous l'exprimez comme ça. Je suis chrétien avant tout.
3: J'ai d'ailleurs écrit il y a peu un livre qui s'appelle « Le génie historique du christianisme ». Et je parle du christianisme dans toutes ses branches, catholicisme, protestantisme, et y compris orthodoxie. Le christianisme, je crois que nous avons toujours besoin de revenir au texte. Alors après, il faut qu'on s'organise. Et toutes les organisations, toutes nos églises sont aussi des constructions historiques. Aucune de nos églises se trouve telle qu'elle dans l'Évangile et dans les tout premiers temps après la mort du Christ. Il faut qu'on le sache. Après, il y a une construction. Et il y a des légitimités dans ces constructions. Je crois notamment que quelqu'un qui fasse l'unité de l'organisation chrétienne peut être utile. Et de ce point de vue, je pense que l'évêque de Rome peut avoir son rôle à jouer. Mais pour le reste, je le répète, je suis d'abord chrétien de tradition catholique.
2: Très bien. Et donc, dans cette foi chrétienne, l'écoute de l'autre, dans toute sa diversité, dans toute sa différence, de l'être humain indépassable, c'est le cœur de ce que vous venez de dire. C'est-à-dire, c'est pas parce qu'on est dans le jeûne du voyage qu'on n'est pas aussi respectable que n'importe quel autre humain. Vous venez d'expliciter que donc vous avez eu l'expérience, quand vous étiez préfet de l'Hérault, vous avez beaucoup travaillé sur cette question des gens du voyage, et notamment vous racontez dans votre livre « Paroles de préfet » qui est paru en 2020, que vous avez assisté, comme vous venez de le dire, à toutes les commissions départementales des aires d'accueil.
3: Les aires d'accueil, pour l'accueil des gens du voyage.
2: J'imagine qu'il n'y a pas beaucoup de préfets qui ont fait ça souvent.
3: Écoutez, ça, je ne peux pas vous répondre. Ce que je sais, si vous voulez, qu'il y a eu un ministre, il y a longtemps maintenant, c'était du temps effectivement du président Mitterrand, qui s'appelait Besson, et qui était convaincu qu'il fallait trouver des solutions concrètes à la question que pose le stationnement et les grands rassemblements des gens du voyage. Et donc, il a lancé des lois qui obligent les départements à arrêter des schémas d'accueil des gens du voyage. Et donc, il y a une commission départementale qui est normalement coprésidée par le préfet, le président et le conseil général. Alors, président du conseil général, quand je lui en parlais, il me disait, bah, écoutez, monsieur le préfet, faites. Il me déléguait un conseiller général qui venait quand même aux réunions. Et après, c'est moi qui, en fait, présidais et animais les réunions. Les débats étaient surtout un peu vifs parfois avec les maires, mais je crois qu'on pouvait quand même avancer, parce que de façon pragmatique, qu'est-ce qui se passe? Lorsque il y a un stationnement qui ne plaît pas à un maire, eh bien, il élève la voix, il demande au préfet d'expulser les gens. Mais si le préfet les expulse, eh bien, peu après, il y a un autre maire dans le département qui se met à râler parce que tout simplement les gens sont passés d'un terrain illégal à un autre terrain illégal parce qu'il n'y a pas un réseau de terrains légaux organisés. Et donc toute l'idée de Besson, c'est de dire il faut qu'on ait un réseau de terrains. Alors je crois qu'on a progressé pour les terrains de stationnement ordinaires, les petits terrains. Là où il y a encore une grosse difficulté, c'est pour les terrains de grands rassemblements. Et notamment les rassemblements animés par des pasteurs évangéliques et autres. Et donc là, il y a encore un gros travail à faire. Mais il ne faut pas abandonner, il faut en parler.
2: Donc, quand vous dites la loi Besson, il y avait donc son prénom, c'était Besson, Éric Besson.
3: Louis, si je ne me trompe pas.
2: Ah, d'accord.
3: Il me semble.
2: Pardon,
3: hein.
2: Je ne sais plus. Qui s'était emparé vraiment du sujet. Ça veut dire qu'il faut qu'il y ait une vraie volonté politique de faire progresser les lois Besson, puisqu'il y en a eu deux, et faire avancer les choses, les actualiser, et que ça demande de la volonté politique. politique.
3: C'est vrai, il faut, disons, pour que les choses progressent vraiment, je crois qu'il faut de la volonté politique à l'échelon supérieur. Hein. Lorsque un ministre se saisit du sujet et dit au préfet « je veux du résultat », le préfet, il se bouge. Si maintenant, à l'échelon supérieur, eh bien, on laisse dormir le sujet, le préfet se bouge s'il a une conviction dans ce domaine ou s'il pense qu'il peut y aller sans heurter trop de puissance dans son département. Que sais-je, ça dépend après de la personne. Je pense qu'il faut une volonté politique. Alors, il y a aussi une question d'éthique. Hein. Il y a des gens, il y a des collègues qui font avancer parce qu'ils croient effectivement que c'est juste d'avancer. Et je répète, c'est pas seulement juste d'avancer. Si un jour on a un réseau cohérent d'air de stationnement et d'air de grand passage, on aura moins de problèmes parce que on n'aura pas, si vous voulez, le renvoi des gens du voyage, je répète, d'un terrain illégal à un autre. C'est ce que je me tuais à expliquer. Et je répète, finalement, lorsque je quittais un département, après plusieurs réunions de ce comité, eh bien, en général, les terrains étaient quand même fixés, même si c'était plus difficile pour les aires de grand passage. Après, un préfet reste 2-3 ans, donc vous n'avez pas toujours tout de suite le résultat visible. Mais quand j'ai quitté l'Hérault, j'en parle dans mon livre, j'avais obtenu des résultats. Je crois, quand j'étais arrivé, il y avait 13% des terrains qui avait été mis en place, et quand je suis parti, alors j'ai plus le chiffre en tête, mais il y a plus de la moitié. Enfin,
2: oui, c'est ça.
3: Je l'ai écrit
2: ça.
3: Combien attendez, c'est tout à la fin.
2: Je regarde. Moitié sur les aires de grand passage.
3: Avant mon départ, je dressais un état des lieux au 31 décembre 2008. Donc, 59% de l'objectif a été atteint contre 13% à mon arrivée. Hein. 75% des aires sont localisées. Donc, si vous voulez, on peut faire avancer les choses. Il ne faut pas partir de l'idée que ça ne peut pas bouger.
2: C'est la preuve qu'on peut faire avancer une chose si on le veut. Et comme vous le disiez, un peu trivialement, un élu qui refuse et qui fait expulser, il renvoie la patate chose à son collègue quelques kilomètres plus loin.
3: Et quand j'étais en Seine-et-Marne, où le sujet était brûlant, je n'ai pas écrit là sur mes aventures préfectorales en Seine-et-Marne, je me souviens qu'au beau jour, il y avait un attaché de préfecture au cabinet qui s'occupait que de ça. Parce que donc, il y avait un stationnement, le maire l'appelait tous les matins, alors on les renvoie, on les expulse. Moi, je demandais quand même à vérifier si la commune était en règle au regard du schéma d'accueil. Bon, et au bout d'un moment, les gens du voyage partaient. Eh ben, ça ne s'arrêtait pas. Il y avait le collègue maire de l'autre commune qui appelait pour toujours râler, parce qu'en fait, ils allaient d'un terrain qui n'était pas prévu, un autre terrain pas prévu, parce que le schéma d'accueil n'était pas en place. Et donc, ça coûtait le temps d'un fonctionnaire, même de cadre A, et c'était au total inefficace. C'est ce que j'expliquais. Je disais, s'il y a un réseau, tout ne sera pas réglé, parce qu'il faut reconnaître qu'il y a des difficultés. Il y a parfois telle catégorie de gens du voyage qui ne veut pas s'arrêter sur un terrain qui est occupé par telle autre catégorie. Je ne veux pas non plus, si vous voulez, tout idéaliser. Les gens du voyage sont des êtres humains comme tout le monde, qui doivent être respectés comme êtres humains. Ils ont aussi leurs particularités. Ils ont aussi leurs faiblesses comme toute catégorie humaine.
2: Exactement. Merci. On va faire une petite pause musicale et puis on se retrouve juste après.

0: Eh bien, nous revoilà, c'est l'émission APADZI avec Monsieur le Préfet Cyril Schott qui nous a rejoint à l'association APADZI, l'association protestante des Amis des Tziganes, et qui nous conseille sur les actions qui peuvent être menées par l'association pour essayer de faire progresser les relations entre les gens du voyage et les pouvoirs publics et apaiser ces relations. Monsieur le Préfet, vous diriez quoi ? Quels sont, selon vous, par rapport à cette problématique du manque d'air d'accueil, de difficultés entre les élus, les gens du voyage, notamment l'été pendant les grands passages, c'est quoi les pistes de progression ?
1: Je crois que déjà vous faites un travail d'abord d'analyse de la situation. Là, je vois que vous avez fait une analyse de la situation en ce qui concerne les terrains de grand voyage. Alors il faut faire connaître aussi ces études que vous réalisez pour que les responsables administratifs, élus et le grand public soient au courant de votre travail. Donc je pense que il faut aussi que vous puissiez avoir accès aux médias et bien sûr présence protestante, mais au-delà. Alors après, vous faites tout un travail, si vous voulez, j'aime pas tellement ce terme de lobbying, mais enfin de démarche auprès des responsables administratifs de l'État, les directions, délégations interministérielles, auprès aussi des élus qui peuvent avoir des idées en la matière, des députés qui peuvent déposer des projets de loi, et auprès de l'échelon gouvernemental. Donc il faut évidemment poursuivre ce travail de démarche, d'intervention, de sensibilisation des acteurs de la société. Je crois qu'il faut aussi avoir une parole publique et parfois une parole publique forte. Et évidemment, ce qui est important aussi, c'est d'avoir le contact avec les maires, quoi. Parce que lorsque le débat, donc, je vous parlais de ces commissions départementales, ensuite, tous les ans, il y a donc l'Assemblée Générale de l'Association des Maires dans chaque département. Et j'ai eu plusieurs Assemblées Générales. Là, je me souviens d'Assemblée Générale en Touraine, en Indre-et-Loire, où grande partie du débat avait tourné autour des gens du voyage. Donc je pense que le contact avec les associations de maires est quelque chose d'important. Et puis bon, je l'ai dit, il faut une volonté politique. On parlait de Louis Besson, mais là, il y avait une volonté politique à l'échelon national. Ça, évidemment, ça ne peut résulter que du vote populaire, et ensuite d'une personnalité qui a la sensibilité nécessaire pour s'emparer du sujet. Alors, s'il n'y a pas cette volonté politique, eh bien, je crois qu'il y a le rôle d'une association comme la vôtre de parler fort. Vous avez un président qui était un ancien président de la Fédération protestante de France, Arnold de Clermont, qui est un homme très respecté, connu. Sa parole peut porter, quoi. Sa parole peut porter. Alors, évidemment, si même il y avait plusieurs d'autres églises associées,

0: trouver les liens, enfin, de tout en ayant une vie qui, effectivement, n'est pas sédentaire. Enfin, souvent, elle est quand même en partie sédentaire. Elle est en grande partie sédentaire. Mais de développer le lien avec le reste de la société. Je répète, je me souviens, il y a quand même des liens historiques qui existent. Il ne faut pas tout non plus voir en noir. Il ne faut pas non plus tout voir en noir. Il y a des liens qui peuvent exister. Je vous dis, là, il y a, quand j'ai inauguré Saint-Martin de Tréviers, je crois, je me permets de citer la commune.
1: Saint-Mathieu
0: de Tréviers. Quand j'ai inauguré là, bon, j'ai vu un maire, il m'a dit, écoutez, ça, pour moi, électoralement, ça ne me rapportera rien, mais je crois que c'est nécessaire. Et les gens étaient stationnés dans le village, et j'ai bien compris en discutant avec eux qu'ils avaient des liens normaux avec les gens. Donc, une cause n'est jamais perdue. Il faut reconnaître qu'elle n'est pas facile, elle est difficile. Et nous sommes dans une période où, malheureusement, des voix qui prônent le rejet sont de plus en plus fortes et malheureusement parfois entendues. Mais il ne faut pas se laisser déborder par ces voix. Hein. J'ai cité tout à l'heure Saint-Paul. Il faut aussi porter nos convictions et les porter sans complexe, tout en regardant la réalité humaine en face. Je répète, un sujet n'est jamais complètement simple. On ne va pas non plus sacraliser les gens du voyage,
1: oui, bien
0: c'est pas
1: sûr
0: l'idée.
1: Que non.
0: Simplement, ils font partie de notre société, ce sont des êtres humains comme les autres êtres humains qui ont droit au respect, qui ont droit à leur place, et on doit donc travailler à ce que cette place soit reconnue et qu'il n'y ait pas la discrimination, qu'il n'y ait pas le rejet. D'abord, c'est inefficace au regard du fonctionnement de la société, parce que quand vous laissez des gens au bord du chemin ou quand vous les rejetez, ça a toujours été une conviction que j'ai eue comme préfet, vous affaiblissez la société, vous affaiblissez sa cohérence. Il faut essayer d'entraîner tout le monde dans le mouvement de la société. Donc l'efficacité même et la réussite d'une société veulent qu'on ne laisse pas les gens au bord, mais qu'on essaye de faire en sorte qu'ils participent à l'aventure collective. Ça, c'est une vision, j'allais dire, très pragmatique, très terre-à-terre. Et ensuite, on a le droit aussi d'avoir des visions éthiques, des convictions religieuses, et je trouve que la conviction chrétienne est une magnifique conviction et il ne faut pas avoir peur non plus de le dire.
1: Je suis complètement d'accord avec vous. J'aime beaucoup cette phrase que je cite souvent d'un vieux pasteur évangélique qui me disait « Il suffit d'une pomme pourrie pour abîmer l'ensemble du panier de pommes ». Et c'est vrai qu'il y a un moment où il faut arrêter de faire circuler des rumeurs sur les délits, etc. Bien sûr qu'il y en a comme dans toute communauté, mais pas plus que dans une autre communauté. Donc c'est vrai qu'il y a, on le sait, hein, cette facilité de se servir des gens du voyage comme bouc émissaire de plein d'autres difficultés. Et comme on arrive toujours à trouver autour du bouc émissaire, on rassemble. Et ça, c'est quand même terrible. J'aime beaucoup cette idée. Et c'est cette idée que vous dites d'inclusion hein, dans la société, de toutes les forces de la société, quelles qu'elles soient, avec leurs différences. Et d'ailleurs, quand les gens du voyage, vous en parlez dans un chapitre sur la solidarité. Parce qu'en fait, oui. C'est être solidaire des gens du voyage, comme d'autres catégories de gens en difficulté.
0: Oui. Dans les cités, il faut des emplois, il faut que les jeunes puissent travailler, il faut qu'on construise des logements sociaux pour que les gens puissent se loger, les gens qui perdent leur emploi, il faut les aider à retrouver un emploi. Enfin, il faut une société solidaire, oui. Et je crois qu'une société forte, c'est une société solidaire, c'est pas une société qui rejette. Et je crois que et la force et l'humanité d'une société se mesurent à la place que cette société accorde à ceux qui sont dans le risque d'être rejetés ou d'être mis à part. Entraîner tout le monde dans l'aventure collective, c'est ça qui fait la force d'une société. C'est ma conviction.
1: Et quels sont les signes d'espérance que vous trouvez aujourd'hui dans notre société sur ça, sur cet aspect de solidarité, d'être ensemble, de faire société? C'est quoi?
0: À la fois, il y a des voix, je l'ai dit, qui sont dans le registre de l'intolérance ou même du rejet de toute une partie des gens qui sont dans notre société. Ces voix s'élèvent, mais il n'y a pas que cela. Hein. Il y a aussi dans la société la générosité. Actuellement, on parle des dons qui sont faits par les Français et j'ai vu avec plaisir que finalement, ces dons ont augmenté. Donc, il y a aussi l'ouverture sur l'autre et la générosité existent aussi.

0: Formidable programme.
1: Bon, j'en sais rien, elle est très générale, mais j'y croyais.
0: Oui, mais en tout cas, c'est beau de savoir que c'était que vous viviez aussi de cette conviction-là.
1: Oui, bien sûr. Voilà. Finalement, les gouvernements successifs ne s'y sont pas tellement posés, puisque j'étais préfet pendant 21 ans. Et comme vous l'avez dit, j'ai été le plus jeune à un moment donné, mais après j'ai vieilli, hein, comme tout le monde. Mais finalement, pendant 21 ans, j'ai réussi à représenter les différents gouvernements, avec l'idée que je devais loyauté au gouvernement, mais aussi avec l'idée que j'étais le représentant de la République, le représentant de l'État, ce qui est écrit dans la Constitution, ce qui devait me conduire à l'idée de m'élever au-dessus uniquement des visions partisanes et avec l'idée de pouvoir réunir tout le monde. Toujours dans la loyauté au gouvernement, je n'ai jamais mise en cause. Mais un préfet a une mission plus large.
0: Et qui donne une hauteur de vue.
1: Et une hauteur d'esprit.
0: Très bien. Bah, écoutez, on va se quitter sur ces paroles et je retiens ce que vous avez dit, cette bonté à hauteur d'homme ou de femme qu'on peut aller chercher chez tout être humain. Merci.
1: C'est oui, avec un grand H. Hein,
0: oui, femmes, bien sûr. C'est un beau message de Noël. Et je termine pour dire à nos auditeurs que vous avez donc écrit « Paroles de préfet » qui a été publié en 2020 aux éditions Lavalette, et qui raconte tout ce que vous avez parcouru pendant toutes ces années. Merci à vous tous. Je vous souhaite de joyeuses fêtes, une belle fête de la nativité. Et on se retrouve au mois de janvier pour une nouvelle émission d'Apazi aux côtés des voyageurs.

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1: Chers amis auditeurs, bonjour. Eh bien oui, nous sommes en mois de juillet et la chaleur va continuer. On annonce que jusqu'au 17-18, ça va rester les températures au-dessus de 30 degrés, mais après ça va peut-être baisser en dessous de 30 degrés. Et en plus, en ce mois de juillet, à Paris, en région parisienne, il y a plusieurs raisons collectives d'avoir chaud. En effet, il y a d'abord, comme chaque année, la fête du 14 juillet. Il y a l'arrivée du Tour de France qui a lieu cette année le 26 juillet. Et en plus, cette année, il y a la retransmission des demi-finales et de la finale de la Coupe du Monde de football. Alors, je vais vous parler de ces séances qui sont des séances de vie collective. Commençons par le 14 juillet. D'abord, il y a, et je vais y revenir, le défilé du 14 juillet, mais il y a traditionnellement, le 14 juillet, un feu d'artifice et un concert. Jadis, il y avait un bal, mais là, je n'en ai pas entendu parler. Or, le feu d'artifice et le concert qui célèbre la fête nationale auront lieu exceptionnellement cette année, la veille, le 13 juillet prochain. Et bien sûr, le concert a lieu avant, le feu d'artifice s'est tiré à 23h30. Et pourquoi la veille et non pas le 14 juillet même? Parce que nous serons exactement 10 ans après l'attentat de Nice. Le 14 juillet 2016, vous le savez, l'attentat terroriste à Nice a fait 86 victimes et ce 14 juillet 2026 aura lieu un temps national de commémoration des 10 ans. Alors ce grand rendez-vous populaire sur le Champ de Mars pour le concert et c'est le Champ de Mars pour le concert et le feu d'artifice et bien sûr les Champs-Élysées pour le défilé. Le rendez-vous populaire sur le Champ de Mars sera accompagné comme chaque année d'une création artistique inédite, musicale et visuelle au rythme de 1600 drones mobilisés pour l'occasion. Alors le feu d'artifice a été intitulé « Heureux ensemble », vaste programme. Il sera tiré à 23h et il a pour fil rouge la devise nationale « Liberté, égalité, fraternité ». Alors, on lève les yeux vers le feu d'artifice, mais on devrait aussi relever la tête, parce que la République n'est pas qu'un jour férié, c'est une dignité commune et une idée forte pour nous rassembler. 12 tableaux spécialement pensés pour l'événement se dérouleront. Signalons en particulier qu'il y aura un tableau qui rappellera les 400 ans de la création de la Marine nationale que l'on célèbre cette année. Il y a eu une émission sur cette antenne de Nicolas Mieton. Et puis, il y aura aussi une séquence qui valorise le 70e anniversaire du jumelage entre Paris et Rome et les liens historiques qui unissent les deux capitales. Alors, quelques chiffres pour illustrer ce feu d'artifice. Donc, 1600 drones ultra-légers, l'année dernière, il y en avait eu 1000, qui sont équipés de LED light et super light et d'effets pyrotechniques. Il y a 120 postes de tir, dont plus de 80 sont situés sur la tour Eiffel elle-même. Et 50 projecteurs sont situés sur la tour Eiffel pour éclairer le ciel. Et 100 personnes sont mobilisées sur le projet au sein des équipes techniques et artistiques. Alors, si vous voulez aller sur le Champ de Mars, l'accès sera très régulé. Il y aura de nombreuses voies interdites à la circulation. Le mieux, c'est d'y aller par les transports en commun. Au pied de la Tour Eiffel, l'Orchestre National de France, à 21h, avec le chœur et la maîtrise de Radio France, joueront sous la direction de Daniel Harding. Alors, je ne connais pas le programme, mais on annonce un concert grandiose. Et pour clôturer le concert, comme d'habitude, ils entonneront une Marseillaise dans un intense moment d'unité nationale. Alors, l'accès est gratuit. Ce qu'on appelle la safe zone est accessible à partir de 18h. Les portes du Champ de Mars sont ouvertes. Le concert a lieu de 21h à 23h et à 23h commence le spectacle du feu d'artifice que, bien sûr, vous pouvez regarder aussi sur votre écran de télévision. À 23h30, tout est fini et le public sera guidé vers la sortie. Juste une chose, bien sûr, pour entrer sur le Champ de Mars, comme partout maintenant, les visiteurs seront soumis à des contrôles de sécurité avec fouille et ouverture des sacs. Ce qui m'a amusé, c'est de voir les objets interdits. Alors d'abord, tout ce qui peut servir de projectile et constituer une arme, les bouteilles en verre, les boissons alcoolisées, les parfums et les aérosols à usage cosmétique, les seringues, et les moyens de locomotion, vélo, roller et trottinette, parce qu'on a déjà vu des gens lancer leur trottinette à la tête des gens. Et les chiens ne seront pas acceptés, sauf les chiens de guide. Alors, le lendemain a lieu le défilé du 14 juillet. Et je me suis demandé, l'année dernière, j'avais essayé d'aller sur les Champs-Élysées, puis en fait, là, j'habite pas très loin, et l'accès, c'était un peu long, et j'avais renoncé à accéder en passant par le contrôle. Mais cette année, c'est une première. Les spectateurs qui souhaitent assister au défilé du 14 juillet sur les Champs-Élysées doivent s'inscrire sur un site pour obtenir un QR code, et il faut donner son nom. C'est ce qu'a indiqué le préfet de police, Patrice Faure, il y a 2 jours. Alors, j'ai tapé inscription, on arrive sur un site où il y a marqué Palais de l'Élysée, vous donnez votre nom, vous vous inscrivez, vous pouvez inscrire aussi un accompagnant si vous ne venez pas seul, vous pouvez faire plusieurs inscriptions individuelles et ça vous permettra d'accéder dans le périmètre qui va de la place Charles de Gaulle, l'étoile, à la place Clémenceau en bas. Et les visiteurs devront présenter ce QR code au contrôle ainsi qu'une pièce d'identité. On vérifiera que vous êtes bien inscrit sous votre bon nom. Et alors, quand je me suis inscrite, j'ai été acceptée et on m'a dit que je recevrais mon QR code 2 jours avant le 14 juillet. Et il faut remarquer que c'est un site où il y a marqué Palais de l'Élysée. Je doute que ce soit le personnel du Palais de l'Élysée qui gère ce site. Ça doit être géré par le ministère de l'Intérieur. Mais enfin, vous avez officiellement dialogué avec le Palais de l'Élysée. Alors, cette mesure, qui est une première, s'explique par un contexte diplomatique particulier. Et on attend la présence de nombreux chefs d'État et de délégations étrangères, et en particulier, Volodymyr Zelensky sera présent aux côtés du président de la République pour le défilé militaire du 14 juillet. Voilà, donc ça, c'est le 13 et 14 juillet. Mais ce n'est pas fini, parce que le 14 juillet, qu'est-ce qui se passe le soir? Il y a la première demi-finale de la Coupe du Monde. Alors bien sûr, ça n'est pas à Paris, mais à Paris, il y a de nombreuses retransmissions. Et c'est la France qui jouera, soit contre l'Espagne, soit contre la Belgique, qui vont se départager ce soir même. Et j'imagine qu'il y aura beaucoup de monde pour regarder. Alors, on trouve sur le site de la mairie de Paris des indications sur un certain nombre de lieux. Et j'ai été très étonnée parce que ce sont des lieux privés, des restaurants, des lieux fort sympathiques d'ailleurs, et qui ont organisé qui peuvent accueillir pas mal de personnes et qui ont organisé des soirées pour les demi-finales et finales, même si la France, je touche du bois, n'est pas représentée. Et parmi ces sites, c'est l'occasion de découvrir des lieux dont je n'avais jamais entendu parler. Par exemple, dans le 12e arrondissement, il y a un site qui s'appelle Grand Control, qui annonce une programmation démentielle. Pêle-mêle, des terrains en libre accès, des brocantes, des karaokés thématiques, la retransmission des plus grands matchs avec une ambiance de folie à prévoir. Et ça se trouve, Grand Control, 81 rue du Charolais. Alors, tous les sites privés, l'entrée pour regarder le spectacle est gratuite, mais en général, vous devrez prendre une consommation. Il y a aussi au port de Barcy le Quai Sauvage. Il y a un restaurant italien qui est annoncé sur le site de la mairie de Paris, la Felicita, qui est le plus grand food courte italien de la capitale et qui, malgré l'absence de la de l'équipe italienne à la Coupe du Monde, a décidé de retransmettre les principales rencontres. Il y a aussi, par exemple, dans le 17e, l'arrondissement de la radio, rue Hélène et François Misoff, une ancienne fourrière qui intitulée Virage, qui est située sous le périphérique et qui a été transformée en espace festif et inclusif. Avec, ils ont retransmis les matchs des Bleus contre le Sénégal et la Norvège, les deux quarts de finale, et bien sûr, ils vont retransmettre les demi-finales et la finale qui a lieu le 19 juillet. Et puis, il y a encore d'autres. De toute façon, dans tous les quartiers de Paris, la plupart des restaurants et des bistrots qui ont une télévision retransmettront les demi-finales et la finale de la Coupe du Monde. Juste, je citerai, alors là, on n'est plus à Paris, la communale Saint-Ouen, qui passe en mode Coupe du Monde jusqu'au 19 juillet. C'est la plus grande halle gourmande d'Europe qui va devenir le point de ralliement des amateurs de foot, des chineurs de maillots vintage, parce qu'il ne faut pas oublier le commerce, et des pronostiqueurs. Ah oui, c'est totalement gratuit, évidemment, mais bien sûr, si vous prenez des consommations, c'est à vos frais. Et puis, ce n'est pas fini. Paris en juillet, c'est l'arrivée du Tour de France. Et cette année, le Tour de France arrive le 26 juillet. La dernière étape parisienne passera, comme l'année dernière, à la rue Le Pic. En un an, la rue Le Pic, qui est située bien sûr à Montmartre, dans le 18e arrondissement, est devenue un véritable symbole du cyclisme parisien. Et les coureurs la graviront à trois reprises avant de franchir la ligne d'arrivée sur les Champs-Élysées. Alors, la rue Le Pic est devenue extrêmement célèbre en matière de cyclisme depuis les Jeux Olympiques. C'est en effet en 2024 que les Jeux Olympiques ont imaginé de faire les épreuves en passant à la rue Le Pic et ne s'est pas tombé dans l'oreille d'un sourd. Et dès l'année 2025, le Tour de France a récupéré cet itinéraire. Alors, la dernière étape du Tour de France, donc ce 26 juillet, va sillonner la butte Montmartre avant de s'achever sur les Champs-Élysées. Et les coureurs s'élanceront pour 130 km entre Troiry dans les Yvelines et Paris. Alors, Christian Prudhomme, le directeur du Tour de France, a remercié le préfet de police de Paris qui a confirmé qu'il était possible à nouveau de passer par Montmartre. Alors, je ne sais pas si là, il n'y a pas de QR code. J'imagine qu'il y aura beaucoup de monde parce que la rue Le Pic, c'est plutôt étroit. Puis ça grimpe, hein. Vous pouvez tenter votre chance et y aller. La ligne d'arrivée sera à environ 15 km du Sacré-Cœur, ce qui laisse une chance aux sprinteurs. Alors, l'an dernier, la foule compacte avait été massée aux abords du Sacré-Cœur. Pour beaucoup de touristes, c'était l'occasion de faire deux choses à la fois, assister au Tour de France et visiter Montmartre. Et cette année, les Parisiens pourront encore encourager les coureurs dans une atmosphère particulièrement festive. Et comme en 2013, avec l'installation définitive du passage autour de l'Arc de Triomphe, le détour par Montmartre semble désormais parti pour durer. Et Paris s'apprête à revivre un été de vélo, de fêtes, de football et de ferveur populaire. Bon été !

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0: Bonjour chers auditeurs, bienvenue dans l'émission du musée protestant, muséeprotestant.org. Au micro,
1: Pascal Gruson du comité éditorial
0: et moi-même Martine Grenier, également du comité éditorial. Pour cette période estivale, nous vous avons concocté quelques conseils pour vous accompagner pendant les vacances. On vous conseillera dans un premier temps d'aller visiter le musée et de voir que, en prenant votre téléphone et en le mettant sur le musée protestant, vous pouvez faire des promenades dans Orléans protestant, dans La Rochelle, dans Montauban, dans Nantes, dans Strasbourg, dans Paris, où vous pouvez même essayer d'emprunter le chemin des Huguenots qui vous mettra de Poetlavat à Bad Karlstaffen en Allemagne. Évidemment, on n'est pas obligé de faire ces 357 kilomètres. Donc.
1: Bon, et puis alors, au cœur de l'été, probablement, si vous avez envie d'aller voir un des lieux d'élection des protestants aux Cévennes, eh bien, il y a le cadre, tout ce qui concerne le musée du désert à Mialet. Et puis à côté de, alors là il y a plein de conférences tout le mois d'août. Et puis vous pouvez aussi, puisque vous êtes à Mialet, aller à Saint-Jean-du-Gard pour voir le musée de Maison Rouge qui est vous donne une dimension très historique de ce qu'a été le protestantisme en Cévennes dans un monde qui aussi développe le verre à soie. Et toutes ces activités.
0: C'est intéressant parce que c'est une vision sur le protestantisme qui est à la fois économique, sociale, et c'est une autre vision que celle qui est beaucoup plus historique quand on va au musée du désert à Mialet. C'est très différent et c'est très complémentaire.
1: Voilà, c'est très important d'y aller. Bon, et puis après, eh bien, écoutez, il faut quand même aller voir l'un des premiers musées consacrés au protestantisme, qui est le musée de Poëte-Laval, qui s'appelle Musée du protestantisme, de la réforme à la laïcité.
0: C'est intéressant, hein, ça montre une certaine orientation du musée et ça lui donne donc une valeur encore singulière par rapport aux deux autres musées.
1: Et alors, au mois d'août, vous pourrez entendre une conférence de Marianne Carbonnier-Burcard sur le thème « À leurs risques et périls, les routes des fugitifs huguenots après la révocation ».
0: Alors, on a quelques minutes encore pour vous parler plus du programme du 6 septembre qui est...
1: qui est consacré, qui va se développer autour de Marie Durand. Certains ont vu, évidemment, le musée, le lieu où elle a gravé dans la pierre le fameux résisté.
0: La tour de Constance.
1: La tour de Constance.
0: C'est Egmont, je crois.
1: Oui, c'est Egmont, exactement. Voilà. Et donc, il y aura au musée du désert, pour se souvenir d'elle, en quelque sorte, et de son héroïsme, parce qu'elle est restée presque 30 ans dans cette prison. Donc il y aura pour commencer un culte qui est assuré, présidé par la pasteur Sandrine Moreau de l'église de Paris-Bastille, foyer de l'âme. Et puis l'après-midi, vous entendrez les allocutions de Inès Kirch-Léger, qui appartient à l'université de Toulon, et de Patrick Cabanel, l'un et l'autre évoquant la personne de Marie Durand et sa résistance.
0: Voilà.
1: Et le message final sera donné par Frédéric Javel.
0: Ah, très bien. Nous allons laisser maintenant la parole à une émission de Grille ouverte donnée par Paul Hepster. Et je vous dis bonne écoute et bonnes vacances.
2: Bonjour, vous êtes bien sur Radio Grille Ouverte, en partenariat avec le Musée du Désert à Mialet, pour une nouvelle émission d'Histoire huguenote. Alors, si je vous dis tuer un homme, ce n'est pas défendre une doctrine, c'est tuer un homme. Maxime que vous avez sans doute déjà entendu, prônant la tolérance et défendant le droit à la liberté de conscience et d'expression. Sentence que l'on doit à un de ces réformateurs du XVIe siècle, où justement le principe de la liberté de conscience se développe en même temps que l'humanisme et la réforme religieuse. Un homme considéré comme un théologien, humaniste, bibliste et apôtre de la non-violence. J'ai nommé Sébastien Castellion. Alors de son vrai nom, Sébastien Chatillon est né en 1515 à Saint-Martin-du-Frêne, non loin de Nantua, dans l'actuel département de l'Ain, mais autrefois dépendant du duché de Savoie. Souvent considéré comme vassal du royaume de France, qu'il occupe régulièrement, les États de Savoie n'en demeurent pas moins un duché officieusement indépendant. Castellon y est né, dans une famille d'humbles paysans, probablement d'origine vaudoise. Alors je vous rappelle que les Vaudois sont issus d'une dissidence chrétienne du Moyen-Âge, qui n'a rien à voir avec le canton de Vaud en Suisse, mais vient du nom de leur fondateur, un certain Pierre Valdo ou Vaudès, marchand lyonnais prônant le retour à l'enseignement de l'Évangile en langue vulgaire et à la simplicité de l'Église. Ce mouvement, dont les adeptes seront régulièrement persécutés pour hérésie, un certain nombre d'entre eux trouvent refuge en Savoie à partir du XIIIe siècle. Cette origine vaudoise permet de comprendre que, bien qu'issu d'une famille paysanne, Sébastien Castellion n'en soit pas moins lettré, ce qui sera déterminant pour la suite de sa carrière. À l'âge de 20 ans, en 1535 donc, il est étudiant à Lyon, au Collège de la Trinité. Il y apprend le latin, le grec et l'hébreu. Et c'est dans cette institution qu'il est confronté aux nouvelles idées humanistes de Lefèvre d'Étaples ou Érasme. Il y découvre aussi les écrits de Calvin et notamment l'institution chrétienne et adhère aux principes de la réforme religieuse. Pour vivre et payer ses études, il est précepteur auprès des enfants de la noblesse et de la bourgeoisie lyonnaise. En 1540, il part pour Strasbourg. Alors, Strasbourg est alors un des creusets de la Réforme, une ville dépendante de l'Empire germanique et donc de langue allemande. On y trouve néanmoins une importante communauté francophone autour de l'Église française, où ancienne enseigne alors Calvin, après avoir été chassé de Genève et avant que d'y retourner. Mais on verra ça un petit peu plus loin. Alors Castellion y a trouvé un poste de professeur à la demande du Strasbourgeois Bucer. Il fera preuve d'un humanisme sincère en soignant les malades lors de l'épidémie de peste qui touche la ville. C'est aussi à Strasbourg que Castellion se lie d'amitié avec Calvin, au point d'être logé chez lui. Amitié qui se poursuit puisque l'année suivante, on le retrouve à Genève, toujours avec Calvin, qui après 3 ans d'exil bénéficie d'un retour en grâce et qui lui obtient un poste de recteur au collège de Rives et de prédicateur de la paroisse de Vandœuvre. Mais cette relation entre les deux réformateurs se fissure à cause de divergences théologiques sur des interprétations bibliques qui a priori semblent mineures. On retrouve là un exemple du fameux adage « les protestants c'est ingérable, dès qu'il y en a deux, il y a deux églises ». C'est tout le problème de l'interprétation personnelle des textes bibliques qui se pose. Cette brouille avec Calvin empêchera Castellion d'accéder au ministère pastoral. Dans une lettre, Calvin dit de lui « j'aime son savoir ». Je voudrais seulement qu'il abdique la confiance qu'il a dans je ne sais quelle doctrine moyenne dont il poursuit la chimère. Le théologien de Genève fait référence à l'iconoclasme de Castellion en matière doctrinale, qui plaide pour une foi humble, faite de confiance en Dieu et de l'amour du prochain, et non de l'obéissance aveugle à une doctrine. Il résumera cette conviction dans un traité publié bien après sa mort, de l'art de douter et de croire, d'ignorer et de savoir, où il expose des principes modernes d'études bibliques en prenant en compte le contexte historique, les variations textuelles et la formulation humaine du message divin. En 1544, en conflit ouvert avec Calvin, Castellion, qui est marié et père de 8 enfants, décide de partir pour Bâle. Dans les premières années, il tire le diable par la queue. Pour nourrir sa nombreuse famille, il devient tour à tour porteur d'eau, scieur de bois, puis correcteur d'imprimerie et finalement chef d'atelier auprès de l'imprimeur Jean Herbster, dit Oporin. 8 ans plus tard, il obtient un poste de professeur de grec à l'université lorsqu'éclate la terrible affaire Servet. Alors il me faut là évoquer ici cette tragique histoire de Michel Servet qui reste aujourd'hui encore la tache noire de l'œuvre et de la vie de Calvin et qui entraînera la rupture définitive d'avec Castellion. Alors Miguel Cerveto, de son vrai nom, né vers 1511 à Villanueva de Sigena, en Aragon. Donc c'est un Espagnol. Issu d'une famille aisée, son père est notaire et sa mère est originaire d'une famille de ceux qu'on appelle alors les conversos, à savoir les juifs espagnols convertis de force au catholicisme pendant la Reconquista à la fin du XVe siècle. Lui aussi, à l'image de Castellion, est un élève brillant. Il apprend le latin, le grec et l'hébreu et étudie la géographie, les mathématiques et l'astronomie. Il est au service du moine franciscain Quintana, futur confesseur de Charles Quint, un érasmien qui lui enseigne la lecture de la Bible en diverses langues. À l'âge de 15 ou 16 ans, très jeune donc, il quitte l'Espagne pour ne plus y revenir et étudie le droit à l'université de Toulouse, science qu'il abandonne rapidement pour s'intéresser à la théologie et voyage en Allemagne, en Suisse et en Italie. C'est à cette époque-là qu'il abandonne la religion catholique. Il a 18 ans, il est considéré par certains de ses professeurs comme un étudiant exalté. À l'exemple de Luther, il est scandalisé par le faste de la cour pontificale lorsque Charles Quint est couronné empereur des Romains par le pape Clément VII à Bologne en 1530. Il part alors pour Bâle, en Suisse, et comme Castellion, gagne son pain en tant que correcteur d'imprimerie et publie en latin, sous le nom de Michel de Villeneuve, des Trinitatis Erroribus, des erreurs de la Trinité. Ouvrage dénoncé à la fois par les théologiens protestants et par la très sainte Inquisition catholique, où il réfute le dogme trinitaire. Recherché de toutes parts, la théologie devenant pour lui dangereuse, il étudie désormais la médecine à la faculté de Paris et s'occupe des dissections auprès du célèbre chirurgien protestant Ambroise Paré. Mais à cause de son caractère frondeur, il est obligé de s'enfuir après avoir qualifié certains de ses professeurs d'âne et de peste. Il connaît alors une traversée du désert et en 1548, on le retrouve, tenez-vous bien, au palais épiscopal de Vienne, dans le Dauphiné, où il est médecin. Il obtient même la naturalisation française et est reçu bourgeois de la ville 2 ans plus tard. De fait, les autorités n'ont pas encore fait le lien entre le Michel Servet médecin, maintenant reconnu, et Michel de Villeneuve, auteur de ce traité anti-trinitaire. Mais c'est sans compter sur l'obstination de Servet, qui entretient alors une riche correspondance avec Calvin. Plus d'une trentaine de lettres sont connues, critiquant notamment l'Institution chrétienne, le best-seller du réformateur genevois. C'est à cette période, vers 1552, qu'un Viennois informe un de ses cousins réfugiés à Genève de la présence de Villeneuve, alias Servet, dans la ville. Le cousin informant à son tour le grand inquisiteur de Lyon. Servet est mis au courant, échappe de justesse à l'arrestation, mais est toutefois condamné au bûcher par contumace le 17 juin 1553. Mais alors qu'il tente de gagner Naples, en passant par Genève, il est reconnu et arrêté. Mais avant que de poursuivre, je vous propose une pause musicale avec une chanson du groupe REM et que l'on pourrait

Vous êtes toujours sur Radio Grille Ouverte et l'émission Histoire Huguenote avec aujourd'hui Sébastien Castellion et l'affaire Servet. Alors nous en étions restés à Genève, où Michel Servet est arrêté donc au sortir du temple de la Madeleine, ou Prince Calvin d'ailleurs. On lui laisse alors le choix, soit être extradé à Vienne où le bûcher l'attend, soit être jugé sur place à Genève. C'est cette seconde option qu'il choisit, bien sûr, pensant à tort, comme on va le voir, que les autorités réformées seraient plus clémentes que le tribunal de l'Inquisition. Il est dès lors emprisonné dans des conditions extrêmes. Froid, malnutrition, sans hygiène. Il se défend très mal et met en accusation Calvin lui-même, je cite. « C'est pourquoi, mes seigneurs, je demande que mon faux accusateur soit puni et qu'il soit détenu prisonnier comme moi, jusqu'à ce que la cause soit définie pour mort de moi ou de lui. » Mais d'une accusation purement théologique, le procès prend une tournure politique. Et sans doute, pour n'être pas les seuls à porter le poids de la sanction, les juges genevois font appel aux autres cantons réformés de la Confédération. Leur réponse est catégorique. Servet est coupable d'hérésie. Le 26 octobre 1553, le Conseil de Genève rend sa sentence. « Toi, Michel Servet, qu'on en ait à devoir...

par être lié et mené au lieu de Champel, et là, devoir être à un pilori attaché et brûlé tout vif avec tes écrits, jusqu'à ce que ton corps soit réduit en cendres, et ainsi finira tes jours pour donner exemple aux autres qui tel cas voudraient commettre. La sentence est exécutée dès le lendemain, vendredi 27 octobre, à 2h de l'après-midi. Une exécution qui engendre une polémique durable, une mort pour une divergence d'opinion théologique. En effet, jusqu'à son martyre, Michel Servet soutiendra que pour lui, Jésus est le Fils du Dieu éternel, et non le Fils éternel de Dieu, comme certains voulaient le lui imposer. Si le chancelier bernois Nicolas Zurkinden soutiendra par la suite que la force n'est pas convaincante en matière de foi, Calvin reste inflexible en déclarant qu'il ne faut pas se contenter de châtier les hérétiques par une simple mort, mais qu'il importe qu'on les brûle publiquement. Toujours est-il que lorsque Castellion apprend le sort réservé à Servet, il le condamne avec la plus grande fermeté et publie dès l'année suivante le fameux « Traité des hérétiques » sous le faux nom de Martin Belli. Un recueil de textes anciens et contemporains condamnant la peine de mort pour des opinions doctrinales contraires à la loi. Il y pose ouvertement la question de l'exécution des hérétiques et par là même le principe de la liberté de conscience. C'est dans cet ouvrage que l'on retrouve cette fameuse maxime « Tuer un homme, ce n'est pas défendre une doctrine, c'est tuer un homme ». Et la suite ? « Quand les Genevois ont fait périr Servet, ils ne défendaient pas une doctrine, ils tuaient un être humain. » Et de conclure, « On ne prouve pas sa foi en brûlant un homme, mais en se faisant brûler pour elle. » Alors, sans chercher à dédouaner Calvin de ses responsabilités dans la terrible exécution de Servet, il est bon de rappeler que le sort de ce dernier aurait été probablement identique s'il avait été jugé en France. En témoigne le premier procès à Vienne et la condamnation par contumace au bûcher. Calvin est un homme de son temps, avec son caractère, qui dans ce milieu du XVIe siècle tente de construire une église qui voit ses partisans très sévèrement réprimés dans une bonne partie de l'Europe. C'est un théologien et non pas un juge, même si une simple intervention de sa part aurait sans doute évité à Servet cette ignoble condamnation. Toujours est-il que dès que Castellion est informé du sort de Servet, la polémique s'installe avec le réformateur genevois et ne cessera qu'avec sa mort 10 ans plus tard. Castellion poursuit cependant son travail de théologien. Il a publié en 1551 une édition de la Bible en latin, traduite en 1555 en français populaire. Traduction qui fera date, car d'une part elle s'adresse non plus aux lettrés instruits, mais aux communs des mortels, ce qui choque les milieux intellectuels qui estiment, et je cite un contemporain, « En employant le jargon des gueux, Castellion ne respecte pas la majesté de la Bible. » Édition en avant sur son temps, car les traducteurs modernes en français courant reprennent ce principe. D'autre part, dans les commentaires, il admet l'obscurité de certains passages et la possibilité de les interpréter de diverses manières. Pour la petite histoire, cette Bible de Castellion ne sera rééditée qu'en 2005. Visionnaire, en 1562, dans un tout petit ouvrage, « Conseil à la France désolée », Castellion politise les guerres de religion qui viennent de débuter et exprime l'idée qui aboutira près de 40 ans plus tard avec l'édit de Nantes, à savoir « Deux religions pour un royaume ». Ouvrage qui sera toutefois censuré par le synode réformé tenu à Lyon l'année suivante. Incompris de son vivant par ceux-là même qu'il voulait suivre, à l'instar d'un Michel de l'Hospital pour les catholiques, il meurt prématurément le 29 décembre 1563 à Bâle, à l'âge de 48 ans. Il est enterré dans le cloître de la cathédrale, où ses étudiants feront graver cette épitaphe « À Yahvé, très bon et très grand », à Sébastien Castellion, savoyard, célèbre professeur de grec à l'Académie de Bâle, homme très cher aux érudits pour sa grande science et l'intégrité de sa vie, précepteur très bon et très fidèle, ses étudiants qui l'ont entendu ont élevé ce monument, eu égard à sa popularité, en témoignage de deuil et de leur propre piété envers son heureuse mémoire. Endormi dans le Seigneur, l'année du salut en Christ, 1563. Michel de Montaigne sera le seul contemporain à lui rendre hommage dans ses essais, disant la grande honte du siècle d'avoir laissé mourir ainsi un apôtre de la tolérance. Plus proche de nous, l'Autrichien d'origine juive Stefan Zweig
publié en 1936, « Conscience contre violence », revenant sur l'affaire Servet et le combat entre les deux théologiens, faisant le parallèle avec la montée du nazisme. Voilà, cette émission est terminée. 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Et nous nous quittons avec Cat Stevens et Wild World en remerciant Adrien pour la mise en onde.

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0: Bonjour et bienvenue dans Carabistouille. Aujourd'hui, nous partons dans l'ouest du Cameroun, à Bafoussam, où vit notre invité, l'auteur jeunesse Alain-Serge Dzotap. Alain-Serge Dzotap a grandi dans un univers où il y avait peu de livres, hormis ceux de l'école et de la bibliothèque. Passionné par la lecture, amoureux des mots, il est d'abord devenu poète. Jusqu'au jour où un ami lui a tendu un album de jeunesse et lui a dit « Toi aussi, tu peux écrire des histoires comme ça ». Depuis 2006, il en a écrit de nombreuses, des histoires comme ça, pleines d'humour et de tendresse. Publié chez des maisons d'édition qui lui assurent une large diffusion à l'international. Alain-Serge Dzotap est même aujourd'hui traduit dans une douzaine de langues. Écoutons à présent nos échanges avec un auteur pour qui écrire un album à destination des enfants, c'est une affaire qui doit être prise au sérieux.
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0: Alain-Serge Dzotap, bonjour et bienvenue dans Carabistouille.
2: Bonjour Nadia.
0: Alain-Serge Dzotap, vous êtes l'auteur d'un certain nombre d'albums jeunesse et je voulais savoir comment toute cette histoire a commencé, comment l'envie d'écrire est-elle née et peut-être quel a été votre premier projet abouti, qu'il ait été édité ou pas.
2: Alors, je pense que l'écriture chez moi a commencé par la lecture. J'ai découvert mes premiers livres, c'était lorsque je suis entré à la première année du primaire qu'on appelle chez nous la CIL. Et c'est à ce moment-là que j'ai su que les petits signes qu'il y avait dans les livres racontaient des histoires. Mais j'ai commencé à écrire beaucoup plus tard, plutôt de la poésie, parce que j'avais découvert dans la grande cantine couverte de poussière de mon grand frère, dans le grenier familial, j'avais découvert des poèmes. Et puis, je m'étais dit que, voilà, si mon grand frère, lui, il écrivait des poèmes, ça veut dire que je pouvais aussi en faire autant. Donc, j'ai commencé à écrire par la poésie et beaucoup plus tard, mais alors beaucoup plus tard que j'ai commencé à écrire des histoires pour les enfants.
0: Et quand vous avez commencé à écrire pour les enfants, pourquoi vous êtes orienté vers ce public, quels étaient vos modèles, vos sources d'inspiration en littérature jeunesse?
2: Voilà, je pense que je suis également entré en littérature jeunesse parce que j'ai beaucoup lu de la jeunesse. Je me souviens que quand je suis allé pour la première fois à la bibliothèque pilote provinciale et que j'ai pu en payer les frais d'inscription, je lisais beaucoup de poésie, et puis j'ai découvert dans la salle jeunesse beaucoup de livres. Beaucoup d'histoires venues de partout, d'auteurs français, d'auteurs russes traduits vers le français. Et je crois que ça m'a donné envie d'écrire. Mais le déclencheur, finalement, je pense que le déclencheur, c'est lorsque un ami, un très grand comédien, Wakef Ogun, paix à son âme, alors il m'avait un jour montré un livre, La ruse d'Idriss Sunjoya, qui était issu d'un projet financé par la coopération française. Donc, parce qu'à l'époque, la France a financé beaucoup de la littérature jeunesse en Afrique, quoi. Donc, il y avait beaucoup de bouquins. Et donc, j'ai lu ça. Et puis, il m'avait tendu ce livre en me disant, tiens, tu peux aussi écrire des histoires comme ça. Et puis, j'ai commencé à écrire comme ça des histoires pour enfants. Mais ça n'a pas été facile du tout parce que, vous savez, à un moment donné, on a l'impression qu'écrire des histoires pour enfants, c'est juste mettre deux lignes par page et puis ça passe, quoi. Donc, ça m'a pris beaucoup de temps pour apprendre. Et j'ai eu la chance que la toute première histoire qui est vraiment, non pas qui est aboutie, mais la toute première histoire qui a été publiée, c'est qu'en fait, un jour, parce que je lance

0: Et puis on m'a posé une question qui est pour moi la question la plus stupide du monde. On m'avait demandé, est-ce que vous souhaitez qu'on la soumette au comité de lecture du magazine Tralalir? Ben, j'ai répondu à cette question-là, je crois, 1000 fois. Et puis, c'est comme ça, la première histoire qui a été publiée chez Bayard, c'était en 2007.
1: Alain Serge Zotab, vous avez une publication conséquente. Vous avez écrit un nombre important de titres pour lesquels il me semble que votre inspiration est très diversifiée. Il y a des albums qui reviennent sur des figures historiques de l'Afrique, d'autres qui parlent du quotidien. Il y a des contre-visités. Comment est-ce que vous présenteriez la diversité des thématiques que vous abordez? Est-ce qu'elles ont un fil conducteur? Est-ce qu'il y en a qui vous tiennent aussi à cœur particulièrement?
0: Alors, c'est vrai que je me suis rendu compte ces derniers temps-ci que j'ai quand même écrit beaucoup de contes. Donc, deux petits recueils déjà chez Albin Michel, petit conte des pourquoi et ensuite petit conte des comment. Et puis, il y a aussi des contes chez l'école des loisirs, Le roi et le premier venu, la femme qui attendait un enfant à aimer et l'homme qui attendait un garçon. Donc, je me suis, peut-être c'est aussi lié à mon enfance, quoi. C'est-à-dire que le fait que je me suis orienté vers le conte, vers l'écriture du conte. Mais lorsque j'écris pour les tout petits, j'essaie d'entrer en dialogue avec l'enfant que j'ai été. Parce que petit, je n'ai pas eu la chance d'avoir accès à des livres. Donc aujourd'hui, parfois quand j'écris, surtout pour les tout petits, j'ai l'impression de discuter avec l'enfant qui est en moi et qui voilà et à qui les livres ont manqué. Donc, mais je n'ai pas de thématique particulière. C'est vrai que je me suis rendu aussi compte que j'ai écrit deux livres, par exemple pour les droits des femmes, quoi, parce qu'il y a sur le mariage forcé et précoce, j'ai écrit quand même Adieu de Boutanga chez Albin Michel. Et plus tard, chez l'école des loisirs, j'ai encore écrit La femme qui attendait un enfant à aimer et l'homme qui attendait un garçon sur la question de la misogynie. Mais je ne pense pas que c'était programmé. Ce n'était pas programmé. Pour Adieu de Boutanga, j'avais rencontré la jeune fille dans une fondation. La fondation Jean-Félicien Gacha, et puis j'ai eu envie de raconter son histoire. Et puis, l'école des loisirs, j'avais lu un très très. J'avais entendu un très beau conte du répertoire des conteurs Bamileke, et j'ai eu envie de le mettre à ma propre sauce. Donc, ce n'est pas vraiment programmé. Je me laisse soit emporter par la beauté des mots et parfois par les images, parce que j'écris beaucoup aussi en regardant les images. Je pense que regarder les images, ça qui me parle, peut-être ça soulève aussi des histoires, ça réveille aussi des histoires en moi. Voilà.
1: Alors, vous êtes entré au départ dans la littérature par la poésie. Est-ce qu'il y a des similitudes pour vous entre votre expérience de l'écriture de la poésie et de l'écriture pour les enfants?
0: Voilà. Je dois avouer que ça fait longtemps que je n'écris plus la poésie de manière formelle. J'ai publié à l'époque dans les revues et tout. Mais maintenant, je pense que ma poésie, parce que j'ai écrit cette histoire, j'étais en résidence d'écriture en Suisse, à la Villa Rufieux. C'est parce que justement, j'avais mon neveu qui venait de venir au monde. Et puis il avait tous les soucis de santé. Il avait tous les soucis de santé. Il perdait du poids régulièrement malgré tous les prescriptions médicales. Ça n'allait toujours pas. Et puis lorsque j'étais en résidence d'écriture en Suisse, je me suis dit il fallait que je raconte cette histoire-là. Et puis c'est la seule histoire que j'ai racontée en pleurant, que j'ai écrite en pleurant. Et dans l'histoire, je fais également clin d'œil à un de mes oncles maternels. Dont le neveu en question était l'homonyme de l'homonyme, en fait. Et pour nous, être l'homonyme de quelqu'un ici, c'est très important.

0: J'ai également fait un clin d'œil à cet oncle-là parce que il a eu une vie difficile. Parce que vous savez que les sociétés africaines sont parfois compliquées. Il y a avec le parfois on vous accuse de choses dont vous ne savez rien. Lui, par exemple, on l'accusait de sorcellerie et tout et tout. Il avait donc passé toute sa vie à lutter contre ça. Et c'était un monsieur extrêmement généreux, mais il avait passé toute sa vie encore à lutter contre les accusations parfois très malsaines. Et puis je me suis dit, il fallait que je lui rende hommage. Voilà. Donc j'écrivais pour mon neveu et je rendais hommage en même temps à mon oncle maternel qui était en même temps mon grand-père maternel. Parce que chez nous, il y a le phénomène de succession. C'est-à-dire quand tu succèdes à quelqu'un, par exemple, si quelqu'un succède à son père, ses frères vont l'appeler papa. Donc je voulais rendre vraiment hommage à ces deux personnes. Je voulais, par mes mots, les fixer, quoi, les rattacher à la vie. Voilà. Et pour moi, c'était très important et c'était une douleur intense. Donc, j'ai écrit cette histoire vraiment en larmes.
1: Et c'est un très bel album, très sensible, l'histoire de ce bébé fragile qu'on appelle Nuage et qui n'a pas encore son nom définitif. Et il est très beau aussi parce que votre texte entre en dialogue avec les illustrations d'Anne-Catherine de Baule, qui est une illustratrice reconnue et qui a beaucoup travaillé sur des illustrations jeunesse en lien avec l'Afrique. Comment s'est passée la collaboration avec cette illustratrice?
0: Déjà, j'ai beaucoup de chance de travailler avec Anne-Catherine de Baule parce que elle a vécu au Cameroun et elle a vécu aussi au Gabon. Mais reste avec nous, c'est la quatrième histoire que je fais avec, c'est le quatrième album que je fais avec Anne-Catherine. Et puis, on est en train de faire un cinquième livre qui va, je sais pas quand ça va paraître, on est en train de faire un cinquième livre. Bon, avec Anne-Catherine, on a l'habitude de beaucoup échanger. On a l'habitude de beaucoup échanger. Parfois, elle me fait voir les esquisses, elle me fait voir les découpages. Et puis, avec notre éditrice, Odile Josselin, je veux dire, on travaille vraiment à trois, quoi. On travaille vraiment à trois. Donc, il y a un échange entre moi, Anne-Catherine et Odile. Donc c'est vraiment un échange. Et puis on se met d'accord sur beaucoup de sujets avant de sur beaucoup d'aspects avant que ça voilà pour aboutir à ces albums-là. Là c'est le quatrième que j'ai fait avec Anne-Catherine et puis pour mon bonheur nous sommes en train de faire un cinquième album cette fois-là qui parle de mes jumeaux. Donc parfois je m'inspire aussi du quotidien. Voilà, qui parle de mes jumeaux. À un moment particulier, au moment où leur mère les déshabille pour les laver, il y a toujours une histoire qui se déroule. Et puis j'ai voulu raconter cela. Ça va faire l'objet de mon cinquième album avec Anne-Catherine et les éditions Pastel, École des loisirs.
1: D'accord, et justement, pour faire transition avec la question suivante, vous parlez de l'école des loisirs, et c'est vrai que vous êtes édité par des éditeurs reconnus qui peuvent assurer une large diffusion à vos livres. Donc cette large diffusion de vos livres, elle va de pair aussi avec le fait qu'ils sont traduits dans de nombreuses langues. Quel regard avez-vous sur cette diffusion très large? Et la lecture de vos albums est-elle là?
0: Lesquels j'ai grand plaisir à travailler. J'ai eu certains retours parce que il y a la soupe aux cailloux moelleux chez les éléphants qui a vécu une belle aventure en même temps à Nanterre, en même temps au Brésil, dans d'autres pays. Hein. Et puis c'est souvent les retours que j'ai par Internet, quoi. Par exemple, il y a un de mes albums, Le Cadeau, paru chez les éléphants, qui a été

0: traduit en Israël et qui en Israël a fait l'objet d'une deuxième édition spéciale parce qu'ils ont un programme en Israël dont qui est l'équivalent d'un autre aux États-Unis qui permet que les livres choisis soient tirés en grand exemplaire, en grand nombre et diffusés dans les écoles, dans les crèches, dans les bibliothèques. Là, ça a vécu une très très belle vie en Israël, aux États-Unis aussi. Donc j'ai souvent des retours comme ça par en m'informant sur les réseaux ou bien lorsque l'éditeur américain, par exemple, de deux de mes livres, nous donne les ressentis sur le terrain. Donc c'est par cela que j'ai. Mais je suis quand même parfois étonné de voir que des histoires que j'écris depuis le Cameroun à Bafoussam puissent trouver un lectorat international. C'est quand même 13 langues traduites. Parfois, j'avoue que je suis moi-même parfois étonné, quoi.
1: Est-ce que vous avez l'impression, Alain Serge Dautap, d'écrire des histoires universelles?
0: Alors, universel, c'est parfois un peu difficile parce que, bon, parfois je préfère dire que j'essaie de situer ma parole à l'endroit précis où se trouve la poésie parce que je pense que, avec la poésie, dans la poésie, tout le monde peut venir communier. Vous voyez? Donc, c'est pour ça que j'essaie de faire beaucoup d'efforts dans ma façon de percevoir les histoires que j'écris. Donc parfois j'ai des histoires qui sont vraiment comment dire ça, où je puise vraiment beaucoup plus dans où mon imagination est beaucoup sollicitée. Et puis je me dis peut-être je suis naïf, mais je me dis peut-être que c'est pour ça que un éditeur grec, un éditeur chinois, un enfant de Hollande peut se retrouver dans mes histoires, tout comme un petit Camerounais ou un petit Malien. J'essaie de m'adresser à l'enfant qui est au fond de moi, et je me dis que en m'adressant à cet enfant-là, je parviens à m'adresser à tous les enfants du monde. Parce que regardez par exemple, lorsque les enfants se rencontrent, quelle que soit leur couleur de peau, quelles que soient leurs origines, instantanément ils vont commencer à jouer. Or, je me dis qu'en m'adressant à l'enfant qui est au fond de moi, je m'adresse à l'enfant universel.
1: Donc vous vivez au Cameroun, à Bafoussam, dans l'ouest du Cameroun. Quel regard portez-vous sur la situation du livre jeunesse dans votre pays? Et vous-même, avez-vous fait des actions, avez-vous entrepris des actions pour faire vivre le livre jeunesse au Cameroun?
0: Oui, j'ai animé beaucoup d'ateliers d'écriture dans les écoles. J'essaie de le faire encore aujourd'hui avec. Il y a une jeune association, bon, plus si jeune que ça parce qu'elle est très dynamique, avec laquelle je collabore. Parfois, je vais dans les écoles, Reading Classroom, par exemple. Et puis, je sais à mon humble niveau de faire vivre la littérature jeunesse. Et puis, pour le moment, depuis quelques années, il y a une sorte d'effervescence. Parce que il y a des jeunes maisons d'édition, là, surtout à Dinkra, qui se battent beaucoup pour éditer des livres de qualité. Et surtout, elle fait ce que beaucoup d'éditeurs en Afrique, parfois en Europe, ne font pas. Elle édite à compte d'éditeurs. Pour moi, c'est exceptionnel parce que nous sommes dans un environnement où l'auteur qui est le plus faible, qui est le maillon le plus faible de la chaîne est encore sollicité financièrement. Elle fait du très bon travail. Elle le fait avec une éthique qui me parle beaucoup. Parce que moi qui suis auteur et qui vis de l'écriture, pour moi c'est important que l'éditeur respecte l'auteur et le traite comme il faut.
1: Oui, on salue Armel Toucault, qui a été l'invité de Carabistouille il y a quelques mois. Et c'est maintenant, Alain Serge Dautap, le moment de notre pause musicale. quel est le morceau que vous avez choisi de nous faire écouter et pourquoi ce choix?
0: Alors, j'ai choisi l'homme-dieu, qui veut dire mariage, de l'artiste Carles Photo, qui écume le monde, qui est une dont j'apprécie beaucoup les chansons, dont j'apprécie énormément la musique. Alors, cette chanson parle du mariage forcé, du mariage précoce, pour moi, qui est une thématique qui me parle beaucoup et qui et voilà, et que j'ai eu à aborder dans mes livres, dans certains de mes albums, comme Adi de Boutanga, paru chez Albin Michel Jeunesse, et comme dans La femme qui attendait un enfant à aimer et l'homme qui attendait un garçon, paru chez Pastel. Voilà, donc c'est pour ça que je l'ai choisi. D'abord pour son talent, vraiment, elle me parle beaucoup. Et aussi pour le thème qu'elle a abordé dans sa chanson.

0: petite coïncidence, Alain Serge Zotab, car Armel Toucault, la directrice des éditions Adinkra, avait elle aussi, dans l'émission qu'on lui avait consacrée, choisi de partager un titre de Caresse Fotso. Avant de nous séparer, je voudrais, Alain Serge Zotab, vous demander quelque chose. Nous sommes à la radio et au moment même où nous enregistrons cet entretien, il n'y a pas d'image. Les caméras de nos ordinateurs sont fermées et je vais vous demander de décrire en quelques mots pour les auditeurs de Carabistouille ce que vous voyez depuis votre fenêtre, depuis votre maison de Bafoussam, où vous êtes en train de faire cet entretien. Et puis nous parler des bruits qui vous entourent et qu'on n'entend pas forcément dans l'enregistrement de l'entretien.
1: Alors, nous sommes en saison des pluies. Et pour moi, la saison des pluies, c'est cette saison-là que si j'en avais la possibilité, je la ferais durer toute l'année. Alors, pendant que nous discutons là, il y a les gouttelettes de pluie qui chantent sur ma toiture de tôle ondulée. Et puis dans la cour, juste à côté des véhicules, il y a un arbre chenu qu'on appelle le tchak. Donc c'est un arbre

0: qui sert pour les pour implanter les lieux sacrés, qui sert aussi pour faire la limite des terrains et des champs. Donc voilà ce que je vois. Malheureusement, il n'y a pas d'oiseaux parce qu'il pleut, mais il y a quelques poules que j'aime qui sont en cage là et d'autres qui sont en train de se balader. Voilà.
1: Alors, je vois d'où vient le goût du papa de nuages pour la saison des pluies dans l'album Reste avec nous, bébé. Alain Serge Zota, merci de nous avoir amené quelques instants à Bafoussam. Merci beaucoup et bonne fin de journée à vous.
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1: Voilà, Carabistouille, c'est terminé pour aujourd'hui. Je vous donne rendez-vous le mois prochain. D'ici là, vous pouvez nous suivre sur les réseaux sociaux de l'émission, Fréquence Carabistouille sur Instagram et aussi sur Facebook. À bientôt.

0: Meyer, bonjour.
1: Bonjour Jean-Pierre.
0: J'ai la joie de vous recevoir. Alors comment vous qualifiez Philippe Meyer? Vous êtes chercheur, journaliste, chroniqueur, humoriste, écrivain, homme de radio et de télévision, animateur, producteur, acteur au cinéma comme au théâtre, enseignant, portraitiste, pamphlétaire. Alors il est intéressant de vous recevoir aujourd'hui parce que vous venez de commettre un énième ouvrage intitulé « Paris malgré tout ». On en reparlera tout à l'heure, mais on va d'abord continuer à balayer le beau personnage que vous êtes. Ce qui est intéressant par rapport à une actualité chaude où, pour tout un tas de raisons, on parle beaucoup d'enfance, c'est que l'enfance, c'est un peu vos débuts universitaires. Vous avez même commis une thèse intitulé « L'enfant et la raison d'État ». Vous vous êtes beaucoup intéressé à l'enfance délinquante.
1: J'ai gagné ma vie quand j'étais étudiant comme éducateur dans un club de prévention de la délinquance juvénile. Et il se trouve que je me suis intéressé à ce qu'on appelait au 19e siècle l'enfance irrégulière, c'est-à-dire qui n'est pas dans les règles. Il y a les délinquants, il y a les enfants abandonnés, il y a les vagabonds, il y a les enfants qui sont mentalement déficients à des degrés plus ou moins divers. Et je me suis demandé comment on les traitait. Et comment notamment la puissance publique, qui n'a cessé d'avoir un rôle de plus en plus important dans la vie sociale, comment la puissance publique envisageait ces enfants. Donc ça a été en effet mes premiers travaux de recherche. Je veux juste ajouter une chose parce que c'était un des moments très chanceux dans ma vie. J'avais commencé ma thèse avec Annick Riegel, qui est oubliée en bonne partie aujourd'hui, mais qui était une ancienne communiste stalinienne, qui s'était convertie, si je puis dire, qui était devenue une disciple de Raymond Aron. Et chemin faisant, Philippe Ariès. On a republié un livre de Philippe Ariès qui s'intitule « L'enfant et la vie familiale sous l'Ancien Régime ». Et en lisant ce livre, je me suis dit « mais il me manque quelque chose, une hypothèse dans mon travail ». Je l'ai dit à Annick Riegel qui m'a dit « bah écoutez, demandons-lui s'il ne veut pas s'associer à cette direction de thèse ». Et Philippe Ariès, qui était un ancien de l'Action française, et Annick Riegel, qui était une ancienne du Parti communiste, ont été les deux anges tutélaires de cette thèse.
0: Oui, c'est intéressant. Alors, déjà, à l'époque, l'enfant n'existait pas, à certains égards. Quel lien faites-vous entre vos travaux de l'époque et ce qui se passe aujourd'hui ?
1: Ah, c'est exactement le contraire. Il est certain que l'enfant a pris une place de plus en plus grande, quelquefois d'ailleurs un peu effrayante. Quand on voit dans d'innombrables exemples, dans des lieux publics, quand on voit la manière dont des enfants semblent être entièrement livrés, non pas à eux-mêmes, mais livrés à leurs caprices, et que les parents se sentiraient déshonorés ou sont simplement dépassés par ça. Mais c'est aussi l'envers, enfin l'autre chose que nous voyons aujourd'hui, qui est cette multiplication des cas de violence et de violence sexuelle à quelque degré que ce soit. C'est pas nouveau, c'est différent. Par exemple, pour ma thèse, j'ai dû passer beaucoup de temps dans les archives du Nord, du palais de justice, la cour d'appel de Douai, qui comprend Lille, Valenciennes et Béthune. Il y a énormément d'affaires de cette nature qui se passent à l'intérieur des familles, qui relèvent de l'inceste bien davantage que... Mais depuis, on a confié les enfants, et on l'a confié de manière obligatoire, à des professionnels de l'enfance. Et donc, c'est parmi, nécessairement, ces professionnels de l'enfance. On n'imagine pas que quelqu'un que ses goûts portent à la pédophilie aille se faire embaucher dans un EHPAD. Donc, c'est évidemment dans ces endroits, dans ces maisons-là, maisons pour les enfants, ou les classe pour les enfants, qu'il faut être particulièrement vigilant, ce que, notamment à Paris, on n'a pas été.
0: Oui, et puis alors moi je vois un autre point commun, c'est que les enfants agressés, ça induit chez eux des comportements qui font que certains deviennent des délinquants. On sait aujourd'hui que ça n'excuse rien, ça explique un petit peu. On sait qu'un pourcentage très important de violeurs ont été violés avant l'âge de 4 ans.
1: Ça, c'est une chose qui m'a beaucoup impressionné quand j'ai commencé à travailler. J'ai été embauché par ce qui a été à l'origine de l'organisation de la psychiatrie de secteur, dont le 13e était en train de devenir à l'époque, et comme chercheur. Mais il m'avait dit...

0: pas de chercheurs qui ne connaissent pas la clinique. Donc vous viendrez avec moi et puis vous serez un peu comme en double file, ou sinon pas en double file, mais en double commande, comme dans les auto-écoles. Donc j'avais un ou deux certificats de psychologie clinique. Donc on utilisera ça, puis on verra. Bref, le premier cas sur lequel j'ai eu à plancher, le premier dossier que j'ai eu à voir, c'est le cas d'une enfant qui avait 4 ans et qui était battue par ses parents avec un fer à repasser chaud. Et des gens, déjà on voyait les photos, enfin, c'est épouvantable. Et vous regardez le dossier et vous vous apercevez que les deux parents étaient d'anciens enfants martyrs.
1: Et oui.
0: Et là j'ai dit je comprends plus rien. Donc je vais voir Philippe Pommel et je lui dis mais comment c'est possible? J'étais dans un état de désarroi complet et Pommel me dit calmez-vous. Comprenez une chose. L'homme est un être d'habitude. Il n'est bien que dans des situations qu'il a déjà connues et il les recrée, aussi horribles soient-elles. Ah ben, j'ai dit, les prochaines années vont être gaies.
1: Alors, vous avez failli rester chercheur avant oui. d'opter pour la carrière de journaliste. Le CNRS vous désirait, mais vous n'avez pas apprécié, et vous aviez raison, je crois, le statut que l'État réservait aux chercheurs hors statut.
0: Ben, c'est-à-dire que les chercheurs hors statut coûtaient rien. On n'était payé que quand on faisait de la recherche. On soumissionnait à des appels d'offres des différents ministères ou de la Direction générale de la recherche ou du commissariat au plan. On était retenu, on n'était pas retenu. On avait tant de mois pour faire notre rapport. On le faisait comme on voulait. Ensuite, il était jugé. Bon, ce que moi et mes camarades, on avait créé une petite structure, avons fait, n'ont pas dû être trop mauvais puisqu'ils ont été traduits. Les deux tiers ont été traduits en anglais, qui est là, quand même dans la recherche la langue qui fait prime. Et on a voulu nous transformer en fonctionnaires. J'ai dit, écoutez, c'est pas une bonne idée, surtout que c'est un gouvernement libéral. C'était Madame Sonia Saïté qui a été ministre des Universités de Monsieur Giscard d'Estaing, et donc j'ai dit non, j'en veux pas. Et alors à ce moment-là, évidemment, on m'a coupé les crédits. J'ai eu la chance que François Furet me dise, ben écoute, viens à l'école des hautes études, mais attends 2 ans parce que y a pas de place, il faut attendre que quelqu'un parte à la retraite. J'ai eu la chance aussi que quelqu'un qui avait lu mon premier livre sur l'enfant et la raison d'État me dise, oh ben, on va vous occuper, on va vous envoyer attaché culturel en Turquie. Et j'ai eu la chance que avant que je ne signe pour la Turquie, Pierre Nora ait dit à Jean-François Revel, donnez mon nom, Jean-François Revel dirigeait l'Express à l'époque, il cherchait quelqu'un pour faire les analyses des livres de sciences humaines et d'histoire, et c'est comme ça que je suis devenu journaliste, sans l'avoir prémédité, et je le suis resté.
1: Oui, alors là, il y a eu un beau parcours, il y a eu beaucoup de supports, vous citiez l'Express, on pourrait citer Le Point, l'Événement du Jeudi, France Culture, France Inter, France Musique. Quand on regarde vos traces, il y a des choses prestigieuses qui appartiennent à la force, à la mémoire de la radio. Nous vivons une époque moderne. L'esprit public, France Culture. La prochaine fois, je vous le chanterai. Il est intéressant, Philippe Payer, de balayer vos centres d'intérêt. On a parlé de l'enfance. La musique, la chanson française. La politique, on y reviendra. Les prisons. Les mots. Vous appartenez à une commission de terminologie, néologie. Paris. On va en reparler aussi. Une petite question, Philippe Meyer. Pourquoi, quand on analyse votre pertinence, le côté aiguisé de votre intelligence, votre soif de curiosité, votre capacité à valoriser tout un tas de gens à travers leurs travaux, votre recherche de sens, il semblerait que vous soyez sensible aux honneurs par moment. Est-ce que c'est pas un point faible, ça, au bout du compte?
0: C'est peut-être un point faible, mais je peux pas le nier. Je suis sensible aux honneurs. Alors, comme beaucoup de gens, je dirais que je ne les ai pas réclamés. Mais comme beaucoup de gens qui disent « je ne les ai pas réclamés », on ne me croira pas. Mais quand même, je leur ai dit, parce que dans l'espoir qu'il y aurait au milieu de nos auditeurs quelqu'un qui voudrait bien considérer ma bonne foi. Oui, oui, c'est tout à fait vrai. Alors, je vais quand même vous dire comment ça s'est passé, parce que c'est ce que j'ai raconté dans mon discours de remerciement quand Michel Rocard, que je connaissais depuis que j'avais 14 ans, m'a passé la cravate de commandeur de la Légion d'honneur autour du cou. J'enseignais à ce moment-là l'histoire de Paris à l'École des Mines.
1: Oui, et un certain nombre de mes étudiants... signe avant-coureur du livre dont on parle aujourd'hui.
0: Un certain nombre de mes étudiants étaient venus, dont l'un qui, un jour, comme je faisais une partie de mon cours dans Paris, m'avait vu arriver, sortant d'un rendez-vous où il fallait être officiel, si je puis dire, avec la rosette sur canapé de commandeur de la Légion d'honneur, la

0: boutonnière qui l'avait regardé avec un air, je ne dirais pas horrifié, mais extrêmement étonné qu'un saltimbanque dans mon genre soit. Et je lui avais dit, Félix, puisque Félix il y a, je vais vous expliquer. Quand il se libère dans le monde de l'audiovisuel ou dans le monde de la culture, un poste de responsabilité, mon nom arrive souvent dans la discussion entre ceux qui attribuent ce poste. Et dans un premier temps, il est agréablement commenté. Puis il y a un deuxième tour, parce qu'il y a d'autres candidats, moi je n'ai jamais été candidat à rien, mais il y a d'autres personnes auxquelles on pense, et au fur et à mesure, mon nom disparaît un peu parce que on dit non, il a des idées, il travaille. Il a des idées, mais il est un peu difficile à atteler. Et sur ce, il est un peu difficile à atteler, c'est pas moi qui suis désigné, c'est quelqu'un d'autre. Mais comme on m'a plutôt bien considéré dans la conversation, à la place, on me donne une médaille. Et donc, j'ai comme ça été fait chevalier de la Légion d'honneur pour avoir fait de Nuremberg à Nuremberg avec Frédéric Rossif. J'ai été fait officier de la Légion d'honneur par Xavier Darcos, à l'époque ministre de la Francophonie, pour m'être précisément occupé de la terminologie au ministère de la Culture, des questions de néologie et de terminologie. Et la néologie, quand on voit ce que l'anglais est en train de nous faire, c'est pas mal. Et j'ai été fait commandeur de la Légion d'honneur. Ben, je ne sais pas très bien pourquoi, mais je l'ai été. Et je dois dire que j'ai vraiment était très touché du discours qu'avait fait Michel Rocard. Mais c'est vrai que, voilà, vous avez mis le doigt sur la plaie. Je suis sensible aux honneurs. Et j'ai dit un jour, j'ai été redécoré ensuite. Figurez-vous que je suis même grand officier du mérite. J'ai été décoré par François Hollande. Et je lui ai dit, vous savez, monsieur le Président, je suis un petit peu pas tellement désagréable à vivre, mais quand même, je suis, pas vous, pas moi, pas les autres, mais moi, je suis un peu vaniteux. Et alors, si on donne une médaille à manger à ma vanité, elle se calme et je deviens extrêmement aimable.
1: Philippe, nous allons envisager la première pause musicale de cette émission. Zaz, Paris sera toujours Paris. Ah.
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0: le neveu de Kessel. Enfin, bon, il se trouve que mon beau-père était à Londres, a débarqué le 6 juin, etc. Pour moi, tout ça, c'est une mythologie, et une mythologie active, si je puis dire. C'est-à-dire, je me suis, comme beaucoup de mes congénères, posé la question de savoir qu'est-ce que j'aurais fait. Qu'est-ce que c'était que le courage physique? Bref, je vais avec... crainte et tremblement déjeuner avec mon historien qui avait sa grosse voix comme ça et qui me dit, écoutez, jeune homme, je vous écoute le matin, vous avez publié les textes de vos chroniques, voilà, depuis la mort d'André Frossard, il n'y a plus d'humoriste à l'Académie, voilà, et ben écoutez, je pense que vous y avez votre place, réfléchissez-y, etc. Bref, de fil en aiguille, j'ai été candidat, j'ai failli être élu, mais je ne l'ai pas été, je veux dire que j'ai eu...
1: La première fois, on sert toujours de l'heure, hein, on sert toujours à caution.
0: Travailler à la chose, et ce que j'ai pas fait parce que je sais pas le faire. Donc la deuxième fois, j'y suis allé parce que la première s'était bien présentée, mais là, j'ai fait un moindre score. Oui, là aussi, Hélène Carrère-Lancourt m'avait reçu et m'avait dit, il faut que je vous dise une chose, vous entendez dire partout qu'il faut que ce soit une femme, etc. J'en ai assez de ces histoires, ça part de ces quotas, etc. Et c'est évidemment une femme qui a été élue. Et la troisième fois, pourquoi est-ce qu'on y va la troisième fois? Si je me pose la question, je me dis que la réponse, c'est qu'on y va la troisième fois parce qu'on est vexé. Parce qu'on s'en dit, enfin, nom d'un chien quand même, ils ont failli m'élire la première fois, je me suis fait avoir la deuxième, la troisième quand même, ils vont faire leur devoir. Et évidemment, vous êtes pas du tout dans le circuit, c'est pas vous qu'on veut, et il fallait faire autre chose. Donc, après, j'ai arrêté. De temps en temps, il y en a un d'entre eux, mais il faut toujours se méfier, qui dit, quand même, Philippe, pourquoi vous vous représentez pas? Vous savez que maintenant, il n'y a plus de limite d'âge, donc, je ne sais pas. J'avoue que j'ai deux anecdotes sur l'Académie. L'une, c'est Hélène Desproges, la veuve de Pierre, qui était une amie extrêmement proche, comme Pierre l'avait été, qui m'a dit, écoute, tu veux aller à l'Académie, mais pourquoi n'irais-tu pas? Mais d'abord, tu adores les uniformes, ensuite, tu adores les déguisements, ensuite, quand tu vas descendre l'escalier avec la garde républicaine qui va battre au champ, tu vas être dans un état de bonheur parfait, tu vas faire un discours, tu adores faire des discours, et puis après, tu as réfléchi, après, qu'est-ce que tu... On n'est pas entre des gardes républicains qui battent aux honneurs. Et effectivement, je me suis dit, oui, après, c'est peut-être un peu plus... c'est moins fun. Et j'étais, je ne dirais pas ami, mais j'étais dans des termes de sympathie avec François Jacob, par la musique. Et François Jacob était lui-même très lié à mon beau-père, celui qui a débarqué à Sword. En 44. Et je voulais absolument savoir de François Jacob pourquoi, après 10 ans pendant lesquels il avait refusé à Maurice Druon de présenter sa candidature, il avait fini par accepter. Il m'avait dit, finalement, Druon m'a dit, c'est un peu, ça peut aider au prestige de l'institution. Alors, il parlait comme ça, François Jacob. Alors, avec un prix Nobel, compagnon de la Libération, bon, j'ai fini par dire oui. Et puis j'y suis allé. C'est pas ce que j'ai vu de plus érogène, a-t-il ajouté. Voilà. Voilà, je dis ça pour me venger de ce qui ne m'ont pas élu.
1: Oui, mais ce sont peut-être vos qualités. Vous n'êtes pas servile, Philippe Meyer. Vous n'êtes pas domesticable. Et c'est peut-être là qu'est le problème. Mais à mes yeux, c'est plutôt une qualité. L'esprit public, ça a été une institution. Et puis, dans des maisons comme Radio France ou bien France Télévisions, il arrive que les belles trajectoires ne finissent pas très bien, qu'on ne soit pas traité à la hauteur de ce qu'on a apporté à l'institution. Est-ce que on peut revenir
0: c'est simple. J'ai créé l'esprit public à la demande du président et du directeur de France Culture de l'époque, qui voulait une autre forme de
1: dont on peut rappeler qui c'était.
0: C'était Michel Boyon.
1: Absolument.
0: Et c'était
1: qui était le président, Michel
0: qui était
1: Boyon.
0: Le président et le directeur. Ça y est, évidemment, j'ai un.
1: Bon, il va
0: on
1: nous
0: va,
1: revenir.
0: On va le retrouver. Patrice. Bon, bref, je me confonds d'excuses. Voilà, ils me demandent si j'ai une idée. Je dis, au bout d'un moment, je dis oui, j'en ai une. Qu'est-ce que ce serait? Ça serait de faire la tribune des critiques de disques de la politique. Qu'est-ce que tu veux dire? Je veux dire une petite équipe de gens qui sont assez souvent les mêmes.

0: en tout cas qui sont puisés dans une réserve de gens qu'on retrouvera chaque semaine, de manière qu'il y ait à la fois des gens sérieux et qualifiés, mais qu'il y ait entre eux une espèce de dynamique qui se retrouve et qui crée un petit spectacle radiophonique. Et longtemps après, un de mes camarades de France Musique, un producteur de France Musique, qui écoutait mon esprit public toutes les semaines, m'a dit « tu as créé un théâtre d'opinion ». Et je n'avais pas eu cette idée, je ne l'aurais pas formulé comme ça, mais il avait vu très juste. Donc voilà, bon, ça s'est passé comme ça, et j'avoue que j'ai été très content. Puis il se trouve qu'en 2015, il y a eu la plus grande grève de toute l'histoire de Radio France. Un président qui venait d'être nommé, qui n'était pas à la hauteur. Et Le Monde m'a demandé de faire un papier sur la situation de Radio France. Pas sur le président en question, que j'ai mentionné au début, parce qu'il est clair qu'il était en partie responsable de la grève. Il ne savait pas très bien gérer un mouvement social, affronter un mouvement social. Donc j'ai fait ce papier sans rien dissimuler de ce qui n'allait pas, et Dieu sait. Ce qui n'allait pas, c'était par exemple les questions sociales. Vous pouviez être embauché comme collaborateur d'émission avec un contrat qui durait le temps de la saison, c'est-à-dire 9 mois, et qui ne précisait pas quelle était votre fonction.
1: Et puis il y a des gens qui étaient en CDD depuis 20 ans, ce qui était totalement irrégulier.
0: J'ai été en CDD pendant 35 ans. sans d'ailleurs, il n'y avait rien. Bref, je ne me plains pas. Et donc, d'autres choses aussi, qui étaient la situation des orchestres, pour lesquels il fallait avoir une politique qui soit un peu claire, qui revienne aux fondamentaux. Il y avait un orchestre pour la musique savante, classique et romantique, et puis un orchestre qui était, à qui cette musique-là n'était pas interdite, mais qui avait une fonction dans la musique plus proche de nous, et qui aurait pu aussi, je le pensais en tout cas, s'inspirer de ce qui s'est fait à Lille avec Jean-Claude Casadesus, c'est-à-dire un orchestre qui aille jouer hors les murs pour essayer d'intéresser à la musique les gens qui n'avaient pas l'occasion d'en entendre. Et puis, bref, j'ai fait la liste des choses qui n'allaient pas. À partir de là, mes affaires ont commencé à tourner vinaigre. On a d'abord supprimé mon émission de chansons à France Inter, et ensuite,
1: qui était remarquable.
0: Et ensuite, j'ai été licencié, pour dire les choses clairement, de France Culture. Et avec l'équipe qui faisait l'Esprit Public à ce moment-là, nous avons créé le nouvel Esprit Public auquel vos auditeurs peuvent accéder. Il suffit de taper lenouvelesprit-public.fr sur votre moteur de recherche, et qui, toutes les semaines, continue à faire ce qui fait que je pense que je vais faire, puisque nous avons évoqué la chanson, « Au train où ça va, il va m'arriver la même chose qu'à Dalida, je vais mourir en scène
1: !» Oui, c'est intéressant, en fait. Alors, on va évoquer aujourd'hui ce livre, « Paris malgré tout ». Je ne trouve plus Paris, je l'ai perdu, dit comme ça semble idiot. Comment perdre la ville où j'habite, où je travaille, que je parcours, que je fais visiter? C'est ainsi que commence ce portrait de Paris sous votre plume, cher Philippe Meyer. Paris n'est plus la ville que vous avez tant aimée, mais dont vous continuez à être amoureux. Paris s'est transformé. Alors le défi de votre récit, c'est d'essayer de comprendre, de transmettre l'histoire d'une ville sans vous abandonner au charme de la scène ni chercher le fond de vérité de chaque cliché. Votre petit livre, cher Philippe Meyer, n'est pas un guide, il compte l'histoire d'une capitale dont la bigarrure est la marque la plus originale, le patrimoine le plus personnel. Or, Paris est, de longue date, confronté à un mouvement d'uniformisation, d'embourgeoisement, d'appauvrissement humain, où l'argent et le pouvoir politique potentialisent leurs influences. Il restait donc à expliquer tout ça, résister à la tentation de tout dire, à la tyrannie de l'actualité, parce que Paris mérite notre affection. Et il faut, pour comprendre Paris, avoir en tête ces grands moments de transformation. C'est la raison pour laquelle ce que vous aviez à dire est suivi d'une série d'entretiens avec l'historien du patrimoine qui est Alexandre Gady et l'historien de l'économie qui est Patrice de Moncamp. Alors, est-ce que vous pouvez revenir sur votre propre approche de Paris dans ce livre? D'abord, vous ouvrez dans les toutes premières pages sur les lieux fétiches. Et alors ça, c'est délicieux. Vous pourriez en citer quelques-uns parce que ce sont des friandises.
0: Oui, ils changent tout le temps en plus. Mais par exemple, j'aime beaucoup aller et faire découvrir le cimetière de Saint-Germain-de-Charonne parce que d'abord, c'est un cimetière de campagne. Ensuite,
1: où sont
0: c'est...
1: les

0: fils de Malraux.
1: Où sont les fils de Malraux et où est leur mère d'ailleurs également? Où est le faux secrétaire de Robespierre, dénommé Magloire, qui a sa statue en bronze? Il m'a l'air d'un escroc très sympathique, juste un mythomane qui a réussi, si je puis dire, à faire quoi? Enfin, aujourd'hui on sait qu'il était un mythomane, mais à l'époque ça a bien marché. Sont aussi là, comment il s'appelle? Bardèche et son beau-frère, dont le nom ne me revient pas, ce qu'est l'écrivain qui a été fusillé à la Libération.
0: Il n'est pas Brasillac.
1: Brasillac, absolument. Brasillac et Bardèche. Mais c'est pas pour les morts que je tiens à faire visiter ce cimetière ou à faire connaître ce lieu. C'est parce que si on veut savoir à quoi ressemblait Paris avant Haussmann et les décrets de 1852, il faut aller là. C'est une église de campagne avec son cimetière. Vous savez que...
0: Et son village dessous, c'est un vrai village.
1: Alors, et le village dessous, mais le village dessous ne vaut pas trop traîner par là, parce que ça, c'est quand même boboifié beaucoup.
0: Les bougnières ont disparu, les marchands de charbon.
1: Donc, le mieux, c'est de se mettre sur le parvis de l'église. Vous mettez une main en œillère pour ne pas voir les grandes tours que Tibéri a fait construire. Et vous avez affaire vraiment à ce qu'était une église de Paris avant la 1852. Pourquoi? Parce que donc chaque église avait son cimetière, comme partout à travers la France, mais il y avait au centre de Paris une telle quantité, une telle accumulation à faire visiter. Puis il y a d'autres endroits qui sont qui témoigne de la manière dont cette ville, toute petite, hein, il faut savoir, c'est la plus petite capitale du monde, 100 kilomètres carrés, c'est rien du tout. Ça fait des densités incroyables, 20 000, 21 000 habitants au kilomètre carré. Donc, il y a beaucoup d'endroits, si je puis dire, qui se cachent. Par exemple, j'avais découvert il y a longtemps la cour de l'hôpital Saint-Louis, qui est faite par le même architecte que celui qui a fait la place des Vosges. Et alors, cette cour commence à être de plus en plus connue, donc il commence à y avoir un peu de monde. Mais pendant très très longtemps, quand vous étiez amoureux, il était très recommandé d'amener la partie adverse dans la cour de l'hôpital Saint-Louis. Ça faisait un excellent effet. Entre eux, voilà, dans ce carré des pavillons dans lequel il y a le musée de la dermatologie, où vous avez 400 maladies de peau représentées, si vous voulez, dans certaines anciennes.
0: C'est moins romantique pour les rendez-vous galants.
1: C'est moins romantique, mais si vous voulez vous fâcher avec quelqu'un, c'est possible aussi. Enfin, c'est pas le langage des signes, mais peu s'en faut. Et pas très loin de là, j'avais découvert une petite place, elle est toujours là, qui s'appelle la place Sainte-Marthe. Alors, on est toujours très heureux quand on découvre quelque chose. Il faut aussi savoir que si on découvre, c'est qu'il y en a d'autres qui vont arriver après vous et qu'au bout d'un moment, le nombre change la nature du lieu.
0: Oui, vous aimez beaucoup les cimetières. D'ailleurs, il y a le cimetière de Picpus qui est très, très particulier.
1: Le cimetière de Picpus m'émeut profondément pour deux raisons. La raison qu'il y a là il y a deux fosses communes, vous savez, qui sont des fosses communes des gens du peuple qui ont été guillotinés. Et
0: ce que les gens ignorent trop souvent, ils pensent qu'il n'y a que des aristocrates.
1: Que des bourgeois et des
0: aristocrates. Quand on regarde dans ce cimetière les plaques avec le métier des gens qui sont passés sur les charrettes, avant de passer sous le couteau de la guillotine, on a des grandes surprises.
1: Ah oui.
0: On a des gens du peuple.
1: Beaucoup, beaucoup. Là, il y a deux fosses communes où ils sont, je crois, 1100 dans l'une et 1300 dans l'autre. Donc,
0: et ça une fait troisième du monde. Qu'on n'a pas eu le temps d'ouvrir.
1: Dans l'une de ces deux-là, il y a les 18 carmélites de Compiègne, celle du dialogue des carmélites
0: qu'elle
1: de Bernanos.
0: Elle est de 16 à 80.
1: Et qui est pour moi une œuvre parmi

0: je crois. Enfin, quoi qu'il en soit, et quand vous allez dans ce cimetière, ce que vous voyez de ce qui est écrit sur les tombes, on s'intéresse, comme vous le faites, à la guerre de 14, ce sont les enfants des familles aristocratiques qui sont tombés à la guerre de 14. Et au fond, c'est eux et les gens du peuple qui ont le plus trinqué. Pas les ouvriers, les paysans et les aristocrates ont trinqué. On voit des familles, moi je vois dans ma région, qui est l'Aveyron, le général de Castelnau, qui était quand même le numéro 2 de l'état-major, avec 4 fils. Et 4 fils sont morts.
1: Mais les ouvriers, on a essayé de les garder pour les usines.
0: Les ouvriers, ils étaient mobilisés sur place. Et donc, voilà, vous imaginez, dans le monde contemporain, les 4 fils du deuxième personnage de l'état-major général des armées, à mon avis, ils seraient assez facilement envoyés comme attachés militaires dans les ambassades plutôt qu'au front, étant donné l'habitude que nous avons pris du népotisme et du chacun pour soi. Et donc, voilà, il y a quelque chose de... Si vous voulez, ces aristocrates-là... Et Castelnau, pour reparler de lui, c'est un homme qui mérite d'être, dont la biographie mérite d'être lue, ces aristocrates-là sont des aristocrates qui ne sont pas dans l'âge de la vanité, mais qui sont ni dans l'âge des privilèges, mais dans l'âge du devoir. Et bien sûr, les paysans qui ont mené les mêmes campagnes, eux aussi sont dans l'âge du devoir, sauf qu'on connaît peu leur nom, encore qu'il y a un certain nombre de gens dont vous êtes qui s'emploient à les ressusciter. Mais voilà, je trouve que c'est important de le savoir.
1: Philippe Meyer, deuxième pause musicale de cette émission qui vous plaira un peu moins, mais bah, c'est l'air du temps. Seth Gecko, Nekfeu, Osmo Pucchino, Titi Parisien.

0: matelassé. 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Si je pose un...
1: Fréquence protestante, le magazine, Jean-Pierre Guénaud.
2: Philippe Meyer, j'ai le plaisir de vous recevoir à l'occasion de la sortie de ce livre, Paris malgré tout, l'âme des peuples. Et...

0: Il y a de gros débats. Il y a eu de gros débats autour de Notre-Dame. Il y en a encore autour de ses vitraux. Comment vous placez-vous par rapport à ces débats, cher Philippe Meyer?
1: Écoutez, il y a plusieurs façons d'appréhender cette histoire des nouveaux vitraux. La première, à mon avis, c'est d'aller les voir, puisqu'ils ont été exposés, enfin, plus
0: Au
1: exactement,
0: Grand
1: les
0: Palais.
1: maquettes ont été exposées au Grand Palais. J'y suis allé et je les ai tous trouvés absolument parfaits pour l'Aqua Boulevard.
0: Oui, on est un peu dans la Saint-Sulpicerie quand même.
1: Il y en a un qui me paraît avoir une certaine inspiration spirituelle, mais pour le reste, bon. Ensuite, ça coûte de l'argent. Ça coûte à peu près 40 millions. Bon.
0: Oui, c'est
1: Non, pardon,
0: pas
1: qu'est-ce que j'ai dit? 4 millions. 4
0: 4
1: millions.
0: millions. Par le temps qui
1: 40
0: court,
1: millions,
0: c'est
1: on
0: pas
1: exagère.
0: déjà.
1: Mais
0: Oui.
1: étant donné l'état du budget de la culture, étant donné le fait que les vitraux sont intacts, qu'il suffit de ceux de Viollet-le-Duc, il suffit de les remettre, je n'analyse pas cette histoire de vitraux comme autre chose qu'un caprice du président de la République, comme d'ailleurs il y a eu des caprices de ses prédécesseurs, qui veulent absolument laisser leur nom sur un monument, laisser leur nom sur... Je trouve qu'en l'occurrence, en soi, ça n'est pas justifié, qu'en plus, après, je vais voir les vitraux qui sont proposés, je dis, je suis désolé, mais non, franchement, j'ai vraiment l'impression d'une dégringolade sur le plan de la qualité d'inspiration qui me porte peine, comme on dit chez moi.
0: Oui, et puis la globalité d'un style. Enfin, il y a un style. On ne peut pas non plus mélanger tout et n'importe quoi.
1: On a restauré récemment, pardon, ce qu'on appelait les mets, c'est-à-dire la Corporation des Orfèvres, chaque année, devait commander à un peintre une scène de l'Évangile ou une scène pieuse ou de la Bible. Bon. On les a restaurés récemment, on les a exposés au musée des Gobelins, et c'était absolument magnifique. Autant mettre ça en valeur plutôt que de dire ah, on va faire quelque chose de contemporain. Eh ben, contemporain en soi, ça n'est ni bien ni mal, c'est contemporain, c'est tout. Il n'y a pas d'autre qualité à la
0: Oui.
1: contemporanéité que d'être contemporaine.
0: Cela dit, d'autant plus que l'incendie a eu pour effet très bénéfique de décrasser complètement l'intérieur de la
1: Oui, ça c'est
0: cathédrale qui était
1: impressionnant.
0: noircie par des siècles de fumée. Et là, on retrouve une lumière absolument fabuleuse à l'intérieur de la cathédrale.
1: Oui, ça c'est très
0: Très
1: touchant,
0: émouvant.
1: c'est très touchant, c'est très touchant. Voilà, j'ai beaucoup pensé, notamment au cardinal Lustiger, dont j'étais proche parce qu'il était mon aumônier quand j'étais à la fac, et on est resté amis jusqu'à sa mort, et je me disais, ah, et bon, il est enterré là-dessous, mais
0: Philippe Meyer, si on pense à Paris, avant d'être plus positif, on va commencer par les points noirs. Quels sont actuellement vos grands désespoirs quand vous voyez l'évolution de la ville, de cette ville que vous aimez tant, Philippe Meyer?
1: le fait qu'on se refuse, dans les instances qui en auraient les moyens de le faire, à maîtriser le tourisme. Le tourisme est en train de devenir un transformateur négatif de Paris à tout point de vue économique. Je prends un exemple simple. Dans les arrondissements historiques, ça fait beaucoup quand même. Paris, les arrondissements historiques, c'est presque la moitié. Dans les arrondissements historiques, les commerces de première nécessité, les commerces de bouche, sont remplacés de plus en plus par des commerces destinés aux passagers, c'est-à-dire aux touristes. C'est-à-dire
0: Et qu'on trouve dans le monde entier.
1: absolument. Et
0: Des franchises, des
1: le
0: anciens.
1: boucher devient marchand de t-shirts, et puis, etc. Et ça, évidemment, ça entraîne l'élévation du niveau de vie, parce que ceux qui restent, ceux de ces commerces de première nécessité qui restent, sont en position d'oligopole, donc les prix augmentent, et donc voilà, je connais beaucoup d'exemples de gens qui ne sont pas pauvres, mais de retraités qui ont des retraites raisonnables, des retraites notamment de professeurs. Je pense à une dame qui avait une retraite de professeur agrégé, qui un beau jour m'a dit, écoutez Philippe, je peux plus. Donc je m'en vais. Je vais dans un endroit où les 2000 et quelques euros, 2400, je crois, euros qu'elle avait de retraite, lui permettraient de vivre normalement, et en gardant un peu d'argent pour gâter ses petits-enfants. Donc la maîtrise du tourisme, le centre de Paris a été récemment surnommé Little Tokyo, ce qui est d'ailleurs abusif, parce qu'en réalité les Asiatiques qui fréquentent abondamment ce quartier sont plus souvent coréens ou japonais ou chinois que japonais.
0: Oui, à l'inverse, ils sont beaucoup du côté du 13e, du sud des tours de la place d'Italie.
1: Là où on dit le quartier chinois, ce qui est complètement faux aussi, puisque c'est vietnamien, mais ça, ce ne sont pas des touristes, ce sont des gens qui ont dû quitter le Vietnam, ce sont des boat people, d'anciens boat people, qui ont d'ailleurs rendu à Paris le service d'occuper les tours du 13e arrondissement, dont aucun Français ne voulait. Ils en ont fait d'ailleurs, avec un sens de la solidarité et du travail très remarquable, ils en ont fait un vrai quartier. Donc, pour moi, c'est un des points les plus importants. L'autre point, c'est que il n'y a aucune réflexion. Je prends un autre exemple concret. On nous explique, et on a raison, que il faut absolument qu'il y ait une police de proximité. Et en effet, pendant longtemps, existait une police de proximité. Qu'est-ce que c'est une police de proximité ? C'est une police dont les effectifs vivent dans les quartiers. Les différents quartiers de Paris sont familiers de la population, etc. Ça n'est pas possible parce qu'on ne peut pas les loger. On ne peut pas les loger parce que les logements sociaux sont attribués...
0: Oui, ils habitent à 2 heures de Paris.
1: J'ai eu, avec le général qui commandait les pompiers, le moment de la... du Bataclan, je déjeune avec lui et il me dit, vous savez, on a eu beaucoup de chance parce que le matin même, on avait organisé un exercice d'alerte, une sorte de simulation. Donc on était quand même très près, on était tout de suite sur le coup. Les gens du SAMU sont arrivés bien après. Et il me dit, c'est pas du tout que je veux dire que les gens du SAMU n'ont pas fait leur boulot. Au contraire, il y en a plein qui sont partis avant même qu'on les appelle. Ils ont compris qu'on avait besoin d'eux, sauf qu'ils habitent à Creil ou dans des endroits comme ça. Et pourquoi ? Parce que dans l'attribution des logements sociaux, on ne tient pas, ou très peu, on tient pour les gens de l'APHP, c'est-à-dire pour le personnel de nos hôpitaux, on ne tient pas compte de l'utilité sociale, du fait qu'il y a des gens qui sont des multiplicateurs de sociabilité, si je puis dire. Ce qui est encore pire, c'est pour les puéricultrices. Les puéricultrices, c'est 20% des gens qui sont absents chaque jour. Pourquoi ? Pour la même raison, elles aussi, enfin, je ne voudrais pas avoir l'air de maudire Creil, mais elles habitent aussi à Creil, et que si elles ont des enfants, qu'est-ce qu'elles vont faire ? Vous n'arrivez pas à la crèche à 11h du matin, il faut que vous soyez là à 7h. Donc, elles vont partir de chez elles à 5h. À 5h, il n'y a pas de crèche ouverte là où elles sont, donc elles vont prendre une nourrice, donc elles vont devoir la payer. Donc, comme elles ont des salaires qui sont ce qu'ils sont, eh bien, elles se payent en étant absentes, et voilà.
0: Une piste d'optimisme, cher Philippe Meillet.
1: Écoutez, je sais pas quoi dire, parce que je veux pas avoir l'air, j'allais dire, hypocrite, c'est-à-dire, ah, mais vous savez, finalement, bon, tant va la cruche à l'eau qu'à la fin, elle se remplit. Ce qui m'a rendu optimiste, c'est que j'ai, grâce aux assistants que j'ai pour le podcast dont je parlais tout à l'heure, qui ont entre 20 et 25 ans, qui finissent leurs études, j'ai pu, en les emmenant aussi à travers Paris, j'ai pu voir leur capacité d'intérêt et même d'émerveillement. Et j'ai surtout découvert que pour certains d'entre eux, contrairement à mes propos attristés, Paris continuait à représenter ce que cette ville a représenté pour moi et pour tant d'autres, c'est-à-dire une espèce d'Amérique. Un endroit où on peut devenir l'acteur de sa propre existence et combattre, vous savez, il y a un mot de Mauriac que j'ai trouvé génial. Il disait, une ville de province, c'est un désert sans solitude. Eh bien, c'est exactement le contraire que Paris a été pour des générations et des générations. J'espère qu'il pourra le rester avant que l'absence de réflexion politique et la cupidité qui sont en train de le ronger, n'est fini par arriver jusqu'à l'os.
0: Alors Philippe Meillet, je voulais vous demander si vous aviez l'intention de ne vous étiez pas frustré de refaire la radio, mais vous n'avez jamais cessé, puisqu'il y a ce podcast dont on peut rappeler le...
1: Ça s'appelle Le Nouvel Esprit Public.
0: Voilà.
1: lenouvelesprit.fr, c'est très facile. Et en effet, oui, alors, j'avoue qu'en plus, c'est génial, parce que le podcast nous donne une liberté et une souplesse que la radio avait du mal à...
0: Et puis
1: forcément.
0: Les gens, aujourd'hui, font leur radio à la carte. Donc et vous en êtes plus, tout absolument. À fait là où il faut être.
1: Je veux dire, les gens sont devenus protestants. quand ils avaient des comportements culturels catholiques, ils voulaient tous au même endroit, au même moment, comme on va à la messe. Aujourd'hui, les protestants, ils causent direct avec Dieu, et là, c'est pareil avec...
0: Absolument. Lisez Paris malgré tout, collection L'âme des peuples, ruez-vous sur tout ça, et puis on finit avec Lara Fabian, qui aime autant Paris que celui qu'elle aime.

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1: L'enfant de Nantes.

À Nantes, dans une chambre, derrière la façade jaune d'un immeuble à fenêtres sages, naissait en 1958 un bien curieux enfant. Un petit garçon fragile, avec un cœur gros comme ça qui battait un peu vite. Un enfant taiseux, solitaire et rêveur, promenant sur le monde son regard gris déjà triste. Au jeu et au rire, il préférait la tranquillité du jardin, où son père lui apprenait jour après jour, saison après saison, comment poussent les légumes et pourquoi les fleurs se fanent. Planter des petits pois, cueillir la rhubarbe, sarcler les tomates le rendaient bizarrement heureux, comme si ce dialogue avec les végétaux avait davantage de sens que pouvait revêtir celui avec les hommes. Il avait du corps, en tout cas, bien plus que n'en avaient les divisions et autres multiplications que des instituteurs bardés de certitudes tentaient de lui inculquer. Pour l'enfant aux yeux gris, peu importait ses règles, il avait les siennes. Des gestes pour les dire et des doigts pour compter. C'était trop ignorer le monde, trop survoler la vie. Alors, avec la patience et l'amour que seuls savent donner ceux qui ont en leur cœur la même étincelle, le père reprenait tous les soirs les leçons de la veille, enseignant pas à pas et les mots et les nombres. Ainsi allait le temps, ainsi allait la vie. Brélus, c'était à la fois la gloire de mon père et le château de ma mère, dit aujourd'hui l'enfant d'hier. En effet, à Brélus, un lieu-dit qui n'était alors même pas un bourg, était situé la maison de campagne de la famille. Pour y aller, il fallait prendre le train, puis marcher un bon moment en suivant la voie ferrée, avant de remonter le coteau, puis de descendre en pente douce, jusque vers les fermes scellerées le long de la rive du fleuve. 100 mètres plus loin, c'était la Loire. La maison était inondée régulièrement, mais peut-être un peu moins que les autres, dont les fermiers sortaient les meubles en râlant chaque hiver. Cette maison, c'était le petit paradis de l'enfant rêveur, qui contemplait en silence les papillons sur les remblais et pêchait les écrevisses dans les trous d'eau. Bien sûr, il n'était pas permis aux enfants de se baigner. La Loire est une traîtresse qui sait troubler son monde. Mais comment retenir 6 bambins déchaînés, ivres d'une liberté que la ville n'offre pas? Par 2 fois, l'eau faillit retenir le petit imprudent. Par 2 fois, la Providence, bonne fille, étendit sur lui sa main salvatrice. Ainsi grandissait l'enfant silencieux, et l'ombre de ce père, seul admis au dialogue, s'étirait sur la route aux côtés de son fils. Si la vie est injuste, la mort l'est encore plus. Il a fallu la voiture, il a fallu l'accident. En 1968, il y avait à Nantes un enfant taiseux qui n'avait plus son père, un enfant gentil, muré dans son chagrin, refusant de toutes ses forces le statut de victime, la compassion, l'inutile. Un enfant tout seul qui arpentait les rues, culotte courte et brodequin, en route vers l'âge adulte.

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1: Bonjour et bienvenue dans cette nouvelle ville rêvée des anges. Une émission politique et culturelle diffusée donc le jeudi entre 13h et 14h. Justement, il sera question de politique cette fois-ci. Il y a 15 jours, on était avec Sophie Crass, hein, l'historienne de l'art, au sujet de l'or capitaliste, hein, le titre de son livre formidable. Il était question, entre autres, de colonisation. Et la colonisation, on y arrive finalement avec un peu par la bande, j'allais dire, mais un peu plus que par la bande. Mais alors là, la bande de Gaza, hein, si me permet ce jeu de mots. Avec mon invité du jour, Jean-François Corti, président de Médecins du Monde France, avec lequel nous allons balayer de façon très succincte, mais en prenant le temps malgré tout de le faire. L'actualité dans le Moyen et Proche-Orient. Et on évoquera également le fait que les associations comme la sienne soient ciblées de plus en plus puissamment dans notre Occident encore démocratique, mais où la démocratie se délite malheureusement. Jean-François Corti, bonjour.
2: Bonjour.
1: Vous êtes président de Médecins du Monde depuis 2024, il me semble.
2: C'est ça, depuis 2 ans.
1: Alors, commençons par la disparue des radars, hein, des radars médiatiques, parce que sur place, la situation est catastrophique. Qu'est-ce qu'il en est de la situation à Gaza? Est-ce que vous avez encore des équipes sur place?
2: La situation, elle est terrifiante à Gaza, mais aussi en Cisjordanie. Vous l'avez rappelé, même si, en tout cas dans les médias mainstream, cette région est sortie de... est sorti du scope du traitement de l'info au quotidien. On a toujours près de 120 personnes, Médecins du Monde, dans Gaza, et près d'une centaine de personnes aussi en Cisjordanie. Et il est toujours extrêmement difficile de pouvoir travailler en tant qu'acteur humanitaire indépendant, et c'est le cas de Médecins du Monde. D'abord, le fameux cessez-le-feu d'octobre 2025 est un leurre. Hein, c'est une... Il n'a jamais vraiment existé, puisque l'on comptabilise près de 800 morts depuis cette date-là. C'est une centaine de morts par mois, ce qui n'a pas grand-chose à voir avec un cessez-le-feu. Voilà. Même si on essaie de nous convaincre que depuis ce cessez-le-feu, il n'y a plus de problème à Gaza. C'est des milliers de blessés. C'est toujours une aide qui est empêchée de rentrer massivement, et donc un siège qui s'applique toujours dans Gaza, c'est-à-dire un blocage de l'armée israélienne de toute entrée proportionnée d'aide, des destructions régulières et par bombardement, et puis près de 20 000 blessés, malades, qui ne peuvent toujours pas être évacués, alors même qu'ils devraient être pris en charge dans des dispositifs sanitaires effectifs, ce qui n'est pas le cas aujourd'hui dans la bande de Gaza. Donc on reste sur une situation humaine absolument effrayante. C'est la moitié des hôpitaux qui sont fonctionnels et encore partiellement. C'est la totalité des écoles qui ont été détruites. Hein. C'est un rapport des Nations Unies, de la Banque mondiale et de l'Europe qui le rappelle il y a un mois. C'est l'entièreté de la population qui a été déplacée à plusieurs reprises. C'est au moins 70 000 morts et ça ne prend pas en compte toutes les personnes restées sous les décombres et celles qui meurent à petit feu dans les bâches en plastique. C'est quasiment 70% du bâti qui a été détruit, quasiment l'entièreté des infrastructures essentielles, donc tout ce qui produit de l'eau et de l'électricité. Et puis, c'est des centaines de centres de santé qui ont été détruits. C'est près de 600 humanitaires qui ont été assassinés à Gaza. Médecins du Monde, on a perdu un membre de notre équipe. Je pense à mes collègues de Médecins Sans Frontières qui ont perdu près de 15 personnes. Ça, on l'a jamais vu sur des conflits, on va dire, contemporains. Et ces acteurs humanitaires, ils ont aussi, comme la plupart de la population, souffert de la faim et ils restent encore dans une situation de très grande précarité. Ce qu'il faut rappeler, c'est que, et nous avons comptabilisé aussi, fait des rapports dernièrement, c'est près d'1,5 million de personnes qui restent en insécurité alimentaire, c'est-à-dire qui ne mangent pas à leur faim tous les jours.
3: c'est des milliers d'enfants qui sont malnutris, y compris des femmes enceintes, parce que la nourriture manque, elle est en quantité insuffisante, parce que l'aide n'arrive pas à rentrer de manière suffisante, et parce que la nourriture qui a réussi à passer, il y en a un peu plus qu'à une certaine époque, elle reste très chère et il y a aussi peu de cash pour pouvoir se payer une nourriture qui atteint des prix astronomiques. Donc voilà, aujourd'hui on est dans une situation, il faut le rappeler, où M. Netanyahou, Premier ministre israélien, a rappelé qu'il voulait occuper près de 70% de la bande de Gaza. C'est une annonce qu'il a faite il y a quelques jours. Alors même qu'il occupe déjà pratiquement 58 à 60% du territoire, avec une fameuse ligne jaune qui délimite un périmètre où les gens peuvent vivre entassés les uns sur les autres. Et au-delà de cette ligne, tout est détruit et finit d'être détruit à la dynamite. Donc on est toujours dans une logique d'anéantissement, que je qualifie de génocidaire parce qu'il a tous les arguments juridiques en faveur de cette définition, comme le dit Amnesty International, comme le dit une enquête indépendante du Conseil des droits de l'homme en septembre 2025, comme le dit Human Rights Watch. Et donc, on est toujours dans cette logique-là, avec une approche coloniale qui reste à assumer, et un processus de paix qui peine, puisque l'occupation à l'armée israélienne se poursuit, que le démantèlement, le désarmement du Hamas reste compliqué dans ces conditions. Et donc, il y a tout à faire encore. Et je dirais que d'un point de vue humain, la situation reste d'une gravité extrême, alors même que la communauté internationale semble regarder ailleurs. Alors, on comprend bien qu'il y a le Liban aujourd'hui, l'Iran aussi, et d'autres problématiques. Mais la situation d'anéantissement qui devrait mobiliser tous les États signataires des conventions de 1948, c'est-à-dire ces conventions qui sont censées prévenir et juger les crimes de masse, crimes contre l'humanité, crimes génocide. Tous les États qui sont signataires, et c'est une grande majorité des États dans le monde, devraient se mobiliser davantage, et ce n'est pas le cas. Donc c'est absolument affligeant.
1: Monsieur Corti, alors là, c'est, pour le coup, je vous ai laissé nous décrire le tableau local et c'est important. Hein, c'est la raison pour laquelle je ne vous ai pas coupé. Ce que vous nous décrivez, finalement, au bout du compte, c'est un champ de ruines qui ne dit pas son nom. Je ne sais même plus si on peut contester le caractère génocidaire ou pas. Après tout, l'organisation onusienne, c'est comme ça qu'elle le décrit, quand même il y a des résistances. Médecins du Monde, c'est une ONG qui intervient dans l'humanitaire. En fait, ma question, c'est plutôt, c'est un peu celle-là, parce que vous êtes également chercheur à l'Institut de recherche internationale et stratégique, hein, l'IRIS. Vous êtes médecin également. À quoi ça sert de faire l'humanitaire quand l'humanitaire est empêché à ce point-là? À quoi ça sert de faire de l'humanitaire? C'est pas une question cynique que je pose. Hein. Quand on est dans une sorte de désastre absolu avec une opinion internationale, il y a quand même des gens qui agissent. Hein. On peut pas non plus. Il y a des manifestations, même si qui sont très souvent réprimées. Hein. Mais est-ce que vous posez la question de non pas l'inutilité, hein, attention, c'est pas ça, mais finalement la vacuité en Occident des opinions face à cette, encore une fois, ce champ de ruines.
3: Je pense qu'il y a un décalage entre ce que certains leaders politiques occidentaux peuvent faire, c'est-à-dire une forme de complicité dans l'impunité qu'ils imposent à ce qui se passe à Gaza, notamment, et la réalité de nos sociétés civiles qui sentent une injustice majeure et qui se sentent d'ailleurs assez démunies pour pouvoir essayer d'inverser le réel. Et en même temps, nous, on se sent extrêmement soutenus par nombreux acteurs de la société civile en France. On a près de 400 000 donateurs, on a beaucoup de fonds propres qui nous permettent d'avoir une opérationnalité qui ne dépend pas des financements institutionnels, c'est-à-dire des États, et de pouvoir non seulement choisir où on intervient lorsque c'est possible sur le terrain, et de pouvoir aussi témoigner, raconter de ce qui se passe et donner une dimension politique, non partisane, mais politique, c'est-à-dire sans défendre une posture d'un parti de droite, de gauche ou en même temps, mais de défendre des droits fondamentaux et des valeurs de solidarité qui, de notre point de vue, imprègnent le champ des relations internationales. En tout cas, c'est comme ça que ça a été construit au lendemain de la Seconde Guerre mondiale, mais qui, ces valeurs-là ne sont de moins en moins respectées, y compris par nos propres démocraties. On en reviendra. C'est peut-être ça la dérive historique aujourd'hui par rapport justement à cet esprit de solidarité dans le champ des relations internationales, dans lequel les ONG sont amenées à jouer un rôle, on a laissé la possibilité de jouer un rôle, notamment dans l'humanisation relative des conflits. Mais
1: parce que moi, je pensais à vos médecins palestiniens. C'est à vos. Alors nous ici, on est à Paris, dans un studio de radio à fréquence protestante. Mais ma question, finalement, elle concerne ceux qui sont sur le terrain, dont vous êtes le porte-voix.
3: Oui, d'abord, selon les contextes, la situation n'est pas la même aujourd'hui sur Gaza. On a nos équipes qui sont bloquées. Elles ne peuvent pas sortir. Donc on n'a pas d'autre choix, nous, que de soutenir nos équipes. Et elles souhaitent continuer à faire leur activité de soins, mais dans un contexte où ils sont dans des conditions extrêmement difficiles et où ils ne peuvent pas sortir concrètement de la bande de Gaza. C'est quand même une spécificité. On reste sur un siège.
1: Ils sont engagés, c'est ça que vous voulez nous dire ?
3: Oui, c'est une prison.
1: Comme les Palestiniens.
3: C'est une prison à ciel ouvert, Gaza. Et c'est un charnier géant à ciel ouvert, compte tenu du nombre de morts et des morts qui continuent aujourd'hui à apparaître dans un contexte d'insuffisance de soins, de nourriture, de déshumanisation totale. Donc on continue à intervenir là-bas, mais évidemment, on est dans une situation extrêmement difficile. Il y a une quarantaine d'associations qui, depuis fin décembre, sont censées devoir partir de Gaza et de la Cisjordanie.
1: Dont la vôtre,
3: les Médecins du Monde, les Sans Frontières et autres, les autorités israéliennes considèrent trois niveaux d'arguments leur permettant d'assumer, de nous faire dégager, si je peux me permettre. D'abord, de considérer qu'on doit donner la liste de nos staffs aux autorités, ce que nous refusons. Pourquoi on refuse ? D'abord, parce qu'on potentiellement, je suis convaincu qu'ils ont déjà la liste de nos staffs, mais c'est un faux argument. Deuxièmement, il y a encore des centaines, voire des milliers de soignants palestiniens qui sont emprisonnés, torturés, tués dans les prisons israéliennes. Et donc, on n'a pas envie, nous, de créer les conditions d'une facilitation de mise en danger de nos collègues soignants, voire de nos équipes. Et puis, il y a près de 500 humanitaires qui ont été tués, 500-600, je vous l'ai dit. Donc, ça ne rassure pas hein, par rapport à un acteur qui est une force occupante à qui on n'a pas à donner la liste des staffs. En tout cas, ça ne correspond pas au cadrage du droit international.
1: Mais ensuite, tout le monde risque, pardon, d'être expulsé ?
3: Oui, bien sûr. On fait partie de la liste des associations expulsées. On a fait un recours en justice auprès de la Cour suprême israélienne. Donc, c'est en train d'être discuté au niveau juridique. Nos équipes sont toujours opérationnelles, mais on a une épée de Damoclès sur la tête. L'autre argument qui est reproché aux associations, c'est de dire que potentiellement, ils sont noyautés par des membres terroristes, du Hamas notamment, ce qui est reproché à MSF notamment et d'autres. Et puis, c'est aussi de rappeler que toutes les organisations qui se permettent de juger la politique israélienne, notamment en se permettant de dire que potentiellement, il y aurait des crimes de masse, des crimes contre l'humanité, ou bref, en dénonçant les atrocités qui se passent dans Gaza, eh bien ces associations ne vont pas dans le sens des intérêts israéliens, donc pourraient dégager. Et ça concerne aussi des associations israéliennes, je pense à Physicians for Human Rights, je pense à B'Tselem, qui sont aussi des organisations qui d'ailleurs ont dénoncé aussi un génocide, et qui sont en tension dans une démocratie locale, en tout cas qui se définit comme telle, mais dont on peut discuter la réalité, compte tenu de la violence envers une partie de la population, de politique raciste. Et la dernière en date, c'est les possibles condamnations à mort de Palestiniens parce qu'ils sont en tant que tels Palestiniens. C'est une logique d'apartheid qui a été documentée par Amnesty et d'autres. Donc voilà, on est dans ces conditions-là, nous, les organisations indépendantes, impartiales, d'une mise en difficulté, voire d'une expulsion. Et dans le même temps, il faut comprendre que dans Gaza rentrent encore des organisations internationales, mais plutôt alignées, on va dire, sur le discours des Américains et des Israéliens. Et il y a pas mal d'organisations d'obédience évangéliste américaine, un peu dans la lignée de la Fondation humanitaire pour Gaza, qui a aussi fait des siennes en 2024-2025. En fait, ces organisations qui sont alignées sur le discours colonial, notamment de Trump, qui vont faire une aide relative, mais sans remettre en question la colonisation en cours, et ayant en tête que M. Trump, aujourd'hui sur Gaza, il a instauré un Board of Peace, ce fameux Board of Peace qui est censé intervenir sur la régulation de plusieurs conflits, dont celui à Gaza. Un Board of Peace composé d'amis et de pays amis à M. Trump, avec un siège à vie pour M. Trump. Il faut imaginer que quand il ne sera plus président, il est censé pouvoir siéger dans ce Board of Peace, et qui a la vocation de faire une riviera dans Gaza, alors même qu'on est sur encore une logique génocidaire. Et donc, dans le discours de M. Trump, à aucun moment est mis en avant de manière formelle la possibilité d'une autodétermination palestinienne, dans ce fameux plan de Riviera, entre autres. À aucun moment est remis en question la colonisation qui s'accélère en Cisjordanie. Et à aucun moment est mis en avant la possibilité d'être plus proactif pour faire respecter notamment le mandat d'arrêt international que la Cour pénale internationale a mis sur la tête de M. Netanyahou, de Galande et de certains leaders du Hamas qui ont été tués depuis.
1: Alors, M. Corti, donc, je rappelle à nos auditeurs que vous êtes président de Médecins du Monde France. Est-ce que tout ça, finalement, ne signifie pas qu'en creux, ce qui se joue, c'est la fin du peuple palestinien en Palestine, hein, dans un environnement débarrassé de toutes les caméras du monde? Il faut rappeler que la presse ne peut pas enquêter sur place. Hein. Il reste encore quelques correspondants, mais des Palestiniens qui sont aussi coincés sur place. D'ailleurs, nombre, il y a eu des dizaines de journalistes palestiniens qui ont
3: été...
1: Au
3: moins 200 journalistes.
1: Voilà. Moi, j'avais pas le chiffre, merci de le préciser. Est-ce que tout ça, finalement, ça aboutit pas à ce que il y opère une sorte de table rase, hein, pour utiliser cette image locale, de façon à vider Gaza de Palestiniens.
3: Ce que ça dit, de mon point de vue, c'est plusieurs niveaux. D'abord que Trump, il assume d'imposer une logique de protectorat à Gaza au travers de ce Board of Peace, sur une approche très libertarienne qui est la sienne, hein. C'est-à-dire je suis le plus fort, je m'impose et je fais valoir mes intérêts.
1: Board of Peace, c'est en français, les conseils de paix. Hein,
3: oui, c'est ça, le conseil de la paix. Ça, c'est la première chose. Deuxièmement, il délégitime les Nations Unies et le multilatéralisme international en disant le Board of Peace, en fait, c'est lui qui va conditionner la gestion des relations internationales, et il va piloter aussi, comme il le souhaite, certaines branches des Nations Unies. Donc il y a une manière de mettre de côté aussi le multilatéralisme actuel et de délégitimer les Nations Unies. Ça, c'est important parce que ça s'applique aussi à une vision du monde qui est la sienne et qui peut se retrouver ailleurs. Et puis ensuite, effectivement, l'horizon des Palestiniens aujourd'hui dans Gaza, c'est soit vous allez mourir sous les bombes, ou par défaut de soins, ou par les bombardements, avec en perspective prochainement 70% d'occupation du territoire, et ça sera peut-être plus après, soit vous quittez Gaza, et c'est pas facile. Soit c'est pas facile, soit vous êtes mort. Oubliez la question d'un État palestinien. Aujourd'hui, c'est une fiction, l'État palestinien. Quand on sait que l'occupation va augmenter dans Gaza et qu'il y a des intentions formalisées, discutées à la Knesset, au Parlement israélien, pour annexer la Cisjordanie dans son entièreté, je vois pas où aujourd'hui pourrait se positionner un État palestinien. Donc la colonisation, elle a entraîné et elle s'accélère en Cisjordanie. C'est près de 50 000 personnes qui ont été déplacées depuis début 2025. C'est des checkpoints divisent en des centaines de parties le territoire de l'West Bank, donc la Cisjordanie, qui rend le travail des humanitaires extrêmement difficile parce que pour aller d'un point à l'autre, il faut faire des détournements énormes, qui rend la vie, qui pourrit la vie des Palestiniens aussi, avec des destructions massives d'habitats, des sièges de villes comme Jenin, Tul Karem, des attaques de colons soutenues par l'armée israélienne
1: en Cisjordanie,
3: qui laisse peu d'espoir aujourd'hui à un horizon d'État palestinien. Donc, c'est toujours évidemment difficile de prévoir ce que sera demain dans le champ des relations internationales. Tout ce que je peux vous dire aujourd'hui, c'est que pour faire respecter le droit international humanitaire, c'est quasiment chose impossible. pour assurer une aide proportionnée, c'est impossible. Et dans la dynamique coloniale aujourd'hui et la manière dont est discuté l'avenir potentiel des Palestiniens dans la région, on peut se dire que l'horizon reste bien sombre.
1: Dernière question sur la Palestine avant notre coupure musicale. Les élections donc, ont lieu en Israël en octobre, et peut-être voire en septembre. Quand on observe finalement les opinions de la gauche, hein, dite travailliste, on devine qu'il y a peu de différence, hein, finalement dans l'approche, hein, de cette gauche-là, hein, comparée à celle de Netanyahou et de sa coalition d'extrême droite. Il y a une forme d'unanimité, de désantipathie, hein, désempathie, hein, pour dire, de la population israélienne vis-à-vis de ce qui frappe les Palestiniens. Est-ce que ça veut dire que, quand bien même Netanyahou devait tomber en l'automne prochain, la situation des Palestiniens ne changerait pas ?
3: C'est une question difficile. Je ne suis pas forcément un spécialiste de la sociologie israélienne.
1: Observez finalement le contexte local et ce qu'on vous rapporte.
3: Oui, évidemment. Ce qu'on voit aujourd'hui, c'est quand même la société israélienne a été profondément marquée par les attentats et du 7 octobre 2023. C'est vrai, et c'est important de le rappeler régulièrement, parce que ce n'est pas toujours facile de le placer, que la conflictualité de la région n'a pas commencé avec le 7 octobre 2023, et que la logique coloniale a été déjà bien active depuis 60 ans. Les 700 000 colons à Jérusalem-Est et en Cisjordanie, ils n'ont pas attendu le 7 octobre 2023 pour s'y installer. Et donc, il y a eu beaucoup de discussions pendant la guerre active, même si je vous l'ai expliqué, la guerre elle reste toujours active, il y a moins de morts, mais elle reste active à Gaza. Il y avait beaucoup de discussions à la société israélienne pour savoir quelle meilleure négociation avoir avec notamment le Hamas pour pouvoir sauvegarder la vie des quelques otages qui restaient. Et donc on avait davantage l'impression qu'il fallait protéger les Palestiniens pour pouvoir mieux protéger les otages israéliens. Mais depuis la libération des derniers otages, cet élément-là n'est plus un élément mis en avant pour éventuellement freiner et réfréner la logique coloniale en Cisjordanie et à Gaza. Après, on voit bien qu'aussi cette réalité, elle est diffusée dans des enjeux politiques beaucoup plus larges aujourd'hui, volontairement aussi diluée dans une communication qui affecte aujourd'hui la conflictualité au Liban, avec l'Iran aussi, un petit peu avec le Yémen, et où la question palestinienne est quasiment passée au second plan. On a l'impression de revenir à avant les attentats du 7 octobre 2023, avec les fameux accords d'Abraham, qui sont d'ailleurs remis en avant, et M. Trump pousse les pays, notamment arabes, la plupart, à s'aligner sur cet accord pour pouvoir enchaîner ensuite. On a l'impression que, en fait, il y a une normalisation, la colonisation continue, mais c'est plus un sujet. L'important, c'est qu'il n'y ait plus forcément les armes qui parlent. La réalité, c'est pas celle-ci. La réalité, c'est que la colonisation, elle est toujours très active, que l'État palestinien, il est en train de... En tout cas, l'horizon de l'État palestinien continue d'être une fiction, et que on peut être extrêmement pessimiste pour l'avenir des Palestiniens dans un contexte où la société israélienne elle reste extrêmement fracturée aussi, où évidemment il y a des tendances politiques qui s'affichent plus ou moins radicales. Mais c'est vrai que sur la question palestinienne, c'est pas une majorité aujourd'hui de la société civile israélienne qui les défend. Il y en a, il y a beaucoup, il y a des acteurs qui évidemment légitimes et personne ne peut contredire la légitimation de la sécurité de l'existence d'Israël, évidemment. Il y a beaucoup de, il y a des Israéliens aussi qui se battent contre la colonisation, contre ce qui est infligé aux Palestiniens. Et d'ailleurs, je peux faire un peu d'autopromo.
1: Mais ils sont minoritaires.
3: Ils sont minoritaires. Je vais sortir un ouvrage aux éditions Rue de l'Échiquier en septembre, une discussion avec Nava Effetz, qui est une rabbine activiste, qui est fortement engagée dans la protection de la vie aussi des Palestiniens, tout en revendiquant son identité juive et israélienne. Bon, ben, elle est minoritaire. Je peux vous le dire que c'est pas évident pour elle. Et donc, ce sera un ouvrage qui va s'appeler « Les déflagrations de Gaza » et comment à partir de la situation de ce qui est infligé aux Palestiniens, ce qu'on vient de décrire, à partir de ce qui se joue là, on peut aussi déborder et voir ce que ça dit de nos propres sociétés, que ce soit en Israël ou que ce soit aussi en France, avec les dérives radicales. Et c'est peut-être quelque chose dont on parlera après.
1: Dans un deuxième temps, c'est vrai que là, je regarde leur passé et en fait... On ne peut pas finalement, moi je ne peux pas vous couper quand vous nous livrez de l'intérieur et de ce qu'on vous rapporte, une situation qui est malheureusement masquée, qui échappe à l'information quotidienne. Écoutez, cette pause, on va la faire avec une chanson qui nous donne vraiment envie de pleurer vu l'état de la situation.

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2: Après MC Solar qui donne envie de pleurer, un autre motif finalement de tristesse, j'allais dire, et dans un monde finalement qui est non pas qu'il y a eu d'âge d'or, hein, peut-être qu'il y a eu des périodes. Hein, je suis pas historien, moi je travaille sur le fait urbain, mais il y a eu des périodes où le pacifisme a été une valeur, était considéré comme quelque chose, comme en tout cas une ressource importante, hein, pour nos communautés humaines. Il se trouve que on est dans un temps. Vous évoquiez Jean-François Cortier, donc mon invité, hein, président de Médecins du Monde France, la fin du multilatéralisme avec des néopopulismes. Ce que j'appelle néopopulisme, c'est les partis d'un peuple, hein, qu'on a différencié du populisme qui est le parti du peuple. Donc des néopopulismes qui sont très puissants en Occident, mais aussi dans les en Asie, en Amérique latine. Or, la place des organisations non gouvernementales, c'est de pouvoir œuvrer en faveur des plus démunis, d'aller dans les théâtres d'opération, pas nécessairement des zones de guerre, mais dans des lieux où il y a une précarité, une misère. Médecins du Monde, on l'oublie, mais c'est aussi une association qui intervient en France. Donc dans ce paysage-là, où il est très difficile de s'occuper de migrants, de faire de l'altérité une valeur qui soit commune, comment est-ce qu'une ONG comme la vôtre, Jean-François Corti, peut opérer aujourd'hui ?
3: Ah ben c'est clair que c'est de plus en plus difficile de pouvoir intervenir dans différents contextes. D'ailleurs, que ce soit en France ou à l'international, on intervient, vous l'avez évoqué, dans 25 pays, mais aussi en France, on a une quarantaine de projets avec près de 4000 personnes, des bénévoles, des salariés qui essayent, on va dire, d'acter une lutte contre les inégalités sanitaires, sociales et environnementales à travers le soin et le soutien social. Vous l'avez évoqué, enfin, nos organisations ont fait partie dans la géopolitique de l'aide, on est des acteurs spécifiques, les ONG. Il y a les États qui font de l'aide, mais qui ont des principes qui ne sont pas ceux des ONG. Les États, ils interviennent toujours, souvent de manière bilatérale, dans des catastrophes naturelles, par exemple, pour s'aider mutuellement. On envoie des hôpitaux gonflables ou autres sur un tremblement de terre. Il y a toujours une logique d'intérêt économique, politique, social. De l'autre côté, il y a les Nations Unies, il y a des fondations privées, il y a les mouvements des Croix-Rouges, des Croissants-Rouges, qui sont les auxiliaires d'État, qui ne sont pas des ONG en tant que telles. Et puis, il y a donc ces ONG, dont Médecins du Monde et d'autres, des ONG qui soit sont dans de l'action, on va dire, basique, sans forcément rentrer dans le plaidoyer, donc dans une logique de mise en tension politique sur des insuffisances, par exemple, de respect des droits fondamentaux. Il y a des ONG qui sont très focus sur le respect, notamment des droits humains. Je pense à Amnesty, Women Watch Watch, qui ne sont pas dans l'action de services de terrain, mais qui sont dans la mise en tension et de politique et du plaidoyer. Et puis des organisations comme Médecins du Monde ou MSF, qui sont à la fois dans l'action de terrain, c'est-à-dire l'aide à la survie, à l'accès aux soins et à la dénonciation, justement, à contester des politiques publiques insuffisantes en matière de santé publique ou de respect des droits fondamentaux. Ce qui est historique de mon point de vue, pour essayer de raccrocher à votre question, c'est d'abord qu'on évolue dans un cadre qui est un peu bordé par le droit international humanitaire. Ce droit qui a été élaboré à la fin du 19e, qui s'est consolidé au cours du 20e et qui a pour vocation d'essayer d'humaniser la guerre. Il a été écrit par des militaires, c'est pas un droit pour empêcher la guerre, mais essayer de faire en sorte qu'on respecte les civils, les soignants, les aidants, les blessés. Et c'est vrai que ce droit, il n'a jamais vraiment toujours été respecté au Vietnam, en Irak, en Afghanistan. Mais aujourd'hui, on sent un infléchissement, un laisser-aller dans une impunité dans de nombreux conflits. Gaza l'a évoqué, la République démocratique du Congo, au Soudan, en Ukraine, qui est particulièrement affligeant, même si, quand on compare ce qui se passe en Ukraine et la manière dont les Occidentaux occidentaux ont mis la pression à juste titre pour sur M. Poutine qui a tenté d'envahir le pays en 2022 et qui, ce M. Poutine, a eu très rapidement un mandat d'arrêt international sur la tête par la CPI, eh bien, on se rend compte que les occidentaux n'ont pas été aussi proactifs pour soutenir notamment la CPI lorsqu'il s'agissait de critiquer Netanyahou. Et donc, ce deux poids, deux mesures, c'est vrai que il renvoie à une forme d'impunité d'abord et de deux poids, deux mesures où on a l'impression que le droit international, c'est davantage un outil d'oppression et de domination que de justice. Et
4: Alors, le sud global. Mais dans cette atmosphère,
3: ce que je veux dire, c'est qu'au lendemain de la Seconde Guerre mondiale, on s'est dit plus jamais ça, la Shoah et compagnie, on va consolider les textes. J'évoquais la Convention de 1948 sur la prévention du crime de masse et des crimes contre l'humanité et autres. On a porté des valeurs d'universalisme, de solidarité dans le champ des relations internationales et on a laissé émerger, notamment dans les pays occidentaux et dans les démocraties, des ONG qui pouvaient être des contre-pouvoirs, qui pouvaient s'émanciper sur différents terrains d'intervention, qui ont d'ailleurs été parfois des relais de soft power des occidentaux pour aller porter de l'aide et
4: des sacs de riz
3: par exemple, si vous voyez ce que je veux dire.
4: En Somalie.
3: Voilà, mais des organisations comme MSF qui ont été à l'origine de ce sans-frontiérisme qui a permis ensuite une myriade d'ONG de se développer, elles portaient une certaine des valeurs d'universalisme, de solidarité, de liberté, parce que ces organisations, elles sont pas nées en Corée du Nord ou en Russie, parce que c'était dans des démocraties qui les ont laissées faire en espérant aussi qu'elles puissent supporter des intérêts des États. Alors même que, je le dis tout de suite, une organisation comme la mienne, on ne représente pas un État. MSF ne représente pas des États. D'autres organisations ne représentent pas des États. Mais il y a beaucoup d'ONG qui sont notamment financées en grande majorité par des États et qui peuvent être amenées à être en posture d'opérateurs. Nous, on revendique le fait d'être autonome. On a certes des financements institutionnels, mais on a 50% de fonds propres. Donc on a sur un budget de 150 millions, ce qui nous permet de choisir où on va et ce qu'on a envie de dire dans notamment la dénonciation des insuffisances en matière de droit international. Donc, précisément pour répondre à votre question, ce qui est pour moi historique aujourd'hui, c'est qu'avec l'émergence des populismes plutôt à tendance d'extrême droite, il y a plusieurs types de populisme, on ne va pas rentrer sur le sujet dans le fond, mais je parle de tendance extrême droite qui est de plus en plus en situation d'exercer le pouvoir, notamment en Occident. Je parle de Trump, de Milley, je parle de Meloni, hier de Orban, demain peut-être

0: des Nations Unies, une aide qui travaille sur le sida et qui dit qu'à cause de cette fermeture brutale, c'est des millions de contaminations et de morts du sida dans les années à venir. Donc c'est absolument dramatique et cette baisse, elle se coupe brutale, qui est vraiment dramatique, vous l'aurez compris. Elle se fait en parallèle, accompagnée par une coupe à hauteur de 50% des aides publiques au développement des pays européens qui font partie, les Européens et les Américains, du top 20 des plus gros pays providers de financement dans l'écosystème humanitaire. Ça veut dire que quand ces pays-là coupent l'aide, c'est vraiment l'écosystème dans son entier qui subit une coupe brutale et qui est en crise. Et ce qu'il faut comprendre, c'est que les motivations de ces coupes brutales, elles sont pas liées au fait qu'il manquerait de l'argent, elles sont liées au fait assumé d'un Trump ou des autres acteurs que j'évoquais, de dire nous on est des anti-droits, donc on ne soutient pas le droit des minorités LGBTQI+, des droits des femmes notamment à pouvoir choisir ce qui est bon pour elles ou pas en matière de contraception. Beaucoup de projets, notamment sur les droits en santé sexuelle et reproductive, ont été coupés. C'est des anti-droits qui assument de ne pas respecter le droit international humanitaire et donc eux, ils sont totalement décomplexés et ils ne considèrent plus que nos organisations qui sont fondées sur des valeurs de solidarité, de respect des droits fondamentaux, ils ne nous considèrent plus comme des relais de soft power de leur propre stratégie. Et donc, c'est en ce sens qu'ils coupent les financements. Cette logique de soft power, ils vont la préserver pour des organisations qui vont être alignées sur leur idéologie. Des associations pro-life, des associations qui vont, on l'évoquait tout à l'heure, intervenir par exemple dans Gaza, mais qui ne diront rien sur les discours coloniaux, sur les meurtres de masse, et qui seront alignées sur le discours dominant. Et donc, en fait, ce que je veux dire, et qui est pour moi absolument historique, c'est que ces pratiques-là de populistes de tendance extrême droite, elles ont pour vocation de couper l'arbre sous le pied de corps intermédiaires, que sont les associations, dont notre responsabilité est non seulement d'agir sur le terrain, mais d'amener de la controverse dans le champ du débat démocratique pour ensuite obtenir un consensus et une expression démocratique de nos sociétés. Et donc, nous couper l'arbre sous les pieds, c'est nous faire disparaître. Et c'est, d'une certaine manière, un symptôme d'une régression démocratique qui est majeure.
1: Alors, on va être précis, monsieur Corti, parce que ce que vous développez là est extrêmement grave et peut-être pas toujours identifiable. En fait, si j'ai bien compris votre raisonnement, ce qui est reproché aux ONG comme les vôtres, c'est un discours. C'est un discours politique, au sens où vous intervenez au nom de valeurs propres à l'universalisme, mais ces valeurs-là, finalement, on vous les reproche. Est-ce que ça signifie que aujourd'hui, la condition de votre, pour une opérabilité, hein, je crois que c'est comme ça, c'est le terme qu'on utilise pour intervenir, pour du secours ou que sais-je, pour de l'humanitaire, c'est votre désidéologisation. C'est-à-dire, en clair, vous faites il faudrait faire du paternalisme ? Il y a un peu de ça ?
0: Il faudrait sûrement pas être en situation de dénoncer les régressions des droits fondamentaux.
1: Donc finalement, on regresse à la période hantée,
0: oui,
1: si j'ai bien compris.
0: Absolument. Et on joue sur la confusion entre un engagement citoyen, non partisan et un engagement politique dans la charte des droits de l'homme. Et effectivement, lorsque vous avez des acteurs politiques qui se revendiquent être des anti-droits, eh bien, nous devenons des cibles politiques pour ces acteurs-là. Quand bien même, nous n'afficherions pas de couleur politique partisane. Le simple fait d'être dans une confrontation idéologique sur une représentation de ce que devrait être l'altérité, le rapport entre les hommes, le vivre ensemble, fondé sur le respect mutuel, sur un état solidaire, sur une déstigmatisation des différences de genre ou autre, eh bien, on devient des ennemis politiques. Donc, effectivement, mon organisation, aujourd'hui, et c'est ça la nouveauté, vous l'aurez compris, y compris dans nos démocraties, deviennent des acteurs de plus en plus délégitimés. Et je vais vous donner des exemples très simples. Une personne comme Madame Meloni, première ministre italienne, elle a aussi, comme l'État français, fait des coupes budgétaires importantes sur notamment les associations qui interviennent sur son propre territoire. Donc il y a une attaque en règle, vous l'aurez compris, sur l'écosystème international, mais aussi sur les associations en France et en Europe par des coupes budgétaires. Ce sont aussi des coupes budgétaires qui affectent le champ de la recherche, des chercheurs sur l'écologie, sur le péril environnemental. Enfin, tout ce qui sont des acteurs qui peuvent amener des éléments rationnels pour

0: ou défendre l'intérêt général, ces gens-là sont mis de côté parce qu'ils ne servent pas les intérêts de cette idéologie.
1: Alors, ben, mais juste pour... on va aller précisément, monsieur Corti.
0: Je voulais finir sur madame Meloni, parce que quand elle empêche les bateaux, non seulement elle coupe les financements, mais quand elle empêche les bateaux de sauvetage en mer Méditerranée de sortir pour aller sauver des vies, parce que vous le savez, la Méditerranée est un cimetière marin, elle crée les conditions juridiques d'une restriction opérationnelle en disant, vous ne respectez pas des codes de conduite, elle impose des codes de conduite, devoir débarquer à tel ou tel endroit, ne pas pouvoir sauver plus autant de vies que possible, vous n'avez pas la climatisation qui est aux normes, enfin, elle crée les conditions d'une restriction. Et en France, il faut avoir en tête qu'il y a tout un arsenal juridique qui est prêt à être utilisé au cas où il y aurait des forces beaucoup plus radicales en place pour pouvoir finir...
1: Vous parlez d'extrême droite, là.
0: Oui, entre autres, mais il y a déjà des idées d'extrême droite. Je veux me détacher simplement du Rassemblement national. Je veux parler des idées d'extrême droite populiste qui traversent aussi notre société. C'est quand même un certain monsieur Retailleau qui nous a rappelé dernièrement que l'état de droit n'était pas intangible en France. C'est quand même pas quelqu'un du RN, c'est quand même quelqu'un qui exprime une volonté d'une dérive illibérale potentielle.
1: Alors, j'ai quand même une question. Sur la France. Vous verrez pourquoi je vous coupe et vous comprendrez. J'ai vu que vous aviez un projet autour des migrants à Montpellier. C'est ce que j'ai vu sur détaillé, je crois, sur votre site internet. Contredisez-moi, vous n'avez pas un projet.
0: On a une quarantaine de programmes en France, beaucoup sur les personnes en situation administrative précaire, les exilés.
1: Or, Montpellier est dans une région qui s'appelle l'Occitanie. L'Occitanie est la région en France avec PACA, ou sûrement la région où l'ex-FN est extrêmement puissant, disposant de mairies, disposant d'un très très grand nombre d'élus. Est-ce que sur un projet comme celui-là, vous pourriez être empêché, concrètement ?
0: Complètement. Aujourd'hui, lorsque vous sauvez des vies...
1: Non, je dis concrètement.
0: Oui, mais complètement. Aujourd'hui, quand vous êtes en débat avec certains acteurs d'extrême droite assumée, il vous explique concrètement que lorsque vous sauvez des vies en mer Méditerranée, que vous sauvez des vies sur le col de l'Échelle au-dessus de Grenoble, ou que vous aidez des exilés sans papier, vous êtes potentiellement des complices de passeurs, et donc vous êtes des criminels, et donc on va vous faire la peau. Lorsque à Gaza, on intervient pour soigner des Palestiniens, on est potentiellement des porte-parole du Hamas. C'est ça les choses.
1: À Montpellier, alors un projet comme celui-là.
0: La réalité, c'est que aujourd'hui, il y a ce qu'on appelle un contrat d'engagement républicain. C'est un cadrage juridique qui impose aux associations de devoir respecter certaines règles, notamment de respect, certes, des valeurs de la République, mais de ne pas dénoncer ce qui pourrait se passer en termes de politique publique. Aujourd'hui, il y a déjà des préfets qui ont décidé de couper des financements à des associations au prétexte que ce serait permis de juger des politiques publiques pas forcément très humaines, notamment sur la question de l'accueil des exilés. Et ça, excusez-moi, mais c'est pas très républicain. Il y a des sociologues comme Antonio Delfini et Julien Talpin qui ont mis en évidence le fait qu'il y a tout un arsenal juridique aujourd'hui qui est déjà partiellement utilisé, mais qui pourrait être utilisé davantage et qui restreindrait encore plus la question des libertés associatives. Il y a vraiment une offensive, je le redis aujourd'hui, sur les libertés associatives en France. Certes avec la baisse des financements, mais avec l'utilisation qui peut être beaucoup plus radicale sur ce cadrage, notamment sur ce cadre d'engagement républicain, et qui crée les conditions pour pouvoir criminaliser les organisations. C'est là où c'est important. C'est-à-dire que moi, mon organisation, elle est potentiellement une organisation criminelle dès lors qu'on considérera que je soigne des personnes en situation administrative précaire, dès lors que je vais soigner des usagers de drogue en essayant de les réintégrer dans des dispositifs sanitaires, dès lors que je vais m'occuper des personnes en situation administrative précaire ou des personnes travailleuses du sexe qui sont dans des logiques de survie, mais qui sont parfois mises en tension par des lois sécuritaires. Donc voilà, c'est ça aussi. Comment vous créez les conditions de délégitimer, de criminaliser les organisations en utilisant des cadres juridiques qui pourront être encore plus radicaux, mais surtout avec l'objectif, et c'est ça qui est le plus important, d'atténuer la controverse, les contrepoids politiques, et donc d'être sur une dérive libérale. Et moi, ce que je dis, je terminerai par là, parce que vous avez fait référence au sud de la France, aux exilés, à l'extrême droite. Nous, on travaille aussi sur les populations dites déclassées. ces fameux Français, qui beaucoup de personnes âgées, beaucoup d'étudiants qui ont des difficultés d'accès aux soins. Il y a une barrière financière majeure parce qu'il y a une logique ultralibérale de financiarisation du champ de la santé, de privatisation aussi, qui font que les cotisations sont plus difficiles et autres. Ces personnes-là sont en difficulté. Et ce que fait l'extrême droite, c'est de trouver des boucs émissaires pour justifier le fait que le reste des Français, notamment, sont en difficulté. C'est pas à cause des sans-papiers que l'hôpital ne marche pas bien. C'est pas parce qu'on va empêcher des humanitaires de sauver des vies en mer Méditerranée que les urgences fonctionneront mieux à Toulouse ou à Paris. Et donc, nous, on dit, et on souhaite aussi élargir le scope de nos opérations en milieu rural, auprès de ces Français déclassés, pour leur montrer que on peut s'occuper aussi d'eux, qu'on peut les accompagner, que l'extrême droite n'a pas le monopole de l'intérêt pour ces personnes-là, et leur intérêt souvent c'est exclusivement politique, et qu'il ne faut surtout pas opposer les précarités. Aujourd'hui, le combat, il se fait pour la solidarité, pour un État social beaucoup plus fort, pour un 100% sécu, on pourrait le développer, mais voilà. Et ça, ça doit toucher tout le monde. Et donc, les populismes d'extrême droite, pour nous, ils sont ultralibéraux, suprémacistes, il y a des bons, des mauvais malades, ils sont illibéraux. C'est pour ça que ce sont nos ennemis politiques aussi, comme nous, nous sommes leurs ennemis politiques.
1: Vous savez quoi, monsieur Corti? J'avais envie de vous poser une dernière question, mais en même temps, je me dis, je vois l'heure qui passe. En fait, tout ça, à vous écouter, quand moi j'évoquais les migrants de Montpellier, il ne s'agissait pas de finalement de restreindre Médecins du Monde comme étant une organisation qui s'occupait uniquement des étrangers ou des gens qui sont en difficulté. Après tout, Médecins du Monde, il me semble que le serment d'Hippocrate, c'est de s'occuper
0: soit de tout le monde.
1: De tout le monde. Voilà. Voilà. En tout cas, ce que la morale de cette histoire, c'est que Médecins du Monde est un acteur social dans toute son entièreté. Voilà, je vous remercie d'être passé à ce micro.
0: Merci à vous.
1: On va, avant de retrouver la chronique littéraire de Xavier Capodanno, écoutez, on va repartir en Orient avec Abdelhalim Hafez.

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1: Alors, après Jean-François Corti, donc président de Médecins du Monde, et Abdelhaïm Hafez, je vous propose de finir cette émission avec un groupe du Maghreb, MBS, c'était le nom de ce groupe, le micro brise le silence, c'était un groupe de rap algérien qui s'était fait connaître au moment des contestations contre la dictature du pouvoir algérien. Voilà, cette émission, vous pourrez, avant d'écouter MBS, sans que je ne vous ai dit, qu'elle serait audible sur le podcast de Fréquence Protestante. À bientôt.

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1: Bonjour à tous, bonjour à toutes, bienvenue pour un nouvel épisode de l'écologie au fil des jours. Je suis Zoé Lauvergne et on est ensemble pour un peu moins de 30 minutes. Le Parlement français a adopté une loi pour réguler l'ultra fast fashion il y a quelques jours et c'est une première mondiale portée par la députée Horizon Anne-Cécile Violent. Il aura fallu 2 ans et un passage en commission mixte paritaire pour que le texte soit voté par l'Assemblée nationale et le Sénat. 2 ans durant

0: lesquels l'ambition du texte a été revue à la baisse, selon les associations de défense de l'environnement. Le principal problème pour elles, la fast fashion n'est pas concernée. Le texte vise seulement l'ultra fast fashion, comme Temu, Shein ou AliExpress. Ces marques vendent principalement en ligne, proposent de nouvelles collections tous les jours à des prix cassés. Mais le coût environnemental et social, lui, est très élevé. Le secteur textile représente 10% des émissions de gaz à effet de serre dans le monde. Et en France, 60 000 tonnes de textiles sont jetées chaque année en France. Ça représente, pour vous faire une idée, 35 vêtements par seconde. Alors, au-delà du symbole, que prévoit le texte pour encadrer ce secteur? Comment les lobbies ont-ils influencé son écriture? Et comment rendre la mode plus durable, accessible à tous? Pour en discuter, je reçois Pierre Condamine. Bonjour.
1: Bonjour.
0: Vous êtes chargé de... Pardon, je me perds dans mes notes, mais donc, pardon. Vous êtes chargé de campagne sur production au sein de l'association des Amis de la Terre, une association qui fait partie de la coalition Stop Fast Fashion. Et pour démarrer cette interview, il y a notamment une des mesures les plus emblématiques du texte, c'est des malus pour les marques d'ultra fast fashion qui vont de 25 centimes à 12 euros par article. Concrètement, en quoi ça peut limiter l'impact de ces grandes marques de ce genre de malus?
1: Alors, ces malus, s'ils sont mis en place, et ça dépend de la manière dont ils sont mis en place, mais en fait, ils vont s'imposer à la marque dès lors qu'elle va commercialiser un produit qui sera considéré comme néfaste pour l'environnement sur des critères dont on pourra revenir dessus par la suite. Et donc, en fait, ce que ça va faire, c'est que ça va jouer un effet dissuasif. Parce que la marque, souvent, ce qu'elle fait quand c'est le cas et qu'il y a une pénalité sur ses produits, elle va en fait reporter ce coût supplémentaire sur le prix des vêtements. C'est-à-dire qu'en fait, elle va payer ce malus, mais elle n'est pas censée le reporter sur le coût à l'achat des vêtements. Elle peut le faire, mais c'est souvent ce que les marques font. Mais elle n'est pas obligée. Et donc, ce qu'ils vont faire, que les vêtements, finalement, vont être plus chers. Les vêtements les plus polluants vont être plus chers et donc in fine les individus seront moins tentés de les acheter, parce que aujourd'hui ce qui domine encore beaucoup sur le marché, c'est le signal prix. C'est vraiment le signal prix qui va faire qu'on achète un vêtement par rapport à un autre, ou qu'on achète plus de vêtements par rapport à il y a plusieurs années.
0: Et donc oui, l'idée c'est plutôt de se dire, ou soit d'inciter les marques à produire moins, ou alors à produire toujours autant mais mieux. C'est un peu ça l'idée. Alors j'ai l'impression qu'on vous a perdu, Pierre Condamine. Vos fonctions. Vous êtes chargé de campagne sur production auprès de l'association des Amis de la Terre. Si vous nous rejoignez, on a démarré l'émission depuis quelques minutes. On parle aujourd'hui, notre thème, c'est donc la loi qui a été adoptée, la proposition de loi qui a été adoptée la semaine passée, qui vise à encadrer la fast fashion et notamment à réduire l'impact environnemental de ce secteur textile. Donc on a comme invité Pierre Condamine des Amis de la Terre. Il y avait un petit problème technique, mais désormais on me dit que normalement c'est bon. Pierre Condamine, est-ce que vous êtes de retour avec nous?
1: Oui,
0: super.
1: Ouais, je vous entends.
0: Parfait, parfait. Et donc on parlait pour l'instant, l'interview commençait à peine, on parlait d'une des mesures principales du texte qui vise à mettre en place un malus sur les produits, en fait, sur les vêtements produits par ces marques d'ultra fast fashion. Et l'idée, c'est justement d'inciter à produire mieux, en fait, enfin, que ces marques-là changent leur modèle de production, de fabrication.
1: C'est ça, à produire mieux, mais surtout à produire moins. Parce que ce qu'elle fait, cette loi, c'est qu'elle va cibler vraiment des pratiques marketing considérées comme trop intenses. Alors, trop intenses, qu'est-ce que ça veut dire? Ça veut dire qu'une marque va proposer beaucoup trop de modèles différents. C'est-à-dire que quand on va sur le site de Shein, par exemple, il n'y a pas que Shein, hein, il y a à peu près, les chiffres varient, mais entre 500 000 et 1 million de modèles. C'est-à-dire que si vous allez sur le site, vous êtes obligé de trouver quelque chose qui va vous convenir. Et donc, vous allez avoir envie de l'acheter. D'autant plus qu'il est aujourd'hui, et c'est l'autre critère, extrêmement peu cher. C'est-à-dire que vous allez avoir des pantalons pour moins de 20 euros, des t-shirts pour moins de 10 euros. Et donc, finalement, vous allez sur ce site et vous trouvez forcément quelque chose qui vous convient, qui est à votre goût et qui, en plus, est très peu cher, en plus avec des offres promotionnelles souvent mises en avant et souvent très alléchantes, voire parfois un peu piégeuses, dans le sens où voilà, ce vêtement-là, il est disponible que pendant 24 heures à ce prix-là, et puis il y a un petit compte à rebours qui s'affiche, et vous dites bah voilà, si je l'achète pas maintenant, bah ça sera trop tard, alors j'en ai très envie, j'en ai très besoin. Et donc l'idée, c'est vraiment avec la loi de cibler ces pratiques-là, de dire avec ces pratiques-là, vous incitez à consommer, à surconsommer. Et donc, c'est néfaste pour l'environnement. Et donc, si vous en abusez, vous serez pénalisé.
0: Et notamment, un des gros enjeux du texte, parce que là, ce que vous venez de nous décrire, c'est particulièrement le cas donc, sur ces plateformes d'ultra fast fashion. Et j'aimerais qu'on revienne justement sur la définition en fait, de ce phénomène-là de fast fashion dans le texte. Est-ce que vous pouvez nous dire un petit peu comment elle est définie dans le texte et aussi pourquoi ça a été critiqué notamment par plusieurs associations de défense de l'environnement, cette définition-là?
1: Alors en fait, elle est pas définie de manière très précise. Elle est définie par les deux critères que je viens de donner, c'est-à-dire la largeur de gamme, la quantité de modèles proposés par une marque, ainsi que le prix d'un vêtement. Et pour préciser, c'est le prix d'un vêtement par rapport à son prix de réparation. C'est-à-dire qu'en gros, si j'achète un t-shirt à 5 euros, que je le troue, et que pour réparer ce trou, ça me coûte 5 euros, il y a peu de chances que je le fasse, mais plutôt que j'en achète un tout neuf. Parce qu'en plus, il sera un peu plus à la mode que celui d'avant. Donc voilà, c'est ces deux critères-là. Seulement, ces critères-là, la loi ne définit pas les seuils. Elle va pas dire si une marque propose plus de 10 000 références, c'est l'ultra fast fashion ou sinon c'est de la fast fashion. Elle ne définit pas ça. Et ça va être des textes réglementaires qui vont venir par la suite, des arrêtés ou des décrets qui vont définir ça. Et en fait, on arrive un petit peu à la raison pourquoi ce texte il a mis tant de temps à voir le jour, c'est que on a essayé une volonté affichée du gouvernement sous pression des lobbies, mais on pourra revenir dessus, de limiter le périmètre de ce texte à ce qu'on appelle l'ultra fast fashion, donc Shein, Temu, et pas par exemple à Zara, H&M ou Primark. Sauf qu'en fait, il y a très peu de différence entre les deux. Si on regarde les conditions de production au niveau social, environnemental, ça produit à peu près pareil dans les mêmes endroits, ça vend à des prix aussi dérisoires. Et donc en fait, il y a tellement peu de différence que le texte a mis quand même du temps, parce que finalement, on essaie de le différencier, mais il n'y a pas de critères vraiment objectifs pour les différencier, si ce n'est in fine que des plateformes comme Shein ou Temu ne sont pas basées en France, donc elles ne vendent pas en physique en France, elles n'ont pas de magasin, elles ne vendent qu'en ligne. Mais sauf qu'en fait, ça, c'est pas un critère environnemental. Là, on sort du sujet environnemental, on passe dans le sujet économique. C'est pour ça que, de notre point de vue, on n'aime pas trop faire la différence entre ce qu'on appelle fast et ultra fast fashion, parce que finalement, c'est pas des critères environnementaux qui vont permettre de les définir ou de les séparer, c'est des critères plutôt économiques. Mais si on regarde en termes de conditions de production, c'est la même chose. Juste, Shein va un petit peu plus loin, est un petit peu plus optimisé que ne sont, on va dire, de la fast fashion première génération comme Zara ou H&M. Mais in fine, quand Zara est apparu, en optimisant ses moyens de production, en sortant des nouvelles collections toutes les semaines au lieu de chaque trimestre, elle faisait la même chose. Le Shein aujourd'hui, c'est un peu le Zara d'il y a 20 ans. Et donc c'est pour ça qu'il n'y a pas une vraie scission, selon nous, entre les deux. Parce que in fine, en termes d'impact social et environnemental, c'est assez similaire.
0: Et en plus de ça, en tout cas, un des arguments des opposantes, enfin, ou en tout cas de qui vont plutôt défendre cette différence entre ultra fast fashion et fast fashion, c'est notamment l'aspect des boutiques physiques. Voilà, Zara, H&M, on peut aller les acheter en vrai, et ces boutiques, elles sont tenues par des salariés à qui donc on donne un emploi. Et cet argument-là, il tient pas non plus vraiment, parce que quand la fast fashion est arrivée, elle a aussi détruit énormément d'emplois.
1: Oui, et elle continue à le faire. Hein. Aujourd'hui, j'ai vu, je sais plus exactement en France, mais un Primark qui allait s'installer, et donc Primark, quand ça s'installe, c'est souvent dans des énormes centres commerciaux, pas tout le temps, mais souvent en périphérie d'une ville. Et donc Primark, quand ça arrive, c'est une catastrophe pour les commerçants de centre-ville, pour les petits commerçants. Donc en fait, elle l'a fait et elle continue à le faire. Et surtout, qui a amené cette définition d'ultra fast fashion? C'est la fast fashion. Elle s'est dit, oula, avec Chine qui arrive, on va être un petit peu sous les projecteurs. Il faut qu'on arrive à s'en distinguer. Il faut dire finalement que eux sont bien pires que nous, même si dans les faits ça l'est pas tellement. Et donc pour à la fois réguler ce nouvel ennemi, ce nouveau compétiteur, et se protéger soi-même, parce qu'in fine, ils n'arrivent pas à être compétitifs sur les coûts.
0: Et est-ce que justement, vous le dites, c'était une stratégie des acteurs de la fast fashion de justement se créer une différence en fait avec les autres acteurs de la fast fashion qu'on désigne là comme l'ultra fast fashion, Shein, Temu, AliExpress. Est-ce que c'est aussi finalement une trace de l'influence des lobbies sur le texte?
1: Ah mais totalement. Bon, je pense que le lobbying le plus visible sur cette loi, ça a été vraiment Chine qui a recruté Christophe Castaner, donc ancien ministre, etc. Je pense que malheureusement, c'était pas une stratégie très gagnante pour Chine, parce qu'au contraire, tous les politiques ont bien fait attention à dire on va pas se faire avoir par ça, et vous voyez, on va continuer à faire avancer la loi. Donc ça a été plutôt contre-productif. Par contre, il y a eu un lobby beaucoup moins visible, beaucoup plus vicieux en quelques heures, beaucoup plus sous-marin. De justement H&M, Primark, Kiabi, Decathlon, via leur fédération, l'Alliance du commerce, qui représente beaucoup de ces marques-là, pour justement dire aux députés, aux sénateurs, aux sénatrices que bah voilà, si cette loi elle passe et si elle est trop ambitieuse, et bah c'est des magasins qui vont fermer, c'est des emplois qui vont disparaître, et donc que ce serait très grave pour la France que cette loi elle passe en des termes ambitieux, en tout cas qui cible tout le secteur. Et ça s'est fait, j'allais dire, tout au long du parcours de la loi, mais pas tellement, parce qu'au début, justement, on l'a dit, elle était très ambitieuse, elle ciblait en tout cas l'ensemble du secteur. Et en fait, ça allait très vite au début. La loi est sortie, enfin, là, le texte est sorti, pas adopté, il a été adopté à l'Assemblée nationale un mois après, donc ce qui est quand même assez rapide. Et en fait, là, ces marques, elles se sont rendues compte que, ah, en fait, elles allaient être concernées. Et donc là, elles ont fait tout un lobby, et c'est pour ça notamment que le texte a mis autant de temps, parce qu'elles ont tout fait pour mettre la pression, pour dire voilà, si ça passe en l'état, nous c'est une catastrophe et vous voulez pas aujourd'hui avoir sur enfin le sang, en tout cas des destructions d'emplois sur les mains, et donc il faut à tout prix trouver un compromis qui soit moins ambitieux. Et elles ont été présentes tout le temps.
0: Et une autre mesure du texte où là aussi on voit l'influence des lobbies, c'est notamment la question de la publicité autour de ces marques. Là, dans le texte qui a été adopté, il y a une interdiction de faire de la publicité, enfin une interdiction qui s'adresse seulement aux influenceurs de faire de la publicité pour ces marques-là, alors qu'initialement c'était l'idée d'interdire totalement la publicité pour toutes ces marques.
1: Alors non, il y a
0: Non.
1: encore l'interdiction
0: Ok.
1: totale de la publicité. C'est-à-dire qu'en fait, il y a les deux, mais ça va cibler deux acteurs différents. C'est-à-dire que le premier, ça va être vraiment d'interdire la publicité pour ces marques, et de l'autre côté, ça va être d'interdire la partenariat d'influence. Il va cibler plutôt les influenceurs-influenceuses. C'est-à-dire qu'en plus, si on voit des partenariats d'influence avec des marques comme Shein, et ben là, ce sera les personnes qui l'ont fait sur les réseaux sociaux qui vont être ciblées. Mais donc, c'est encore là. Par contre, ça ne cible en effet que l'ultra fast fashion, que Chine, que Temu.
0: Oui, là encore une fois, c'est toujours la même définition que les lobbies ont réussi à faire inscrire dans le texte, qui fait que H&M, Zara, Primark restent en dehors de tout ça. Et est-ce que malgré tout, on peut se dire que cette question de l'interdiction de la publicité, c'est quand même un grand pas. Et sur cette mesure-là en particulier, par contre, il y a un vrai risque qu'elle soit retoquée au niveau de l'Union européenne parce qu'elle serait pas en correspondance avec le droit européen, c'est ça?
1: C'est ça. En fait, c'est très compliqué d'interdire la publicité parce que ça rentre un petit peu dans la catégorie des services. Et donc, c'est pas quelque chose qu'on peut facilement réguler, interdire, en tout cas que la France peut faire. Parce que, en théorie, la France, enfin, un pays de l'Union européenne n'a pas le droit d'interdire la publicité ou de réguler la publicité pour une entreprise qui n'est pas, dont le siège social n'est pas sur son territoire. Ce qui veut dire qu'en gros, la France peut interdire la publicité pour Decathlon, par exemple, mais pas pour Chine, parce que Chine est basée en Irlande. Alors après, il y a des exceptions, notamment sur sur des questions de santé. Hein, voilà, si il y a publicité pour des produits qui nuisent à la santé, voilà, en effet, c'est justifié. Par contre, là, on parle d'enjeux environnementaux, enfin de motivation environnementale, et ça, pour l'instant, c'est pas encore dans les textes européens. Donc, il y a des gros doutes aujourd'hui sur le fait que, effectivement, cette mesure passe, on va dire, la frontière européenne, et en tout cas soit acceptée et non pas retoquée par la suite.
0: Et un autre enjeu qu'on a là sur ce texte, c'est aussi, et vous l'avez un petit peu évoqué, c'est que on a ces mesures-là qui sont bien mises dans le texte, mais il y a encore beaucoup de flou, notamment sur l'application en fait de ces mesures-là. Comment concrètement on va appliquer ça à partir de, notamment par exemple pour les seuils de gamme de produits, à partir de combien on considère, par la marque rentre dans ces restrictions ou pas. D'autres critères techniques aussi sont pas encore définis. Et tout ça, ça va passer par des décrets. Donc, c'est le gouvernement qui va pouvoir les mettre en place. Donc, ça veut dire aussi que là, finalement, le cadre d'application du texte, même si on a les grandes lignes qui, comme vous nous l'avez dit, sont quand même intéressantes et marquent un vrai pas par rapport à d'autres législations, le cadre d'application, il reste encore entre les mains du gouvernement. Est-ce que ça vous inquiète?
1: C'est inquiétant. Après, c'est inquiétant. Je veux dire, le gouvernement, il a été très clair sur le fait qu'il ne voulait cibler que l'ultra fast fashion, qui ne touchera pas à un emploi en France. D'ailleurs, c'est même pas touché à des emplois, c'est touché à des pratiques marketing. Mais bon, passons. Le gouvernement, il a été très clair là-dessus. Donc, a priori, sur le fait de cibler Chine, on est à peu près rassuré, ça devrait être fait. Voilà. Après, nous, on l'a dit, le problème, c'est que ça ne cible que Chine, pas Zara, Primark, H&M, Decathlon, Kiabi, toutes ces marques-là. Et encore une fois, ce qu'on disait, c'est pas que Primark doit être pénalisé à la même hauteur que Chine. En effet, Chine va quand même plus loin dans l'intensité marketing, dans ses pratiques, etc. Mais de là à dire que Primark n'a rien à se reprocher au niveau environnemental, c'est un autre sujet, donc ils auraient pu être pénalisés un peu moins. Après, dans les faits, ça, c'est encore possible. On peut encore imaginer que les décrets d'application pris par le gouvernement, ils ciblent l'entièreté du secteur. Le périmètre, il n'est pas défini encore, donc c'est encore faisable. Après, voilà, le gouvernement a été très clair sur le fait qu'il ne voulait pas aller plus loin que l'ultra fast fashion, et surtout, là, ça passait au Sénat et à l'Assemblée nationale, donc ça passait via des élus. Et donc, c'est souvent des moments qui sont publics, qui sont médiatisés et où l'opinion générale, enfin le grand public peut avoir son mot à dire. Et nous, c'est ce qu'on fait. On essaie de mobiliser les gens pour interpeller des députés, des sénateurs, des sénatrices. Sauf que là, il n'y a pas ça quand il y a des décrets ou des arrêtés. C'est pris de manière, j'ai pas envie de dire obscure, mais c'est très technique. Donc voilà, il n'y a pas de vote en plénière à l'Assemblée nationale. Rédigé par le gouvernement, après il y a une consultation qui est mise en ligne, mais je veux dire, c'est très difficile pour des citoyens et des citoyennes de prendre part à ce processus, et donc c'est là où les lobbies sont très forts, parce que les lobbies ont beaucoup plus de moyens là-dessus, pour être très techniques, pour faire la rédaction juridique, ils sont beaucoup plus forts là-dessus, et nous on est beaucoup moins forts, j'ai envie de dire l'association, parce que nous on essaie de représenter un peu une voix citoyenne, et quand c'est comme ça, quand c'est sur des processus aussi techniques et aussi peu médiatisés, c'est très difficile de le faire.
0: Oui, parce que ça reste toujours très complexe et très difficile de s'en saisir quand on n'a pas une formation juridique, ou qu'on n'est pas forcément très très au fait de tous ces questions de droit, ces questions de droit là. Mais malgré tout, en tout cas, la sensation qu'on a aussi avec cette proposition là quand on s'y intéresse, c'est que à la fois y a toutes ces limites que vous nous pointez, et d'un autre côté, ça reste une première mondiale de s'attaquer à la régulation de ces plateformes là de fast fashion. Donc est-ce qu'on peut aussi se dire que il pourrait y avoir un effet d'influence sur d'autres pays, peut-être à l'échelle de l'Union européenne, ou est-ce qu'il y a aussi d'autres échos à l'international?
1: Oui, en effet, c'est sûr que par rapport à ce qu'on aurait pu ou dû avoir par rapport au début de la loi, c'est décevant. Après, par rapport au fait de ne rien avoir du tout, c'est quand même très positif, parce qu'on a des dispositifs et des mesures, des niveaux de pénalité qui sont extrêmement novatrices, qu'on n'a jamais vu nulle part ailleurs. Alors certes, ça va pas assez loin et ça cible pas assez de gens, mais globalement, c'est quand même assez inédit. Donc ça, faut s'en réjouir et se dire en effet que là, la France le fait et le parcours de la loi était aussi compliqué parce qu'il doit adapter ça au marché européen. C'est-à-dire que il faut l'adapter pour que les produits Primark vendus en France, ils soient sous le coup de la loi, mais pas ceux en Allemagne. Et donc c'est aussi un peu compliqué quand les sites, ils sont en général, enfin les sites web par exemple, ils sont en général européens. Mais donc en effet, l'idée c'est que cette loi, ça soit que la première étape, en fait, que la France montre l'exemple de ce qu'on peut faire, que ça a été adopté définitivement ou non, mais qu'ensuite ça essaime un petit peu des lois similaires dans toute l'Europe. Et moi, je sais déjà qu'il y a des associations d'autres pays qui sont d'autres pays européens qui sont intéressés de savoir ce qui a été fait exactement pour savoir ce qui peut être fait au niveau d'autres pays européens, au niveau de l'Europe, de l'Union européenne elle-même, et même à l'international. Cette loi, elle est très scrutée dans ce qu'elle a d'innovant et dans ce qu'elle peut permettre de réguler un secteur finalement très peu régulé. Et donc oui, elle est scrutée. On espère qu'elle va porter ses fruits et être répliquée ailleurs. Ouais.
0: La question aussi de la fast fashion, elle pose aussi une vraie question d'accessibilité aussi du textile, parce que un des arguments, en tout cas quand on là aussi sur ces sujets-là, il y a aussi beaucoup l'argument de se dire, mais en tant que consommateur, même en ayant conscientisé le fait que la fast fashion, ça implique des conditions de production très dégradées pour l'environnement, mais aussi pour tous les travailleurs qui travaillent dans ces usines-là, qui ont des conditions de travail indignes. Même si ça c'est conscientisé, il y a encore énormément de personnes en France, dans le monde, qui vont consommer sur ces plateformes-là, parce que c'est aussi, il y a aussi la question du prix. Et comment on peut faire aussi pour que les vêtements qui vont être produits de façon plus écologique, plus soutenable, aussi de façon dans des meilleures conditions de travail pour toutes les personnes qui les fabriquent, comment on fait aussi pour rendre ces produits-là accessibles au plus grand nombre?
1: Ouais. Alors déjà, c'est intéressant puisque souvent la mode, enfin la fast fashion ou l'ultra fast fashion est un peu mis en avant comme une réponse à ce qu'on pourrait appeler une sorte de précarité vestimentaire. Et ça, c'est vraiment l'argument qui est mis en avant qui avait été mis en avant par Chine. D'ailleurs, c'était marrant, ils avaient fait une campagne le droit à la mode juste avant que la loi passe au Sénat. Donc c'était quand même très ciblé. Mais en fait, c'est sur ces marques-là qu'on tirait les prix vers le bas et la qualité vers le bas en délocalisant dans des pays où les conditions de travail sont très précaires, voire parfois il y a des cas d'esclavagisme. Ces marques-là, c'est quand Primark, Zara, H&M et toutes ces marques-là dans les années 2000 ont délocalisé la production française ou européenne à l'étranger, qui ont créé ça, qui ont créé en fait ce nivellement par le bas. Qui fait qu'aujourd'hui, il y a presque une sorte de, j'allais dire condescendance, mais où on dit que, en fait, pour vêtir les personnes qui sont dans une situation précaire, il faut produire des vêtements de mauvaise qualité, souvent toxiques, issus de l'exploitation des personnes qui vont les produire. Et donc, c'est un peu un nivellement par le bas. Et finalement, la réponse là-dessus, alors il y a la réponse toute simple de dire vous pouvez acheter de la seconde main, etc. Je pense que quand on est précaire, c'est souvent un stigmate d'en acheter de la seconde main. Enfin, c'est pas facile pour tout le monde, etc. Il y a la question de la sobriété. On peut acheter moins et surtout de meilleure qualité. Et enfin, surtout, il y a remettre des règles dans ce jeu un petit peu déséquilibré du textile, mais qui peut se trouver sur d'autres produits. C'est-à-dire qu'aujourd'hui, ce qui est le moins cher, c'est ce qui est le pire au niveau social et environnemental. Et ce que fait cette loi, en tout cas ce qu'elle voulait faire au début, c'était de rééquilibrer les règles du jeu, de pénaliser ceux qui produisent le moins bien, et donc de rendre plus cher ces vêtements de mauvaise qualité. Mais surtout, et ça c'est très dommage que ça ait disparu, c'était d'utiliser ces pénalités, les sous de ces pénalités, pour récompenser financièrement les marques qui produisent des vêtements durables, c'est-à-dire qui produisent en France ou en Europe avec des matières bio, du coton, de la laine, pas du polyester, enfin pas du plastique. Et ça, c'est dommage, ça a disparu. Mais pour moi, c'est là qu'est la solution, c'est-à-dire qu'il faut réintroduire des nouvelles règles qui permettent de, en fait, rendre plus cher ce qui devrait être plus cher, parce que ça a un impact social et environnemental très fort. et de rendre moins cher ce qui est finalement durable, vertueux, que sont une production française ou européenne. Et c'est par ça que ça doit passer.
0: Et vous évoquiez la seconde main, mais même en fait cette question de la fast fashion, elle vient en quelque sorte contaminer aussi la seconde main, parce que maintenant, que ce soit sur les applications de seconde main type Vinted, Le Bon Coin, ou même dans des enseignes de friperie comme Emmaüs, il y a aussi on retrouve de plus en plus de vêtements issus de toutes ces formes de fast fashion.
1: Ouais. Oui, nous, on travaille notamment avec Emmaüs, avec le réseau des ressourceries, des recycleries. En fait, aujourd'hui, c'est des structures qui sont en difficulté parce qu'elles ont énormément, énormément de vêtements de fast fashion et d'ultra fast fashion de tellement mauvaise qualité qu'elles ne peuvent rien en faire. Donc, en fait, elles doivent payer, engager des gens pour trier, collecter, etc. Mais derrière, elles peuvent pas les vendre parce que c'est de la trop mauvaise qualité. Ça, c'est une chose. Et après, il y a la deuxième chose qui est Vinted aussi, qui aujourd'hui... Vinted a un peu été mis en avant comme une manière de répondre à la consommation de vêtements neufs, etc. Sauf qu'aujourd'hui, ça devient aussi une plateforme de déversoir pour les produits de l'ultra fast fashion et de la fast fashion. Et surtout, ça n'a jamais concurrencé le neuf, en fait. Aujourd'hui, Vinted est vraiment dans le top 3 des vendeurs de vêtements en France, mais pour autant, on achète toujours autant de produits neufs.
0: Alors, l'entretien touche bientôt à sa fin, et j'aime bien terminer par la même question pour tous mes invités. C'est là, qu'est-ce qui vous donne de l'espoir aujourd'hui sur cette question du secteur textile ou de l'encadrement de la fast fashion?
1: Ce qui me donne de l'espoir, c'est que cette loi, même si elle n'est pas parfaite, elle a été adoptée à un moment où il y a quand même beaucoup de dérégulation au niveau environnemental. Et elle aurait pu, je pense qu'il y avait beaucoup, beaucoup de scénarios dans lesquels elle n'était pas adoptée. Et donc maintenant, elle est là. Je ne sais pas si elle va être appliquée, comment précisément, mais en tout cas, elle est là et elle peut servir d'espoir, en tout cas servir d'exemple en ce qu'elle va être appliquée en France, mais surtout en ce qu'elle peut, et on l'a déjà dit, être répliquée, dupliquée, adaptée ailleurs. Maintenant, elle est là, on ne va pas revenir dessus, et elle peut servir d'exemple.
0: Un grand merci à vous, Pierre Condamine, pour votre éclairage sur ce sujet. Je le rappelle, vous êtes chargé de campagne sur production aux Amis de la Terre. Et c'est la fin de cette émission. Chers auditeurs, chères auditrices, merci à vous de l'avoir suivi. Et si vous êtes arrivé en cours de route et que vous souhaitez la réécouter, rendez-vous sur notre site fréquenceprotestante.com et sur toutes les plateformes d'écoute.

Bonjour, ici Paul Hubert des Ménards. Bienvenue dans cette promenade musicale un peu particulière. C'est en effet la première d'une série dans laquelle je vous propose un voyage à travers les tonalités. Vous savez, Do majeur, Sol mineur, Si bémol majeur, Fa dièse mineur, etc. Certains, dont je fais partie, trouvent que chaque tonalité évoque un climat particulier, une couleur spécifique. Par exemple, pour moi, Mi bémol majeur évoque un rouge flamboyant et un climat héroïque. D'ailleurs, la troisième symphonie de Beethoven, dite héroïque, est en Mi bémol majeur. Tiens, tiens. Bien entendu, tout cela est entièrement subjectif. Le diapason n'ayant pas cessé de monter au cours des siècles, un « la » que nous entendons aujourd'hui est plus haut, plus aigu que celui qu'entendaient les contemporains de Jean-Sébastien Bach. Et bien que je sache parfaitement que ré bémol et do dièse soient la même note au piano, je ne peux pas m'empêcher de trouver ré bémol plus doux que do dièse. Mais cela, il faut l'accepter. Alors je vous propose de commencer ce voyage avec la tonalité de ré bémol majeur. Ré bémol majeur, je le vois bleu, d'un bleu doux, avec des irisations de violet et de vert. Et le climat, une douce rêverie pouvant être traversée par des élans plus ou moins passionnés. Bref, le caractère d'un nocturne, c'est-à-dire d'une pièce d'un sentiment expressif et soutenu, faisant entendre une mélodie accompagnée d'arpèges ondulants. Et pour commencer, je vous propose justement un nocturne de Frédéric Chopin, l'opus 27 numéro 2 en ré bémol majeur, composé en 1835. C'est Dino Lipatti qui l'interprète dans un enregistrement de 1950, mais qui reste une référence.

Après Chopin, voici tout naturellement Liszt, avec sa troisième consolation de 1850, qui a bien le caractère d'un nocturne, dans la même tonalité de ré bémol majeur, interprétée par Franz Clida.

Je vous rappelle que nous sommes sur Fréquence Protestante 100.7 FM DAB+, et que nous écoutons des nocturnes dans la même tonalité de ré bémol majeur. Après Chopin et Liszt, voici Gabriel Fauré et son magnifique sixième nocturne de 1894, interprété par Nicolas Stavi. Dans la partie centrale, on entend une sorte de musique des étoiles avec un des plus beaux thèmes de Fauré. À une dame qui lui demandait sous quel ciel il l'avait conçu, Fauré aurait répondu « Sous le tunnel du Simplon ».

Nous allons terminer ce parcours dans la tonalité de ré bémol majeur en écoutant encore un nocturne composé par Alexandre Scriabine en 1894. Il a la particularité d'avoir été écrit pour la main gauche seule. Scriabine souffrait en effet à l'époque d'une raideur handicapante de la main droite, due sans doute à un excès de travail, et il craignait que cela handicape sa carrière de pianiste, et donc il avait commencé à composer des pièces pour la main gauche. Alors, rassurez-vous, il a retrouvé l'usage de sa main droite après. Alors nous écoutons ce nocturne par Michel Béroff et je remercie Arnaud à la technique et je vous dis au revoir pour un parcours dans d'autres tonalités.

0: en 1947, aller jouer à quelques 800 km de Paris, c'était aller jouer dans le désert.
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2: Où ça ?
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2: D'accord. Et avec qui ?
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5: Bonjour à tous. Alors, à la fraîche, allons voir Hamlet. Tragédie pas vraiment rafraîchissante, mais si passionnante. Et Thibaut Pernoud l'a abondamment adapté, d'abord pour 15, puis pour 9, puis 5 acteurs, et aujourd'hui 3 comédiens et un public placé au cœur du dispositif scénique. Je dois vous dire tout de suite que c'est un spectacle itinérant. Ce soir, il est à Barbantane, il sera demain aux Angles, après-demain à Saint-Rémy-de-Provence, etc. Alors, renseignez-vous. Donc, cette version, on peut le dire, c'est une version à l'os de la tragédie de William Shakespeare, dans une traduction nouvelle signée Clément Camard-Mercier. C'est une pièce joyeuse, furieuse, brutale, jubilatoire. Les trois interprètes se partagent tous les rôles. La pièce est structurée par trois mouvements, le mariage, le théâtre de la vie et les funérailles. Et bien sûr, il y est question, c'est un fond culturel de la folie, de la filiation, du pouvoir, de la trahison, du vertige d'exister. Et de la puissance, toujours la puissance du théâtre, un spectacle vivant. Juste une petite mise en garde, le spectacle prévoit l'utilisation d'armes factices et on entend des coups de feu. C'est donc, je l'ai dit, un spectacle itinérant. À chaque fois, c'est à 20h jusqu'au 25 juillet et vous pourrez aller le voir jusqu'à Rochefort-du-Gard. Au diable Vauvert!

Méditation, Luc, chapitre 2, versets 22 à 40. Oser le manque. Il est terriblement inconfortable de chercher quelque chose et de ne pas savoir quoi. On sent bien, enfoncé dans la chair de sa vie, la petite écharde de l'insatisfaction. Dans la jeunesse, elle prive de tout repos. Avec le temps, elle fait balbutier les élans. On avait déjà essayé ceci ou cela, mais l'écharde, toujours, était restée en place. N'est-il pas vain d'essayer autre chose? Alors, finalement, on s'accommode. On évite les mouvements et les précipitations qui pourraient aiguiser la pointe. Et on se livre à l'habitude. Ce monstre anorexique, repu d'un rien, et dont la satiété nous dispense, enfin, d'attendre quoi que ce soit.

Mais heureux l'homme qui supporte les chardes du manque et maintient son cœur en attente tout au long de sa vie. Heureux celui qui supporte de savoir, en pleine conscience, que quelque chose n'est pas accompli. Heureux Siméon, juste et pieux, attendant la consolation d'Israël. À la lancinante douleur de l'écharde du manque, Siméon avait pour seul remède la confiance, car il avait été averti par l'Esprit-Saint qu'il ne verrait pas la mort avant d'avoir vu le Messie de Dieu.

Que fut ta vie, Siméon ? Qu'est-ce qu'une vie tout entière voua à l'attente essentielle, sans savoir précisément d'où viendra le salut ? L'évangéliste Luc nous dit que l'Esprit était avec toi, et ce n'est sans doute pas le moindre attribut de l'Esprit que de nous faire habiter nos espaces vides en nous gardant de les remplir trop vite. Notre nature humaine a horreur du vide. Et nous vivons une époque qui nous vend, à bon marché, mille et une manières de le combler. Il ne vous en coûtera pas grand-chose d'aller faire les soldes ou d'allumer la télé, cette sonde de gavage qui vous laissera tout à la fois repu et affamé. Mais en démultipliant les nourritures artificielles, la faim se retranche comme un chien battu dans sa niche. Elle demeure pourtant.

Durement bénu es-tu, Siméon, que l'esprit maintient en haleine et en appétit toute une vie. De l'espace de vide que creuse en nous l'espérance, tu fus avec lui le courageux gardien. Nul besoin d'être très spirituel pour aborder cette évidence. Un espace vide est une potentialité d'accueil. Si nous sommes remplis comme des œufs, nous refoulerons aux marges de nos coquilles toute visite. Plus rien ne pourra nous pénétrer. Et Dieu ne procède pas par une sonde de gavage. Il procède par approche et attend une réponse. Ta réponse, Siméon, tu la donneras au matin d'une nuit sans repos, où l'attente t'électrisait peut-être encore davantage. Au demeurant, tu n'étais plus tout jeune. Tu aidas donc l'Éternel à tenir sa promesse en te rendant au temple poussé par l'Esprit Saint, ce fidèle compagnon qui ne te fit pas défaut, car tu savais le loger dans ta vie. Alors tu reçus, dans tes bras, la fin de ton attente, le début de l'accomplissement.

Prions. Ne me laisse pas en paix, Seigneur. Tant que je ne laisserai pas un espace à l'attente, tant que le manque ne m'aura pas évidé de mes vaines satisfactions, tant que je n'aurai pas appris à sonder le vide d'une vie sans ta parole, ne me laisse pas en paix, Seigneur. Tant que je n'aurai pas fouillé dans chaque recoin de ma vie en quête d'une trace de toi, d'un indice, d'une croix, tant que je n'aurai pas connu l'élan de te connaître, ne me laisse pas en paix avant d'avoir pu voir tout mon être s'incliner au seul frémissement de l'air à ton approche et qu'à l'heure de ma mort, je parte sans regret, rassasié de ma quête, infiniment béni d'avoir su te chercher.

0: Bonjour chers auditeurs et bienvenue dans ce magazine estival, magazine de juillet, que je prends toujours la peine de mettre aux couleurs de l'été. Donc après avoir reçu Gilles Pudlowski en juillet 2025, qui donc pouvais-je convier pour nous donner quelques bons conseils estivaux pour trouver une bonne table, pour boire un bon canon entre amis, pour agrémenter d'une bonne bouteille de rosé une partie de cartes ou de boules? Eh bien, c'est à l'ouest de la Bourgogne, du côté de Sens, où je me suis laissé dire qu'il était paroissien de l'église réformée, que je suis allé chercher le grand Gauthier Pajonat. Bonjour, Gauthier Pajonat.
1: Bonjour, David.
0: Alors, si vous ne le connaissez pas encore, sachez que je le considère comme l'un des plus grands. Alors, attention, critique gastronomique de France, mesdames et messieurs, il va immédiatement récuser cette appellation pour une autre.
1: Pas point de critique.
0: Mais on lui donnera la parole dans un instant. Il est pour moi l'égal des plus grands, de Jean-Luc Petit-Renaud, qu'il connaissait bien, de François Simon, son maître, d'Emmanuel Jarry. Il est devenu une véritable star des réseaux sociaux avec son ami Amaury, qui ne peut être avec nous aujourd'hui, mais avec lequel il parcourt les terres de sa chère Bourgogne pour le très inspiré Bourgogne Magazine. Là encore, on reviendra parce qu'il y a eu des changements de propriétaires, etc. Mais enfin, on retrouve ainsi, et vous pouvez aller chercher son nom et l'émission Amo et Pajot, les deux compères dans les localités qui en soi font déjà rêver aux terrasses, par exemple, à Tournus, au Bambous Café, à Savigny en terre pleine, au château de Vaux-de-Luny, au restaurant de la Poste à Poissons. Allez savourer, chers auditeurs, ces vidéos toutes plus gourmandes les unes que les autres, avec la maîtrise de soi et la modération qu'il convient. Mais quel plaisir aujourd'hui d'avoir ce maître gastronome parmi nous. Donc, rebonjour, Gauthier Pajonat.
1: Merci David, tout d'abord de m'accueillir dans cette radio qui est un peu la mienne, puisque effectivement, moi j'ai été baptisé de la confession protestante.
0: D'accord, vous êtes donc un réformé.
1: Réformé, évidemment, j'ai été baptisé à l'église réformée de Fontainebleau par Monsieur Charansol, oui. Et donc maintenant j'appartiens à l'église réformée de Sens. Je suis peut-être pas un paroissien modèle, mais j'y vais quand même de temps en temps.
0: Bon écoutez, c'est extraordinaire, on se retrouve, et en vous choisissant, je savais absolument pas en fait que vous étiez réformé. Mais enfin, vous voyez, en fait, nous sommes une grande mafia, la mafia luthéro-réformée. Alors, cher Gauthier, comment, c'est ma première question, comment va le grand vivant que vous êtes au début de cet été? Comment vous portez-vous? On reviendra sur la question de la forme physique de ce que j'appelle encore les critiques gastronomiques, mais que vous allez bien sûr renommer, puisque je crois que vous ne tenez pas à être appelé critique gastronomique.
1: Pas du tout, parce que je trouve que c'est un terme aussi injuste qu'immérité. Moi, je me définirais plutôt comme un chroniqueur culinaire, ou j'aime bien aussi le terme de passant gourmand. J'ajouterais enfin que, en candidat libre, j'ai passé un bac professionnel restauration, oui. Et donc j'ai quand même une petite légitimité un peu professionnelle, voilà. Oui. Donc si je parle d'un sujet, en général, je sais de quoi je parle, et je tenais à être référencé dans le cadre un peu professionnel à ce titre.
0: Alors justement, Gauthier, on se connaît simplement pour cette rue au téléphone, on a un peu conversé ensemble, je connais vos vidéos, mais je ne sais rien, et nos auditeurs non plus, tout comme vos spectateurs, de la formation de l'homme que vous êtes. Alors comment est-ce qu'on devient passant gourmand, comment est-ce qu'on devient Gauthier Pajonat?
1: Je crois que c'est déjà lié à des racines familiales. Mmh. Donc le nom de Pajonat, nous sommes originaires de la Suisse italienne, du côté de Lugano. D'accord. Et c'est notre grand-père paternel qui, n'ayant pas de travail là-bas, est arrivé en France, où sont nés mon papa ainsi que mon oncle Jean. Et j'ai aussi passé pas mal de temps avec mes grands-parents. Ils étaient tous nés au début du XXe siècle. Mmh. Ils avaient connu donc deux guerres, la première en tant qu'enfant. D'ailleurs, papy Pierrot, mon grand-père maternel, était orphelin. Puis la deuxième en tant qu'adulte. Et moi, quand je suis né bien après-guerre, en 1962, la nourriture tenait une grande importance dans les maisons de mes grands-parents, de faire les courses, de savoir ce qu'on allait manger, d'avoir vu au marché d'Aligre, à Paris, chez Monsieur Catet, qu'il recommençait à faire des saucisses de Toulouse un petit peu pimentées au piment de Cayenne. J'ai été élevé dans ce milieu où la bonne nourriture avait grande importance et était une source de grande joie. Et je peux dire que ça m'a tenu toute ma vie. J'ai eu, et Il y a une chose qui me fait énormément plaisir, c'est que je vois maintenant, moi j'ai pas le bonheur d'avoir des enfants, mais j'ai 5 neveux et nièces, et ils sont tous excellents cuisiniers. Mmh. J'ai ma nièce Claire qui est une grande pâtissière, et tout ça a continué avec une grande importance. Mmh. Et donc, c'est comme une sorte de fil rouge qui m'a tenu depuis ma naissance, je pense.
0: D'accord. Mais ça en est passé par une formation hôtelière, vous le disiez. C'est parce que on devient pas directement Gauthier Pajonin, star des réseaux sociaux, je veux dire passeur gourmand considérable, ami de François Simon, comme ça. Donc, tracez-nous un petit peu depuis vos études, enfin si vous le voulez.
1: Donc moi je n'ai pas fait d'études. Oui. J'ai travaillé à 16 ans dans l'hôtellerie, oui. Chez Sofitel. Oui. Je peux vous dire que à l'époque, donc fin des années 70, Sofitel était une très belle chaîne. Oui. On y mangeait bien. D'ailleurs, le chef du Sofitel où j'étais, Monsieur Bonin, après il a eu 2 étoiles Michelin, je crois, à l'hôtel Bristol à Paris. Donc il y avait la brasserie, c'était de la bonne cuisine.
0: Oui.
1: Donc non, moi j'ai toujours un peu baigné dans ce milieu-là. Après quelques années dans l'armée, je suis entré à Air France comme steward. Et là, c'est vrai que j'ai été peut-être remarqué par un de mes supérieurs de l'époque, qui s'appelait monsieur Pierre Bidot, un grand gastronome, et qui m'a fait un peu s'occuper de la sélection des vins, des plats français qu'on allait servir sur nos lignes étrangères. C'est un concept qui s'appelait la francité. Donc, j'ai toujours été un peu baigné dans une activité parallèle liée à la cuisine. Mais je dois dire que le livre que m'a offert mon frère Eric pour mes 30 ans, 1992, Le guide du casse-croûte de Jean-Luc Petit-Renaud, fut pour moi un véritable déclic. J'ai dit, mais qu'est-ce que c'est que ce gars qui parle de la poêle qui frétille dans le plateau du Mézin, qu'on peut manger une omelette au lard à toute heure, ou ce bistrot rigolo de Provence où on joue au 4-21 en goûtant des olives magnifiques. Voilà, oui, ça m'a beaucoup inspiré. Ouais. Et comme j'ai eu la chance de le rencontrer, de devenir ami et de travailler avec, je peux dire que ça vient, en fait, la trame vient de là.
0: Alors, racontez-nous un peu, parce que vous êtes effectivement quelqu'un qui connaît bien, en fait, ces légendes, en fait, que sont Jean-Luc Petit-Renaud, François Simon,
1: bien
0: en fait.
1: Sûr.
0: Comment vos itinéraires se sont croisés?
1: Donc, Jean-Luc, je lui avais écrit à Europe 1, après avoir lu son livre, en disant, monsieur Petit-Renaud, je trouve magnifiques vos chroniques, elles font rêver, elles décrivent la France, ce que ne faisaient peut-être plus beaucoup de journalistes à l'époque, dans les médias ou sur les papiers. On oubliait un peu cette chance que nous avons d'avoir des artisans merveilleux, des produits de toute beauté. Et je lui ai écrit. On s'est rencontrés et c'est autour d'un canon de blanc sur un comptoir de bistrot qui n'existe plus, c'était le Café Mode à la radio Europe 1, rue François 1er à Paris, nous sommes devenus copains. Mmh. Et on défendait tous les deux la même France, la France de nos artisans, la France d'une certaine tradition, ce qui ne veut pas dire une absence de modernité. Mmh. Et surtout, le bien manger dans cette époque que l'on sentait comme une sorte de malbouffe commencer à prendre une place un peu trop importante.
0: Alors, on y reviendra là-dessus. Et alors, peut-être dites-nous, parce que vous citez régulièrement dans vos émissions. Alors, c'est comme ça que j'avais appris que vous aviez été steward, mais je me demandais si c'était une farce ou si c'était vérité,
1: non, non.
0: Si c'était vrai. Mais vous étiez vraiment steward. Et donc, vous avez très bien connu. Vous parlez souvent de votre maître François Simon.
1: Oui, j'ai connu François Simon pendant que j'étais à Air France. Puis j'ai fait 25 ans à Air France. J'ai connu là aussi François Simon, qui est un sacré personnage. Hein. Je l'ai connu un jour dans le Figaro, dans son croque-note, qui était assez redouté chaque samedi.
0: Oui, oui, oui.
1: Voilà. Et il dit, écoutez, c'est toujours moi qui vous donne des adresses, et si vous m'en donniez, voilà mon numéro de téléphone, laissez-moi un message. Et je l'ai appelé. Je lui ai dit, bah, écoutez, monsieur Simon, voilà, moi, j'aime beaucoup ce que vous écrivez. Je trouve que c'est rare que vous veniez un peu dans notre région en Bourgogne. Et si on se rencontrait? C'est comme ça qu'on s'est rencontrés. Je l'ai emmené dans le village à Saint-Julien-du-Sault, au sud de Sens, où il y avait un chef qui faisait une cuisine exceptionnelle, à prix extrêmement modique. D'ailleurs, maintenant, il s'appelle Keigo Kimura. Il a une très belle étoile à La Spérule, à Dijon.
0: Ah oui,
1: oui, oui. Oui, oui. Mais il avait commencé dans ce petit village. Et voilà, et François, nous avons déniché pas mal de belles adresses, même parfois, vous voyez, par route un peu neigeuse, quand il faut monter dans les monts du Bugey. Mais c'était un homme de conviction qui aimait les chefs qui étaient en cuisine, ouais. Et non pas ceux qui sont partout ailleurs, sauf à leur fourneau. Et c'est un grand monsieur, et c'est une fine plume aussi, qui est très agréable à lire. Donc oui, François, je trouve que notamment le fait de dire on doit payer ses additions, ça paraît la moindre des choses, ouais. Mais
0: on sait que dans le milieu, on en parlait avant l'émission, certaines personnes ne le font pas, et dans le nouveau milieu des influenceurs, on y reviendra,
1: oui.
0: On a souvent ces influenceurs qui ont été invités par les maisons en question, et qui disent bien sûr après ne faire que de la critique positive s'ils ont apprécié, mais enfin, bon, on voit ça. François Simon avait l'habitude de régler ses additions, on le voyait, et puis de critiquer ses additions aussi.
1: François, il est inimitable avec son truc. Il retournerai-je? Certainement. Voilà, non, c'est franchement un véritable,
0: oui,
1: personnage.
0: C'est un personnage, et puis il avait cette capacité. Enfin, c'est quand même l'un des hommes les plus enviables de la Terre. Le Figaro, lui, le paye pour aller visiter des 5 étoiles, des palaces, etc. Enfin, c'est un bien joli travail.
1: Il a été très longtemps au Figaro, je crois un quart de siècle. Oui. Mais maintenant qu'il collabore avec le journal qui est le dimanche, là, La Tribune, il a plutôt choisi des tables un peu plus modestes, un peu plus improbables. Le bistrot avec le menu du jour à 15 euros.
0: Oui, mais ça aussi, c'est François Simon. La petite pizzeria.
1: De qualité.
0: Voilà, oui, voilà. Tout à fait. Ou alors quand c'est pas de qualité, voilà. C'est le seul qui avait ce courage de trancher dans le lard.
1: François, c'est un peu comme un chat. Hein. Ouais. Voilà, il ronronne, mais s'il n'a pas, vous aurez un petit coup de griffe, hein, forcément.
0: Alors, Gauthier Pagenat, qu'est-ce qui a motivé vos propres débuts? Parce que là, on parle de vos connaissances, de vos maîtres. Qu'est-ce qui a motivé vos débuts de chroniqueur gourmand? Est-ce la rencontre avec la Bourgogne? Ça fait d'ailleurs combien de temps que vous êtes en Bourgogne? Et une autre question, pourquoi pas la France entière? Parce que dans le fond, pour un grand vivant comme vous, on aurait peut-être envie de parcourir toute la France.
1: C'est indéniable. Moi, c'est ce que j'ai eu la chance de faire, notamment avec Jean-Luc Petit-Renaud,
0: oui.
1: Où je l'ai accompagné des émissions, mais m'a emmené une fois à Lyon avec Paul Bocuse. On avait
0: vous étiez de cette émission légendaire.
1: Une fois, il m'avait emmené et on avait ri, mais comme des bossus. Paul Bocuse qui me racontait qu'il appelait, quand il recevait le Progrès de Lyon le matin dans sa boîte, il regardait le Saint du jour et il prenait un malin plaisir à 6 heures à appeler « Allô, c'est toi, Louis, bonne fête !» Et donc ça, c'était rigolo. Oui, la France, effectivement, moi, c'est un petit aspect que j'aimerais bien. C'est une chose d'ailleurs dont nous discutons dans nos vidéos avec Amaury, et j'espère que cela va arriver. Alors mon lien avec la Bourgogne, ben, il a 40 ans. Je suis arrivé dans cette région voilà 40 ans. J'ai eu la chance aussi de connaître un jeune chef à l'époque qui avait un petit peu d'ambition. Il s'appelle Patrick Gauthier, c'est le restaurant La Madeleine. Il a eu notamment une dizaine d'années 2 étoiles au guide Michelin, mérité, je dirais. Mmh. Et donc, je l'ai accompagné plusieurs fois à Rungis aussi, pour faire les achats, je me souviens d'un essai, vous voyez, d'une dégustation de mirabelles, entre les mirabelles de l'Ardèche, les mirabelles qui venaient de la région rhodanienne et celles de Lorraine. Ben non, celles de Lorraine étaient meilleures, avec leur petite pigmentation rouge.
0: Vous parlez à un Lorrain, attention.
1: Voilà, mais non, mais c'est vrai. Je me souviens, les 3 dégustations, là, il n'en parlait pas de prix, vous voyez, mais en il est 6 heures du matin au mois de septembre à Rungis. Vous êtes sous les bâtiments où il y a les primeurs. Et là, vous goûtez. Et ça, c'est la vraie vie. Donc, ouais. J'ai eu aussi cette chance-là, hein, d'aller régulièrement à Rungis, dont j'aime beaucoup cette ambiance. Et puis, j'ai aussi une autre chance. C'est vrai qu'en quittant Air France. J'avais rencontré le directeur de France Bleu Dijon à l'époque, Monsieur Portalès. Il est muté à Auxerre. Et il m'appelle un jour, il me dit, Gauthier, il me faudra un gars comme toi pour parler de la cuisine de chez nous, faire le tour des marchés, des artisans. Je sais que tu feras ça.
0: Ça, c'était Bourgogne Magazine. Ça.
1: C'est grâce un peu à Bourgogne Magazine que je suis arrivé à la radio France Bleu Auxerre avec une animatrice magnifique, Nathalie Riveau, de 20 ans ma cadette, grande professionnelle, mais très drôle. Et pendant 8 ans à France Bleu, on a fait des émissions chez les auditeurs, dans les restaurants, sur les marchés. Et ça aussi, ça a été un aspect assez formateur.
0: Et alors, vous me disiez que Bourgogne Magazine, c'était aussi, donc c'est une émission vidéo, mais il y avait aussi un magazine derrière.
1: Bien
0: ça.
1: Sûr, il y avait une très belle revue qui s'appelait Bourgogne Magazine. Donc c'était un magazine qui avait été créé par monsieur Dominique Bruyot, un peu un pape de la presse de territoire, un monsieur engagé et avec beaucoup de conviction. Moi, j'ai d'abord collaboré avec lui en format papier, à l'ancienne, je dirais, quand je faisais une petite balade de moto. J'ai essayé de trouver un petit bistrot, un petit restaurant où il y avait un plat du jour, une adresse qui venait d'être reprise pour pouvoir les encourager un petit peu. Bon, et puis un jour, voilà quelques années, ils me disent le papier, malheureusement.
0: On sait que ces revues locales qui sont pourtant très appréciées, avec très belles photos.
1: Hein. Je pense à Jean-Luc Petit, des photos magnifiques, des beaux articles, mais ce n'est plus tout à fait dans l'air du temps.
0: Absolument.
1: Je le regrette, mais c'est ainsi. Et ils me disent, les petites chroniques que tu nous faisais, on va faire ça par vidéo. Je dis, par quoi ? Par vidéo. Oui, on va être à faire avec un Instagrammeur. Alors là, je ne comprends rien du tout. Mais il me dit, mais si, on a un jeune journaliste qui s'appelle Amaury Lebeau. Dans son cursus de formation, il a suivi un module pour faire de la vidéo comme ça.
0: Ouais.
1: Et tu vas être surpris. Bon, je vois arriver le gamin, on a 37 ans d'écart, une bonne bouille, un peu rondouillard. Il me fait monter dans sa voiture, il écoute Michel Sardou. Ah, je dis, moi j'adore Michel Sardou. Il me dit, moi aussi. Et puis, je sais pas, je regarde ma montre, il est midi moins 20. Il y avait un bistrot à côté, je dis, tiens, on n'irait pas boire un petit coup. Bon, il me dit, bien sûr. Il dit, moi, j'aime bien l'ambiance des bistrots. Je savais qu'on deviendrait copains. C'est le cas après 3 ans de collaboration ensemble. Et je dois dire que j'apprécie grandement son coup de patte professionnel et notamment ses qualités de montage. Je ne vous dirai pas laquelle, mais il y a une de nos vidéos où ce n'est pas lui qui l'a montée. Eh bien, ça se voit, voilà.
0: Et oui.
1: Lui, il a la rondeur, la faconde et la culture de se dire, tiens, je vais mettre tel extrait, un truc de Louis de Funès dans les loups la cuisse, vous voyez, une vieille photo de plat. Et tout de suite, ça illumine. Et c'est un convaincu de la nécessité de défendre notamment ces petites adresses dans nos campagnes.
0: Oui, justement. Alors ça, on y reviendra. Mais alors, justement, donc votre émission, elle est passée des escapades gourmandes de Bourgogne Magazine, en fait, où on voyait un peu votre tête en Monsieur Patate, en fait, dans le générique. Donc cette émission, vous pouvez nous expliquer un petit peu tous les changements, en fait, qui se sont opérés dans la direction de Bourgogne Magazine. Et puis, donc, il y a cette rencontre avec Amaury qui transforme votre émission, en fait, en Hameau et Pajot. À un moment donné, il prend tellement d'importance cet Amaury que il devient à part entière l'homme de l'émission. Un petit peu comme Emmanuel Jarry et Mathieu finalement.
1: Avec Mathieu, exactement. De toute façon, c'est largement mérité. Il faut pas qu'on voit qu'un vieux schnock comme moi. Et puis c'est vrai que nous on avait commencé à table avec Bourgogne Magazine. Donc le concept c'était de dire tiens, c'est l'ancien qui va apprendre à Amaury à casser la croûte.
0: Ouais.
1: Alors que de ce côté-là, il a été pas mal élevé par ses parents où on ripaillait bien à table et il a fait les plus belles tables de Bourgogne quand il était tout gamin. Donc, avec ce changement, malheureusement, Bourgogne Magazine ayant été en liquidation judiciaire voilà 2 ans, la partie vidéo qui est la nôtre a eu la chance d'avoir des repreneurs avec cette boîte de communication Éclolink à Dijon. Et on s'est dit, ce qu'on appelait à table avec Bourgogne Magazine n'existe plus. il faut un nouveau nom.
0: Oui.
1: Et Amaury me dit, pourquoi pas Amo, mon prénom Amaury, et toi Pajot, de ton nom Pajona, on fait Amo et Pajot, ça se passe bien, c'est facile à dire, et c'est un peu rigolo. Donc, c'est notre, maintenant, c'est notre nouvelle identité, mais avec toujours le même esprit.
0: Vous insistiez sur quelque chose sur lequel je voudrais vraiment revenir, parce que ça a été mon cas aussi. Dans le fond, si vous êtes devenu aujourd'hui le chroniqueur gourmand que vous êtes, le passant gourmand, vous parlez de l'enfance d'Amaury aussi, je pourrais parler de la mienne, celle de parents qui emmènent leurs enfants au restaurant. Ils les emmènent pas au McDo, ils les emmènent pas manger des coquillettes au ketchup, ils les emmènent sur les plus grandes tables. C'est important l'éducation gastronomique quand même.
1: Écoutez, c'est primordial. Alors, on a l'impression de réinventer la roue, comme le dirait mon voisin Michel, mais c'est vrai. Moi, vous savez, je suis effaré et inquiet du retour de la maladie du scorbut, qu'était la maladie des marins quand ils étaient longtemps en mer, de ne pas avoir mangé de fruits et de légumes frais. Mmh. C'est une chose qui avait disparu en France, qui fait son retour chez les enfants.
0: Eh oui.
1: Parce que maintenant, il y a des familles où on ne mange ni fruits ni légumes. Ne parlons pas de prix et tout ça, c'est pas vrai. Je veux dire, on n'est pas obligé. Voilà, on n'est pas obligé d'acheter des fruits les plus chers. Il y a toujours des fruits un peu déclassés. On peut trouver. Faut être une compote d'abricots. L'autre jour, j'en ai acheté. Ils étaient à 2,70 €. Ben, franchement, ça coûte pas cher. Voilà. Non. Donc, oui, il est important d'élever les enfants en la matière. Et d'ailleurs, moi, j'ai une petite tradition. J'ai 10 et demi, je peux dire, neveux et nièces pour le moment, petits neveux et nièces. Et pour leur 10 ans, chacun, je les invite dans une étoile Michelin.
0: C'est voilà.
1: Ah oui,
0: ça.
1: Alors bon,
0: vous êtes l'oncle d'Amérique.
1: Oui, c'est un peu l'oncle d'Amérique. Ils sont très contents d'ailleurs. Pour l'aîné de mes petits neveux, c'est Arthur, mon neveu Olivier, lui avait acheté un beau petit costume. On a été dans une belle table. Ben, je lui regarde ta carte, qu'est-ce qui te ferait plaisir? Ah, il me dit, oh tonton, je prendrais bien du foie gras puis du turbo. Ben, je dis, on y va. Voilà. Non, il est important, mais dans la cuisine de tous les jours. Écoutez, en ce moment, l'été, c'est la pleine saison des légumes, des courgettes. Ben, je sais pas, moi, on coupe une courgette, on enlève un peu les pépins, on fait revenir dans l'huile d'olive, on met un tout petit peu d'huile, on râpe un tout petit peu de parmesan dessus. C'est un plat sublime, ça ne coûte rien.
0: Exactement.
1: Mais ça fait manger des légumes.
0: Ça fait manger des légumes, et Dieu sait, dans le fond, parce qu'on imagine toujours les gourmands comme des viandards qui peuvent pas se passer de côte de bœuf, mais on pense à Alain Passard par exemple, qui est passé complètement à la cuisine végétarienne,
1: mais bien sûr.
0: Et qui fait des chefs-d'œuvre de ses légumes.
1: Mais c'est délicieux les légumes, regardez, même une jeune chef, je crois qu'elle est née dans la Lyonne, Manon Fleury, qui a une table étoilée à Paris, d'Attil, ça s'appelle je crois, pareil, c'est une table un peu végétale, et les légumes, regardez la cuisine indienne. Moi, j'ai eu la chance, avec 25 ans Air France, de goûter pratiquement les cuisines du quasi-monde entier. Et franchement, moi, j'étais toujours en pâmoison devant la qualité de traitement des légumes dans la cuisine indienne. Je trouvais ça formidable.
0: Alors, cher Gauthier, vous savez que dans cette émission, il est de tradition de scander l'émission à sa moitié, grosso modo. On arrive à peu près à la moitié de l'émission par un morceau de musique. Et en hommage à votre ami et, je dirais, l'ami de bien de nos auditeurs, Jean-Luc Petit-Renaud, j'ai choisi celui, et c'est vous qui me le révéliez, qui a créé ces génériques, qui a créé les génériques
1: Tous
0: de cartes postales.
1: Les génériques de Jean-Luc depuis Grand Gourmand ont été créés par ce merveilleux artiste.
0: Eh bien, je ne le savais pas au moment où je programmais ça, mais on écoute tout de suite Richard Galliano dans Fou Rire.

0: Fréquence protestante, le magazine David Schweiger.
1: Magnifique, merci David. Et une pensée pour notre ami Jean-Luc Petit-Renaud.
2: Une grande pensée pour Jean-Luc Petit-Renaud qui nous écoute de là-haut, on espère.
1: J'en suis certain.
2: Et voilà, donc c'était Richard Galliano, Fou Rire. Voilà, c'est tout un monde sonore, Richard Galliano, son accordéon jazz. Alors, on va passer maintenant une partie de l'émission où j'ai plutôt envie de vous interroger sur vos préférences, sur votre regard, sur votre palais, parce que je me posais la question en regardant en fait Hameau et Pajot sur la manière dont vous choisissiez vos restaurants pour les émissions. Qu'est-ce que vous aimez trouver sur une bonne table ? Ou dans un service, par exemple.
1: Bon, alors moi, ce que je trouve déjà important, c'est quand on va dans une table, quelle qu'elle soit,
2: oui.
1: C'est une table où on cuisine.
2: Oui.
1: Hein, et on n'achète pas tout chez Métro ou Promocash, tout fait. Voilà.
2: Oui,
1: s'il y a marqué terrine de canard, ben voilà, il faut qu'elle ait été faite même par l'apprenti.
2: Est-ce que ça a changé les choses, là, les petits logos faits maison, ou est-ce que c'est un truc
1: Entre les maîtres cuisiniers de France, les maîtres restaurateurs, le logo, mais qui ne veut pas dire grand-chose, parce que si ça a été juste rebidouillé, franchement... Non, ça ne veut pas dire grand-chose pour moi et
2: à quel logo on peut, est-ce que Logis de France on peut encore s'y fier, est-ce que Michelin on peut s'y fier?
1: Alors moi j'ai un certain respect pour le guide Michelin.
2: Oui.
1: Même si je trouve qu'ils ont un peu changé. Maintenant, leur truc de ne plus mettre de bons petits hôtels dans notre beau pays de France et de dans leur application de vente que des chambres à 650 euros, je trouve ça totalement indécent. Je trouve aussi que Michelin, ils ne sont pas nombreux, ils sont une douzaine pour faire la France. Mmh. Je vois pour le 2026, ils ont été beaucoup en Bourgogne-Franche-Comté. Mmh. Ça fait longtemps qu'ils n'y avaient pas été. Du coup, il y a eu des promotions. Mais là, je pense que pendant 5 ans, il n'y aura peut-être plus rien, malheureusement. Donc je trouve que c'est une très belle référence, c'est un guide formidable, une représentation aussi de la France gourmande. Hein. Mmh. C'est Michelin qui a beaucoup aidé, les routes, leur construction, la signalisation, les enrobés. Mmh. Mais je trouve qu'ils devraient revenir un peu à leurs fondamentaux. Si vous m'entendez, monsieur Poulenec, je crois, voilà. Eh ben, j'espère que vous en prendrez de la graine.
2: Alors, vous qui n'êtes pas chroniqueur au guide Michelin, mais qui est un peu comme monsieur Duchemin dans l'aile ou la cuisse.
1: Excellent.
2: Hein, finalement, j'en reviens à ma question. Et comment est-ce que vous choisissez vos restaurants dont vous avez dit que vous aimiez de la cuisine faite maison, mais dans le service. Je pense à, par exemple à cette extraordinaire émission où vous rencontrez, alors je sais plus le nom du restaurant, mais une dame qui s'appelle Boubou.
1: Ah, Boubou. Boubou, elle est dans un bled de 800 habitants, à Magny, au sud de Lyon, à 5 minutes de la sortie de l'autoroute A6 d'Avallon. Boubou, c'est un personnage.
2: Extraordinaire, parce que le restaurant s'ouvre quand Boubou est réveillé.
1: Oui.
2: Et se ferme quand Boubou en a marre.
1: Quand Boubou en a marre. Non mais, Boubou, j'ai connu Boubou, parce que c'est aussi ça les adresses. Oui. On se les refile entre bons copains, bonnes copines, machin. Je l'ai connu grâce à un ami cuisinier qui s'appelle Jérôme Joubert, avec son épouse Anne-Claire, ils tiennent le Rive Gauche à Joigny, pour moi une des meilleures tables de Lyon. Et il me dit, faut que je t'emmène faire un casse-croûte chez Boubou un mardi matin. Je

0: on ne travaille pas, on est tranquille, on arrive à 10h30. Ben, qu'est-ce que vous voulez que je vous dise? Elle avait préparé des verres, il y avait une belle terrine de canard sur le comptoir, un pain magnifique du boulanger de la Roche-en-Brenil. Ben, elle dit, ben, les gars, ben, servez-vous. Voilà, c'est Boubou, c'est le guide du casse-croûte de Petit Renault. C'est ce qu'on aime, c'est un peu de gentillesse aussi pour ses clients qui ne viennent pas chercher que le couvert. Ouais. Ça peut arriver d'avoir un petit coup de mou au moral.
1: Ouais, absolument.
0: Eh bien, quelqu'un avec lequel on va pouvoir peut-être un peu s'épancher, sans excès, hein, mais ben on se dit, tiens, c'est un endroit dans lequel on se sent bien. Donc oui, ça c'est important dans le choix de nos tables.
1: Racontez-nous un petit peu, parce que là j'en ai cité un, mais quelques-unes des tables qui vous ont marqué.
0: Alors, il y en a forcément quelques-unes. Il y a une table qui nous a beaucoup marqué avec Amaury. C'est à la Roche-en-Brenil, entre Avallon et Saulieu. Ça s'appelle la Grange Rochelaise. J'étais passé devant deux fois à moto et deux fois j'avais été attiré par la bonne odeur.
1: Ouais.
0: Et donc, Amaury réserve. Et là, nous tombons sur une petite table tenue par Madame en salle et Monsieur en cuisine. Le menu, il est à 16,50 €. Il y a une petite nappe sur la table. On se prend un bon kir. Il y a des petits canapés avec la terrine du moment. Entrée, plat, fromage, dessert, de vraie cuisine. La bouteille de vin du coin doit être à 17 €. Franchement, et là, c'est là qu'on se dit, bah tiens, grâce à nos vidéos, c'est sûr que ça leur a envoyé des clients. Et ce fait d'être un peu prescripteur, je me dis, bah tiens, c'est bien mon Gauthier, mission accomplie. Voilà, c'est du bon boulot.
1: C'est du bon boulot.
0: Ça, c'est du bon boulot. Notre dernière vidéo aussi, elle est au cœur du vignoble de Saône-et-Loire, à Givry, une belle petite commune. La table de Givry, franchement, chez Augustin et Camille, bah écoutez, quand je les vois tous les deux, et quand lui nous dit, vous savez, moi, tous les matins avec Camille, on se lève et on met tout notre amour dans cette maison. D'ailleurs, il est important de regarder aussi un peu pour sa famille, hein.
1: Ouais.
0: On peut pas tout mettre dans son travail.
1: Dans son travail,
0: ouais. Mais quand vous voyez la qualité du mets, ce velouté d'asperges là, qui servent dans un menu à 22 €, mais c'est incroyable. C'est incroyable. Donc eux aussi, j'espère que ça va leur faire venir du monde. Et je trouve ça très important de défendre aussi ces gens qui travaillent, qui font bien et avec des produits de saison. Ça, je pense, c'est primordial. Et un peu de gentillesse avec les clients, évidemment.
1: Il y a une chose qui est passée, en fait, presque inaperçue dans l'émission, c'est que vous dites que vous êtes motard.
0: Évidemment, très longtemps, grâce à notre papa.
1: Ouais. Donc vous parcourez aussi la France en moto.
0: Ben écoutez, fin juin, je suis revenu après un périple avec mon frère Eric et de vieux amis. Je pense au Martin, on se connaît depuis 1972, excusez du peu. Et j'ai parcouru 3000 kilomètres.
1: Incroyable.
0: Voilà, donc sur ma petite 700 Yamaha, qui est bien confortable. Et on est descendu dans le sud, on a fait un peu le Luberon, deux étapes mythiques du Tour de France, le Mont Ventoux. Le Mont Ventoux, moi, ça m'a toujours fait rêver quand j'ai au Tour de France, l'Isoard, le col de l'Isoard, la route est très difficile pour monter. Et donc oui, je trouve que la moto, ça vous donne aussi une forme de liberté. Et c'est souvent à moto que je me dis, bah tiens, il va être l'heure de manger. Et commençons à s'organiser, même si ça devient de plus en plus difficile, parce que, hélas, le nombre d'auberges de bord de route ont un peu disparu. Donc maintenant, il faut souvent réserver en amont pour être sûr de trouver quelque chose d'ouvert.
1: Alors, on va y revenir à ça. Mais peut-être avant, vous nous avez cité les tables qui vous ont marqué en Bourgogne. Est-ce que aujourd'hui, il y a des chefs qui vous inspirent particulièrement? Est-ce que, parce que vous me racontiez hors antenne que vous êtes l'oncle d'Amérique, vous me disiez, j'ai 10 petits neveux.
0: Bientôt 11 d'ailleurs.
1: Voilà. Ou alors c'était peut-être à l'antenne. Et donc vous les invitez à chacun à une table, un macaron Michelin. Donc vous êtes au courant de ce qui se passe au niveau de la cuisine française. Est-ce qu'il y a des chefs qui vous inspirent particulièrement ou des gens dont vous diriez, bah, ah, ça vaut la peine de dépenser un salaire pour aller manger chez eux.
0: Mais alors, écoutez, j'étais assez touché récemment par des jeunes chefs qui viennent d'avoir une étoile au Michelin. Et le hasard fait, ça se voit d'ailleurs aussi à mon tour de taille, j'en ai fait quelques-uns récemment. Il y a une petite chef, elle est née en Bourgogne, alors c'est peut-être pour ça que je la suis un peu. Colline Folquier, elle est née dans la Nièvre. Et elle a repris à Marseille un truc qui s'appelait l'Épuisette. C'était une institution. Maintenant, ça s'appelle Au Faux. Le restaurant est les pieds dans l'eau. Mmh. Et je trouve qu'elle réinterprète magistralement et de façon très personnelle la bouillabaisse. Et ce, autour d'un service éblouissant.
1: Ah, c'est formidable ça, parce que j'allais vous demander vos adresses de l'été, mais on en a déjà une, donc Au Faux. C'est important quand même, là encore, d'accorder toute leur place à la jeune génération qui vient.
0: Mais évidemment, oui. C'est un métier qui est déjà pas facile, mmh. hein, et donc on se doit de les soutenir. Et oui. Dans la même veine d'Au Faux, récemment, j'ai fait deux restaurants promus au Michelin 2026, d'où l'importance aussi du Michelin, quoi que puissent en dire certaines et certains. Je suis allé à la table du Grappiot, c'est à Pupillin, dans le Jura, oui. à côté d'Arbois,
1: oui.
0: et franchement, j'ai été soufflé. J'ai été par la qualité et la précision de la cuisine, et notamment cette façon de réinterpréter le poulet au vin jaune et au mori.
1: Oh oui.
0: La table de Grappiot, je vous le conseille, un service dynamique, un superbe pain. Et puis aussi, Cocorico, à côté de chez moi, il y a aussi eu, c'est rare dans Lyon, une nouvelle étoile au Michelin, ça s'appelle Air, c'est dans le magnifique golf domaine de Roncemay, et je trouve ce petit couple, elle c'est Marine qui fait la pâtisserie et le service, elle fait les deux, hein. Et le petit chef en cuisine, bah, ils ont bien du cœur à l'ouvrage, c'est des bons petits cuisiniers. Et puis moi j'ai ma cantine dans Lyon, alors elle est au bord de Lyon, j'adore cette table, notamment l'été quand on peut être en terrasse. Ça s'appelle le Rive Gauche à Joigny, une cuisine classique, très bien interprétée, avec des vraies glaces faites maison. C'est une maison où, forcément quand on est connu, on est bien accueilli, mais pas que. J'apprécie grandement la façon classique, mais un peu innovante, de la cuisine de Jérôme Joubert.
1: Gauthier Pajona, qu'est-ce qu'il vous tient à cœur de défendre dans la cuisine française ? Car je sais que vous avez des causes gastronomiques. Vous êtes intervenu encore l'autre jour, on en discutait, enfin vous m'aviez envoyé un petit texto, en fait, dans les auditeurs ont la parole. Vous défendez notamment les bistrots, l'importance des bistrots de village. En quoi cela fait partie d'une certaine identité de la France pour vous ?
0: Alors peut-être c'est aussi le fait, moi j'ai fait deux mandats d'élu municipal, dont un mandat d'adjoint dans mon village. C'est aussi...
1: Vous étiez adjoint à quelles affaires ? Aux affaires gastronomiques
0: Non, je m'occupais des travaux et de la voirie.
1: D'accord,
0: voilà.
1: D'accord.
0: Très, très intéressant. Et vous savez, quand on est élu, mais aussi quand on se balade à moto... qu'on traverse la France. Mmh. Moi, je suis effaré et attristé de constater qu'à peu près deux tiers des villages français n'ont plus un commerce. On voit le rideau tiré, il n'y a plus d'hôtel, pourtant la façade a été repeinte récemment. C'est une affaire qui devait tourner. Qu'est-ce qui s'est passé ? Le boucher a fermé, le bistrot, j'en parle même pas. Mmh. Les boulangers sont en danger aussi maintenant avec toutes les chaînes qui arrivent. Les boulangeries sont moins rentables qu'avant.
1: Ah oui, c'est vrai ah qu'on n'a plus le petit boulanger de village. On a Marie Blachère.
0: Pâte à pain, ouais. Feuillette et je ne sais comment ils s'appellent. Et malheureusement, une boulangerie était rentable dans un village de 700 habitants. Maintenant, il en faut 1500. Vous voyez ? Et donc, oui, moi, c'est aussi à défendre, et notamment nos bistrots. Mais pourquoi on n'a jamais défendu mieux que ça nos bistrots ? C'est un rôle primordial dans une commune. Comme c'est... Ben, vous voyez, avant de venir à cette émission, comme j'étais en avance, j'ai trouvé un petit bistrot pour aller boire, parce qu'il fait chaud, une petite menthe à l'eau. Je me suis installé en terrasse, je regardais les gens, et je me dis, mais quel bonheur que de l'existence de ces bistrots.
1: Oui, absolument. Il y a d'autres causes comme ça que vous tendez à défendre dans la restauration, dans la gastronomie ?
0: Oui, alors comme le disait l'ami Jean-Luc, peut-être, il me disait tantôt, en buvant un petit canon de blanc, il me disait « Ah, mon Pajona, on est peut-être un peu les derniers des Mohicans hein, à défendre tout ça. » Mais je pense qu'il est aussi nécessaire dans notre vision de la cuisine française de défendre nos charcutiers. Parce que je me rends compte que la charcuterie, maintenant, on en parle toujours de façon industrielle, des trucs sous sachet, je sais pas quoi, avec marqué un truc, il faut un bac plus 6 pour comprendre ce qui est marqué sur l'étiquette. Ouais. Il faut défendre nos charcutiers. Voilà. Et d'abord, on les défend, bah, c'est comme pour le bistrot, bah, en les faisant travailler. Voilà. Et donc, oui, c'est un de mes combats, si je puis me permettre, ainsi que le combat éternel pour nos maraîchers qui font un métier difficile.
1: On parlait de manger des légumes.
0: Et qui méritent tout notre soutien.
1: Alors, une question que je posais juste avant l'émission, mais vous savez en fait que se sont développés sur les réseaux sociaux des influenceurs gastronomiques comme le Paris d'Alexis ou le blog de Philippine Darblay. Vous avez un avis là-dessus ou dans le fond vous êtes pas l'homme d'Instagram?
0: Non, c'est plus. Alors, je dois dire que toute la partie un peu des réseaux sociaux, c'est mon jeune collègue Amaury qui a 25 ans, qui s'en occupe. Même si évidemment, grâce à ses talentueuses vidéos, j'apparais dessus. Je serais un peu réservé sur ce qu'on appelle ces influenceurs et qui souvent on l'entend, ils s'emballent pour pas grand chose, ils manquent un peu de recul et d'analyse dans leur dégustation des plats et c'est tout de suite, vous savez, comme le monde d'aujourd'hui, c'est tout de suite formidable, waouh, c'est génial. Comme aurait dit feu mon grand-père Papy Pierrot, calme et buvons frais. Il faut de la mesure et un petit peu d'analyse avant de tenir des propos aussi dithyrambiques, me semble-t-il. Et quant j'aimerais aussi connaître, si je puis me permettre, le financement de ces tables où ils s'emballent si facilement.
1: Oui, alors ça, vous avez parfaitement raison, et c'est un problème éthique qui est posé, c'est-à-dire que souvent, ils signalent que c'est une collaboration, hein, c'est-à-dire qu'ils ont été invités, mais qu'ils ne font que de la critique positive, donc ils ne font une émission que s'ils ont apprécié ce qu'ils ont mangé. Mais c'est vrai que ça pose assurément des problèmes éthiques, oui.
0: Non, moi, je suis très réservé. Je regrette un peu dans les revues, dans les magazines, alors c'est peut-être l'air du temps, mais que ait disparu la traditionnelle chronique culinaire, alors qui peut s'appeler Propos de table, qui s'appelait Croque-notes avec François dans le Figaro, mais c'était des revues faites par des professionnels, un article bien écrit.
1: Et des gens qui savaient écrire, oui, j'allais dire.
0: Parce que c'est important quand même. Il y a eu, bien sûr, James de Coquet, enfin, voilà. Il y en a eu plein, il y a eu Monsieur Courtine, enfin, des gens qui avaient quand même de la plume et une certaine culture culinaire.
1: Oui.
0: Et puis, je le dis toujours, et puis qui payaient leur addition comme monsieur, madame, tout le monde, et selon les fameux préceptes du guide Michelin.
1: Alors, Gauthier, avant de se quitter, il reste 5 minutes d'émission. J'avais à cœur de vous demander des conseils pour cet été, pour nos auditeurs. Alors, quelques petites questions. À quelle table estivale incontournable pour vous il s'agit de se rendre? Allez, sur la côte, par exemple, vous nous parliez de cette adresse marseillaise, mais...
0: Alors, à Nice, il y a une petite table que j'aime bien, parce qu'on est vraiment dans la vraie ambassade de la cuisine niçoise, simple et bonne, ça s'appelle chez Davia. Mais il faut réserver, hein.
1: Oui.
0: C'est pas facile d'avoir une table chez Davia.
1: Oui.
0: Donc, ça, si vous allez à Nice, je vous le conseille. Et avant d'y aller, vous faites un petit tour sur le marché, ce qui s'appelle le marché de la Libération, à côté, de la grande gare de Nice.
1: Oui.
0: Et en face, les poissonniers, vous avez un petit bistrot où le rosé est goulayant. Il y a tous les commerçants qui y vont. Voilà.
1: Ah,
0: donc,
1: d'accord.
0: Je vous le conseille. Davia, une très bonne table.
1: À Paris?
0: À Paris, eh bien, écoutez, moi, il y a une table que j'aime bien. C'est un ancien qui a travaillé longtemps avec Christian Constant. Ouais, Christian Constant, il parlait comme ça. C'était le copain de Petit Renaud, hein. Bon, ben voilà. Ça s'appelle chez Rosemary. C'était le prénom de leurs grands-parents respectifs, de Nina. Et lui, Philippe en cuisine. Lui, c'est un vrai cuisinier, un adepte des produits de saison. Il y a un petit comptoir accueillant, on peut boire un petit canon.
1: Ouais.
0: Et on se sent bien accueilli. De rue de l'Université, je crois qu'ils sont dans le 7e. Et c'est si tranquille que on a bien envie de s'y attabler à nouveau.
1: Est-ce que je peux vous demander maintenant une table dans l'ouest de la France?
0: Alors, dans l'ouest de la France, ce ne sera pas forcément... Ce n'est pas forcément, effectivement, mon coin de prédilection. Mais si vous allez du côté, vous allez aller dans l'Orne. à... Vous avez une très belle table, pas à Alençon, pardonnez-moi de chercher. Il y a une table qui... Ils ont une étoile Michelin qui est tenue par un couple formidable. Ça vous dit rien, les communes de l'Orne
1: Non, absolument pas.
0: C'est sûr. Écoutez, vous la retrouverez dans le guide Michelin, une étoile Michelin dans l'Orne. Il n'y en a pas 150. Oui. La patronne est très élégante. Le cuisinier, le chef Arnaud, il vous fait une très belle cuisine. Il y a un jardin. On s'y sent bien et c'est formidable.
1: Alors, je me demandais comme ça, si vous avez peut-être le titre d'une étiquette pour un rosé à boire comme ça entre copains l'été, qui sortent des minutis, hôtes.
0: Alors, moi, je vais vous conseiller de vous prendre un rosé de Marsannay au nord de la Bourgogne, parce que je trouve que c'est du vin rosé, et non pas de ces espèces de trucs, on ne sait pas si c'est de l'eau, ou il n'y a pas de couleur. Non, moi, je vous propose un bon rosé de Marsannay, tiens, du domaine de Ray, ils sont gentils comme tout, très accueillants, et là, vous régalerez. C'est un vrai rosé. Ça va vous désaltérer.
1: Et qu'est-ce qu'on boirait avec l'aioli de l'été ?
0: Ah, oh, l'aioli, je dirais un coup de blanc.
1: Ouais, un petit coup de blanc.
0: Vous aimez ça, l'aioli ? J'adore ça.
1: Moi, j'adore ça.
0: Avec les légumes, l'œuf, le bon poisson.
1: Vous parlez à un homme qui est à moitié du sud.
0: Écoutez, on va se prendre, un coteau d'Aix.
1: Oui, en blanc, très bien.
0: Peut-être avec deux cépages, peut-être grenache, rôle, enfin, ces cépages variés d'assemblage. Oui, je verrais bien ça.
1: Un coteau d'Aix. Alors, une dernière question, il nous reste 2 minutes d'émission. Gauthier, en fait, vous n'êtes pas à l'image de certains chroniqueurs, il nous reste même 1 minute. Vous, dans le fond, dans vos émissions, vous mangez généreusement.
0: Avec plaisir.
1: Cependant, comment vous faites pour garder la forme en ayant ce coup de fourchette, cette gourmandise? Comment vous faites,
0: Gauthier? Moi, je fais attention, nous déjeunons, mais nous ne dînons pas.
1: Hein. Ah oui, c'est
0: moi, j'ai 64 ans, je ne peux pas dîner, hein, sinon ça me fait trop. Voilà, on fait un bon repas le midi. Et le soir, moi j'aime bien une petite soupe et un bon fromage blanc de Bresse. Voilà.
1: Bon, eh bien écoutez, Gauthier, merci infiniment d'avoir participé à cette émission, d'être venu de Sens, en fait, d'à côté de Sens pour cette émission.
0: C'est moi qui vous remercie, mon cher David, et je suis heureux de vous apporter une petite noix fumée faite par le boucher de mon village de Gron.
1: Oh, écoutez, c'est formidable.
0: Vous régaler. Vous pouvez mettre ça dans une salade de lentilles, vous les coupez comme ça, ou alors vous les faites à la poêle et vous casser un œuf dessus.
1: C'est la première fois qu'on m'offre un cadeau dans cette émission.
0: C'est la moindre des choses.
1: Merci Gauthier Pagenard. On vous retrouve dans l'anciennement Bourgogne Magazine pour les vidéos des escapades gourmandes et dans Hameau et Pajot
0: désormais.
1: Voilà. Hameau et Pajot qu'on retrouve sur YouTube très facilement. Merci Gauthier Pagenard.
0: C'est moi qui vous remercie, David.
1: Et bel été à nos auditeurs. Au revoir.

0: Bonjour, chères auditrices et chers auditeurs. Espérance et confiance. Merci Arnaud à la réalisation technique et Rémi à la coordination. Martine Lecoq, que nous recevons aujourd'hui, est écrivain, journaliste pour les médias protestants et critique d'art. Ses livres précédents ont porté sur la Révolution française, avec notamment une biographie de Danton, édition Van Dieren en 2016, et dans un tout autre registre, celle de quatre artistes pionnières. Loïc Fuller, Käthe Kollwitz, Lili Boulanger, Georgiana Houghton. Elle vient de faire paraître « L'être un jeune chercheur de Dieu » aux éditions Labor et Fides. Un livre qui questionne la foi. Bonjour Martine Lecoq.
1: Bonjour.
0: Pourquoi avez-vous écrit ce livre sur la foi? Qu'est-ce qui vous y a poussé? Et à qui s'adresse-t-il?
1: Alors déjà, il s'adresse à tout le monde, en fait. On est tous des jeunes chercheurs de Dieu. Jeunes ou vieux, hommes ou femmes, ça facilitait la fluidité de la lecture, je pense, de m'adresser à un interlocuteur réel ou imaginaire. Ça incarnait un peu le sujet, plutôt que de parler de la foi par des tonnes d'abstractions. Là, ça les incarnait terrestrement, je dirais. Maintenant, qu'est-ce qui m'y a poussé? C'était un peu des pensées qui sont agglomérées les unes avec les autres, enfin des strates de pensées selon des années assez différentes, dont les dernières assez récentes. Il y avait des lettres à un jeune poète, je me suis dit pourquoi pas des lettres à un jeune chercheur de Dieu, c'est-à-dire un livre de lettres sur la foi. La foi étant au fond finalement de toutes nos interrogations essentielles en fait.
0: Oui, vous faites dans votre livre certaines critiques à propos de l'Église. Pouvez-vous revenir sur elles?
1: C'est-à-dire que la foi au sens large, au sens vaste du terme, pas forcément d'ailleurs foi en Dieu, je dirais, le mot Dieu étant au fond un mot auquel on attache peut-être trop d'importance, mais la foi dans la vie, tout simplement avec un grand V, ça coule pas tout naturellement dans la main de l'Église, en fait. Ce qui pousse, par exemple, un nouveau venu à aller dans une église, c'est d'abord la figure du Christ. Mais c'est vrai qu'il pourrait s'y sentir pas si bien que ça accueilli. Bon, j'aime beaucoup les églises protestantes unies, luthériennes et réformées, c'est-à-dire les églises historiques, c'est celles que je connais, qu'elles ont beaucoup de qualités, de liberté, d'ouverture d'esprit, qu'on trouve, à mon avis, nulle part ailleurs dans les églises chrétiennes du monde. Un protestantisme qui ne fait pas de prosélytisme, ce qui est assez différent, parce que je m'aperçois que beaucoup de catholiques, même encore aujourd'hui, ont tendance, il y a ce besoin de convertir qui est au fond d'eux, au fond. Et il n'y a pas ça dans ce protestantisme-là que j'aime. Mais du coup, ça peut aussi aller vers un manque d'accueil.
0: Y a-t-il un équilibre possible à trouver entre la foi et l'Église?
1: J'espère. Parfois on le trouve, parfois on ne le trouve pas. De toute façon, la foi, on ne peut pas la partager dans sa totalité. Elle est toujours un peu folle. Si c'est une vraie foi, elle vient de nos entrailles. Donc elle est un peu d'une folie éclairée. Et l'Église, c'est une institution. Donc il y a toujours cette petite friction intérieure entre une foi personnelle, complètement libre, là, du coup. Et puis, le groupe, c'est ça. Mais ça, c'est une chose qu'on retrouve dans toute la société, l'individu et le groupe.
0: Et le groupe.
1: Comment rester, comment être dans un groupe tout en restant soi-même. C'est la grosse difficulté.
0: Votre livre, « Lettre à un jeune chercheur de Dieu », aux éditions Labor et Fides, tourne autour de questions intemporelles, vraies de tous les temps. En quoi aussi ont-elles un caractère actuel ?
1: Je pense qu'aujourd'hui, la spiritualité joue quand même un grand rôle dans la vie de tout le monde. Mais enfin, depuis toujours, chaque personne, chacun, chacune a une vie spirituelle. Mais peut-être qu'aujourd'hui, on en a besoin plus qu'un autre moment. Je pense qu'il y a Alors, ça peut être pour de bonnes ou de mauvaises raisons. Je veux dire qu'on s'intéresse aux choses de la foi. Donc, mon livre aussi, c'est un peu pour éviter certains écueils. Les écueils d'avoir une foi qui serait seulement identitaire ou seulement... pour moi, la foi véritable, c'est comme un anti-credo, je dirais, au fond, finalement. Donc, que chacun cherche sa foi véritable me paraît important aujourd'hui, parce que d'abord, on reçoit des milliers d'informations de toutes sortes et on est au carrefour de tant de chemins qu'on ne sait pas toujours lesquels prendre. Et on se fixe souvent des buts qui ne sont pas, comment dire, qui ne sont pas les bons, au fond, alors qu'on devrait être simplement dans le pas qu'on fait, dans... Je pense à la sculpture là, de Giacometti, l'homme qui marche. Alors, on devrait être dans l'ouverture du pas, c'est tout, en fait. Donc, j'essaye de ramener ce jeune chercheur ou ces jeunes chercheurs à leur intériorité. Et je crois qu'on en a besoin aujourd'hui, plus qu'à n'importe quelle époque.
0: Donc, je vais encore insister, en quoi nous parle-t-elle particulièrement aujourd'hui ?
1: Particulièrement... parce que pour se défendre de ce monde extérieur ce qui se passe dans le monde, qui fait aujourd'hui, plus qu'à n'importe quelle époque, une intrusion dans nos vies privées qu'il n'a jamais fait jusqu'à présent, je veux dire. Et il faut quand même se défendre, résister à ça. Et on ne peut résister à ça que par l'intériorité de la foi, quel que soit le nom qu'on lui donne.
0: Martine Lecoq, votre livre apporte un éclairage très intéressant et surtout pour ce que cela génère au fond de chacun de nous. Il y a une quête de renouveau aujourd'hui. Qu'en pensez-vous ?
1: En fait, la quête de renouveau, oui, dans le christianisme, c'est certain, mais on n'en voit pas encore les résultats vraiment visibles. Parce qu'il ne faudrait pas que ce renouveau soit un faux renouveau. Il faudrait que ce soit du nouveau, simplement, pas du renouveau. Du vraiment neuf. Et ça, ça demande une vision créatrice que, je pense, le christianisme n'a pas encore. Souvent, il essaye de faire du nouveau avec de l'ancien, en fait. Alors que c'est pas... c'est une néologie, si on peut dire. C'est-à-dire que la vraie nouveauté, ce serait quelque chose qui a une mémoire fidèle, mais qui enlève les traditions mortes. Tout en ayant la fidélité de la mémoire, une fidélité vivante, donc qui se meut, et puis en même temps d'oser aller vers quelque chose d'inédit. Mais ça, c'est des formes auxquelles les églises devraient réfléchir ensemble, effectivement.
0: Vous avez choisi de nous lire deux extraits de « Lettre à un jeune chercheur de Dieu », édition Labor et Fides. Je vous laisse la parole. Ce sera suivi par un générique musical, Ballade numéro 1 de Johannes Brahms, que vous avez également choisi. C'est à vous. Merci, Martine Lecoq.
1: Le christianisme change de pôle, d'aspect. Nous ne devons pas nous attacher à réformer des coutumes mortes, des traditions qui tombent en lambeaux, mais avoir la vision profonde de la métamorphose qui est en train de s'opérer en lui. Il meurt dans une forme et renaît dans une autre. C'est cela qu'il nous faut voir. Les formes de la foi sont faites pour être abandonnées tôt ou tard. Elles ne sont que des vases. Tant qu'ils contiennent l'eau, ils sont bons, utiles. Quand ils l'emprisonnent, ils doivent céder la place à d'autres contenants. Très probablement, le christianisme restera vivant comme chacune des grandes religions du monde. Il ne cherchera plus son unité dans l'unanimité des croyances. Il sera fait non plus de croyances, mais de croyants. Cette révolution a déjà commencé. Il arrive que le cœur soit trop grand pour la poitrine, que l'intention ne soit plus rendue par le geste qui la signifiait, que la foi déborde du cadre dans lequel elle est invitée à demeurer, que ce cadre ait de moins en moins de rapport avec elle. Cela ne vient pas d'une dégénérescence de la foi. Au contraire, cela vient de sa croissance. Notre capacité d'aimer le présent est souvent mise à mal, j'en conviens, par ce qui nous tire en arrière, par ce qui doit se produire et nous effraie, par nos anticipations. Nous délaissons notre jardin intérieur, ses arômes et ses délices. Ce que nous appelons Éden est toujours à reconquérir. Nous le connaissons, il est à portée, tout près, Ce n'est pas un jardin suspendu dans le ciel, ce n'est pas un mirage. Parfois, sans le vouloir, nous entrons en lui. Et cela nous donne une sensation voluptueuse d'effraction. Comme si nous cassions une serrure. Comme si nous passions par une fenêtre interdite. L'Éden a toujours un parfum de transgression.

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1: Bonjour chers auditeurs, nous voici de retour le 8 juillet 2026 sur Regard vers l'Est, toujours pour l'Ukraine et en réfléchissant sur la Russie. Et merci à Philippe Delara d'être venu au studio.
2: Bonjour,
1: merci
2: Clarisse.
1: Philippe.
2: C'est un plaisir.
1: Oh, c'est gentil, vraiment. Alors Philippe, vous avez été enseignant à la faculté de droit de la rue d'Assas, en philosophie politique, il me semble.
2: Oui. Hein,
1: vous écrivez beaucoup d'articles, surtout dans l'excellente revue Commentaires, n'est-ce pas? Et également dans Des Crucis. Et dans Des Crucis, vous faites partie du comité de rédaction.
2: Oui, et je suis le président de l'association qui publie Des Crucis, entre autres.
1: C'est-à-dire au-delà de...
2: Nous avons aussi une université libre et
1: oui,
2: une maison
1: ça.
2: D'édition.
1: Voilà. Bon. Alors, vous avez été observateur électoral en 2014, n'est-ce pas, à
2: oui.
1: Kiev. Et vous avez de solides et au fond maintenant anciennes amitiés musicales et intellectuelles avec des Ukrainiens. Je ne me trompe pas.
2: Tout à fait.
1: Bien. Alors, aujourd'hui, où en est-on ? Alors, nous sommes étonnés par ce que disent les journalistes et ce qu'on lit dans Le Monde, où il y a eu des articles intéressants quand même, hein, sur les faits d'armes de l'Ukraine. Alors, nous sommes moins spécialistes que vous. Qu'est-ce que vous dites des bombardements ukrainiens et de leurs résultats ?
2: Alors, c'est un changement incontestable dans la guerre. En ce sens que depuis quelques semaines, l'Ukraine a l'initiative, c'est-à-dire que le front est bloqué. Il y a quelques avancées, quelques reculs des uns et des autres, mais pour l'instant, il n'y a pas de changement significatif sur le front.
1: Le terrain.
2: En revanche, il y a une campagne de bombardement ukrainien sur la Russie qui couvre pratiquement l'ensemble du territoire russe il y en avait déjà eu avant, mais là il y a vraiment une campagne depuis 10 jours et les Russes sont dépassés en ce sens que ils n'arrivent pas à arrêter ces bombardements de plus en plus nombreux et de plus en plus destructeurs. J'expliquerai pourquoi après. Alors, d'abord, le premier résultat, c'est l'asphyxie de la Crimée, dont les communications avec le continent vers le nord, côté Ukraine occupée, vers l'est, côté Russie, sont soit coupées, soit fragilisées, et le système énergétique.
1: Il n'y a plus de pétrole pour
2: les voitures,
1: les camions.
2: Il n'y a plus de pétrole et il n'y a plus d'électricité. Et c'est très important pour la Russie, pour deux raisons. D'abord, parce que c'est une base arrière de l'armée pour beaucoup de choses, les munitions, les armes, le pétrole, vous venez de le dire. Et parce que surtout, la Crimée est un symbole très fort pour la Russie et pour Poutine en particulier. Souvenons-nous que cette guerre a commencé en 2014 par l'annexion de la Crimée. Et il y a toute une idéologie dont je ne sais pas si elle est partagée vraiment par l'ensemble des Russes, mais qui est en tout cas très importante dans le discours officiel, de la Crimée comme perle de la Russie, ouverture stratégique sur les mers chaudes, terre russe depuis toujours, soi-disant. C'est-à-dire, en fait, ça fait 200 ans.
1: Oui, ça fait Catherine II de Russie.
2: Depuis Catherine II, alors que la Crimée, si je puis dire, était peuplée bien avant. Notamment par les Tatars, puis par des Ukrainiens descendus de la steppe du sud du pays. Alors, l'autre... impact de ces bombardements, c'est bien sûr les pénuries de carburant vertigineuse. Tout le monde a vu à la télévision les files interminables de voitures.
1: Qui quittent la Crimée.
2: Et de, alors il y a beaucoup de Russes qui quittent la Crimée. C'est d'ailleurs la raison pour laquelle les Ukrainiens, finalement, ont décidé de pas frapper le pont de Kerch, parce que c'est le chemin pour retourner en Russie. Et donc, toutes ces actions sur la Crimée font fuir de nombreux Russes. Il faut savoir que la majorité de la population...
1: Elle est arrivée après 2014.
2: Est arrivée après 2014. Et donc, je parle maintenant de de l'ensemble de la Russie où les pénuries de carburant s'aggravent chaque jour. Tout le monde a vu à la télévision les files interminables de voitures ou de camions, ça dépend des stations, à Moscou, à Saint-Pétersbourg, mais aussi dans tout le pays.
1: Y compris l'Extrême-Orient ?
2: Absolument, puisqu'aussi bien la dernière action d'éclat des Ukrainiens, c'était il y a quelques jours, c'est un raid à Omsk sur une très importante raffinerie de pétrole qui produisait à elle seule 4%.
1: Oui, c'est énorme. Oui.
2: Des carburants produits en Russie, donc c'est à 2500 km de la frontière ukrainienne, c'est en Sibérie. Alors avant cet attentat et ce bombardement, cette raffinerie a été, je dirais pas complètement détruite, mais mise hors service pour au moins un an. Donc c'est vraiment une vraie...
1: C'est une victoire. C'est vraiment
2: un vrai coup porté. Et avant ce bombardement, donc au 1er juillet, il y avait déjà 38% des capacités de raffinage russes qui étaient supprimées. Et certaines sources disent aujourd'hui qu'on en est à 50%.
1: Ah oui.
2: Et il y a des pénuries de toutes sortes. Il y a l'essence, le diesel et le kérosène.
1: Pour les avions.
2: Pour les avions. Il y a beaucoup de vols intérieurs qui sont
1: annulés.
2: Qui sont annulés. Et l'armée de l'air manque aussi de kérosène. Et ces attaques concentrées sur le pétrole, et la production de pétrole et le raffinage, commence à produire des effets en cascade, c'est-à-dire pas seulement le manque de carburant, mais dans les campagnes, le manque de gasoil qui entrave les récoltes, le manque de kérosène dont je viens de parler, qui entrave l'aviation civile et militaire. Et ce qu'il faut comprendre, c'est qu'au début... parce que cette capacité de bombardement à l'intérieur du territoire russe est assez ancienne, mais au début, c'était des drones qui ne pouvaient porter que des petites charges. Donc, les dégâts étaient limités ou indirects. C'est-à-dire qu'ils pouvaient être plus importants s'ils arrivaient à provoquer un incendie qui ravageait la raffinerie. Alors que maintenant, les dégâts sont durables parce que les Ukrainiens ont développé de nouvelles armes, des drones plus
1: chez lourds, eux, sur leur territoire.
2: Absolument.
1: Avec leurs ingénieurs et leurs ouvriers.
2: C'est un phénomène assez extraordinaire. C'est-à-dire, pour les premières années de la guerre, les Ukrainiens se plaignaient de ne pas recevoir assez d'armes de
1: l'Occident. Ils n'en ont pas reçu assez, trop tard, on est bien d'accord.
2: Et qui était très calibré, comme dit le général Yakovlev, c'était pour les faire tenir, mais sans qu'ils puissent attaquer la Russie. Notamment, il y avait des missiles à longue portée, mais qui étaient bridés quand on les livrait à l'Ukraine. Et finalement, ce sont les Ukrainiens
1: eux-mêmes qui ont fait le boulot,
2: qui ont développé une industrie militaire qui est maintenant la plus avancée du monde, à telle enseigne
1: seulement que... dans le drone, alors ils ont pas...
2: Le drone et les missiles.
1: Alors, quel genre de missile?
2: Alors, ils ont développé un missile de croisière qui est le Flamingo, qui a l'avantage de ne pas être très cher, coûter très cher, enfin relativement, les missiles, c'est très cher, d'avoir une portée de 3000 km.
1: Ah oui, encore plus.
2: Et d'emporter une charge d'une tonne.
1: Ah oui, d'accord. Oui. C'est-à-dire que c'est l'équivalent d'un Patriote.
2: Oui, c'est ça.
1: À peu près.
2: Non, les Patriotes, c'est des missiles sol-air.
1: Oui.
2: Je dirais que c'est un Tomahawk.
1: C'est un Tomahawk.
2: Presque en mieux, compte tenu de la portée et de la charge utile. Et ils en produisent 200 par mois.
1: Ah, c'est beaucoup.
2: C'est beaucoup. Cette nouvelle industrie, elle est à la fois très inventive, très créative et. Très productrice en termes de quantité. Je reviens au drone dont on avait parlé en premier. Donc, ils ont un drone qui s'appelle le FP1. Mais quand je dis un drone, il change toutes les semaines. Parce qu'en fonction des retours d'expérience, des nouvelles idées, il est amélioré sans cesse. Et donc, ce drone FP1, il a une portée de 1500 km pour l'instant. Et il peut charger entre 60 et 120 kilos
1: d'explosifs.
2: Et ça, ils en produisent plus de 100 par jour.
1: Par jour ? Mon Dieu !
2: Et ils sont en train de lancer des missiles balistiques de moyenne portée. Et quand on dit ils sont en train, ça va tellement vite que peut-être qu'ils vont sortir très bientôt. Et alors, les missiles balistiques ayant l'avantage d'être beaucoup plus difficilement arrêtables que les missiles de croisière qui volent pas vite, qui volent au ras du sol, mais pas très vite. Et donc, ils peuvent être repérés. Et quand ils sont repérés, c'est facile
1: de les descendre.
2: Mais avec ces améliorations très fréquentes, notamment utilisant l'intelligence artificielle, parce que jusqu'à il y a peu, le talon d'Achille des drones, c'était le brouillage, puisque les drones étaient téléguidés par des opérateurs à distance.
1: Oui.
2: Et ils ont développé très très vite des drones avec de l'intelligence artificielle embarquée et qui sont capables de faire beaucoup de choses, de repérer leurs cibles, de dévier leur trajectoire si on leur tire dessus, etc. Et qui ne sont pas sensibles au brouillage.
1: Mais quand on parle d'intelligence artificielle, on parle de composantes informatiques, et il y a un problème sur le marché des composantes informatiques en ce moment. Et les Ukrainiens se débrouillent avec l'état du marché, apparemment.
2: Ils se débrouillent avec l'état du marché, et surtout avec leur génie du bricolage. Parce que ce qui est caractéristique de cette nouvelle industrie de défense, c'est les faibles coûts. Les faibles coûts et la rapidité avec laquelle la production monte en puissance. Et alors, il y a un contraste abyssal avec la situation russe, qui ont un mode de fonctionnement très rigide, avec beaucoup d'inertie. Et la Russie a beaucoup perdu en matière de guerre des drones, dont on sait qu'elle est décisive. On n'en a pas parlé, mais elle est aussi décisive sur le front. C'est-à-dire que, je crois, 70%, si ce n'est plus, des pertes russes, des soldats tués, l'ont été par des drones. Alors, bon, c'est des drones de portée locale, mais voilà. Et les Russes ont fait un pari qui a été désastreux pour eux, qui était le pari de la fibre optique.
1: Donc pour
2: éviter le brouillage, ils équipaient les drones de fibres de très très longs câbles de fibre optique et ils étaient guidés à partir de là. Alors de toute façon, ça ne marche que sur le front, ça peut pas marcher à des milliers de kilomètres.
1: C'est des petites distances.
2: C'est des petites distances, quelques kilomètres. Et puis ça a pas très bien marché, d'autant plus que les Ukrainiens ont eu la bonne idée de bombarder la seule usine de production de fibres optiques en Russie.
1: En fait, il y a une espèce... Les deux stratégies sont différentes, mais pour des raisons sociales. C'est que les Ukrainiens ont des petites unités assez autonomes, et que c'est le contraire en Russie, où voilà. Tout part du Kremlin en descendant la chaîne, avec toutes les histoires horribles qui descendent sur la chaîne, et qu'en bas, ils n'ont aucune initiative.
2: Voilà. Les armes dont j'ai parlé sont fabriquées par une entreprise, une start-up qui s'appelle Firepoint, qui a été créée en 2022. Au départ, c'était des ingénieurs qui bidouillaient dans des informaticiens qui bidouillaient dans des garages. Maintenant, ils sont 500, mais ils sont toujours dispersés et cachés. Donc, jusqu'à présent, les Russes n'ont pas réussi à trouver les centres de production des missiles. Et last but not least, les Ukrainiens ont réussi à établir, alors pour Moscou et Saint-Pétersbourg, un couloir de sécurité en détruisant les systèmes de détection des Russes.
1: Volontairement, évidemment.
2: Oui, bien sûr.
1: Donc ils se sont, si on peut dire, tracés, hein, un couloir de sécurité entre l'Ukraine, parce qu'ils tirent les missiles de la frontière en général, proche du front, vers Saint-Pétersbourg, le nord-est, et vers Moscou, qui est au plein est. Et ils ne risquent rien dans ce couloir. Alors, c'est à peu près ça, ou pas grand-chose, ou moins.
2: Pas grand-chose, parce que, évidemment, les Russes réagissent, essayent de remplacer les systèmes de détection, mais c'est des trucs assez compliqués et très chers, en fait. Hein. C'est pas l'image qu'on a du radar, une parabole et quelqu'un qui décrypte les données. C'est des équipements assez complexes et coûteux. Et alors, je voudrais dire un dernier mot sur la manière dont les Russes ripostent. Il y a une première riposte qui est absolument dérisoire, qui serait comique si c'était comique, c'est qu'ils bombardent les stations-service en Ukraine.
1: Ah oui, en fin de ligne quand.
2: Oui. Ça fait souvent des morts parce qu'elles sont au service, mais l'impact sur le la distribution, c'est rien du tout. Et évidemment, et l'autre aspect de la riposte, c'est la vengeance sur les civils avec l'intensification des bombardements sur les villes, et y compris Kiev.
1: Mais Lviv.
2: Et Lviv, elles sont sur toutes les villes de Kharkiv, Dnipro, ce qui est une riposte barbare, mais totalement inefficace, puisque ça ne touche pas les moyens militaires de la Russie. Ils font que détruire des immeubles résidentiels et tuer des gens. Alors, la question qui se pose maintenant, par rapport à cette opération flambante, oui, je crois que j'ai oublié de dire que Zelensky a annoncé une campagne de 40 jours.
1: Ah, ça, j'ai pas entendu. Il a annoncé ça à l'OTAN hier ?
2: Non, bien avant. Et donc aujourd'hui, nous sommes au 10e jour à peu près, ou 12e jour, je ne sais plus. Donc il reste encore un mois. Et jusqu'à présent, l'intensité n'a pas baissé, au contraire. Et les capacités des Russes à intercepter ces missiles et ces drones est toujours extrêmement faible.
1: C'est la campagne ukrainienne, parce qu'il y a également une campagne russe.
2: Oui, je viens d'en parler.
1: Aussi une campagne.
2: Depuis que la campagne ukrainienne a commencé, ils bombardent beaucoup plus massivement les villes.
1: Les villes. Et les institutions civiles, les installations civiles, je veux dire. Non, parce que j'insiste, parce que les Russes qui sont en Crimée, ils ont été interviewés par un journaliste français qui a fait du bon travail, ce qui est quand même pas si fréquent. Et ils sont très au courant, les Russes de Crimée qui ne partent pas, que l'armée ukrainienne ne bombarde pas les institutions civiles de préférence. Elle bombarde les institutions militaires et l'électricité et le carburant qui sont indispensables aux institutions militaires.
2: Oui, ils ont bombardé il y a un an ou deux l'état-major
1: Voilà.
2: De l'armée russe. C'est pas en Crimée, mais c'est alentour. Ils ont détruit plusieurs navires pétroliers russes de ce qu'on appelle la flotte fantôme.
1: Mais ils ne tirent pas sur les civils.
2: Et
1: les Russes de Crimée, ils sont parfaitement cyniques en disant « Mais oui, mais ils ne tirent pas sur nous. » Et ils ne le disent pas. Nous, on tire sur eux. Et alors, j'ai interrogé des Russes qui m'ont dit « Mais ils ne le savent pas. » Parce qu'à la télé, on dit toujours qu'on ne vise que les installations militaires, c'est-à-dire qu'on continue de mentir, et les Russes le croient. C'est ça qui est quand même extraordinaire.
2: Alors, oui, absolument. Alors, pour connaître les détails de cette campagne, donc, qui est multiforme, hein, je viens d'évoquer les destructions de navires. Là, ils l'ont fait dans la mer d'Azov et la mer Noire, mais ils seront capables de le faire très certainement dans la mer Baltique.
1: Si, ben, faudra le faire.
2: Donc, c'est un autre moyen de frapper au portefeuille, à la ressource pétrolière. Alors, je recommande à vos auditeurs la chaîne YouTube de Xavier Tittelmann, qui est très très bien informé sur tous ces aspects militaires. Alors, jusqu'où
1: peuvent-ils aller
2: les Ukrainiens? Alors, bien évidemment, on a observé depuis le début de cette guerre la résilience de la Russie face aux revers, aux pertes humaines considérables, etc. Mais enfin, il y a une fatigue qui est très grande après près de 5 ans de guerre, et l'étranglement économique de la Crimée en particulier, mais de toute la Russie, commence à peser très, très lourd sur la capacité de Poutine. Alors, beaucoup de gens disent que c'est pour forcer la Russie à négocier avec l'Ukraine, y compris les Ukrainiens le disent, parce que, si je puis dire, ils jouent le jeu de la possibilité d'une négociation pour pas apparaître comme des jusqu'au-boutistes. Mais en réalité, et les Ukrainiens le savent très bien, la négociation est improbable parce que Poutine n'en veut pas. C'est lui qui veut aller

0: ukrainienne, la Crimée restera russe. Je ne parle pas des pro-russes qui sont très déserts sur...
1: En France en particulier,
0: je pense à Luc Ferry et aux quatre autres anciens ministres qui faisaient la une du JD News à ce sujet. Alors moi, je ne suis pas sûr du tout que la Crimée ne va pas tomber. Parce que la situation est vraiment impossible dans ce territoire. Il y a une résistance intérieure qui est peu nombreuse, mais très active. À la fois directement, en faisant des attentats, etc., et indirectement, en donnant des informations à l'armée ukrainienne.
1: Et ils sont indétectables, parce qu'ils sont parfaitement russophones.
0: Voilà.
1: Et comme les Russes identifient la nature russe à la langue... Ils ne peuvent pas les détecter. En général, ils ont assez peu les concepts pour le faire. Ça m'a intéressé beaucoup.
0: Alors, il y a beaucoup de Tatars dans cette résistance intérieure qui, eux, sont reconnaissables. Mais de toute façon, ils sont dans la clandestinité.
1: D'accord. Je ne savais pas qu'ils étaient vraiment dans la clandestinité.
0: Et alors, je voudrais dire une dernière chose sur les réactions des Russes. Enfin, deux choses, si vous voulez. C'est que il y a énormément de protestations sur le manque de carburant. Il y a eu plein d'images à la télévision où il y a des gens déboussolés, éructants. Mais qu'est-ce que c'est que...
1: On produit du pétrole et on n'en a pas.
0: Il y a une raffinerie à 70 km d'ici. Ça, c'était pas à Moscou, c'était plus à l'est. Et on n'a plus d'essence. Il y a quelque chose d'abject dans ces réactions.
1: Ah oui.
0: C'est le fait qu'il n'y en a pas sur les pertes humaines qui s'élèvent, selon les évaluations, entre 300 000 et 500 000. Je dis bien des tués. Hein. Il y a en plus des blessés.
1: Et des impotents, enfin, des gens...
0: Voilà,
1: qui...
0: des blessés, y compris blessés graves, invalides.
1: Invalides, voilà.
0: Et je trouve ça assez extraordinaire que la première protestation de masse...
1: C'est le carburant, c'est pas les morts.
0: C'est le carburant, c'est pas les morts. Et le fait que les familles soient rémunérées... Il y a toute une économie de la mort en Russie. Il y a des primes au départ des volontaires, il y a des primes aux morts, fait que c'est avantageux pour les gens. Mais quand même, à cette échelle de pertes humaines, il pourrait y avoir des réactions...
1: Un peu saines.
0: Un peu saines.
1: Moralement saines, elles ne le sont pas.
0: Voilà.
1: Alors attendez, mais vous n'avez pas parlé d'Alexandre Lounine.
0: Et je vais y venir parce
1: que... Mais nous n'avons plus que 2 minutes et demie.
0: Ah d'accord. Alors, Alexandre Lounine, c'est un soldat, un vétéran, un ancien combattant, qui a posté le 25 juin sur son blog un message qui est devenu viral, comme on dit, c'est-à-dire au dernier pointage, il y avait plus de 16 millions de vues.
1: Ah, 16 millions !
0: Ils sont
1: 145 millions, ça ne fait pas encore beaucoup.
0: Bah, si on enlève les enfants... Et les soldats qui sont au front, il n'y a pas 140 millions d'habitants, enfin d'auditeurs potentiels d'un blog. Et son discours dénonce non pas la guerre elle-même,
1: non,
0: mais la violence et la corruption des officiers. Et depuis qu'il a expliqué, un peu avant, on savait déjà, et depuis il y a eu des vérifications, donc il y a un phénomène massif de raquettes envers les soldats, surtout les volontaires qui ont touché une prime
1: d'enrôlement.
0: Et ils sont menacés de mort s'ils refusent d'aller au front sur des positions où ils savent qu'ils ont une demi-heure d'espérance de vie. Ils sont soit jetés dans un trou, soit ce qu'on appelle annulé, maintenant, dans le jargon de l'armée russe. Annulé, ça veut dire tuer.
1: Et alors, leurs

0: officiers leur veulent les raquettes.
1: Voilà, les raquettes et les tuent.
0: Il les raquette pour de l'argent.
1: Il raquette pour de l'argent. Il y a même une anecdote extraordinaire, c'est que alors c'est un cas. Enfin, ils font pas tout ça. C'est qu'ils obligent les soldats avant qu'ils partent au front à donner leur carte bleue avec le code pour que l'officier en question puisse vider leur compte après leur post-mortem.
0: D'accord.
1: Et alors, ce Lounine demande à parler à Vladimir Poutine en personne et avec une menace, et qui dit que si il n'est pas
0: reçu
1: ou avec, avec une communication directe à distance, l'armée, dit-il, tournera ses armes contre le Kremlin.
0: Et c'est à 3 ans d'anniversaire de l'affaire
1: Prigojine, tout à
0: voilà.
1: Fait.
0: C'est, exact... bon, c'est un anniversaire, quoi.
1: Voilà, c'est un anniversaire. Il y a une analogie avec Prigojine, si ce n'est que Lounine, lui, parle un langage normal et pas ordurier, comme faisait Prigojine, et surtout, il donne des faits précis et il a une revendication précise de parler à Poutine. Et
0: il a été arrêté depuis.
1: Il a été arrêté depuis. Il a fait un nouveau poste le lendemain, à mon avis, sous contrainte, où il retire ses menaces.
0: Ah oui, d'accord.
1: Et dans ce contexte...
0: tu peux continuer à finir ta phrase dans ce contexte.
1: L'idée que les Russes sont sous une chape de plomb, ils sont bourrés...
0: De
1: complètement
0: propagande.
1: Prisonnier de la propagande, devient de moins en moins
0: défendable.
1: Vrai.
0: Eh oui. Ils ne veulent pas être des citoyens. C'est comme ça. Merci beaucoup, Philippe. Merci beaucoup au studio. Et bonnes vacances à vous tous.
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0: bienvenue dans cette émission, cet rendez-vous, Oxebo, rendez-vous avec la bande dessinée chaque semaine de la BD franco-belge, évidemment, et précisément l'album dont, l'album dont on va parler aujourd'hui. L'auteur est en promo en Belgique aujourd'hui, il s'appelle Maxence Kerlock. Bonjour Maxence.
1: Bonjour Emmanuel.
0: Vous êtes effectivement à Bruxelles pour la promo de ce livre qui sort tout juste aujourd'hui. Il s'intitule « Derrière le champ », publié aux éditions Casterman. Donc évidemment, lorsqu'un livre sort, c'est toujours un petit événement dans la vie d'un auteur. Mais alors vous, ça démarre sur les chapeaux de roue, des gens en promo un peu partout. Bravo.
1: Merci.
0: Et puis merci d'être en direct du coup aujourd'hui en duplex, donc depuis la Belgique. Alors on va parler de cet ouvrage-là, d'abord parce qu'il m'a beaucoup touchée. C'est votre premier livre et je trouve que voilà, graphiquement il se passe quelque chose. Les personnages sont très attachants. Vos deux héros sont deux jeunes enfants qui rentrent dans l'adolescence. Ils s'appellent Martin, elle s'appelle Capucine, ils sont sur la couverture du livre. Et vous avez voulu raconter cette espèce de passage finalement de l'enfance à l'adolescence via ces deux personnages-là, deux enfants uniques dans une famille, qui se rencontrent voilà, de façon un peu fortuite. C'était quoi votre point de départ dans cette histoire, Maxence ?
1: Effectivement, quelque chose qui m'a vraiment intéressé avec ce livre, c'était de parler d'un âge particulier qui est le début de la préadolescence, qui est un moment vraiment charnière, qui est un moment où on sort de la petite enfance, on sort d'un moment où on a connu peut-être avant que l'école, que la famille, et tout d'un coup on voit plus. Donc tout d'un coup, tout est un petit peu fascinant, effrayant, mais en même temps un petit peu bouleversant. Donc j'avais envie de parler de cet âge-là et de faire vivre au lecteur une expérience à la hauteur de ce moment-là de vie où le monde est fascinant et le monde est effrayant.
0: C'est un moment qui vous a marqué, vous, personnellement, pour vous avoir eu envie précisément de traiter de ce sujet-là sur votre premier ouvrage ?
1: Je crois qu'on a tous été marqués par ce moment-là, parce que c'est un moment de révélation, puisque avant ça, on n'a pas encore vu grand-chose. Ce qui est certain, c'est que mon point de départ, c'est un point de départ tout de même de distance. J'ai plus cet âge-là et les souvenirs peut-être ne suffisent pas à comprendre qu'est-ce que c'est qu'avoir cet âge-là. Donc pour raconter cette histoire, j'ai eu à cœur de prendre le temps d'observer des élèves. J'étais dans un collège pour faire de l'observation et j'ai pris le temps de réfléchir à qu'est-ce que ça voulait dire d'avoir cet âge-là pour essayer de le comprendre. Pour moi, c'est avant tout une histoire qui est finalement assez loin de moi aujourd'hui. Mais je crois que la fiction, elle permet de ça, elle permet d'imaginer d'autres vies, de se mettre à la place d'autrui, et ça c'est quelque chose qui me tient à cœur.
0: Alors du coup, effectivement, vos héros ont 12 ans, mais ils ne sont pas seuls, évidemment, il y a des parents, il y a d'autres personnages qui gravitent autour de votre univers. Ça s'intitule « Derrière le champ » parce qu'on est en pleine campagne, c'est pas situé précisément, vous avez eu envie de rester dans le flou, ça peut être à peu près n'importe où.
1: Effectivement, j'ai préféré ne pas forcément situer précisément le lieu, ce sont des lieux qui ont été tout de même inspirés de lieux que j'ai connus quand j'étais plus jeune, qui m'ont marqué par leurs ambiances, que j'ai voulu réussir à mettre à nouveau dans le récit pour plonger dans cette ambiance si particulière de la campagne un peu profonde.
0: C'était où votre enfance à vous?
1: Mon enfance à moi, c'était en tout cas une partie quand j'étais plus jeune, d'ailleurs plus jeune que Martin et Capucine, dans le Cantal, près d'Aurillac, en France.
0: D'accord. Et pourtant, vous êtes venu à Paris pour faire des études. Vous êtes passé par l'école Estienne, l'école des Gobelins. Vous avez donc démarré dans l'animation avant de publier aujourd'hui cette première bande dessinée. C'était donc d'abord l'animation qui vous intéressait dans le dessin ?
1: D'abord, dans le dessin, ce qui m'intéressait, c'était une écriture. Plus jeune, je disais vouloir faire de la bande dessinée. Seulement, on nous explique que c'est un peu compliqué. Alors, l'animation, c'est présenté à moi comme une possibilité de continuer à dessiner. Mais en vérité, j'avais toujours envie, très très envie de raconter des histoires. Donc j'ai raccroché cette envie plus tard, avec le temps, quand j'ai senti que mon dessin pouvait avoir un peu plus de maturité pour aller de ce côté-là. Mais pour moi, c'est important, le dessin a toujours été une écriture et une manière d'écrire et de transmettre et de partager avec les autres.
0: Bah, cela dit, en même temps, forcément, votre expérience dans l'animation a dû servir ensuite dans votre travail pour la bande dessinée aujourd'hui.
1: Oui, bien sûr, l'animation, il faut le savoir, c'est un savoir-faire qui est très très exigeant, qui est de très bonne qualité en France. Et donc, ça m'a beaucoup appris en termes de rigueur et en termes de d'artisanat pour continuer ensuite derrière à en faire quelque chose et à pouvoir l'utiliser pour faire voyager des gens à travers une histoire comme c'est le cas avec ce livre.
0: Alors évidemment, on voyage effectivement avec vous parce que ces deux jeunes enfants, ils ont un peu la bougeotte, ils s'ennuient un peu dans leur village, ils s'ennuient un peu dans leur famille respective. Et donc, ils ont envie d'aller voir ce qui se passe derrière le champ. D'où le titre de votre album, cette pièce de chant, qui est l'endroit où on n'a pas le droit de passer derrière. Le père de votre héros lui dit non, derrière, tu ne peux pas y aller, c'est trop dangereux. Et donc, on ne sait pas ce qui se passe. Sauf qu'eux, évidemment, voilà, avec leurs enfants et tout leur courage, ils ont envie de savoir ce qui se passe. Et donc, ils vont aller voyager au moins derrière le champ. Et puis, en l'occurrence, au-delà aussi. Ça, c'était, voilà, il fallait transgresser la limite.
1: Effectivement, il y a une question qui est présente dans le récit, qui est celle de l'interdit. Je crois que ça dit beaucoup du rapport de parents ou d'adultes aux enfants, qui peut être celui d'une limite qui est fixée, limite qui peut être fixée de manière mythique. Parfois, c'est le cas un peu dans le livre, en expliquant qu'il y a quelque chose à craindre, qu'il faudrait avoir peur d'aller derrière le champ. Seulement, cette limite, elle n'est pas toujours tout à fait justifiée. Donc, c'est aussi une manière d'explorer ce rapport-là, cette relation entre les enfants et les adultes, et se poser la question de est-ce que ces interdits sont toujours justifiés et à quoi ils servent. Et est-ce que vraiment il y a quelque chose qui est bien fondé dans ce rapport-là qui est mis en place entre parents ou entre adultes et enfants.
0: Alors, il y a aussi question du mal-être de ces enfants, puisqu'en l'occurrence, votre héros, Martin, donc au début de l'histoire, quitte la ville, quitte ses amis pour partir à la campagne avec son père, seul. La mère n'apparaît jamais, donc elle vit seule avec son père. Et d'autre côté, cette petite Capucine, elle aussi, visiblement, a des problèmes avec son père. Donc ça aussi, vous vouliez parler de ce mal-être, à ce moment-là, de cette enfance, où on ne sait pas trop où on est, et parfois aussi, la vie des adultes rejaillit sur celle des enfants.
1: Oui, effectivement. Ce qui était important pour moi, c'était de raconter une histoire d'incompréhension. Je crois que c'est d'abord ça, entre Martin et son père. Ce sont deux personnes qui n'arrivent pas à se comprendre, qui n'arrivent pas à se parler, ou en tout cas, peut-être, qui n'arrivent pas à s'écouter. Ce qui était important pour moi, c'était d'être des deux côtés, d'être à la fois du côté du père, mais à la fois d'un côté du fils, et de comprendre pourquoi, d'un côté, le père avait du mal à écouter son fils et à comprendre son mal-être. Et je laisserai découvrir aux gens dans le livre les raisons pour laquelle il se comporte comme ça, mais on comprend qu'il y a une forme de projection de ce désir dans le fils, qui est quelque chose qui peut être assez courant chez des parents. Et en même temps, du côté de Martin, le fils, la peur de décevoir son père, etc., qui font que la vérité semble un petit peu impossible. J'ai l'impression que raconter une histoire sur ça, qui permet de comprendre pourquoi on en est arrivé là, c'est aussi une manière, en le comprenant, de trouver une manière dans sa propre vie d'essayer de l'éviter et de faire autrement.
0: Mais c'est pour ça que justement, ce cher Martin, il est totalement isolé. Isolé par sa famille, isolé de ses amis, isolé du coup de ce nouvel univers qu'il ne connaît pas. Et c'est précisément cet enfant seul qui va devoir essayer de se débattre avec la réalité. Moi, c'est ça qui m'a beaucoup touchée aussi, justement. C'est notamment, il y a des scènes, d'ailleurs avec Capucine aussi, où on les voit tous les deux très solitaires, parfois jouer avec leurs animaux, avec leurs jouets, etc., les faire parler comme font les enfants, raconter des petites histoires. Moi, j'ai adoré ces petits moments-là qui sont pleins de poésie et pleins de jolies. Mais cela dit, c'est aussi cette solitude-là qui est mise en avant.
1: Tout à fait. C'est la question aussi de qu'est-ce qui se passe pour un enfant quand il est seul à ce moment-là, quand il a aussi, c'est assez clair, je crois, peu de ressources, peu d'armes pour se battre dans cette situation-là. Et donc, c'est là que parfois des armes qui semblent peut-être peu régulières, finalement, quand on a le contexte, on les prend d'une autre manière. Un enfant qui ment ou un enfant qui dissimule. Il s'agit de comprendre aussi qu'il y a des raisons qui le poussent à faire ça, et je crois que c'est aussi parfois le cas de Martin et Capucine. Et puis aussi Capucine, ce qu'il apporte beaucoup, c'est son imaginaire, un imaginaire qui est très riche et très développé. Et je voulais aborder un petit peu la double face de ça, le fait que cet imaginaire soit à la fois quelque chose qui peut-être l'isole, puisque ça la rend étrange et différente des autres enfants, et en même temps, c'est ce qui lui permet d'inventer quelque chose et de sortir. Ce que je trouve intéressant aussi dans une histoire comme ça, c'est que le rapport à l'ennui, il est double. Il est comme une sorte d'enfermement dans un quotidien quand même un petit peu pesant à certains endroits, ou en tout cas solitaire, mais il est aussi ce qui appelle à l'aventure. Et que cette aventure, elle a quelque chose de beau à promettre, et je laisse les gens découvrir dans le livre. J'espère qu'il y a quand même une grande promesse de ce côté-là qui est déployé dans le livre.
0: Ce que je n'ai pas encore dit, Maxence Kerlock, c'est que dans votre livre « Derrière le champ », vous avez fait le choix du noir et blanc. C'est-à-dire que c'est un livre souple, en noir et blanc, avec des personnages qui ont plutôt des grosses têtes avec des gros yeux. Enfin, on sent que vous aimez le manga et que vous en avez beaucoup lu.
1: Mais tout à fait. C'est tout à fait ce à quoi je me réfère en termes d'héritage. j'ai été très attaché à des lectures plus jeunes. Ça a été peut-être mon entrée dans la littérature. Et du coup, je reste attaché à ces œuvres-là. Aujourd'hui, mon rapport à la bande dessinée, c'est surtout celui du manga et plus précisément celui du seinen. Donc là, le manga pour adultes d'auteurs japonais. Donc effectivement, pour moi, il y avait une évidence de travailler en noir et blanc parce que c'est mon héritage.
0: D'accord. Alors cela dit, mais aussi dans le choix du papier, il y a vraiment plein de références, à la culture manga dans ce livre de bande dessinée franco-belge pour autant.
1: Oui, tout à fait. Effectivement, le papier rappelle aussi un petit peu ça, et je suis assez content de ça. J'étais attaché à ce que le livre soit pas trop cher, dans la limite des possibilités de l'éditeur. Mais ce que j'aime dans la bande dessinée, c'est que c'est un médium qui est populaire et qui est accessible. Donc j'ai eu envie de faire une histoire que tout le monde pouvait lire, qui j'espère pourra faire voyager n'importe qui et faire vivre une expérience à n'importe qui. Et par ailleurs, dans ce cadre aussi, je préfère que le livre soit le moins cher possible. Et donc peut-être j'aime aussi pour cette raison-là les livres qui vont avoir quelque chose de modeste aussi en partie. Donc en l'occurrence un papier plus fin qui rappelle effectivement certains mangas.
0: Ah mais tout compte, vous avez raison. Ce qu'on peut dire aussi, c'est assez surprenant, c'est que votre livre est postfacé par Tristan Garcia, donc philosophe et romancier. Comment c'est arrivé? Comment vous lui avez fait lire votre premier livre et lui demander d'écrire une postface?
1: Écoutez, j'ai eu énormément de chance. Je dois dire que c'est peut-être la chose dont je suis le plus fier aujourd'hui dans ma vie, d'avoir eu une postface de Tristan Garcia, que je remercie vraiment pour ça. C'est quelqu'un dont j'admire le travail depuis très longtemps, et précisément son travail en métaphysique contemporaine. Et depuis longtemps, j'avais à cœur de peut-être pouvoir le rencontrer et discuter avec lui, sachant que c'est quelqu'un qui est aussi amoureux de la bande dessinée. Seulement, il n'y avait pas vraiment beaucoup d'occasions, ou je ne savais pas comment, et il habitait dans une autre ville. Mais il se trouve qu'un jour, par hasard, alors que j'étais à la bibliothèque des Beaux-Arts à Paris, je l'ai croisé dans ma couloir, alors qu'il n'habite même pas à Paris. Et donc je lui ai adressé la parole, et il s'avérait être d'un accueil très très chaleureux, et je le remercie beaucoup. Et par la suite, je lui ai proposé de relire la bande dessinée avant de la finir, pour avoir des retours, pour pouvoir éventuellement changer des choses. Et il a beaucoup aimé le livre, ça l'a beaucoup touché. Et donc, étant donné que ça l'a beaucoup touché, qu'il m'a écrit de très beaux mots sur le livre, on m'a suggéré de lui demander d'écrire un petit mot dans le livre, ce que je n'aurais même pas osé faire, mais il l'a fait. J'en suis aujourd'hui très très fier, et je suis très très heureux qu'il ait pu mettre une petite part de lui dans ce livre.
0: La vie est faite d'heureux hasards, Maxence. Donc, c'est parfait. Là, du coup, ce livre sort tout juste aujourd'hui. Je l'ai dit, pour ceux qui nous écoutent en direct, on est le 10 juin. Je rappelle que vous êtes en duplex de Bruxelles parce que vous êtes actuellement en promo en Belgique, mais vous serez de retour à Paris. Là, notamment, vous serez en dédicace, je le cite, pour les Parisiens qui ne seraient disponibles vendredi 12 juin à 19h30 à la librairie Le Pied-à-Terre, c'est dans le 18e, pour signer donc derrière le champ. Donc, c'est encore une fois, c'est un beau démarrage. Juste parce que forcément, ça sort là. Donc, mais vous avez déjà, c'est votre premier pied dans la bande dessinée, mais est-ce que vous avez déjà des envies d'ailleurs, de voyage vous aussi?
1: Et j'ai envie de continuer ça, j'ai envie de continuer à raconter des histoires, de continuer à explorer d'autres vies que la mienne, et de continuer aussi à explorer des thématiques qui sont déjà un petit peu abordées dans le récit, le rapport entre adultes et enfants, et qui rend compliqué ce rapport-là, et vers où on peut aller à partir de là. Je sais que c'est des thématiques qui aujourd'hui sont très présentes dans le débat public pour des raisons un petit peu aussi tragiques, mais qui me semblent du coup se révéler aussi comme étant très très importantes, et que je crois que la fiction, c'est une manière d'explorer ça.
0: Mais donc, alors ce sera peut-être en couleur.
1: Peut-être, je verrai, mais pour l'instant, je crois que j'aime beaucoup le noir et blanc, et je compte continuer dans ce sens-là.
0: Bon bah écoutez, on va suivre en tout cas la suite. Pour le moment, effectivement, ça s'appelle Derrière le champ, c'est disponible dans toutes les bonnes librairies. Merci beaucoup Maxence Kerlock d'avoir été en duplex de Bruxelles pour cette émission en direct. On se retrouvera bientôt pour la suite de vos aventures.
1: Et bah avec plaisir, et merci beaucoup Emmanuel, et je souhaite une très très belle lecture aux gens qui prendront le temps de le lire, et j'espère qu'ils vivront un beau voyage et une belle expérience.
0: Merci encore Maxence, et merci évidemment aussi à Arnaud pour la réalisation de ce duplex. Je rappelle la référence du livre dont on parlait aujourd'hui, Derrière le champ. C'est 208 pages en noir et blanc, c'est publié aux éditions Casterman. Comme c'est en souple, on le disait, c'est moins cher et tant mieux, ça coûte 22€. Voilà, vous savez tout. La semaine prochaine, on se retrouve avec une autrice en direct et en studio. Bonne journée, bye bye.

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0: Bonjour et bienvenue dans Carabistouille. Aujourd'hui, nous partons dans l'ouest du Cameroun, à Bafoussam, où vit notre invité, l'auteur jeunesse Alain-Serge Dzotap. Alain-Serge Dzotap a grandi dans un univers où il y avait peu de livres, hormis ceux de l'école et de la bibliothèque. Passionné par la lecture, amoureux des mots, il est d'abord devenu poète. Jusqu'au jour où un ami lui a tendu un album de jeunesse et lui a dit « Toi aussi, tu peux écrire des histoires comme ça ». Depuis 2006, il en a écrit de nombreuses, des histoires comme ça, pleines d'humour et de tendresse. Publié chez des maisons d'édition qui lui assurent une large diffusion à l'international. Alain-Serge Dzotap est même aujourd'hui traduit dans une douzaine de langues. Écoutons à présent nos échanges avec un auteur pour qui écrire un album à destination des enfants, c'est une affaire qui doit être prise au sérieux.
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0: Alain-Serge Dzotap, bonjour et bienvenue dans Carabistouille.
2: Bonjour Nadia.
0: Alain-Serge Dzotap, vous êtes l'auteur d'un certain nombre d'albums jeunesse et je voulais savoir comment toute cette histoire a commencé, comment l'envie d'écrire est-elle née et peut-être quel a été votre premier projet abouti, qu'il ait été édité ou pas.
2: Alors, je pense que l'écriture chez moi a commencé par la lecture. Et j'ai découvert mes premiers livres, c'était lorsque je suis entré à la première année du primaire qu'on appelle chez nous la CIL. Et c'est à ce moment-là que j'ai su que les petits signes qu'il y avait dans les livres racontaient des histoires. Mais j'ai commencé à écrire beaucoup plus tard, plutôt de la poésie, parce que j'avais découvert dans la grande cantine couverte de poussière de mon grand frère, dans le grenier familial, j'avais découvert des poèmes. Et puis je m'étais dit que voilà, si mon grand frère lui il écrivait des poèmes, ça veut dire que je pouvais aussi en faire autant. Donc j'ai commencé à écrire par la poésie beaucoup plus tard, mais alors beaucoup plus tard que j'ai commencé à écrire des histoires pour les enfants.
0: Et quand vous avez commencé à écrire pour les enfants, pourquoi vous êtes orienté vers ce public? Quels étaient vos modèles, vos sources d'inspiration en littérature jeunesse?
2: Voilà, je pense que je suis également entré en littérature jeunesse parce que j'ai beaucoup lu de la jeunesse. Je me souviens que quand je suis allé pour la première fois à la bibliothèque pilote provinciale et que j'ai pu en payer les frais d'inscription, je lisais beaucoup de poésie. Et puis j'ai découvert dans la salle jeunesse beaucoup de livres, beaucoup d'histoires venues de partout, d'auteurs français, d'auteurs russes traduits vers le français. Et je crois que ça m'a donné envie d'écrire. Mais le déclencheur, finalement, je pense que le déclencheur, c'est lorsque un ami, un très grand comédien, Wakef Ogun, paix à son âme, alors il m'avait un jour montré un livre, La ruse d'Idriss Sunjoya, qui était issu d'un projet financé par la coopération française. Donc parce qu'à l'époque, la France a financé beaucoup de la littérature jeunesse en Afrique, quoi. Donc il y avait beaucoup de bouquins. Et donc j'ai lu ça. Et puis il m'avait tendu ce livre en me disant tiens, tu peux aussi écrire des histoires comme ça. Et puis j'ai commencé à écrire comme ça des histoires pour enfants. Mais ça n'a pas été facile du tout parce que vous savez, à un moment donné, on a l'impression que écrire des histoires pour enfants, c'est juste mettre deux lignes par page et puis ça passe, quoi. Donc ça m'a pris beaucoup de temps pour apprendre et j'ai eu la chance que la toute première histoire qui est vraiment, non pas qui est aboutie, mais la toute première histoire qui a été publiée, c'est qu'en fait un jour parce que je lançais toujours des bouteilles à la mer avec mes histoires, et un jour l'histoire qui a été retenue par Bayard Press, qui a pour titre Petit Hippo et son stylo magique, je l'avais envoyé comme ça à Bayard, c'était je crois en 2006, et puis j'avais reçu plein de réponses négatives, et puis je suis allé dans mes spams, J'avais trouvé dans un mail qui venait de Marie-Hélène Gros, bien, qui m'avait dit que Marie-Hélène Delval, que je ne connaissais pas à l'époque, mais qui est une grande autrice, avait reçu mon histoire, quoi. Je ne sais pas comment elle avait reçu, mais. Et puis on m'a posé une question qui est pour moi la question la plus stupide du monde. On m'avait demandé, est-ce que vous souhaitez qu'on la soumette au comité de lecture du magazine Tralalire? Ben, j'ai répondu à cette question-là, je crois, 1000 fois. Et puis, c'est comme ça, la première histoire qui a été publiée chez Bayard, c'était en 2007.
0: Alain Serge Zotab, vous avez une publication conséquente, vous avez écrit un nombre important de titres pour lesquels il me semble que votre inspiration est très diversifiée. Il y a des albums qui reviennent sur des figures historiques de l'Afrique, d'autres qui parlent du quotidien, il y a des contes revisités. Comment est-ce que vous présenteriez la diversité des thématiques que vous abordez? Est-ce qu'elles ont un fil conducteur? Est-ce qu'il y en a qui vous tiennent aussi à cœur particulièrement?
2: Alors, c'est vrai que je me suis rendu compte ces derniers temps-ci que j'ai quand même écrit beaucoup de contes. Donc, deux petits recueils déjà chez Albin Michel, petit conte des pourquoi et ensuite petit conte des comment. Et puis, il y a aussi des contes chez l'École des loisirs. Le roi et le premier venu, la femme qui attendait un enfant à aimer et l'homme qui attendait un garçon. Donc je me suis, peut-être c'est aussi lié à mon enfance, quoi. C'est-à-dire que le fait que je me suis orienté vers le conte, vers l'écriture du conte. Mais lorsque j'écris pour les tout petits, j'essaie d'entrer en dialogue avec l'enfant que j'ai été. Parce que petit, je n'ai pas eu la chance d'avoir accès à des livres. Donc aujourd'hui, parfois quand j'écris, surtout pour les tout petits, j'ai l'impression de discuter avec l'enfant qui est en moi et qui voilà et à qui les livres ont manqué. Donc, mais je n'ai pas de thématique particulière. C'est vrai que je me suis rendu aussi compte que j'ai écrit deux livres, par exemple pour les droits des femmes, quoi, parce qu'il y a sur le mariage forcé et précoce, j'ai écrit quand même Adi de Boutanga chez Albin Michel. Et plus tard, chez l'École des loisirs, j'ai encore écrit La femme qui attendait un enfant à aimer et l'homme qui attendait un garçon sur la question de la misogynie. Mais je ne pense pas que c'était programmé. Ce n'était pas programmé. Pour Adi de Boutanga, j'avais rencontré la jeune fille dans une fondation. La fondation Jean-Félicien Gacha, et puis j'ai eu envie de raconter son histoire. Et puis, chez l'école des loisirs, j'avais lu un très très. J'avais entendu un très beau conte du répertoire des conteurs Bamileke, et j'ai eu envie de le mettre à ma propre sauce. Donc, ce n'est pas vraiment programmé. Je me laisse souvent emporter par la beauté des mots et parfois par les images, parce que j'écris beaucoup aussi en regardant les images. Je pense que regarder les images, ça, qui me parle, peut-être ça soulève aussi des histoires, ça réveille aussi des histoires en moi. Voilà.
0: Alors, vous êtes entré au départ dans la littérature par la poésie. Est-ce qu'il y a des similitudes pour vous entre votre expérience de l'écriture de la poésie et de l'écriture pour les enfants?
2: Voilà. Je dois avouer que ça fait longtemps que je n'écris plus la poésie de manière formelle. J'ai publié à l'époque dans les revues et tout, mais maintenant je pense que ma poésie s'infiltre dans ma façon d'écrire. Voilà, dans ma façon de, dans le regard que je pose sur l'enfance lorsque j'écris, et aussi parfois dans ma manière d'utiliser les mots. Donc, ma poésie s'est réfugiée dans mon écriture pour enfants, dans mon écriture des histoires pour enfants.
0: Et ce que vous dites, hein, je trouve ça très juste, notamment pour un de vos derniers albums, qui explore une thématique peu courue, dans la littérature de jeunesse, un album qui s'intitule « Reste avec nous bébé ». Pourriez-vous nous parler un peu de cet album, du choix de son sujet et de la manière dont vous avez développé l'histoire ?
2: Voilà. Je n'ai pas vraiment eu à choisir le sujet parce que le sujet est venu à moi, parce que j'ai écrit cette histoire, j'étais en résidence d'écriture en Suisse, à la Villa Rufieux. C'est parce que justement, j'avais mon neveu qui venait de venir au monde, et puis il avait tous les soucis de santé. Il avait tous les soucis de santé, il perdait du poids régulièrement, malgré toutes les prescriptions médicales, ça n'allait toujours pas. Et puis, lorsque j'étais en résidence d'écriture en Suisse, je me suis dit, il fallait que je raconte cette histoire-là. Et puis, c'est la seule histoire que j'ai racontée en pleurant, que j'ai écrite en pleurant. Et dans l'histoire, je fais également clin d'œil à un de mes oncles maternels, dont le neveu en question était l'homonyme de l'homonyme, en fait. Et pour nous, être l'homonyme de quelqu'un ici, c'est très important. J'ai également fait un clin d'œil à cet oncle-là, parce que il a eu une vie difficile, parce que vous savez que les sociétés africaines sont parfois compliquées. Il y a parfois on vous accuse de choses dont vous ne savez rien. Lui, par exemple, on l'accusait de sorcellerie et tout et tout. Il avait donc passé toute sa vie à lutter contre ça. Et c'était un monsieur extrêmement généreux. Mais il avait passé toute sa vie encore à lutter contre les accusations parfois très malsaines. Et puis je me suis dit, il fallait que je lui rende hommage. Voilà. Donc j'écrivais pour mon neveu et je rendais hommage en même temps à mon oncle maternel qui était en même temps mon grand-père maternel, parce que chez nous, il y a le phénomène de succession. C'est-à-dire, quand tu succèdes à quelqu'un, par exemple, si quelqu'un succède à son père, ses frères vont l'appeler papa. Mm-hmm. Donc, je voulais rendre vraiment hommage à ces deux personnes. Je voulais, par mes mots, les fixer, quoi, les rattacher à la vie. Voilà. Et pour moi, c'était très important et c'était une douleur intense. Donc, j'ai écrit cette histoire vraiment en larmes.
0: Et c'est un très bel album, très sensible, l'histoire de ce bébé fragile qu'on appelle Nuage et qui n'a pas encore son nom définitif. Et il est très beau aussi parce que votre texte entre en dialogue avec les illustrations d'Anne-Catherine de Baule, qui est une illustratrice reconnue et qui a beaucoup travaillé sur des illustrations jeunesse en lien avec l'Afrique. Comment s'est passée la collaboration avec cette illustratrice ?
2: Déjà, j'ai beaucoup de chance de travailler avec Anne-Catherine de Baule parce que elle a vécu au Cameroun et elle a vécu aussi au Gabon. Mais reste avec nous, c'est la quatrième histoire que je fais avec, c'est le quatrième album que je fais avec Anne-Catherine. Mmh. Et puis on est en train de faire un cinquième livre qui va, je sais pas quand ça va paraître, on est en train de faire un cinquième livre. Bon, avec Anne-Catherine, on a l'habitude de beaucoup échanger. On a l'habitude de beaucoup échanger. Parfois, elle me fait voir les esquisses, elle me fait voir les découpages. Et puis avec notre éditrice, Odile Josselin, je veux dire, on travaille vraiment à trois, quoi. On travaille vraiment à trois. Donc il y a un échange entre moi, Anne-Catherine et Odile. Donc c'est vraiment un échange. Et puis on se met d'accord sur beaucoup de sujets, sur beaucoup d'aspects avant que ça, voilà, pour aboutir à ces albums-là. Donc là, c'est le quatrième que j'ai fait avec Anne-Catherine. Et puis, pour mon bonheur, nous sommes en train de faire un cinquième album. Cette fois-là, qui parle de mes jumeaux. Donc, parfois, je m'inspire aussi du quotidien. Voilà, donc, qui parle de mes jumeaux. À un moment particulier, au moment où leur mère les déshabille pour les laver, il y a toujours... Il y a toujours une histoire qui se déroule, et puis j'ai voulu raconter cela dans ces... Là, c'est, ça va faire l'objet de mon cinquième album avec, avec Anne-Catherine et les éditions Pastel, École des loisirs.
0: D'accord, et justement, pour faire transition avec la question suivante, vous parlez de l'École des loisirs, et c'est vrai que vous êtes édité par des éditeurs reconnus qui peuvent assurer une large diffusion à vos livres. Donc cette large diffusion de vos livres, elle va de pair aussi avec le fait qu'ils sont traduits dans de nombreuses langues. Quel regard avez-vous sur cette diffusion très large? Et la lecture de vos albums est-elle la même dans différents pays? Peut-être déjà entre la France et le Cameroun, je ne sais pas s'ils sont facilement accessibles au Cameroun, et puis peut-être dans d'autres pays où ils vont être lus.
2: Oui, bon, je n'ai pas souvent les retours. Je n'ai pas souvent les retours pour mes albums parce que il y a 13 qui ont déjà été traduits. Et l'éditeur qui m'a le plus fait traduire, sont les éditions des éléphants avec lesquelles j'ai grand plaisir à travailler. J'ai eu certains retours parce que, il y a la soupe au caillou moelleux sur les éléphants qui avait été, qui a vécu une belle aventure, en même temps à Nanterre, en même temps au Brésil, dans d'autres pays. Hein. Et puis c'est souvent les retours que j'ai par internet quoi. Par exemple, il y a un de mes albums, Le Cadeau, paru chez les éléphants, qui a été traduit en Israël et qui en Israël a fait l'objet d'une deuxième édition spéciale parce qu'ils ont un programme en Israël dont qui est l'équivalent d'un autre aux États-Unis, qui permet que les livres choisis soient tirés en grand exemplaire, en grand nombre, et diffusés dans les écoles, dans les crèches, dans les bibliothèques. Et là, ça a vécu une très très belle vie en Israël, aux États-Unis aussi. Donc j'ai souvent des retours comme ça par en m'informant sur les réseaux, ou bien lorsque l'éditeur américain, par exemple, de deux de mes livres, nous donne les ressentis sur le terrain. Donc, c'est par cela que j'ai, mais je suis quand même parfois étonné de voir que, des histoires que j'écris depuis le Cameroun à Bafoussam puissent trouver, un lectorat international. C'est quand même 13 langues traduites. Parfois, j'avoue que je suis moi-même parfois étonné, quoi.
0: Est-ce que vous avez l'impression, Alain Serge Dautap, d'écrire des histoires universelles?
2: Alors, universel, c'est parfois un peu difficile parce que, bon, parfois je préfère dire que j'essaie de situer ma parole à l'endroit précis où se trouve la poésie, parce que je pense que avec la poésie, dans la poésie, tout le monde peut venir communier. Vous voyez? Donc, c'est pour ça que j'essaie de faire beaucoup d'efforts dans ma façon de percevoir les histoires que j'écris. Donc, parfois, j'ai des histoires qui sont vraiment, comment dire ça, où je puise vraiment beaucoup plus dans, où mon imagination est beaucoup sollicitée. Et puis, je me dis, peut-être que je suis naïf, mais je me dis que je me dis que peut-être que c'est pour ça que un éditeur grec, un éditeur chinois, un enfant de Hollande peut se retrouver dans mes histoires, tout comme un petit Camerounais ou un petit Malien. Donc, j'essaie de m'adresser à l'enfant qui est au fond de moi, et je me dis que en m'adressant à cet enfant-là, je parviens à m'adresser à tous les enfants du monde. Parce que regardez, par exemple, lorsque les enfants se rencontrent, quelle que soit leur couleur de peau, quelle que soit leur origine, instantanément, ils vont commencer à jouer. Or, je me dis qu'en m'adressant à l'enfant qui est au fond de moi, je m'adresse à l'enfant universel.
0: Donc, vous vivez au Cameroun, à Bafoussam, dans l'ouest du Cameroun. Quel regard portez-vous sur la situation du livre jeunesse dans votre pays? Et vous-même, avez-vous fait des actions, avez-vous entrepris des actions pour faire vivre le livre jeunesse au Cameroun?
2: Oui, j'ai animé beaucoup d'ateliers d'écriture dans les écoles. J'essaie de le faire encore aujourd'hui avec. Il y a une jeune association, bon, plus si jeune que ça parce qu'elle est très dynamique, avec laquelle je collabore. Parfois, je vais dans les écoles, Reading Classroom, par exemple. Et puis, je sais à mon humble niveau de faire vivre la littérature jeunesse. Et puis, pour le moment, depuis quelques années, il y a une sorte d'effervescence. Parce que il y a des jeunes maisons d'édition, là, surtout à Dinkra, qui se battent beaucoup pour éditer des livres de qualité. Et surtout, elle fait ce que beaucoup d'éditeurs en Afrique, parfois en Europe, ne font pas. Elle édite à compte d'éditeurs. Pour moi, c'est exceptionnel parce que nous sommes dans un environnement où l'auteur qui est le plus faible, qui est le maillon le plus faible de la chaîne, est encore sollicité financièrement. Donc, elle fait du très bon travail. Elle le fait avec une éthique qui me parle beaucoup. Parce que moi, qui suis auteur et qui vis de l'écriture, pour moi, c'est important que l'éditeur respecte l'auteur et le traite comme il faut.
0: Oui, on salue Armelle Toucault, qui a été l'invité de Carabistouille il y a quelques mois. Et c'est maintenant, Alain-Serge Tzotap, le moment de notre pause musicale. Quel est le morceau que vous avez choisi de nous faire écouter et pourquoi ce choix?
2: Alors, j'ai choisi L'homme-Dieu, qui veut dire mariage, de l'artiste Kares Photo, qui écume le monde, qui est une dont j'apprécie beaucoup les chansons, dont j'apprécie énormément la musique. Alors, cette chanson parle du mariage forcé, du mariage précoce. Pour moi, qui est une thématique qui me parle beaucoup et qui et voilà et que j'ai eu à aborder dans mes livres, dans certains de mes albums, comme Adi de Boutanga paru chez Albin Michel Jeunesse, et comme dans La femme qui attendait un enfant a aimé et l'homme qui attendait un garçon paru chez Pastel. Voilà, donc c'est pour ça que je l'ai choisi. D'abord pour son talent. Vraiment, elle me parle beaucoup. Et aussi pour le thème qu'elle a abordé dans sa chanson.

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5: Bonjour à toutes et à tous. Bienvenue dans notre émission Un œil sur la télé. Au programme aujourd'hui, Nona et ses filles, une nouvelle série sur Arte. Nous allons écouter la bande-annonce.
6: Je m'appelle Elisabeth Perrier, mais tout le monde dit Nona. Je suis féministe. J'ai toujours milité pour les femmes, leur liberté, leur combat. À 27 ans, j'ai eu des triplés. Je travaille toujours au planning familial de mon quartier. Aujourd'hui, j'ai 70 ans. Je suis de nouveau enceinte et c'est vraiment une catastrophe.
7: Vous savez pas ce qu'est la contraception?
8: La maman?
6: C'est la merde. Vous venez de quelle planète?
9: Maman est enceinte.
10: Quoi?
11: J'ai toujours été ton amant, et ben je resterai ton amant.
12: Bon, écoute, c'est toi la psy.
13: Arrête avec ça, je suis pas psy, je suis sexologue.
12: Bah, écoute, moi j'ai la dose pour aujourd'hui. Hein. Gabriel, ça c'est toi qui t'en occupe.
14: 1, 2, 3.
15: La prochaine fois, je distribue.
16: J'ai un super jeu.
15: Comme d'habitude.
16: Et je viens de croiser une bombe.
17: C'est sa femme de maman.
16: Il est hyper cul.
12: Vous savez quoi, les filles? On va s'installer ici, avec elle.
16: Et hop, tout le monde rue Poulet.
5: Dans cette série, l'on retrouve Miu Miu et Patente dans le rôle de Nona, militante féministe, responsable du planning familial dans le quartier de la Goutte d'Or à Paris, et mère de triplés quadragénaires qui se découvre enceinte à 70 ans sans savoir qui est le père. C'est la première série télévisée de Valérie Donzelli, actrice, scénariste et cinéaste, auteur de plusieurs films que vous avez sans doute vus, comme Notre-Dame et Marguerite et Julien, ou La Reine des Pommes. Et dans ce conte joyeux et fantastique, donc, elle est à la fois actrice, réalisatrice et co-scénariste. Cette série a un charme fou, elle est drôle, elle est fantaisiste, et je vous recommande vraiment de la voir. Alors, pour en parler, j'ai joint Valérie Donzelli. Bonjour Valérie et merci beaucoup d'être avec nous au micro de Fréquence protestante. Dites-nous comment est née l'idée de cette série.
18: Bonjour, alors oui, l'idée en fait c'était de raconter la relation entre une mère et ses filles autour de la cohabitation. Je trouvais rigolo l'idée que des filles viennent revivre chez leur mère. Il fallait pour ça qu'il y ait une raison particulière, extraordinaire. Et je me suis dit, tiens, et si elle tombait enceinte? Si la mère de 70 ans tombait enceinte, retournait dans quelque chose dont elle était séparée depuis longtemps, et que ce soit à la fois un super pouvoir et en même temps un super poison.
5: Alors, quelles ont été vos sources d'inspiration pour cette série? Est-ce que c'est votre propre famille, des films, des séries?
18: Oui, c'est ma propre famille, c'est à la fois ma mère, à la fois ses sœurs, à la fois toutes les femmes que j'ai rencontrées tout au long de ma vie, et puis aussi le fruit de mon imagination. Donc c'est un savant mélange de tout ça. C'est des choses inventées, des choses réelles, et puis on mélange un peu, on pioche dans l'un, dans l'autre, et on construit de la fiction.
5: C'est une série féministe, hein, féminine et féministe, sur la maternité, la filiation. Que vouliez-vous dire sur ces sujets?
18: Ben, j'avais envie de parler des femmes, de parler de la question du féminin, de parler de la question du corps, de cette transformation qu'on subit quand on est une femme et qu'on est enceinte, qu'on a un locataire à l'intérieur de son propre corps, que l'avoir à 70 ans, ben, c'est pas tout à fait les mêmes risques que de l'avoir à 25, et de montrer aussi que la maternité et la grossesse, c'est toujours l'histoire des femmes, c'est toujours la question des femmes. Et de parler à la fois d'un féminisme d'avant et puis aussi du féminisme d'aujourd'hui, et de montrer qu'il y a encore du chemin à faire et que on assène les mêmes discours et les mêmes revendications depuis trop longtemps, il faut que ça change vraiment, quoi, aussi. Donc, j'avais envie de raconter tout ça.
5: Donc, vous le racontez au travers du personnage de Nona et de ses trois filles. Donc, il y a aussi un message sur la filiation, la transmission.
18: Oui, il y a aussi un message sur la filiation, la transmission, et puis aussi sur la famille. C'est-à-dire de dire qu'on n'est pas qu'un seul modèle, que les choses, elles évoluent, que Nona, quand elle a élevé ses filles, elle les a élevées seules, c'était déjà un modèle particulier. Aujourd'hui, il y a beaucoup de femmes qui élèvent leurs enfants seules, mais de pousser un peu plus loin le curseur en disant que voilà, le monde ne fait que changer, en fait, et qu'il faut l'accepter, cette chose-là. Il faut accepter sa mutation, parce que si on ne l'accepte pas, c'est être contre la vie, en fait. C'est être contre l'évolution, tout simplement. Donc, je trouvais que c'était important de rejouer les codes à la fois masculins, féminins, les codes de la famille, les codes du genre, de dire que, voilà, aujourd'hui, on arrive à une époque où tout ça, ça évolue et qu'il faut accepter... Et se réjouir de cette évolution.
5: Alors, c'est une famille très atypique, entourée de personnages, une famille féminine entourée de personnages masculins. Et dans la galerie des personnages, vous avez choisi de jouer Georges, l'une des trois filles. Pourquoi avez-vous choisi ce rôle ?
18: J'ai choisi de jouer Georges parce que c'est le personnage qui est le plus en retrait quelque part, qui est plus dans la contemplation, qui observe, qui subit un peu les choses. Elle n'est pas très active à part dans sa recherche. Et puis c'est celle qui tient le journal, donc j'aime bien être la narratrice aussi de l'histoire, puisque c'est moi qui en suis aussi la créatrice, donc je trouvais ça rigolo. Et puis c'était aussi une façon de diriger de l'intérieur le film, c'est-à-dire de créer de la complicité avec les sœurs, de ne pas être à distance des acteurs et d'être avec eux sur un pied d'égalité.
5: Que pouvez-vous nous dire des personnages masculins qui sont aussi très, très importants dans la série ?
18: Justement, j'ai voulu montrer des hommes doux, des hommes vulnérables, des hommes un peu dépassés par les femmes, qui sont aussi des figures d'hommes qui m'entourent, que j'ai croisées. Et j'aime bien prendre un peu à contre-pied les choses. Et c'est vrai que ces hommes, ils sont un petit peu dépassés par ces femmes. Et je trouve que c'est toujours un ressort comique aussi.
5: Alors, dans cette série, j'ai été frappée par le fait que la musique, les décors, certaines images évoquent les années 70 ou 80 aussi. Est-ce que vous êtes nostalgique de cette époque ?
18: Non, je suis pas nostalgique parce que je trouve ça triste, la nostalgie. Moi, quand j'écoute Radio Nostalgie, ça me donne envie de pleurer. Mais je voulais parler de l'enfance, en fait. Et moi, mon enfance, c'est celle que j'ai connue, c'est celle-ci, l'enfance des années 80, de la fin des années 70 et les années 80. Donc, c'est Mitterrand, c'est les meubles en rotin, c'est... Et Nona, elle a...
5: Les papiers peints aussi.
18: Ah, c'est les papiers peints, c'est tout ça. Nona, elle a toujours vécu dans cet appartement, donc elle n'a pas refait la déco. C'est pas quelqu'un qui refait la déco, c'est quelqu'un qui s'en fout du matériel. C'est quelqu'un qui milite, c'est quelqu'un qui bouquine, c'est quelqu'un qui reçoit ses copines, qui discute, qui fume des cigarettes dans son salon, quoi. Elle a un côté comme ça, donc elle va pas refaire la déco de son appartement, donc il est resté dans son jus, comme on dit. Et c'est pour ça que quand on rentre dans cet appartement, c'est tout le passé qui nous surgit à la gueule. Et c'est ça que j'avais envie qu'on ressente.
5: Et cet appartement, c'est presque un personnage de la série, ou c'est un cocon aussi.
18: Ah ben oui, je voulais que ce soit un appartement dans lequel on se sente bien, dans lequel on a envie de rester, dans lequel on a envie de vivre. Et je crois que ça, c'est assez réussi, parce que je reçois plein de messages de gens qui me disent « je voudrais habiter rue Poulet, je voudrais...
5: » Oui, le lieu est attachant, les personnages aussi. Ouais. Alors, comment avez-vous réuni cet étonnant casting franco-allemand ?
18: Je l'ai réuni en trouvant des acteurs allemands qui étaient capables, en faisant un casting, en les auditionnant par Zoom, parce qu'à l'époque, on était en plein confinement. C'est allé très vite parce que c'est les deux premiers presque que j'ai vus à chaque fois. Et j'ai tout de suite, je me suis arrêtée sur eux. Je les ai trouvés très justes. D'abord parce qu'ils comprenaient la comédie qu'il y avait dans la série. Et puis parce qu'ils étaient aussi premier degré. Et ça, c'est très important dans mes films de jouer premier degré, parce que je suis moi-même premier degré. Je ne suis pas quelqu'un de cynique. Et je ne veux pas qu'on... Je veux pas qu'on ressente ça dans le jeu.
5: Alors, dans ce casting, je l'ai dit, vous avez trouvé Miu Miu peut-être en premier lieu, avant les acteurs masculins. Donc l'ensemble du casting, vous l'avez trouvé après avoir écrit, j'imagine, les personnages.
18: Oui, tout à fait. Parfois, quand on écrit, on pense à des gens et tout ça. Moi, j'aime bien d'ailleurs me stimuler en m'accrochant à des visages que je connais. Et puis après, il y a la réalité de la série ou du film qui fait que voilà, on n'a pas forcément les acteurs auxquels on pensait quand on écrit. Et la première personne qu'il fallait que je trouve concrètement, c'était Miu Miu. Et elle m'a répondu très vite qu'elle était à fond. Et à partir de ce moment-là, j'ai construit les sœurs, les triplés, en sachant que moi, j'allais jouer Georges. J'ai cherché des actrices qui pourraient m'accompagner. Et Virginie avait déjà joué ma sœur et j'ai tellement aimé travailler avec elle que j'avais envie de la rediriger. Et puis Clotilde, je voulais une actrice qui soit très émotionnelle.
5: Clotilde M, oui.
18: Et, voilà. Et c'est vrai que quand... je l'ai vu faire son seul en scène Stallone. J'ai trouvé ça super et je me suis dit qu'elle serait formidable pour faire Georges. Pour faire, Gabrielle.
5: Oui, puisque Georges, c'est vous. Et vous êtes vraiment étonnante et très drôle dans ce rôle. Enfin, et le personnage est très attachant. Alors, vous êtes passée, bon, je l'ai dit, du cinéma à la série. Comment avez-vous vécu cette expérience? Et est-ce que c'est très différent, la série, du cinéma, dans l'écriture, dans la réalisation?
18: Alors, comment j'ai vécu cette expérience? Ben, je l'ai bien vécu. Ça s'est bien passé. Non, mais c'est vrai que c'est différent. C'est différent parce que quand on fait un film, on écrit un film, puis après, on essaye d'avoir le plus d'argent possible pour le faire. Et les budgets sont complètement amovibles, alors que dans la série, en fonction de ce que l'on écrit, c'est-à-dire une comédie de 30 minutes ou une série de 52 minutes, bah, le budget, il est fixe.
5: Oui, là, il y a 9 épisodes de 30 minutes.
18: Donc ce sera tant par épisode, il n'y a pas que l'on écrive une série avec un personnage ou qu'on écrive une série... qui se passe pendant la guerre de 14, on a le même budget en fait. Donc c'est vraiment une contrainte aussi, le budget, plus qu'au cinéma je trouve. Il y a un truc qui est plus carré comme ça. Et puis on a plus d'interlocuteurs, on a plus...

0: Et donc c'est pas tout à fait le même travail. L'écriture est beaucoup plus en arborescence comme ça, parce qu'il y a des arches, il y a des personnages, il faut faire des trajectoires.
1: D'accord.
0: Et on a un peu peur de s'y perdre d'ailleurs. Et puis finalement on arrive à retrouver ses plumes, et c'était bien d'écrire avec Clémence Madeleine Perdria, qui avait elle déjà de l'expérience d'écriture de série, alors que moi pas du tout.
1: Merci beaucoup Valérie Donzelli pour cet entretien. Je recommande donc cette série à nos auditeurs. Ils peuvent la voir d'ores et déjà en intégralité sur arte.tv. Et à partir du 2 décembre à 20h55, à raison de 3 épisodes par soirée sur Arte.
2: Quand on m'a tiré dessus, ils m'ont retiré 3 balles. Mais il reste un éclat.
3: La vie m'a laissé une seconde chance. Aujourd'hui, je veux pouvoir être la vôtre. Maître Idriss Thomas. Dans ce cabinet, nous défendons les mis en cause.
4: Et on n'a rien. Et surtout, pas de témoin.
5: La vérité, c'est devenu ma version de l'histoire ?
3: Exactement. Et c'est aujourd'hui que tu vas la raconter au juré.
6: C'est un menteur du Dertre. Un menteur, une brute.
7: Plaisantez !
8: Président !
7: On peut travailler tranquille ou bien ?
3: Tu fais chier, Jeanne.
7: Moi aussi, je suis ravie qu'on soit associés.
9: Une nouvelle équipe, la combinaison parfaite. Le code.
1: D'autres nouvelles séries sont proposées par les chaînes de télévision. Et plusieurs méritent le coup d'œil au mois de décembre. Ainsi, la série judiciaire française que j'ai pu voir, Le Code, qui a débarqué sur France 2 le 1er décembre. Cette série en 6 épisodes de Lionel Olenga, créateur de la série Shérif sur France 2, aborde des sujets de société qui font débat en France en suivant le parcours d'hommes et de femmes pris dans les rouages de la machine judiciaire. Tous sont défendus par une équipe d'avocats investis et attachants. La figure centrale est Idriss Thomas, un avocat parisien qui défendait des clients riches et puissants, mais dont la vie a basculé lorsqu'il fut victime d'une tentative de meurtre. Il vit depuis sous la menace d'un éclat de balle inopérable dans le cerveau, qui peut donc lui être fatal à tout moment. À la suite de cela, il est retourné à Lille, sa ville natale, pour défendre les plus modestes au sein d'un petit cabinet où il s'est associé avec deux femmes avocates, Nadia et Jeanne. Cette série qui se veut populaire et classique, mais efficace, elle fait mouche. Les dialogues sont affûtés, les personnages drôles et émouvants, la distribution excellente avec notamment Daniel Njolobé qui joue Idriss et qui a remporté le prix d'interprétation au Festival Sérimania, Christiane Millet, Nedra Ayadi notamment. Cette série pose la question du droit à une seconde chance pour tous. Alors, une bonne nouvelle pour petits et grands en cette période de fin d'année. Présenté en avant-première au mois d'octobre au Festival international des séries à Cannes, la série événement Le Tour du Monde en 80 jours arrive le 20 décembre sur France 2, vient d'annoncer France Télévisions. Cette série est une grande coproduction internationale qui est issue de l'alliance à laquelle participe France Télévisions avec ZDF et la RAI, donc des grandes de services publics européens. Elle est adaptée du roman de Jules Verne qui a souvent été adapté au cinéma, au théâtre et à la télévision. Là, donc, c'est une nouvelle version créée par Ashley Farroa et Caleb Ranson, qui comporte 8 épisodes de 52 minutes. Alors l'histoire est connue, bien sûr. À Londres, en 1872, Phileas Fogg, un gentleman anglais qui est joué par un acteur britannique, David Tennant, reçoit une carte postale d'un amour perdu, lui reprochant d'être un lâche. Bouleversé par cette accusation, il accepte de relever un pari fou, faire le tour du monde en 80 jours. Il est accompagné par Jean Passepartout, son serviteur français, qui est joué par Ibrahim Coma, acteur français, et dans cette adaptation par un personnage féminin, Abigail Fix, une jeune journaliste qui veut couvrir le voyage et qui est interprétée par

par une actrice allemande, Léonie Benesch. Une deuxième saison est d'ores et déjà prévue, ainsi qu'une adaptation d'un autre roman de Jules Verne, Voyage au centre de la Terre. Donc cette belle série d'aventures, c'est une série ambitieuse que j'ai hâte de voir en intégralité, pour pouvoir vous en reparler dans ma prochaine émission. Et je vous conseille, avec toute la famille, puisque c'est un programme familial, de la regarder. Concernant les séries, je souhaite signaler aux amateurs de séries britanniques que les 6 saisons de Downton Abbey sont disponibles sur Salto. Et je signale aussi que Arte rediffusera en intégralité le 8 décembre à 23h30 la série H24, 24 heures dans la vie d'une femme de Nathalie Masduro et Valérie Urrea que j'avais interviewée dans ma dernière émission. Cette série est aussi toujours disponible sur arte.tv. Et un livre avec les textes des écrivaines, est coédité par Arte et Actes Sud. Dans ma chronique des documentaires, je vous parlerai de films historiques et culturels. Ils sont variés au niveau des thèmes traités, la famine en Irlande, la chute de l'URSS, la décolonisation laborieuse en Nouvelle-Calédonie, Marcel Proust et la recherche du temps perdu et les trésors des années folles. La grande famine en Irlande, peut-être l'avez-vous vue le 30 novembre sur Arte, et sinon vous pourrez la retrouver retrouver le film sur arte.tv jusqu'au 29 décembre. Alors c'est une tragédie oubliée que nous raconte ce documentaire. L'un des épisodes les plus sombres de l'histoire de l'Europe, une famine effroyable de 1845 à 1851 qui a fait 1 million de morts en Irlande et 2 millions d'exilés. Elle a été provoquée par le mildiou, un parasite qui détruisait les cultures de pommes de terre, apparu en Amérique du Sud avant d'arriver en Europe. En Irlande, à l'époque, 95% des terres appartenaient à des familles, souvent protestantes. Ils employaient des métayers très pauvres. Ces métayers, donc, cette population pauvre a été privée de son unique moyen de subsistance, la pomme de terre. Et elle a été décimée ou a dû s'exiler, comme ce fut le cas pour 2 millions de personnes. La Grande-Bretagne a refusé de financer un plan de sauvetage qui aurait été contraire à sa doctrine libérale. Ce film s'appuie sur des archives et documents d'époque et des éclairages très intéressants d'experts internationaux. Il mérite d'être vu. Il permet de mieux comprendre les origines des révoltes de 1848 en Europe et de l'indépendantisme irlandais. Nouvelle-Calédonie, histoire d'une décolonisation. Alors que le troisième référendum en Nouvelle-Calédonie a été fixé par le gouvernement le 12 décembre, France 5 rediffuse le 5 décembre à 22h30 le documentaire d'Anne Pitoisé et Patrick Banquet, donc intitulé « Nouvelle-Calédonie, histoire d'une décolonisation ». Ce film rappelle le long processus de décolonisation en s'arrêtant sur ses étapes décisives, en particulier les accords de Matignon en 1988 sous l'égide de Michel Rocard, et l'accord de Nouméa, signé par Lionel Jospin 10 ans après. Mais au-delà du rappel historique, le film est très intéressant car il aide à comprendre les mutations de ce territoire après la nouvelle répartition des pouvoirs et quel est l'état de la société calédonienne aujourd'hui. Mêlant archives et témoignages, il évoque des pistes pour l'avenir, un avenir bien incertain,
alors que la crise sanitaire ravive les tensions et que la date du 12 décembre fixée pour le troisième référendum est contestée. Pour faire un retour sur l'histoire de la fin de l'URSS, un documentaire inédit, URSS, l'effondrement, film de Denis Neguerev et Thomas Chesson. Des témoins de l'époque, professeurs, anciens mineurs, policiers, sportifs, danseuses, racontent comment l'Empire soviétique, qui paraissait indestructible, s'est effondré en août 1991 et quelles en ont été les conséquences pour la population et pour eux-mêmes. Disparition de l'État, économie exsangue, pénurie, criminalité galopante, c'est l'histoire d'un chaos, celui des années 90 en Russie, et des changements entraînés pour des millions de personnes qui ont dû apprendre à survivre. C'est à voir sur France 5 le 19 décembre à 22h40. Partir à la recherche du monde de Marcel Proust, retrouver ce monde, c'est ce que nous propose l'élégant, délicat et sensible documentaire de Thierry Thomas. Ce film est truffé d'archives et de lectures d'extraits très bien choisis. Et il est très intéressant avec les souvenirs de Céleste Albarré, dont on entend la voix, qui était la célèbre gouvernante de l'écrivain et qui fut aussi sa confidente pendant les 8 dernières années de sa vie, de 1914 à 1922. C'est grâce aux 49 heures d'entretien de Céleste Albarré qui ont été enregistrées en 1973 et retrouvées récemment dans les fonds de la BNF que ce documentaire a pu être fabriqué. Il donne à voir le tableau d'une époque engloutie que reconstitue à la recherche du temps perdu. L'on y découvre les modèles des personnages de cette œuvre monumentale dans les salons de l'époque comme dans les hôtels de passe homosexuels. Le comte de Montesquieu, dandy immortalisé sous les traits du baron de Charlus, qui a permis à Proust de pénétrer l'univers de la haute société de son temps. La belle et influente comtesse Gréfulle, qui inspira la duchesse Oriane de Guermantes. Le jeune Agostinelli, ami de l'écrivain, qui périt dans l'avion que lui avait offert Proust et qui fut l'un des modèles d'Albertine. Charles Haas, qui devint Charles Swann, héros de la recherche. Autour de personnages, donc autant de personnages qui accompagnent la vie de Marcel Proust et qui sont entrés dans cette œuvre éternelle qui débute à la fin des années 1870 et s'achève au lendemain de la Grande Guerre. L'on retrouve aussi les lieux familiers de Proust, Illiers-Combré, où il séjourna enfant, la plage de Cabourg, le quartier de la Madeleine à Paris, où habitait l'écrivain, reclus à la fin de sa vie dans sa chambre, tapissée de liège du 102 boulevard Haussmann, et chambre qui est reconstituée au musée Carnavalet. Les trésors du Paris des années folles sont à découvrir sur France 5, le 20 décembre à 20h55. Sophie Jevillard nous emmène dans les fameuses brasseries de Montparnasse que fréquentaient à l'époque Modigliani, Fujita, Man Ray, ainsi que leur muse, la fameuse Kiki de Montparnasse. Nous découvrons aussi le bal Blomé dans le 15e arrondissement, au lieu du jazz aujourd'hui ressuscité, les Folies Bergères où dansait Joséphine Baker, la piscine Molitor et bien d'autres joyaux art déco de la capitale comme le bâtiment qui abrite le ministère du Travail. Le film présente aussi la mode et les bijoux de l'époque des années 20 qui étaient portés par les garçons du roman de Victor Marguerite. C'est une jolie balade en cette fin d'année. Avant que nous nous quittions, je voudrais vous dire un mot du documentaire On the Line, Les expulsés de l'Amérique, d'Alex Gohary et Léo Mattei, que j'avais interviewé au mois de janvier dans cette émission. Ce film a été récompensé par le prestigieux prix Albert Londres le 15 novembre dernier,
Félicitations. Il est produit par Brother Film. Il est disponible jusqu'au 14 février 2022 sur France.tv et rediffusé par Public Sénat le 18 décembre à 21h. Bon visionnage, bonne fête de fin d'année, à bientôt.

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1: Pourquoi le champagne jaillit-il partout quand je débouche une bouteille ? Le fait de secouer une bouteille de champagne, de bière ou d'eau gazeuse fait-il augmenter la pression à l'intérieur de la bouteille ? Non, pas du tout. Quand vous secouez une bouteille ou une canette fermée contenant une boisson gazeuse, la pression à l'intérieur ne change pas. Mais alors, pourquoi le liquide sort-il avec tant de force quand vous ouvrez une bouteille, préalablement secouée ? C'est seulement parce que le fait de secouer la bouteille aide le gaz à sortir du liquide, et que dans sa précipitation, le gaz emmène du liquide avec lui quand on ouvre la bouteille. Ce sont deux chimistes de l'Australian National University qui ont résolu cette question en 1988, de la façon la plus simple qui soit, en mesurant la pression du gaz à l'intérieur d'une bouteille de soda avant de la secouer et après l'avoir fait. Ils ont adapté une jauge de pression standard, pas très différente d'une jauge pour les pneus, pour qu'elle puisse se visser sur le goulot d'une bouteille de soda. Leurs conclusions, qui auraient été les mêmes s'ils avaient utilisé du champagne, furent les suivantes. Si une bouteille fermée se trouve tranquillement à température ambiante depuis environ une journée avant d'être secouée, la pression du dioxyde de carbone gazeux en haut de la bouteille, au-dessus du liquide, ne change pas. La raison en est que la pression du gaz est déterminée par deux choses. La température, premièrement, et deuxièmement, la quantité de dioxyde de carbone qui peut se dissoudre dans le liquide à cette température. Il y a une quantité fixée de dioxyde de carbone gazeux dans la bouteille. Une partie est dissoute dans le liquide et le reste se trouve entre le liquide et le bouchon. Quand une bouteille qui n'a pas été ouverte est restée à la même température pendant un certain temps, la quantité de gaz dissoute dans le liquide et, ce qui est plus important, la quantité de gaz qui n'est pas dissoute dans le liquide, atteint une certaine proportion caractéristique de la température. On dit que le système est à l'équilibre. On ne peut rien y changer à moins de changer la température ou d'ajouter du dioxyde de carbone. Le seul fait de secouer la bouteille ne peut pas faire changer la pression, ni en aucune façon la quantité de force ou d'énergie disponible à l'intérieur de la bouteille. Ne craignez donc jamais que le fait de malmener vos bouteilles de bière lorsque vous rentrez des courses puisse les faire exploser. Cependant, prenez garde à ne pas laisser vos bouteilles chauffer dans le coffre de votre voiture, car la forte température fera, elle, monter la pression du gaz. On peut maintenant étudier les causes de l'explosion qui se sont produites lors de l'ouverture d'une bouteille qui vient d'être secouée. Tout d'abord, une bande de molécules de dioxyde de carbone dissoute ne peut pas juste se décider à se regrouper pour former une bulle. Elles ont besoin de quelque chose autour duquel se réunir, un grain de poussière microscopique ou même une irrégularité microscopique sur la surface de la bouteille. Ces points d'agrégation sont appelés sites de nucléation. Une fois qu'un petit groupe de molécules de dioxyde de carbone s'est réuni sur un site de nucléation et a commencé à créer une bulle, il est plus facile pour d'autres molécules de dioxyde de carbone de se joindre à elles. Et la bulle grossit. Lorsque vous secouez une bouteille de soda fermée, vous formez des millions de bulles microscopiques à partir du gaz au-dessus du liquide qui se retrouvent emprisonnées dans le liquide. Elles peuvent ensuite servir de millions de sites de nucléation sur lesquels des millions de nouvelles bulles peuvent grossir. Lorsque la bouteille est ouverte, la pression au-dessus du liquide descend brusquement au niveau de la pression atmosphérique. Et les millions de bébés bulles sont libres de grossir. Et plus elles sont grosses, plus elles grossissent. L'important volume de gaz libéré sort brusquement de la bouteille dans une vague géante qui emporte du liquide avec elle.
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1: Prise dans l'évangile de Matthieu, chapitre 23, versets 11 et 12. Le plus grand parmi vous sera votre serviteur, car celui qui s'élève sera abaissé, et celui qui s'abaisse sera élevé. Prise dans l'évangile de Matthieu, chapitre 23, versets 11 et 12.

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6: Bonjour chers auditeurs, alors ce soir allons voir si vous le voulez bien Everything Must Go, mis en scène par Tim Etchells. Voici l'histoire. Le monde a mal tourné, l'économie s'est effondrée et de notre civilisation il ne reste que des ruines. La nature a repris ses droits jusque sur les routes et les autoroutes. Tard dans la nuit, ce qu'il reste de l'humanité tue le temps dans un bar quelque peu fantasmatique et qui se transforme au fil des conversations. Alors, avec Everything Must Go, la troupe de Tim Etchells, metteur en scène britannique, compose une performance visuelle à partir de textes écrits par le metteur en scène lui-même et diffusés sous forme de voix générées par l'intelligence artificielle. Eh oui, sur scène, les comédiens vont synchroniser leurs propres paroles avec ces enregistrements, ce qui crée un léger décalage entre les corps et les voix. C'est un dispositif troublant qui met en jeu la présence de l'humain, du vivant, et interroge ce qui subsiste de son désir humain face aux voix produite par la machine. 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C'est donc ce soir à 22h dans la cour du lycée Saint-Joseph et jusqu'au 22 juillet.

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0: Bonjour. Aujourd'hui, aux origines de la guerre de 30 ans, la réforme, Rodolphe II et la Bohème. On qualifie souvent la guerre de 30 ans de guerre allemande, je mets des guillemets à guerre allemande, ou de guerre civile européenne, à nouveau avec des guillemets. Pourtant, qui se souvient que ce conflit éclata à Prague et que ses origines étaient bien plus lointaines dans l'espace et dans le temps ? La réforme naît en quelque sorte de la doctrine hussite, un saint empire romain germanique divisé politiquement et confessionnellement, un empereur brillant intellectuellement mais dépassé et menacé par son frère cadet, les deux frères étant restés sans enfants. Tout était réuni pour que le conflit explose. Pour nous parler de ces années cruciales, j'ai le plaisir de recevoir aujourd'hui Claire Gantet. Claire Gantet, bonjour. Alors, professeur d'histoire à l'université de Fribourg et président de la Société suisse pour l'étude du XVIIIe siècle, je vous avais reçu pour votre « Guerre de 30 ans » paru chez Talendier en 2024. C'est bien ça, Claire Gantet ?
1: Et
0: quelque chose me dit qu'un autre livre est en préparation.
1: Oui, je rédige actuellement une biographie de Frédéric II, roi de Prusse, le souverain éclairé, l'ami de Voltaire. Où je me demande voilà, comment est-ce qu'on peut manier politique et lumière en ce XVIIIe siècle, donc d'après l'exemple de cette personnalité très extravagante, très intéressante, grand ami de la culture et en même temps un homme à poigne.
0: Un homme à poigne, c'est toute l'ambiguïté du despotisme éclairé, Claire Gantet.
1: Oui, tout à fait. Et en même temps, il y a beaucoup de choses nouvelles à dire sur ces souverains absolutistes éclairés. Qui pousse l'absolutisme très loin.
0: Tout à fait. Alors, Claire Gantet, tout le monde sait que la guerre de 30 ans a commencé à Prague par la journée de la défenestration. Alors, vous nous direz donc en 1618 ce qui s'est passé exactement, mais est-ce que l'on pourrait pas dire que cette guerre allemande, cette guerre civile religieuse allemande a commencé deux siècles plus tôt et a commencé en Bohême, qui prend un accent circonflexe, si je ne m'abuse, et deux siècles avant 1618, c'est presque pile poil 200 ans avant.
1: C'est tout à fait presque 200 ans avant et c'est tout à fait délibéré même, puisque le geste symbolique qui marque l'entrée dans la guerre, c'est une défenestration, donc on jette par la fenêtre des gens qu'on ne veut plus voir. Et c'était par ce geste qu'en juillet 1419, des hussites, des partisans de Jean Hus, qui était recteur de l'université de Prague, avaient jeté des échevins, donc des membres du conseil municipal de Prague catholique, pour donc imposer cette nouvelle branche de laquelle Luther se revendiquera, hein, qui a donc des mots d'ordre relativement proches de ce que seront ceux, donc un siècle plus tard, de Luther.
0: Oui,
1: et puis imposer aussi un pouvoir local.
0: Voilà, c'est ça. Alors, oui, parce que Claire Gantet, premièrement, c'est en fait la critique des vices de la papauté. Et puis, on veut plus du pape et on veut plus d'un roi d'origine étrangère, puisque, rappelons-le, la couronne tchèque était élective.
1: La couronne tchèque est élective. À partir de 1529, elle est auprès des Habsbourg. Hein, donc, ce sera toujours un souverain Habsbourg. Alors, en 1419, pas encore. Hein, c'est une famille qui s'appelle les Jagellons. Mm-hmm. Mais donc, les nobles ont leur mot à dire et ils le font hein, très régulièrement. Donc, en partant, en tout cas, les nobles vont fortement prendre parti donc, pour cette réforme religieuse de Jean Hus, qui sera brûlé au Concile de Constance comme hérétique. C'est une fin abominable.
0: Et pardonnez-moi, Claire Gantet, et en plus, à l'abomination s'ajoute la félonie, parce qu'il avait eu un sauf-conduit de l'empereur pour se présenter et défendre ses thèses à Constance.
1: Tout à fait. Hein, voilà, donc là, il y a une sorte aussi d'indignation. Foncièrement, les normes n'ont pas été respectées, le droit n'a pas été respecté. Alors, disons, ça mène à des guerres, hein, des partisans de Jean Hus. Les modérés l'emportent, ils revendiquent la communion sous les deux espèces. Les catholiques ne procédaient qu'à une communion sous l'espèce du pape. Et puis la communion est toujours rare hein, à cette époque-là. On ne communie pas tous les dimanches, mais simplement à des fêtes. Donc ça fait partie des éléments centraux, le fait de pouvoir élire eux-mêmes leur pasteur, leur clergé, de ne pas dépendre donc d'une autorité ecclésiastique catholique, et puis de s'autogérer, d'avoir des écoles.
0: L'université de Prague, Claire Gantet.
1: L'Université de Prague, tout à fait, hein, et donc de se défendre. Alors, donc, ce sont des hussites modérées qui se réunissent en 1575 autour d'un texte qu'on va appeler la Confession de Bohême, qui va être connu. On est dans une période un peu d'affaiblissement des archiducs d'Autriche. Hein,
0: Claire Gantet, pardonnez-moi, vous brûlez, si j'ose dire, non les hérétiques, mais les étapes, parce que, dites, 60 ans auparavant, il s'est produit l'événement que l'on sait, c'est-à-dire que 100 ans après Jean Hus, est venu un certain moine nommé Luther.
1: Et Luther, c'est assez intéressant, donc il se revendique notamment de Jean Hus. C'est très difficile à cette époque-là d'innover, c'est très mal perçu. On a besoin de s'ancrer dans des traditions. Le catholicisme a toute la tradition derrière lui et Luther cherche notamment une tradition avec Jean Hus. Alors Hus, en tchèque, ça veut dire la loi. On va
0: Loi.
1: le représenter voilà, comme une oie, enfin comme cet oiseau, hein, loi. Et on va aussi avoir toutes sortes de prédictions selon lesquelles loi.
0: Renaîtra sous la forme, non d'un sphinx, mais d'un aigle, semble-t-il.
1: Un aigle, voilà, l'aigle étant évidemment l'animal héraldique du Saint-Empire. Hein, donc, c'est une façon de dire cette confession sera reconnue au niveau de l'Empire. Hein. Alors, de fait, c'est très difficile. En 1555, dans le Saint-Empire, le luthéranisme, donc les partisans de Luther, et le catholicisme sont reconnus juridiquement comme étant égaux. On ignore le calvinisme qui commence à se développer.
0: Eh
1: Hein,
0: oui.
1: ça va être un grand problème. Hein. On ignore aussi les juifs. Enfin, ça, c'est un autre problème. Donc, voilà, on ignore cela.
0: Mais
1: Alors,
0: Claire Gantet, s'il vous plaît, dites à nos auditeurs quel est le fameux adage qui résume la paix d'Augsbourg.
1: oui, cuius regio, eius religio. Hein, donc,
0: Vous êtes dans votre livre, vous êtes un peu dubitative, c'est-à-dire que c'est un peu simple comme explication.
1: à fait. Hein. Donc, en théorie, donc à chaque territoire, sa confession, le Saint-Empire, donc disons l'ancêtre de l'Allemagne, c'est un pays extrêmement fragmenté, avec à peu près 350 principautés. Et donc, cet adage voudrait dire que chaque prince ou chaque conseil de ville, quand cette principauté est une ville, etc., a le droit d'imposer sa confession, donc soit le luthéranisme, soit le catholicisme.
0: Oui, mais
1: Dans
0: alors, pardonnez-moi, Claire Gantet, à nouveau, hors antenne, vous me disiez que les seigneurs ecclésiastiques qui sont passés à la réforme et qui ont emporté avec eux les biens de l'Église, qu'est-ce qu'ils sont censés faire?
1: Alors, bon, là, il y a une ambiguïté. Les luthériens, bien sûr, vont vouloir séculariser ces biens d'église. Il va y avoir un conflit qui se joue autour de ces biens d'église qui sont considérables, mais il y a une richesse de l'église considérable. Donc, ce sont des atouts de richesse, de pouvoir qui se jouent. On va argumenter sur le fait que les sécularisations qui ont lieu après 1552 sont
0: C'est pas
1: licites
0: ça.
1: ou non, etc. Hein, voilà, donc il y a toute une ambiguïté qui va favoriser toutes sortes de conflits. Par ailleurs, comme je voulais le dire, les princes n'ont souvent pas les moyens d'imposer leur confession, tout simplement parce que ces principautés se gèrent et qu'il y a en gros de la mixité confessionnelle partout, sauf en Bavière. Là, le duc de
0: Oui.
1: Bavière est le seul à avoir pu expulser les protestants et donc avoir une politique franchement catholique.
0: Et il s'en fait gloire.
1: Sans fait gloire, hein, tout à fait.
0: L'élève des jésuites.
1: Exactement. Hein, donc l'élève des jésuites, comme le sera par la suite, donc Ferdinand II
0: De
1: de
0: Styrie.
1: Styrie. Hein, voilà.
0: Claire Gantet, pardonnez-moi. Donc, on aboutit à une espèce de puzzle renversé. Il y en a partout. Comment réagit Charles V abdique. C'est un peu un échec. Comment réagit l'opinion?
1: Alors, Charles Quint abdique, c'est quelque chose qui est tout à fait nouveau. Il abdique par désespoir. Hein. Il a véritablement voulu lutter contre la réforme. C'est quelqu'un qui est très profondément catholique, comme le resteront tous les empereurs Habsbourg. Et puis, c'est quelqu'un qui est humainement complètement épuisé. Hein. Il le dit dans sa lettre d'abdication et il ne peut plus, il est malade, physiquement, il est vraiment au bout. Voilà, alors c'est évidemment une grande perplexité qui s'empare et son frère d'ailleurs qui va reprendre les rênes dans le Saint-Empire va tenter de retarder la nouvelle. Et puis faire en sorte donc on restaure la dignité de cette dynastie des Habsbourg dans le Saint-Empire.
0: Alors justement, Clingantet, vous mettez le doigt sur le problème, c'est que c'est pas une monarchie héréditaire. L'empereur est élu par des électeurs. Alors allez-y.
1: Alors l'empereur est élu par sept princes qu'on appelle pour cette raison sept princes électeurs. Ça s'est réglé. Un texte depuis 1356,
0: La bulle
1: donc
0: d'or.
1: voilà la bulle d'or de Prague. Donc parmi ces sept princes électeurs, il y en a trois laïcs et quatre ecclésiastiques. Donc c'est évidemment pratique un nombre impair puisque c'est la majorité absolue. Alors, la tradition veut que le prince ou l'empereur soit élu dans la famille des Habsbourg, mais c'est une tradition et rien n'empêche
0: Que ça
1: que ces
0: change.
1: électeurs, voilà, choisissent quelqu'un d'autre. Ce qui se passera au XVIIIe siècle, avec des conséquences assez désastreuses. Mais donc, voilà, rien ne l'empêche et il y a un élément de faiblesse ici.
0: Clergantet, il y a aussi quelque chose, c'est à s'arracher les cheveux, mais le Saint-Empire romain germanique, on voit l'Allemagne. Mais si je ne m'abuse, le roi de Bohême, c'est-à-dire la République, aujourd'hui la République tchèque, c'est un électorat.
1: Oui, alors la Bohême a une place à la fois centrale et très particulière dans le Saint-Empire. Il y a eu un moment autour de 1500 où plein d'institutions ont été mises en place dans le Saint-Empire. On a voulu véritablement fonder une sorte de charpente institutionnelle avec des tribunaux d'empire, la diète, etc. La Bohême n'est pas concernée par tout ce mouvement d'institutionnalisation. Elle a un régime tout à fait particulier, donc c'est un royaume, le roi étant élu. Alors, depuis 1526, là aussi, c'est un Habsbourg, mais qui est élu donc roi de Bohême. Donc ce roi de Bohême est aussi prince électeur. Alors, foncièrement, il siège à la diète quand il en va d'une élection d'un empereur. Sinon, il est relativement absent des affaires de l'Empire. Hein. Donc, quelque chose qui s'autogère, pour ainsi dire, qui est proche des Habsbourg, hein, qui est un élément central, un élément du prestige aussi de cette dynastie des Habsbourg, mais qui est tout à fait particulier.
0: Mais Clergantet, hors antenne, nous mentionnions, vous et moi, le fait qu'ils sont également rois de Hongrie et que tout ce beau monde n'est pas loin de la Turquie, si j'ose dire.
1: Voilà, alors effectivement, il y a une frange de la Hongrie qui est tombée aux mains des Habsbourg, c'est toujours 1526, hein, donc c'est une frange, la frange occidentale de la Hongrie. Donc le Habsbourg se dit roi de Bohême et roi de Hongrie doit être aussi élu, roi de Bohême et roi de Hongrie. Alors l'Empire ottoman est dans une période d'expansion au XVIe siècle, hein, il va très loin en Europe centrale, il va même être aux portes de Vienne en 1529, hein, c'est la rudesse de l'hiver qui va permettre aux Habsbourg de les faire fuir. Hein, donc les Ottomans sont puissants, ils font peur, et c'est une menace qui pèse, hein, qui va jouer aussi sur les relations entre Rodolphe et son frère
0: Mathias.
1: Mathias. À la toute fin du XVIe siècle.
0: Oui, parce que pour bien que nos auditeurs se fassent une idée, et les Turcs sont à 400 km de Vienne ou de Munich. Le danger est là.
1: Le danger est là, le danger est aux portes de l'Empire. Hein. La frontière du Saint-Empire donne sur des terres qui appartiennent à l'Empire ottoman. Donc le danger turc est tout à fait présent.
0: Clergantet, donc Ferdinand, le frère de Charles Quint, va devenir empereur. Son fils Maximilien va lui succéder. Et comment gérer la question de la réforme dans l'Empire?
1: Alors, les empereurs Habsbourg vont tous rester catholiques, mais en même temps, ces empereurs du milieu du XVIe siècle veillent à la modération. Ils sont aussi des arbitres supra-confessionnels, des arbitres, disons, au niveau de l'Empire, et vont tenir à développer une politique modérée et essayer aussi de ne pas internationaliser les problèmes. Le problème qui va se nouer, c'est que cette question religieuse, elle va déborder.
0: Déborder de l'Empire.
1: Et du coup, on ne va plus pouvoir la gérer à partir des années 1580. Mais jusque dans les années 1580, tous les empereurs ont essayé donc, de modérer, avec véritablement une politique volontariste, hein, de faire en sorte que ça ne vire pas à l'affrontement.
0: À tel point, je crois que Maximilien a été soupçonné de passer discrètement à la réforme.
1: Oui, tout à fait. Bon, il y a eu des controverses, alors y compris aussi contre Rodolphe, alors que Rodolphe est profondément catholique. Hein, on l'a accusé de faire le jeu des protestants, ou même contre Matthias, qui va accorder une lettre de majesté, etc., plutôt favorable donc, à ses successeurs de Jean Hus, à ses Hussites.
0: Les revoilà.
1: Voilà, les revoilà. Hein. Donc, ces empereurs, pour assurer leur autorité, doivent composer sur place. Notamment donc avec ces protestants ou avec ces groupements qui sont proches du protestantisme. Hein, ils sont apprêtés le flanc à des critiques, d'autant plus qu'il y a une nouvelle génération catholique. Oui. Vous aviez prononcé le terme de jésuite, hein, donc notamment formée par des jésuites, qui est très prosélyte.
0: C'est le Concile de Trente.
1: Oui, voilà, ce nouveau catholicisme très dynamique, hein, et qui vont avoir certains succès parmi certaines élites, pas toutes. Hein. En Bohême, le royaume est très, très foncièrement protestant. Mais certains nobles hein, de proue hein, vont se convertir, avoir une politique extrêmement dynamique en faveur du catholicisme.
0: En faveur du catholicisme. Claire Gantet, avant que nous continuions, je vous propose d'écouter ceci.

0: Dialogue sur l'histoire, je reçois aujourd'hui Claire Gantet, venue nous parler des origines bohémiennes de la guerre de 30 ans. La Claire Gantet, c'était une musique de tchèque, de la Renaissance. Alors, Claire Gantet, vous avez mentionné le nom de Rodolphe. Alors, qui était-il et comment s'était passée un peu sa formation ?
1: Alors, Rodolphe, il naît en 1552, c'est le fils de l'empereur, le premier fils hein, de l'empereur Maximilien Dieu, donc c'est évident que c'est lui qui, normalement, s'il est évidemment élu, deviendra donc l'héritier. C'est une famille très nombreuse, ils ont 15 enfants, hein, et donc il a de nombreux frères,
0: ce qui va pousser de nombreuses sources d'ennuis.
1: Oui, de nombreuses sources d'ennuis par la suite. Hein. Alors, il est éduqué à Madrid, comme son frère cadet Mathias, donc en Espagne. Et le roi d'Espagne, c'est quelqu'un qui insiste énormément sur la majesté dynastique, sur une posture extrêmement figée, sur ce retrait du prince. Le prince est puissant parce qu'il ne se montre pas. Hein, il y a quelque chose qui est tout à fait inverse de ce que sera la posture de Louis XIV plus tard, qui règne en se montrant. Et là, c'est l'inverse. Hein, on montre qu'on est tout puissant, justement, en s'effaçant.
0: Mais invisible. Hein,
1: invisible, exactement. C'est quelqu'un qui est foncièrement un peu craintif, un peu défiant. Il se défie, par exemple, de ses oncles espagnols, de Philippe II. Il n'épouse pas l'infante Isabella, la fille donc de Philippe II d'Espagne, avec qui il aurait dû se marier. Ça va aussi poser un grand problème. Il va vivre des années durant avec la fille d'un courtisan qui s'appelle Catarina Strada, avec laquelle il va avoir au moins 6 enfants, mais des enfants extra-conjugaux qui ne seront jamais reconnus. Donc, il est considéré comme n'ayant pas de descendance légale.
0: Et pardonnez-moi, Claire Gantet, je crois qu'il y a une espèce de légende tchèque d'un fils adultérin de Rodolphe qui était un monstre parcourant les rues de Prague. Enfin, est-ce que c'était vrai ou pas ?
1: Non. Bon, il y a eu beaucoup de légendes hein, sur Rodolphe.
0: Autour du bonhomme.
1: Voilà.
0: Oui, mais pardonnez-moi, je veux pas faire, Claire Gantet, je veux pas faire de la psychanalyse de bazar, mais vous dites, voilà, la majesté du prince, c'est de se montrer le moins souvent. Mais est-ce que Rodolphe va pas pousser, pardonnez-moi l'expression, le bouchon un peu trop loin en sens inverse.
1: Oui, alors effectivement, donc il va devenir, il va être élu empereur. La résidence, il n'y a pas de capitale fixe encore, mais la résidence usuelle, c'était Vienne. Il a peur du peuple de Vienne, de la foule de Vienne, et va transporter sa résidence à Prague. Donc là, on va être
0: au château.
1: Prague. Dans le château de Prague, le Radzin, hein, qu'on voit toujours de nos jours.
0: Comment dit-on Claire Gantet, Radzin ?
1: Radzin, hein, voilà. J'espère, en tout cas, que ça se prononce véritablement.
0: J'ai jamais pu le prononcer.
1: Ouais. Alors, c'est quelqu'un qui est atteint de ce qu'on appelle la mélancolie à cette époque-là, une sorte d'état dépressif, à partir de 1579, 1580, et donc une maladie qui va détériorer ses relations avec ses frères. Alors, il est lui-même, hein, il le sent, bien sûr, il est tout à fait intelligent, cultivé,
0: ah oui,
1: très travailleur.
0: Claire Gantet, vous venez d'employer le mot « cultivé ». On ne peut pas parler de Rodolphe sans parler des collections, allez-y. C'est le mécène avec un grand M.
1: C'est le très très grand mécène de l'époque. On peut voir un aspect de ses collections encore à Vienne, au musée d'art de Vienne, qui est absolument fantastique. C'est lui qui a financé des artistes tout à fait novateurs, comme Artin Boldo, qui a financé aussi des astronomes tout à fait novateurs, comme Tycho Brahe. Il a fait des expériences de chimie.
0: L'alchimie.
1: L'alchimie, etc. Mais véritablement des expériences. D'ailleurs, ça l'a plongé dans le désespoir. Une fois, il fait une expérience et puis ça explose.
0: Le mercure.
1: Sa barbe brûle et un de ses palefreniers en meurt et ça va le plonger dans le désespoir pendant des mois. Voilà, donc quelqu'un qui est extrêmement cultivé, très ouvert. Hein. Prague devient, sous son règne, un véritable centre intellectuel et artistique, ce que Prague n'était pas auparavant.
0: C'est le, pardonnez-moi Claire Gantet, le maniérisme en peinture. si ma mémoire est bonne.
1: Et
0: si ma mémoire est bonne également, la couronne du Saint-Empire, qui est à Vienne maintenant, c'est lui qui l'a fait faire.
1: Oui, tout à fait. Aussi, voilà.
0: Et si je puis me permettre, Claire Gantet, toutes ces splendides collections, c'est comme un coffre-fort ouvert, et on le verra pendant la guerre de 30 ans qui va suivre.
1: Oui, alors on va le voir, bon, quand son frère lui succédera, il va tout empocher. et puis effectivement, après, les collections vont être plus ou moins dispersées.
0: Alors justement, Claire Gantet, le gros problème, c'est qu'il n'est pas marié, il n'a pas d'enfant. Et donc, vous disiez précédemment que le souci principal de la famille, c'était de ne pas internationaliser le conflit. Alors, justement, avec cette nouvelle génération néo-catholique, qu'est-ce qui va se passer ?
1: Oui, alors, d'une part, ce Rodolphe II, il va être de plus en plus plongé dans l'inertie. Hein, il conçoit quantité de projets qu'il n'arrive pas à mettre en place. Et donc, ça le plonge dans l'indécision. Le moindre revers le décourage. Donc, il y a une sorte d'inertie complète. Le climat confessionnel devient beaucoup plus dynamique, hein, avec des éléments qu'on ne peut plus encadrer par des institutions, hein, naissent peu à peu, donc des mouvements, des initiatives qu'on ne peut plus encadrer.
0: Mais pardonnez-moi, Claire Gantet, c'est des quand vous dites initiatives, c'est des initiatives de la part des deux parties, c'est-à-dire catholiques contre protestants et protestants contre catholiques, ou alors il y a une confession plus vindicative que l'autre?
1: Confession beaucoup plus vindicative que l'autre, le catholicisme, en tout cas une branche, hein, du catholicisme, avec notamment un chancelier, premier chancelier de Bohême, qui s'appelle Lobkowicz, Zinko von Lobkowicz, qui va être nommé le 24 août 1599, c'est-à-dire exactement jour pour jour, 27 ans après la Saint-Barthélemy, 24 août. Et évidemment, c'est voulu.
0: C'est une provocation.
1: C'est une provocation, c'est fort. Et c'est quelqu'un qui est évidemment partisan de la manière forte, c'est-à-dire de l'interdiction de ces néo-hussites, du fait de placer des catholiques dans tous les postes influents au gouvernement, etc.
0: Claire Gantet, il y a quelque chose que je ne comprends pas. À l'instant, vous nous présentez Rodolphe comme un empereur intelligent, lucide, voilà. Mais enfin, nommer un pareil Premier ministre, qu'est-ce qui lui a pris ? Enfin,
1: il a cédé à la pression du nonce apostolique. C'est quelqu'un qui est faible. Voilà. Et il assiste avec impuissance à cette polarisation qui le plonge dans le désespoir foncièrement.
0: Hein. Oui, parce qu'il voit, il voit arriver le mur.
1: Il voit arriver le mur. Et puis son frère Cadel, Mathias, va avoir de plus en plus d'importance puisque Rodolphe ne règne pas vraiment. Hein. Son frère Mathias va prendre, pour ainsi dire, les règnes du pouvoir. On est aussi dans une guerre contre l'Empire ottoman.
0: Pardonnez-moi, Claire Gantet, on a l'impression, là aussi je ne veux pas faire de la psychanalyse de bazar, on a l'impression d'un serpent qui agit, vous voyez, petit à petit, c'est-à-dire prenant l'Autriche, puis la Hongrie, et en fait approchant de plus en plus de Rodolphe.
1: Mathias, oui. Ah, effectivement, alors il est ambitieux, il sent qu'il faut un gouvernement, alors d'autant plus, comme je le disais, il y a une guerre contre l'Empire ottoman jusqu'en 1606, et donc il bâtit aussi son pouvoir, hein, en organisant cette guerre contre l'Empire ottoman. Il faut négocier avec des protestants qui essayent de profiter donc, de cette situation assez indécise pour obtenir hein, des textes qui garantissent des libertés, une certaine tolérance. Et donc, Mathias va grignoter le pouvoir. Ils ont un troisième frère qui s'appelle Albert, qui au début essaye d'être un peu le médiateur entre les deux aînés, et puis qui finalement va prendre le parti de Mathias parce qu'il se dit avec Rodolphe, ça ne fonctionne plus. Et ils vont quasiment le déposer hein, à la fin, donc autour de 1608. 1610, Rodolphe a encore le titre d'empereur, mais il n'a même plus de terre. C'est Mathias qui a tout.
0: C'est Mathias qui a tout. Mais alors dites, c'est shakespearien, Claire Gantet, il y a quand même un gros problème. Mathias n'a pas d'enfant
1: Et Mathias,
0: et Albert non plus.
1: Alors Mathias va être quand donc Rodolphe meurt en 1612. Donc Mathias est évidemment élu empereur, mais ça, la même problématique se représente. C'est ça qui est le plus étonnant dans cette affaire. Mathias, qui était quand même très énergique jusqu'alors, va sombrer lui-même dans la léthargie, dans la mélancolie, va reprendre même le personnel politique. Il arrive en empereur, donc il est nommé élu empereur à l'âge de 55 ans. C'est déjà un homme vieux, assez épuisé, vieux. Hein, et donc les mêmes problèmes vont se poursuivre.
0: Hein, et aucun n'a de fils.
1: Aucun n'a voilà, de successeur légitime. Et donc le candidat qui va être.
0: Voilà.
1: Quand Mathias meurt, lui-même, 1619, c'est un cousin, Ferdinand de Styrie, élevé par les jésuites, le premier hein, élevé par cette nouvelle génération de.
0: Dont vous nous parliez.
1: Voilà, de catholiques combatifs, hein, et qui va véritablement vouloir imposer une recatholicisation musclée.
0: Voilà. Alors, Claire Gantet, il nous reste environ 20 minutes pour que vous nous parliez de cette fameuse défenestration, qui n'était pas la première, puisque vous nous l'avez dit. Ferdinand, bon, bah, c'est bien gentil. Ferdinand, vous nous dites qu'il veut recatholiciser ses domaines, certes. Encore faut-il le pouvoir.
1: Oui, alors c'est encore sous le règne de Mathias hein, que ça se joue. C'est à la fin du règne de Mathias que ça se joue, cette deuxième défenestration de Prague, donc qui s'inscrit délibérément dans la tradition de la première. Ce sont des nobles tchèques, donc de sensibilité hussite, qui vont jeter par la fenêtre du château de Prague des représentants de l'empereur. La fenêtre, on la voit toujours.
0: Ah oui, racontez-nous, Claire Gantet.
1: Ça s'est passé. Alors, en 1419, les échevins catholiques qui avaient été jetés par la fenêtre avaient été tués hein, par ces hussites. Là, ça ne marchait pas, si on peut dire.
0: Oui,
1: c'est-à-dire que les représentants de l'empereur survivent à cette chute. C'est quand même une chute de 17 mètres. Hein, il y avait une volonté de meurtre de ces représentants et à travers eux, de l'empereur. Hein, la maison des Habsbourg en sort profondément humiliée.
0: C'est de la lettre majesté.
1: Oui, hein, voilà. Alors, la raison, effectivement, c'est que dans ce climat, disons, conflictuel et tendu, Rodolphe, en 1619, avait accordé à ses hussites une lettre de majesté qui leur donnait des droits, notamment d'élire eux-mêmes leurs clercs, avoir un consistoire qu'on appelait des défenseurs qui veillaient à ce qu'il n'y ait aucune contrainte religieuse sur eux, et puis donc le droit de construire des écoles et des églises, y compris sur des terres qui appartenaient au roi de Bohême, donc à l'empereur. Donc il s'agissait de la lettre de majesté, donc un texte que Rodolphe avait concédé aux hussites en 1619, qui accordait donc une certaine liberté de culte à ces hussites et aux hussites, hein, qui pouvaient donc nommer eux-mêmes leurs clercs, construire des églises et des écoles, y compris sur des terres royales. Or, lorsque Ferdinand, donc le futur Ferdinand II, Ferdinand de Styrie, donc élevé par les jésuites, est roi de Bohême en 1617, deux hauts ecclésiastiques font fermer ou détruire des églises protestantes. Et ces nobles tchèques qui vont donc au château pour jeter par la fenêtre les représentants de l'empereur protestent.
0: Pardonnez-moi, Madame Gantet, qui avait l'argent ?
1: Qui avait l'argent pour construire des églises.
0: Voilà, si j'ose dire. Parce qu'il fallait bien sortir l'argent de quelque part.
1: Oui, alors ce sont des grands propriétaires, des grands nobles. Ils n'ont aucun problème à sortir de l'argent. La Bohème est un territoire où il y a énormément de possessions nobles qui sont à 90%, disons, aux mains de ces hussites.
0: D'accord.
1: Donc, ah, oui, on n'avait pas de problème à trouver de l'argent.
0: Donc, ils avaient largement...
1: Ils avaient de quoi se financer, hein, tout à fait.
0: D'accord. Alors, la scène de la défenestration, qu'est-ce qui se passe?
1: Alors, c'est...

0: Pardonnez-moi, Claire Gantet, on a dit qu'ils étaient tombés sur un tas de fumier.
1: Oui, alors il y a des versions contradictoires. Alors pour les catholiques, donc représentants de l'empereur ont été sauvés par l'action de la Vierge
0: Ah
1: Marie. On a des photos qui les montrent avec des petits anges qui les portent dans les cieux. Les protestants vont dire ils sont tombés sur du fumier. Il y a une version plus prosaïque, hein, disant que le mur était, enfin vous le verrez d'ailleurs aujourd'hui, hein, si vous allez à Prague, ça se voit, le mur est légèrement en pente, hein, donc ils ont dérapé le long du
0: Ah,
1: mur.
0: ils ont roulé le long du mur.
1: Ils ont roulé le long du mur, les douves sont sèches, hein, donc ils arrivent en bas. Alors il y en a un qui se blesse grièvement, d'autant qu'ils avaient une épée.
0: Ah oui.
1: Mais ils s'en sortent, hein, ce qui est assez étonnant. Et puis, donc, ces nobles tchèques vont tout de suite nommer une sorte de gouvernement provisoire, hein, donc vont rejeter complètement le gouvernement des Habsbourg,
0: Mais pardonnez-moi,
1: vont faire appel.
0: Claire Gantet, pardonnez-moi, à l'époque, Ferdinand n'était pas encore roi de Bohême.
1: Il est roi de Bohême en 77, mais il n'est pas encore empereur.
0: D'accord.
1: Voilà.
0: D'accord.
1: Empereur, il le sera en 1619, quand donc Matthias meurt.
0: D'accord. Alors voilà donc les conseillers au bas du fossé. Que va-t-il se passer?
1: Alors, ces représentants de l'empereur donc se réfugient. Les Tchèques vont organiser un gouvernement, donc une sorte d'autorité alternative aux Habsbourg, hein, vont prendre le pouvoir en main, pour ainsi dire. Nommer des directeurs, nommer une petite armée, enfin en tout cas un embryon d'armée parce qu'ils n'ont pas les moyens de
0: Mais
1: plus, mais véritablement vouloir s'organiser eux-mêmes.
0: c'est une révolution, Claire Gantet.
1: C'est en tout cas une véritable révolte et l'empereur va tout de suite interpréter cela comme une guerre civile. Hein. C'est la première expression de l'empereur, donc Matthias, qui déclare. Cette défenestration de Prague, hein, qui dit que c'est le début d'une guerre civile, hein, le pressentiment. Alors, de fait, donc, de chaque côté, on se radicalise, et comme aucun des côtés n'a les moyens de rassembler une armée, les Tchèques n'ont pas assez de moyens, et puis l'empereur, lui non plus, n'a pas d'armée personnelle, on va faire appel à des alliés extérieurs, hein, et donc d'emblée, la guerre s'internationalise, hein, d'emblée.
0: Alors, Claire Gantet, il vous reste 10 minutes. Il faut un prince ou un électeur ou un prince électeur, et vers qui vont-ils se tourner? Et en plus, ce n'est pas un luthérien, c'est un calviniste.
1: Voilà, alors effectivement, ces Tchèques vont se tourner vers un calviniste, le prince électeur du Palatinat, qui va hésiter longtemps, hein, est-ce qu'il doit accepter cette couronne de Bohême, hein, là, donc les Tchèques leur proposent. Lui propose cette couronne de Bohême et il va finir par accepter par haine des Habsbourg. Et donc, il y aura désormais deux personnes à la tête du Saint-Empire. Il y a l'empereur
0: Attendez,
1: également.
0: Claire Gantet, il accepte par haine de l'empereur et sous la pression de sa femme.
1: Oui, alors
0: Hein?
1: ça a été exagéré par une historiographie un peu misogyne. Hein.
0: Ah!
1: Donc, voilà.
0: Vous
1: Sa femme
0: me voyez.
1: était là, oui, voilà, était liée à la couronne d'Angleterre. Bon, ça a été exagéré, c'est un
0: Bon,
1: élément.
0: bon, bon.
1: Alors, cela dit, donc désormais, il y a véritablement un conflit d'autorité central, hein, puisque vous aurez l'empereur légalement élu, qui est donc Ferdinand de Styrie, qui devient empereur sous le nom de Ferdinand II.
0: Donc le
1: Et
0: jésuite,
1: puis,
0: si j'ose
1: voilà,
0: dire.
1: jésuite, élu par les jésuites, ou éduqué par les jésuites. Et puis, le prince électeur du Palatinat, Frédéric V, hein, élu roi de Bohême. Alors, non sans problème, hein, il vient de Heidelberg, c'est une ville très humaniste, il a l'habitude de vivre sur le grand pied, une vie de luxe. Il commence son règne par briser toutes les images, hein, il est calviniste. Ça manque énormément à Prague, hein, ça ne fonctionne pas. Donc voilà, ça commence tout de suite avec quantité de péripéties.
0: Mais alors, Claire Gantet, il faut bien voir que tant pour les catholiques que enfin pour les croyants de l'époque, on peut pas diviser. Il y a deux choses qui sont indivisibles, c'est la papauté et l'empire. Donc on sort d'un grand schisme qui est pas très loin, en passant par la réforme, et maintenant il y a deux empereurs.
1: Oui, il y a deux empereurs et en fait, il y a ou deux autorités, disons, et c'est quand même l'élément, hein, qui va.

0: servir de dynamique à cette guerre, avec donc une mobilisation de camps et en même temps certains acteurs qui refusent d'entrer par peur justement que le Saint-Empire implose.
1: Oui, parce que Claire Gantet, vous parliez du nombre d'électeurs, le nombre impair. Ça y est, on bascule. Si le Palatinat passe au calvinisme, enfin, il est passé au calvinisme, mais s'il devient, il peut fournir une nouvelle lignée d'empereurs.
0: En théorie, oui, le prince électeur du Palatinat aurait pu être élu empereur, tout à fait. Alors, personne n'aurait élu un calviniste empereur. Le calvinisme n'est pas reconnu par la paix d'Augsbourg. C'est quelque chose qui est hors la loi, qui
1: Voilà.
0: sera reconnu lors de la paix de Westphalie en 1648. Mais pour l'instant, c'est.
1: Là où nous avions terminé les Claire Gantet la dernière fois, vous et moi, au traité de Westphalie, je ne sais pas si vous vous souvenez.
0: Oui, tout à
1: Alors,
0: fait.
1: Ferdinand, là, l'élève des jésuites, il va pas se laisser faire. Il n'est pas Rodolphe, il n'est pas Mathias.
0: Il a une politique extrêmement musclée, puis il a un règne long jusqu'en 1637 et va relancer la guerre, hein. L'escalade dans la violence, ça c'est quand même en partie son fait, hein. Donc il veut, autour de 1629, avec un édit qu'on appelle l'édit de restitution, imposer une interprétation extrêmement catholique de la paix
1: De
0: d'Augsbourg,
1: la
0: hein,
1: paix
0: pour
1: d'Augsbourg, mais Claire Gantet, en fait,
0: préciser.
1: de l'eau avait coulé sous les ponts et c'est plus
0: Oui.
1: possible.
0: Ça n'est plus
1: Ça
0: possible.
1: n'est plus possible, même si s'il s'appuie sur l'Espagne, l'armée et l'or espagnol, sur la Bavière aussi, parce que je crois que le duc de Bavière était son chef des armées.
0: Oui, alors c'est pour ça, quand vous parliez de sept princes électeurs, en fait, c'est le duc de Bavière qui va financer l'armée impériale. Et il va évidemment avancer la facture. L'empereur va lui dire: désolé, j'ai pas d'argent. Et donc, ce duc de Bavière lui dit: ah ben, dans ce cas-là, je veux devenir prince électeur. Donc, en 1548, il y aura huit princes électeurs. Donc, la Bavière devient prince électeur et donc, ça fait un catholique en plus.
1: Alors, comment ça s'est passé, Claire Gantet? Parce que là, on est toujours, on n'est qu'au prélude de la catastrophe. Comment ça s'est passé la reprise en main en Bohême?
0: Alors, il y a donc la guerre se développe. Au début, c'est quelques escarmouches. L'empereur met au ban de l'Empire Frédéric V du Palatinat dans une procédure assez expéditive qui choque beaucoup de princes qui étaient assez neutres, hein, jusqu'à présent. Donc, ils ne respectent pas le droit. Il y a une bataille qui est la bataille de la Montagne Blanche en novembre 1620, qui est une
1: C'est où, Claire
0: défaite.
1: Gantet?
0: C'est juste à côté de Prague, hein. C'est une colline, hein, cette petite montagne blanche, une colline avec des pans de craie. Donc c'est à peu près 40 km à l'ouest de Prague. Et c'est une défaite sanglante pour le prince électeur du Palatinat, donc ce nouveau roi de Bohême qui doit fuir.
1: Et pardonnez-moi, Claire Gantet, vous allez encore dire c'est d'historiographie vieillotte, mais c'est pour ça qu'on l'a appelé le roi des neiges ou le roi d'un hiver.
0: Le roi d'un hiver, oui, on l'a dit, parce qu'effectivement, il a régné seulement un hiver, en gros, hein, l'hiver 1619-1620. Hein, voilà. Et donc, il doit fuir, il doit s'exiler en Hollande, où il finit par mourir en 1632.
1: Et alors, pour le moment, Ferdinand rentre dans sa bonne ville, enfin, je ne sais pas s'il y est allé, mais rentre dans sa bonne ville de Prague. Et qu'est-ce qui va se passer? Parce qu'il peut enfin régler des comptes qui étaient
0: Prague va
1: pendants
0: être.
1: depuis des années.
0: Prague va être marianisée véritablement. Donc, les églises hussites vont être catholicisées. Il y aura toutes sortes de processions religieuses, de fêtes religieuses. On va reprendre, les jésuites vont reprendre en main l'université quadrillée, donc l'espace
1: Pardonnez-moi,
0: de
1: Claire,
0: Prague.
1: Gantet, je vous coupe. Université qui avait été dirigée par Jean Hus
0: Exactement.
1: 2 siècles plus tôt.
0: Voilà,
1: Donc,
0: exactement.
1: il réglait
0: Et puis il
1: quelques.
0: y aura un jugement sanglant, donc les nobles qui avaient pris parti pour Frédéric V du Palatinat vont être exécutés de façon extrêmement spectaculaire. Et puis on va tout simplement les exproprier. Hein, donc un mouvement mais d'expropriation, d'exil en masse, dans des candidats, disons dans des relations absolument extraordinaires. Hein, la Bohême, la Moravie, ça faisait à peu près 2,5 millions d'habitants au début de la guerre. À la fin de la guerre, c'est 1 million de moins. Donc,
1: Je reviens, pardonnez-moi, Claire Gantet, au nerf de la guerre, y compris la guerre, et surtout la guerre de 30 ans. On a une idée des sommes en jeu qui sont passées
0: alors, c'est très, très compliqué, d'autant que, comme je l'ai dit, l'empereur manque d'argent. et qui il va avoir l'idée, pas très fameuse, de se dire, bah, tiens, pour régler toutes mes dettes, je crée de l'inflation. Et donc, il y
1: Ah,
0: aura un mouvement d'inflation.
1: on mange la dette.
0: Exactement. Une inflation alors créée volontairement hein, autour de 1620, 1621, qui va complètement désorganiser le système financier de la Bohème, du Saint-Empire. Donc voilà, on ne peut pas vraiment dire ce que ça a coûté, les sommes d'argent qui ont basculé à droite ou à gauche. C'est impossible.
1: Mais pardonnez-moi, Claire Gantet, en 3 ans, 1618-1621, on pourrait dire l'affaire est faite.
0: Quasiment, hein, parce que l'empereur
1: Quasiment.
0: de ça décide désormais que la Bohème sera héréditaire aux mains des Habsbourg, donc non plus élue, mais héréditaire. Hein. Donc on a l'impression que les Habsbourg ont complètement le vent en poupe. Hein. Ce qui va changer la donne, c'est que le roi de Danemark va intervenir en son propre nom, hein, sans l'aval de son conseil d'État. C'est lui qui décide
1: Oui, parce que
0: d'intervenir.
1: Claire Gantet, pardonnez-moi, vous disiez qu'il y avait beaucoup de princes protestants plutôt prudents, attendant de voir. Finalement, pour eux, Frédéric, il avait que ce qu'il méritait. Il était allé tenter une aventure en Bohême. Bon, bah voilà, il.
0: Oui, alors notamment la Saxe. Alors la Saxe, c'est quand même le berceau du luthéranisme. Hein. Wittenberg, c'est en Saxe. Et Luther a pu développer sa doctrine parce qu'il avait le soutien du prince électeur de Saxe. Donc, et la Saxe refuse de s'engager aux côtés de Frédéric II, de Frédéric V, pardon, du Palatinat. Alors, d'une part, calvinistes et luthériens ne s'entendent pas à cette époque-là, ça c'est clair. Hein. Et d'autre part, il y a une tradition de loyauté impériale qui est forte.
1: Oui,
0: Donc, l'empereur a un prestige, ça n'est pas n'importe qui l'empereur.
1: voilà, c'est-à-dire que Ferdinand est imbuvable, mais
0: Voilà,
1: on le
0: on
1: supporte.
0: le respecte, on le supporte et même on le respecte.
1: Même on le respecte. Alors,
0: Hein.
1: Claire Gantet, il nous reste 4 minutes. En bref. Résumez-nous votre livre, c'est-à-dire là, les 20 années qui vont suivre, ce qui va se passer, les grandes lignes.
0: Alors, le prince ou le roi de Danemark donc entre en guerre en 1625 aux côtés du camp dit protestant. Ça s'achève par un désastre pour lui, mais il s'en sort hein, un petit peu, enfin disons qu'il n'a pas de perte. Et puis l'affaire rebondit quand le roi de Suède, Gustave Adolphe, débarque en 1631, là aussi aux côtés des dits protestants, hein, et va envahir une très grande partie du Saint-Empire en remaniant complètement toutes les possessions juridiques. Alors la France aussi, qui soutenait le roi protestant de Suède, Gustave Adolphe, va envoyer des armées dans le Saint-Empire. Alors le tout, disons, s'achève quand le successeur de Ferdinand II, qui est son fils Ferdinand III, va mener une politique modérée. Hein, lui, il a tout à fait compris. Il est aussi contraint de le faire par tous ces princes qui lui disent « ça ne peut pas durer ». Il y a un parti supraconfessionnel hein, qui se forme parmi les princes, et qui vont imposer donc des négociations et une méthode même de négociation au congrès de paix qui se développe à Osnabrück et puis à Münster en Westphalie.
1: Pour les traités de Westphalie. Alors Claire Gantet, c'était sur ces mots que nous nous étions quittés il y a 2 ans, c'est sur ces mots que nous nous requittons à nouveau. Je rappelle que vous êtes l'auteur, l'autrice peut-être, de
0: L'autrice, oui.
1: La guerre de 30 ans, 1618-1648, paru chez Talendier. Claire Gantet, merci et à bientôt pour parler de Frédéric II.
0: Voilà, d'accord, merci beaucoup, au revoir.

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2: Tu y crois si bien à ces idées-là, mon cher, que tu as abandonné l'adultère, l'amour, l'ambition, tous les sujets apprivoisés du roman moderne pour écrire l'histoire de Gilles de Rais. Et après un silence, il ajoute « Je ne reproche au naturalisme ni ses termes de ponton, ni son vocabulaire de latrine et d'hospice, car ce serait injuste et ce serait absurde. D'abord, certains sujets les hèlent. Puis, avec des gravats d'expression et du bray de mots, l'on peut exaucer d'énormes et de puissantes œuvres. L'Assommoir de Zola le prouve. Non, la question est autre. Ce que je reproche au naturalisme, ce n'est pas le lourd badigeon de son gros style, c'est l'immondice de ses idées. Ce que je lui reproche, c'est d'avoir incarné le matérialisme dans la littérature, d'avoir glorifié la démocratie de l'art. Oui, tu diras ce que tu voudras, mon bon, mais tout de même, quelle théorie de cerveau mal famé, quel miteux et étroit système. Vouloir se confiner dans les buanderies de la chair, rejeter le suprasensible, dénier le rêve, ne pas même comprendre que la curiosité de l'art commence là où les sens cessent de servir. Tu lèves les épaules. Mais voyons, qu'a-t-il donc vu ton naturalisme dans tous ces décourageants mystères qui nous entourent ? Rien. Quand il s'est agi d'expliquer une passion quelconque, quand il a fallu sonder une plaie, déterger même le plus bénin des bobos de l'âme, il a tout mis sur le compte des appétits et des instincts. Rut et coup de folie, ce sont là ses seules diathèses. En somme, il n'a fouillé que des dessous de nombril et banalement divagué dès qu'il s'approchait des aines. C'est un hernière de sentiments, un bandagiste d'âme, et voilà tout. Puis, vois-tu Durtal, il n'est pas qu'inexpert et obtus. Il est fétide, car il a prôné cette vie moderne, atroce, vanté l'américanisme nouveau des mœurs, abouti à l'éloge de la force brutale, à l'apothéose du coffre-fort. Par un prodige d'humilité, il a révéré le goût nauséeux des foules, et par cela même, il a répudié le style, rejeté toute pensée altière, tout élan vers le surnaturel et l'au-delà. Il a si bien représenté les idées bourgeoises qu'il semble, ma parole, issu de l'accouplement de Lisa la charcutière du ventre de Paris et de Homé. « Matin, tu y vas, toi ?» répondit Durtal, d'un ton piqué. Il ralluma sa cigarette, puis « Le matérialisme me répugne tout autant qu'à toi, mais ce n'est pas une raison pour nier les inoubliables services que les naturalistes ont rendus à l'art. Car enfin, ce sont eux qui nous ont débarrassés des inhumains fantoches du romantisme et qui ont extrait la littérature d'un idéalisme de ganache et d'une inanition de vieille fille exaltée par le célibat. En somme, après Balzac, ils ont créé des êtres visibles et palpables, et ils les ont mis en accord avec leurs alentours. Ils ont aidé au développement de la langue commencée par les romantiques. Ils ont connu le véritable rire et ont eu parfois même le don des larmes. Enfin, ils n'ont pas toujours été soulevés par le fanatisme de bassesse dont tu parles. Si, car ils aiment leur siècle, et cela les juge. Mais que diable, ni Flaubert, ni les de Goncourt ne l'aimaient leur siècle. Je te l'accorde. Ils sont ceux-là de probres et de séditieux et de hautains artistes. Aussi, je les place tout à fait à part. J'avoue même, et sans me faire prier, que Zola est un grand paysagiste. et un prodigieux manieur de masse et truchement de peuple. Puis il n'a, Dieu merci, pas suivi jusqu'au bout dans ses romans les théories de ses articles qui adulent l'intrusion du positivisme en l'art. Mais chez son meilleur élève, chez Rony, le seul romancier de talent qui se soit en somme imprégné des idées du maître. C'est devenu, dans un jargon de chimie malade, un laborieux étalage d'érudition laïque de la science de contremaître. Non, il n'y a pas à dire. Toute l'école naturaliste reflète les appétences d'un affreux temps. Avec elle, nous en sommes venus à un art si rampant et si plat que je l'appellerais volontiers le cloportisme. Puis quoi ? Relis donc ces derniers livres. Qu'y trouves-tu ? Dans un style en mauvais vert de couleur, de simples anecdotes, des faits divers découpés dans un journal, rien que des contes fatigués et des histoires véreuses, sans même l'été d'une idée sur la vie, sur l'âme, qui les soutiennent. J'en arrive même, après avoir terminé ces volumes, à ne même plus me rappeler les incontinentes descriptions, les insipides harangues qu'ils renferment. Il ne me reste que la surprise de penser qu'un homme a pu écrire 300 à 400 pages alors qu'il n'avait absolument rien à nous révéler, rien à nous dire.

0: Tiens, des Hermiès, si ça t'est égal, parlons d'autre chose. Car nous ne nous entendrons jamais bien sur ce naturalisme dont le seul nom t'affole. Voyons, et cette médecine Mattei, que devient-elle? Tes fioles d'électricité et tes globules soulagent-ils au moins quelques malades? Peu. Ils guérissent un peu mieux que les panacées du codex, ce qui ne veut pas dire que leurs effets soient continus et sûrs. Du reste, ça ou autre chose. Sur ce, je file, mon bon, car 10 heures sonnent et ton concierge va dans l'escalier éteindre le gaz. Bonsoir, à bientôt, n'est-ce pas? Quand la porte fut refermée, Durtal jeta quelques pelletées de coq dans sa grille et se prit à songer. Cette discussion avec son ami l'irritait d'autant plus qu'il se battait depuis des mois avec lui-même et que des théories qu'il avait crues inébranlables s'entamaient maintenant, s'effritaient peu à peu, lui emplissaient l'esprit comme de décombres. En dépit de leur violence, les jugements de deux Hermiès le troublaient. Certes, le naturalisme, confiné dans les monotones études d'êtres médiocres, évoluant parmi d'interminables inventaires de salons et de champs, conduisait tout droit à la stérilité la plus complète, si l'on était honnête ou clairvoyant, et, dans le cas contraire, au plus fastidieux des rabâchages, aux plus fatigantes des redites. Mais Durtal ne voyait pas, en dehors du naturalisme, un roman qui fût possible, à moins d'en revenir aux explosibles fariboles des romantiques, aux œuvres lanugineuses des Cherbuliez et des Feuillets, ou bien encore aux lacrymales historiettes des Theuriez et des Sandes. Alors quoi? Et Durtal se butait, mis au pied du mur, contre des théories confuses, des postulations incertaines, difficile à se figurer, malaisé à délimiter, impossible à clore. Il ne parvenait pas à se définir ce qu'il sentait, ou bien il aboutissait à une impasse dans laquelle il craignait d'entrer. Il faudrait, se disait-il, garder la véracité du document, la précision du détail, la langue étoffée et nerveuse du réalisme. Mais il faudrait aussi se faire puisatier d'âme et ne pas vouloir expliquer le mystère par les maladies des sens. Le roman, si cela se pouvait, devrait se diviser de lui-même en deux parts, néanmoins soudées ou plutôt confondues, comme elles le sont dans la vie, celle de l'âme, celle du corps, et s'occuper de leurs réactifs, de leurs conflits, de leurs ententes. Il faudrait, en un mot, suivre la grande voie si profondément creusée par Zola. Mais il serait nécessaire aussi de tracer en l'air un chemin parallèle, une autre route, d'atteindre les en-deçà et les après, de faire, en un mot, un naturalisme spiritualiste, ce serait autrement fier, autrement complet, autrement fort. Et personne ne le fait pour l'instant en somme. Tout au plus pourrait-on citer comme se rapprochant de ce concept Dostoïevski. Et encore, est-il bien moins un réaliste surélevé qu'un socialiste évangélique, cet exorable russe? En France, à l'heure présente, dans le discrédit où sombre la recette corporelle seule, il reste deux clans. Le clan libéral, qui met le naturalisme à la portée des salons en l'émondant de tout sujet hardi, de toute langue neuve, et le clan décadent, qui, plus absolu, rejette les cadres, les alentours, les corps même, et divague, sous prétexte de causette d'âme, dans l'inintelligible charabia des télégrammes. En réalité, celui-là se borne à cacher l'incomparable disette de ses idées sous un ahurissement voulu du style. Quant aux orléanistes de la vérité, Durtal ne pouvait songer sans rire aux coriaces et gaminants fratras de ces soi-disant psychologues qui n'avaient jamais exploré un district inconnu de l'esprit, qui n'avaient jamais révélé le moindre coin oublié d'une passion quelconque. Il se bornait à jeter dans les juleps de Feuillet les sels secs de Stendhal. C'était des pastilles mi-sel, mi-sucre, de la littérature de Vichy. En somme, il recommençait les devoirs de philosophie et les dissertations du collège dans leurs romans comme si une simple réplique de Balzac, celle par exemple qu'il prête au vieil Hulot dans la cousine bête, pourrais-je emmener la petite ? N'éclairez pas autrement un fond d'âme que toutes ces leçons de grand concours. Puis il n'y avait à attendre d'eux aucune envolée, aucun élan vers les ailleurs. Le véritable psychologue du siècle, se disait Durtal, ce n'est pas leur Stendhal, mais bien cet étonnant élo dont l'inexpugnable insuccès tient du prodige. Et il arrivait à croire que Des Herbiès avait raison. C'était vrai. Il n'y avait plus rien debout dans les lettres en désarroi, rien sinon un besoin surnaturel qui, à défaut d'idées plus élevées, trébuchait de toutes parts, comme il pouvait, dans le spiritisme et dans l'occulte. En s'acculant ainsi à ses pensées, il finissait, pour se rapprocher de cet idéal qu'il voulait quand même joindre, par louvoyer, par bifurquer et s'arrêter à un autre art, à la peinture. Là, il le trouvait pleinement réalisé par les primitifs, cet idéal. Cela avait, dans l'Italie, dans l'Allemagne, dans les Flandres surtout, clamé les blanches ampleurs des âmes saintes, dans leurs décors authentiques, patiemment certains, des êtres surgissaient en des postures prises sur le vif, d'une réalité surprenante et sûre. Et de ces gens à tête souvent commune, de ces physionomies parfois laides mais puissamment évoquées dans leurs ensembles, émanaient des joies célestes, des détresses aiguës, des bonasses d'esprit, des cyclones d'âme. Il y avait en quelque sorte une transformation de la matière, détendue ou comprimée, une échappée hors des sens sur d'infinis lointains.
1: Joris Carl Huysmans, Là-bas, 1891. Extrait lu par Christian Attard.

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1: Bonjour à tous, vous écoutez bien Fréquence Protestante, 100.7 en FM pour la région parisienne, fréquenceprotestante.com pour le reste du monde. Je suis Tryphaine Toutécazola et c'est moi qui vais vous accompagner pour ce nouvel épisode des Impromptus. Pour l'émission du jour consacrée à l'histoire noire de Paris, j'ai le plaisir de recevoir Kevin Donat. Bonjour Kevin.
2: Bonjour tout le monde, bonjour Tryphaine.
1: Kevin Donat, nos auditeurs ont eu l'occasion de vous écouter déjà lors d'un précédent épisode de Ça se passe près de chez vous, où on a pu écouter une partie de votre balade dans le 17e, car vous êtes guide touristique et vous organisez des balades dans différents arrondissements de Paris pour raconter l'histoire noire, donc les personnalités noires phares de Paris. Vous avez fondé le projet Le Paris Noir qui organise ses visites et qui commémore donc et valorise l'histoire noire de Paris. Vous animez aussi un podcast, Le Paris Noir, dans lequel vous discutez des différents aspects de cela avec vos invités. Et l'année dernière, vous avez écrit un livre à la découverte du Paris Noir aux éditions Face Cachée. Cette balade que les auditeurs ont eu l'occasion d'entendre et à laquelle j'ai pu participer, c'est la raison pour laquelle on a tenu à vous réinviter en studio cette fois pour parler plus profondément de cette partie de l'histoire de Paris, peut-être pas assez bien connue. Et cette émission va permettre de se plonger dans cette facette de l'histoire parisienne, celle des figures noires qui ont marqué la capitale, notamment au XXe siècle. Pour se remettre donc dans le contexte, Paris au XXe siècle, c'est une capitale artistique et intellectuelle ouverte. C'est aussi une époque où on connaît une importante arrivée de la population noire qui débarque des Antilles, d'Afrique et des États-Unis pour diverses raisons. Et Paris va avoir un rôle d'espace de liberté comparé à d'autres pays, pour notamment les Afro-Américains. Alors Kevin Donat, est-ce que vous pouvez nous dire pourquoi est-ce que Paris attire autant de personnalités noires à cette époque ?
2: Vous l'avez dit, c'est des gens qui viennent pour des raisons différentes. Donc, il n'y a pas une raison qui pourrait rassembler tout le monde. Je dis que, en même temps que Paris peut être un espace de libération, on a beaucoup de récits d'Afro-Américains qui ont dit des choses très intéressantes sur ce sujet-là. C'est aussi la capitale d'un empire colonial. Et dans l'empire colonial, parfois, ça file droit. Donc c'est à la fois un espace de liberté, d'oppression, en même temps, au même endroit, etc. Moi, je commence sur la visite Rive Gauche, donc, qui est la visite vraiment, on va dire, l'histoire intellectuelle noire, donc 5e, 6e arrondissement. Je parle aussi bien des étudiants d'Afrique, de la Caraïbe, qui se retrouvent à Paris dans les années 20 et 30 pour étudier, puis qui vont créer des mouvements culturels, artistiques, puis politiques, que de la question d'un quartier comme la Goutte d'Or, Château Rouge, où il y a l'histoire de l'église Saint-Bernard, par exemple, une histoire d'exclusion, de déportation, de familles sans papier, etc. Donc, je veux pas complètement idéaliser en disant, voilà, Paris, c'est super, ailleurs, c'est nul, et puis Paris, c'est génial, mais c'est juste de dire, voilà, il y a une façon, en tout cas, il y a un rapport particulier entre Paris et l'Afrique, la Caraïbe, les États-Unis, etc. Et c'est de ça dont j'ai envie de parler.
1: Et pour parler un peu de quelques personnalités phares de la ville de Paris à cette époque, on va s'attarder sur sans doute la plus connue d'entre elles, la fameuse Josephine Baker. C'était une artiste, danseuse et résistante, et elle est placée en tant qu'icône des années folles. Comment est-ce que vous pensez qu'on peut expliquer son immense succès à Paris ?
2: Pareil, hein, ça, plusieurs choses peuvent être vraies en même temps. Donc, elle a un talent indéniable. C'est une star, en réalité. Et rapidement, Paris, le grand public à Paris va la reconnaître en tant que telle. Et puis aussi, elle arrive à un moment spécial. Elle arrive au milieu des années 1920. C'est les années folles. Y a un rapport très différent à la modernité. Puis en même temps, on a une sorte de curiosité qui est déjà depuis quelques années sur la question de l'Afrique, des corps noirs. Donc c'est un peu tout ce que je disais avant, c'est entre à la fois de la libération, l'histoire individuelle d'une femme qui est devenue à Paris et qui est devenue une super méga star, et bien plus que ça, puisque c'est aussi une résistante, tout un tas de choses. Et puis aussi, beaucoup de... On peut pas non plus, ne pas parler de l'éléphant au milieu de la pièce, c'est beaucoup de fétichisation, animalisation. Donc c'est une jeune femme de 19 ans, noire, qui danse les seins nus devant un public très majoritairement blanc, avec une ceinture de banane autour de la taille. Donc ça vient aussi avec tout un tas de représentations dont on a parfois du mal à se défaire. Et puis, ce que je disais, c'est que Joséphine Baker, donc c'est pas juste une danseuse, une chanteuse ou une actrice, c'est aussi une femme qui va être résistante pendant la Seconde Guerre mondiale, marcher aux côtés de Martin Luther King, faire tout un tas de choses tout à fait, comment dire, honorables, respectables. Donc, je comprends que cette vie assez exceptionnelle soit célébrée, panthéonisée, etc.
1: Et est-ce qu'on peut dire que c'est une personnalité qui s'est faite toute seule, enfin, est-ce qu'elle a eu des soutiens pendant sa carrière à cette époque?
2: Oui, moi je reste persuadé que, bon, j'adhère pas trop au discours de « je me suis fait tout seul », je pense que personne ne se fait tout seul, hein. On est entouré de gens dans un contexte, etc. Par contre, ce que je rappelle, c'est que si on parle juste du milieu d'origine, de là d'où elle part et là où elle est arrivée, et qu'on la compare à tout un tas de gens autour d'elle au Panthéon, Joséphine Baker a un parcours particulièrement méritant. C'est-à-dire qu'au-delà même de la question de la race, etc., elle est née dans les bas-fonds de Saint-Louis, dans le Missouri, dans les années 1900. Elle a vu de ses propres yeux la violence raciale, les émeutes raciales de Saint-Louis, etc. Et puis, elle démarre par son corps, en fait. C'est ça que je précise souvent, c'est que la plupart des gens qui sont au Panthéon, bon, ben, c'est des grands philosophes, des grands scientifiques, etc. C'est pas des gens qui se sont fait connaître par le spectacle vivant, etc. Je trouve que, même de ce point de vue-là, Joséphine Baker raconte un truc intéressant. Donc, je dirais pas qu'elle s'est faite toute seule, mais en tout cas, elle a pas elle a un parcours vraiment qui détonne comparé à d'autres grands hommes et femmes présents au Panthéon. Donc, ouais, gros respect à Joséphine Baker, pour ça, au moins.
1: En parlant d'autres personnes, il y a beaucoup de personnalités qui arrivent en France à cette époque aussi avec l'effervescence du jazz, ouais, et qui vont participer à sa popularisation. Est-ce que vous pouvez nous citer ces quelques personnalités qui vont, ouais, participer à cela?
2: Oui, bien sûr. Alors moi, je suis pas un grand expert du jazz. Hein. Je me suis documenté, renseigné, intéressé. Bien évidemment, moi, ce qui m'intéresse, c'est pourquoi parier le jazz? Pourquoi le jazz occupe une telle place à Paris? Pourquoi Paris est devenu aussi une ville incontournable pour plein de jazzmen américains, encore aujourd'hui, un siècle après l'époque que je raconte dans la balade? Moi, j'aime bien parler... C'est pas la première génération du jazz, mais moi, un personnage dont j'ai pas souvent l'occasion de parler sur les visites, mais que je trouve très intéressant et qui est lié à l'histoire du jazz, c'est Boris Vian. Boris Vian, qui pour le coup n'est pas afro-américain, il est français, il est blanc, mais il est né en 1920, donc justement au début de la folie du jazz. Dans les années 40-50, ça devient aussi bien un romancier qu'un musicien de jazz qui va s'engager sur la question noire, qui va prendre des positions, il va prendre position sur la question de la guerre, du racisme, etc. Et une partie de ces prises de position politique, c'est à travers le jazz, en devenant l'ami de Miles Davis, en fréquentant tout cet univers de gens-là qui s'est politisé. Et puis sur la période des années 20, et même d'avant les années 20, ben, l'arrivée du jazz, c'est en France, c'est les soldats noirs américains, c'est les Harlem Hellfighters, qui sont menés par un afro-américain qui s'appelle James Europe, et ils arrivent avec la guerre. Et ils arrivent avec la guerre, donc eux, ce qu'ils vont dire, alors après, peut-être qu'ils exagèrent, ils forcent un peu, mais en gros, ils disent qu'ils ont été mieux accueillis en France pendant l'horreur de la Première Guerre mondiale, qui préfèrent la France pendant la guerre que leur propre pays en temps de paix. Et donc tout ça fait une sorte d'alchimie qui fait que bon, ben, la France, le jazz, Paris, etc. Et puis il y a d'autres personnages aussi que je mentionne dans la balade, comme Eugène Bullard, il y a des noms qui m'échappent, Cole Porter, etc., qui sont pas forcément tous afro-américains, mais qui ont fait de Paris une place forte du jazz dans les années 20.
1: Et vous en avez un peu parlé, mais pourquoi est-ce que le jazz il trouve un tel écho à Paris? Pourquoi est-ce que ça parle autant au public parisien?
2: Bon, le après on va me dire, il y a pas que à Paris qu'il y a du jazz. Ça, il y en a partout en France, il y en a partout dans le monde. Le jazz s'est mélangé, a rencontré plein de styles différents. Je dirais peut-être que Paris est un public early adopter, où le jazz est arrivé assez vite, et donc c'est une des conséquences de la Première Guerre mondiale, parce que certains de ces soldats musiciens afro-américains, lorsqu'ils rentrent chez eux, ils sont dégoûtés, donc ils reviennent en France. Il y a aussi tout simplement le fait que Paris est une des villes les plus visitées au monde, que c'est une ville très importante pour les Américains, pas seulement les Afro-Américains, mais les Américains de façon générale, ceux qui voyagent, etc. Paris, c'est une ville incontournable. Et donc, ça va être un peu la bande-son de cette génération d'écrivains américains, la génération perdue, les Hemingway, les Scott Fitzgerald, etc. Ils écoutent que ça. C'est ce qui leur parle. Ils fréquentent les clubs de jazz. Donc Paris est un peu au cœur de tout ça. C'est pas la seule ville. Il y a aussi des histoires un peu similaires à Rome, etc. Mais Paris, quand même. Ouais.
1: Kevin Donald, là, on va parler encore d'autres personnalités phares de Paris, non pas du monde du divertissement, mais plutôt des sciences. Mm-hmm. Aimé Césaire et Léopold Sédar Senghor, ouais, ce sont des intellectuels aux carrières littéraires et politiques de renom. Ils sont cités comme étant les fondateurs de la négritude. Alors, est-ce que vous pouvez nous expliquer qu'est-ce que la négritude ?
2: Je peux essayer, mais eux-mêmes... Ils n'étaient pas toujours d'accord entre eux, et puis entre le début et la fin, ils disaient pas forcément la même chose. Mais j'irais que c'est un mouvement qui naît à Paris, en tout cas formellement, où ils commencent à prononcer ces mots-là au milieu des années 1930, où ce sont des jeunes étudiants des colonies, venus des colonies françaises, qui décident de prendre un élément, un aspect qui normalement devrait être une honte, le fait d'être noir, le fait d'avoir des origines en Afrique, etc., et qui décident d'en faire un élément de fierté. Et donc ça commence vraiment avec de la poésie, des choses comme ça, des articles. Et puis ensuite, ça prend aussi des accents politiques. Et donc, la négritude, c'est un mouvement qui, même s'il va avoir un écho international, ben encore une fois, il est né à Paris, parce que Paris est un endroit très important pour les étudiants venus de l'Empire. Donc je commencerai en disant ça sur qu'est-ce que la négritude. En tout cas, c'est affirmer, c'est, je crois que c'est Sartre qui disait que c'est la négation de la négation de l'homme noir, un truc comme ça. C'est on a il y a aussi Césaire qui ensuite lui il se dit qu'il a la paternité du mot négritude, qui raconte que dans les années 30, il se promenait dans le Quartier Latin et qu'encore une fois, il se fait traiter de nègre, et il se retourne et répond: le nègre vous emmerde. Et donc justement, c'est une sorte de refus d'assignation, de choses comme ça. Même si, bon, ils emploient le mot nègre, ils parlent de race, etc. Donc c'est assez complexe, mais oui, c'est ça.
1: Et est-ce que le fait que tout ça, ça soit né à Paris, enfin, ça naît à Paris, est-ce que ça aurait pas pu se faire ailleurs ? Est-ce que le fait que ça soit à Paris, ça a permis le fait que ça se crée, la négritude ?
2: Je pense qu'il y a d'autres mouvements intellectuels noirs, intellectuels artistiques noirs, qui sont nés au XXe siècle en dehors de Paris. Moi, je dis que avant la négritude, il y a des mouvements aux États-Unis comme la Renaissance de Harlem, qui naissent peut-être 10, 15, 20 ans avant la négritude, et qui sont assez proches et en même temps différents, parce que c'est pas arrivé au même endroit, c'est pas les mêmes gens, donc forcément ça donne des effets différents. Et donc oui, il y a quelque chose de fatalement un peu français dans la négritude, parce que ce sont des étudiants venus des colonies françaises qui se sont retrouvés dans la capitale de la France, et puis ensuite ils ont été des hommes politiques français, certains à l'Académie française, etc. Donc la négritude, même si c'est aussi sénégalais, haïtien, malgache, etc., c'est aussi français. Ouais.
1: Maintenant, j'aimerais qu'on aborde un fait particulier à propos de Paris. Donc on est au milieu du XXe siècle, et à cette époque, la capitale était un réel carrefour culturel dont l'objectif était d'élargir la culture. On y comptait des clubs de jazz, des cabarets, notamment à Montmartre ou à Montparnasse. Et les artistes noirs ont eu un rôle important dans la transformation culturelle de Paris. Alors Kevin Donne, est-ce que vous pouvez nous citer quelques lieux emblématiques qui incarnaient cette effervescence ?
2: Ouais, dans l'entre-deux-guerres, on a un lieu vers pas très loin de Montparnasse, dans le 15e, qui était donc rue Blomet, qui s'appelle le bal de la rue Blomet, mais que tout le monde à l'époque appelait le bal nègre, parce que on y trouvait surtout des Antillais. Ça, c'était une place forte. pas seulement pour la musique, mais même pour de la politique, des relations sociales, etc. Donc ça, c'est l'entre-deux-guerres. Le bal nègre a réouvert, le bal de la rue Blomet, pardon, a réouvert il y a peut-être, je sais pas, entre 5 et 10 ans, un peu avant le Covid. À quoi je pourrais parler ? Il y a aussi tous ces clubs de Saint-Germain-des-Prés, d'après la Seconde Guerre mondiale. Donc tout à l'heure, je parlais de Miles Davis et de Boris Vian. Donc c'est vraiment dans le Saint-Germain de cette époque-là, les caves de Saint-Germain, le caveau de la Huchette, tous ces lieux assez emblématiques, qui n'étaient pas forcément nécessairement que noirs. C'était des endroits où on y jouait ce qu'on pourrait qualifié de musique noire, mais le public était blanc, noir et autre. Et après, effectivement, au XXe siècle, dans la seconde moitié du XXe siècle, on a aussi des boîtes de nuit qui voient le jour, des boîtes de nuit antillaises, africaines, etc. Donc il y a tout un panorama assez divers d'endroits où ça fait la fête à Paris, avec ces musiques venues des États-Unis, de la Caraïbe et d'Afrique, qui ont commencé à être vraiment très populaires, justement on parlait tout à l'heure des années 20 à cette époque-là, parce que peut-être aussi parfois avec un côté un peu problématique, on a envie de faire la fête avec ces gens-là, on a envie de sortir, surtout après la Première Guerre mondiale, on se dit, l'Europe c'est la guerre, le progrès c'est la guerre, alors faisons la fête comme les sauvages. Donc il y a aussi une forme de fétichisation étrange qui se passe à Paris. C'est pour ça que je dis, c'est très bien que toutes ces choses aient eu lieu, mais il ne faut pas non plus complètement idéaliser et dire que les gens ont apprécié ces musiques-là, cette culture-là, juste parce qu'ils étaient sympas et qu'ils avaient l'esprit ouvert. Il y avait parfois aussi des choses plus problématiques derrière.
1: Et l'influence que tous ces lieux ils ont eu, est-ce que c'est quelque chose que on ressent encore aujourd'hui dans le monde du divertissement parisien actuel ?
2: Oui, oui, je pense que ça s'est jamais arrêté. Je pense même que c'est peut-être encore plus fort aujourd'hui qu'on regarde la musique qui passe en France en 2026. Les artistes tout en haut des charts, c'est en très très très très grande partie ce qui pourrait être en tout cas marketé comme des musiques noires, d'une Aya Nakamura, une Théodora, etc., des choses comme ça. Ce qu'écoute la jeunesse, pour le dire vite, française, c'est assez marqué. Et pour moi, ça a 100 ans ce phénomène-là.
1: Eh bien, Kevin Donat, je vous propose de faire une petite pause musicale avec un titre que vous avez choisi. Oui. Il s'agit de God Gave Me Feet for Dancing d'Ezra Collective.
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0: Vous êtes toujours sur Fréquence Protestante, vous écoutez un impromptu avec Kevin Donna, guide touristique et spécialiste de l'histoire noire de Paris. Après avoir parlé d'aspects assez positifs, j'aimerais maintenant aborder un aspect, évidemment, pour nuancer, parce que c'était pas aussi qu'une vie parfaite pour ces personnalités dont on a parlé, qui ont sûrement vécu autant de succès que de racisme. C'est une époque avec une vraie exotisation des cultures noires et ils étaient souvent victimes de racisme et de discrimination, malgré l'ouverture apparente. Alors j'ai envie de vous poser la question, est-ce qu'on peut vraiment dire que Paris était un refuge pour ces personnes ?
1: Bon, alors après, tout est toujours relatif, hein. C'est-à-dire que si vous prenez les grands écrivains afro-américains, on peut commencer par eux, comme Richard Wright, il arrive en France, il est connu, il a de l'argent, il s'installe à Saint-Germain-des-Prés, alors qu'il est né dans la pauvreté en 1908 dans le Mississippi. Donc forcément, Paris, ça ne peut qu'être du bonus, quoi. C'est bien pour lui. Non, ce que je dirais, c'est qu'on a parfois vite fait de prendre quelques exemples individuels de réussites brillantes,

0: C'est presque une récitation, en fait. C'est presque une leçon qu'on apprend lorsqu'on est français. Moi, une fois, je faisais une présentation de livre dans une librairie et je parlais de trucs de racisme en France. Et quelqu'un à la librairie, qui travaille à la librairie, m'a dit, après mon intervention, m'a dit, excusez-moi, mais il y a un monsieur qui m'a laissé un papier pour vous. Et donc, je déroule le truc et c'est « Miles Davis a eu la Légion d'honneur en France et a pu sortir avec Juliette Gréco alors qu'aux États-Unis... » J'ai dit « Mais qu'on les a matrixés avec ce truc ? C'est une récitation, c'est une poésie qu'on apprend qu'on est enfant en France, que bon, ben, en fait, le racisme, c'est ailleurs. Et puis, en fait, un tel a été bien traité en France, ce qui veut dire qu'il n'y a pas de problème à régler. » Donc, à ça, je réponds que la France a colonisé le tiers de l'Afrique. Donc, c'est bien d'avoir été gentil avec quelques Afro-Américains, mais que la France a sa propre histoire de négrophobie, etc. Du coup, pourquoi je dis qu'en fait, effectivement, au XXe siècle, il n'y a pas de ségrégation officielle en France. On ne vous dit pas, en tout cas pas officiellement, en tout cas, il n'y a pas d'écrito qui dit les Noirs n'ont pas le droit de s'asseoir à la terrasse de ce café ou les Noirs n'ont pas le droit de boire à cette fontaine à Paris. Donc, je ne suis pas en train de non plus d'inventer une histoire d'oppression qui n'existe pas. Mais c'est avéré aussi qu'il y a tout un tas de pratiques racistes qui ont existé, qui existent encore en France. Et même, par exemple, les créateurs de la négritude, on en parlait du niveau de racisme auquel ils ont été confrontés en arrivant. Des femmes aussi, on en parlait, comme les sœurs Nardal, Frantz Fanon, etc. Enfin, donc c'est assez. Je sais pas trop ce que les gens ont envie d'entendre de cette histoire-là, qu'on leur dise en fait la négrophobie est un problème mondial, sauf en France. C'est faux en fait. La France fait partie aussi du problème.
1: Et malgré tout ça, l'héritage de ces personnalités et leur mémoire persistent. Certaines de ces figures, comme vous l'avez dit, ont été panthéonisées. On leur attribue aussi des noms de rues, de places, ouais, des statues ou des plaques commémoratives. Ouais. On ressent quand même une volonté, oui, de montrer l'histoire noire dans l'espace public parisien. Est-ce qu'on peut dire que ces hommages sont suffisants par rapport à leur apport à la culture ?
0: Alors, ils sont certainement pas suffisants. Clairement, on pourrait faire plus gros, plus fort, mieux. Néanmoins, ça fait 15 ans que je suis guide à Paris, et donc la trajectoire, elle est indéniable. On va vers du mieux, en tout cas, sur le plan symbolique. Hein. Donc, les plaques, les noms de rue, les statues, bon, ça reste encore un peu timide, mais on est passé de 1 à 2, 3, donc c'est un peu mieux. Mais non, c'est pas à la hauteur de, c'est pas encore à la hauteur de ce qu'est la relation entre la France et son ancien empire colonial. C'est pas à la hauteur de du nombre de personnalités bluffantes venues d'Afrique et de la Caraïbe qui sont passées par Paris. Il y a quelques stars qui sont très très très mises en avant, mais dans l'ensemble. On redécouvre, par exemple, sur l'histoire des femmes noires, on découvre, en fait, il y avait une autrice, il y avait une députée, il y avait quelqu'un qui a vécu ici, il y a eu plein d'histoires qui n'ont pas été racontées. Et je pense aussi que des plaques et des noms de rue, c'est bien, je suis guide touristique, donc je vais pas vous dire le contraire, je vais pas vous dire que c'est pas bien ou que c'est pas important. Mais ça va pas encore forcément complètement renverser la perception qu'ont les gens du monde autour d'eux. C'est pas parce que une partie du quai des Tuileries a été rebaptisée quai Aimé Césaire que tout de suite les Parisiens se disent « Ah oui, effectivement, on a une relation très ancienne avec les Antilles et l'Afrique ». Je pense que ça, c'est les expositions, les films, les trucs comme ça. Et on commence, mais on est au tout début, en fait. On a l'impression que c'est des trucs extraordinaires. Mais quand on compare, en fait, parce qu'il faut toujours comparer avec ce qui se fait à l'étranger, pas seulement aux États-Unis, mais dans d'autres pays européens, la France n'est pas la dernière, mais on n'est pas non plus la locomotive qui parle d'histoire coloniale avec un regard critique et tout. Pas tant que ça.
1: Du coup, est-ce que vous pensez que cette histoire, elle n'est pas assez suffisamment reconnue ?
0: Ouais, je pense que cette histoire n'est pas suffisamment reconnue. Ça ne veut pas dire qu'il n'y a pas d'historiens qui travaillent sur ces sujets-là. Au contraire, il y a beaucoup de gens qui font un boulot génial. Moi, le podcast que je fais, le Parisien Podcast, c'est en grande partie de la vulgarisation avec, pas tous, mais la plupart des épisodes, c'est avec des chercheuses, des chercheurs.

0: qui ont écrit des ouvrages sur l'histoire de l'esclavage et de la colonisation. Donc je suis pas en train de dire que personne ne fait rien, pas du tout. En revanche, je trouve que ça a pas beaucoup d'écho auprès du grand public, parce que il y a pas énormément de vulgarisation de cette histoire-là sur les grands médias, la télé publique, etc. Je trouve que ça reste, il y a des progrès indéniables qui ont été faits, mais c'est pas suffisant. Et donc, pour que les choses soient assimilées, il faut les répéter 5-10 fois. Donc, c'est pas parce qu'on a fait une fois une expo, une fois un truc comme ça, que c'est bon, les gens, ils ont compris. Non, il faut qu'on matraque les gens, en fait, pour que ces choses-là entrent un peu dans les représentations.
1: Kevin Donat, on poursuit notre émission avec un moment clé de l'histoire, la Seconde Guerre mondiale. Oui. Donc une période où la France est occupée, résistante, mais aussi une période où des milliers de soldats et de civils noirs ont joué un rôle essentiel, ouais, souvent dans l'ombre. Donc pour commencer, on rappelle le contexte. Donc la Seconde Guerre mondiale, la France est rapidement envahie et occupée. Quelle était la place des populations noires dans la société française à ce moment-là?
0: Au début de la guerre, il y a de tout. On a aussi bien un petit prolétariat qui travaille à Marseille, au Havre, dans les grands ports, que des hommes politiques. On a des députés, des sénateurs, même parfois des hommes noirs qui ont occupé des postes de ministres déjà à cette époque-là. On a des étudiants, j'en parlais tout à l'heure, des artistes. Et puis on a aussi ces soldats, les soldats coloniaux, les tirailleurs. Moi, il n'y a pas longtemps, j'ai eu une discussion autour d'un livre qui s'appelle « Des soldats noirs face au Reich », et c'est sur la question des soldats africains, des tirailleurs, et des massacres qu'ils ont subis au début de la guerre aux mains des nazis, et qui voyaient ça presque comme une vengeance de la Première Guerre mondiale, où effectivement la France avait fait beaucoup appel à des populations venues à des colonies, et que dans l'opinion publique allemande, ça avait été perçu un peu comme une forme d'humiliation, et que donc au début de l'occupation, en 1940, on a des massacres, des carnages avérés, etc. Donc c'est une position pas très enviable. J'aurais pas trop aimé être noir dans la France des années 40 sous l'occupation, etc. Même si les noirs n'étaient pas la priorité non plus des nazis, c'est quand même assez... bien connu. Donc, quelle est leur position? Je sais pas. Je pense que c'est pas une position enviable. Et en même temps, on a des noirs qui vont participer à la résistance, pas dans les colonies, mais à Paris. Donc, on a des exemples comme Raphaël Élisée, qui était un des premiers maires noirs de France, qui a été maire de Sablé-sur-Sarthe, qui est entré en résistance, qui a été déporté, qui est mort en déportation. Je parlais de Joséphine Baker, je pourrais vous parler de quelques autres personnages comme ça, qui sont pas restés les bras croisés pendant la Seconde Guerre mondiale. Et puis même de façon plus globale, si on sort de l'Hexagone dans les colonies, les colonies d'Afrique ont joué un rôle hyper important dans la libération de la France. Je pense à Félix Éboué, dont je parle aussi lors de ma balade Rive Gauche, parce qu'il est au Panthéon et que donc c'était un grand résistant. Il était guyanais, c'était un grand résistant qui a été administrateur colonial, qui a été gouverneur dans les colonies d'Afrique et qui a joué un grand rôle dans la création de la France libre, etc. Donc la France doit aussi quelque chose à ses colonies sur la place qu'elle occupe après la Seconde Guerre mondiale. Donc ça, c'est un truc intéressant dont j'ai parlé donc avec un historien qui s'appelle Johan Chapoutot et qui est un peu l'historien spécialiste du nazisme. J'avais tout un tas de questions à lui poser sur justement cette place des Noirs, pas seulement en France, mais c'est bizarre à dire, mais dans la pensée nazie, quelle place occupent les Noirs, etc. Donc j'ai pu avoir une discussion assez, assez complète avec lui sur ça. C'était très intéressant, très stimulant.
1: En tout cas, quand on parle de la Seconde Guerre mondiale, on parle souvent des grandes figures militaires ou politiques de cette période. Mais il y a eu aussi beaucoup de soldats venus d'Afrique ou des Antilles qui ont participé directement au combat. Quel était leur rôle concret dans la défense de la France? Est-ce qu'ils étaient directement mis au front, ces personnes-là?
0: Je sais que j'ai toujours entendu un peu parler de ça un peu comme presque une rumeur, mais presque. C'était de la chair à canon, etc. Je ne suis pas spécialiste de l'histoire militaire. Moi, ce que j'ai entendu dire, c'est que surtout pour la Première Guerre mondiale, très rapidement, les troupes, elles sont intégrées, elles sont mélangées. Et donc, il n'y a pas des Ouest-Africains en première ligne et puis les Blancs qui sont cachés derrière. Moi, ce que je trouve intéressant sur cette mémoire-là, c'est que j'ai déjà entendu, dans plein de contextes différents, des gens parler de la Première Guerre mondiale et dire que leur communauté était en première ligne. Donc, j'ai entendu dire que les Bretons étaient de la chair à canon en première ligne. J'ai entendu ça en Bretagne. En Belgique, j'ai entendu les Flamands dire « Oui, mais en fait, les Flamands étaient de la chair à canon. » Donc, tout le monde était en... Il n'y a que des... Tout le monde est en première ligne, donc je sais pas. Je pense que ce qui est plus intéressant sur tout ça, c'est le sort qu'on va leur faire après la guerre aux tirailleurs, où la France va prendre beaucoup de temps en fait à les indemniser correctement. L'histoire va pas être tendre avec eux, même parfois dans les pays dont ils sont origines. Dont ils sont originaires, on va leur reprocher de s'être battu pour la France. Donc il y a tout un tas de choses qui font que ouais, l'histoire est assez ingrate avec les tirailleurs. Je pense que l'apogée de ça, c'est le massacre de Thiaroye en 1944, où des soldats donc, de la Seconde Guerre mondiale qui sont battus pour la libération de la France, lorsqu'ils retournent au Sénégal, donc au camp de Thiaroye, réclament leur paye, quoi. Et c'est considéré comme une mutinerie, et on a qui vont être fusillés, on ne sait pas exactement combien. Donc ça aussi, c'est tout un tas de choses comme ça, où, en fait, les tirailleurs pourraient se dire, est-ce que ce n'est pas les grands perdants des deux guerres mondiales ? Donc voilà, il y a ça. Après, est-ce que c'est vrai qu'ils étaient plus mis en avant ? Je ne sais pas. Moi, les historiens, les documents, comment dire, les historiens que j'ai vus ou entendus prendre position sur ça semblaient dire que non, il n'y a pas une mortalité largement supérieure et ils ne sont pas utilisés comme chair à canon plus que d'autres.
1: Est-ce qu'on peut quand même dire que sans ces soldats-là, la guerre, elle aurait pu avoir une autre tournure pour la France ?
0: Oui, oui. Oui, il y a donc un documentaire d'Arte qui s'appelle Occupation de la Rhénanie, et ça revient donc sur l'immédiat après Première Guerre mondiale, au moment où les troupes coloniales françaises vont occuper une partie de l'Allemagne, et où ça va être très mal reçu, très mal vécu par beaucoup d'Allemands qui voient ça comme une humiliation. Et un des historiens qui parle, il dit, en 1914, la France, je crois que ça doit être 40 millions d'habitants, et l'Allemagne, c'est 65 millions d'habitants. Donc l'Allemagne a une population beaucoup plus élevée, mais la France a un immense empire colonial. Et donc on a des généraux qui disent « allons puiser dans le corps des tirailleurs qui à l'époque ne servaient qu'en Afrique et ramenons ces soldats-là pour se battre contre les Allemands ». Et donc oui, la France a fait appel à ses troupes coloniales pendant la Première et la Seconde Guerre mondiale contre l'Allemagne qui n'avait pas un aussi grand empire colonial pendant la Première Guerre mondiale. Donc, voilà.
1: Au-delà des champs de bataille, donc, certaines figures noires se sont aussi engagées dans la résistance, on en a un petit peu parlé, ou dans des fonctions politiques majeures, donc avec Josephine Baker, comme on l'a cité plus tôt. Est-ce qu'on peut dire qu'il y a une participation active des personnalités noires dans la résistance française ? À ce moment-là.
0: Oui, oui, oui. Bien sûr, il y a plein d'histoires, mais même dans les colonies. Donc, les colonies, à l'époque, c'est la France. Donc, dans les familles antillaises, il y a les histoires de dissidents. Donc, les dissidents, ce sont des jeunes qui, au risque de leur vie, décident de quitter leur île pour aller rejoindre la France libre du général de Gaulle et participer à la libération de la mère patrie. C'est aussi une histoire qui est présente dans plein de familles antillaises, etc. Donc bien sûr qu'il y a une contribution à tout ça, ouais.
1: Et cet engagement, il n'a pas toujours été reconnu à sa juste valeur, et malgré leur contribution, est-ce que ces soldats et résistants noirs, ils ont quand même été victimes de discrimination pendant ou même après guerre ?
0: Oui. C'est l'histoire de Frantz Fanon. C'est Frantz Fanon donc, qui est martiniquais, qui bien plus tard va devenir un théoricien, c'est un psychiatre en fait, qui pense l'aliénation, etc., de l'homme c'est de la femme, mais surtout de l'homme, pour, enfin non, de l'homme colonisé, etc. En fait, lui, quand il est adolescent, il quitte la Martinique pour aller rejoindre la France libre et pour se battre pour la libération de, comme je disais un peu ironiquement, de la mère patrie. Mais très rapidement, la limite pour ces jeunes qui sont un peu idéalistes, c'est que du côté de l'armée française, du côté de l'armée américaine, britannique, etc., il y a énormément de pratiques racistes. Il y a énormément d'attitudes, de comportements racistes. Donc, on se bat pour l'égalité, c'est très bien. Hein, c'est, je dis devant ce micro que c'est bien que l'Allemagne nazie ait perdu la guerre, mais l'Allemagne nazie n'avait pas le monopole du racisme. Dans le camp d'en face, on sait très bien qu'il y avait des hiérarchies, des hiérarchies. Et donc, très rapidement, ça pose problème, et ça va poser problème dès le lendemain à la fin de la guerre. C'est le début de la décolonisation commence au lendemain, en réalité au lendemain de la Seconde Guerre mondiale. Donc oui, c'est on a vaincu le racisme, l'impérialisme, tout ça, le fascisme, et puis bon, business as usual, et puis on reprend la colonisation comme si de rien n'était. Bon, c'est plus possible au Vietnam, c'est plus possible en Algérie, etc.
1: Et malgré tout ça, aujourd'hui, cette histoire, elle reste encore partiellement invisible dans les récits collectifs. Pourquoi est-ce que ces figures sont encore peu présentes dans la mémoire officielle de la Seconde Guerre mondiale ?
0: Est-ce qu'elles le sont vraiment ? Je pose sincèrement la question. Je pense que ça l'a été pendant longtemps. Et aujourd'hui, il y a des choses qui... il y a des initiatives. Par exemple, à Paris, dans le 18e arrondissement, maintenant, il y a une place des tirailleurs sénégalais. Enfin, elle est arrivée il y a 2 ou 3 ans, mais c'est le résultat de l'action d'une association de familles de tirailleurs qui se sont battues, mobilisées pour que, d'une certaine façon, leurs ancêtres soient représentés dans la ville de Paris. Il y a eu des films, il y a eu le film Tirailleurs d'Omar Sy. Il y a des choses comme ça où effectivement il y a des initiatives qui montrent que on n'est pas non plus dans l'invisibilisation, le silence total. Ça reste trop petit, trop tard, mais ça veut pas, il faut pas non plus, je pense, complètement dévaloriser les initiatives qui existent en disant personne n'en parle jamais, personne ne fait rien. Non, il y a quand même des gens qui se bougent pour faire des trucs. Maintenant, est-ce que ça trouve est-ce que le grand public qui est sursollicité par tout un tas de choses arrive à le voir? Ça, c'est encore une autre question. Est-ce qu'on leur donne assez de lumière? Est-ce qu'on leur donne assez de visibilité? Ça, c'est une autre question. Mais il y a vraiment des... Tous les jours, il y a des trucs qui se font, il y a de la recherche, il y a des initiatives, il y a des trucs. Ouais.
1: Donc, en gros, il s'agit donc d'une histoire complexe, essentielle, et qui continue de nous interroger sur la manière dont on construit la mémoire de la guerre et de la France. Pourquoi est-ce que vous pensez, Kevin Dona, qu'il est important de raconter cette histoire aujourd'hui ?
0: Je pense que, alors, la première chose, là, très honnêtement, je pense qu'il est important de la raconter parce qu'elle est intéressante. Évidemment, je suis biaisé, mais je suis à peu près persuadé que juste les gens qui aiment bien l'histoire et qui aiment bien Paris peuvent se retrouver dans l'histoire des Noirs à Paris, parce que je trouve que ça fait des bons récits. C'est-à-dire un peu les underdogs, les gens sur qui on miserait pas, etc., et puis qui ont des ascensions, des trucs comme ça. Ben, tout un tas de personnages noirs à Paris au 19e, 20e siècle racontent un peu ce truc-là, de gens sur qui on n'aurait pas misé, de gens qui ont réussi malgré certaines adversités, etc. Donc déjà, je trouve que ça fait des histoires intéressantes dans un cadre... Bon, ben voilà, hein, si vous aimez pas l'architecture de Paris, je sais pas quoi faire pour vous. Et donc, ça fait pas mal de raisons. Et puis ensuite, au-delà du fait, oui, je trouve ça intéressant, je pense qu'il y a beaucoup, beaucoup, beaucoup de négrophobie qui se justifie par les personnes noires n'ont pas d'histoire, les personnes noires n'ont pas de culture, ou c'est pas très intéressant, c'est pas très important, etc. Et en fait, c'est... Comment dire ? C'est un procédé qui est un peu utilisé aussi pour justifier du mépris, de la haine, des choses comme ça, des gens qui n'ont pas d'histoire, pas de culture, qui sont juste tombés du ciel comme ça. Et j'ai pas fait ces balades-là pour dire « je vais prouver aux gens que les Noirs ont une histoire », mais j'ai l'impression que beaucoup de gens se sont approprier ma balade en disant ah ben en fait bah je suis noir, j'ai grandi à Paris en région parisienne, je n'ai jamais su qu'il y avait des mouvements intellectuels, culturels, etc. qui sont passés dans cette ville, de gens qui venaient de mon pays ou du pays de mes parents ou des gens qui me ressemblaient ou des gens qui avaient qui ressentaient des choses que j'ai ressenties ou qui ont vécu du racisme, de la discrimination, etc. Donc si on peut joindre l'utile à l'agréable, c'est plutôt bien.
1: Eh bien, merci beaucoup, Kevin Donna, d'avoir accepté mon invitation. Je rappelle aux auditeurs que vous organisez des balades à travers Paris pour raconter cette histoire en personne. Toutes les informations sont sur le site du Paris Noir. Merci également aux auditeurs de nous avoir écoutés. C'est la fin de cet épisode des Impromptus. Je vous dis donc à très bientôt sur Fréquence Protestante.

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1: 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Il est 14h.
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3: Bonjour chers auditeurs de Fréquence Protestante, très heureux de vous retrouver pour notre émission mensuelle consacrée à la laïcité, en particulier à des sujets d'actualité ou des thèmes liés à ce principe constitutionnel qu'est la laïcité. Et je rappelle que un des piliers de notre laïcité, c'est la séparation des cultes avec les institutions, avec l'État. Et aujourd'hui, justement, on va aborder ce sujet, mais concernant la situation au Royaume-Uni. Mon invité aujourd'hui, François-Luc Bavet. Bonjour François-Luc.
4: Bonjour.
3: Jeune retraité de l'éducation nationale, donc anciennement prof d'anglais, et qui a travaillé sur ce sujet de la place des cultes au Royaume-Uni. Alors, la première question est celle-ci, puisque nous évoquons le thème de la laïcité. Y a-t-il, François-Luc, une laïcité au Royaume-Uni ?
4: Alors, effectivement, la réponse à cette question est un peu paradoxale. Car on peut y répondre par l'affirmative comme par la négative.
3: D'accord.
4: Alors, oui, on peut dire qu'il y a une laïcité au Royaume-Uni. Il y a bien une forme de vivre ensemble, dans le respect des opinions, des traditions, des religions de chacun, et dans un contexte généralement bienveillant. Si vous visitez Londres, vous ne serez pas sans remarquer le turban porté par un policier ou un chauffeur de bus, sikh ou hindouiste, ou la coiffe portée par une musulmane, officier de police ou guide de musée. Coiffe qui cache les cheveux sans masquer le visage. Autant d'accommodements raisonnables, communément admis par tous et qui favorisent ce vivre ensemble. Alors, il faut quand même bien reconnaître que ce système multiculturel ou communautariste, qui compose une société où chacun vit essentiellement avec des semblables, des personnes de même culture, ethnie, tradition, favorise de fait une forme de repli identitaire. Si des tensions apparaissent, alors une confrontation violente peut arriver. Je vais établir un parallèle avec la société états-unienne. Cette façon de vivre n'est pas sans rappeler la société aux États-Unis, qui se voulait un creuset, un melting pot en anglais, d'où émergerait une sorte de, comment dire, d'homo americanus, un être un peu à part, forgé par l'immensité du pays-continent, par la fréquentation de multiples cultures, surtout européennes, du moins au début, et donc culture aux racines chrétiennes, un être pénétré de l'importance de sa mission de porteur de lumière, de la civilisation par rapport au monde extérieur. On n'allume pas une lampe pour la mettre sous le boisseau, n'est-ce pas ?
3: C'est ça.
4: Par la suite, les sociologues états-uniens se sont rendus compte dès les années 70-80 que le creuset n'était qu'une illusion. À la place se trouvait ce qu'on peut appeler un saladier, un salad bowl, dans lequel les différents éléments se côtoient, mais sans vraiment se mélanger, sans vraiment ne faire qu'un. D'où les appellations composées, c'est-à-dire les appellations à tirer, latino-américain, sino-américain, afro-américain, les fameux hyphenated Americans. Un hyphen, c'est un tiré, en anglais.
3: D'accord.
4: Sorte de réaction à la standardisation de l'états-unien moyen, qui se révèle dans le besoin d'exister hors de la masse, d'être particulier. Alors, d'où un essor dans ces années-là du tourisme en Europe. Les citoyens américains étaient à la recherche de leurs racines, et puis plus tard, de la recherche des racines, mais par le biais de l'analyse de l'ADN. Ça, c'est beaucoup plus récent. Ce besoin, clairement ressenti d'être particulier, hors de la masse, c'est aussi une des nombreuses raisons pour lesquelles, dès les années 60-70 et jusque dans les années 90-2000, la prédication de Billy Graham, Oral Roberts et autres Jimmy Swaggart explose en termes de convertis. Car leur prédication repose sur un trait bien particulier qui caractérise l'évangélisme protestant. Un Dieu qui aime chacun des hommes en particulier. La conversion est donc personnelle, de l'ordre de l'intime. Elle restaure une perception de la valeur personnelle. Christ est mort pour moi. Ce n'est pas rien. Et une restauration de l'identité individuelle. Je suis aimé de Dieu. Il me connaît personnellement. Tout le contraire d'un monde de consommation de masse, très dépersonnalisant, et finalement qui éradique ce qui fait la particularité de chacun. C'était, il faut le reconnaître, un des ressorts majeurs de l'émission télévisée de Billy Graham, The Hour of Decision, l'heure de la décision, qui appelait à la conversion ici et maintenant, dans un pas de foi personnel, individuel, sur la base d'un Dieu qui aime et appelle à la repentance et au salut chaque individu. D'où cette proclamation de la valeur de chacun aux yeux de Dieu, qui répondait au besoin de se distinguer des autres, au moins pour soi, c'est-à-dire à ses propres yeux, et de restaurer ainsi son identité propre et le sentiment d'exister au milieu de la foule. Alors, j'arrête là mon parallèle comparatif avec les États-Unis, mais il me paraît évident qu'en favorisant les accommodements raisonnables, les autorités britanniques espéraient aboutir à une forme de creuset, d'où émergeraient des citoyens qui, moyennant le respect de leurs traditions, de leurs principes religieux, feraient corps avec les autres dans un esprit de tolérance, c'est-à-dire reconnaissant à tous les mêmes droits à la différence, ce qui, nous avons pu nous en rendre compte en 2024, n'a pas toujours été le cas. Alors, les difficultés économiques que connaissent nos voisins d'outre-Manche ne favorisent pas forcément cet esprit de tolérance et de ce fait soulignent les faiblesses d'une société multiculturaliste. Mais en même temps, toute solidarité sociale ne tient-elle pas surtout grâce à une prospérité où chacun trouve la gratification de ses besoins, loisirs inclus dans les besoins. Bon, alors, d'un autre côté, nous pouvons répondre aussi par la négative à notre question de départ. Il n'y a pas de laïcité au sens où nous l'entendons en France, chez nos amis d'outre-Manche. Le vivre ensemble français ne prône pas le multiculturalisme. La seule communauté reconnue est la communauté nationale.
5: C'est ça.
4: Ceci implique que religion et identité ethnique ne sont pas des critères pertinents pour constituer des communautés à l'intérieur de la communauté nationale. Ce modèle français est assimilationniste en son essence. L'idée maîtresse, c'est qu'un immigré et ses descendants ont vocation à toujours plus ressembler aux autres Français. C'est un processus qui s'étend sur plusieurs générations, qui est favorisé concrètement par un système d'enseignement public, un système de santé qui est le même pour tous, en principe, et un système de retraite intergénérationnel. Ces systèmes sont la concrétisation de la devise républicaine. Liberté, alors liberté de penser, d'expression, égalité, égalité devant la loi, l'impôt, le droit à l'éducation, fraternité, sécurité sociale, État-providence. Cela suppose aussi l'abandon des particularismes identitaires, au moins dans la sphère publique. La laïcité est le premier des piliers de la cohésion nationale. Les autres sont l'assimilation, deuxième pilier, qui vise à l'unité, troisième pilier, sur des valeurs universelles. Donc l'universalisme est le quatrième pilier des valeurs universelles de solidarité.
5: Alors, si je comprends bien votre propos, ce multiculturalisme ne cantonne pas l'expression religieuse seulement dans la sphère privée.
4: Ben, d'une façon générale, si, mais ce n'est pas strict. Et c'est surtout remarquable dans la façon de s'habiller, qui peut aussi traduire ce que l'on croit, voire aussi ce que l'on mange, surtout si on mange au travail avec les collègues. La façon de se nourrir appartient à la sphère privée, évidemment, mais quand elle se fait sur son lieu de travail, ça devient une forme de témoignage public. Enfin, ceci étant, c'est accepté avec beaucoup de bienveillance, en règle générale. Et puis, quand on parle de se restaurer, il faut quand même bien comprendre que les Anglais ne s'arrêtent pas une heure et demie pour manger à midi. Donc, la laïcité à l'anglaise est très respectueuse des particularismes de chacun et, de fait, pratique une indépendance des institutions nationales vis-à-vis des églises, du clergé. L'État est donc neutre vis-à-vis de toute confession religieuse, et cela comme en France. Les lois à caractère constitutionnel affirment l'égalité et les droits de chaque citoyen. L'autonomie réciproque de l'État et de la religion est garantie. N'oublions pas, peut-être tout le monde ne le sait pas, mais nos voisins d'outre-Manche n'ont pas de constitution. Ce sont ces lois qui, dans ce domaine, en tiennent lieu.
5: D'accord. Mais n'y a-t-il pas certains domaines où l'expression religieuse est plus affirmé dans la sphère publique ou sur la place publique?
4: Alors oui, oui, effectivement. Il y a deux domaines dans lesquels une présence religieuse apparaît et qui serait perçue un peu comme une ingérence chez nous en France. Le premier, c'est l'enseignement. Et le deuxième, c'est le Parlement. Et plus précisément, la Chambre des Lords. Ce qui correspond, enfin, plus ou moins à notre Sénat.
5: Alors, avant d'évoquer l'enseignement religieux dans les écoles, et puis d'évoquer justement ce que vous évoquiez, le Parlement, on va écouter un morceau musical. Alors, pourquoi le choix de ce morceau, François Luc ?
4: Eh bien, je pense que Elgar est le plus britannique, le plus anglais des compositeurs qui soient. Et il a l'avantage de la modernité aussi. Sa musique est véritablement perçue comme le véritable hymne national anglais.
5: D'accord. Alors, on écoute quelques notes de musique.

0: Thierry Lenel avec vous pour notre émission Sacrée Laïcité et mon invité François-Luc Bavet pour évoquer la laïcité, même si l'expression est impropre pour certains pays, mais la laïcité au Royaume-Uni. Donc nous évoquions ensemble ce thème et François-Luc, vous nous disiez que effectivement il y a une présence religieuse qui pourrait être perçue comme une ingérence en France, notamment dans l'enseignement et au Parlement, c'est-à-dire à la Chambre des Lords. Est-ce qu'on peut dire que au Royaume-Uni, l'Église est dans l'école, l'Église est au Parlement ?
1: Alors oui, on peut le dire, mais on va préciser les choses. Il convient de dire d'entrée de jeu qu'il n'y a pas qu'au Royaume-Uni qu'il peut y avoir une présence cléricale à l'école, que ce soit dans le primaire ou le secondaire. Il faut bien se souvenir que nous avons en Alsace-Lorraine cette particularité d'un cours d'éducation religieuse au sein de l'éducation nationale. Cette présence est liée au fait historique de la séparation de l'Église et de l'État, actée dans les années 1904-1905, alors que ces deux régions, l'Alsace et la Lorraine, étaient à l'époque des composantes de l'Allemagne. De fait, une fois réintégrées à la France, elles ont retrouvé le régime napoléonien du Concordat. Donc nous avons aussi en France des intervenants en sciences religieuses qui enseignent, sans prosélytisme, les caractéristiques des grandes religions. Cela se traduisait autrefois, je crois, par une option ou une spécialité au baccalauréat. On trouve des équivalents de ce cours en Allemagne et dans les pays d'Europe du Nord traditionnellement protestants. Pour revenir au Royaume-Uni, historiquement, c'est pendant la Révolution glorieuse, la Glorious Revolution de 1688-1707, appelée ainsi car pas une seule goutte de sang a été versée, qu'une loi sur la tolérance, le Toleration Act de 1689, établit la séparation entre l'Église et l'État. On peut à ce moment-là ne pas être anglican sans pour autant être persécuté. C'est en quelque sorte un premier œcuménisme infra-protestant, celui-là. Et on le doit à Guillaume III d'Orange-Nassau, souverain d'origine germanique, qui unifie le pays de Galles, l'Écosse et l'Angleterre. L'Irlande ne rejoindra le Royaume-Uni qu'en 1801. Dans ce cadre, les églises anglicanes de Galles, d'Angleterre et d'Irlande deviennent des églises officielles, avec un statut national. En Écosse, c'est l'église presbytérienne à laquelle échoit ce statut. Alors, pourquoi, me direz-vous, ce rappel historique ? Eh bien, parce que la présence de 26 évêques à la Chambre des Lords est une survivance de ce statut. Et inversement, le monarque, ou plutôt le Premier ministre et son gouvernement, nomment les deux archevêques, Canterbury et York, et ont un droit de regard sur la nomination des évêques des 42 diocèses. 30 dépendent de Canterbury, 12 de York. Si on fait le total des auxiliaires, des suffragants, aux évêques diocésains, on compte 108 évêques au total. Il faut bien dire toutefois que seule l'Église anglicane sur le sol anglais bénéficie de cette survivance. Ce n'est pas le cas au Pays de Galles, en Irlande ou en Écosse, avec l'Église presbytérienne.
0: Oui, alors avant d'évoquer effectivement cet enseignement religieux à l'école, je précise, il y a peut-être des puristes qui nous écoutent, que vous évoquiez pour la France l'Alsace-Lorraine, il s'agit plus précisément de l'Alsace et du département de la Moselle.
1: Pour effectivement.
0: Être plus précis sur ces trois départements.
1: Oui, effectivement.
0: Qu'en est-il donc de cet enseignement religieux dans les écoles au Royaume-Uni ?
1: Alors, la présence de l'Église dans les écoles ne se borne pas à l'enseignement religieux. Il y a bien une matière qui s'appelle Religious Sciences, sciences religieuses. Et les autorités académiques locales, qui ont beaucoup d'indépendance, dotent cette matière soit de deux periods, ou ça va jusqu'à quatre periods. Les cours ne font pas une heure en Angleterre, mais 40 minutes. C'est ce qu'on appelle une period. Le responsable de la matière peut être un enseignant volontaire, qui peut par ailleurs enseigner une autre matière. Il n'est pas rare qu'un prof soit bi, voire tridisciplinaire. Le prof de maths, le prof de physique, le prof d'histoire géo, le prof de français peut tout à fait enseigner dans cette matière. Il faut posséder une licence ou simplement un certificat de sciences religieuses. La théologie, qui est plus en prise avec l'étude des textes originaux hébreux et grecs, est plutôt réservée au clergé, pasteur, prêtre. Ce qu'il y a de plus particulier dans les écoles britanniques, c'est l'assembly time, une période de 40 minutes placée au tout début de la journée académique qui a un caractère religieux une fois sur deux. Les autres fois, c'est plutôt orienté sur la vie de la communauté scolaire ou urbaine. L'officiant en est le headmaster, le directeur. Si la période est religieuse, alors c'est le professeur de sciences religieuses, qui peut être un pasteur en tenue cléricale d'ailleurs. J'ai connu cela lorsque j'étais moi-même stagiaire en Écosse. D'accord. Et ce pasteur va prendre la parole pour mener un ou deux chants assez brefs, faire un sermon souvent ludique et humoristique, qui a une portée plutôt civique. Alors, 8 ou 10 minutes, pas plus. Il faut bien se souvenir, ce n'est pas un culte, ce n'est pas une messe. Le but, c'est surtout de souder la communauté scolaire autour de valeurs morales et de comportements civiques adoptés par tous, ce qui facilite le vivre ensemble, assurément. Donc, il n'y a pas de prosélytisme, encore moins de jugement de valeur sur des traditions non chrétiennes. Je dirais que c'est une religiosité aconfessionnelle et plutôt philosophique. Cependant, j'ai pu constater que cette façon de faire dans les établissements à taille humaine et qui mélange énormément d'ethnies et de cultures différentes, eh bien, cette façon de faire semblait assez efficace. Dans ces établissements, on a 300 à 600 élèves. Donc, il n'est pas question de lycée-usine, entre guillemets, de 2000 ou 2500 élèves, voire davantage, comme nous pouvons en connaître en France.
2: D'accord. Et y a-t-il d'autres lieux dans lesquels on peut trouver une présence religieuse que l'on ne trouverait pas en France?
1: Alors, il ne s'agit pas d'un lieu, mais l'hymne national, bien sûr, c'est quand même le « God save the King ». C'est clairement une prière chantée, God save our gracious king. On parle à Dieu quelque part. Avec notre hymne, nous-mêmes, allons enfants, nous parlons les uns aux autres, nous nous encourageons, nous nous exhortons.
2: Mmh, c'est vrai.
1: Comme en France, mais en plus grand nombre, on peut trouver des aumôniers de prison, des hôpitaux, ou des soignants aussi, peuvent être investis de fonctions religieuses, comme des sortes d'aumôniers adjoints, ainsi que les aumôniers aux armées, qui peuvent avoir un rôle combattant pour accompagner leurs ouailles sur le front.
2: Alors le sujet est bien vaste, évidemment. Est-ce qu'on a fait le tour
1: Alors, bon, globalement, oui. Ce que l'on peut retenir comme particularité marquante de la laïcité à l'anglaise, c'est le poids de l'histoire, qui est représenté par la présence des archevêques et des évêques, qui sont les seigneurs spirituels, à la Chambre des Lords, des Spiritual Lords, l'autonomie des établissements scolaires qui laisse place à des établissements confessionnels, mais dont la portée de l'enseignement religieux est souvent limitée, et puis aussi, et je ne l'ai pas abordé précédemment, mais une forme de prestige de l'Église d'Angleterre, hérité de son rôle historique et qui fait partie de l'imaginaire national. Alors, qu'est-ce que je veux dire par imaginaire national? C'est l'image que les Anglais se partagent majoritairement d'eux-mêmes, l'image qui les représente et sur lesquelles ils sont d'accord. Et cette Église est le prestige garant d'une forme de moralité, de civisme national. Alors, ceci étant dit, il faut bien constater que la présence religieuse dans la vie publique est très restreinte et qu'au quotidien, l'étanchéité, entre guillemets, entre l'Église et l'État ne pose pas problème. La religion n'est pas source de débat. Les périodiques religieux, d'ailleurs, ne sont pas en vente dans les magasins de presse, ce qui ne signifie pas qu'ils n'existent pas. Mais chacun peut les recevoir numériquement, dans sa boîte aux lettres ou en toute discrétion. Les Anglais, vous savez, ce sont des gens discrets et réservés. Et la religion, Dieu, son espérance, c'est pas quelque chose que l'on étale forcément sur la place publique. Mais ça ne veut pas dire qu'ils ne sont pas chaleureux.
2: Bien évidemment.
1: Quand on les connaît bien.
2: Et vous les connaissez bien, François Luc.
1: Merci.
2: Vous les connaissez bien.
0: Merci beaucoup pour cette intervention. Donc, nous avons compris, et cette émission en est la confirmation, que ce principe de laïcité n'est pas le même dans les pays qui nous entourent, et même la traduction est extrêmement complexe pour certains pays, puisque nous évoquons souvent dans cette émission la laïcité à la française et ses particularités. En tout cas, nous avons compris que c'est bien différent au Royaume-Uni, et François-Luc Bavet nous l'a bien fait comprendre aujourd'hui. Merci beaucoup François-Luc.
1: Merci.
0: Et je dis à nos auditeurs de Fréquence Protestante et de Sacrée Laïcité, je vous dis à très bientôt.

Bientôt 14h30 sur Fréquence Protestante. Merci à tous de nous avoir suivis. 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Je vous donne rendez-vous demain dès midi pour de nouveaux programmes. Excellent après-midi à l'écoute du 100.7.

0: Bonjour à toutes et à tous, bienvenue dans ce numéro de rentrée de notre émission Un œil sur la télé. Au sommaire, tuer au nom de Dieu, enquête sur le massacre de la Saint-Barthélemy, une brillante fiction documentaire réalisée et coécrite par Hugues Nancy, qui est mon invité. Cet excellent film en deux épisodes de 55 minutes a été diffusé sur France 2 le 26 août à 21h10. Il est disponible sur France.tv depuis le 22 août et jusqu'au 1er mars 2026. Bonjour Hugues Nancy.
1: Bonjour.
0: Merci beaucoup d'être avec nous au micro de Fréquence Protestante où je suis ravie de vous accueillir. Vous êtes réalisateur et scénariste, principalement de films historiques. Alors, je ne peux évidemment les citer tous, il y en a, je crois, plus de 20, mais j'ai remarqué notamment, parmi ceux que j'ai pu voir, Colonisation, une histoire française, Manouchian et ceux de l'affiche rouge, Nous les ouvriers, et aussi, plus récemment, le docufiction Révolution, point d'exclamation, que nous avons pu voir sur France 2 en 2021. Alors, après Révolution, donc sur la Révolution française, vous nous proposez un nouveau docu-fiction, ou fiction documentaire, vous nous direz, intitulé donc « Tuer au nom de Dieu », enquête sur le massacre de la Saint-Barthélemy ». Pourquoi vous êtes-vous intéressé à la Saint-Barthélemy ?
1: En fait, on cherchait une date symbolique de notre histoire. Avec ma productrice Patricia Boutinawel, on s'interroge sur la manière de raconter pour un public le plus large possible des périodes de notre histoire pour lesquelles il n'y a pas d'image. Et on cherchait une date symbolique, un peu comme la Révolution, c'est-à-dire une date dont beaucoup ont entendu parler. Pas forcément toutes les générations, mais en tout cas nos générations ont entendu parler de cet événement. Mais on ne le connaît pas vraiment. C'était un peu le cas déjà avec la Révolution française, hein, parce qu'on sait en gros ce qui s'est passé pendant la Révolution, mais on n'a aucune idée de qui étaient les acteurs, quels ont été les enchaînements. C'est une période très complexe. Bon, et donc, c'est toujours intéressant pour nous de choisir un moment de notre histoire qui est dans notre inconscient collectif. On sait qu'il s'est passé quelque chose le jour de la Saint-Barthélemy, mais quand est la Saint-Barthélemy? Qu'est-ce qui s'est passé exactement? Qui était impliqué? C'est quelque chose qui est nébuleux. Donc, il y avait la promesse de faire découvrir aux téléspectateurs quelque chose. Et puis, on cherchait aussi un sujet qui résonne avec aujourd'hui, parce que c'est toujours intéressant de découvrir des choses sur notre histoire. C'est encore plus intéressant quand ça, sans faire de lien direct, hein, mais quand ça interroge le téléspectateur sur ce qu'il vit, ce qu'il a vécu, voilà, comme ça résonne un peu avec l'époque contemporaine. Et à ce moment-là, quand on menait cette réflexion, pardon, je suis un peu long, Jérémy Foy a publié son livre, et d'un seul coup, on s'est dit, voilà la Saint-Barthélemy, on a la chance de pouvoir raconter cette histoire. Et avec une grille de lecture un peu différente. Son livre s'appelait « Tous ceux qui tombent ».
0: Alors, effectivement, ce film a été inspiré par le livre donc, de Jérémy Foy, « Historien », livre que vous citez, qui a été publié aux éditions La Découverte. Comment avez-vous travaillé avec lui ?
1: Alors, pour ceux qui ont lu le livre, et je suis certain que parmi vos auditeurs, il y en a beaucoup qui ont lu ce livre, qui est un livre passionnant. Nous n'avons pas adapté l'histoire du livre. Il n'y a pas une histoire dans le livre de Jérémy Foy. Jérémy s'est intéressé à des victimes anonymes, mais aussi des assassins anonymes. Et on a un peu utilisé les éléments de ses recherches. Et donc, très vite, on a décidé de l'associer au scénario. Donc, il nous a accompagnés, Adila Benedjaizou. Et moi-même,
0: qui est votre co-scénariste,
1: très talentueuse co-scénariste. Et on a cherché ensemble une manière de raconter une histoire. Et le scénario de notre film est un scénario original dans le sens où on a réinventé une histoire autour des personnages et autour de certaines des recherches de Jérémy. Et on a fait ce travail ensemble.
0: Alors, votre film, en fait, il suit l'enquête menée par un jeune protestant, Jean Piquier, qui est rescapé du massacre de la Saint-Barthélemy et qui est à la recherche des assassins de son père et de son frère. Je vous propose d'écouter la bande-annonce du film.
2: Le 24 août 1572 s'est déroulé à Paris un des massacres les plus sanglants de notre histoire.
3: La Saint-Barthélemy est une tâche indélébile qu'on ne doit pas oublier.
4: Il y avait tellement de morts cette nuit-là.
2: Au nom de Dieu, des catholiques ont assassiné des milliers de protestants.
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7: Je ne suis pas restée à Paris cette nuit-là.
8: Cette histoire qui voudrait que mon mariage avec Navarre soit un piège est une légende, évidemment.
9: Le peuple de Paris a pris peur et s'est défendu. Voilà tout.
10: Tu es en train de t'approcher du cœur de leur dispositif. Prends bien garde à toi.
11: Du fanatisme religieux aux violences impitoyables, autopsie d'un massacre. 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
0: Alors pour raconter l'histoire de ce massacre, vous mêlez la fiction et le documentaire, et avec un dispositif original qui place une caméra dans le passé, ce qui peut nous déconcerter d'ailleurs.
1: Alors il y a plusieurs éléments dans votre question. Oui, c'est une fiction documentaire dans le sens où tout est de la fiction, mais c'est une fiction qui a la rigueur d'un documentaire et qui raconte un documentaire qui se serait déroulé en 1582. C'était ça le dispositif
0: qu'on avait un peu... C'est-à-dire 10 ans après le massacre.
1: On est 10 ans après le massacre, mais évidemment avec un anachronisme énorme où, dès le début du film, on comprend que ce jeune homme qui est rescapé de la Saint-Barthélemy, qui décide de faire une enquête pour comprendre ce qui est arrivé à sa famille et plus largement à toutes les victimes, eh bien, pour faire cette enquête, il décide de faire un film. Et il fait un film comme on ferait un documentaire aujourd'hui. Donc, oui, c'est un peu déstabilisant, mais c'est un peu une convention qu'on passe avec le téléspectateur. L'idée, c'est de placer cette caméra dans l'histoire pour répondre à cette question de comment raconter en documentaire des périodes historiques pour lesquelles il n'y a pas d'images. Donc, on reconstitue des images et on crée une complicité avec le téléspectateur en utilisant les codes du documentaire qu'il connaît bien, l'interview, aller sur le terrain, enquêter. Et en même temps, on a aussi la force de la fiction qui est ce personnage à qui
0: fictif.
1: Est arrivé un drame, qui est fictif, qui est le seul personnage fictif du film, puisque tous les personnages ont existé. Alors, il n'est pas totalement fictif dans le sens où on s'est inspiré du témoignage de Jacques Nompard de Caumont, duc de la Force, qui est un peu célèbre parce qu'il terminera sa vie conseiller du roi Henri IV et il était dans le carrosse de Henri IV au moment de son assassinat par Ravaillac en 1610. Et ce Jacques Nompard de Caumont a eu une expérience malheureuse équivalente à celle de notre personnage qui s'appelle Jean Piquier dans le film, qui est qu'à 14 ans, il a perdu son père et son frère. Mais le personnage est fictif dans le sens où on a inventé un parcours de vie pour ce personnage et surtout ce rôle de réalisateur, voilà, de journaliste avant l'heure.
0: Alors les autres personnages sont réels puisque on rencontre, alors il va les interviewer, des personnages très célèbres, Catherine de Médicis, Henri III, la reine Margot, le duc de Guise et d'autres.

0: mémoire qui a tenu un journal et donc qui a nourri le travail de Jérémy dans son livre et qui nourrit aussi notre travail de fiction avec Adila. Et donc pour ces personnages dont, pour lesquels on avait des traces, où je pense aussi à Charlotte Duplessis-Mornay, qui s'appelait au moment du massacre Charlotte Arbaleste, qui a aussi laissé un témoignage de ce qui lui est arrivé pendant le massacre. Donc, pour la reine Margot et pour ceux que je viens de citer, on avait leur mémoire. La reine Margot, pour information, est une des premières personnalités publiques à avoir écrit des mémoires, dont les historiens considèrent qu'ils ont une certaine authenticité, franchise, ce qui était rare à l'époque. Donc, on s'est nourri de tout cela. Pour les personnages comme Henri III, Catherine de Médicis ou le duc de Guise, à partir de l'historiographie, des débats historiographiques, parce que les historiens débattent de la Saint-Barthélemy depuis très longtemps, sans que l'on ait toutes les clés aujourd'hui. Hein. On ne sait pas exactement tout ce qui s'est passé à ce moment-là, mais à partir de ces débats historiographiques sur le rôle de Catherine de Médicis, le rôle de ce qui se passe dans le cabinet royal la nuit précédant la Saint-Barthélemy, voilà, on a reconstitué des interviews imaginaires, et c'était d'ailleurs assez passionnant à faire avec Adila.
1: Alors, vous proposez une nouvelle grille de lecture des événements de la Saint-Barthélemy en montrant que ce massacre a été préparé et organisé de longue date.
0: Oui, alors, je parlais de l'historiographie et du débat historiographique il y a quelques instants. Et notamment, il y a eu un débat parmi les historiens pendant très longtemps de savoir est-ce que ce massacre a été prémédité ? Est-ce qu'il a été organisé ? Par la famille royale ou particulièrement par Catherine de Médicis? Est-ce que le mariage était un piège? Je parle du mariage d'Henri de Navarre et de Marguerite de Valois qui a précédé le massacre de quelques jours.
1: Oui, et qui a attiré à Paris de nombreux protestants.
0: Alors, oui. Des nombreux protestants qui sont arrivés en nombre à Paris parce que ils venaient pour le mariage, mais aussi parce qu'ils allaient se battre aux Pays-Bas. Ça, c'est une clé importante. Je ne m'y suis pas attardé dans le film, mais pour vos auditeurs qui connaissent un peu cette histoire, il y a beaucoup de protestants en armes dans Paris parce qu'ils sont sur le chemin, parce qu'ils veulent aller se battre pour défendre les protestants hollandais. Mais donc, il y a beaucoup de protestants à ce moment-là, pendant le mariage. J'ai perdu votre question.
1: Vous proposez une nouvelle grille de lecture.
0: Oui, pardon, évidemment.
1: La préparation.
0: Le débat historiographique. Et donc, est-ce que c'était prémédité? Et là, nous, dans le film, et c'est ça qui nous a plu dans le livre de Jérémy Foy et qui nous a passionnés, c'est que Jérémy, s'appuyant aussi sur ses propres recherches et propres découvertes, défend la théorie suivante, qui est que ce massacre n'a pas été prémédité, mais il a été préparé. Et il a été préparé.
1: Quelle différence ?
0: Alors, c'est très important. La préméditation, c'est un piège général où on décide de massacrer tous les protestants. Il n'y a pas eu de décision politique du massacre de tous les protestants. Mais pour Jérémy, il a été préparé par des années de discrimination et de haine religieuse. Et notamment parce que pour tuer autant de gens en si peu de temps, il faut avoir ce qui est toujours le cas dans un massacre de masse. Il faut des listes. Il faut connaître les victimes. Il faut des noms, des listes, des adresses. Et que c'est ça qui aussi a permis.
1: C'est un massacre de proximité.
0: De proximité, mais de.
1: De voisins, pratiquement.
0: Alors, c'est un massacre de voisins, mais on ne va pas non plus. On voulait aussi tordre le cou. Enfin, tordre le cou, ça c'est bien prétentieux. On met aussi en question cette idée qu'il y aurait une pulsion populaire de tous les catholiques qui, devenant fous, décident de massacrer tous leurs voisins protestants, pas dans une haine religieuse généralisée. Ce que montre Jérémy et ce qu'on défend dans le film, et c'est là où ça a été préparé, c'est que c'est un massacre de voisinage dans le sens où il fallait connaître ses victimes, il fallait avoir des listes, mais ceux qui ont commis l'essentiel des meurtres sont des catholiques intégristes. Alors Jérémy n'aime pas ce mot, parce qu'il dit qu'à l'époque ça n'existait pas, mais des catholiques exaltés, qui pour certains nombre d'entre eux appartenaient à la milice bourgeoise, c'est-à-dire une sorte de police de voisinage, police bourgeoise,

0: et qui, eux, ont été nourris par des années de haine et de déshumanisation de l'autre, qui ont pourchassé dans les années précédentes beaucoup de protestants. Et parce qu'ils les ont pourchassés, parce qu'ils les ont arrêtés et ils les ont mis en prison à la conciergerie, ils avaient ces listes et ils sont allés tuer en priorité ceux qu'ils avaient déjà arrêtés dans le passé. Et dans cette idée-là, Jérémy explique que c'est là qu'il y a une préparation méthodique et qu'il fallait des hommes décidés et qui avaient tellement de haine en eux qu'il a suffi d'un événement pour qu'ils basculent
1: d'une
0: dans
1: étincelle.
0: Le massacre.
1: Ouais. Alors, vous utilisez aussi dans le film le dessin et l'animation pour raconter le massacre. Pourquoi ce choix ?
0: On toujours se pose la question de l'archive manquante quand on fait un documentaire historique.
1: Sur des époques très lointaines.
0: Voilà, donc
1: oui.
0: Là, on n'a pas d'image. Pour le coup, reconstituer le massacre en fiction aurait été incongru. Il aurait été très difficile en production. Patrice Chéreau, dans La Reine Margot, qui est un chef-d'œuvre, s'y est essayé et il a fait quelque chose dans la nuit nocturne où on ne voyait pas bien, on voyait que quelques détails. C'est évidemment, ça aurait été même peut-être un peu déplacé de notre part de vouloir reconstituer en fiction le massacre. Donc on a fait comme on faisait à l'époque, c'est-à-dire que les premiers reporters d'images, les premiers journalistes étaient des dessinateurs. Sur les événements historiques, les premières traces que l'on a des événements historiques, ce sont des dessins, ce sont des gravures. Donc les dessinateurs, les graveurs sont les premiers reporters d'images. Et donc il y a quelques gravures sur la Saint-Barthélemy, il y en aura de plus en plus sur les événements ultérieurs. On a quelques gravures qui sont dans le film qui relatent les guerres de religion qui ont précédé la Saint-Barthélemy. Et donc, on s'est dit, voilà, il faut qu'il y ait une cohérence avec l'époque. Et la cohérence, c'est que pour témoigner d'un événement, on dessine l'événement. Donc, du coup, on a fait de notre réalisateur, journaliste avant l'heure,
1: oui,
0: un dessinateur.
1: Il est documentariste, il est héros du film et il dessine.
0: Il est très, très fort, ce personnage. Mais il dessine parce que il dessine d'abord ses propres cauchemars, ses propres souvenirs, mais aussi parce que c'est le seul moyen que l'on a à l'époque de témoigner de ce que l'on voit. Et donc, il dessine les gens qu'il rencontre. Pour que ça soit à peu près aussi crédible, on a fait attention avec Serge Elissalde, qui est le réalisateur d'animation, qui a fait ses dessins. On a veillé à ce que ce soit une animation qui soit, le dessin soit à la plume, à l'encre de Chine, et que l'animation soit très artisanale. Et donc, c'est une animation à la main, ce qui ne se fait plus.
1: Esthétique.
0: De nos jours.
1: En
0: noir et blanc, c'est, oui. Parce que c'est image.
1: À langue de Chine.
0: À langue de Chine, image par image, à la main, pas d'intervention d'ordinateur. Voilà, pour garder quelque chose qui pouvait correspondre au dessin. On s'est beaucoup inspiré des portraits d'un François Clouet, par exemple, de l'époque. Et voilà. Et on a imaginé ce que cette archive manquante, ça devenait du dessin et donc de l'animation pour témoigner de ce massacre.
1: Alors, vous l'avez dit au début de notre conversation, cette histoire a une forte résonance avec notre époque.
0: En quelques mots, ceux qui vont regarder le film parmi vos auditeurs et qui ne l'ont pas encore vu seront peut-être un peu étonnés qu'on ne s'est pas attaché, par exemple, aux différences liturgiques entre catholiques et protestants. On n'a pas fait une thèse sur que pensaient les catholiques et que pensaient les protestants. Parce que ce qui nous intéressait, c'était les mécanismes de la haine religieuse. Et ce sont ces mécanismes qui résonnent avec notre époque. Et que pour tuer des enfants, pour tuer des femmes, pour les mutiler, parce que, alors l'époque était très violente, elle n'a rien à voir avec aujourd'hui, évidemment, mais la mutilation est quelque chose qui accompagne l'acte de haine religieuse, puisqu'on crève les yeux parce que on ne voit plus la lumière divine, on arrache la langue parce que on a blasphémé, et même on se fait ouvrir les entrailles pour montrer que on a l'intérieur pourri par l'hérésie. Et donc ces mécanismes-là ne sont possibles que s'il y a une haine absolue de l'autre, et pour ça il faut une déshumanisation de l'autre. Et ce processus qui vise à considérer que la vie de l'autre vaut moins que la sienne et même ne vaut presque plus rien. Cette mécanique-là, elle est indispensable pour pouvoir tuer femmes et enfants et vieillards avec une telle sauvagerie. Et donc, ces mécanismes-là, de haine religieuse, de déshumanisation, malheureusement, ils existent encore aujourd'hui.
1: Ils sont à l'œuvre aujourd'hui, hélas, oui. Alors, vous préparez un troisième docu-fiction, je crois, sur la peste au XIVe siècle. Rapidement, pourquoi ce projet ?
0: Parce que là encore, on cherche un sujet dont tout le monde a entendu parler, mais que l'on ne connaît pas très bien. Il y avait un autre élément aussi, c'est que les papes étaient à Avignon. Ça aussi, tout le monde sait que les papes, ou on a entendu qu'il y avait un palais des papes à Avignon, mais personne ne sait vraiment pourquoi et s'il y avait vraiment eu des papes à Avignon. Et donc là, on a en 1348, quand la peste arrive à Marseille et qu'elle remonte le long de la vallée du Rhône et qu'elle arrive à Avignon et après elle va aller jusqu'à va parcourir toute l'Europe, on a à la fois un sujet qui est d'abord l'époque médiévale qu'on a envie de traiter avec mes camarades, et aussi parce que évidemment tous les débats qu'il y a eu à l'époque autour de la peste noire résonne très très très fortement avec ce qu'on a connu avec le Covid. Et les questionnements, ça qui est fou, les questionnements qu'il y a eu à l'époque sont les mêmes que ceux qu'on a eu il y a quelques années. Donc cette idée de grande épidémie, comment on fait face et comment on survit, le film s'appellera Survivre, sans doute, comment on survit face à une grande épidémie ?
1: Alors nous sommes impatients de voir ce nouvel opus, 2026-27.
0: Non, on est au début de l'écriture, j'espère qu'il sera tourné, j'espère qu'il sera tourné à la fin de 2026.
1: Bien, merci infiniment Hugues Nancy pour votre venue et cet éclairage très intéressant. Je recommande à nos auditeurs votre film, très original et passionnant, Tué au nom de Dieu, enquête sur le massacre de la Saint-Barthélemy, à voir sur France.tv jusqu'au 1er mars 2026.
0: Merci à vous.
1: Merci, à bientôt.
2: C'est Mary Stuart, la reine d'Écosse. Un personnage historique incroyablement romanesque, devenu un véritable mythe grâce à la littérature et au cinéma. 450 ans après sa mort, la voix de Mary Stuart surgit du passé, à travers une fascinante découverte. Des dizaines de lettres codées que personne n'avait jusque-là réussi à décrypter. Comment ces documents inédits ont-ils été retrouvés ? Qui sont les casseurs de codes qui sont parvenus à les déchiffrer ? Et surtout, que contient cette mystérieuse correspondance cryptée ? Rédigées durant sa longue captivité en Angleterre, à la fin du XVIe siècle, ces lettres codées éclairent une période méconnue de la vie de Mary Stuart. Elles racontent le quotidien d'une prisonnière qui lutte pour retrouver sa liberté et révèlent les ultimes stratégies de celle qu'on a longtemps surnommée « la reine maudite ».
1: Parmi les documentaires inédits à voir en septembre, j'ai retenu tout d'abord, Mary Stuart, l'énigme des lettres codées, un film d'Augustin Viat. Il relate l'incroyable découverte des lettres cryptées de Mary Stuart 450 ans après sa mort, dans les archives de la BNF. Elles ont été décryptées par trois experts en cryptographie, un Français, un Allemand et un Japonais, qui ont découvert qu'il s'agissait de lettres codées et écrites en français par Mary Stuart, reine catholique d'Écosse, qui fut aussi reine de France. Elles ont été écrites pendant sa captivité dans un château près de Sheffield, en Angleterre, de 1578 à 1584. Mary Stuart fut retenue prisonnière pendant 18 ans par sa cousine protestante Élisabeth Ière, avant d'être décapitée en 1587. Ces lettres étaient en grande majorité adressées à Michel de Castelnau, ambassadeur de France en Angleterre, à qui elle demandait de l'aide. Plusieurs font référence à des négociations pour sa libération et son retour sur le trône d'Écosse, s'appuyant sur des scènes de reconstitution et des éclairages d'historiens. Ce documentaire retrace en parallèle le destin tragique de cette reine et l'aventure captivante du décryptage de sa correspondance secrète. À voir sur Arte le 27 septembre à 20h55 et sur arte.tv du 20 septembre au 26 novembre 2025. Crèche, razzia sur les bébés, un film de Coraline Salvoche et Alain Pirot qui propose une enquête inédite sur les dessous du monde de la petite enfance. Rappelons que le décès en 2022 d'un bébé dans une crèche privée à Lyon avait déclenché un rapport de l'IGAS en 2023, puis d'une commission d'enquête parlementaire en 2024, et aussi plusieurs livres qui ont dénoncé des scandales de maltraitance et des détournements d'argent public. Nourri par des témoignages d'anciens employés, de parents et d'experts, cette ambitieuse investigation en deux parties met à jour les mécanismes financiers et le caractère systémique des dérives et des abus en France et en Europe, Allemagne, Royaume-Uni, Belgique notamment. En montrant comment la course au profit sans limite de sociétés privées dont l'État et la dérégulation ont favorisé l'essor a engendré la maltraitance des enfants. C'est à voir sur Arte le 9 septembre à 21h et sur arte.tv du 2 septembre au 6 avril 2026. Action directe, nos années de plomb, film signé Vanessa Schneider et Virginie Linhart. Il revient sur un épisode méconnu de l'histoire française au XXe siècle et retrace de l'intérieur, avec des témoins de l'époque, l'histoire d'Action Directe, groupe terroriste d'extrême gauche, qui a revendiqué plus de 80 attentats ou assassinats entre 1979 et 1987, notamment l'assassinat de Georges Besse, PDG de Renault, en 1986. Comment est-il né? Qui étaient ses dirigeants? Quelles ont été les étapes de son escalade? Un tel mouvement pourrait-il ressurgir dans la période actuelle? Interrogations et réponses dans ce film, diffusé le 14 septembre sur France 5 à 22h35 et sur France.tv. Je vous donne rendez-vous au Festival de la fiction de La Rochelle, qui aura lieu du 16 au 21 septembre et qui sera l'occasion de découvrir de nouvelles séries françaises et francophones. En attendant, regardez Surface sur France 2, Empathie sur Canal+, Wall Fall sur Arte. Bon visionnage et à bientôt.

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0: point sur le i,
1: fais-moi confiance. 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
1: des apparences. C'est ridicule,
0: c'est majuscule,
1: c'était si bien. 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
1: au plus haut point. 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
1: à m'écouter, avec la vie,
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1: 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Ça sera ta faute, ça sera ta faute.
0: Là, il n'y en a pas.
1: Moi, je te signale que Gardénal ne prend pas deux, mais n'en prend qu'un, caché au moins, n'en prend pas deux. 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

0: en 1947, aller jouer à quelques 800 km de Paris, c'était aller jouer dans le désert.
1: Vous êtes à Avignon ?
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5: Bonjour, chers auditeurs. Alors, si vous avez suivi mon conseil d'hier et vous êtes allé voir Che dolore terribile è la morte, vous allez apprécier d'aller ce soir dans la cour d'honneur du Palais des Papes et vous aurez la chance d'écouter le même roman de Han Kang, Impossibles adieux. Cette fois-ci, il est mis en lecture par Julie Deliquet et porté par deux comédiennes, Isabelle Huppert et Ye Young Lee. Deux langues, français et coréen, deux présences pour un même texte. C'est presque plus une performance que propose Julie Deliquet avec uniquement le premier chapitre qui s'intitule « Oiseau » de ce livre « Impossibles adieux ». Il s'agit donc, comme je le disais hier, pour Gi Yong-ga d'aller sur l'île de Jeju pour nourrir le petit perroquet blanc que son ami hospitalisé a laissé à son domicile. Elle est prise dans une tempête de neige et elle découvre à son arrivée comment l'histoire familiale d'In-seon, son ami, s'entremêle à l'un des pires massacres de l'histoire coréenne. Ce texte est emblématique de l'ensemble de l'œuvre de Han Kang et révèle en ce tout premier chapitre les motifs récurrents qui vont être ceux de Han Kang, les traumatismes de l'histoire, la fragilité de l'être et surtout la croyance absolue en la vie. C'est dans la cour d'honneur du Palais des Papes, c'est simplement aujourd'hui et demain, alors profitez-en.

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0: Camille Prunier, bonjour, vous êtes sociologue, professeur de sociologie à l'université Versailles-Saint-Quentin, associé au laboratoire Printemps. Vos recherches portent sur le déclassement, la reproduction sociale, la mobilité sociale et plus généralement sur la stratification sociale et les inégalités sociales, tant en France qu'en Europe. Vous êtes également membre du Centre de recherche sociologique et politique de Paris, associé à l'Observatoire sociologique du changement. Vous avez été jusqu'à il y a peu de temps maître de conférence à l'université Paris 8 et je vous reçois aujourd'hui parce que vous avez publié il y a peu de temps un livre remarquable intitulé « Le triomphe des égoïsmes » avec une bande qui dit en finir avec le chacun pour soi. Et tout ça a été publié par les PUF. Alors, votre livre est structuré en quelques chapitres. Il est remarquable parce que c'est un livre de chercheur. C'est-à-dire que ce problème de l'égoïsme, votre problème n'est pas de poser sur lui une vision morale, mais d'en exprimer la genèse. Et à travers votre livre, vous nous rappelez une formidable leçon d'histoire récente, contemporaine, qui retrace la naissance. Alors, votre premier chapitre, on va les balayer rapidement, puis vous poser d'autres questions, a pour titre « La lutte pour les classes ». Alors, en quoi cette lutte pour les classes a-t-elle été décisive dans l'émergence progressive des égoïsmes et de leur triomphe ?
1: Alors, bonjour à toutes et à tous et merci pour votre invitation. En fait, effectivement, cette lutte pour les places qui n'est pas un phénomène nouveau mais qui s'intensifie considérablement au cours des dernières années et des dernières décennies, cette lutte pour les places, elle constitue selon moi le terreau sur lequel prospère cette montée des égoïsmes. Alors, l'analyse avec laquelle j'ouvre l'ouvrage, c'est celle de Robert Castel. Il me semble qu'il est toujours pertinent de se replacer dans le sillage de l'analyse de Robert Castel et de son analyse des transformations de nos sociétés salariales. En fait, Robert Castel a bien décrit comment la construction de l'État-providence au lendemain de la Deuxième Guerre mondiale constituait paradoxalement une forme d'individualisation puisqu'elle permettait aux individus de ne plus dépendre uniquement de ce qu'il appelait les communautés de proximité ou les solidarités locales ou les solidarités familiales puisque l'État devenait une vaste assurance qui protégeait les individus contre les risques sociaux. Et la question que pose Robert Castel dans son ouvrage célèbre de 1995 sur les métamorphoses de la question sociale, terminait son analyse par une question inquiète alors qu'il observait les prémices, les débuts du retrait de l'État social. Une fois que l'État social se sera retiré, que restera-t-il ? Il écrivait en anglais « Struggle for life », la lutte pour la vie. Et 30 ans plus tard, j'essaye d'apporter une réponse à cette question. Que reste-t-il dans un contexte de lutte pour la vie ? Eh bien, précisément, une lutte de plus en plus intense pour les places qui, encore une fois, favorise la montée des égoïsmes. Et c'est ça qui m'intéresse, moi, effectivement, en tant que chercheur. C'est pas d'émettre un jugement moral sur des comportements, sur des attitudes et encore moins sur des individus, mais c'est bien d'expliquer comment c'est le fonctionnement de la société qui nous conduit, chacun, chacune, à adopter dans un grand nombre de domaines de l'existence des attitudes que je qualifie d'égoïstes, c'est-à-dire qui consistent uniquement à maximiser son intérêt, y compris lorsqu'on a conscience que ça détériore le sort d'autres individus. Et c'est pour ça que je tenais beaucoup au sous-titre de l'ouvrage, une nouvelle contrainte sociale, c'est bien le fonctionnement de la société qui nous contraint à adopter trop souvent ces comportements que je qualifie d'égoïstes.
0: Oui, ça, on sait qu'il y a eu quelques débat avec votre éditeur, parce que lui met en avant votre titre, ce qui est logique, le triomphe des égoïsmes, sur une bande en finir avec le chacun pour soi, qui met un côté polémique et qui irait vers le côté moral que vous avez refusé au départ, et vous sous-titrez en quatrième de couve une nouvelle contrainte sociale. Donc c'est là qu'on voit quel problème. On a le sentiment du fait qu'on a été très tributaire dans cette évolution d'un double esprit de compétition. La compétition scolaire, avec un changement qui nous a amené vers... Moi, quand j'ai passé mon bac, on était encore relativement rare à parvenir. Donc, compétition scolaire et également compétition professionnelle.
1: Oui, absolument. Alors, dans notre société, effectivement, c'est l'école qui constitue le premier lieu de la compétition. En l'espèce, ce qu'on observe depuis une soixantaine d'années est désormais bien documenté par les sociologues de l'éducation, ou par les économistes de l'éducation, d'ailleurs. C'est l'idée que La massification scolaire a considérablement transformé la société française. Donc la massification scolaire, c'est ce que vous disiez à l'instant. C'est le fait que les taux de scolarisation, que l'accès au diplôme progresse régulièrement au fil des cohortes, au fil des générations. Typiquement, en 1962, on avait un jeune garçon ou une jeune fille sur deux née en 1950 qui n'allait pas plus loin que l'enseignement primaire. Et aujourd'hui, 60 ans plus tard, on a 3 millions d'étudiants, quand on compte les apprentis dans l'enseignement supérieur, dont 30% sont issus des classes populaires. Donc la massification scolaire, elle a considérablement transformé la société française et elle a intensifié la compétition scolaire puisque pour les enfants des classes moyennes, pour les enfants des classes favorisées, les enfants des classes populaires qui sont désormais scolarisés en bien plus grand nombre et pour des durées de scolarité de plus en plus longues, constituent des concurrents. Constituent des concurrents. Alors, évidemment, ce que je décris dans le livre, dans le premier chapitre, c'est que les familles des classes moyennes et supérieures ont clairement gagné la compétition scolaire, à coup de stratégies sur lesquelles on peut revenir, mais néanmoins, pour leurs enfants, la concurrence venue des enfants des classes populaires a été réelle et a intensifié la compétition scolaire, particulièrement en France, et là encore, c'est les comparaisons européenne qui nous l'enseigne, la France est l'un des systèmes éducatifs dans lequel l'origine sociale pèse le plus sur les résultats scolaires. Et mes collègues qui ont travaillé finement sur cette question ont mis en lien ce résultat avec une culture particulièrement forte en France de l'élitisme scolaire, de la compétition scolaire, du tri et du classement précoce. On parle souvent des enquêtes PISA. Hein, tous les deux ans, on fait passer des épreuves semblables à des élèves du même âge dans différents pays de l'OCDE pour comparer leurs compétences. Mais outre le classement moyen par pays, ce qui est intéressant, c'est de voir l'écart entre les forts et les faibles. Et cet écart, il est fort en France. Et c'est largement un écart entre les enfants des classes populaires et les autres. Et donc l'école, clairement, est le premier lieu de la compétition dans une forme de triomphe de l'idéologie de l'égalité des chances. Hein, c'est-à-dire, on va donner un petit peu plus à ceux qui ont beaucoup moins au départ. Et puis, on va s'arranger, en quelque sorte, des résultats de la compétition scolaire en prenant toujours les exemples qui existent, hein, par milliers, par dizaines de milliers, par centaines de milliers d'enfants des classes populaires qui connaissent des formes de réussite scolaire, il ne faut pas l'oublier quand même, ça existe. Et trop souvent, on va considérer que tel ou tel transfuge de classe, comme on aime à dire, trop souvent, eh bien la preuve que le système fonctionne et que quand on veut, on peut. Donc l'école, vraiment, est le premier lieu de la compétition.
0: Et le fait qu'on les cite prouve bien qu'ils ne sont pas majoritaires, en fin de compte. Dans le même temps, ces classes moyennes supérieures dont vous parlez, dont vous savez si bien parler, ont eu tendance à virer de la gauche vers la droite.
1: Alors ça, c'est effectivement un résultat qui me semble important, puisque cet égoïsme qui se déploie ne se déploie pas au hasard de la structure sociale, et il provient particulièrement de cet ensemble social que je qualifie de classe moyenne supérieure. Alors peut-être juste expliquer la raison pour laquelle je parle d'égoïsme et pas d'individualisme, puisque c'est précisément pour cette raison. Après tout, j'aurais pu me contenter d'un énième livre qui décrit la montée de l'individualisme, puisque c'est un peu le programme des sciences sociales de documenter la montée de l'individualisme depuis plus d'un siècle maintenant. Mais si on revient juste 30 secondes à Tocqueville, Tocqueville va distinguer l'individualisme de l'égoïsme, et il va expliquer que l'individualisme, finalement, est relativement compatible avec la démocratie, voire qu'il progresse avec la démocratie. C'est-à-dire qu'une société dans laquelle les individus, dans laquelle les conditions s'égalisent, est une société dans laquelle les individus vont devenir individualistes, au sens où ils vont se replier, écrit-il, sur leur petite société
0: et sur leur ego, être forcément égoïste, mais sur leur ego.
1: Voilà.
0: Sur leur moi.
1: C'est ça. Et se désengager, dit-il, de la grande société. Et moi, ce que je montre dans ce livre, c'est que les classes moyennes supérieures ne se désengagent pas de la grande société parce que les valeurs, les attitudes auxquelles elles croient ont un effet sur l'ensemble de la société. Et vous avez tout à fait raison. Autant la science politique du début des années 80 avait décrit le virage à gauche des classes moyennes supérieures, autant on peut décrire aujourd'hui le virage à droite de ces groupes sociaux si l'on assimile à la droite de l'échiquier politique les attitudes qui sont favorables au principe du néolibéralisme économique, concurrence individuelle, mise en concurrence généralisée et mérite individuel. Et je donne beaucoup de chiffres dans ce livre qui sont issus d'enquêtes académiques sérieuses, même issus du service statistique du ministère de la Santé, qui tous les ans réalise un baromètre d'opinion, où on voit que ces classes moyennes supérieures adhèrent de plus en plus à l'idéologie du mérite. Je donne juste un exemple. Il n'y a aucun déni des inégalités parmi les cadres. Hein. 70 à 80% des cadres répondent année après année que les inégalités augmentent fortement en France et qu'elles vont continuer à le faire. Mais quand on les interroge sur les raisons de ces inégalités, c'est là que le paysage a changé. Il y a 20 ans, une majorité de cadres expliquait les inégalités par les hasards de la naissance ou des circonstances. Et aujourd'hui, une majorité de cadres explique que ces inégalités sont dues à des différences de mérite individuel. Et donc, on voit bien comment ces grilles de lecture individualisantes de la société ont beaucoup progressé, et notamment parmi ces classes moyennes supérieures.
0: Alors Camille Pony, nous allons envisager la première pause musicale de cette émission. Votre cinéma, il y a comme d'hab'.

0: Alors Camille Prenier, je rappelle que je vous reçois à l'occasion de la publication du Triomphe des égoïsmes, en finir avec le chacun pour soi, une nouvelle contrainte sociale, publiée au PUF. Alors, on a évoqué les deux premiers chapitres de votre ouvrage, la lutte pour les classes, le virage à droite des classes moyennes supérieures. On arrive à l'émergence de nouveaux, de nouvelles et de nouveaux prolétaires. Ça, c'est très préoccupant parce qu'on voit bien ce qui se passe avec les personnels de ménage, avec les gens qui font de l'aide à la personne, avec les livreurs qui sont ubérisés. On assiste à l'émergence de ce nouveau prolétariat qui baigne dans une effroyable solitude, dans une effroyable précarité.
1: Oui, effectivement, autant on peut documenter dans le haut de la structure sociale parmi les classes moyennes supérieures une forme de triomphe, de l'égoïsme, d'individus par excès, comme aurait dit Robert Castel, autant on peut décrire dans le bas de la structure sociale parmi les nouvelles classes populaires une forme de montée de ce que j'appelle, toujours en me situant dans les pas de Robert Castel, l'individualisme par défaut, ou une forme d'individualisme de nécessité. Je m'explique. Il y a longtemps que la sociologie a documenté la transformation de la classe ouvrière en classe populaire du tertiaire, diverse, hétérogène, mais caractérisée par des formes de conditions d'emploi et de conditions de travail communes. Vous avez cité l'exemple des femmes de ménage, vous avez cité l'exemple du secteur des services à la personne, les aides à domicile, les gardiennes d'enfants, assistantes maternelles chez les femmes, chez les hommes, l'emploi de plateforme, les emplois de chauffeurs-livreurs autour des entrepôts de la logistique en Seine-et-Marne ou dans la périphérie des grandes villes, les emplois caractéristiques de l'ubérisation de l'économie. On a donc, chez les hommes et chez les femmes qui appartiennent aux classes populaires, une montée d'emplois pour lesquels il est extrêmement difficile, même quand on est attentif, de décrire l'existence de réels collectifs de travail. Schématiquement, les emplois dont le nombre, dont la proportion augmente le plus au sein de la population active parmi les classes populaires, ce sont des emplois dans lesquels les hommes et les femmes travaillent seuls, à la marge du salariat.
0: Au point que la syndicalisation n'est pas possible.
1: Elle est extrêmement compliquée. Moi, j'ai fait une enquête de terrain pendant 2 ans auprès de femmes de ménage qui travaillent pour une grande entreprise de services à la personne, mais qui nettoient le domicile de clients particuliers. Et en fait, les rares élus syndicales que j'ai interrogés m'ont dit mais en fait, nous, on est préoccupés et confrontés à une question simple qui est tout simplement comment communiquer avec des femmes de ménage qui sont disséminées dans toute la France et qui, au sein d'une même ville ou d'un même quartier, sont probablement plusieurs dizaines, parce que leur employeur, c'est le numéro 1 français des services à la personne, mais qui ne se connaissent même pas. Et moi, j'ai fait des entretiens avec des femmes de ménage. À la fin de l'entretien, je leur demandais, vous savez, le chercheur procède par boule de neige, est-ce que je pourrais avoir les coordonnées d'une de vos collègues pour faire un autre entretien? Et les femmes de ménage me disaient, mais je voudrais bien pouvoir vous donner les noms de collègues, mais je n'en ai pas, je ne sais pas. Peut-être que je croise dans la rue le matin des femmes qui sont des collègues, mais que je ne connais pas. Et donc, effectivement, ces carrières entières qui sont faites d'emplois dans lesquels on travaille seul ou avec des collectifs de travail au mieux ténus, ce qui par ailleurs dilue la responsabilité juridique et perpétue des conditions d'emploi dégradées. Quand vous travaillez pour un sous-traitant, bah, on ne sait plus qui est responsable de vous, de quelle convention collective vous dépendez. Quand bien même vous voudriez aller voir des syndicats, est-ce que c'est les syndicats du donneur d'ordre, du sous-traitant? Enfin bon, c'est des situations, des formes d'imbroglio juridique qui sont extrêmement complexes. Et donc, on voit parmi ces hommes et ces femmes qui appartiennent aux classes populaires, des individus qui sont obligés de se débrouiller seuls, dans une forme d'auto-assurance contre les principaux risques sociaux. Mais ce qui, là encore, éloigne de formes d'action collective et contribue à la montée de cet individualisme.
0: Alors cette montée des individualismes, des égoïsmes par ailleurs, est-ce qu'elle produit des effets, à partir du moment où c'est une forme de fermeture sur le monde, est-ce qu'elle produit des effets sur vos étudiants, Camille Prenier?
1: Alors ça, c'est une très bonne question. Une manière un peu indirecte de vous répondre d'abord, c'est de vous dire que quand on essaye d'introduire dans les analyses la variable de l'âge et de la génération, on ne voit pas de différences significatives introduites par l'âge. C'est-à-dire que quand on regarde les attitudes à l'égard de la redistribution, les attitudes à l'égard de l'État-providence, de la protection sociale, de différentes formes d'engagement collectif, il n'y a pas de différence très significative entre les jeunes et les moins jeunes. La différence principale, elle est notamment liée au niveau de diplôme. C'est-à-dire qu'aujourd'hui, si vous prenez les étudiants, vous êtes déjà parmi la frange de la jeunesse la plus qualifiée, hein, puisque privilégiée. Voilà, moi je dis souvent à mes étudiants qui arrivent en première année et qui peuvent être un peu inquiets de leur avenir, je leur dis, mais vous savez, en étant déjà dans l'enseignement supérieur, vous faites partie de la moitié de la classe d'âge la plus diplômée, puisque si vous prenez aujourd'hui les 18-25 ans en France, 45% d'étudiants. Ça veut dire 55% déjà au travail, dans des formes d'inactivité ou au chômage. Et donc, les étudiants sont à l'image de la société française. Ils ont une origine sociale, ils ont un sexe, ils ont une origine ethno-raciale, ils ont des aspirations qui sont liées aux conditions dans lesquelles ils ont été élevés. Et donc, en fait, il n'y a pas d'homogénéité des étudiants. Il y a une classe d'âge qui est parcourue par les mêmes clivages que le reste de la société. Mais tout de même, en même temps, moi, je vois le monde... alors, François Mitterrand disait « On voit toujours le monde d'après son prisme, et son prisme est toujours déformé. » Donc, le mien est déformé. J'ai des étudiants de sciences sociales, par définition, et qui, donc, sont assez préoccupés par la cohésion sociale, par la nécessité de formes d'engagement et de solidarité. Et donc, parmi les étudiants que j'ai la chance d'avoir devant moi tous les jours ou presque, il y a une forte demande de collectif, une forte demande de solidarité. Mais, encore une fois, je ne prétends pas qu'il soit représentatif de l'ensemble des étudiants.
0: C'est tout le paradoxe, il y a un côté très très mélangé. Nous mélangeons tous des formes d'individualisme, d'égoïsme, mais aussi d'altruisme.
1: Absolument, c'était très important pour moi de l'écrire aussi, c'est-à-dire qu'il y a pas d'un... non seulement je décharge ce concept de tout jugement moral, mais en plus, je précise bien qu'il n'y a pas d'un côté les individus égoïstes et de l'autre les individus altruistes. Je pense très sincèrement que nous sommes tour à tour tous et toutes altruiste, engagé dans certains domaines de notre
0: solidaire
1: existence.
0: Et égoïste.
1: Et en même temps, effectivement, égoïste au sens où on peut le définir sociologiquement dans d'autres domaines ou dans d'autres circonstances. Et donc, je pense que c'est très important d'avoir ça en tête. Et c'est d'ailleurs ce qui est aussi, on en parlera peut-être, un motif d'espoir. C'est-à-dire qu'il subsiste dans la société française, à mains endroits, y compris parmi les classes moyennes supérieures, de fortes demandes de solidarité, de collectif, tout simplement parce que cet égoïsme auquel nous sommes toutes et tous plus ou moins contraints crée aussi beaucoup de souffrance et beaucoup de frustration.
0: Alors Camille Preny, on a évoqué les étudiants. Si on évoquait maintenant vos collègues, est-ce que vous avez le sentiment parfois du fait que cette montée des individualismes, des égoïsmes, a des effets sur vos collègues? Est-ce que ça les déforme? On a souvent critiqué le système universitaire français. On disait, bon, il y a des pontes qui font travailler leurs étudiants, qui les utilisent un petit peu comme des nègres. On différencie la position de quelqu'un qui est en chaire, qui est le grand professeur. Puis il y a tous les chargés de cours qui, eux, font le travail, font un sacré travail dans la formation des étudiants. Donc, est-ce que cet universitaire qui est en haut de sa chaire ne fait pas penser à ce qu'ont trop longtemps été les prêtres quand ils étaient très très distants des populations dont ils étaient censés prendre soin et auxquelles ils étaient censés s'incorporer.
1: Alors, je pourrais vous répondre en vous citant des chiffres, mais je sens que vous allez me dire que je me réfugie derrière des chiffres, les chiffres que je donne, par exemple, sur les cadres du public. Les profs font partie des cadres du public, et on peut voir que les cadres du public ne sont pas...
0: Ils n'ont pas les mêmes emplois du temps, les universitaires. Alors, ils ont du temps pour leurs recherches, pour leurs publications. C'est pas forcément la semaine des 60 heures.
1: Alors si, c'est la semaine des 60 heures, mais pas 60 heures face aux des étudiants.
0: Absolument.
1: Mais, en tout cas, si on regarde l'évolution des attitudes des cadres du public qui ne sont pas épargnés par cette montée de ces attitudes individualistes et égoïstes. Maintenant, l'université, moi, je la fréquente depuis 2009. Je crois que vous avez dit, j'ai été nommé maître de conférence à Paris 8 en 2009 et je suis arrivé sur un poste de professeur à l'UVSQ en 2018. Donc, je connais l'université depuis 2009 et je la connais en tant qu'acteur, je veux dire, et je la connais dans deux départements de sciences sociales, celui de Paris 8 et celui de l'université de Versailles-Saint-Quentin en Yvelines. L'université, elle est victime aussi de ce néolibéralisme dont je parle dans l'ouvrage, de cette montée du néolibéralisme. Aujourd'hui, dans un premier cycle universitaire, on a la moitié des heures qui sont faites par des vacataires, qui ne sont plus faites par des titulaires, parce qu'on ne remplace pas les départs en retraite des titulaires, ou on les remplace pas du tout à la hauteur de ce qu'il faudrait. Et donc on a par ailleurs un fonctionnement de l'université, qui est lié au New Public Management, aux restrictions budgétaires, qui de fait crée une université à deux vitesses, entre d'un côté des titulaires, qui sont maîtres de conférences ou professeurs d'université, et de l'autre une armée de vacataires qu'on paye à l'heure, très mal, pour très souvent faire les cours
0: qui ne trouvent pas preneur. Un peu comme de pauvres mercenaires.
1: Absolument.
0: Mais vous êtes en train de décrire, et ça rejaillit aussi sur les étudiants, il y a une forme de précarisation. On a l'impression que cette évolution précarise d'un côté les étudiants, il y a beaucoup d'étudiants pauvres, on en parle beaucoup, pauvres et seuls, et précarise d'autre part ces enseignants, ces universitaires qui enseignent dans le supérieur.
1: Oui, alors il reste heureusement des universitaires titulaires qui sont fonctionnaires et qui peuvent, malgré l'ampleur des tâches, des responsabilités administratives, des directions de diplôme, des directions de laboratoire, des directions d'école, voilà, tout ce qui fait le sel de la vie d'un universitaire, peuvent se projeter sereinement dans l'avenir et mener à bien leurs recherches. Mais il y a aussi une armée, effectivement, de vacataires. Encore une fois, entre 40 et 50% des heures dans certains premiers cycles universitaires sont assurées par des vacataires. Qui sont ces vacataires? Des docteurs, très souvent, hommes et femmes, sans poste, puisqu'il est devenu très difficile d'avoir un poste de titulaire à l'université, et qui sont payés 41,41 € de l'heure, sachant que pour donner une heure de cours à l'université, si on veut le faire correctement, il faut au moins préparer cette heure de cours pendant une heure, et qu'ensuite, derrière, vous devez évaluer les étudiants, donc avoir à minima quelques copies à corriger. Donc, on peut considérer qu'il y a des estimations qui ont été faites, ces vacataires sont payés en dessous du SMIC horaire, si on rapporte à la charge effective de travail. Donc il y a effectivement, parfois, vous avez raison de le dire, des étudiants en situation de grande précarité, puisque en se massifiant, l'enseignement supérieur s'est ouvert à des étudiants qui, auparavant, ne seraient jamais rendus à l'université. Et donc la France a découvert, les yeux ébahis, par exemple, au moment de la crise sanitaire, des étudiants, des étudiantes qui dépendaient des distributions alimentaires, par exemple. Vous pouvez mettre face à eux, effectivement, des jeunes docteurs qui, eux-mêmes, sont dans des situations de difficultés financières réelles. Donc ça décrit, effectivement, ça ne suffit pas à résumer l'ensemble de l'université, mais il y a, de toute façon, un appauvrissement réel de l'université depuis un certain nombre d'années.
0: Camille Prenier, est-ce que ce qu'on appelle la financiarisation de la société, on peut évoquer l'énorme problématique de l'accès au logement, un certain nombre de conditions qui expliquent le phénomène des gilets jaunes, qui expliquent aussi les ressentiments de l'extrême droite et sa progression. Est-ce qu'il n'y a pas là encore un problème énorme qui accompagne, provoque et la conséquence de la montée des individualismes et des égoïsmes?
1: Alors, en tout cas, la toile de fond idéologique de cette montée des égoïsmes, c'est ce que j'appelle le processus de néolibéralisation, ou plutôt ce que l'économiste américain, dont je reprends les mots, David Harvey, appelle processus de néolibéralisation, qu'on peut définir rapidement de la manière suivante. Le néolibéralisme n'en appelle pas à la suppression de l'État. Il est plus retors que cela. Il en appelle à une redirection de l'action de l'État, qui doit désormais uniquement veiller à ce que le climat soit favorable aux affaires et à ce que tout soit fait pour ce qu'on appelle la compétitivité économique.
0: Et un État qui sous-traite de plus en plus de choses.
1: Un État qui se saborde lui-même. On a d'abord dépecé les grandes entreprises publiques. On a ensuite ouvert à la concurrence un certain nombre de secteurs et en tout cas ouvert au marché un certain nombre de secteurs qui en étaient jusqu'alors relativement préservés. On peut penser à la santé, on peut penser à l'éducation.
0: Le service public.
1: L'État est un peu le fossoyeur de lui-même. Et donc on a vraiment effectivement ce processus de néolibéralisation qui en appelle à une réorientation du rôle de l'État uniquement dans l'optique d'entretenir un climat favorable aux affaires. Alors, on s'arrange d'un filet de protection minimale, le RSA, quelques centaines d'euros par mois, bien en dessous du seuil de pauvreté. Voilà. Mais le rôle de l'État, c'est cela. Et donc, effectivement, ces grandes catégories d'analyse qu'on nous présente comme étant la seule alternative, il n'y a pas d'autre alternative, c'est la seule façon de faire, elle finit par pénétrer les consciences. Moi, je crois que le discours politique, le cadre d'analyse finit par pénétrer les consciences. Aujourd'hui, on a une forme de néolibéralisation des consciences des classes moyennes supérieures. Et c'est aussi, paradoxalement, un motif d'optimisme. C'est que je pense que le politique peut travailler les catégories d'analyse. L'action politique contribue à transformer les catégories d'analyse. Aujourd'hui, si un certain nombre d'usagers du service public se vivent comme étant des clients qui n'en ont pas pour leur argent, ou pas assez pour leur argent, et qui peuvent se permettre d'exiger une forme de personnalisation des services publics, etc., c'est parce qu'on a fait entrer dans la tête des gens qu'ils étaient des clients et non plus des usagers. Et donc je pense que le politique peut contribuer à transformer ces catégories d'analyse.
0: Alors, on assiste depuis quelques décennies à ce que j'avais appelé dans un de mes livres, il y a 30 ans, la montée du tout à l'ego. Quelque chose d'assez terrible. On en arrive à des paradoxes. 75% de mes congénères catholiques rejettent les migrants. Ça paraît être une fabuleuse démonstration de rejet de l'altérité, de rejet de la différence, d'autant plus paradoxal que c'est un contresens par rapport à l'esprit catholique. Enfin, aimez-vous les uns les autres. Est-ce qu'il n'y a pas là un énorme problème qui... Là encore, on n'aborde pas forcément l'aspect moral, mais c'est un paradoxe tout de même. Et tout ça mine la cohésion sociale.
1: Oui, je pense qu'il y a une forme de... Il y a une forme de cécité dans un certain nombre de milieux sociaux sur le sort des individus les plus précaires, les plus fragiles, les plus démunis. On le voit grimper, effectivement. Alors, on a peu de données qui peuvent permettre de lier cela à la croyance religieuse ou à la nature de la religion pratiquée. Mais ce qui est certain, c'est qu'on voit grimper les attitudes qui considèrent, par exemple, qu'en France, on en fait trop pour les plus démunis. Qu'on en fait trop pour les personnes qui sont en situation de fragilité. Alors, ça ne veut pas dire que c'est une vague qui a emporté tout sur son passage. Je cite les chiffres exacts dans l'ouvrage. Mais parfois, on a un déplacement de 15 à 20 points vers des attitudes fermées, vers des attitudes de rejet, vers des attitudes d'exclusion. Et ça produit des effets électoraux, un déplacement de 15 à 20 points. Et donc, c'est quelque chose dont on n'a pas fini de documenter les effets. Et c'est quelque chose, j'en suis persuadé, c'est peut-être une déformation de sociologue, mais qui nuit considérablement à la cohésion sociale, effectivement.
0: Oui, on vilipende les assistés, entre guillemets, ce qu'on appelle les assistés. Est-ce que cette montée des individualismes ne fait pas de nous tous, d'une manière ou d'une autre, des transfuges sociaux ?
1: Alors, développez votre question.
0: Eh bien, nous avons depuis toujours le besoin d'évoluer. Pendant très longtemps, les gens sont parvenus à des paliers que leurs parents n'atteignaient pas. C'est de moins en moins vrai. Donc ça raidit, la compétition se raidit, les rapports se tendent. Alors quand on constate qu'on risque de ne pas atteindre le palier qu'ont atteint nos parents, le besoin d'être un transfuge social doit être plus fort, doit être exacerbé et doit déboucher sur une certaine forme d'agressivité. Il y a une plus grande adversité. Les boomers n'appartiennent pas à des générations où on risquait d'être déclassé par rapport à ses parents.
1: Alors ça, c'est certain. J'ai fait ma thèse, moi, sur le déclassement, qui a été publiée chez Grasset en 2009, et je m'intéressais précisément aux enfants de ceux qu'on appelait les premiers-nés du baby-boom, qui étaient confrontés pour la première fois, probablement, au risque de vivre moins bien que leurs parents, parce que jusqu'à une période récente, hormis guerre ou conflit majeur, il était à peu près acquis que chaque génération vivait à minima aussi bien que la génération précédente. Et effectivement, on a là une telle intensification de la compétition, une telle montée des inégalités, que finalement, quelque part, plus rien n'est acquis. Mais en même temps, cette réalité, elle doit être nuancée, puisque je cite en conclusion de l'ouvrage le chiffre faramineux calculé par les experts de la Fondation Jean Jaurès, chiffre faramineux des 9000 milliards d'euros qui vont être légués dans les prochaines années par les premiers-nés du biboum à la génération de leurs enfants.
0: Société d'héritiers.
1: Voilà. On a quand même aujourd'hui, me semble-t-il, un clivage majeur qui n'est pas tant le clivage générationnel entre une génération qui serait confrontée au risque de vivre moins bien que la précédente, et je fais une autocritique de mes premiers travaux donc en vous disant cela, qu'un risque majeur, selon moi, d'explosion des inégalités. Quand on parle de ces 9000 milliards d'euros qui vont être légués à la génération suivante au cours des 10 prochaines années, on voit bien à quel point on est face à un mur des inégalités qui va considérablement fracturer la société française. Celles et ceux qui vont s'en sortir, celles et ceux qui vont pouvoir être épanouis, qui vont pouvoir faire à peu près ce qu'ils veulent de leur vie, ça va être les héritiers. Et donc on va avoir une frustration pour la masse des non-héritiers, qui peuvent être des personnes qui par ailleurs vont gagner très bien leur vie, vont travailler dans la finance, vont travailler dans l'immobilier, dans tous les secteurs qu'on peut imaginer comme étant plus lucratifs, qui vont pouvoir gagner 5 000, 10 000, 15 000 euros par mois, mais qui n'arriveront jamais à la cheville de celles et ceux qui auront hérité des deux maisons de campagne ou je ne sais même pas ce dont on peut hériter d'un point de vue financier.
0: Oui, mais... ne serait-ce qu'à cause de l'évolution du coût de l'habitat, on l'a
1: voilà.
0: dit.
1: Voilà. Et donc, moi, je pense que quand on décrit la montée des populismes d'extrême droite, quand on décrit la montée de la défiance à l'égard des institutions, on en est hélas qu'au tout début du chemin, si on ne prend pas considérablement à bras-le-corps l'éléphant au milieu de la pièce, qui est cette société d'héritiers qu'on est en train de voir émerger devant nous, en tout cas qu'on est en train de se voir reconstituer devant nous.
0: Alors Camille Preny, vous faites une distinction entre la France et d'autres pays. Vous dites que dans certains pays, la vraie question c'est de se trouver. Qui suis-je ? En France, ça serait plutôt de s'insérer. C'est pas la même chose.
1: Oui, alors ça, ce sont des travaux qui sont assez remarquables, qui sont faits par des collègues qui ont travaillé en comparaison européenne. Donc, je cite les travaux de ma collègue sociologue Cécile Van de Velde et de mon collègue politiste Tom Chevalier, et qui sont parvenus à ces conclusions en s'intéressant à ce qu'était l'expérience de la jeunesse dans un certain nombre de pays européens. Et effectivement, en France, ce qui caractérise les jeunes, c'est l'angoisse et l'urgence de l'insertion sur le marché du travail, dans le cadre d'une société très compétitive, et notamment, on a commencé notre entretien par cela, notamment par ce qui se passe à l'école, alors que dans d'autres pays, les jeunes ont bien davantage le temps de trouver leur place, donc c'est notamment le modèle des pays scandinaves, dans lesquels on a des politiques publiques très universelles et très émancipatrices, qui permettent aux jeunes d'avoir le temps d'être jeunes, et en fait, ce qui caractérise la France, c'est le fait que les jeunes n'ont pas le temps d'être jeunes. Vous vous rendez compte qu'en France, par exemple, vous le savez aussi bien que moi, le ministère d'Éducation nationale publie chaque année le pourcentage d'élèves à l'heure ou en retard en sixième ou à l'entrée au lycée. C'est quoi un élève à l'heure ? C'est un élève

0: Mais c'est pas un atavisme culturel seulement, c'est des politiques publiques qui permettent aux jeunes Danois d'avoir le temps de se trouver. Il y a une forme, typiquement, au Danemark, de salaire étudiant qui est proposé à toutes celles et tous ceux qui veulent faire des études, quel que soit le niveau de revenu de leurs parents, parce qu'on considère qu'à 18 ans, on est adulte, on est citoyen et qu'on n'a pas à être renvoyé au niveau de revenu des parents. Donc c'est des choix de société qui produisent des résultats différents, effectivement.
1: Camille Peunier, est-ce que cette notion un peu nauséabonde, la crainte du grand remplacement, ne situe pas l'apogée d'une certaine forme d'individualisme et d'ego qui ont peur d'être bouffés par autrui?
0: Alors, cette crainte du grand remplacement, elle est d'abord savamment entretenue par en haut. C'est-à-dire qu'elle est d'abord savamment entretenue par une partie de l'espace politique, par une partie de l'espace public, par une partie de l'espace médiatique. Maintenant, elle ne résiste pas à l'épreuve des faits. Elle est le résultat de ce climat de peur, de ce climat d'angoisse, de ce sentiment de frustration. Quand on parlait de la masse des non-héritiers qui peuvent travailler 40, 50 heures par semaine et à peine surnager au-dessus du niveau du SMIC, hein, on sait bien comment les personnes qui sont considérées ou qui se considèrent comme les perdants de la mondialisation constituent les premiers bataillons de l'électorat des populismes d'extrême droite.
1: Les marges du salariat ?
0: Les marges du salariat, effectivement. C'est-à-dire des bribes de protection, mais surtout beaucoup d'individualisme contraint. Les politistes, depuis 20 ans, décrivent bien le fait que ces perdants de la mondialisation constituent le gros des bataillons des partis d'extrême droite un peu partout en Europe ou dans le monde occidental. Donc effectivement, et puis peut-être, c'est une hypothèse que j'aimerais bien étayer un jour, je pense que paradoxalement, cette crainte du grand remplacement, elle est aussi liée au fait que l'intégration fonctionne. C'est-à-dire qu'effectivement, maintenant, on a de plus en plus de mariages mixtes, on a de plus en plus de restaurants ethniques dans des communes qui n'en avaient jamais vu, mais simplement parce que les descendants d'immigrés ils finissent par quitter les centres-villes parce qu'ils s'intègrent, qu'ils se marient avec des personnes qui ne sont pas issues de l'immigration. Et donc finalement, je pense que paradoxalement, je pense à ça parce que j'ai vu un reportage hier soir sur des personnes qui disent « Mais regardez, quand on cherche un rendez-vous avec des médecins en Ile-de-France, il n'y a plus que des noms à consonance étrangère et donc c'est bien la preuve qu'on est grand remplacé. » Ben non, c'est la preuve que l'intégration fonctionne et qu'on peut devenir médecin en étant descendant d'immigrés.
1: Mais il faut aussi penser à ces maghrébins qu'on refoule et le concours de la meilleure baguette nous prouve que très souvent ce sont des boulangers d'origine tunisienne, marocaine, maghrébine qui, bien loin de voler le pain du français, fabrique les meilleurs pains français.
0: Mais évidemment, la régularité statistique, encore une fois, c'est celle de l'intégration. Et par contre, on a un espace médiatique qui excite les marges et qui vont effectivement toujours insister sur les quelques ratés.
1: Camille Peunier, deuxième pause musicale de cette émission, Yael Naïm, la fille pas cool.

0: Camille Prenier, je rappelle que je vous reçois à l'occasion de la publication de votre livre « Le triomphe des égoïsmes », sous-titré sur la couverture « En finir avec le chacun pour soi » et en quatrième de couve « Une nouvelle contrainte sociale ». Alors, tout est incroyablement documenté dans votre ouvrage. Vous ne cessez de rendre des comptes à vos pairs pour bien montrer que vous n'êtes pas dans des lucubrations qui sont le fruit d'une sensibilité ou d'une hypersensibilité, mais vous avez tout est systématiquement documenté. C'est assez remarquable. En même temps, on a envie de vous dire que vous êtes comme nous tous, c'est-à-dire qu'il y a la casquette du professionnel, la casquette de l'universitaire, mais il y a aussi celle de l'homme, du citoyen, qui réagit à ce qu'il voit, et qui, même s'il ne porte pas sur le triomphe des égoïsmes ou des individualismes un jugement moral, ne peut pas s'empêcher de penser que cette évolution finit par aboutir à une grave menace, à un grave péril pour la cohésion sociale. Donc on a envie de vous interroger sur les antidotes qu'il serait urgent de mettre au point pour trouver un remède, pour pallier ces poisons. Alors il y a une première piste que vous évoquez dans votre ouvrage, qui est tout à fait intéressante et qui commence à aller dans ce sens-là, c'est la notion d'éthique de la dignité. Est-ce que vous pouvez éclairer un peu ce concept, Camille Prenier ?
1: Oui, alors c'est une idée que je développe dans la conclusion pour ne pas laisser le lecteur trop sur sa faim et pour commencer, comme vous le dites, à esquisser des solutions. Alors d'abord, effectivement, moi mon travail c'est celui d'un chercheur, donc je souhaite documenter ce que je raconte. Je suis pas éditorialiste sur BFM TV. Par contre, ce qui est certain, c'est que le point de départ de cet ouvrage, c'est un agacement de citoyen, c'est un désespoir de citoyen. Je parle des classes moyennes supérieures par mon revenu, par mon diplôme, je fais partie de ces classes moyennes supérieures, donc par définition, je les fréquente sociologiquement. Ce sont mes voisins, ce sont les parents d'élèves de l'école de mes enfants, ça peut être mes collègues, et donc ce livre part d'un agacement, d'une frustration, d'une certaine colère. Mais il me semble qu'il faut l'analyser scientifiquement pour essayer justement de pouvoir trouver des solutions. Alors qu'est-ce que c'est que cette histoire d'éthique de la dignité ? C'est le point de départ que, finalement, quand on regarde la société française, on a, à beaucoup d'endroits, des demandes de solidarité, des demandes de collectif. Et tout se passe comme si elles ne franchissaient pas le mur du son, comme si elles demeuraient sous le radar et qu'elles attendaient une forme, c'est ce que je crois en tout cas, de discours global qui permette de les articuler, ces différentes revendications, dans une direction précise et qui ne soit pas justement celle du néolibéralisme, de la concurrence, de tous contre tous. Et j'ai essayé de faire le travail de me dire quelles sont les demandes qui s'expriment au sein de la société française. Alors certains les opposent entre deux types. Il y a des demandes dites culturelles ou des demandes qui sont liées à des questions dites de société. C'est par exemple des questions liées à la couleur de peau, des questions liées au genre. Et puis de l'autre, il y aurait des questions plus classiques liées à la redistribution, au salaire, aux conditions de travail. Et on oppose trop souvent les deux types de demandes comme si elles s'opposaient. Et en réfléchissant, je suis convaincu que derrière ces demandes, il est possible de les lire comme étant une demande de dignité. Après tout, être une femme, ne pas avoir envie de se faire importuner dès qu'on sort dans la rue, être noir et ne pas vouloir se faire contrôler par la police 3 fois par jour parce qu'on est noir, sont des demandes de dignité. Mais être une femme de ménage et vouloir gagner sa vie correctement, c'est une demande de dignité. Et donc, finalement, puisque là, vous me demandez de m'engager un peu. Moi, mon camp, c'est plutôt celui de la gauche, bien évidemment. Et finalement, si on regarde l'histoire de la gauche, elle a toujours défendu quelque chose de très simple, c'est l'amélioration des conditions de vie. Mais je pense que c'est toujours le besoin aujourd'hui. La dignité, ça fait partie de la condition de vie. Encore une fois, être une femme et ne pas se faire importuner, être noir et ne pas se faire contrôler parce qu'on est noir, vouloir vivre dignement de son travail, sont des demandes de dignité. Ça fait partie du bien-vivre. Ça fait partie des conditions de vie. Et je pense qu'il est possible d'articuler aujourd'hui dans la société française, un discours qui se conformerait à cette éthique de la dignité. Bien vivre, c'est pouvoir vivre dignement.
0: Alors Camille Prenier, y a-t-il d'autres antidotes à côté, à vos yeux, à côté de cette éthique de la dignité?
1: Oui, une réforme fiscale, une réforme de l'héritage. J'y reviens parce que pour moi, c'est le mur, encore une fois, des prochaines années. C'est quelque chose qui est absolument essentiel, parce que là, objectivement, on va faire exploser les inégalités au sein de la société française et tout va être hors de contrôle si on ne fait plus rien. Et puis, plus généralement, je crois beaucoup en la capacité du politique à transformer les catégories d'analyse. Je pense que le politique a un rôle à jouer dans le fait de faire émerger d'autres catégories d'analyse. Vous savez, je disais, il y a beaucoup de souffrances au sein de la société française qui sont causées par cet égoïsme. Le cadre supérieur en burn-out en est l'exemple type que je donne. Schématiquement, le cadre supérieur en burn-out, il peut avoir défendu ses principes de concurrence. Il peut en avoir été le principal défenseur. Mais il peut aussi s'en retrouver la principale victime lorsqu'il est éjecté par cette société de la compétition. Mais encore une fois, quel est le sort de cet individu? On lui propose que le développement personnel et une nouvelle forme de triomphe du moi pour sortir de ce burn-out.
0: Oui, mais alors vous avez parlé des politiques, parlons-en. Nous venons d'élire nos maires, Camille Prunier. Ce qui est effarant, c'est de constater que la plupart des candidats à quelque élection que ce soit n'ont pas forcément de projet ou de programme. Leur seul projet, et là on rejoint la base de vos travaux, c'est souvent leur ego. Ils sont souvent en orbite autour de leur propre nombril. Il y a là quelque chose de concernant. Alors que la société éprouve tellement de problèmes, tant à l'échelle nationale que mondiale, que c'est un boulevard pour essayer de mettre en route de nouvelles idées, de nouveaux programmes que vous venez de le faire.
1: Ah mais j'en suis convaincu. Mais alors là, je m'engage peut-être un peu loin pour la fin de notre émission, mais je pense qu'il y a un problème de niveau de la classe politique. C'est-à-dire que on peine effectivement à avoir des hommes et des femmes politiques, hein, qu'ils soient de gauche, de droite, du centre ou de nulle part. On peine à avoir effectivement émergé des personnalités capable d'articuler un discours qui dépasse simplement une somme d'intérêts individuels. Et je pense que c'est toute la société française qui doit se questionner sur la manière dont elle sélectionne son personnel politique et ses élites politiques. En tout cas, en tant que citoyen, je trouve que c'est quelque chose d'extrêmement préoccupant, puisque finalement, dans le vote, il y a une forme de délégation de sa propre incompétence. Je vote pour quelqu'un qui est payé pour réfléchir à des solutions qui nous permettent d'affronter l'avenir. Et là, effectivement, on a l'impression d'un grand désert, et c'est très angoissant, je trouve.
0: Mais nous avons peut-être parfois les élus que nous méritons, Camille Prunier, parce que somme toute, nous sommes nombreux, peut-être trop nombreux, à ne penser qu'à nous.
1: Probablement, je pense qu'en tout cas, personne ne doit s'absoudre a priori des dérives que j'essaye de décrire et d'analyser dans ce livre.
0: Alors, je ne saurais trop inciter nos éditeurs à se tourner vers cet ouvrage publié par les PUF, Le Triomphe des Égoïsmes, qui est un livre absolument, absolument remarquable. Et peut-être engendrera-t-il ce livre, Camille Prunier, un livre qui évoquera certaines solutions que vous avez abordées aujourd'hui en les détaillant, en les documentant, comme vous savez, si bien le faire. Et nous finissons avec Christophe Monin, Toi et moi.

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1: Bonjour. Pour la Bibliothèque théologique aujourd'hui, un livre qui m'a absolument passionné, pour tout vous dire, un livre à la fois un peu théologique, un peu philosophique et tout à fait pertinent. Ce livre a été écrit par Aurélien Marc, M-A-R-Q. Il est intitulé « La possibilité de Dieu », avec une préface de Rémi Brague, qui est un académicien célèbre. Et en sous-titre, « Il n'est pas absurde de croire » aux éditions FYP, FIP édition. Donc, il n'est pas absurde de croire un livre qui parle de Dieu, en fait, ce qui est quand même assez rare. Beaucoup de gens parlent de beaucoup de choses, et là, on parle de Dieu lui-même, et de la question de savoir, et du rapport, pourrais-je dire, entre Dieu et une pensée rationnelle, c'est-à-dire comment est-ce qu'on peut considérer que la croyance en Dieu n'est pas une chose absurde, ni par rapport à la science, ni en général par rapport à l'histoire de la pensée, de l'humanité, de la morale, de l'homme et d'autres choses. Aurélien Marc n'est pas théologien professionnel, il est ingénieur, il a été haut fonctionnaire et il s'intéresse à toutes ces questions à la fois d'éthique, de société et également donc de philosophie religieuse. Et il a écrit donc ce livre à ce sujet. Alors, sur la question de Dieu et de la science, il y a eu de nombreux ouvrages. Certains bons et certains très discutables. Certains essayent à tout prix de démontrer que Dieu existe à partir de la science, du Big Bang ou de je ne sais quoi, avec des arguments qui sont souvent assez discutables. Aurélien Marc ne rentre pas tellement dans ce genre de choses et il est extrêmement prudent par rapport justement à ces questions de récupération de la science pour essayer de prouver l'existence de Dieu. Et il montre plutôt que, en fait, il y a évidemment de la place laissée pour Dieu par rapport à la science et qu'on n'est pas obligé ni de contredire l'un par rapport à l'autre, ni de prétendre essayer de démontrer l'un par rapport à l'autre. Donc il a une attitude très prudente et très, très juste et profonde. Et en même temps, il reste assez profondément aristotélicien, je dirais, c'est-à-dire qu'il a une conception de Dieu qui est inspirée de la conception classique de l'ontothéologie et qui fonctionne plutôt bien, et ce qui fait qu'il arrive à aborder un petit peu toutes les questions majeures qui peuvent se poser à propos de l'existence de Dieu d'une façon qui m'a semblé tout à fait éclairée. Alors c'est vrai que quand on veut parler de Dieu, la première question, bien sûr, c'est d'essayer de savoir effectivement de quoi l'on parle, c'est-à-dire qu'est-ce que Dieu. Et une des choses les plus remarquables que j'ai trouvées dans ce livre, c'est qu'il ne reste pas enfermé dans la position chrétienne, qui finalement serait scientifiquement assez discutable de n'avoir qu'un seul exemple d'analyse et d'expérimentation, mais il se pose la question du divin, du spirituel, du religieux dans l'humanité depuis toujours, c'est-à-dire aussi bien dans les religions primitives que dans la Grèce antique ou dans les autres religions, où l'on voit que le religieux existe finalement d'une façon universelle et prend des formes qui sont assez différentes. Et je pense que cette diversité même des réponses religieuses à la question de Dieu est déjà en soi une des plus intéressantes, je dirais, affirmations concernant Dieu, c'est que Dieu est au-delà des réponses qu'on en donne, et que donc il y a bien sûr une distinction à faire entre la religion et Dieu lui-même, c'est-à-dire que Dieu est au-delà des discours qu'on essaye de mettre sur lui, et que ce n'est pas parce qu'il y a des religions qui sont mauvaises que Dieu en lui-même est mauvais, et que chaque religion essaye de se faire une idée, une image de Dieu, et que finalement, il peut y avoir des religions tout à fait discutables et mauvaises, et que ça ne remet pas en cause l'objet même de cette religion. Donc évidemment, il va commencer par essayer d'essayer de définir Dieu, et c'est là où, à mon avis, il a une position assez intéressante, mais qui reste assez enraciné sur la l'ontothéologie, où il dit, ben, déjà par exemple, on peut dire que Dieu c'est l'être, qu'il y a des choses qui sont, donc il y a de l'être, et que par conséquent, s'il n'y avait pas d'être en soi, eh bien rien ne serait. Donc ça c'est la position métaphysique qui pose Dieu comme l'être en soi et qui le rend absolument indiscutable parce qu'il est ce qui fait que le monde est et sans lui il n'y aurait pas de monde. Et du coup Aurélien Marc revisite la question de la causalité. Ce vieil argument en disant tout ce qui arrive, tout ce qui existe, existe par rapport à une cause, et est-ce que l'on peut remonter à l'infini dans une série de causes pour trouver quelque chose qui serait à l'origine des causes sans être lui-même causé ? Argument qu'il démontre comme étant effectivement discutable, mais néanmoins ce qu'il dit c'est que la causalité n'est pas nécessairement matérielle, physique, mais elle peut être d'un autre ordre et qu'effectivement, si les choses sont, c'est qu'il y a quelque chose qui les font être quand même. Alors est-ce que cette cause, elle est intérieure ou extérieure au monde ? C'est une autre question. Mais qu'en tout cas, le simple fait que les choses sont font qu'il y a de l'être. Donc cette ontothéologie me semble effectivement assez indiscutable en tant que telle. Là où lui en sort en quelque sorte, c'est que la grande question de la théologie, c'est pas de démontrer qu'il y a de l'être ou qu'il y a du transcendant ou du métaphysique, mais c'est d'essayer de savoir est-ce que ce métaphysique a une action dans le monde. Et c'est là où il a une position assez nuancée, qui m'a semblé intéressante, montrant que Dieu n'était pas simplement un idéal ou que l'être en soi, et que d'une certaine manière, la question c'est justement de penser un Dieu qui agit dans le monde et qui est en interaction avec le monde. Et là encore, on entend le scientifique qui parle. Il ne prétend pas essayer ni de contrarier la science, ni d'essayer de mettre un dieu qui boucherait les trous de la science, mais il sort en fait d'une logique purement matérialiste et d'une logique purement mécaniste et scientifique pour dire, mais en fait, dans le monde, tout n'est pas une cause scientifique et tout n'est pas scientifiquement mesurable ou dénombrable. Effectivement, il y a la question du beau, il y a la question de l'amour et un certain nombre de choses qu'on ne peut pas réduire à des choses purement matérielles. Et alors, il parle aussi de l'émotion esthétique, bien sûr. C'est-à-dire que Mozart, si on aime la musique de Mozart, est-ce que Mozart peut être réduit à un certain nombre d'explications scientifiques sur le fait que Mozart c'est beau ou pas ? Eh bien, il montre qu'il y a finalement un domaine qui échappe à la démonstration purement matérielle, de même que l'amour. On peut dire que l'amour, c'est une décharge de flux de matériaux chimiques dans le cerveau, mais il y a quelque chose qui est au-delà de ça. Donc il montre que, en fait, dans l'expérience humaine, en tout cas, il y a quelque chose qui n'est pas de l'ordre purement scientifique et qui ne le sera jamais, parce qu'on est dans une dimension qui est autre. Et que, par conséquent, il peut y avoir, justement, peut-être dans cette dimension du divin et du spirituel, quelque chose qui est transcendant par rapport à la matière elle-même et qu'en tout cas, il y a une place dans le monde et dans l'expérience humaine pour du divin, pour du spirituel, sans que ce soit un bouche-trou par rapport à quelque chose que l'on ne sait pas expliquer. Comme il faut bien dire, la religion a parfois eu tendance à le faire. Hein. Quand la science était faible, on imaginait un dieu qui soit cause des choses qu'on ne pouvait pas expliquer. Et donc, il présente justement un Dieu donc dans cette dimension, je dirais, essentiellement humaine, et qui permet du coup aussi de poser la question du bien et du mal, qui ne sont pas des questions purement scientifiques, pourrions-nous dire, et que Dieu arrive dans ces domaines-là. Après, nécessairement, à un moment donné, comme il n'esquive pas la question de la relation entre Dieu et le monde physique, et donc les lois physiques, se pose évidemment la question de la toute-puissance de Dieu, c'est-à-dire est-ce que Dieu pourrait faire n'importe quoi dans le monde ? Et là, j'ai été étonné parce que par rapport au Dieu métaphysique qu'il présente au départ, il soutient une position assez, je vais dire, assez classique d'un Dieu personnel. Donc il dit oui, pour moi, Dieu est une personne. Bon, C'est le point qui m'a semblé le plus discutable d'ailleurs de son livre. Point d'ailleurs que relève celui qu'en a fait la préface, donc Rémy Brague, qui dit qu'il trouve que c'est très intéressant, mais le fait qu'il faille nécessairement concevoir Dieu comme une personne lui semble discutable, moi aussi. Mais en lisant le livre, je crois que Aurélien Marc nuance un peu cette question, mais en tout cas, il comprend lui Dieu comme étant une personne et il y tient. Et on pourrait croire que donc il défendrait une position très classique de Dieu, mais en même temps, sur la question de la toute-puissance de Dieu et sur le problème du mal, il a une position qui est beaucoup plus avancée, finalement en luttant contre l'idée de la toute-puissance de Dieu, en quelque sorte, en disant non, certainement que Dieu ne peut pas tout, faire tout et n'importe quoi. Il est peut-être en amont des lois physiques, je ne sais pas, mais en tout cas, il ne peut pas contrevenir aux lois physiques qui existent. Et donc, Aurélien Marc croit, je dirais, dans la science, en quelque sorte, comme étant incontournable, ou en tout cas, les lois de la nature sont comme elles sont. Et il y a des espaces et beaucoup de choses qu'on ne peut pas nécessairement prédire, parce que les lois de la nature ne pilotent pas tout, et la physique ne détermine pas l'ensemble de ce qui se passe. Et il y a beaucoup de choses qui pourraient se passer d'une manière ou d'une autre. Donc, il envisage Dieu plutôt comme une sorte de présence qui pousse le monde à l'intérieur des lois physiques, mais en tout cas, il renonce à cette question d'une toute-puissance un peu naïve attribuée à Dieu. Ce qui l'invite évidemment à concevoir autrement la question du problème du mal, qui est une des principales objections, bien sûr, au christianisme. Et sur le problème du mal, il traite la question d'une façon très nuancée, aussi et tout à fait intelligente, en disant tout simplement, peut-être que Dieu simplement ne peut pas. Enfin, c'est pas dans sa nature d'être capable d'enlever toute forme de mal. Et puis, en tout cas, il y a une sorte de responsabilité fondamentale de l'homme. Et il y a une autonomie, d'une certaine façon, même du fonctionnement du monde auquel Dieu se soumet, auquel il est soumis, ou alors et auquel il se soumet volontairement. Après, il envisage différentes objections qui peuvent être faites à l'égard de la croyance sur le problème du mal, je vous l'ai dit, sur le fait que les religions sont multiples, sur le fait que le bilan des religions n'est pas toujours positif, sur la question du Big Bang, sur la question de l'efficacité ou de l'inefficacité de la prière, ou sur les différentes religions qui existent et des choses comme ça. Et il répond à chaque fois d'une façon extrêmement intelligente et pertinente à ces objections, sans faire de l'apologétique, comme on dirait, c'est-à-dire essayant à tout prix de défendre Dieu contre des attaques, mais en examinant assez profondément, finalement, ce que signifient ces choses-là, et avec la proposition qu'il a de Dieu et, je dirais, de la relativité qu'il a des religions en général, puisqu'il n'a pas tendance à considérer qu'il y aurait une religion qui, elle, serait une totale vérité, mais il met un peu toutes les religions comme étant des tentatives d'essayer de comprendre qui est Dieu. Il arrive à répondre à toutes ces objections. Donc nous voilà dans ce livre qui nous promène sur un sujet qui est trop rarement, je dirais, creusé en ce moment, qui est vraiment une question de philosophie, de théologie philosophique, de philosophie de la religion, où on parle de Dieu, et je trouve que c'est assez rare, et c'est fait sans volonté naïve de défendre le Dieu du christianisme ou autre chose, à partir de discours tout à fait discutables, mais c'est fait avec beaucoup d'intelligence, de profondeur et de subtilité, et je trouve qu'il y a beaucoup d'idées à trouver dans ces réflexions d'Aurélien Marc. Donc voilà ce livre qui s'appelle « La possibilité de Dieu », sous-titre « Il n'est pas absurde de croire », écrit par Aurélien Marc, M-A-R-Q, et c'est aux éditions FIP, F-Y-P. À bientôt pour de nouveaux livres, et je vous souhaite de bonnes lectures.

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1: Bonjour à toutes et tous. Aujourd'hui, dans Mineur, sujet majeur, nous nous intéressons à un sujet souvent relégué au second plan, mais qui touche pourtant des millions de vies. Les troubles DYS, D-Y-S, comme dyslexie, dyspraxie, dysphasie, dyscalculie, etc. On y viendra tout à l'heure. Autant de troubles de neurodéveloppement invisibles, mais aux conséquences bien réelles. À l'école, dans les parcours de soins, puis dans la vie professionnelle, ces difficultés deviennent souvent un combat. Contre les idées reçues, contre les lenteurs administratives et contre un système encore trop peu adapté à la diversité des intelligences. Pour en parler, nous recevons aujourd'hui Elvire Cassan, journaliste, productrice et autrice engagée. Sur France Culture, elle a notamment réalisé une série « Troubles 10, des vies à inventer » dans le cadre de LSD, donc la série documentaire, qui donne la parole aux personnes concernées et à leurs familles. Dans son livre « L'Odyssée des 10 », paru aux éditions Stock, elle prolonge cette démarche en mêlant récits personnels et enquêtes, mettant en lumière les obstacles, mais aussi les ressources et les parcours de résilience. Car cette difficulté est une question essentielle, se pose, faut-il adapter les individus à la norme ou transformer la société pour accueillir toutes les différences? C'est un enjeu dont nous allons parler dans cette émission, rendre visible l'invisible, comprendre pourquoi ce qui semble être un sujet majeur est en réalité un enjeu majeur. Alors, Elvire Cassan, bonjour.
2: Bonjour, merci
1: et
2: beaucoup.
1: Merci d'avoir accepté cette invitation aujourd'hui dans Mineur Sujet Majeur. Alors, avant de parler des solutions, encore faut-il comprendre de quoi l'on parle exactement. Que signifie réellement le terme 10 ?
2: 10, la racine est grecque, donc ça, à l'origine c'est un dysfonctionnement. Mais il y a beaucoup de 10, alors déjà ça concernerait, selon l'OMS, 10% de la population. Et vous allez avoir des difficultés par exemple pour lire, des difficultés pour écrire, des difficultés pour vous organiser dans le temps, dans l'espace. Voilà, il y a plein
1: ça, c'est les différentes catégorisations autour de 10. On en a calculé 10, hein, je crois, de 10, justement.
2: 6,
1: mais après 4 qui sont caractérisées comme étant familières aux 10, si je ne me trompe pas.
2: 10 exécutifs, par exemple.
1: Voilà, ou TDAH, notamment, qu'on met dans le multi-10.
2: Exactement.
1: Voilà, alors, quels sont-ils exactement? Est-ce qu'on peut les décrire rapidement, tous ces, disons, les 6 principaux, déjà?
2: Oui, mais il y a la dyslexie qui est le plus connu, donc ça va être un enfant qui va avoir du mal à lire. Donc, il va beaucoup buter sur les mots, il va inverser des syllabes, il va perdre la ligne aussi, on dit ça. Vous allez avoir la dysgraphie, donc c'est des enfants qui ont du mal à bien former les lettres. Donc, soit ça va être des grandes lettres, des grands G, par exemple, des tout petits I, et ils vont pas tenir la ligne non plus. Donc, l'écriture va descendre ou va monter. Il y a aussi la dysorthographie qui va souvent avec la dyslexie, donc c'est des enfants.
1: Elle est moins connue celle-là d'ailleurs. Hein.
2: Oui, alors qu'elle est très fréquente. C'est-à-dire que c'est rare d'avoir un enfant qui n'est que dyslexique. Souvent, il va être dysorthographique et c'est pas du tout ne pas savoir accorder le participe passé. C'est quelque chose qui m'énerve profondément quand des familles parfois m'interpellent en me disant « je pense qu'il est peut-être un peu dysorthographique ». Moi, je vous montre une dictée de ma fille, vous allez avoir beaucoup de mal à déchiffrer parce qu'elle écrit en phonétique. Donc c'est très perturbant. Elle écrit comme elle entend. Comme on est dans une langue opaque, le français, peut-être qu'on y viendra, c'est-à-dire que le son O va s'écrire de 3 manières différentes, E-A-U-A-U-O, ben, écrire à l'eau, elle peut me l'écrire A-U à la fin, ou avec un O ou E-A-U, ça varie, c'est variable.
1: Donc il y a intégré que le son O peut s'écrire de différentes façons, alors, pour le coup.
2: Oui, puis en fait, on se rend compte que c'est pas très logique, c'est-à-dire que lavabo, c'est un mot qui est très facile pour les 10, parce qu'il s'écrit comme il se prononce. Le son O, c'est la lettre O.
1: C'est ça.
2: Bon. Donc, pour revenir à la catégorie.
1: Voilà,
2: pardon.
1: Ensuite on a dyscalculie.
2: Dyscalculie, évidemment, j'en ai pas parlé. Donc là, c'est des enfants et des adultes, hein, puisque les troubles sont pérennes, même si on apprend à contourner, qui n'ont pas conscience du chiffre. C'est-à-dire que 1 million, 100 millions, 100 000, c'est grand, la quantité est grande, mais ils vont pas forcément bien voir les ordres de grandeur et ils vont confondre le 6, le 9, vous voyez, ces lettres, ces chiffres un peu miroirs. Vous avez également la dysphasie, qui est moins connue, c'est 1% de la population. Donc c'est des enfants et des adultes où on dit que le mot reste dans la gorge, donc ils sont tous intelligents, mais ils n'arrivent pas bien à prononcer, donc ils vont être... C'est des enfants en rééducation chez l'orthophoniste, qui sont pris assez tôt, quand on a la chance d'avoir un rendez-vous chez l'orthophoniste.
1: Ah ben là, on va y revenir, ça, sur la prise en charge et puis le diagnostic. Oui.
2: Et donc ça, c'est assez déroutant, parce qu'on sait qu'ils sont intelligents, mais ils ont du mal à avoir le mot qui sort, le bon mot. Donc ils vont écrire, ils vont souvent parler d'ailleurs avec des phrases très très courtes et utiliser des verbes, plutôt. Et vous avez la dyspraxie, c'est 5%
1: voilà,
2: des enfants.
1: Voilà, qui est la dernière des 6.
2: Ouais, ouais, c'est ça, qui est la dernière des 6. Et alors, eux, c'est des enfants qui ont du mal à se repérer dans le temps, dans l'espace, qui sont extrêmement maladroits, qui ne savent pas nouer leurs lacets, qui ont du mal avec l'appréhension, qui écrivent souvent très mal et qui ont des très grandes difficultés à l'âge adulte à avoir le permis de conduire.
1: D'accord. Alors après, il y a les quatre autres, on ne va pas forcément s'y attendre, mais on a dit le TDAH, il y a les troubles de la mémoire de travail, les troubles visio-spatiales.
2: Oui, ça va avec la dyspraxie, ça.
1: Un peu avec la dyspraxie et les troubles auditifs centrales. Voilà, ça, c'est l'ensemble de la famille, ce qu'on appelle dans la famille 10. Alors, pourquoi parle-t-on de troubles invisibles ?
2: Ah, parce que quand on pense handicap, en fait, si vous fermez les yeux, si je vous dis « Martine est handicapée », vous allez l'imaginer dans votre tête, je suis persuadée que vous allez voir le fauteuil roulant. C'est-à-dire que l'image du handicap qu'on a de manière complètement inconsciente, c'est une personne en fauteuil roulant, c'est le pictogramme. On ne pense pas au handicap invisible, alors que 80% des handicaps sont invisibles. Donc c'est un handicap invisible parce que ce n'est pas écrit sur votre front. On ne s'en rend compte, en plus, pour les troubles spécifiques du langage écrit, donc, à savoir la dyslexie, la dysorthographie et la dyscalculie, on s'en rend compte la plupart du temps à l'école, quand on est en phase d'acquisition des mathématiques.
1: Confronté directement.
2: Ouais.
1: D'accord. Mais alors, à partir de quel âge est-ce qu'on commence à repérer tous ces troubles ? On l'a dit, à partir du moment où on peut aller à l'école, mais également, est-ce qu'on peut s'en rendre compte plus tôt ? Comment est-ce qu'on arrive à le distinguer ? Comment est-ce qu'il y a une prise de conscience de la part des parents que l'enfant a peut-être un trouble 10. Comment on s'en rend compte ? Comment est-ce que ça marche ? Et est-ce que les gens sont suffisamment informés aujourd'hui pour réussir à tout simplement à le détecter, peut-être, ou avoir du moins une petite antenne qui dit « attention, là, il y a peut-être quelque chose ».
2: Alors, ça dépend des 10. C'est-à-dire quand vous avez un enfant qui parle très peu, parce qu'un enfant dysphasique, c'est un enfant qui va très peu parler, il ne va pas se confronter à quelque chose qui lui est difficile, ou un enfant extrêmement maladroit, ou qui tarde à marcher, ou qui tombe tout le temps. Donc ça, c'est pour un enfant qui va avoir soit une dysphasie, soit une dyspraxie. Les parents s'inquiètent, c'est-à-dire que dans le fonctionnement moteur attendu au niveau médical, ils vont s'inquiéter, donc ils vont en parler au médecin traitant. Donc souvent, ces enfants-là, on peut les diagnostiquer avant l'arrivée à l'école, souvent. Donc, et on va se tourner vers le médecin généraliste, hein, ce qu'il convient de faire,
1: ou le pédiatre. Et lui est assez formé vis-à-vis des troubles 10 ?
2: Non, alors il y a un grand problème de formation des médecins généralistes, parce qu'il y a une indépendance des universités, donc ça dépend dans quelle catégorie ça va être mis. Et il y a des universités où ils forment, des universités où ils ne forment pas, mais généralement on est quand même plutôt en retard. Hein. Donc il y a ça. Par contre, quand vous êtes dans les apprentissages, un enfant qui tarde à lire, souvent c'est les maîtresses qui vont quand même dire il a un problème dans la lecture, ou certains parents vont s'en rendre compte, surtout quand il y a des aînés pour qui ça a roulé. Le cas le plus délicat, c'est quand c'est le premier enfant. Et là, vous ne comprenez pas pourquoi
1: il
2: est en retard. Il n'y a pas vraiment de référence. Et si vous avez des enseignants qui ne sont pas très formés ou qui se disent « bon, on va attendre ». Parce qu'en fait, c'est en train de changer, mais c'est très récent. Mais jusqu'à le moment où j'ai écrit le livre, c'était il y a 2 ans, on disait qu'on pouvait diagnostiquer un élève avec une dyslexie qu'à la fin du CE1. Maintenant, c'est fini, ça n'existe plus. Quand vous rencontrez les orthophonistes, ou quand vous rencontrez la Fédération nationale des orthophonistes, ou quand vous rencontrez Franck Ramuc à l'ENS, ils vous disent « non, non, mais c'est terminé ça ». On peut s'en rendre compte dès la maternelle. Dès la maternelle, on peut se rendre compte qu'un enfant va avoir des difficultés parce qu'il va avoir du mal à retenir les comptines. Il va avoir du mal. Souvent, on fait faire aux enfants des exercices pour repérer les sons dans les mots et leur apprendre à séparer les mots en syllabes, et ces enfants, s'ils peinent à le faire, s'ils ont des difficultés, ça peut être un signe avant-coureur.
1: Alors, selon Santé publique France, 4 à 5% des enfants d'une classe d'âge sont touchés, ce qui veut dire que le corps enseignant doit être formé et sensibilisé au sujet, quand même, pour réussir à accompagner les parents dans l'identification, au lieu de dire « il est distrait », par exemple.
2: Oui, alors ça, c'est un grand problème. C'est-à-dire qu'il y a forcément 2 élèves par classe, on estime à 2 élèves par classe des 10. Donc, vous en avez forcément 1 à 2. Mais il n'y a pas de formation des enseignants. C'est-à-dire que les enseignants, on leur dit, il y a l'école inclusive depuis la loi de 2005, mais ils n'ont aucune formation vis-à-vis des troubles 10, et encore moins du repérage qui ne relève pas de leur champ de compétences. Donc, eux, ils vont vous dire, il a des difficultés dans la lecture, mais jamais il va vous dire qu'il est 10. Il va vous dire, allez voir une orthophoniste, ou quand il y a des médecins scolaires, ce qui est très très rare aujourd'hui, ou quand il y a des psychologues scolaires ou des infirmières scolaires, ce qui est encore plus rare, ils peuvent orienter les familles vers ce corps de métier. Mais donc il y a une très grande difficulté de l'inclusion des élèves 10 par manque de formation, et le repérage peut être réalisé par certains enseignants, mais le diagnostic ne peut être posé que par une orthophoniste pour les troubles 10. Et souvent, le mieux, on demande une coordination dans le cas des multi-10 par un médecin de famille, médecin traitant pédiatre, ce qui n'arrive jamais.
1: Et j'imagine facilement l'errance des parents là-dedans.
2: Oui.
1: Comment on s'en sort ?
2: Alors, il y a une errance, d'autant plus que, comme vous le disiez pour répondre à votre question, effectivement, il faut se former. On ne sait pas forcément que son enfant est 10, on ne comprend pas. C'est-à-dire que moi, au début, ma fille, quand je disais « M-E-A-M-A »,« M-E-I-M-I », alors ça fait quoi ?« Mama »,« Mamo », c'est désarmant. Vous pensez qu'elle est bête, hein. Enfin, vous finissez par vous poser vous-même des questions sur la propre intelligence de votre enfant parce qu'ils ont une mémoire de travail qui est très fragile, ça veut dire qu'ils ne retiennent pas. Donc il faut en permanence ressolliciter. Et donc quand vous comprenez que finalement votre enfant est intelligent, que vous avez été suffisamment bien aiguillé ou vous êtes renseigné, il faut aller faire des bilans. Les bilans sont extrêmement coûteux quand on fait un bilan neuropsychologique par exemple, pas remboursé par la sécurité sociale. Et quand vous cherchez un rendez-vous chez l'orthophoniste, vous avez... Écoutez, moi, au début de l'enquête, on annonçait 6 mois d'attente. Aujourd'hui, j'ai revu la fédération hier, c'est 18 mois, 2 ans d'attente.
1: Pour avoir un premier rendez-vous chez l'orthophoniste ?
2: Un bilan, un rendez-vous de bilan. Donc ça veut dire que vous avez un enfant qui n'y arrive pas en classe, qui est intelligent, qui se rend compte qu'il n'y arrive pas, qui peut se retrouver dans une famille où on ne comprend pas, où il y a plein de frères et sœurs, où on n'a pas le temps, où on finit par se dire que c'est le bonnet de service. Pardon, hein, mais on peut le comprendre. Hein. Et donc, on n'a pas de rendez-vous et l'enfant, ben, il va perdre totalement confiance en lui. Donc, c'est assez dramatique. Et il y a une très forte volonté d'augmenter le numerus clausus et de faire en sorte qu'il y ait un meilleur accueil des orthophonistes stagiaires dans les hôpitaux, parce que c'est obligatoire et ça n'est pas fait.
1: Mais alors, comment et quels sont les impacts en fait sur la réussite scolaire derrière, d'après ce que vous venez de dire? Comment est-ce que ça se passe aujourd'hui? Est-ce qu'il pourrait y avoir une meilleure réussite scolaire? Est-ce que les classes Ulysse, alors on peut définir, hein, peut-être expliquer ce que sont les classes Ulysse, est-ce que tout ça participe à une meilleure réussite de l'enfant qui est 10 ou multi-10?
2: Alors, c'est des dispositifs Ulysse, c'est-à-dire que les enfants vont à l'école ordinaire, à l'école de la République, ou dans des écoles privées d'ailleurs, et... il y a des dispositifs, c'est-à-dire c'est des unités locales d'inclusion scolaire. Il me semble que l'acronyme veut dire ça. C'est-à-dire que c'est des classes de 12, c'est des enseignants qui sont spécialisés et c'est des élèves qui ont plutôt des profils multi-10. Hein. Vous avez rarement un élève avec un seul 10 qui va être dans ce dispositif où il va avoir des cours dans sa classe de 12 et il va aller parfois en inclusion dans d'autres matières, par exemple, avec une classe ordinaire où ils peuvent être 20, 25, 30. Mais c'est très très compliqué d'avoir une classe Ulysse. Déjà, il faut une reconnaissance de handicap auprès de la maison départementale des personnes handicapées.
1: Ça, on va y
2: handicapées.
1: Venir. Hein, ça, oui, voilà. Toutes les difficultés que ça représente
2: voilà.
1: pour les parents.
2: Et on oriente très rarement un multi-10 sans trouble de l'attention, avec hyperactivité, donc qui peut avoir des troubles du comportement associés, dans un dispositif Ulysse. Souvent, ils sont en classe ordinaire. Donc après, la réussite, elle dépend du degré de formation des enseignants. Entre autres, hein.
1: Parce que, on le voit bien, et j'ai des témoignages autour de moi, les parents déploient des montagnes d'énergie, ouais. en fait, pour faire en sorte que leur enfant puisse avoir une continuité, une vie normale, et puis puisse continuer d'avoir une réussite scolaire.
2: Oui, c'est-à-dire que...
1: Parce que le système, on a le sentiment, pardonnez-moi, que le système n'est pas forcément adapté pour aller jusqu'au bout, jusqu'au lycée, jusqu'à tout ça.
2: On est dans un système, en France, où tout l'enseignement est fondé sur l'écrit. Donc quand vous avez un enfant qui est intelligent mais qui a des difficultés pour retranscrire sa pensée sans faute d'orthographe à l'écrit, c'est très compliqué. Donc ça nécessite des aménagements. Ces aménagements, ils sont faits un peu au cas par cas et également, et vous l'avez bien souligné, selon la capacité des parents. Mais par capacité, c'est-à-dire que c'est des parcours qui sont extrêmement compliqués. C'est déjà très compliqué de naviguer dans l'écosystème du monde, comme on dit aujourd'hui, de la santé. Et c'est très compliqué de défendre son enfant dans un univers d'acronymes et vis-à-vis de l'école. Donc il faut être très informé quand on est parent des droits. Et on a une grande difficulté aujourd'hui en France, c'est qu'on a un recul des droits, donc un recul de notre démocratie, si je pousse un peu plus loin. Et c'est très important que les familles soient informées des droits pour leurs enfants, notamment en termes de scolarisation, parce que quand vous avez une reconnaissance de handicap et qu'il est indiqué que vous avez une accompagnante, je dis une parce qu'à 95% ce sont des femmes, d'élèves en situation de handicap qu'on appelle des AESH, et que l'AESH n'est pas là, c'est un droit. Donc ça veut dire que vous pouvez demander à ce que le droit soit appliqué, mais ça demande du temps, de l'énergie, comme toujours.
1: Alors avant de marquer une pause, vous savez qu'on a reçu ici récemment Clérédon, la défenseur des droits. Mmh. Alors précisément, est-ce que ces genres de personnes-là, vous allez les solliciter ?
2: Mais Claire Redon, je l'ai rencontrée pour le documentaire sur France Culture. On est plutôt régulièrement en lien. Et effectivement, elle reçoit, donc elle est défenseur des droits. Donc elle, c'est vraiment la vigie de où en sont les droits, notamment les droits des personnes en situation de handicap et notamment des enfants. Et elle, le constat, il est accablant. C'est-à-dire qu'elle intervient pour France Culture dans ce documentaire dans tout l'épisode 3. C'est elle qui a structuré même l'épisode. Et elle dit qu'il y a un recul des droits qui est effarant. Et on ne peut pas entendre, et je la rejoins, le fait que la réussite de nos enfants scolaires et donc leur vie future soit malmenée pour des économies d'échelle, parce qu'il s'agit de ça finalement.

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1: Et nous venons d'entendre Clara Luciani, Cette vie, qui justement résonne avec notre émission d'aujourd'hui. Et je suis en compagnie d'Elvire Cassan pour son ouvrage L'Odyssée des 10, paru aux éditions Stock. Donc c'est une enquête et des témoignages sur ces troubles qui bouleversent nos vies. C'est le sujet donc de l'émission aujourd'hui. On l'a vu, hein, vous l'avez dit, il y a un ou deux élèves, 10 par classe. Ça, c'est donc aussi les stades de l'éducation nationale. Voilà. Mais malheureusement, une minorité bénéficie d'un accompagnement complet. Ça, c'est toujours une problématique. Et j'aimerais qu'on aborde maintenant avec vous, Elvire, c'est comment, une fois qu'on a diagnostiqué, qu'on a la certitude que notre enfant est 10 ou multi-10, comment est-ce que j'arrive à réussir à faire en sorte que mon enfant soit reconnu en situation de handicap et du coup bénéficier des aides, parce que les aides reçues, ça va être pour payer l'orthophonie, ça va être pour payer un certain nombre de spécialistes qui vont accompagner notre enfant. Donc comment est-ce qu'on arrive à avoir ce statut-là? Je crois savoir, et on m'a chuchoté dans l'oreille, que c'était un vrai parcours du combattant.
2: Ah oui, là je crois que c'est pour achever les parents. Ceux qui ne renoncent pas, comme moi, je n'ai pas renoncé, je leur tire un peu leur chapeau. En fait, pour faire reconnaître le handicap de son enfant, déjà, c'est un moment qui est assez douloureux de se dire que notre enfant relève de ce qu'on appelle le handicap. Il faut déposer un dossier auprès des maisons départementales des personnes handicapées, donc on va dire les MDPH. Ouais. Et donc, deux formulaires SERFA. Vous avez un premier formulaire SERFA à faire remplir par le médecin généraliste, donc il va pointer toutes les difficultés de votre enfant. Et vous, parents, vous avez également un dossier à remplir qui fait entre 16 et 18 pages où vous devez passer en revue, passer l'identité, c'est tout ce que votre enfant est incapable de faire. Donc on ne part pas des points forts de l'enfant, on ne part que de sa faiblesse. Et c'est très compliqué, vous n'êtes pas vraiment aidé. Alors parfois on peut s'orienter vers des assistantes sociales ou vers des associations qui sont au courant. Parce que de ce document va dépendre ou non la reconnaissance du handicap de l'enfant. Et donc, pour les enfants qui présentent des troubles 10, il peut y avoir une aide financière, vous l'avez dit, pour des remboursements de soins, puisque les rééducations doivent être intensives. Quand vous avez un enfant qui a une dyspraxie, il doit aller chez l'ergothérapeute ou chez le psychomotricien, c'est entre 50 et 70-80 euros la séance par semaine. Donc, c'est des budgets qui sont importants et il y a rarement des prises en charge, en tout cas pas par la CPAM, éventuellement par les mutuelles, mais qui sont plafonnées. Et également, et c'est quand même un enjeu qui est très important, l'école, demander des aménagements à l'école. Donc ça peut être soit l'octroi d'un ordinateur portable, soit du temps supplémentaire, un tiers temps pour les examens par exemple, soit une accompagnante d'élèves en situation de handicap. Et la grande difficulté pour les MDPH, c'est que déjà, la MDPH doit vous donner une réponse dans les 4 mois. Les délais d'attente sont variables.
1: Pourquoi c'est si long?
2: C'est si long parce qu'ils reçoivent énormément de demandes. Et c'est départemental. Donc en plus, ils reçoivent énormément de demandes. Quand vous envoyez votre dossier, il est vu par une équipe pluridisciplinaire. Et tous ne sont pas formés aux troubles du neurodéveloppement et aux troubles 10. Et après, le dossier passe en CDAPH, donc Commission départementale des personnes en situation de handicap, c'est quelque chose comme ça. À Paris, je sais que c'est tous les mardis après-midi, et je l'avais mis dans le livre, on peut le retrouver. Il décide sur tableau Excel si oui ou non ça relève du handicap. C'est-à-dire qu'il y a une sorte de synthèse qui est formulée par l'équipe pédagogique. Après, c'est donné aux membres décisionnaires, si vous voulez, donc cette fameuse commission, qui est une commission mixte paritaire, où ils vont dire oui ou non. Donc, ça veut dire qu'on décide du handicap de l'enfant ou de l'adulte sur tableau Excel. Alors, moi, je sais que pour ma fille, j'avais eu un refus et j'ai fait un recours. Maintenant, et elle a une reconnaissance hein, depuis, et on a les aides.
1: Et puis après, il y a le niveau de handicap.
2: Il y a un degré de handicap, oui. Souvent, elle a 80%. Souvent, à 80%, vous avez accès à l'AESH, l'accompagnant de l'association de handicap. Mais bon, en tout cas, c'est un système qui est profondément inégalitaire, parce que si j'habite à Bordeaux, donc si je change de département, je dois refaire un dossier, avec toujours un délai d'attente qui ne sera jamais de 4 mois, mais qui peut être de 6, 8, 10, 18 mois, 2 ans. Le 92, c'est 18 mois d'attente, par exemple. Et je n'aurai pas forcément les mêmes droits. Et là, vous voyez, ma fille, je dois faire son renouvellement parce que vous avez des droits qui ne sont octroyés que pour... Moi, c'était 2 ans. Et donc, ces droits arrivent à échéance en juin 2026. Bon, c'est des handicaps permanents. Donc, ça veut dire repayer, refaire des bilans, remettre l'enfant en situation d'échec vis-à-vis de tous les tests qu'elle va passer. Vous recognez les 18 pages de dossier et à nouveau être confronté en écrivant au handicap de votre enfant. Vous l'avez tous les jours, le handicap de l'enfant, mais quand vous y êtes à nouveau confronté pour l'administration, vous êtes obligé de... Ça cristallise, c'est des moments de cristallisation des difficultés quotidiennes qu'on essaye d'oublier ou d'égayer. Donc c'est douloureux pour la famille de faire ça.
1: Et ça, c'est réouvrir la plaie à chaque fois, j'ai l'impression.
2: Un petit peu, oui. Un petit peu, bah, ça dépend de nos sensibilités, mais un petit peu pour moi en tout cas. Et là, donc, son dossier de renouvellement, ses droits donc, arrivent à échéance en juin. Et j'ai reçu un mail en octobre pour me dire le dossier de votre enfant va arriver à échéance. Je vous invite à refaire le dossier dès maintenant parce qu'on ne respectera pas, sous-entendu, on ne respectera pas les 4 mois.
1: Donc ça veut dire qu'après, les aides s'arrêtent le temps que le dossier soit refait?
2: Exactement, là, je n'ai pas de prolongation d'aide, je suis en retard. Et ça veut dire ça, oui.
1: C'est incroyable. C'est-à-dire que finalement, en fait, pardonnez-moi, mais ça veut dire que vous, ça continue, la vie continue, vous avez toujours besoin des aides, vous avez toujours besoin de l'emmener chez les spécialistes. Mm-hmm. Il y a une pénurie des spécialistes en France font l'accompagnement des enfants 10, hein, j'entends. Et bien évidemment, après, je ne parle pas du handicap en général, hein, véritablement sur ce sujet-là.
2: Mais il y a une pénurie d'orthophonistes, hein, on l'a dit. Ce n'est pas possible d'attendre 18 mois, 2 ans pour un bilan et pour des rendez-vous de rééducation. Et les psychomotriciens, les ergothérapeutes, ça dépend des départements. Vous allez en avoir beaucoup. Sur la côte méditerranéenne ou près de Bordeaux, vous en aurez moins en Ardèche. Donc c'est assez fréquent que des Ardéchois aillent à Clermont-Ferrand pour un rendez-vous chez un psychomotricien, un ergothérapeute.
1: Des déserts médicaux, voilà, dont on parle bien souvent. Ouais. Alors, face à toutes ces difficultés, j'imagine qu'il y a quand même un certain nombre de solutions, pas toutes, mais un certain nombre de solutions qui existent, notamment indépendamment donc, du niveau de handicap, et également les aides qu'on peut avoir à l'égard de ces enfants, notamment en évolution et vis-à-vis du numérique, notamment. Vous l'avez un peu évoqué tout à l'heure en disant que, par exemple, on peut avoir un ordinateur en classe,

0: avec des petits exercices qui s'apparenteraient à des exercices qu'on pourrait retrouver un petit peu chez l'orthophoniste, avec de la musique aussi, comme un jeu vidéo, ce qui va plaire aux enfants, et faire de la rééducation 20-30 minutes, et vous passez des niveaux, des paliers. Et comme c'est des enfants qui, pour lesquels la récompense, c'est quelque chose qui marche bien, surtout les élèves ou les enfants qui vont avoir un profil avec un trouble déficitaire de l'attention avec hyperactivité et un trouble 10, ça peut bien fonctionner. Donc ça, c'est une application qui existe. Après, vous avez tout ce qui est intelligence artificielle liée, c'est-à-dire qu'il y a des logiciels, donc il y a Antidote, qui est un des plus connus, qui est un correcteur d'orthographe, mais aujourd'hui, les enfants avec des troubles 10 et les adultes, ils font tout avec, enfin beaucoup, pas tous, mais beaucoup passent par l'intelligence artificielle pour réécrire des mails, pour corriger des fautes, des choses comme ça. Il y a même des parents qui refont les cours parce qu'il y a un soutien parental de refaire les cours, de réexpliquer les cours, de reprendre le soir avec l'enfant, qui promptent en fait, qui demandent à l'intelligence artificielle, fais-moi, reprends ce cours, fais-le en 10 séquences de 15 minutes puisqu'ils ont une attention qui est plus faible que la moyenne, adapte-le pour un élève 10. Il y a même des, je crois qu'il y a même des enseignants, moi j'avais vu, sur YouTube, j'avais trouvé ça, qui apprennent à d'autres enseignants comment prompter pour adapter les cours pour des élèves avec un trouble 10.
1: Bon, on voit que le combat continue, que les choses évoluent quand même malgré tout et qu'on va pour le mieux au fur et à mesure où on avance. Mais au fond, la question dépasse l'école parce que c'est toute la société finalement qui est concernée. Alors, pourquoi parle-t-on aujourd'hui de neurodiversité? Est-ce qu'il faut changer les normes de réussite? Qu'est-ce qu'il faudrait changer au niveau de la société avant de conclure cette émission?
0: Il faudrait rendre visible. Donc, c'est plus important. C'est-à-dire qu'on parle de neurodiversité, mais il faut rendre visible. C'est-à-dire que les enfants disent, ce n'est pas des enfants qui vont... il ne faut pas se dire quand un élève a du mal à parler ou quand un enfant a du mal à lire. Vous savez, à 7 ans, vous êtes en réunion de famille, il essaye de lire, il ne lit pas bien. Vous dites, oh, ben, toi alors, tu veux faire des raccourcis comme ça. En fait, il peut être 10, donc il ne faut pas l'oublier. Et après, pour moi, non, il faut rendre visible, il faut voir, il faut regarder et pas avoir de jugement hâtif.
1: Bon, on reste optimiste, donc. Alors, les troubles 10 nous obligent donc à changer de regard sur l'intelligence, à reconnaître que l'égalité ne consiste pas à traiter tout le monde de la même façon, mais à adapter la société pour que chacun puisse réellement trouver sa place. Ce sera le mot de la fin. Elvire Cassan, merci beaucoup. Je rappelle votre ouvrage, L'Odyssée des 10, paru chez Stock.
0: Merci beaucoup.

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2: Bonjour à tous et bienvenue dans ce quart d'heure dédié à la bande dessinée. On va causer aujourd'hui avec David Sala. Bonjour David.
3: Bonjour.
2: Vous êtes mon invité à l'occasion de la parution de Frankenstein, en bande dessinée, le roman de David Shelley, évidemment, qui vient de paraître aux éditions Casterman. Vous avez adapté donc ce récit en BD, qui a déjà eu des adaptations de BD, en BD de ce titre-là. Vous, c'est un roman qui vous avait marqué. Pourquoi vous avez eu envie de l'adapter aujourd'hui ?
3: C'était effectivement une lecture de jeunesse. Aujourd'hui, parce que j'ai l'impression que malgré le fait que ce soit un livre qui est 200 ans, on a toujours un thème qui reste d'actualité. Et je le trouvais encore très pertinent, voire peut-être encore plus pertinent aujourd'hui pratiquement. Et c'est vrai que malgré le fait que ce soit un livre multi-adapté, que ce soit en bande dessinée, en illustration ou au cinéma, voilà, j'ai essayé de trouver un angle qui m'est personnel.
2: C'est pas la première fois que vous frottez à l'adaptation, hein. Moi, j'avais été très marquée par votre adaptation du Joueur d'échecs de Stefan Zweig qui date de 2017. J'ai vérifié la date, ça me paraissait pas si lointain, et pourtant si déjà. Qui avait évidemment époustouflé tout le monde déjà. On vous lit depuis longtemps. Moi, j'avais commencé à vous lire avec Ripley, hein, ça nous rajeunit pas.
3: Non.
2: C'était il y a 25 ans, 26 même. Mais bref, cela dit, là, celui-là, à nouveau, ce qui choque

0: tout de suite, ou ce qui marque tout de suite, c'est les pages de bande dessinée. Évidemment, la BD, ça se regarde. Et quand on ouvre l'album, on est, mais c'est somptueux. Chaque planche est un tableau, mais on dit ça parfois, ça passe de cliché, mais alors là, c'est la vérité. Vous avez travaillé de façon très différente à la peinture, au couteau, si j'ai bien compris.
1: Oui, c'est un travail à la gouache, entièrement à la gouache. C'est la première fois que je travaille comme ça. Et effectivement, pour certaines séquences, il me fallait plus de matière, de plus brute, plus de force, et j'ai opté pour le couteau, ce qui n'est pas très adapté pour des petits formats, mais il me semblait que c'était l'outil idéal. Donc il y a plusieurs pages, plusieurs paysages qui sont traités de cette manière-là. C'est très très intéressant à faire.
0: C'est-à-dire que tout n'est pas fait au couteau.
1: Non, tout n'est pas fait au couteau, ça ne se prête pas à tout, mais pour certaines séquences, surtout du paysage, effectivement, où j'ai besoin de quelque chose de beaucoup plus brut, et c'était, ça a été effectivement un peu un tournant graphiquement. Ça m'a apporté quelque chose de différent et supplémentaire en rapport à mes autres livres.
0: Bah, tout à fait. Et puis là, c'est un grand format, plus grand encore que Le Poids des héros que vous aviez pas fait paraître récemment, qui était une histoire très personnelle pour le coup, le oui. précédent. Là, donc, on est dans un récit dont on connaît l'histoire a priori, malgré que vous ayez pris quelques libertés. Est-ce qu'on peut en parler de ce que vous avez permis de changer au roman originel?
1: Bien sûr.
0: Et pourquoi surtout?
1: C'est vraiment le cœur du travail d'adaptation. C'est comment réussir à s'approprier un texte. Donc ça veut dire essayer de trouver un angle dans lequel on va pouvoir dire quelque chose de soi. Et donc j'ai dû pour ça enlever certaines séquences, en ajouter d'autres. La séquence effectivement clé du livre, c'est la création d'un personnage féminin qui n'existe pas dans le roman. C'est dans le roman, sans dévoiler l'intrigue, mais la créature est évidemment écartée par tous. Elle est chassée, elle veut être chassée.
0: Est-ce qu'il faut vraiment re-raconter l'histoire de Frankenstein? Est-ce qu'il y a encore des gens qui ne connaissent pas l'histoire de Frankenstein?
1: Parce
0: que précisément, je pense que c'est ça aussi. C'est aussi pour ça que c'est souvent réadapté en bande dessinée ou au cinéma d'ailleurs, parce que précisément, c'est un récit qui passe aussi par ces multiples adaptations pour le faire découvrir encore à des nouveaux lecteurs. Et donc, en l'occurrence, on peut juste rappeler le fait qu'effectivement, il y a une créature qui est créée toute pièce.
1: Oui, c'est
0: par
1: ça.
0: Par un scientifique un peu fou, on va dire ça comme ça.
1: Qui est pas fou, qui est très ambitieux, qui veut défier la mort et créer la vie. Il se prend pour Dieu et il va créer une créature qui va Alors je sais pas si je peux. En tout cas, il va.
0: En tout cas, cette créature est très très laide. Il ne la reconnaît pas. Il la rejette au départ physiquement.
1: C'est plus compliqué que ça. Moi, je l'ai pas voulu la faire très très laide. C'est précisément un point aussi important. C'est que je pense que c'est une créature qui fait écho aussi à nos questionnements, c'est-à-dire de qu'est-ce qui fait de nous des êtres humains, et on le voit bien, il y a dans le monde des gens qui sont mis au banc parce qu'ils sont juste différents, ils sont juste pas la bonne couleur, pas la bonne taille, pas les mêmes idées, pas la même religion, ça va très très vite. Et donc, c'est pour ça que non, il est pas très très laid, il est juste différent, évidemment. Et cette différence, évidemment, ça passe par une taille extraordinaire et évidemment que le créateur, Victor Frankenstein, tout d'un coup, c'est l'impression qu'il a fait une erreur et qu'il regrette sa création, et donc il le chasse et le renie. Et de là vient, évidemment, après, tout le reste de l'histoire.
0: Mais tout le reste de l'histoire, justement, alors en général, quand on fait une adaptation, c'est plutôt... Alors, on parle toujours qu'adapter, c'est trahir, mais on va plutôt retirer des choses en bande dessinée parce que les romans sont trop gros. Vous, on va y revenir, justement, vous avez ajouté un personnage. C'est assez rare, pour le coup, qu'on ajoute des éléments à un roman.
1: Oui, parce qu'il me semblait important, dans la vision que j'ai même du monde... que quelqu'un lui tende la main, et il fallait, pour moi c'était forcément une femme, et que cet élément là il est capital parce qu'il apporte beaucoup beaucoup de choses au récit. Évidemment, la créature va être va connaître l'attention, la bienveillance, elle va aussi lui apporter quelque chose d'essentiel, parce qu'elle va lui coudre un manteau, évidemment, donc c'est un élément symbolique important. Et jusqu'à la fin de l'histoire, il va y avoir sa trace qui va suivre sa trajectoire jusqu'à la scène finale. Qui n'est évidemment pas non plus dans le roman initial. Il y a toute une séquence avec d'autres personnages qui interviennent, qui changent aussi la manière de clôturer ce récit.
0: Ouais, donc c'est vraiment une adaptation de Frankenstein par David Salah. C'est votre version du Frankenstein, finalement, que vous nous proposez.
1: J'ai essayé, effectivement, de le rapprocher de moi, de le rapprocher de nous, et que tout d'un coup, ce récit devienne un récit contemporain.
0: C'est ça. Parce que quand vous l'avez découvert, quand vous l'avez lu, quand le premier, la première fois,
1: quand
0: vous vous souvenez?
1: J'avais 16 ans, 17 ans.
0: Ouais, c'est ça.
1: Très
0: c'est
1: longtemps.
0: Un roman d'adolescence. Non, mais...
1: Ouais, mais c'est souvent, c'est la période où on découvre la littérature fantastique, gothique, Lovecraft, Edgar Poe.
0: C'est la littérature qui vous plaît encore aujourd'hui, que vous lisez aussi?
1: Alors, je peux relire volontiers encore des nouvelles de Lovecraft. Je peux encore lire. Je relis Marie Shelley, je relis Edgar Poe. Je peux, oui, je replonge volontiers dans ces lectures-là qui restent des lectures fortes et encore une fois très, très saisissantes.
0: Oui, mais justement, voilà, pour revenir par exemple à Stefan Zweig, dont on parlait, qui était aussi une lecture d'adolescent en ce qui me concernait aussi. Enfin, voilà, c'est typiquement ce genre de lecture qu'on garde à ce moment-là qui marque. Mais est-ce que pour autant on les relit après? En tout cas, pour ma part, non, parce que j'en ai tellement d'autres à lire que je n'ai pas le temps de relire. Mais vous, visiblement, vous prenez du plaisir à relire aussi ces classiques-là.
1: Oui, parce que la lecture, on l'a... Moi, j'étais saisi de voir à quel point, quand j'ai relu Frankenstein, j'ai eu une autre lecture, un autre regard. Et évidemment, le temps passe et notre point de vue évolue, change, et on peut lire un livre sous un autre angle et finalement apprécier différemment une œuvre qu'on pensait connaître et qu'on connaissait mal. Et c'est la même chose pour Le Jour d'échecs, hein. Quand je l'ai relu pour l'adapter... Je me suis aperçu que c'est un texte, encore une fois, très d'actualité, très fort, très contemporain.
0: Non, mais effectivement, ce sont des lectures qui nous ont marquées parce que précisément, elles passent le temps et qu'elles peuvent durer auprès de différentes générations. Et encore aujourd'hui, effectivement, on lit à l'école le Stephen Zweig ou le Frankenstein. Enfin, ce sont des lectures qui restent dans les programmes. Et heureusement, d'ailleurs, que nos petits lecteurs d'aujourd'hui seront les adultes de demain, construits finalement avec des bases communes.
1: Oui, des grandes œuvres. C'est des œuvres qui sont intemporelles parce qu'elles sont... Elles ont abordé des thèmes qui fondent l'humanité, qui fondent l'être humain.
0: Cela dit, dans votre adaptation en bande dessinée, David Salah, il y a très peu de textes. Il y a plein de pages sans texte du tout, justement, avec des grandes illustrations. Voilà. Étonnamment, quand on lit de la bande dessinée, en tout cas moi, j'ai tendance à m'attacher au texte. Je regarde les images, évidemment, mais j'ai tendance à vouloir suivre. Et quand il n'y a pas de texte, finalement, on passe beaucoup plus de temps sur les images pour être sûr de ne rien rater, pas un petit détail dans un coin qui permettrait de mal comprendre la séquence. Et donc ça, finalement, on est plus posé, plus calme, on prend plus de temps à lire, finalement, des livres sans texte, étonnamment.
1: Oui, parce que l'image, elle raconte beaucoup aussi, et ça, vous avez raison, c'est un élément très important. Il y a une, justement, on parlait d'une des premières séquences que j'ai ajoutées, c'est une séquence qui fait plus de 20 pages et qui est muette parce que, évidemment, ça a du sens dans l'histoire, parce que la créature ne maîtrise pas le langage,
0: parole, oui, c'est ça.
1: Donc il ne comprend pas. Donc il me semblait, moi je me mets à la place de la créature, donc ce récit est muet, donc j'ai dû axer entièrement sur la narration, sur le cadre, sur évidemment les visages, les expressions, etc. Et ça donne une lecture évidemment bien différente, mais tout aussi, parfois même plus forte, parce qu'on s'attache véritablement à l'émotion des personnages, c'est ça qui guide notre lecture.
0: Bah, évidemment, alors, l'émotion est là en permanence, parce qu'en fait, il y a même le créateur, hein, le fameux Frankenstein, lui, on le suit, on est avec lui, on est terrassé par les différents moments qu'il vit.
1: Ouais, difficile.
0: Voilà, très difficile, puisque, encore une fois, même pour ceux qui connaîtraient l'histoire, j'ai envie que vous le viviez, et vous le reviviez en tout cas, cette version de bande dessinée. Et vraiment, même si on connaît l'histoire, finalement, on est emporté par votre adaptation, parce qu'encore une fois, les dessins sont subjugants. Moi, j'ai encore... C'est vraiment dingue ce que vous avez produit. Vous avez conscience que vous avez fait un travail exceptionnel.
1: Quand je dessine, je suis plongé évidemment dans mes dessins, et c'est vrai que C'est par vos retours que je des choses que je redécouvre aussi à travers votre regard. Mais c'est vrai que dans un premier temps, moi, je vois aussi ce que j'ai pas réussi à faire ou ce que j'ai pas fait assez bien. mais c'est voilà, c'est la problématique de celui qui fait, c'est qu'il voit les choses qui vont pas. Mais effectivement, il y a des pages qui m'ont emporté véritablement, où j'ai senti que les choses venaient vite, naturellement. Où parfois j'étais tellement investi que je devais m'arrêter de travailler parce que c'était tellement intense de travailler 2 heures intensément sur la couleur, c'est parfois épuisant parce que il faut être sincère, il faut être effectivement dans l'émotion et c'est quelque chose de presque physique et donc c'est un livre où il faut vraiment donner de soi. Évidemment, j'ai donné de moi pour ce livre.
0: Bah, d'autant qu'il n'y a pas que des séquences avec les personnages. Il y a beaucoup de décors, notamment les séquences dans la forêt, les séquences dans la montagne, dans le froid. Enfin, quand puisque le fameux Frankenstein qui est à la quête de sa créature, il le poursuit dans des décors incroyables, des falaises. Enfin, c'est à plomb. On est emporté dans ces décors-là aussi. Ça, il y a un travail sur les décors qui est incroyable. Enfin, vous avez bossé comme un fou et bravo parce qu'encore une fois, c'est ce qui fait la force et la réussite de ce livre-là. Vous avez des très bons retours forcément déjà.
1: Oui, alors le livre n'est pas sorti encore, mais effectivement, ceux
0: qui l'ont aujourd'hui.
1: Lu,
0: ça y est,
1: Juste aujourd'hui. On souhaite de pouvoir transmettre quelque chose, parce qu'en le faisant, évidemment, l'idée, c'est de transmettre une émotion, et je l'espérais.
0: Bah écoutez, c'est réussi, vraiment. Merci. Ça change hein, de ce que vous avez fait avant. Donc pour ceux qui connaissaient déjà David Sala, c'est une vraie rupture dans votre travail d'avant. Et en même temps, c'est tellement beau que peu importe finalement. Bravo, vous avez bien fait de prendre ce virage-là. Je ne sais pas si vous avez les continuer après, parce que c'est quand même un travail de titan ce que vous avez mené là.
1: Ah bah c'est à chaque livre et tu vas est particulier, donc le prochain livre ça sera autre chose.
0: Mais vous changez de technique, c'est-à-dire que vous devez revenir.
1: Voilà, je reviendrai à je ne sais pas quoi encore. C'est pas décidé.
0: C'est vrai, c'est
1: mais ça sera autre chose. Ça sera en tout cas pas ça. C'est sûr, ça sera un autre sujet et donc une autre aventure qui pour l'instant est encore très mystérieuse encore. Voilà. Mais ça sera. Ce qui est sûr, c'est que ça sera pas la même chose, ça sera différent et déjà je sais que ça sera un livre qui va être compliqué.
0: Mais votre travail sur la bande dessinée vous laisse le temps encore de faire un peu d'illustration jeunesse. Vous avez publié pas mal chez Casterman Jeunesse d'ailleurs des livres.
1: Oui, beaucoup, beaucoup. À une époque, je faisais pratiquement une fois l'un, une fois l'autre, pratiquement. Mais c'est vrai que là, ce livre-là m'a demandé les deux derniers, entre Le Poids des Héros et Frankenstein, c'est deux livres qui m'ont pris énormément d'énergie et j'ai eu moins le temps. Mais c'est vrai que entre Le Poids des Héros et Frankenstein, j'ai illustré Hansel et Gretel. Chez Casterman également, donc oui, j'aime bien naviguer dans plusieurs univers.
0: Bon, allez découvrir, foncez en librairie, découvrir le Frankenstein de Mary Shelley, mais adapté par David Sala. C'est publié en bande dessinée aux éditions Casterman. C'est 232 pages, voilà, un gros livre, grand format, ça coûte 28 euros. Merci beaucoup, David Sala.
1: Merci beaucoup.
0: Et merci évidemment à Arnaud, qui réalisait cette émission, qui sera disponible en podcast dans un instant grâce à lui. Très bonne journée, au revoir.

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0: 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Zoé Lauvergne. Imaginez, vous êtes dans les rayons de votre librairie préférée et vous cherchez votre prochaine lecture. Est-ce que vous allez prendre un roman, vous vous laissez tenter par un essai, peut-être une BD? Une question que vous ne vous posez sans doute pas, c'est celle de l'impact du livre sur l'environnement. Et pourtant, comme toute industrie, celle de l'édition aussi pollue. Utilisation d'eau, de bois pour fabriquer du papier, d'énergie fossile pour faire tourner les machines et transporter les livres, de plastique enfin pour les vernir et les emballer. Alors évidemment, ce n'est rien comparé au transport, à l'industrie, au secteur tertiaire ou encore à l'agriculture, les principaux secteurs d'émissions de gaz à effet de serre en France. Mais dans 30, 50, 80 ans, le secteur du livre pourra-t-il continuer à fonctionner comme aujourd'hui? Face à la raréfaction des ressources, à la hausse des températures, doit-il se réinventer, comme le réclament certains professionnels?
3: Le but n'est pas de se dire « Oh là là, est-ce qu'on est de méchants pollueurs ? Publier un livre, c'est mal, etc. »
0: Fanny Vallambois fait partie du Bureau des Acclimatations, un collectif qui accompagne des organisations culturelles dans leur transition écologique. Elle vient de publier « Ceci n'est pas un livre vert », un livre dédié aux pratiques de l'écologie de l'édition.
3: Il me semble que l'approche qui est la plus pertinente sur ce sujet, c'est plutôt de se demander « Est-ce qu'en ne faisant rien, on est complètement sûr que notre activité, elle est viable, elle est pérenne, elle est soutenable dans un monde où les ressources... l'énergie, la matière première, l'eau sont de plus en plus sous contrainte. Ou par ailleurs, on est aussi exposé, malheureusement, on le voit vraiment très très bien ces jours-ci, aux effets du changement climatique, aux vagues de chaleur, etc. Est-ce que tout ça, ça a un impact ou pas sur notre activité, qu'on soit petit ou gros, qu'on soit éditeur, libraire, bibliothécaire, manifestation littéraire? Et si la réponse est oui, pour moi, ça veut dire que même si on n'est pas un gros pollueur, eh bien, on a intérêt à se poser la question de l'adaptation et de l'atténuation de notre impact. Alors, on essaye de réfléchir en analyse de cycle de vie et donc effectivement de prendre un livre sur toute sa vie, depuis sa production jusqu'au moment où il va devenir un déchet et finir sa vie sous une forme ou sous une autre. Il y a beaucoup d'études qui sont disponibles à la fois en France, à l'étranger, et elles sont toutes très cohérentes, convergentes. Elles disent toutes que le principal impact, il se fait au moment de la fabrication. Parce que pour fabriquer un livre, il faut produire du papier. C'est souvent cette phase-là qui est vraiment la plus impactante. Donc produire du papier, ça demande de produire du bois, de l'exploiter, de le transformer, de le transporter. Ensuite, évidemment, il y a toute la phase d'impression dans laquelle on va avoir du gaspillage de matière parce qu'on perd une bonne partie du papier, on estime autour de 30% lors de la phase d'impression. On va ajouter des encres. Même si elles s'appellent encres végétales aujourd'hui, elles sont quand même issues d'un certain nombre d'opérations chimiques et elles contiennent des éléments qui ne sont pas du tout neutres d'un point de vue environnemental. On va rajouter de la colle et puis ensuite on va conditionner, on va transporter, on va stocker, on va envoyer vers les librairies, ramener, etc. Mais vraiment, il y a souvent un peu l'idée reçue que c'est le transport le principal problème. En réalité, la fabrication est quand même vraiment loin devant. On n'a pas d'estimation, à ma connaissance, de l'ensemble des émissions de gaz à effet de serre de l'industrie du livre en France ou dans le monde. Par contre, on sait assez bien faire maintenant le bilan carbone de la fabrication d'un livre. En général, en ordre de grandeur, un livre qui fait 200 grammes, par exemple, il va avoir émis à peu près 400 grammes de CO2. En général, on multiplie le poids du livre par deux et on obtient son poids en CO2. Alors, une fois qu'on a dit ça, ça ne parle pas forcément beaucoup. Hein. On a du mal à se rendre compte qu'est-ce que c'est 400 grammes de CO2. Et effectivement, rapporté aux émissions moyennes d'un Français, par exemple, dans toute l'année, c'est relativement négligeable. Donc c'est un peu la limite parfois de ce qu'on appelle le tunnel carbone ou le fait de ne considérer que les émissions de CO2, c'est que ça peut donner l'impression soit que le problème est mineur, soit invisibiliser un certain nombre d'autres sujets, la consommation de ressources, la consommation d'eau, l'impact sur la biodiversité, etc. Et la question de l'impact, ce n'est qu'un des deux revers de la médaille. Il y a aussi la question de la dépendance et du risque. Effectivement, sans doute que l'impact de la fabrication des livres aujourd'hui, il est raisonnable, on va dire. C'est pas une priorité dans la stratégie nationale bas carbone française, etc. Mais par ailleurs, surtout, il me semble que la motivation principale, encore une fois, c'est cette question du risque. C'est-à-dire, comment je fonctionne demain si l'énergie pour imprimer mon livre, l'énergie pour fabriquer le papier et donc le coût du papier sont multipliés par 2, par 3, par 4, ce qui sont des scénarios qui sont plus aujourd'hui complètement de la science-fiction. Comment on s'assure si demain il y a une pénurie de papier, qui sont des choses qu'on a connues aussi dans les années précédentes, eh bien comment on s'assure que les petits éditeurs ont accès au papier autant que les très gros éditeurs? Et ça pose aussi des questions de bibliodiversité dans une industrie qui est très concentrée aujourd'hui. Ça pose des questions démocratiques qui sont vraiment importantes. Et donc je pense que c'est aussi avec cette question du risque qu'il faut aborder la question écologique.
0: Pour rendre cette production de livres plus durable, il faut opter pour l'éco-conception, selon Fanny Vallambois.
3: J'ai l'impression que dans l'édition aujourd'hui, on observe plutôt ce que moi j'appelle de l'éco-fabrication, c'est-à-dire l'essentiel des variables est fixé en amont, donc par la partie édito qui va décider du format, qui va décider de l'esthétique parce que ça s'inscrit dans une collection, qui va décider d'un tirage, etc. Et puis on transmet le dossier à l'équipe de fabrication en disant « Voilà, tout est décidé et maintenant tu me fabriques ça de manière la plus écologique possible ». En réalité, normalement, quand on travaille sur l'éco-conception, on travaille sur tout le cycle de vie et donc il faut que le facteur environnemental il soit intégré dans toutes les décisions très très tôt, y compris est-ce que je peux ou non revoir mon format, mais aussi combien de livres est-ce que je dois fabriquer, est-ce que ce livre il a une seule vie ou est-ce qu'il peut être réemployé, comment est-ce qu'il va circuler, est-ce qu'il va être conservé par les lecteurs ou bien est-ce qu'on peut envisager qu'il soit partagé, prêté, donné, etc. Tout ça, ça relève de l'éco-conception. Ça pose des questions très diverses, des questions de robustesse par exemple. Si je veux que mon livre circule beaucoup, eh bien peut-être qu'il faut qu'il soit plus robuste. Donc ça pose le sujet de est-ce que je le pellicule ou pas, est-ce que je le vernis, est-ce que je travaille la reliure d'une manière particulière, etc. Ça pose des questions de modèle économique. Et tout ça, ça ne peut pas être géré uniquement à l'endroit de la fabrication. Donc il y a ce double niveau. Bien sûr, il faut fabriquer mieux, et donc il faut se poser la question des matériaux, de la réduction du gaspillage, etc. Mais plus largement, il faut se poser la question de la vie du livre.
1: Pour moi, c'est surproduire qui est une perte d'opportunité. Parce que si vous publiez 10 livres en même temps, vous allez avoir le temps de vous focaliser sur un seul.
0: Arrivée l'an passé chez Tana, Alix de Cazotte est la responsable éditoriale de cette maison d'édition qui appartient au groupe Editis. Spécialisée dans les enjeux environnementaux, cette maison publie une vingtaine de livres par an seulement et tâche de réduire son impact à chaque étape de la conception du livre.
1: Je cherche des auteurs et des autrices qui vont être des ambassadeurs du vivant et qui vont, à travers leurs livres et aussi à travers leur prise de parole dans les médias, contribuer à faire comprendre aux gens, au public, ce qu'il se passe et quelles sont les solutions à leur portée. Je cherche des gens qui sont légitimes, qui vont avoir cette capacité à vulgariser, parce qu'on peut être excellent scientifique, mais pas forcément avoir les clés pour vulgariser son propos, pour le faire passer, pour le transmettre. Ça, c'est vraiment 80% de mon temps. Il y a une autre étape ensuite, sont les échanges avec la fabrication. Si tu vas en librairie et que tu passes ta main sur les livres, tu verras qu'ils peuvent être très lisses. C'est parce qu'il y a un fin pelliculage plastique qui maintient le livre ensemble. Et nous utilisons des papiers plus chers. C'est un papier Geltex qui a des fibres plus longues que du papier standard et qui maintient tout seul, sans l'aide de ce pelliculage plastique, le livre ensemble. Il y a vraiment ce toucher un petit peu texturé de nos livres parce que il n'est pas lissé par le plastique. Et on imprime bien sûr en France. Et il y a un troisième élément que je voudrais mettre en avant, sont les tirages. La détermination des tirages, c'est le travail de ma responsable commerciale, Axel. En fonction de la prospection des représentants, en fonction de leurs objectifs, en fonction de nos espoirs commerciaux, en fonction du plan média que peut nous fournir l'attaché de presse, on essaye de tirer au plus juste, c'est-à-dire pas se lancer dans des tirages de 6000 exemplaires quand on a un objectif de mise en place à 3000, donc pour éviter de se retrouver avec 3000 exemplaires non vendus sur les bras qu'on est alors obligé de pilonner pour faire de la place dans nos entrepôts au livre d'après.
3: Le pilon, c'est l'opération qui consiste à détruire un livre, en général un livre neuf, parce qu'il n'a pas été vendu. Donc c'est très spécifique au monde du livre. Pour les détaillants, donc pour les libraires, ils ont la possibilité de renvoyer les livres qu'ils n'ont pas vendus, ce qui est généralement pas le cas pour les autres détaillants. Hein. Quelqu'un qui vend des fromages, du textile ou des téléphones ne renvoie pas au fabricant ce qu'il n'a pas vendu. Donc ces livres, ils retournent au distributeur. Le distributeur récupère ses retours, ses colis de retour, qui représentent en moyenne 20% de la production. Ces colis de retour, il va les ouvrir, il va les trier. Et donc là, il peut y avoir plusieurs destinations possibles. Soit l'éditeur considère que ils ont encore une vie commerciale, on va les réintégrer en stock et espérer les renvoyer à un autre libraire. Soit ils sont défraîchis, donc ils ont été abîmés, ils ont un coin un peu enfoncé, ils ont une trace sur la couverture, et là on va considérer qu'ils n'ont plus de vie possible. Et puis une grande majorité des titres, même neufs, même en bon état, on va considérer que finalement ils n'ont plus de potentiel commercial, que ça coûterait trop cher de les stocker, et donc on va les détruire. Ils sont relivrés au distributeur, qui a des bennes où il va stocker tous ses livres, et puis ensuite c'est enlevé par Veolia, par Paprec, etc., qui va en refaire de la pâte à papier. Donc on produit, à mon sens, trop d'exemplaires par titre, et puis à côté de ça, il y a l'augmentation du nombre de titres différents, qui est une tendance vraiment installée depuis très très longtemps, qui sans doute s'est justifiée pendant longtemps, c'est-à-dire qu'effectivement, probablement au cours du XXe siècle notamment, c'était utile, en tout cas c'était efficace, de faire plus de titres. Ça a boosté les ventes, ça a boosté le nombre de livres achetés par Français. Il se trouve que depuis la fin des années 2000, cette stratégie de faire toujours plus de titres différents, elle ne fonctionne plus. Et le marché a du mal à s'adapter. L'augmentation ralentit, on va dire. Les éditeurs qui jusque-là étaient plutôt en résistance, en disant « mais non, il n'y a pas de surproduction, produire plus, c'est plus de diversité, c'est bon pour la lecture, c'est bon pour la diversité », le discours a un peu changé ces dernières années. Ça ne se traduit pas encore complètement massivement dans le nombre de titres publiés. Mais on va dire la hausse ralentit. Et là, il y a un sujet aussi d'adaptation à un nouveau marché, qui est un marché aujourd'hui saturé, et donc à la nécessité de prendre en compte un marché qui est en post-croissance. C'est-à-dire, c'est plus un marché qui va faire plus 5% de ventes tous les ans. Et donc, il y a sans doute quelque chose à changer aussi dans la stratégie économique des éditeurs.
0: Cette stratégie économique des éditeurs, qui pousse à une surproduction de titres, a des conséquences écologiques, mais aussi des conséquences sur le travail des libraires. Pour vendre leurs titres, les maisons d'édition font appel à des diffuseurs. Leur rôle, présenter aux libraires les centaines de nouveautés chaque mois et les convaincre de les acheter. Anaïs Massola est libraire au Rideau Rouge, établissement qu'elle a créé il y a 21 ans à Paris. Membre du syndicat de la librairie française, elle a cofondé en 2019 l'Association pour l'écologie du livre, une association qui rassemble des professionnels de toute la filière et porte une critique systémique du secteur.
2: Toute la difficulté, c'est d'arriver à choisir 3-4 livres sur 700. Et ensuite, une fois qu'on a fait nos choix, 2 mois après, on va recevoir ces livres choisis dans des cartons toutes les semaines. Chaque semaine, chaque jour presque, on reçoit des nouveautés. Une librairie de premier niveau reçoit à peu près 60 représentants, donc ça fait 60 diffusions à peu près principales. Après, il y a des petits éditeurs qui sont dans l'autodiffusion. Et du coup, ça, c'est un travail assez long de rendez-vous avec les commerciaux. Et ensuite, il y a le déballage des bouquins, le rangement sur les tables, le réarrangement. Et donc là, en fait, ce qui se passe souvent, c'est que les livres qui arrivent ont poussé d'autres à repartir. On a la possibilité de retourner les livres. Tous les 2 mois, nous, dans ma librairie, qui n'est pas une très grande librairie, on reçoit une quinzaine de représentants, à peu près entre 10 et 15 par mois. On fait à distance une vingtaine ou une trentaine d'autres. Ce travail-là, il prend à peu près une semaine par mois.
7: Vous y consacrez un temps énorme.
2: Énorme pour une rentabilité qui n'est pas forte. Au syndicat de la librairie française, ils estiment que 60% des nouveautés sont retournées, en moyenne. Donc ça veut dire qu'en fait, on fait un travail énorme, pas très utile par ailleurs. En plus, il faut lire derrière. Et donc oui, c'est incessant, c'est sans fin. On a l'impression de ne passer son temps qu'à ça. Et c'est énormément de lutte pour arriver à continuer, à garder de la curiosité, à ne pas voir les objets, les livres, juste comme des objets jetables. Et c'est contre ça, en fait, qu'on lutte.
0: Et pour lutter, en 2024, l'association propose une trêve des nouveautés aux libraires. En clair, acheter moins, voire plus du tout de nouveaux titres de janvier à juin pour souffler et voir. Voir les conséquences sur leur chiffre d'affaires, leur clientèle et leur quotidien. Une vingtaine de libraires décident de faire cette trêve.
2: Le fait que les livres ne rentraient plus nous ont permis aussi surtout de voir de quoi on avait vraiment besoin. Parce qu'il y a tout un système autour de commercial, c'est-à-dire ce livre est important, on va en parler, il faut être dans le soutien de la création, etc. Puis en fait, il y a un moment, on s'est dit mais on ne soutient rien du tout, ça ne crée que de la précarité pour les auteurs qui justement ces livres n'ont pas le temps de vivre, ça nous culpabilise à mort, on s'autoflagelle en se disant qu'on ne fait pas bien notre travail. Et du coup, cette trêve, c'était le pas de côté en disant, en fait, la question n'est pas la maîtrise ni tout ça, la question c'est, on s'accorde une pause, on regarde, on réfléchit, on a observé que ça n'avait pas eu d'impact sur le chiffre d'affaires. ce qui était déjà une très bonne nouvelle. On a constaté que les clients s'en étaient presque jamais rendus compte, qu'on avait fait ces trêves-là. On s'est rendu compte que le nécessaire, ce qui nous était vraiment important d'avoir, était en fait très faible. Les livres très attendus, dont on avait vraiment besoin, et le jour de la sortie, en fait, ils existent presque pas. On peut toujours rattraper s'il y a besoin. Et ça nous a permis de prendre le temps de redécouvrir, de laisser du temps, et de garder pour le coup les livres, des fois 6 mois, 8 mois, 9 mois, 1 an. Ça a créé un mouvement de plaidoyer face à la question de la production en demandant vraiment aux éditeurs de baisser et que la question n'est pas... parce que du coup, on dit toujours, mais vous avez qu'à mieux choisir, quoi. Enfin, il vous suffit de dire non. Mais en fait, dire non dans un flot incessant, c'est hyper compliqué. C'est un peu comme quand vous allez sur votre plateforme de streaming et que vous avez 300 propositions et que vous passez une heure à regarder ce que vous pourriez regarder. Et à la fin, vous ne regardez rien. En fait, vous avez juste passé du temps à regarder ce que vous pourriez regarder. Et donc, cette perte de temps, cette perte de qualité, en fait, dans le travail, c'est ça qu'on dénonce. Et en fait, ça fait beaucoup de bien. C'est-à-dire que les libraires qui l'ont fait, ce n'est pas toujours facile à faire, mais les libraires qui l'ont fait, ça leur a permis vraiment de reprendre la main, de changer leur perspective. Dans cette bataille avec la diffusion commerciale, on s'est rendu compte qu'ils nous considéraient vraiment comme leurs revendeurs, alors que nous, on se considère comme leurs clients, ce qui n'est pas tout à fait la même chose. Ça a outillé les libraires, en fait. Ça a outillé pour dire, en fait, tu me racontes des salades depuis longtemps. Tu m'as dit que si j'avais pas ce livre-là le jour de la sortie, j'allais perdre du chiffre d'affaires, que les clients allaient m'engueuler. En fait, il s'est rien passé. Donc, du coup, en fait, et tu sers à quoi ? Parce que c'est ça aussi la question. Utiliser les mêmes pratiques de marketing commercial que pour n'importe quel autre objet, sachant qu'on a un prix unique et que le livre est considéré pas comme n'importe quel objet commercial, et ben en fait, c'est ça qu'on dénonce.
3: Dans le livre, la seule manière qu'on connaît pour créer de la valeur économique, c'est de vendre un objet neuf. Je trouve que ça pose un paradoxe que j'utilise souvent, que je trouve amusant, qui est si tout le monde, demain, se mettait à acheter deux fois plus de livres pour les brûler dans les cheminées parce qu'on n'a plus de bois pour se chauffer, la filière se porte très très bien. Si demain, tout le monde se met à lire deux fois plus, mais uniquement en se prêtant les livres ou en allant à la bibliothèque, la filière s'effondre. C'est-à-dire que la lecture n'a pas de valeur économique. Donc ce paradoxe-là, il est compliqué à résoudre, mais aujourd'hui, c'est un peu le problème de fond. Pour l'industrie du livre, la seule chose qui compte, c'est de vendre des objets neufs.
0: Alors, comment transformer ce système ? D'un côté, des pistes de solutions existent déjà, comme les bibliothèques ou le livre d'occasion. De l'autre, des expérimentations se lancent, comme à Montreuil, à la librairie des Rires et des Livres. La gérante Marion Fouquet participe au projet Labo, un abonnement annuel à 29,90€ pour les 9-12 ans.
8: Donc Labo, c'est une expérimentation de l'abonnement en librairie. L'idée, c'est de réfléchir à d'autres façons de consommer le livre tout en venant en librairie. C'est la première année, c'était vraiment une expérimentation. On était 3 librairies en France à le faire. 3 librairies du réseau Sorcière, qui est un réseau de librairies jeunesse dans toute la France. Donc moi, je suis donc à Montreuil, il y en avait une à Tours et une à Saint-Dizier. Il y a une sélection de 29 livres, si je dis pas de bêtises, avec aussi bien du roman, du doc et de la BD. Donc vraiment des choses très très variées. Et donc l'enfant qui est abonné vient dans la librairie, choisit dans la sélection le livre qu'il a envie de prendre, l'emprunte, donc comme une bibliothèque, le ramène chez lui, le garde le temps qu'il a envie de le garder. Et quand il a fini, il revient avec, il le remet dans l'étagère et il en prend un autre dans l'étagère. Et à la fin de l'expérimentation, donc là c'est ce qui se passe en ce moment, les enfants viennent me rendre le dernier livre qu'ils avaient pris et ils peuvent choisir le livre qu'ils veulent dans la sélection qui leur est donc offert. Il y a donc le libraire, l'éditeur et les auteurs, illustratrices. Il fallait que tout le monde soit OK. C'est-à-dire que l'éditeur soit OK. Pour tel titre, il fallait que les créateurs le soient également. Et donc dans cette idée aussi, c'est chacun ait la même part. Ce qui n'est absolument pas le cas dans le monde du livre actuel, enfin classique, c'est-à-dire que sur un livre, le camembert n'est absolument pas équitable pour tout le monde. Et là, l'idée, c'est que ce soit équitable pour les 3 parties.
0: Une plus juste répartition entre autrice et éditeur, c'est un des éléments que Fanny Valenbois voulait pour son livre. Avec son éditeur, ils ont revu leur modèle économique en intégrant l'occasion. Un accord a été passé avec la plateforme Recycle Livre pour racheter les exemplaires à prix unique. Un modèle économique revu aussi en fonction des attentes de leur lectorat.
3: Je pense que ce qu'on a fait pour ce livre-là, c'est une expérimentation dans un contexte donné et que ce qui est reproductible, c'est la démarche. C'est pas les solutions qu'on a retenues. Au tout début, je voulais faire un livre dont on ne puisse pas devenir propriétaire. C'est-à-dire que la maison d'édition, voire même l'autrice, mais on n'est pas allé au bout de la réflexion, resterait tout le temps propriétaire et qu'on ne pourrait lire qu'en le louant ou en l'empruntant, en tout cas avec une forme où il n'y a pas de transfert de propriété. Mais pour le coup, les échanges qu'on a eus avec les futurs lecteurs lectrices nous ont dit c'est pas une bonne idée, les gens veulent l'avoir et veulent eux-mêmes être le point de départ de cette dissémination. On s'est dit, si les personnes ont vraiment envie de le prêter, il faut qu'on les encourage à le faire et il faut qu'on facilite le fait de le faire et qu'on l'intègre au modèle économique. Donc on a mis en place un petit outil sur un site qui s'appelle GoGoCarto, qui est un outil de cartographie qui est gratuit en open source, où on encourage les personnes qui possèdent le livre à se signaler et du coup à indiquer qu'elles sont prêtes à prêter leur exemplaire autour d'elles. Aujourd'hui, ça fait un peu plus d'un mois que le livre est sorti, on a une vingtaine d'exemplaires qui est disponible sur la carte, donc il reste une grosse marge de progrès et j'espère qu'on en aura plus dans les mois qui viennent, mais ça veut quand même dire qu'il y a un certain nombre de villes où c'est possible de se rapprocher de quelqu'un. On a mis en place, en parallèle de ça, un petit module de don pour que les personnes qui ont lu le livre en l'empruntant, si elles en ont envie, puissent contribuer à la rémunération de l'autrice et de la maison d'édition. Et je constate que même si c'est encore tout à fait le début, balbutiant, etc., moi ça m'apporte plein de petites pépites de joie régulières quand des gens, d'abord quand je vois apparaître des exemplaires sur la carte, et plus encore quand je reçois des messages qui me disent « j'ai reçu une demande de prêt par quelqu'un qu'on ne connaît pas non plus » et ça crée des rencontres, ça crée des discussions. Peut-être que ça peut contribuer à quelque chose qui est un tout petit peu plus que juste lire un livre.
0: Enfin, l'Association pour l'écologie du livre, elle, réfléchit à de nouveaux modèles grâce à des ateliers d'écofiction.
2: Et donc l'écofiction, c'est l'idée de se projeter dans 50 ans, 30 ans, etc. et d'imaginer comment les mondes du livre pourraient fonctionner différemment en prenant en compte les questions géopolitiques et écologiques de dérèglement climatique. Donc, là, on a un épisode de grosse chaleur, ça va impliquer quoi ? Quand on fait ce travail-là, alors avec des lecteurs, mais même avec des libraires et d'autres professionnels, où est-ce que les gens habitent, comment ils vont se déplacer, etc. En général, il n'y a plus de librairie. C'est fini. Et c'est assez marrant parce que les systèmes de production est vraiment revu à la baisse, on produit certains livres, on en remodifie d'autres, on utilise l'existant à mort. La place du livre là-dedans, elle n'est plus du tout la même. Bibliothèque, oui. Pas de librairie, tout le monde écrit son bouquin dans son coin, se le partage entre soi, les prix n'existent plus. Et du coup, c'est intéressant, je trouve, de s'apercevoir que nous, professionnels du livre, qui tentons cette éco-responsabilité et cette adaptation à un monde qui arrive, quand on se projette loin, donc genre 2080 ou un truc comme ça, tout ce qu'on cherche à protéger et à maintenir n'a sans doute plus d'importance. Après, la vraie grande question, c'est qu'est-ce qui, dans mon métier, est à garder, à préserver ? Qu'est-ce que je sais faire dont la société de demain aura besoin ? Je sais pas trop. Je vais continuer à y réfléchir, mais peut-être pas grand-chose. Mon boulot de demain, ce sera peut-être juste de faire du conseil et peut-être de ranger les bibliothèques des particuliers. Et peut-être que je n'aurai plus de lieu. Ou peut-être qu'au contraire, les librairies seront des lieux très importants et multiples, comme les bibliothèques commencent à le devenir, les médiathèques. C'est-à-dire des endroits où on fera de la granothèque, du machin, etc. Peut-être qu'on va devenir du parapublic, peut-être qu'on sera plus privé, je sais pas trop. Peut-être qu'on sera tous des tiers-lieux, ça, on verra bien.
0: Dans tous ces plans alternatifs, la seule constante, c'est la lecture. Alix de Cazotte est la responsable éditoriale des éditions Tana.
1: En un sens, la lecture, c'est l'activité la plus bas carbone qui existe, au même titre que la conversation avec un ami ou une amie, à partir du moment où vous lisez votre livre. Le jour, les journées ou les heures que vous allez passer à lire, ce sont des heures que vous n'allez pas passer sur votre téléphone à scroller. Donc il faut vraiment savoir que le fait de scroller, de liker, d'envoyer des messages, c'est polluant. Pour moi, c'est un peu du temps volé au capitalisme. Et la lecture, c'est vraiment du temps pour soi et pour ce qu'on a de plus précieux en nous. Tout ce bien-être et toute cette richesse que nous apporte la lecture sans aucune pollution, ça, je pense qu'il faut le comptabiliser aussi dans les émissions de gaz à effet de serre du livre.

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4: Bonjour à toutes et à tous, bienvenue dans Un œil sur la télé. L'invité de cette émission est Fabrice Gardel, auteur et réalisateur de documentaires, pour parler de son film Vladimir Jankélévitch, Penser la vie, réalisé avec Mathieu Wechsler, coproduit par la chaîne LCP Assemblée Nationale et l'INA, l'Institut National de l'Audiovisuel, diffusé sur LCP le 2 juin et disponible sur lcp.fr. C'est un superbe et émouvant portrait de Vladimir Jankélévitch, qui est l'un des plus grands philosophes du XXe siècle, philosophe français, disparu il y a tout juste 40 ans, et que Fabrice Gardel nous invite à redécouvrir. Bonjour Fabrice.
5: Bonjour.
4: Un mot sur votre parcours. Diplômé de Sciences Po, de philosophie et de sociologie, vous avez réalisé plus de 40 films pour la télévision. Vous êtes spécialisé dans les portraits d'écrivains et d'intellectuels. Outre Raymond Aron et Simon Lest, des films qui vous ont valu d'être lauréat des lauriers de l'audiovisuel en 2019 et 2025, vous avez consacré des portraits à Albert Camus, Simone de Beauvoir, Jean Giono, Aimé Césaire, René Maran et récemment Joseph Zobel. Vous avez signé aussi des portraits d'humoristes comme Jean-Yann et Sylvie Joly. Parallèlement, vous dirigez avec la sociologue Dominique Schnapper une collection sur les intellectuels des Lumières aux éditions de l'Observatoire. Venons-en à votre film. Alors, pourquoi ce documentaire ?
5: Comme vous l'avez dit, j'essaye, dans cette période aujourd'hui compliquée, politiquement assez sombre, de mettre en avant des petites lumières. Donc, vous avez parlé de Raymond Aron, d'Albert Camus. Et c'est vrai que quand Emmanuel Kessler m'a proposé de faire un Jankélévitch, je me suis dit que c'était une formidable idée, parce qu'on aime ce philosophe pas assez connu et que c'était l'occasion de le remettre sur le devant de la scène. C'est un esprit libre, donc ça s'inscrit dans cette volonté de mettre en avant des esprits libres et de toucher toutes les générations, notamment les jeunes.
4: Je rappelle pour nos auditeurs qu'Emmanuel Kessler donc, est président de la chaîne LCP Assemblée Nationale. Alors, quel était votre objectif avec ce film ?
5: C'est d'abord de raconter la trajectoire d'un homme, la trajectoire biographique, et à travers ça, de donner envie aux gens d'ouvrir ses livres. Et c'est vrai qu'on a retracé la trajectoire de cet homme qui vient d'une famille juive russe, qui est arrivé en France et qui était un des plus brillants étudiants de sa génération. Il a croisé Raymond Aron, Jean-Paul Sartre à l'École normale supérieure, et ensuite il a été brisé par la guerre. Voilà, donc c'était à la fois raconter cette trajectoire individuelle et en filigrane donner envie aux gens d'ouvrir le je ne sais quoi et le presque rien, ses livres sur le traité des vertus, son livre sur la mort.
4: Alors, quels ont été vos choix de réalisation ?
5: J'essaye toujours, quand je fais des films, d'abord de prendre les choses qui n'ont pas vieilli. Quand on se plonge dans les archives de l'INA, il y a évidemment des choses qui ont vieilli. En revanche, il y a des choses qui restent incroyablement modernes. Et c'est vrai que l'humour de ce monsieur, son sens de la nuance, cette capacité à ne pas se prendre au sérieux, tout en étant d'une immense culture et d'une grande intelligence. Voilà, j'essaye toujours de mettre en avant des choses qui peuvent faire écho à l'époque. C'est comme cela que je choisis les archives et que j'arbitre.
4: Alors, ces archives, j'imagine que vous les avez puisées principalement à l'INA. Elles sont nombreuses, elles sont très intéressantes. Alors, le film commence par la fameuse émission d'apostrophe en janvier 1980, où Vladimir Jankélévitch est reçu par Bernard Pivot. Il a 77 ans. Et il est méconnu. Écoutons, je vous propose d'écouter un extrait de cette émission.
6: Mais quand on dit à quoi servent les philosophes, on s'attend à ce qu'on dise à rien.
7: J'ai pris un taxi pour aller je ne sais où. Et alors je vais vers le taxi, il m'a dit vous êtes un professeur probablement.
6: Je lui dis qu'en effet, je devais avouer que j'étais professeur. Et de quoi? Alors je lui dis de philosophie. Ah, c'était complet. Alors vous êtes professeur de philosophie. Alors qu'est-ce que c'est la philosophie? À quoi ça sert? Alors je lui ai dit, vous posez une question philosophique. Voilà, c'est, vous faites de la philosophie. Alors ça lui a ouvert des horizons. Il s'est retourné vers moi. Il avait compris des tas de choses. Encore une fois, je crois que j'ai pu entrevoir enfin, la vocation philosophique de n'importe qui.
7: Vladimir Jankélévitch, à quoi servent les philosophes?
6: Mais quand on dit à quoi servent les philosophes, on s'attend à ce qu'on dise à rien. Une fourchette, ça sert à manger, un couteau, ça sert à couper, etc. Une chaise à s'asseoir. Mais la philosophie, à quoi ça peut servir?
7: À penser.
6: Pardon?
7: À penser.
6: La philosophie, c'est fait pour qu'on en fasse, n'est-ce pas? C'est pas fait pour qu'on en parle, en réalité. Moi, je fais de la philosophie parce que je me porte mieux. Ça diminue ma tension, je dors mieux la nuit, comme si vous l'avez trouvé à 1005, qu'est-ce que je dois faire? Docteur, faites de la philosophie, vous verrez, votre tension, etc., tout ira bien, votre digestion sera régulière.
4: Alors, nous avons écouté donc un extrait de cette émission mythique, apostrophe. Pourquoi l'avez-vous choisi et pourquoi ce philosophe était-il méconnu jusqu'à l'âge de presque 80 ans?
5: Alors, d'une part, vous voyez dans cet extrait tout le charme de ce vieux monsieur absolument délicieux. Donc, j'ai choisi pour ces raisons-là, parce que pour le plaisir, pour la ferveur, comme dirait André Gide. Et puis d'autre part, il faut se souvenir qu'il a toujours refusé les systèmes et les systèmes qui ont eu du succès dans l'après-guerre, le marxisme, l'existentialisme. Donc en fait, il est resté très en marge de la vie intellectuelle française, assez seul, comme l'étaient d'ailleurs des gens comme Camus aussi. Et c'est vrai qu'en 1980, quand Bernard Pivot invite ce jeune homme de 77 ans, les Français découvrent ce monsieur absolument incroyablement intelligent, vif. Et il dira « J'ai vendu plus de livres le lendemain de cette émission que durant toute ma vie ». Parce qu'il faut savoir qu'il avait du mal à publier ses livres, il restait à la marge du monde intellectuel. Et c'est vrai que les Français le découvrent à l'occasion de cette émission. Et c'est vrai qu'il devient connu à partir de cette apostrophe-là.
4: Alors, il était méconnu par le grand public, mais adulé par ses étudiants à la Sorbonne.
5: Oui, j'en parle beaucoup dans le film, oui. Parce qu'effectivement, ça a été un grand professeur. C'était un orateur formidable et il parlait de tout. Une de ses originalités, c'est qu'il parlait à la fois de musique, de peinture, d'art, de philosophie. Et puis ce qu'on a entendu aussi dans l'extrait, c'est-à-dire qu'il disait « arrêtez juste de citer les grands maîtres, qu'est-ce que vous pensez, vous ?» Il se mettait à la hauteur de ses étudiants. Et c'est vrai, dans le film, tout le monde dit « plein de filles étaient amoureuses de Jankélévitch, en tout bien, tout honneur, parce qu'il avait un charme incroyable, il était très drôle. » Et il disait, pendant mes cours à la Sorbonne, je suis au milieu de 500 amis intimes. Et il avait ce goût de la jeunesse. Il pensait pas, comme les vieux barbons aujourd'hui, que c'était mieux avant. Il pensait qu'il fallait écouter la jeunesse et que les jeunes avaient des choses à nous dire. C'est une de ses spécificités.
4: Alors, autre spécificité, vous avez cité la musique. La musique tient une grande place dans l'œuvre de ce philosophe. Il était d'ailleurs lui-même pianiste.
5: Oui, tout à fait. C'était une famille comme ces Russes immigrés pour lesquels la musique était très importante. Carole Beffa, le musicien, raconte dans le film qu'il a appris la musique court en écoutant sa sœur jouer du piano et il avait une passion. Il avait une passion pour le piano. Il jouait quasiment tous les jours du piano. Il déchiffrait les partitions. Il adorait ça. Et j'aime bien aussi cette idée de choses légères, de choses inutiles, de choses gratuites. Et pour lui, la musique, c'est peut-être, il y a un texte très beau qui s'appelle « La musique est l'ineffable ». La musique dit ce qu'on ne peut pas dire avec les mots, et c'était une part très importante de son univers.
4: Alors, qu'est-ce qui vous a intéressé dans sa philosophie, qui est une philosophie de la morale, dans la lignée, je crois, de son maître Henri Bergson?
5: Oui, tout à fait. Il y a plusieurs choses. D'une part, c'était quelqu'un qui met en cohérence la façon dont il vit et la façon dont il pense. J'avais déjà vu ça chez Aron, chez Camus, et ça me paraît très important dans le monde intellectuel aujourd'hui, où il y a des gens qui vivent absolument pas comme ils pensent. Il reprend la phrase de Bergson, « N'écoutez pas ce que disent les philosophes, regardez ce qu'ils font. » Et lui prêche une morale de l'action, c'est-à-dire pendant la guerre, il faut s'engager, il faut résister. Il ne faut pas être juste au café de Flore en écrivant des textes à s'engager. il faut faire les choses. Et je trouve que cette philosophie de l'action, je la partage et c'est une belle leçon.
4: Alors, la guerre a marqué pour lui une rupture. Quelle influence a-t-elle eue sur sa pensée ?
5: Ça a été effectivement une fracture. Pascal Horry, l'académicien, le dit dans le film. Il ne faut pas oublier qu'avant-guerre, c'est un des plus brillants étudiants. Il croise Aron et Sartre à l'école normale. Il termine premier à l'agrégation. L'avenir est devant lui. Et puis en 40, parce qu'il est d'une famille juive, de deux parents impurs, comme dit l'administration de Vichy, il va être interdit d'enseigner. Et c'est vrai qu'il y a un avant et un après. Il ne va jamais s'en remettre. Et après la guerre, il va être d'une vigilance absolue sur les questions de l'antisémitisme. Il va d'ailleurs écrire sur le pardon et sur l'imprescriptible. Donc il est marqué au fer rouge par la guerre et bien sûr par la Shoah.
4: Et il ne veut plus remettre les pieds en Allemagne, il bannit la culture et la musique allemande. Parmi les témoignages très éclairés,

0: professeur au fin fond de l'Allemagne, professeur de français qui avait 40 ans, qui a entendu ce témoignage et qui lui a écrit une très belle lettre où il le dit « Je ne suis pas responsable de la mort de juifs, j'étais trop petit à l'époque, mais cela m'empêche moi aussi de dormir. » Et il a envoyé cette lettre à Jean Kelevitch qu'il ne connaissait pas. Et Jean Kelevitch a été bouleversé par la lettre de Via Ravlin. Et Via Ravlin est venu à Paris. Donc je voulais absolument avoir ce monsieur dans le film. Donc on a mis beaucoup de mal, on a mis beaucoup de temps pour retrouver sa trace en Allemagne. C'est un vieux monsieur maintenant qui a plus de 80 ans. Il a été absolument charmant et il a décidé de faire le voyage à Paris pour ce film. Et il m'a dit, avec son accent un peu allemand, « Monsieur Gardel, c'est la dernière grande aventure de ma vie de retourner Quai aux Fleurs. » Voilà, donc ça a été un moment de bascule important puisque après la rencontre avec Via Ravlin, la position de Jean Kelevitch sur l'Allemagne s'est infléchie, ce qui prouve que rien n'est jamais joué. Il y a toujours un espoir, il y a toujours une lumière possible.
1: Alors, en quoi ce philosophe peut-il nous aider à vivre dans le temps présent ?
0: Alors, d'abord, c'est un philosophe de la joie, de la légèreté. Et je pense que dans cette époque très pesante, c'est une belle leçon. D'autre part, il est d'une vigilance absolue sur les questions d'antisémitisme. Et compte tenu de l'époque, je pense que ça aussi, c'est une belle leçon. Et puis, il a de l'ironie. Moi, je trouve que j'avais travaillé sur les caricatures de Mahomet. Aujourd'hui, où les humoristes se font tuer par les intégristes, je pense qu'il a écrit un livre sur l'ironie. C'est pour moi aussi une valeur absolument essentielle.
1: Donc, sa pensée est plus que jamais actuelle.
0: Oui, je pense que les textes sur l'ironie, sur le charme, sur le je ne sais quoi, sur la mort, sur l'intimité, sont des textes non seulement qui ne vieillissent pas, il disait un peu en riant, en se moquant de lui, j'écris pour le 21e siècle, et je pense qu'effectivement, j'inciterai tout le monde à replonger dans ces textes ou à découvrir ces textes, parce qu'il a été trop méconnu, et je pense qu'il gagne à être lu et relu.
1: Alors, ne manquez pas de découvrir ou redécouvrir Vladimir Jean Kelevitch. Ne pas manquer ce documentaire excellent à retrouver donc sur lcp.fr. Il sera aussi rediffusé par cette chaîne le 9 juin à 0h30. Cette chaîne qui occupera le canal 8 à partir du 6 juin. Merci Fabrice Gardel.
0: Merci à vous.
1: Et à bientôt.
0: À très bientôt, merci.
1: Dans la chronique des documentaires, plusieurs portraits de femmes intellectuelles et écrivaines. Hannah Arendt, La liberté d'être libre, le 6 juin à 22h50 sur France 5 et sur France.tv. Ce film de Laurent Berger retrace le parcours et la pensée de cette philosophe allemande et juive, une figure majeure du XXe siècle. Elle a dû s'exiler aux États-Unis, comme le montre ce film, qui mêle archives et témoignages pour nous plonger donc dans la vie de cette personnalité atypique dont les idées, comme celle de la banalité du mal, inspirée par le procès d'Adolf Eichmann en 1961, ou les origines du totalitarisme, la condition de l'homme moderne, continuent à susciter à la fois enthousiasme et controverse. Michel Perrault dans l'intimité des chambres, le 22 juin à 22h55 sur France 5 et sur France.tv. C'est un portrait de l'historienne et féministe Michel Perrault qui se livre dans ce documentaire de la réalisatrice Thierry Vaine d'Amiche. Nous pénétrons avec elle dans les chambres de la maison de Nohant où vécut George Sand, écrivaine à laquelle Michel Perrault a consacré un essai. L'historienne raconte les événements marquants de son enfance, l'éveil de sa conscience politique, son regard sur le féminisme. Rencontre passionnante donc avec l'une des figures intellectuelles les plus marquantes de notre temps. Anna Conti, L'appel du large, le 15 juin à 23h20 sur France 5 et sur France.tv. Première femme océanographe française, photographe, écrivaine, poétesse, Anita Conti, surnommée la Dame de la mer, aurait pu vivre une vie calme et bourgeoise. Mais dès les années 1930, elle parcourt les océans des mois durant, partageant les rudes conditions de vie des pêcheurs. Elle risque sa vie pour détruire les mines maritimes allemandes au début de la Seconde Guerre mondiale, puis participe à l'évacuation de la poche de Dunkerque.

0: ces livres, ces photos et ces vidéos qui nourrissent le documentaire racontent l'univers difficile des marins-pêcheurs. Pendant 10 ans, elle s'est consacrée à l'étude des ressources de poissons du littoral ouest africain. Et écologiste et lanceuse d'alerte, elle a été l'une des premières à évoquer la surexploitation des océans et à proposer des alternatives à ce problème. Un combat qui résonne fortement aujourd'hui, à la veille de la 3e conférence des Nations Unies sur l'océan du 9 au 13 juin 2025. Des documentaires historiques sur la Seconde Guerre mondiale. Alors, tout d'abord, STO, Les Oubliés de la Victoire, qui a été diffusé le 28 mai sur France 3 et que l'on peut retrouver sur France.tv. Ce film de Lucie Pastor et Paul Le Gruyère retrace l'histoire du service du travail obligatoire, le STO, mis en place par le gouvernement de Vichy en 1942. Une histoire tragique puisque 650 000 jeunes Français nés au début des années 1920 ont été sacrifiés par leur gouvernement et livrés aux nazis pour aller travailler en Allemagne. Ils ont connu les privations, l'isolement, les brutalités, les bombardements alliés. Et longtemps après la guerre, ont été mal considérés et souvent accusés de collaboration. Ce fut par exemple le cas de Georges Marchais, ancien secrétaire général du PCF. Ce film choral donne la parole aux derniers survivants du STO et à leurs descendants. C'est un acte de justice mémorielle. Autre guerre, la guerre d'Algérie, avec le documentaire « Algérie, section spéciale », le 8 juin à 23h sur France 5 et France.tv. Ce film de la réalisatrice Claire Billet avec l'historien Christophe Lafaye aborde pour la première fois à la télévision l'utilisation des armes chimiques pendant la guerre d'Algérie, un sujet très sensible et longtemps occulté. À travers des témoignages de vétérans algériens et français et ceux d'experts des armes chimiques et biologiques et des documents des archives nationales d'outre-mer rassemblés par Christophe Lafaye, ce film révèle l'ampleur du phénomène. Il montre comment des gaz toxiques interdits par les conventions internationales ont été utilisés par la France sur ordre des responsables de l'époque pour éliminer les combattants algériens dans les grottes. Et donc, selon l'historien Christophe Lafaye, 8 000 à 10 000 opérations de gazage auraient été conduites pendant toute cette guerre d'Algérie. Dans le contexte actuel de tension entre la France et l'Algérie, cette démonstration par la preuve pourrait être une étape dans le processus de vérité historique nécessaire pour réconcilier les mémoires entre l'Algérie et la France. Amérique latine, un continent sous influence, sera sur Arte le 24 juin à 21h et sur arte.tv à partir du 17 juin. Cette série documentaire en 3 volets, écrite et réalisée par Delphine Jodot et Jean-Baptiste Perretier, raconte l'histoire tumultueuse de l'Amérique latine des années 1960 à nos jours, un continent fracturé, sans cesse confronté aux interventions des États-Unis. Coup d'État, dictature, révolution, guerre civile, crise financière se succèdent depuis plusieurs décennies. Dans 6 pays emblématiques, Brésil, Chili, Panama, Nicaragua, Venezuela et Colombie, sur lesquels se concentre cette série, des femmes et des hommes racontent leur combat politique et font revivre les événements. À travers leurs témoignages parfois radicalement opposés et des archives saisissantes, cette série dessine une fresque historique captivante et très éclairante à l'heure où la guerre d'influence sino-américaine s'intensifie. Dans notre chronique aussi, des séries. Alors voici deux nouvelles séries que je vous recommande ce mois-ci. La série espagnole Querer, Grand Prix à Sérimania 2025, qui sera sur Arte le 12 juin à 20h55 et à partir du 5 juin sur arte.tv. Cette série magistrale aborde en 4 épisodes le sujet tabou du viol conjugal à travers le combat d'une femme pour obtenir justice. Après 30 ans de mariage et 2 enfants désormais adultes, Myrène porte plainte contre son mari pour viols conjugaux répétés et demande le divorce, provoquant ainsi une onde de choc au sein de sa famille. Cette série met en lumière la complexité du statut de la victime, la difficulté à parler et à regarder en face les abus commis par un proche. Cette série ancrée à Bilbao est portée par de remarquables comédiens. C'est un récit sous haute tension qui place le spectateur dans la position d'un juré contraint de construire sa propre vérité. Ce film, nous le devons à la réalisatrice Nagore Aramburu, une grande cinéaste espagnole. Et ses interprètes sont formidables, notamment Nagore Aramburu et Pedro Casablanc.
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0: Je vous parlerai aussi de la série franco-belge, Une amitié dangereuse, nouvelle série historique de France Télévisions, réalisée par Alain Tasma. Elle arrive sur France 2 le 18 juin à 21h10 et sur France.tv, elle s'y trouve depuis le 29 mai. Adaptée des romans de Juliette Benzoni, cette série historique en 4 épisodes nous plonge à la cour du roi Louis XIII au début de son règne. Elle raconte l'amitié entre deux femmes au tempérament opposé, Marie de Rohan, duchesse de Luynes puis de Chevreuse, libre de corps et d'esprit, et Anne d'Autriche, reine de France, délaissée par son époux. Cette série a été distinguée au Festival Sérimania 2024 où Jérémy Gillet, qui interprète Louis XIII, a obtenu le prix du meilleur acteur de la compétition française. La réalisation est classique mais soignée. Les décors sont somptueux et elle est portée par le charme des jeunes comédiennes Kelly Depau et Stéphanie Gilles. Alors, à voir aussi les nouvelles saisons de deux séries à succès. Parlement, comédie politique lancée en 2020, coproduite entre la France et l'Allemagne, qui réussit à faire rire sur la politique et les institutions européennes. Donc, cette série propose sa 4e et dernière saison sur France.tv depuis le 7 mai. Nous retrouvons Samy, joué par Xavier Lacaille, le jeune assistant parlementaire idéaliste et maladroit, qui, après le Parlement et la Commission, découvre dans cette nouvelle saison le Conseil européen. Une exploration déjantée, toujours très pédagogique. La série est en intégralité avec toutes les saisons, donc les 3 saisons précédentes, sur France.tv. Au potentiel intellectuel, HPI propose la 5e et dernière saison. C'est une série dont le succès a été phénoménal depuis 5 ans. Elle mêle intrigue policière, humour et discours social. Elle est arrivée, donc la 5e saison, sur TF1 le 15 mai et son énorme succès s'est confirmé. Alors, le 4e épisode de cette saison sera diffusé le 12 juin à 21h10 sur TF1 et les 4 suivants arriveront à l'automne. Vous pouvez retrouver sur TF1+, gratuitement, les saisons précédentes. Et bien sûr, cette série a toujours comme vedette Audrey Fleurot, dans le rôle de Morgane Alvaro, cette femme de ménage douée d'un haut potentiel intellectuel. Pour finir, il ne vous a pas échappé qu'il y aura un grand chambardement pour les téléspectateurs dans la nuit du 5 au 6 juin. La numérotation des chaînes de la TNT va changer. France 4 succédera à Canal+ sur le canal 4. LCP et Public Sénat seront sur le canal 8. Gulli sur le canal 12. Et les chaînes d'information en continu seront sur les canaux 13 à 16. C8 et Énergie 12 ayant disparu, deux nouvelles chaînes font leur apparition sur la TNT, T18 sur le canal 18 et Novo 19 sur le canal 19. Celle-ci n'émettra qu'à partir du 1er septembre. Bon visionnage et au moins.

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0: Chers amis auditeurs, bonjour et bonjour Philippe.
1: Bonjour.
0: Alors nous sommes avec Philippe Arondel pour notre rendez-vous périodique qui fait un peu le point sur la situation économique et sociale de la France. Et nous sommes confrontés en ce moment à une situation totalement nouvelle et imprévisible. Depuis le début de la guerre d'Iran, ouverte il y a maintenant 6 semaines, les conséquences sur l'économie mondiale ne cessent de s'aggraver. Elles ont 2 aspects. D'une part, il s'agit de répondre à comment répondre à la crise énergétique qui a été ouverte par cette guerre en Iran. Et plus largement, la question se pose, sommes-nous entrés dans une économie de guerre ? Alors Philippe Arondel, en effet, la crise iranienne s'est ajoutée à la guerre d'Ukraine pour renforcer l'aspect de la guerre sur la planète. Ouais. Le Fonds monétaire international vient de faire un rapport qui est consacré aux perspectives économiques mondiales et qui a été publié il y a quelques jours à l'occasion des réunions qui ont débuté hier à Washington. Ouais. Et on trouve dans ce rapport, je cite, ouvrez les guillemets, « Le nombre de conflits actifs a récemment bondi et a atteint un niveau inédit depuis la fin de la Seconde Guerre mondiale. Ouais. » Et la directrice générale du FMI, qui s'appelle Kristalina Georgieva, dit « Si, comme nous l'espérons tous, le conflit se termine bientôt, soyez sûrs que d'ici peu, un nouveau choc surviendra. » Et ce rapport dit aussi que près de 45% de la population mondiale vit dans des pays touchés par des conflits ou des guerres civiles. Et on a pu noter qu'en 2024, 40% des pays du monde consacraient plus de 2% de leur PIB, leur produit intérieur brut, aux dépenses militaires, alors qu'en 2018, c'était seulement 27% de ces pays. Alors, avant même la question du pétrole et de l'énergie, il y a la question de la guerre.
1: Oui, qui est peut-être liée, d'ailleurs, on ne l'a pas vu. Enfin, moi, je ne dis pas que c'est inévitable, mais je pense que derrière, il y a une question fondamentale. C'est la question de la civilisation. Contrairement à ce qu'on croit, nous ne sommes pas des pays unis par une même doctrine, de même valeur. Il y a des différences essentielles qui sont civilisationnelles, c'est-à-dire qui touchent à l'esprit des gens, à l'âme des pays. C'est fondamental. Vous n'arriverez jamais à mettre d'accord dans une même réunion des gens totalement différents, et notamment l'islam et le reste. Vous voyez ce que je veux dire ? Je ne suis pas anti-islamiste. Je dis simplement que c'est très compliqué d'organiser des réunions et de non pas la paix, mais une espèce d'équilibre instable. Parce que moi, je ne crois pas trop à la paix. Sur la planète, on peut critiquer un peu.
0: C'est la nature humaine. Vous ne croyez pas dans le côté bon des hommes ?
1: Non, je ne crois pas. Je ne crois pas vraiment dans ce débat un peu qui existe depuis des siècles. Je ne crois pas tellement. Je crois que ce qu'on a vu sur la... Alors, je suis historien, en plus d'être juriste. Et ce qu'on a vu sur la planète depuis qu'elle existe, c'est quand même une série de guerres, d'affrontements, etc. Enfin, voyons, faut pas rêver, quoi. Ça n'existe pas. Donc voilà, à partir de ce moment-là, comment peut-on vivre ensemble ? Voilà.
0: Alors, il y a eu un projet qui s'appelait l'Union, la Communauté européenne, puis l'Union européenne, et dont on sait maintenant, on le voit dans l'histoire, que sa réalité, c'était pas, même si ça a pris une forme économique, c'était empêcher la guerre sur les territoires.
1: Exactement. Alors, j'allais le dire. Ce que vous venez de dire, c'est excellent, parce que c'est ce que je pense. Non, pas parce que... Non. L'Europe a été d'abord un contre-pouvoir face au pouvoir soviétique, faut pas rêver. D'ailleurs, les soviétiques ont toujours accusé l'Europe d'être une espèce de machin, comme aurait dit De Gaulle, des États-Unis. Faut absolument pas rêver. Et donc, l'Europe a été d'abord, et on a même failli avoir en 54 une Europe de la défense. Je sais pas si vous vous souvenez.
0: Oui.
1: Un projet qui n'a pas réussi. Une espèce d'affrontement, notamment avec les communistes et les gaullistes à l'époque. Enfin, à l'époque. Aujourd'hui, évidemment, c'est très différent. Et c'est devenu ensuite un projet beaucoup plus, pacifiste. Et tous les gens qui ont défendu l'Europe ensuite ont dit l'Europe, c'est un facteur de paix. Voilà, évidemment, on a tout à fait raison. Mais ce monde, et aujourd'hui, le monde est en train de bouger. Pourquoi ? Parce que contrairement à ce que dit Fukuyama, vous savez,
0: qui pensait que... Et qui a souvent été mal interprété, mais c'est un autre problème.
1: Il il a repris ses propos d'ailleurs en lui. Il a remis en cause ce qu'il avait dit au début, qui était certainement trop clair d'ailleurs, justement, comme ça. Et donc, Fukuyama pensait que la démocratie libérale, le droit et le marché, qui allaient ensemble pour lui, s'étaient installés durablement sur la planète depuis l'effondrement du communisme. C'est les années 90. Et en fait, moi, j'y croyais pas, je dois dire, j'y croyais pas trop. Bon, on peut toujours essayer. L'Europe y a cru trop. L'Europe s'est convertie à un économisme, je dirais, un peu béat, qui pensait qu'on pouvait résoudre tous les conflits par l'économie. Moi, je n'y crois pas. Je ne crois pas à la thèse libérale qui est que si on fait du commerce, on ne se bat pas. Nous voyons aujourd'hui qu'on fait du commerce et qu'on se bat. Vous voyez ce que je veux dire? Et donc, je ne pense pas que les Américains font du commerce, tous les autres font du commerce, et on se bat. Donc, il se passe quelque chose. Et ce quelque chose, encore une fois, je crois profondément, c'est qu'il y a des civilisations différentes, il y a des aires culturelles différentes, il y a des aires où il y a des valeurs différentes.
0: On le voit avec la Russie aujourd'hui.
1: Mais exactement. Et nous, nous sommes sans doute aujourd'hui, alors, je fais un peu tendance ce que je vais dire, nous sommes en Occident, et même en Europe, c'est encore mieux, alors, c'est encore pire, si je veux dire, c'est encore plus petit, nous sommes peut-être sur la planète, le seul endroit où on ne se bat pas.
0: Oui.
1: Le seul endroit où on ne se bat pas. La dernière guerre qui a eu lieu, je crois, si je me souviens bien, notamment autour de la Yougoslavie.
0: Oui, c'était.
1: Il y a quand même assez, il y a maintenant pas mal d'années, à peu près une vingtaine d'années. Et donc, on ne se bat pas en Europe. Vous ne voyez pas un Suisse affronter un Allemand qui affronterait un Espagnol qui affronterait. Non, nous sommes dans une. Alors, le seul problème qui se pose aujourd'hui pour nous, qui est existentiel aussi, c'est la guerre avec l'Ukraine. Parce que c'est en Europe. Et que là, évidemment, nous sommes confrontés directement à la domination de Poutine.
0: Oui, et d'autant que on plaçait toute la confiance dans l'OTAN avec Trump.
1: Ça, c'est une question intéressante parce que, dans le fond, lui, il est contre l'OTAN parce qu'il pense que ça coûte cher. Nous ne savons plus très bien à quoi sert l'OTAN aujourd'hui. À quoi sert l'OTAN aujourd'hui, finalement? À l'époque, c'était dirigé simplement, c'était quelque chose qui empêchait un conflit avec l'Union soviétique.
0: C'était renforcer le mur.
1: Exactement, exactement. Et puis avec les Américains, qui investissaient dans l'OTAN, énormément, notamment avec le domaine militaire. Aujourd'hui, nous ne savons plus très bien. Longtemps, dans l'OTAN, il y a par exemple la Turquie, qui à l'époque, c'était lié à un système militaire en Turquie. Mais aujourd'hui, Erdogan mène sa politique comme il désire. Je ne sais pas si c'est une politique de l'OTAN. Erdogan, qui est d'ailleurs assez autoritaire lui-même, il mène une politique comme il le désire. Donc tout ça est en train de sauter. On ne sait pas très bien ce qui va avoir lieu. Et tout ça a sauté à cause de Trump, pour bien le dire. Je ne dis pas forcément, d'ailleurs, que Trump a tort sur tout. Il faut être honnête, parce que la guerre en Iran, on peut la critiquer, je la critique, mais d'une certaine façon, en vouloir au Mollah, ça me paraît pas un crime.
0: Oui, libérer le peuple iranien.
1: Bah oui, parce que les chiffres...
0: Alors, on a vu apparaître cette formule incroyable, les démocraties illibérales.
1: Ah oui, ça,
0: on oppose des démocraties autoritaires contre la démocratie traditionnelle, dont le prototype est la Grande-Bretagne.
1: Ouais.
0: Mais on a vu tout récemment, en Europe, où il y avait une démocratie illibérale en Hongrie, avec Orban, on voit que les gens peuvent revoter et chasser Orban du pouvoir.
1: Oui, encore que celui qui l'a chassé me paraît pas un homme qui
0: un conservateur, mais pro-européen.
1: Oui, mais en même temps, je ne sais pas si à l'intérieur de la Hongrie, je ne sais pas ce qui va bouger. Remarquez qu'il y a un autre cas dans le domaine, c'est la Pologne, qui a été accusée longtemps d'avoir un régime populiste, un régime populiste qui remettait en cause l'état de droit et les institutions. Et la Pologne, récemment, là, elle aussi, a bougé, a changé à un autre bon, qui est très pro-européen. Maintenant, il y a aussi des populistes en Pologne. Le problème, la différence entre l'état de droit et pas l'état de droit, sauf sur des questions extrêmement importantes et structurelles, n'est pas toujours facile à faire.
0: Alors Philippe, cette situation de guerre de l'ensemble de la planète, avec en particulier guerre d'Ukraine, guerre d'Iran, c'est la toile de fond. On va en revenir aux questions économiques. Oui. Et la question économique immédiate, c'est la crise énergétique provoquée par le blocage du détroit d'Ormuz. Il y a encore ce matin des nouvelles tous les jours qui entraîne un recul des approvisionnements en pétrole et en gaz dans le monde. Ça varie entre 13 et 20% de pétrole en moins. Donc, une hausse des prix, ce qu'on appelle un choc de l'offre de grande ampleur.
1: Bien sûr.
0: Est-ce que vous avez... Qu'est-ce que vous pouvez nous en dire?
1: Moi, je suis peut-être moins... Alors, à court terme, hein, à court terme, je suis peut-être moins... Comment dirais-je moins choqué que beaucoup d'économistes, parce que, bon, il y a eu un choc, c'est vrai, il y a eu entre 30 et 50 centimes, on a bien vu à la pompe, hein, ça c'est clair, mais on sait très bien que ça dépend du temps. Vous voyez, la différence entre le temps long et le temps court, c'est très important en histoire. Si le temps est relativement court, vous verrez que j'ai eu des petits changements d'ailleurs.
0: Vous voulez dire si ça dure peu de temps?
1: Ah bah si ça dure longtemps, si ça dure peu de temps, il est probable que le choc sera pas aussi important qu'on le croit. Si ça dure longtemps, par contre, là il y aura un certain nombre de problèmes. Il faudra bien que les États changent. Regardez comment Monsieur Le Cornu parle de ça. Il dit je vais pas soutenir les automobilistes. Il dit parce qu'il y a plus d'argent. C'est la première fois d'ailleurs qu'un gouvernement nous dit il y a plus d'argent, on peut rien faire. C'est assez curieux. C'est la première fois. Mais il dit je vais électrifier la France. Il oppose à la situation actuelle, un plan d'électrification. Alors, on peut être contre, hein, bon, on peut être pour, on peut discuter. Mais à mon avis, il met en avant tout un tas de choses. Par exemple, dans les nouveaux logements, il a dit, il se promène un peu partout pour dire, on fera pas de chaudière à gaz. Vous voyez ce que je veux dire?
0: Mais avant, on va revenir sur la France, mais avant, oui, cette crise énergétique, elle est mondiale.
1: Oui, bien sûr.
0: Et il semble que les pays qui en peuvent en souffrir le plus, c'est les pays pauvres.
1: Oui, oui, bien sûr. On en parle pas trop, d'ailleurs, entre parenthèses. Non. On parle beaucoup de l'Inde, on parle beaucoup de la Chine, mais on parle pas tellement des pays pauvres.
0: Enfin, oui. La Chine, on la classe parmi les pays pauvres en fonction de son énorme population.
1: Oui,
0: mais en même temps, elle a le...
1: La pays pauvre, c'est bizarre, oui. C'est drôle. Non, vous avez raison. Non, mais c'est très drôle. La Chine n'est pas un pays pauvre pour moi. La Chine est tout à fait au premier rang, puisqu'elle reçoit... Elle n'a pas de pétrole du tout, elle reçoit donc évidemment directement. Et alors, je vais peut-être vous dire quelque chose qui m'est arrivé. Là, juste avant l'émission, j'étais dans un café et j'ai appris cette nouvelle qui m'a laissé stupéfait. Je ne sais pas comment interpréter qu'il y a des navires chinois qui ont franchi le blocus de Trump. Ils ont franchi. Alors, où il n'y a pas de blocus?
0: Où on les a laissés passer.
1: Où on les a laissés passer, ce qui veut dire encore quelque chose. Enfin, parce que on sait très bien que les ennemis fondamentaux des Américains, c'est plutôt les Chinois. C'est plutôt les Chinois que tout le reste. Donc, je sais pas comment il faut interpréter cette, est-ce qu'il y a un signal? Je sais pas, j'en sais rien du tout. Pour l'instant, je réfléchis.
0: Alors, on va en venir à la France plus spécifiquement face à cette crise de l'énergie. On voit sur toutes les chaînes de télévision et les radios des interviews de conducteurs dans des stations-service, hausse du prix de l'essence, du diesel. D'ailleurs, on comprend pas le diesel qui était pas cher est devenu plus cher alors que finalement c'est la même matière première.
1: Le gasoil.
0: Au départ, moi, très sincèrement, comme je conduis pas, j'y comprends rien.
1: Non, puis bon,
0: on parle de pouvoir d'achat, de colère, de crainte des gilets jaunes. Oh. C'est le fantôme du placard qu'on ressort tout le temps, le gilet jaune et sa voiture. Quelle est la vulnérabilité de la France face à la crise de l'énergie?
1: La France est encore dans les énergies fossiles, assez massivement.
0: Oui.
1: Elle a été frappée aussi déjà par le fait que l'Europe, et elle est dans l'Europe, essaie de se passer des énergies venant de Russie, notamment. Donc il y a tout un plan qui a été fait. Donc la France est dedans. Elle est quand même moins, à mon avis, parce qu'on a un nucléaire. Voilà, on a quand même un nucléaire giscardien, si, entre guillemets, si j'ose dire. Donc on est quand même pas totalement dans la crise telle que d'autres pays, sans doute, la vivent fondamentalement. Il reste qu'on est dans effectivement le marché pétrolier.
0: Alors, je fais une petite correction. Le nucléaire, c'était pas tout à fait Giscard. On parle du plan Messmer.
1: Oui, oui, bien
0: 1973.
1: Oui.
0: Giscard a été élu en 74.
1: Oui, mais enfin, bon, il a continué. Enfin, bon,
0: oui.
1: Je suis d'accord avec vous. Non, mais
0: disons, on en reparlera, qu'à l'époque, il y avait aussi de grands patrons à EDF, qu'on entendait s'exprimer, alors qu'aujourd'hui, on ne les entend plus s'exprimer.
1: Ah, mais...
0: On a l'impression que c'est l'État qui décide pour EDF.
1: Oui.
0: Et
1: vrai.
0: Peut-être qu'il y aurait eu les grands patrons style Marcel Boiteux au moment où on a supprimé Fessenheim, ça ne se serait pas passé comme ça.
1: Ah bah, Fessenheim, ça c'est encore un autre problème. Effectivement, vous avez raison.
0: On en reparlera.
1: Oui.
0: Le rat, plutôt. Alors, on était en pleine transition économique, transition énergétique, ouais, pour des questions de changement climatique, ouais, c'est-à-dire que les énergies renouvelables, on met l'accent à fond dessus. Or, il faut savoir que ça ne représente que moins de 10% de consommation totale d'énergie. C'est un processus très long. Je lisais récemment un interview de deux experts en matière énergétique, et qui sont Jean-Pierre Favennec et Thierry Bross, et qui disaient une chose assez importante, et qu'il faut, c'est la classe politique, tout confondu, de l'extrême droite à l'extrême gauche, ne connaît rien aux problèmes énergétiques,
1: oui, c'est vrai,
0: alors que c'est des sujets beaucoup plus compliqués qu'on ne le pense.
1: Il y a eu aussi, il faut l'avouer, je ne vais pas mettre en accusation les écologistes, c'est pas ça du tout. Mais il y a eu aussi le jeu des écologistes qui a joué un rôle très important dans le domaine nucléaire, qui nous a fait perdre sans doute un temps assez important, vous voyez ce que je veux dire, dans différents gouvernements. Donc aujourd'hui, ça paraît fini. Je vous signale qu'on relance les réacteurs. Hein. 7 mini-réacteurs vont être relancés.
0: Oui, ça, c'était l'annonce du président de la République.
1: Absolument, récemment. Et non, c'est quand même quelque chose qu'il faut noter, qui change avec les gouvernements précédents. Voilà. Donc,
0: Oui. Alors, justement, cet expert dont je parlais, Jean-Pierre Favennec, disait récemment, il est spécialiste de l'énergie, en particulier du pétrole.
1: Oui.
0: Entre 1973, oui, lors du premier choc pétrolier, et aujourd'hui, la consommation de pétrole en France a été divisée à peu près par deux. Mais cette baisse s'explique notamment par le remplacement du pétrole utilisé pour produire de l'électricité,
1: oui,
0: par l'énergie nucléaire.
1: Oui.
0: Mais il faut savoir que l'électricité ne représente pas encore la moitié, électricité, oui, toute source, oui, confondue, de l'énergie en France.
1: Oui, oui.
0: Le pétrole, c'est quand même vital pour,
1: oui,
0: la vie de tous les jours.
1: Oui, ça, on peut en raconter tout ce qu'on veut sur le pétrole, on l'utilisera encore longtemps. Tant,
0: oui,
1: qu'on pourra.
0: Oui. On ne parle plus d'ailleurs de pic pétrolier.
1: Non, si on ne parle plus, c'est
0: la grande question. Alors, ouais, on a vu, on va parler maintenant des décisions immédiates face à cette hausse des prix. On a entendu tous les débats qui disaient, mais l'État n'a qu'à, puisque les deux tiers du prix sont,
1: oui,
0: faits par des impôts, l'État n'a qu'à supprimer, oui, temporairement
1: la TVA,
0: une partie,
1: etc. Oui.
0: Pas seulement la TVA, les taxes sur les carburants. Oui. La question énergétique, et c'est ce qu'a dit Sébastien Valecornu, le Premier, oui, ministre, dans sa déclaration récente, où il parler des mesures à prendre, et en particulier pour l'électrification,
1: oui,
0: la question énergétique apparaît comme un enjeu de souveraineté. On retrouve
1: Alors,
0: la question.
1: Oui, c'est vrai. Non, tout à fait. Mais surtout, la question que je pose, enfin, comme un certain nombre de gens, c'est qu'il veut véritablement, un peu comme un certain nombre de politiques, aller vers le tout électrique. Ça, j'arrive pas encore à comprendre bien ce que
0: Ah, bah, écoutez. Moi, chez moi, j'ai un chauffage individuel, c'est un appartement au gaz.
1: Oui.
0: Ma facture cette année sera le double pour le chauffage de l'année dernière.
1: Oui, oui.
0: J'ai hâte que mon propriétaire transforme ça
1: en électrique.
0: En électrique.
1: Ah d'accord, bon, très bien. Non, mais ce que je disais, par exemple, c'est la voiture purement électrique. Moi, je suis un peu étonné parce que je suis pas contre. Mais je pense que l'avenir est plutôt à l'hybride que tout électrique.
0: Enfin, ah bah oui.
1: Mais ça, c'est un débat. C'est un débat un peu technique, mais bon, voilà, j'ai une voiture, donc je le connais un petit peu, pas trop, mais enfin bon.
0: D'autant, et c'est là que les choses sont compliquées, qu'on sait que les voitures électriques, et en particulier les batteries, on parle de souveraineté, mais les batteries ne sont pas
1: faites en Europe.
0: Il y a des métaux rares, et on n'est pas maître de la provisionnement et de la construction des voitures électriques.
1: Et puis, alors le dernier point, par rapport à la Chine, on y revient, c'est qu'actuellement, on a un déferlement de voitures électriques d'origine chinoise, qui sont pas chères, toutes électriques, qui sont pas chères du tout. Et c'est pour ça que l'Europe a pris, ça je l'annonce, a pris des décisions, ou va prendre des décisions très rapidement, pour augmenter les taxes sur les véhicules électriques. Hein. L'Europe semble se réveiller.
0: Bon, l'Europe décide de...
1: Oui, bien sûr. Il y a des décisions qui vont arriver pour taxer les voitures électriques.
0: C'est-à-dire que les pays doivent le transformer dans leur législation.
1: Ah bien sûr, oui, bien sûr, comme tous les trucs européens, comme toutes les directives européennes. Mais il y a une décision qui a été prise, semble-t-il, au Parlement européen. Donc j'ai entendu ça. Alors c'est peut-être hier, alors, bon, va falloir voir ce qui s'est passé. Mais je pense qu'on a une conscience, peut-être, qui commence à naître du danger que représente la Chine, qui pourrait, d'une certaine façon, couler l'Europe. Hein, il faut bien dire la vérité. Il n'y a pas que les voitures. Hein, il y a tout le reste où les Chinois ont une importance fondamentale.
0: Alors, aujourd'hui, l'électricité, ça c'est justement les chiffres, représente 24% de la consommation finale d'énergie. On s'aperçoit que c'est, finalement, c'est même pas le quart, à peine le quart.
1: Oui.
0: Cette électricité, les deux tiers sont fournis en France par le nucléaire.
1: Oui.
0: Et la programmation numéro 3 ambitionne de porter l'électricité à 38% de la consommation en 2035. Mais tout cela a un coût.
1: Ah bah,
0: on est à l'heure actuelle à 5,5 milliards d'euros par an. Et d'après justement les déclarations du Premier ministre, il s'agirait d'atteindre 10 milliards d'euros en 2030, c'est-à-dire demain, pour des aides ciblées et efficaces.
1: Oui.
0: Alors, 10 milliards d'euros dans un pays où on paye 160 milliards par an pour le service de la dette.
1: Oui. Alors, oui, ça, le service de la dette, c'est autre chose. Comment dirais-je ? C'est lié à la situation économique mondiale. Il y a une remontée des taux actuellement. Bon, sans rentrer dans les détails. On approche sans doute tout doucement des 4%. Et le calcul qu'on a fait sur la charge de la dette, c'est-à-dire ce qu'on paye chaque année pour la dette, serait pas loin, vous avez raison, de 101 milliards, ce qui est une somme absolument fabuleuse. Et je crois pas qu'on pourra rester longtemps avec ces 120 milliards. Ça ne me paraît impossible. Il y aura quelque chose qui se reproduira. J'en sais rien du tout, je suis incapable de le dire. Mais il se produira forcément quelque chose. Est-ce que ça aura lieu en 2027? Je suis loin d'y croire. Je dois dire, parce que j'entends pas les hommes politiques ou les partis politiques dire quelque chose de très nouveau. Et je pense qu'il y aura, après 2027, il y aura certainement quelque chose comme une crise fondamentale. C'est pas possible qu'on garde ces chiffres. Ces chiffres sont pas jouables. C'est-à-dire, bon, je vois pas comment on peut. Alors, ceci étant dit, j'ajoute que cette semaine, on a vu quand même, je crois que c'est Moody's, il y a une agence de notation américaine, qui n'a pas si mal noté la France.
0: Ça, faut... qui a pas changé.
1: Non, notation. Qui a dit, la France est dans une zone critique, mais je garde la note. Ce qui effectivement me laisse un peu, enfin, comment dirais-je, me pose des questions. Qu'est-ce que ça veut dire? Non, il faut s'arrêter deux secondes là-dessus. Parce que ça veut dire que la France est capable de gérer sa dette encore. Regarde l'étranger. Quand je dis gérer, hein.
0: Oui.
1: Je suis, voilà. Mais ça veut dire que, les gens qui nous prêtent pensent qu'on peut leur rendre, honorer notre dette.
0: Oui, mais les...
1: Bah oui, mais c'est... pour l'instant encore.
0: On est près du précipice, néanmoins.
1: Voilà, mais c'est vrai. Mais il y aura force... De toute façon, vous et moi, on sait qu'il y aura forcément des changements colossaux, et ça passera notamment par essayer de résorber la dette, et ça passera, bon, on sait tout de suite, on sait ce qui va être touché, ce qu'on peut toucher... à l'aise, les fonctionnaires, toucher un peu sur la santé, comme on essaie aujourd'hui de le faire très modestement, toucher un peu tout un tas de secteurs qu'on connaît, qu'on peut attaquer, entre guillemets, facilement.
0: Alors, puisqu'on parle de la dette, juste un mot, il se trouve que j'ai assisté hier à une conférence de Nicolas Dufour, qui est le président de la BPI, qui a publié il y a quelques semaines un livre qui s'appelle « La dette sociale de la France », c'est-à-dire « La dette de la France ». C'est un livre qui a été vendu pour l'instant à 20 000 exemplaires, ce qui pour un livre d'économie est un très gros succès.
1: Ouais.
0: Or, et s'il intitule son livre « La dette sociale », c'est parce que cette dette est essentiellement due à la santé, les retraites, et les retraites en particulier des fonctionnaires. Sait que la réforme des retraites qui portait l'âge de la retraite à 64 ans, ce qui n'est pas très vieux, merci pour tous ceux qui ont dépassé cet âge, est bloquée. on est face, on sait que la retraite est passée en Allemagne ou en Espagne à 70 ans.
1: Mais
0: encore une fois, il s'agit de retraite générale. Il y a toujours des cas particuliers où on vous expliquera qu'il y a des métiers très difficiles.
1: Oui.
0: D'accord, si on a fait ce métier toute sa vie, parce que les entreprises qui sont intelligentes, si vous êtes casseur de cailloux, vous le faites quand vous avez avant 40 ans, puis après vous passez à autre chose.
1: Non, mais attendez, le problème que vous posez, c'est un problème très vaste, il faudrait faire une émission, mais c'est le problème de la retraite. On va la retrouver, ce problème, depuis que M. Lecornu a accepté qu'on bloque les 64 ans, c'est-à-dire il a accepté de faire un accord avec les socialistes pour empêcher que se mette en place la réforme, parce que c'est ça qui a été voté, faut pas se raconter d'histoire, pour ça que le Parti Socialiste a voté le budget. Et donc on va retrouver le problème des retraites en 2027, mais surtout après. C'est-à-dire qu'on va encore être dans des mois et des mois et des semaines sur la retraite, sur les retraites, on va redébattre sur les questions autour de la retraite. Je trouve ça personnellement tout à fait étonnant. C'est moi, quand je dis étonnant, je suis gentil.
0: Alors, restons justement sur cette question politique.
1: Oui.
0: Vous parliez du Premier ministre, mais on sait depuis 1973 et 1974, à partir du moment où la dette de la France a découlé, tous les gouvernements, quels qu'ils soient, finalement, ont contribué à accroître ces déficits. Et justement, Nicolas Dufourcq, dans son livre « La dette sociale », explique qu'il ne faut pas chercher un responsable. Tout le monde est responsable.
1: Oui.
0: Tous les Français sont responsables.
1: Oui.
0: Ils ont tous voulu cette situation. C'est-à-dire, et quand on a vu, je ne sais plus comment on appelait ça, au moment du Covid ou au moment des Gilets jaunes... Le quoi qu'il en coûte, voilà.
1: Oui, mais attendez, ça dépend ce qu'on met... Là, je vais être nuancé, excusez-moi, mais ça dépend ce qu'on met derrière le quoi qu'il en coûte. Prenons le Covid. Prenons la France et par exemple le fait que les gens étaient mis en chômage partiel et étaient payés, etc. Ça va vous étonner de ma part. C'est pas sans doute une mauvaise solution.
0: Non,
1: mauvaise solution. D'un seul coup, vous revenez à l'emploi, on n'avait rien à mettre, ça repartait, etc. Ça a été une situation assez extraordinaire. Parce que pratiquement tout le monde était dans une situation de confinement pendant un an et demi. Franchement, on peut poser la question. Après, il y a le quoi qu'il en coûte en dehors du Covid. Vous voyez ce que je veux dire? Ça, c'est autre chose. Quand vous prenez un quoi qu'il en coûte sur n'importe quoi et que vous disiez tout à l'heure qu'on a été toujours en crise, les réseaux sociaux qui nous expliquent... Dans le fond, si vous regardez les réseaux sociaux, vous avez l'impression qu'on a un pays sous-développé, que les gens meurent dans la rue, que tout le monde a pas d'emploi, etc. Vous savez, les réseaux sociaux donnent une image de la France qui est résolument fausse. C'est ça, scientifiquement.
0: Oui, oui.
1: Après, on peut penser qu'on mais c'est pas possible de présenter la France comme on présente la France. La France, ça ne marche jamais. Non, c'est faux. Il y a un problème. Les Français se complaisent dans une image d'eux-mêmes et de la société qui serait forcément négative.
0: Oui, alors
1: c'est ça le problème.
0: Justement sur ce point, on dit que les Français rejettent la classe politique, mais la classe politique, elle est à l'image des Français, justement. C'est-à-dire que on a l'impression que dès qu'il y a un problème, on fait un sondage et on va dans le sens du sondage. L'honneur des hommes politiques, c'est parfois d'aller contre le courant et de préférer disparaître momentanément, avec un point d'interrogation, de la vie politique, parce qu'on a le courage de dire non, c'est une mauvaise mesure. Et à l'heure actuelle, toute la classe politique, malheureusement, est arrangée dans cette catégorie. Les extrêmes en particulier, d'ailleurs.
1: Oui, alors... Ça, sur les extrêmes, faudrait faire une analyse, parce que les propositions des extrêmes sont pas les mêmes, enfin bien sûr, comme tous les extrêmes, mais je sais pas s'ils ont conscience aussi de ce qu'ils veulent. Je vais pas en parler de certains partis, mais les querelles interminables qui ont lieu en France avec les élections, et par exemple, vous ouvrez la télévision, on vous montre ce qui s'est passé dans certaines communautés, dans certaines régions, dans certaines départements. C'est hallucinant. Ces maires qui sortent, qui sont hués, molestés. Enfin, c'est une espèce d'incivilité globale et collective. C'est ça le problème.
0: Alors peut-être qu'on va faire une pause musicale avant de passer à d'autres questions que l'énergie, mais qui sont engendrées par l'énergie, j'ai choisi une chanson de Bob Dylan, Master of War.
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1: Et nous sommes avec Philippe Arondel pour parler de la situation économique, non seulement du monde, mais de la France en particulier. Alors, juste une remarque, cette chanson de Bob Dylan date de 1973, on était en pleine guerre du Vietnam. Oui. Aujourd'hui, c'est la guerre d'Ukraine et la guerre d'Iran, où les missiles et les drones ont largement remplacé êtres humains. Mais c'est la guerre quand même, avec toutes les conséquences que cela a.
2: Je vois une différence avec l'époque dont vous parlez de Bob Dylan. C'était le rôle des intellectuels. Est-ce que vous avez vu, sur la guerre en Ukraine, des intellectuels se mobiliser en groupe comme d'habitude? Et sur la guerre d'Iran, vous avez des intellectuels mobilisés? Le rôle des intellectuels est extrêmement différent. En 73, vous aviez une génération de philosophes connus, très importants, qui se mobilisaient. Bien ou mal, on peut discuter, mais ils se mobilisaient. Aujourd'hui, j'ai l'impression que quand on lit un peu la presse, il n'y a pas beaucoup de mobilisation.
1: Mais il y a un émiettement, un éclatement des intellectuels comme des politiques. Si vous prenez les deux grands partis de gouvernement à droite et à gauche, je n'arrive plus à compter le nombre de présidentiables autodéclarés
2: côté. Oui, mais ça ne veut pas parler aucun rapport avec les intellectuels, parce que les gens qui se présentent sont... Je veux pas être méchant, mais enfin, ils sont pas terribles. C'est moi qu'on puisse dire...
1: Certains ont quand même des qualités intellectuelles.
2: Oui, certains ont des qualités, mais globalement, je pense pas qu'on ait des gens fabuleux. Enfin bon, ouais, bon, on peut discuter, ça c'est autre chose.
1: Alors, revenons aux préoccupations immédiates des Français. On dit beaucoup qu'en France, au-delà bien sûr de la question de l'énergie dont on a parlé, la grande question est celle de la compétitivité de notre pays. Oui. Alors en général, on mesure la compétitivité par un chiffre, le commerce extérieur. Oui. Quand le commerce extérieur est bénéficiaire, ça veut dire qu'on vend plus qu'on achète et donc qu'on est compétitif. Or, la France a vu une dégradation de son commerce extérieur. On est déficitaire. En 2025, on était déficitaire de 70 milliards d'euros. Cela dit, c'était moins que l'année précédente. Je ne sais pas, j'ai vu des articles qui disaient « Ah, c'est formidable, on se réjouissait d'une moindre dégradation, quand même. »
2: Voilà. Non, mais moi, je pense que la compétitivité, c'est un problème global. C'est pas un problème, les chiffres, vous avez raison. La balance des paiements, c'est très important. Mais c'est un problème de vie en commun. Parce que moi, ça va m'étonner. Je vais avancer un sujet dont on parlait il y a très, très longtemps, dont on parle plus. C'est la question de l'entreprise. Et moi, je pense qu'aujourd'hui, on voit bien que la question d'entreprise est fondamentale et que le travail n'y est pas forcément toujours extraordinaire. Il faut reconnaître les choses. Il y a sans doute, il y a dans ce pays un dialogue social qui est faible, même pratiquement inexistant, et donc on ne peut pas régler un certain nombre de questions du management. C'est un vieux débat, c'est un problème. On faisait ça dans les années 60, c'est vraiment très très très vieux. Mais la France n'a pas sans doute... La modernisation qui s'est faite n'a pas été faite de très très bien. Il y a eu les 35 heures, il y a eu l'autogestion, vous voyez, tous ces thèmes depuis très longtemps, qui ont toujours été abordés, mais qui ont servi à rien du tout, faut bien le dire, et qui ne sont pas souvent

0: prise est fondamentale. Et d'ailleurs, les sondages qui ont pu être faits montrent souvent les jeunes Français, les jeunes Françaises veulent devenir entrepreneurs. Et c'est pas le métier d'entrepreneur qui leur paraît horrible, comme s'il y avait une lutte des classes entre les propriétaires du capital.
1: Oui.
0: Mais en France, et moi, ça, c'est une conviction maintenant de plus en plus profonde, c'est que le rôle de l'État est devenu prépondérant. Vous parliez de la compétitivité. C'est l'économiste Patrick Artus qui disait l'année dernière que si la France souffre vraiment d'un déficit de compétitivité, c'est en raison d'un coût du travail plus élevé que dans les autres pays semblables. Or, ce coût du travail, il est essentiellement déterminé par l'État. Qui décide ? On a eu des polémiques récemment sur les aides aux entreprises, mais aux entreprises, elles sont toujours inférieures à ce que l'État prend comme impôt aux entreprises. C'est des compensations. Le système est devenu incompréhensible par quiconque.
1: Oui.
0: Et on est vraiment dans un rôle de l'État qui intervient et qui empêche souvent le fameux dialogue social.
1: Oui. Je suis peut-être moins convaincu que vous. Que l'État a tort. Mais je pense fondamentalement que c'est une façon de voir les choses. Vous voyez ce que je veux dire ? Dans ce pays, contrairement à ce que vous dites, là je serais pas d'accord avec vous. Je sais pas si tout le monde veut devenir entrepreneur ou personne n'a rien contre les entreprises, etc. Ça, j'en suis pas sûr. On peut discuter. Je pense qu'il reste dans ce pays, je le regrette, il reste une espèce de quelque chose qui est une critique un peu marxisante, post-marxiste de l'entreprise. Vous voyez ce que je veux dire? On peut discuter, on peut avoir un débat, mais je pense qu'il reste quand même une vision. Regardez quand même, quand on regarde les débats politiques à l'Assemblée, vous avez une grande partie de l'Assemblée qui continue à être dans des mythes, des mythologies qui sont révolutionnaires d'un autre siècle. Vous voyez ce que je veux dire?
0: Finalement, il faudrait une grande enquête sur comment les Français considèrent l'entreprise.
1: Il faudrait savoir comment ils la voient, ce qu'ils veulent.
0: Alors, sûrement une différence entre l'entreprise dans le village ou voisine, PME, et la 440 ou la multinationale qui est rachetée par des investissements étrangers.
1: Mais vous savez, l'entreprise a quand même beaucoup changé. Je vais vous donner un seul point où l'entreprise a changé. Moi qui me paraît délirant, j'ai pas connu ça. Depuis le Covid, on a fait du télétravail. Le télétravail a eu comme conséquence que les bureaux d'entreprise ont fermé, bien entendu. Et que dans les bureaux qui restent, on a, je sais plus, il y a un nom anglais, bien sûr, comme d'habitude, pour définir ça. Les gens n'ont plus de bureau. Vous arrivez, vous téléphonez, on viendrait demain. Vous n'avez plus d'emplacement personnel. Vous n'avez plus.
0: Ah oui.
1: Il faut plier
0: toutes ces affaires.
1: Oui.
0: La photo des enfants.
1: Bien entendu. Justement, ce que vous dites, c'est très intéressant. Il n'y a plus de bureaux qui, en plus, vous appartiennent. Vous voyez ce que je veux dire?
0: Et donc. Il y en a.
1: Il y en a, bien sûr, évidemment. Mais il y en a beaucoup moins. Et ce qui s'est passé avec le Covid a changé toutes les choses. Et je pense que ça a changé aussi parce que certains patrons commencent à s'en apercevoir. Les patrons intelligents. C'est-à-dire que ça a empêché ma fille m'a dit ça une fois au téléphone, ça m'a beaucoup étonné, une vie collective de l'entreprise. Si vous passez de temps en temps 2 heures, c'est même pas votre ordinateur, vous savez même pas où vous avez pris. Il n'y a plus de vie collective d'équipe. L'équipe, c'est plus que dans lequel film il y aura pas. L'équipe. Il n'y a plus d'équipe de travail. Il y en a beaucoup moins. Alors ça, c'est fondamental pour créer un groupe d'entreprise. Alors vous me direz, c'est pas du tout des problèmes d'argent. Non, c'est des problèmes comment les gens vivent ensemble et comment ils mettent ensemble du travail collectif.
0: Alors, je vous avais interrompu, Philippe. Vous vouliez parler à côté du problème et de la question de la compétitivité de la France, du sujet qui émerge et qui inquiète. À propos de l'emploi, c'est la survenue de l'intelligence artificielle.
1: Oui,
0: on entend tout et son contraire.
1: Oui,
0: certains vous disent que comme les premières machines et les ludistes qui allaient casser les machines à tisser au 19e siècle en disant ça va supprimer des emplois, alors que ça en a plutôt créé. L'intelligence artificielle à l'heure actuelle inquiète. On ne sait pas. On assiste certes à des suppression d'emplois, mais les métiers concernés d'ailleurs sont des métiers, alors ce ne sont plus les métiers industriels, ce sont plutôt des métiers

0: oui. de bureau.
1: Bien sûr.
0: Ce sont des métiers de documentaliste, parce que finalement, l'intelligence artificielle générative, c'est-à-dire qui n'est pas si intelligente que ça, mais qui brasse des masses de données qu'aucun être humain ne peut brasser, vous fait un résumé ou une recherche documentaire plus rapidement qu'un être humain.
1: Oui. Alors, par exemple, quand vous faites dans une entreprise ce qu'on appelle, alors je mets ça entre guillemets, du reporting, vous avez quelqu'un qui fait du reporting pour savoir...
0: Ou de la comptabilité, par exemple.
1: De la comptabilité. Et évidemment que l'IA peut le faire très, très, très aisément. Donc, il y a un grand problème. Mais alors, ce que je veux vous dire, c'est que il y a un secteur qui est aujourd'hui en pleine ébullition, c'est les banques.
0: Oui.
1: Depuis quelques jours, paraissent des articles tout à fait inquiétants sur les banques, avec la suppression massive d'un certain nombre de métiers, comme vous le dites très bien, qui sont des métiers. Alors, je dirais, c'est curieux, c'est pas des métiers d'ouvriers, c'est des métiers de petits intellectuels, si j'ose dire.
0: Et de conseils.
1: Oui, voilà, c'est ça. Mmh. Alors là, évidemment, l'IA, il y a aucune discussion possible, elle l'emporte aisément. Alors, on se demande, certaines banques parlent déjà de licenciés. Est-ce que les gens vont être licenciés sèchement, comme on dit, ou bien on va les transférer dans d'autres métiers? Il y a quelque chose qui est en train de se passer dans les banques, et vous allez voir que dans les mois qui viennent, ou même avant, il y aura des problèmes avec les banques. Alors c'est curieux, moi je pensais que ça serait d'autres métiers. Bon, là on dit c'est les banques. Et là ça touche évidemment certains, ce qu'on appelle les cols blancs. Oui. Certains, pas tous.
0: Mais même dans le domaine informatique, il y a une étude tout récente qui montre, étude qui date 2026, que les codeurs informatiques, métier qui est pourtant étiqueté en tension, c'est-à-dire qu'on en recherche, une étude de l'APEC, l'Association pour l'emploi des cadres, confirme qu'en 2025, le nombre d'offres publiées destinées aux développeurs a reculé de 20% par rapport à l'année précédente. De même pour les chefs de projet informatiques. Et au global, le nombre de recrutements de cadres dans l'informatique a baissé de 21% depuis 2023.
1: Oui, j'avoue, je ne comprends pas toujours
0: est-ce que
1: les chiffres.
0: L'intelligence artificielle va générer elle-même ses propres codes et logiciels d'intelligence artificielle?
1: Ça voudrait dire qu'elle est devenue soudainement intelligente, mais elle ne l'est pas du tout. Donc, mais vous savez, aux Pays-Bas, qui est un pays quand même qui n'est pas sous-développé, les Ukrainiens qui ont émigré aux Pays-Bas ont retrouvé tout de suite de l'emploi.
0: Ils étaient très bons
1: dans l'informatique.
0: Oui.
1: Vous voyez ce que je veux dire? Donc, il se passe des choses dans les pays européens, mais si on veut comprendre quelque chose, faut être vraiment à l'écoute de ce qui se passe aujourd'hui, c'est de comprendre.
0: Et alors, cette question d'emploi, il y a aussi une toute récente information de l'INSEE qui indique que l'intelligence artificielle dans l'informatique menace d'abord les plus jeunes. On a constaté un recul de 7,5% de l'emploi des 15-29 ans au quatrième trimestre 2025à la même période de l'année précédente. Et les jeunes semblent plus touchés dans ce secteur informatique, alors que on sait que les jeunes sont déjà, c'est une spécificité française dont on n'a pas lieu d'être fier, c'est le chômage des jeunes.
1: Oui, alors ça, bon, là, si vous me lancez sur le chômage des jeunes, j'en ai pour plusieurs heures. Non, je dirais quand même que on s'approche de la fin de l'émission, mais je dirais que sur les jeunes, c'est un autre problème. C'est le gros problème de la France. Alors, c'est pareil, c'est un problème, je dirais pas que c'est le premier problème, mais si, c'est le problème. C'est le problème de la formation. C'est l'école qui est dans un état lamentable. Vous voyez ce que je veux dire? Alors là, je suis très violent. L'école qui est dans un état pas bon du tout. La formation des jeunes qui est en général très mauvaise. Il faut bien dire qu'il y a un certain nombre de diplômes, allez, je vais le dire comme ça, qui ne valent rien. On aime bien que son enfant ait le bac, mais le bac ne sert à rien, d'une certaine façon. J'exagère. Il y a des gens qui vont hurler, mais le bac aujourd'hui, quand vous le comparez au bac il y a 30 ou 40 ans, excusez-moi, aujourd'hui, ça vaut
0: plus
1: rien.
0: Mais quand je vois d'ailleurs, moi j'ai des neveux qui sont dans cette situation, les parcours, sur Parcoursup, quand vous avez le bac, le nombre d'inscriptions qu'il faut prendre sur Parcoursup, c'est hallucinant.
1: Oui, oui. Et puis alors, il y a la querelle autour du bac. Enfin, je ne veux pas rentrer là-dedans parce que c'est des querelles un peu techniques. Vous savez, on est assez bien, très bien, etc. Les mentions au bac, ils ont tous des mentions formidables, etc. Donc il y a quand même quelque chose qui se passe qui ne va pas. Il va falloir remettre de l'ordre dans le système de formation, dans l'école publique, parce que l'école privée marche très bien, en école publique, même si dans l'école privée, il y a des, quelquefois, on met des bâtons dans les roues pour essayer d'expliquer que ça marche pas. Mais l'école publique est dans un état catastrophique.
0: Alors, on va terminer, Philippe, par un secteur auquel vous êtes très attaché, celui du dialogue social. Ah, on nous fait signe qu'il reste deux minutes.
1: Oui.
0: Parce qu'il y avait des négociations récentes. On en parle très peu, mais...
1: Bah oui, parce que le dialogue social est dans un état un peu lamentable. De temps en temps, il y a des gens qui se réveillent pour discuter. Et là, pour donner un exemple de patronat et syndicat qui ne s'entendent pas du tout, il y a une négociation qui... Sur les contrats courts, les CDD.
0: C'est quoi les contrats courts, les CDD?
1: CDD, un peu. Oui. Puis de contrats atypiques, comme on dit.
0: Et qu'on renouvelait, les CDD qui sont renouvelés.
1: Alors justement, dans le débat qu'il y a actuellement entre le patronat et les syndicats, c'est assez étonnant parce que les gens sont pas du tout d'accord. Le patronat voudrait renouveler indéfiniment les CDD. Bon, évidemment. Donc les syndicats sont pas d'accord. Donc là, tout ça a échoué. Voilà. Et donc, je trouve que il faut vraiment de toute urgence, en 2027, je pense que le nouveau gouvernement relance, une espèce de... d'état généraux, de tout simplement du dialogue social, si on veut que ça marche. Moi, ça me paraît évident pour le pays.
0: Oui, mais voyez, vous appelez à la rescousse l'État pour le relancer. Est-ce que les partenaires sociaux ne sont pas capables
1: Il faut qu'ils l'imposent. Non, oui. Je suis d'accord avec vous. Ils sont capables. Regardez, alors, tenez, je vais vous donner quelque chose qui marche bien avec les partenaires sociaux, c'est l'Agirc-Arrco, c'est-à-dire la retraite du privé. Ça marche bien, ils ont cette année...
0: Ainsi qu'Action Logement.
1: Voilà, exactement. Vous voyez que ça peut marcher.
0: Philippe, à la prochaine fois. Au revoir.
1: Au revoir.

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3: Tous les jours, je vous emmène seul ou à plusieurs dans une des musiques de ma playlist en une 10 sans l'entendre. Le temps manque déjà, alors c'est parti. On va parler de You Can Call Me Whole de Paul Simon, qui est tiré de son album Graceland, sorti en 86. L'origine de cette musique, c'est un peu un hasard en fait. C'est un jeu de mots qui a commencé dans une soirée entre Paul Simon et le compositeur Pierre Boulez. Toute la soirée, Simon, il a été appelé Whole par erreur. Si on rentre dans la musique, c'est l'histoire d'un homme perdu, à la recherche d'un sens dans sa vie. Les paroles, elles sont pleines d'humour et désillusion, mais aussi d'une certaine sagesse. Ce personnage, perdu dans la chanson, il cherche un modèle, mais au final, il découvre que c'est à lui de se créer son propre chemin, un peu comme nous quand on essaie de sortir du pétrin. Quand on voit partout qu'il est de plus en plus dur de faire du lien social autre que sur son téléphone, eh bien cette chanson, elle nous rappelle qu'il n'est jamais trop tard pour sortir de sa solitude et se redécouvrir. En commençant par exemple avec un nouveau sport ou une activité artistique, pouvant être le début d'une nouvelle passion en nous, qui peut-être ouvrira des portes. En tout cas, on peut toujours se faire aider par quelqu'un quand on en a besoin. Alors écoute bien You Can Call Me Whole et souviens-toi, dans ce monde un peu fou, il n'est jamais trop tard pour se donner une nouvelle chance. Allez, je file, une 10, c'est fini. Ciao !

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2: Bonjour à tous. Alors pour cette émission mensuelle de l'Armée du Salut, je reçois Colline Cossera, directrice du bénévolat et des engagements, c'est-à-dire le mécénat de compétences et le service civique. Bonjour Colline.
3: Bonjour Bertie.
2: Alors Colline, je vous avais déjà reçue il y a un an en fait, déjà pour nous parler bien sûr de bénévolat. Et puis depuis, vous avez lancé tellement de choses que vous allez pouvoir nous en parler. Et vous allez aussi pouvoir nous parler de cette fameuse nouvelle collecte Chaleur Solidaire. Alors là, nous enregistrons cette émission en pleine canicule. Quand elle sera diffusée, on ne sait pas, effectivement, chers auditeurs, si vous l'écouterez en ayant chaud ou en ayant froid. Voilà, donc, allez, dites-nous un petit peu tout ce que vous avez fait pour le bénévolat depuis un an.
3: Merci déjà pour votre accueil. Effectivement, depuis un an, il s'est passé beaucoup de choses à l'Armée du Salut sur les questions d'engagement. Il y a un an, ici même, à votre micro, je vous ai évoqué notre premier festival de l'engagement consacré au secteur de l'inclusion, dédié à la grande précarité. Nous avions réuni à la Cité de Refuge, CHRS, donc centre d'hébergement d'urgence créé par le Corbusier dans les années 30, près de 100 acteurs de notre réseau pour travailler des repères sur le bénévolat. Et donc, depuis l'année dernière, c'est tout un réseau qui a été mis en marche pour travailler ces repères du bénévolat, du premier contact au départ des bénévoles, et pas seulement sur le secteur de l'inclusion. Car oui, l'Armée du Salut, nous sommes aussi sur le secteur du grand âge, de la jeunesse et du handicap. Donc, c'est plus d'une dizaine de festivals de l'engagement que nous avons pu mener sur l'ensemble des territoires, à la rencontre des travailleurs de terrain, mais également à la rencontre des bénévoles et des personnes concernées par nos dispositifs. La bonne nouvelle, c'est que le bénévolat a décollé à l'Armée du Salut. Nous sommes passés en un an de 2000 bénévoles très actifs à plus de 4000 bénévoles très actifs.
2: Formidable.
3: Et ça, c'est lié essentiellement à deux raisons. La première, c'est que nous sommes allés rechercher de la donnée, car nous avions des bénévoles qui étaient pleinement engagés, mais que nous n'avions pas encore pu identifier en termes de contacts, de coordonnées. Donc cela est maintenant fait et nous pouvons, grâce à cette donnée, rester particulièrement en lien avec eux, les relancer aussi sur des nouvelles missions. Mais nous avons aussi eu du développement sur différents territoires. Et donc ça, c'est une excellente nouvelle, car quand on voit les chiffres du bénévolat aujourd'hui en France, il a tendance à un poil baisser. Et donc nous restons vigilants, particulièrement à l'Armée du Salut, pour susciter justement la ferveur du bénévolat, susciter de l'envie pour des citoyennes, des citoyens de toutes les générations, pour justement s'engager et avoir de l'impact. Ces nouveaux bénévoles, par exemple, ils sont arrivés à Marseille. On a un dispositif qui s'appelle la Bonne adresse et qui nous permet justement d'aider des familles, particulièrement aussi des enfants sur les questions d'aide alimentaire. Et l'équipe est passée d'une dizaine à une cinquantaine de bénévoles l'année dernière. Ce développement, Bertie, il est aussi lié à nos référents bénévolat, qui sont des salariés sur chacun de nos sites de l'Armée du Salut. Nous avons plus d'une cinquantaine de sites à l'Armée du Salut partout en France. Et donc ces salariés dédiés au bénévolat vont pleinement accueillir ces bénévoles, organiser une vie d'équipe riche, soutenir ces bénévoles et vraiment, en tout cas, leur faire vivre une vie, je dirais, de collectif qui va leur permettre de s'épanouir aussi dans leur engagement.
2: Et de leur donner envie de revenir.
3: Complètement. D'ailleurs, cette année, nous avons mis en place la deuxième édition de notre baromètre bénévolat. Donc, nous avons 524 bénévoles qui ont répondu à ce baromètre. Pour rappel, ce baromètre, il a vraiment pour objectif de donner la parole à nos bénévoles, de les entendre sur leur satisfaction, sur leurs attentes, mais également sur leur déception. Et cela nous permet vraiment d'adapter au mieux nos modes d'animation du réseau bénévole. Et nous avons près de 25% de nos bénévoles qui souhaiteraient faire plus, s'engager plus. Donc c'est un indicateur qui est très positif pour nous quand on voit les besoins que nous avons pour aider les plus vulnérables. Donc nous pouvons compter sur l'engagement des bénévoles bénévole au sein des équipes de l'Armée du Salut.
2: Et j'imagine que cette plateforme que vous avez créée vous a beaucoup aidé pour toutes ces données et pour améliorer, pour évoluer, etc.
3: Oui, nous avons beaucoup de chance à l'Armée du Salut car nous avons une plateforme d'action bénévole donc qui est dédiée justement au bénévolat. Cette plateforme, elle nous permet de mettre en ligne des missions, qu'elles soient ponctuelle ou régulière pour que des internautes puissent s'y inscrire très facilement. Et elle nous permet également de consolider toute la donnée concernant les bénévoles. Donc nous l'avons optimisée, cette plateforme aussi, pendant toute cette année, en étant très à l'écoute des retours des utilisateurs, à la fois des bénévoles, mais également des salariés qui gèrent du bénévolat. Et donc nous avons mené à bien plus d'une dizaine d'évolutions sur cette plateforme. Autre nouveauté durant toute cette année, c'est le nouveau site internet de l'Armée du Salut qui est donc sorti fin d'année dernière avec des nouvelles pages sur le bénévolat, le mécénat de compétences également et le service civique et des nouvelles vidéos qui nous permettent vraiment de mettre la lumière sur l'ensemble de nos formes d'engagement.
2: Alors le mécénat de compétences, expliquez-nous exactement ce que c'est. Vous l'avez peut-être expliqué déjà l'année dernière, mais vous pouvez recommencer.
3: Le mécénat de compétences est un formidable dispositif qui permet de relier vraiment le monde de l'entreprise et celui du caritatif. Donc ce dispositif permet à des collaborateurs d'entreprise salariés sur leur temps de travail de s'engager auprès d'une association. Nous, à l'Armée du Salut, on le développe sous trois formats. Le premier, c'est le mécénat de compétences longue durée. Donc ça peut être sur une période de 1 an, 2 ans, 3 ans. Souvent, ça va être en fin de carrière. Donc des collaborateurs qui vont pouvoir s'engager à nos côtés sur des missions dédiées à impact. Deuxième format, c'est le mécénat de compétences en mode projet, donc sur des projets très cibles. Ça peut être de la gestion de projet sur des aspects financiers, sur la question des achats, sur la qualité, sur de la RSE ou autre.
2: RSE. Qu'est-ce que c'est ?
3: Donc la responsabilité sociale et environnementale, ouais. Donc qui nous permet effectivement d'être particulièrement attentifs sur notre façon de travailler, d'agir au quotidien et de respecter la planète. Ah oui. Et on sait à quel point c'est important aujourd'hui,
2: oui,
3: pour toutes les générations et aussi pour les entreprises. Et donc la logique vraiment sur ces missions en mode projet, ça va être vraiment de nous apporter des compétences, soit qu'on n'a pas forcément en interne, soit dont on aurait besoin sur une période assez courte. Et donc l'année dernière, c'est une cinquantaine d'entreprises, 56 exactement, qui nous ont aidés à la fois sur des missions mode projet, sur du mécénat de compétences longue durée aussi, et aussi sur, troisième format, des journées de solidarité entreprise.
2: Ah oui.
3: Donc là, c'est des groupes d'entreprises qui vont se réunir sur une demi-journée à une journée pleine et qui vont être sensibilisés sur les combats portés par l'Armée du Salut et qui vont pouvoir concrètement aussi s'engager à nos côtés. Et l'année dernière, on a pu, grâce à ces formats-là, sensibiliser plus de 3000 collaborateurs d'entreprise. Et je tenais à remercier particulièrement le groupe AXA, qui nous a vraiment aidés, avec lequel des milliers de collaborateurs d'AXA se sont vraiment engagés sur des missions cibles et des journées de solidarité. Ils nous ont aidés aussi à créer des kits grand froid, qui nous ont permis d'aider les personnes en grande précarité pendant la période de l'hiver.
2: Alors justement, ça nous permet d'arriver pour les kits donc chaleur solidaire dont vous avez eu l'idée. Parlez-nous-en.
3: Oui, donc justement, comme je vous l'ai dit, l'hiver dernier, on a pu développer des milliers de kits grand froid pour aider les sans-abri à se munir de produits de première nécessité. Et donc, l'été approchant, nous nous sommes dit, mais comment faire pour sensibiliser le maximum de citoyennes, citoyens concernant la question du sans-abrisme pendant cette période estivale. L'idée, effectivement, m'est venue parce que l'été, c'est une période souvent où les gens ont plus tendance à penser, je dirais, aux vacances, les villes se vident.
2: Et puis, on pense que le sans-abri, c'est moins difficile l'été que l'hiver. Hein. On a cette impression-là, qui est fausse.
3: Exactement. Alors qu'au final, la rue, elle tue toute l'année, malheureusement. La question du sans-abrisme, elle est malheureusement très préoccupante aussi pendant la période d'été. Les sans-abri souffrent de déshydratation. Ils recherchent voilà, avec beaucoup de difficultés, des points de, je dirais, de fraîcheur, de l'ombre. L'accès à l'eau est particulièrement difficile. Il risque vraiment beaucoup la déshydratation. Et donc, on sait très bien, quand il y a des pics de chaleur, que c'est très compliqué de pouvoir se mettre à l'abri facilement, trouver de l'eau, un abri et aussi du répit. Donc, nous avons eu l'idée vraiment de mobiliser l'ensemble des citoyennes, citoyens, au travers de la collecte de kits chaleur solidaire, donc des kits qui sont composés de brumisateurs, d'éventails, de lingettes, de crème solaire, d'une gourde, de gel douche, et qui vont pouvoir nous permettre effectivement d'aider directement les sans-abri, les plus démunis, mais également toutes les personnes que nous hébergeons dans les sites de l'Armée du Salut. Pour rappel, nous avons la capacité aujourd'hui à l'Armée du Salut d'héberger chaque soir 10 200 personnes en très grande précarité. Cela a représenté l'année dernière 2,9 millions de nuits d'hébergement. Et donc, il faut aussi penser à ces publics-là pendant cette période. Ce qui était aussi important pour nous, c'était de nous dire que chaque citoyenne, chaque citoyen, où qu'il est, peut vraiment venir en aide aux plus démunis, avec particulièrement, je dirais, une attention, un regard, un geste, demander simplement à la personne à la rue si elle a besoin d'un verre d'eau, d'une mise à l'abri, voire même appeler dans certaines situations beaucoup plus complexes le 115 avec la personne pour qu'elle puisse trouver effectivement donc une nuit le soir même, et aussi le 15 si la personne souffre vraiment de déshydratation et qu'elle est très mal.
2: Et alors donc, comment les gens peuvent participer à cette opération ?
3: Donc concrètement, nous avons une cinquantaine de sites collecteurs partout en France sur nos différents dispositifs, à Paris, à Lyon, à Lille, à Saint-Malo, à Mazamet.
2: Partout où vous êtes.
3: Voilà, partout où on est, on a des sites collectes. Donc n'hésitez pas à contacter directement ces sites. On a une page dédiée Chaleur Solidaire sur le site de l'Armée du Salut. Donc vous pouvez nous apporter des éléments de ce kit chaleur, nous les apporter, vous engager aussi en tant que bénévole. On développe toute l'année des brigades de maraude pédestre, donc des bénévoles qui vont directement aller dans les rues des différentes villes de France pour pouvoir aller à la rencontre des sans-abri et pouvoir les aider. On a aussi d'autres types de missions bénévoles qui se poursuivent bien évidemment pendant la période estivale. Je pense à l'apprentissage du français, à l'aide alimentaire sur laquelle on a énormément de besoins. On distribue par an 350 000 repas à l'Armée du Salut. Donc c'est l'équivalent de 41 dispositifs d'aide alimentaire. Et pendant la période de forte chaleur pendant l'été, il faut manger particulièrement équilibré et des bons produits. Donc on est très vigilant aussi par rapport à cela. Et puis aussi, je dirais, tout simplement parler autour de vous, sensibiliser votre entourage, vos amis, vos collègues, votre famille, pour avoir ce geste, ce regard, ce lien auprès des personnes à la rue. Parce qu'au-delà, effectivement, de la nécessité de pouvoir se loger et se nourrir, ce qui est essentiel pour les personnes sans abri, pour les personnes en grande vulnérabilité, c'est le lien relationnel. Voilà. C'est un contact humain.
2: Et puis, il ne faut pas oublier que les bénévoles prennent aussi des vacances. Donc, vous avez besoin d'autres bénévoles pendant les vacances.
3: On a besoin de bénévoles tout le temps, toute l'année. Effectivement, il est essentiel quand on est bénévole aussi d'avoir droit au repos et de pouvoir se ressourcer pour pleinement, avoir la capacité aussi de s'engager de par ailleurs. Donc oui, on recherche beaucoup de bénévoles, des milliers de bénévoles un peu partout en France. Donc j'ai vraiment envie de lancer un appel. N'hésitez pas à contacter nous. On a plein de missions à vous proposer, que ce soit auprès des personnes en grande vulnérabilité, aussi auprès des personnes âgées, isolées. On a une dizaine d'EHPAD à l'Armée du Salut, auprès également de jeunes. Il faut savoir que dans le secteur de l'inclusion à l'Armée du Salut, nous hébergeons 4 000 enfants. Aujourd'hui, malheureusement, le dernier rapport de l'UNICEF nous démontrait que 2 000 enfants dorment encore à la rue. Donc on est très sensible à ces questions-là et on agit au quotidien auprès des enfants aussi à l'Armée du Salut. Et on a des belles missions à proposer sur l'apprentissage à la scolarité, du mentorat et de l'apprentissage aussi du français pour des familles qui en ont vraiment besoin.
2: Alors tout ça, c'est bien sûr sur la plateforme de l'Armée du Salut. Allez-y donc voir. Merci beaucoup, Colline, pour toutes ces informations que vous nous avez données. Et puis, une prochaine fois. Au revoir, chers auditeurs.

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1: Chères auditrices, chers auditeurs de Fréquence Protestante, bienvenue dans ce nouvel impromptu. Je suis Raphaël Vernery et aujourd'hui nous allons parler musique. Avec moi, deux invités. Le premier est un artiste qui a désormais plus de 20 ans de carrière, chanteur et musicien de rock français. Il a tout au long de ses albums, mais plus globalement de ses créations musicales, créé un univers complexe qui dépasse peut-être même la musique, mais ça on verra dans l'entretien. Il s'agit de Nosfell. Bonjour Nosfell.
2: Bonjour Raphaël.
1: Il est accompagné d'un spécialiste de la musique moderne, de la pop culture et tout particulièrement du chanteur Prince. Il faut quand même le préciser, auteur de podcasts et d'émissions musicales. Vous êtes un nom connu de la radio. Bonjour Raphaël Melki.
3: Bonjour Raphaël.
1: Alors je vous accueille aujourd'hui pour, dans ce nouvel impromptu de Fréquence Protestante, car ensemble vous avez lancé un nouveau podcast intitulé Archipel Nosfell, un podcast qui raconte qui vous êtes Nosfell à travers vos discussions avec Raphaël Melki, fan de votre musique dès le début et qui au cours du temps est devenu un ami. Et c'est quand même le sujet de ma première question qui se va adresser à Nosfell. Comment vous vous êtes rencontré et comment vous êtes connu?
2: Ça remonte à 20 ans, on est en 2026. Je voyais Raphaël à beaucoup de concerts, jouais Raphaël en compagnie de plein de personnes différentes à chaque fois, toujours plus nombreuses à le suivre à mes concerts. Et au bout d'un moment, ça se remarque. Je remarque, tiens, je connais cette tête.
1: J'ai déjà vu plein de fois.
2: Et je me souviens d'ailleurs sur le plateau à faire quelques allusions parfois, à dire je reconnais quelques têtes dans l'audience. Et évidemment, à chaque fois, je pensais à Raphaël. Il n'était pas le seul, il y a beaucoup de gens qui venaient très souvent. Mais Raphaël Melki est quand même, je crois, venu à beaucoup plus de concerts que n'importe qui. Puis après, quand il y a eu les collaborations avec la danse contemporaine, il a aussi amené beaucoup de gens... Je l'ai vu quand j'allais vendre mes disques après au merchandising, je le voyais toujours accompagné de personnes différentes, 2-3 soirs de suite, ce qui me touchait beaucoup. Et puis au début, Raphaël, il voulait pas spécialement me parler. Il était là, non mais c'est bon, en tout cas merci, c'était super, voilà. Et il s'en allait comme ça. Puis au bout d'un moment, je dis, bah non, viens, reste, on discute, on échange, j'avais envie de savoir qui était cette personne.
1: Donc c'est venu de vous la bascule, on va dire de la bascule, en tout cas de ce truc de rapprochement
2: Oui et non, ça s'est fait avec le temps.
1: Parce que Raphaël, si je me trompe pas, Raphaël, vous avez connu Nosfell avant même qu'il y ait le premier album. Et donc en fait, petit à petit, comment vous avez découvert vous? Parce qu'on peut se dire comment découvrir avant.
3: En fait, j'ai été invité par... Nosfell a fait, je sais pas si on peut dire une résidence, en tout cas il a été convié à jouer 4 dimanches de suite dans un théâtre à Paris. Et moi, je connaissais le directeur du théâtre. Et donc, dès le premier soir où Nosfell s'est produit, il m'a appelé. Il m'a dit, il s'est passé un truc de dingue au théâtre. Il faut vraiment que tu viennes. Ça risque de te parler. Il faut vraiment, vraiment que tu viennes voir ça. Je suis arrivé... Moi, j'étais jeune. Donc j'étais encore un jeune con. Avec tout un tas d'a priori. Parce que, bon, on me sortait de chez moi un peu de force. Pour aller voir... Moi, j'y allais. J'étais corporate, quoi. Et puis, mais ça n'a pas duré longtemps. C'est-à-dire que dès qu'il est arrivé sur scène, il s'est passé quelque chose. Et ça fait effectivement partie, il le sait, des chocs musicaux que j'ai eu dans ma vie. Il n'y en a pas eu beaucoup. Mais vraiment, c'est-à-dire cette rencontre avec un artiste dont tu connais pas le répertoire et pour cause il est même pas disponible et qui arrive à tenir du début à la fin, ce qui est très difficile parce que moi je vois plein d'artistes contemporains, modernes, et donc je suis comme tout le monde quand ils enchaînent quelques titres que je connais pas, parfois ils peuvent me perdre ou autre. Et là, du début à la fin, bien, j'imagine que vous allez l'aborder, bien que son univers soit aussi particulier et personnel, eh bien de la première seconde jusqu'à très très tard après le concert, je suis resté dans cet univers et donc je n'ai eu de cesse que de vouloir y retourner. Et j'avais de la chance, c'était la semaine suivante.
1: Donc, vous êtes retourné tout au long, Raphaël.
3: Donc la semaine suivante, j'ai emmené du monde. J'ai commencé le prosélytisme tout de suite. Non mais vraiment, je suis sorti de là et j'ai été pris d'une mission. Il fallait que les gens viennent écouter ce garçon. Et je suis arrivé le dimanche suivant avec 20 personnes.
1: Est-ce que vous aviez déjà connu ce genre d'univers?
4: 20 personnes. Ça, j'ignorais.
1: Joli prosélytisme. Ah oui, jolie performance. Mais est-ce que dès le début, vous êtes dit, ah mais c'est... Enfin, j'ai jamais vu ça, c'est extra...
3: Ah non,
1: c'est,
3: mais j'ai jamais vu ça.
1: Unique.
3: Non, on n'a jamais vu ça.
1: Ouais.
3: Non, mais c'est unique. Ce qu'il faisait à l'époque était unique. Et ça continue d'être unique. Mais la proposition à ce moment-là était tellement radicale Oui, c'était unique. Moi, c'est des... Alors, après, c'était unique par rapport à mon parcours. Peut-être qu'il y a des personnes qui ont une culture plus grande et qui ont déjà vu ça. Mais être confronté à une personne qui arrive seule sur scène et qui vous propose un son, je parle un son général, hein, j'appelle la musique passon. Donc, un son comme s'ils étaient 14 sur scène, qui, effectivement, parce que vous allez l'aborder, donc c'est moi qui mets le pied dans le plat, qui donne le sentiment de chanter dans une langue que je comprends pas, et en même temps qui me laisse pas sur le bord de la route, pour moi, c'est totalement inédit.
1: Justement, cet univers, il a un nom. Alors, je veux pas l'écorcher. C'est Clocochazia, c'est
2: ça? Clocochazia, ouais, ouais.
1: C'est mieux quand vous le dites.
3: C'est toujours mieux quand il le dit.
1: C'est sûr. Si mince, mais essayez de le dire. Comment on crée cet univers? Pourquoi cet univers déjà, Nocelle?
2: C'est une longue histoire. Ça part du langage. Quand j'étais, moi, je suis issu de famille diasporique, pluriculturelle. Mes parents, la langue maternelle de ma mère est le français. Langue maternelle de mon père est le Tchelhit, qui est une langue qui fait partie des langues tamazirkt. Avant, on disait berbère. Maintenant, on dit amazir, tamazirkt.
1: Au Maroc, c'est ça plutôt.
2: Au Maroc, sud du Maroc, tout à fait. Oui, au Atlas, okay. Marocain. Et donc cette langue n'est pas nécessairement issue de cette langue imaginaire dans laquelle je chante, dans laquelle je chante une grande partie de mon répertoire, n'est pas nécessairement issue, ou peut-être est-elle issue de Tchelhit, entre autres. Mon père prétendait parler sept langues, et toutes très différentes les unes des autres, de différents continents. Je n'ai jamais vraiment su si c'était vrai, mais il avait cette habitude un peu étrange de me réveiller la nuit et pour que je lui raconte mes rêves, pour m'interroger aussi sur en homme jaloux, sur le calendrier de ma mère. Et c'était des moments très étranges pour moi, mais en même temps très doux, parce que c'était mon père et que je l'aimais comme d'un amour inconditionnel, et que bien qu'aujourd'hui je vois ça comme quelque chose de vraiment très étrange, presque violent, eh bien je garde quand même une espèce de sentiment assez doux. Et il me faisait apprendre des mots que je devais réciter comme des psaumes dans des moments très particuliers de la journée. Une vision un peu septénaire du monde. Il fallait que j'apprenne sept mots, que j'attende la septième heure, enfin, il y avait tout un tas de choses autour du chiffre sept, dont je me suis rendu compte plus tard que c'était très fréquent, en fait, dans beaucoup de croyances. Et donc ces sept mots, j'en ai fait la base étymologique plus tard de cette langue imaginaire. C'est-à-dire que j'ai conféré à ces mots une espèce de qualité divine. Donc je me suis inventé tout un monde qui serait autour de ces sept divinités, qui seraient donc l'une aurait salé les océans, l'autre murmure le silence de la nuit. Enfin voilà, elles ont chacune une espèce de fonction quelque part, et la capacité de donner des sens à des êtres qui ensuite, voilà, un peu comme dans une mythologie, c'est une forme de mythologie qui devient plus tard une cosmogonie. Et donc, mais ça part du langage. Et ensuite, ces mots, j'ai développé des techniques pour les tronquer et créer différentes familles de mots. Donc les 400 premiers mots, c'est une autre cartographie de mots avec la psyché, le corps humain, la faune, la flore, le cosmos et la famille aussi qui se trouve au centre de la cartographie.
1: Est-ce que cet univers-là, il est antérieur à la musique ou il est postérieur? Ou en fait, ça va vraiment de pair?
2: C'est une bonne question, il est antérieur. C'est-à-dire que pendant très longtemps, ça a été beaucoup sur des moments d'isolement, parfois de crise. Et quand j'ai commencé à travailler de la musique, ou quand j'ai commencé à me rendre compte que j'étais capable de produire de la musique, ou en tout cas une forme d'émotion, en tout cas déjà une vibration intime, j'ai mêlé les deux. Et ça m'a permis d'avoir une espèce d'écrin, d'endroit, de rendez-vous.
1: Est-ce que ce cadre-là, cet univers que vous avez créé, est-ce qu'il vous a permis aussi de questionner ce rapport-là avec vos parents, avec votre père? Ou est-ce que, dès le début, est-ce que vous avez dit, ça, je vais créer mon cadre, mon socle, mon univers pour pouvoir questionner ces questions-là? Ou vous êtes dit, ah, j'ai mon univers qui apparaît, et en fait, au fil du temps, au fil des années, vous êtes dit, ah, mais en fait, c'est intéressant, ça, c'est le fruit de ça, et en fait, ça me permet de réfléchir sur ce que je suis?
2: Dans un premier temps, c'était plus entretenir une connivence avec un père qui, comme beaucoup de nos pères, était très absent et très diffus comme ça dans l'espace et le temps. Et donc, lui, il avait ce pays qui s'appelait Aït Oualala. Et donc, il avait nommé cette espèce de monde imaginaire. Lui-même me racontait des histoires, des histoires d'enfance. Il se mettait un peu en scène dans des aventures au Maghreb, dans la montagne dans laquelle il a grandi, etc. Et donc, il y avait cette impulsion quand même, qui est liée au conte, à une forme de cosmogonie intangible, qui ne s'épanouirait que dans un imaginaire. Et puis plus tard, quand il a vraiment franchement disparu de la circulation, ça a été comme une espèce de recherche de repères. Et puis ensuite, c'est devenu plus introspectif en effet, et ça m'a permis moi de me créer des repères en tant que personne, et étant sujet aussi à des formes d'intranquillité psychique. Ça m'a permis en tout cas alors pas de savoir qui je suis, mais en tout cas d'embrancher un chemin.
3: Oui. Je vais quitter ce plateau parce que nous avons enregistré hier le 13e épisode de l'Archipel Nosfell et il n'a jamais parlé de Hey Twalala. Donc, puisqu'il me cache encore des choses, je vous annonce que je n'ai rien à faire ici.
2: Ah, mais tu sais ce que
3: je me promets immédiatement.
2: Il disait, c'est le monde de Hey Twalala. Il me montrait comme ça tout le temps. Ouais.
1: Justement, en fait, j'ai une question parce que ce qui est dingue, c'est que dans cet univers Nosfell, on peut se dire en écoutant que c'est un peu, pas inaccessible, mais c'est tellement particulier. Évidemment, c'est aussi le fruit d'une histoire qui paraît tellement particulière. Mais pour autant, comment, Raphaël, vous êtes senti en fait touché par ça, et comment, qu'est-ce qui se transmet en fait? Est-ce que c'est purement de l'instinct? Est-ce que c'est quelque chose qu'on a du mal à mettre, ou dont on a du mal à mettre des mots dessus?
3: La réalité, c'est que il est poursuivi par cette histoire de langue imaginaire qui existe, mais qui, notamment au début de sa carrière, c'est-à-dire le concert que je suis allé voir et le premier album, est pas omniprésente. C'est-à-dire que c'est un élément différenciant, mais entre les chansons, déjà, il parle en français et il nous donne des clés de cet univers. Mais la manière dont il nous donnait des clés montrait que c'était très intime, donc que on allait aller juste où il nous emmène et qu'on pouvait pas aller au-delà, parce qu'on sentait quand même que ça venait des tréfonds de son âme. Et ensuite, les chansons mélangent du répertoire du début de sa carrière, si j'ai des bêtises tu me corriges, hein, non seul, mais mélange de l'anglais et cette langue. Donc effectivement, on est confronté à quelque chose de nouveau, mais il se met pas à nous parler, à parler à l'audience dans un moment pour vraiment nous exclure. Il y a à aucun moment, et c'est ça qui était un peu magique, c'était pas une prouesse qui nous emmenait dans un truc hyper complexe, et c'est pas un gros mot dans ma bouche, très intellectuel et pas du tout au niveau de l'émotion, c'était tout l'inverse. Et c'était aussi... il voulait nous emmener, mais on sentait qu'il voulait nous emmener sans trop en dire. Et donc, à ce moment-là, tu lâches prise. Et c'est pour ça qu'il y a des gens qui étaient un peu... qui ont été en réaction dans les gens que j'ai emmenés avec sa musique, parce qu'il y avait quand même une nécessité de se dire « Bon, ok, le gars, il est comme il est. » Parce que là, on parle de musique, mais il y avait la présence scénique, il y avait... à ce moment-là, ils étaient en duo, enfin, il y avait un duo avec un violoncelliste. C'est rare de voir quelque chose qui ressemble à un environnement de musique pop, on va dire, avec toutes les guillemets de la terre, avec un violoncelliste en costard sur scène, tandis que Nosfell est à moitié nu. Enfin, bon, voilà, l'ensemble, en fait, de la proposition était tellement riche que, finalement, la langue n'était qu'une brique de l'édifice qu'il était en train de nous présenter.
1: Est-ce que c'est une musique qui est très instinctive? Est-ce que vous diriez ça? Est-ce que, par exemple, il y a de la création aussi, ou c'est que dans l'interprétation? Comment ça se passe, ce processus créatif, et même ce processus d'être en concert?
2: Alors, la plupart, je pense que c'est vraiment très, je dirais, traditionnel de la musique populaire, c'est-à-dire qu'il y a un air qui est là, et puis, ou alors sur l'instrument, un ensemble de notes, et puis au bout d'un moment, comme ça, sorti de nulle part, il y a quelque chose qui ressemble à une chanson. Moi, j'ai toujours juste la prétention de dire que je souhaite que mon influence particulière, c'est de faire, mon désir, c'est de faire de la musique populaire. Alors, c'est-à-dire, j'entends par là des airs qui se répètent, un peu comme qui reviennent, un peu comme des refrains. Sur l'époque où Raphaël m'a rencontré, il y avait une écriture en langue anglaise qui était que je voulais un petit peu, que je fantasmais. Peut-être c'était un peu présomptueux, mais un peu proche de l'univers de Lewis Carroll, un espèce d'anglais un peu suranné, très narratif, pour essayer de donner un peu des clés, mais en même temps, surtout voilà, pour essayer de donner des clés. clé. Donc ça, c'est sur la langue. Donc il y a quand même une écriture poétique sur ces deux langues. La langue imaginaire, j'écris souvent d'abord en français et après je procède à une forme d'adaptation dans la langue imaginaire. Parfois, j'écris directement dedans, mais c'est un peu 50-50. Et quant au concert, en fait, il y a beaucoup de musique que j'ai composée qui permettent d'ouvrir des portes pour l'improvisation et pour laisser aussi le corps réagir, la voix aussi réagir librement et laisser une forme de vibration comme ça, prendre le pas à la fois sur l'interprétation et en même temps sur la composition. Donc Raphaël parlait du violoncelliste en question, Pierre Le Bourgeois. C'était hyper important pour nous dans la manière d'être au plateau, de se dire là on ouvre une porte et on fait ce qu'on veut et sur un signe on revient à telle partie, etc. Donc c'était le mode opératoire au plateau.
1: Ce qui est intéressant, c'est que vous parlez de musique populaire, alors que les premiers, moi j'ai fait écouter un peu toute la rédaction pour vous prévenir, et c'est vrai qu'au début on se dit mais c'est de l'anglais, parce qu'on entend quelques mots, on entend un peu de français, et ça a ce côté très particulier. Mais c'est une question plus vaste et qui est aussi pour vous Raphaël, c'est que est-ce que vous êtes dans cette théorie de dire que pour toucher l'universel, en fait, il faut partir de soi et parler de soi ?
2: Alors, ce n'est pas quelque chose que personnellement j'ai théorisé, mais en tout cas, c'est mon mode opératoire. Enfin, je n'y réfléchis pas, mais tout part de l'intime, en tout cas, oui, en ce qui me concerne. Et c'est de plus en plus fort à partir du moment où je commence à monter des spectacles, où je commence à créer mes spectacles. Où là, la langue imaginaire prend le dessus. En fait, parfois, je parle d'elle comme une gangrène. C'est très bizarre parce que je la vois à la fois comme quelque chose qui me permet d'éveiller, d'activer certains leviers, à la fois apaisant et en même temps spirituel et en même temps langagier, mais aussi des trouvailles vibratoires dans la voix, dans la manière de chanter, dans l'appareil, développer la phonation aussi de la langue, etc. Ça permet aussi des inflexions que le français, par exemple, me permet moins aussi parce que j'ai un rapport au français, c'est ma langue maternelle. Donc, on a un rapport, on tourne un peu autour comme une espèce de fétiche un peu étrange, on n'ose pas y aller, etc. Et pardon, je reprends ce que vous. Et en fait, donc, mais en même temps, parfois, je la vois un peu comme. Alors une gangrène ou alors une espèce de marée montante comme ça qui prend le dessus. Et effectivement, les dernières créations que je fais, elles sont entièrement chantées dans cette langue imaginaire. La prochaine création qui arrive est beaucoup de textes. Et je sais pas pourquoi je vous dis ça. Et oui, et ça part... Pardon. Et effectivement, ça part de l'intime. Et pour vous donner un exemple, allez, depuis presque une dizaine d'années, moi, ce qui m'importe, c'est de travailler sur la place de l'enfant dans la famille, et notamment la place de l'enfant dans la famille pluriculturelle. Et c'est les questions qui sont pour moi une trame dans les dernières créations. Et la prochaine création, ça sera justement lié au rapport qu'ont les enfants au sein d'une famille pluriculturelle, mais dans un univers imaginaire, fantasy, presque, hein, puisque là, même, enfin, je veux dire, mythologique, autour du concept d'adelphité.
3: Alors, moi, je ne me considère pas du tout comme un artiste, mais je suis assez instinctif dans ce que j'entreprends. Et c'est sans calcul. C'est-à-dire que les podcasts que je crée ou le livre que j'écris ou autre, c'est quelque chose qui me manquait. Et donc j'ai fait quelque chose qui me manquait. T'espères toujours que ça va toucher des gens et ça touche des gens. Je crois que, enfin, on le voit dans la musique, il y a des gens qui sont dans le calcul et qui essayent de mettre en place des recettes. Tant mieux s'il y a des recettes qui fonctionnent et des gens qui sont adeptes de ça. Moi, j'ai fui radicalement. Les artistes qui m'intéressent sont justement ceux qui abandonnent les recettes. J'aime beaucoup d'artistes qui ont eu un premier album qui a cartonné et qui n'ont pas cherché à le reproduire avec le deuxième, quitte à se brûler les ailes ou à disparaître. Mais je suis très touché par cette démarche, beaucoup plus que par un calcul que je peux comprendre, par contre, que je critique pas. Je comprends tout à fait que ça doit être très très inquiétant. On en a parlé notamment dans le podcast sur ce deuxième album, qui est quand même quelque chose qui amène une réflexion chez tous les artistes. Mais je crois qu'effectivement, les artistes qui ont touché des millions de gens et qui sont entrés dans l'histoire, généralement, quand tu vois comment ils commencent, il n'y a pas de calcul, c'est très instinctif. Soit c'est des artistes qui étaient, si je prends toute la soul ou la musique noire des années 50-60, ce sont des artistes très pauvres qui jouent déjà par nécessité et qui sont obligés de se dépasser parce que leur vie en dépend. Mais même si tu prends les Beatles ou autres, à la base, c'est pas des grands musiciens, c'est des gens sur qui beaucoup de personnes n'ont pas misé. Et tu sais pas pourquoi, il y a une alchimie qui se crée à un moment précis. Je suis pas sûr qu'ils étaient dans le calcul quand ils ont pondu la plupart des chefs-d'œuvre qu'ils ont fait, quoi. Et d'ailleurs, j'imagine que quand le calcul est arrivé, c'est ça qui les a amenés à peut-être à se perdre, mais c'est une parenthèse que je ferme tout de suite.
1: Et justement, je me suis dit, là, nos auditeurs et auditrices de Fréquence Protestante doivent dire, mais là, il faut qu'on écoute une musique de Nosfell.
3: Ah, je pensais que tu allais dire, il faut qu'ils écoutent le podcast, parce que aussi. Là, c'est trop court.
1: Mais ça, on en parlera après, mais effectivement, l'avantage du podcast, c'est qu'il est beaucoup plus long. Et Raphaël, juste avant l'émission, je vous ai demandé une musique que vous conseillerez sur cet univers Nosfell. Quelle est laquelle vous avez choisi?
3: J'ai choisi un morceau du deuxième album, en anglais, parce que j'ai envie de... Parce que c'est celui qui est venu. Vous me l'avez demandé, j'étais en train de partir pour vous rejoindre. Soyez gentil, Raphaël. Hein, c'est celui qui m'est venu, mais parce que je trouve que c'est un morceau qui montre comment Nosfell est capable d'installer une ambiance très vite. Et je trouve que la connivence qu'il y a à ce moment-là entre lui et Pierre Bourgeois est assez magistrale.
1: On écoute.

0: C'était Hope Ripped the Night, donc de Nosfell. Donc je suis bien, on est bien sur Fréquence Protestante avec Raphaël Melki et Nosfell. Donc Nosfell, artiste de rock français, si on peut dire ça, qui a créé tout un univers.
1: T'as bien quand on dit rock français?
2: Ah, c'est votre question. Je sais pas, parce que. Enfin, je
0: on
2: sais
0: vous
2: pas.
0: Présente comme ça.
2: Ah oui, c'est vrai.
0: Ouais.
2: Mais parce que pour moi,
1: ouais,
2: le rock
1: déjà,
2: français, c'est vraiment.
1: Le charme, c'est ce qui compte.
2: Ouais, rock français, c'est presque un genre en soi. Je pense plutôt rock français, pour moi, c'est plus. Tu sais, Noir Désir, Eiffel.
3: Moi, je voulais pas mettre de bazar. Ouais. Hein,
0: mais c'est une bonne question. Hein.
2: Mais pourquoi pas, pourquoi pas.
3: Des fois qu'il continuerait de vous dire des trucs qui me disent pas, ça m'intéresse, j'en profite.
0: C'est soit une pointe de jalousie, Eiffel. C'est bien, ça va vous nourrir pour les prochains podcasts, c'est ça.
2: En tout cas, c'est un genre qui m'influence, évidemment, bien sûr.
0: Et justement, ce genre-là, j'ai une question parce que maintenant, ça fait plus de 20 ans que vous avez votre carrière. On sent quand même une évolution dans vos albums, notamment que ce soit dans la langue, dans la façon d'interpréter. Et j'imagine aussi, c'est le fruit aussi de se laisser dépasser. C'est qu'en fait, en mûrissant musicalement, en évoluant, avec aussi la vie perso, avec la vie de famille, tout ça. Est-ce que vous avez l'impression aujourd'hui que vous arrivez dans une forme de maturité dans votre univers musical?
2: Ouh là là, ça, je sais pas trop. En tout cas, je me sens plus libre. C'est pas que je me sentais enclavé, mais il y a peut-être un ou deux disques où je me suis demandé si je faisais pas un peu des concessions, mais tu vois ce que je veux dire, Raphaël. Toi, tu sais mieux peut-être. Moi, je crois que tu sais mieux que moi certaines choses.
3: Ah bah vous êtes loin de lui. Moi, je sais mieux que lui ce qu'il pense dans sa musique.
2: En tout cas, j'ai l'impression là aujourd'hui, et puis sur ce que je suis en train de préparer là, j'ai l'impression d'avoir trouver un équilibre, en tout cas dans ma manière de créer, d'agencer mes idées, d'écouter aussi, d'écouter les idées qui me traversent.
0: Raphaël Melki, vous qui avez suivi cette carrière, comment vous avez vu cette évolution?
3: Je ne vais pas répondre.
0: Ça ne m'arrange pas.
3: Non, je ne vais pas parler de Nosfell, je vais parler de manière générale et on verra s'il a envie de se retrouver là-dedans ou pas. Mais je trouve que c'est très difficile d'être artiste actuellement. Parce qu'il y a beaucoup de bruit autour de vous. C'est-à-dire que tout le monde y va de son avis, tout le monde y va de son conseil, tout le monde y va de ses envies. Quand on arrive avec un univers aussi fort, vous créez ce qu'on appelle une fanbase. Et donc, dans cette fanbase, il y a toujours plusieurs clans. Il y a le clan de ceux qui aimeraient vivre la même émotion tout le temps. Et c'est louable, parce que l'émotion est tellement forte que c'est normal qu'on ait envie de la revivre. Et après, vous avez ceux qui acceptent votre parcours, votre chemin. Et même si le chemin de l'artiste prend un tournant un peu différent, on l'accompagne, parce qu'il y a quand même une âme et de l'ADN qui est toujours là. Et je ne sais pas pour lui, mais forcément, il y a un moment, si on commence à écouter les gens, on peut être tiraillé. Cette langue, c'est quelque chose qui lui appartient, qui, voilà, dans l'archipel Nosfell, explique à quel point ça part de l'intime. Après, on peut pas lui en vouloir pendant 20 ans d'avoir aussi envie de chanter dans d'autres langues, d'avoir envie de collaborer avec d'autres personnes. Moi, quand je l'ai connu, alors je déteste le ramener à de la technologie, mais il faut quand même dire qu'il se samplait sur scène. Donc, il faisait des loops. Donc, il chantait, il y avait 6 fois sa voix, la ligne de basse était gérée soit par le violoncelle, soit avec la guitare. Il faisait des rythmiques de guitare et puis il jouait par-dessus. Enfin bon, et il faisait le rythme avec la bouche. Mais il posait le rythme. Ce n'est pas un beatboxer, c'est plus intéressant que ça. Donc, au final, on était en face d'un univers qui était colossal. Capri, il a envie d'avoir sur scène et une batterie et une basse, on ne peut pas lui en vouloir. Donc, on ne va pas regretter toute notre vie qu'il ne soit pas tout seul avec ses petits pieds à appuyer sur des boutons pour pouvoir. Donc, moi, c'est ça qui m'intéresse, c'est qu'il y a des propositions, il y en a auxquelles j'ai plus adhéré que d'autres, mais le chemin et l'œuvre globale restent passionnantes. Et quand après il va s'orienter vers le spectacle vivant, qui est le propos actuel de nos enregistrements, eh ben, il nous emmène dans d'autres choses où on le suit. Donc, et c'est une question que j'ai posée hier. Je lui dis, mais comment le public s'est comporté à ce moment-là? Donc, ça rejoint la vôtre, Raphaël. Et c'est ça, c'est-à-dire qu'il y en a qui suivent, et puis il y en a qui peuvent pas s'empêcher de donner leur avis. Et je trouve ça, j'imagine que ça, quand on fait de la musique ou quand on, quel que soit l'art qu'on produit, quand il vient de soi-même, lire tout ça, ça doit être un truc un peu schizophrène entre recevoir beaucoup de

0: de voir. Je suis trop sensible en fait à ça et je suis assez. Je suis influençable, alors jusqu'à un certain point, c'est-à-dire que je vais pas à un moment donné répondre à une commande d'un commentaire. Je vais pas dire si quelqu'un va me dire faudrait faire un disque de rock en français. Ouais. Je vais pas suivre le conseil, mais par contre ça va me toucher, ça va me faire réfléchir, ça va un peu me. Enfin, je vais passer par plein de phases, plein d'états émotionnels qui vont me faire perdre beaucoup de temps. Et donc ça a pu effectivement me et je suis pas du et je pense que même aujourd'hui c'est très compliqué pour moi.
1: C'est pour ça que ouais. Je parle de bruit. Parce ouais. C'est vraiment c'est pas le commentaire de gens compétents, c'est toujours intéressant, la critique ça
2: au
1: peut
2: constructif,
1: ça peut construire quelque chose. Mais je trouve que les réseaux, enfin bah, c'est pas le débat, mais c'est vraiment du bruit. C'est-à-dire que tu sais pas, moi je vois sur ce que j'entreprends, je reçois la même chose et en fait au bout d'un moment tu sais pas quoi en faire.
2: Tout le monde a son avis.
1: Tu peux pas et je vais faire une petite parenthèse, si vous me permettez, parce que Raphaël, vous m'avez introduit par le prisme de Prince.
2: Bien sûr.
1: Quand les fans de Prince étaient des gens très très exigeants et qui avaient tous la volonté de voir leur Prince, puisque justement il a fait beaucoup de choses différentes et donc chacun voulait qu'il reste dans le moment qu'il leur a plu. Et quand Internet est arrivé, notamment quand il y a eu un site, plusieurs sites américains qui étaient des forums, on sait que son rapport à ça a été très compliqué. Ça veut dire que d'un coup, il s'est mis à lire des centaines et des centaines d'avis très différents et à se rendre compte que de toute façon, il pouvait pas, il arriverait jamais à répondre à la demande. Et on sait qu'il a été très, très, très focalisé sur les avis, que ça l'a rendu assez dingue. Et il y a des chansons qui sont arrivées par la suite qui donnaient le sentiment d'être des chansons d'amour, mais qui peuvent être lues comme des chansons dédiées aux fans où il leur dit, bon, c'est bien de m'aimer comme ça, mais à un moment, arrête de me demander ce que je dois faire, ce que je dois pas faire.
2: Non, mais c'est vrai que ça doit être complexe, cette nouveauté, vous avez vécu cette arrivée, en tout cas, tout au long de votre carrière des réseaux sociaux et de tout ce bruit. En fait, moi, j'avais une question par rapport à cette maturité musicale. C'est peut-être un peu profond, j'imagine que vous en parlez dans le podcast. C'est, est-ce qu'en fait, votre musique, ça a toujours été en symbiose avec vous-même, une sorte de cohérence, ou est-ce que, à l'époque, c'était une façon de tendre vers quelque chose, un idéal vers lequel vous allez. Et aujourd'hui, vous avez une sorte d'apaisement et de vous dire, en fait, c'est vraiment moi. Et j'ai réussi à trouver une sorte d'équilibre avec cet univers qui, au début, était une création pour s'échapper ou en tout cas, vivre quelque chose de différent.
0: C'est une bonne question. Je me souviens, d'autant que je me souvienne, pour moi, j'avais besoin de jouer. J'avais besoin de trouver des espaces pour chanter et trouver une sensation que j'avais pu vivre dans la cour d'école à un moment donné. Et ce truc-là, j'avais besoin de le retrouver. J'avais besoin de pouvoir voir ce que c'était aussi. Il y avait beaucoup de curiosité par rapport à qu'est-ce que je suis capable de donner. Et effectivement, on a l'impression de trouver un peu une place sociale. Et je crois que c'est ce qui m'anime encore aujourd'hui. Très simple, je pense.
2: Ouais, c'est qui évolue, j'imagine, parce que cette façon aussi, vous l'expliquez un peu là, de se laisser traverser aussi par les événements, de se laisser dépasser aussi par le monde. Mmh. Enfin, ça doit être parfois un peu terrifiant, mais ça permet, j'imagine, d'inspirer musicalement et de se laisser aussi évoluer. Et en fait, d'évoluer, de jamais être caduc ou en tout cas jamais être dépassé par son temps, ou en tout cas par vous-même. On va peut-être parler un peu du podcast. Parce que quand même, il y a un podcast qui a été écrit par vous deux, qui a été lancé en avril, Raphaël, je ne me trompe pas, qui a déjà, au moment où on enregistre, 9 épisodes, c'est ça ? J'ai bien suivi, j'ai bien révisé mes leçons.
1: Nous arrivons à tenir le rythme d'un par semaine.
2: Ça, c'est assez dingue, ouais. Parce que c'est des épisodes qui sont longs, peuvent, qui durent plus d'une heure, voire plus de deux heures, certains. J'ai une question déjà toute simple. Pourquoi ce podcast ? Pourquoi ce podcast, Raphaël Melki ?
1: J'ai la chance donc maintenant d'avoir des échanges avec ce monsieur à différents moments de l'année et donc on s'est vu au même quand son album était alors dans sa tête terminé, au niveau des maquettes j'imagine terminées, l'enregistrement bien avancé. Moi, je donne aucun avis et j'interviens pas du tout sur rien qui est créatif. Hein, c'est vraiment sa partie. Moi, je suis très loin de ça. Mais il y a un objet qui m'intéresse, c'est l'objet du public, des fans et des gens qui suivent. Et pour moi, la musique de scène est une musique où les gens que j'ai croisés en concert sont des gens très engagés. Mais on est dans une époque très étrange sur l'information, c'est-à-dire qu'en fait, on ne sait plus comment informer les gens parce qu'ils sont partout. Et donc, ils sont partout, ils sont nulle part.

0: C'est-à-dire qu'avant, t'avais, jadis, t'avais le fan club. Mais au moins, t'avais des lettres envoyées. Puis après, il y a eu des forums ou des groupes de discussion. Donc au moins, il y avait une manne. Aujourd'hui, ils sont partout. Et comme l'a expliqué Nosfell très justement, les réseaux sociaux, c'est pas forcément quelque chose qui l'investit de manière intensive. Et je le comprends totalement. Ensuite, je savais, quand il m'a expliqué le projet, qu'il serait intégralement en Clocobet. Mais en même temps, qu'il allait à la fois continuer d'explorer sa mythologie et en même temps livrer un certain nombre de choses personnelles. Et je trouvais, là, c'était très égoïste, dommage que là, pour le coup, on puisse passer à côté. Surtout que dans une des réflexions de communication, il y avait l'idée d'annoncer qu'il y avait une grosse partie de lui dans ce qu'il allait raconter. Et comme je savais que, parce que moi je crois beaucoup au fait qu'il va avoir beaucoup de promotions et beaucoup de gens qui vont s'intéresser à cette sortie du mois de novembre, et qu'il allait devoir répondre mille fois aux mêmes questions, je lui dis, est-ce que tu veux pas qu'on fasse quelque chose qui fasse pas un bilan, mais qui explique un peu tout ce qui s'est passé jusque-là, parce que les trois dernières œuvres de Nosfell sont des spectacles. Le dernier album remonte à...
1: 9 ans.
0: Donc il y avait aussi quand même plutôt... Il y avait aussi une idée de donner aux journalistes qui pourraient s'y intéresser, plutôt que de dire vous étiez où pendant 9 ans, ils n'arrivent pas à poil en disant vous étiez où pendant 9 ans, il s'est passé beaucoup de choses et beaucoup de choses passionnantes. Et donc, il m'a fait confiance, même si au début je l'ai vu se demander dans quoi j'allais l'emmener. Et puis on a commencé sans chrono, effectivement. Donc forcément, les premiers sont un peu plus longs parce qu'on pose les bases. Après, j'ai pas lu à lui reposer les mêmes questions. Donc, on fonctionne sur les acquis. Ça fonctionne comme une série. C'est assez classique. On fait un projet, enfin une de ses œuvres chronologiquement par épisode. Et puis, on va enregistrer cet été une deuxième série d'épisodes qui vont être exclusivement consacrés à l'album et où on va rentrer un peu dans chacune des chansons commencer. C'est pas marketing, j'allais dire, c'est pour faire du teasing. C'est parce qu'en fait, on patiente. Donc pour les gens qui, comme moi, trépignent de voir le disque arriver, on en aura des petites saveurs jusqu'au mois de novembre où là, on pourra enfin se jeter et sur le disque et sur les concerts qui seront annoncés.
2: Justement, Nosfell, donc c'est l'album pour début novembre. Comment vous avez abordé, Raphaël nous a dit quelques pistes sur comment vous avez reçu la proposition de devoir faire un podcast. Comment on approche ça? Est-ce que c'est quelque chose qui vous a fait peur ou quelque chose qui vous a interrogé sur le sens que ça avait?
1: Au début, la première question qui m'a traversée, c'est qui ça va intéresser?
0: C'est une question qui revient parfois. Mais ça a sens ce que j'ai dit. Et parfois je me dis, oh là là, j'étais en train de réécouter là. Mais t'es un malade. Je les écoute comme auditeur.
1: Donc après, moi je suis touché, flatté. Et en même temps, je me rends compte aussi de. Ça me permet de me rendre compte de ce qui a été. Du travail qui a été accompli. C'est vrai que je réfléchis rarement en termes de... Même si je peux avoir des satisfactions d'un travail accompli lorsqu'on termine quelque chose, on termine un enregistrement, qu'on termine une partie ou une écriture, etc., une forme d'écriture. Là, il y a quelque chose d'assez... Alors, après, c'est ce que je ressens... à l'instant T de l'interview et ce dont je me souviens aussi parce que c'est quand même des conversations quasiment à bâton rompu, il n'y a rien qui est préparé donc en fait moi c'est un rendez-vous que j'aime bien me retrouver, c'est un truc un peu d'amitié aussi, j'aime bien retrouver Raphaël Melki dans son studio de podcast de boire des cafés, de discuter, de refaire le monde et de parler ensuite du travail accompli. J'aime bien cette idée de collection. Moi, je suis assez dans mon propre travail. J'aime bien penser aussi même si je prévois pas nécessairement un planning de création. J'aime bien penser le travail un peu comme des ensembles de polyptiques, etc. Et cette forme-là m'a séduit. Et voilà, mais c'est vrai qu'au début, je me suis dit, qui ça va intéresser? Et écoute, je suis très étonné de voir que ça intéresse quand même beaucoup de monde.
2: Ouais. Est-ce que c'est un podcast qui est fait pour les fans de Nosfell ou c'est une porte d'entrée pour découvrir l'univers?
0: Ah, il faut rester assez humble avec tout ça. C'est-à-dire qu'évidemment, c'est pas fait pour des spécialistes. Justement, je suis pas journaliste, je cherche pas à me faire journaliste, je sais où est ma place. Ma place est dans le public. Et c'est vraiment une place que j'aime beaucoup. Et je l'interroge avec le point de vue du public. Donc soit un public qui connaît très bien et qui a envie de savoir parce que ils ont repéré certaines, il y a des titres qui sont fétiches, il y a cette langue, bon, voilà, et donc il y a des gens qui le suivent. Et puis ceux qui ne le connaissent pas et qui vont le découvrir soit avec soit en novembre avec le disque, soit à force de tout ce qu'on poste sur les réseaux ou autres, eh bien justement ils peuvent se laisser porter parce que je lui pose vraiment des questions. Déjà je vais pas le chercher sur la polémique, parce que c'est pas le but, et ensuite c'est très bienveillant, et je le laisse se raconter. Et donc parfois, évidemment, il aime pas trop quand il y a des hésitations ou des choses comme ça, mais on invite les gens à nos conversations, c'est de la discussion. Donc dans la discussion, il y a des moments où tu te reprends, il y a des moments où tu dis « Ah, j'ai dit ce nom-là, mais en fait c'est pas ce nom-là », et c'est pas grave. Et l'idée, c'est d'inviter ces gens dans ces discussions, parce que c'est un conteur, il faut pas l'oublier, et ça fait partie de sa tradition, ça fait partie de la manière dont on l'a découvert sur scène, et il sait raconter les choses, et je trouve qu'il raconte très bien son histoire.
2: Bien, donc c'est l'archipel Nosfell sur toutes les plateformes. Et effectivement, c'est intéressant parce que ça permet d'être une discussion. Moi, j'ai écouté un ou deux épisodes, ou pas tout. J'ai pas eu le temps de tout écouter, mais je promis, je rattraperai mes devoirs.
0: Et pardon, je me permets une parenthèse. Et il nous fait l'honneur et le cadeau de nous offrir du contenu exclusif dans pratiquement tous les épisodes. On a soit des versions live qui ne sont jamais sorties, on a des démos, on a aussi des moments où il joue dans le studio. Bon, moi, c'est du pain béni, tu vois, tout ça. Donc,
2: mais ce qui est gênant, voilà. Raphaël Melki, c'est que justement, c'est parfait. Vous êtes pas journaliste, mais vous êtes bon en transition. Mais du coup, vous allez faire Nosfell a l'honneur de nous permettre de faire une petite représentation, en tout cas de nous jouer un de ses morceaux. C'est le corps des songes, c'est ça, Nosfell. Et du coup, je vous laisse le micro. C'est une sorte de carte blanche d'impromptu, on va dire.
0: C'est magnifique. Je vous laisse le micro. Nosfell à la guitare et moi aux claquettes.

0: Merci beaucoup, Nasfel. Merci pour ce cadeau. Non,
1: ça va. Vous voyez, c'est ça. Voilà, c'est-à-dire qu'on est en train de... On papote tranquillement, et ce monsieur est capable de chanter comme ça, on brûle pour point.
2: Ouais, c'est vrai.
1: Et vous ne pas, il arrive, il a une journée harassante, il est fatigué, je le fais parler pendant 3 heures. Je me dis, bon, on l'a fait, mais on l'a fait quand même. Et boum, tout de suite. Donc voilà, voilà ce qui justifie amplement ce podcast et tout le prosélytisme dont je fais preuve depuis tant d'années. Et je continuerai.
0: À moyen, voilà, au début, vous avez commencé avec 20 personnes. Maintenant, le but, c'est d'avoir des milliers, c'est ça.
1: Évidemment.
0: En tout cas, l'émission malheureusement touche à sa fin. C'était passionnant. Merci beaucoup, Nosfell, et merci Raphaël Melki pour votre temps, pour ce voyage dans votre univers. Je rappelle votre podcast, donc disponible sur toutes les plateformes. C'est l'Archipel Nosfell. Donc là, on a ouvert plein de portes, plein de fenêtres pour un peu découvrir qui vous étiez. Et là, voilà. En plus, Raphaël, vous connaissez encore mieux Nosfell. Donc, c'est des discussions longues et c'est assez unique comme contenu.
1: Et Chants Adelphiques, le nouvel album en novembre.
0: J'allais dire début novembre, c'est ça. On l'attend. On en parlera bien sûr sur Fréquence Protestante. Aussi, merci. Vous pouvez retrouver Raphaël Melki quand même tous les deuxièmes samedis du mois à 22h sur Fréquence Protestante pour son émission La Musique se livre. Chères auditrices et auditeurs de Fréquence Protestante, merci de votre fidélité.
1: Merci beaucoup.
0: Je vous souhaite un bon été, prenez soin de vous et de vos proches, et à bientôt pour un nouvel impromptu de Fréquence Protestante.

0: Bonjour, ici Paul-Hubert Desménard. Bienvenue dans cette deuxième promenade musicale autour de la rencontre entre un compositeur, Alfred Schnicke, et un pianiste, Nicolas Stavy. Bonjour Nicolas.
1: Bonjour.
0: Au cours de cette émission, nous allons faire plus ample connaissance avec ce compositeur si méconnu. Mais auparavant, juste un rappel, Nicolas Stavy, vous êtes donc pianiste, au répertoire éclectique qui va de Haydn aux compositeurs du XXe siècle, et en particulier les compositeurs soviétiques et post-soviétiques, Tichenko, Shostakovich, et maintenant Alfred Schnicke avec cet album qui s'inscrit donc dans une continuité. Alors, quelques repères biographiques. Alfred Schnicke est né en 1934 à Engels, capitale de la République autonome des Allemands de la Volga en Union soviétique, et mort en 1998 à Hambourg, en Allemagne. Son père appartient à une communauté juive germanophone de Lettonie. Sa mère est issue d'une communauté russe-allemande implantée au bord de la Volga. Alors bien que cumulant les identités, il se sent à la fois russe, allemand et juif, c'est la Russie que Schnicke considère comme sa véritable patrie culturelle. Sur le plan religieux, il considère sa foi comme simultanément catholique par sa mère, juive par son père et orthodoxe par la Russie. « J'ai pris conscience de mon dilemme sans solution de n'appartenir à personne, de ne pas avoir de pays, de lieu à moi. Je m'y suis finalement résigné. Peu importe au fond où l'on se trouve, ce n'est pas l'essentiel. Ce qui compte, c'est ce que l'on pense », déclara-t-il. Alfred Schnicke passe les premières années de sa vie à Engels, puis en 1946, son père obtient un poste de rédacteur à Vienne. Il y découvre un univers musical qui lui était complètement étranger et découvre les classiques Haydn, Mozart, Beethoven, Schubert, avant de connaître les musiciens russes. Il commence à étudier le piano, puis en 1948, la famille part à Moscou et il étudie la composition et le contrepoint au conservatoire Tchaïkovski, d'où il sort diplômé en 1961. Il y enseigne ensuite jusqu'en 1972 et se consacre alors à la composition. Mais le modernisme de ses premières œuvres suscite la méfiance des autorités. Elles sont éditées avec retard, mais elles sont quand même jouées dans des circuits clandestins et à l'étranger. Mais il se voit toujours refuser le visa pour l'étranger et on le sature de commandes de musique pour le cinéma. À partir de 1985, alors qu'on assiste à un regain de liberté, il est atteint d'une série de graves hémorragies cérébrales. Enfin, en 1990, il quitte l'URSS pour Hambourg. Là, il écrit beaucoup de musique malgré la maladie et il meurt en 1998. Parmi ses œuvres, 10 symphonies, de nombreuses œuvres concertantes, 4 opéras, quelques œuvres vocales et chorales, de la musique de chambre, de la musique pour piano et 66 musiques de films. Sur le plan stylistique, il s'intéresse d'abord à l'avant-garde dans les années 1960, puis il s'en éloigne pour évoluer vers ce qu'on appelle du polystylisme, une sorte de collage d'éléments contrastants. Le but de ma vie est d'unifier la musique sérieuse et la musique légère. Alors, vous voulez rebondir, Nicolas, sur
1: oui,
0: cette bio?
1: Je trouve que cette bio caractérise magnifiquement. Merci de l'avoir choisi. Vraiment, parce que on y voit plusieurs choses. On y voit à la fois le côté polyculturel, c'est très important. En effet, si vous le disiez, Schnicke est issu vraiment de pratiquement tous les pays, disons, d'Europe de l'Est, Allemagne, Lettonie, assez peu Russie à proprement parler. Il y est pourtant né. Il y a vécu bien longtemps et il se définissait lui-même comme un compositeur russe sans une goutte de sang russe. Et il ne se considérait pas comme polyculturel. Hein. Il disait bien russe sans une goutte de sang russe, ce qui veut dire beaucoup de choses. Et en effet, quand on écoute sa musique, très clairement, ce qui distingue dès le départ une des caractéristiques principales, même si son écriture est très singulière, c'est vraiment la sienne, comme tous les grands créateurs qui inventent un mode d'écriture et ne plagient pas ou ne font pas à la manière d'eux. Dans notre première émission la semaine dernière, nous voyons que il y avait cet aspect dans sa jeunesse, dans les années 50, cette écriture post-romantique attachée quelque part un petit peu au passé, mais on sentait cette influence russe très forte. Rachmaninov, Scriabin, ce sont des compositeurs que volontairement je n'ai pas cités pour pas influencer les auditeurs et pour montrer qu'il avait déjà son univers à lui. Mais on ne peut s'empêcher malgré tout d'entendre ces réminiscences quelque part de ces aînés du début du XXe siècle ou de la première moitié du XXe siècle en Russie. Et ce qu'on va voir aujourd'hui, c'est peut-être aussi justement cet aspect plus germanique. Alors en quoi est-ce que, comment est-ce qu'on peut définir le caractère russe ou le caractère germanique? Et il me semble que le caractère russe, c'est vraiment avant tout l'émotion des sentiments, le côté sombre, mais le côté aussi quelque part nostalgique. Il y a beaucoup ça dans la culture russe, pas seulement la musique d'ailleurs, hein, dans la littérature, c'est la même chose. Dans le cinéma aussi, et la caractérisation germanique, eh bien, on peut dire avant tout la structure des œuvres architecturales. Hein, les grands compositeurs germaniques, je pense à Beethoven, je pense à Schubert, Mahler également que Schnittke adorait. Ce sont des architectes de la musique. Et l'autre aspect, c'est peut-être la polyphonie de Bach, autre géant.
0: Alors, notre émission va se centrer sur la sonate numéro 2 de 1990. Que pouvez-vous nous en dire avant qu'on ait dans l'écoute?
1: Alors déjà, à 90, on est donc finalement vraiment déjà dans les dernières œuvres. Hein. Lors de la première émission, nous avons écouté des œuvres de 1950, des œuvres de 1960 qui étaient déjà bien transformées. Enfin, c'était déjà un compositeur bien différent 10 ans plus tôt. Donc là, on est 30 ans après les années 60, en 90. Et c'est donc vraiment un compositeur extrêmement maître de son écriture qui revient quelque part donc à cette forme sonate avec il compose à peu près en même temps 3 sonates pour piano, cette deuxième donc la centrale est à mon avis vraiment un de ses grands chefs-d'œuvre. C'est une œuvre qui est très architecturée, qui est très contrastée. Elle a 2 mouvements vifs et un mouvement lent qui est presque un requiem, on peut dire, pour piano. C'est une œuvre très très tragique et un final absolument endiablé comme savent les faire les compositeurs russes. Et donc ces contrastes vraiment que je trouve absolument saisissants dans cette œuvre. C'est une écriture de piano qui est très dense, qui est extrêmement difficile, mais difficile je dirais techniquement, mais aussi pour rendre à la fois cet aspect orchestral du piano et en même temps cette structure très travaillée.
0: Alors nous allons écouter justement le deuxième mouvement de cette sonate, un mouvement lent, lento, bien sûr interprété par vous-même. Juste une présentation brève.
1: Ben donc voilà, vous allez entendre cette espèce de d'intensité du silence quelque part. Schnittke, c'est vraiment un compositeur du silence, comme l'a été Schubert bien plus tôt, et avec un langage bien différent. Mais c'est vraiment cette espèce d'un silence plein qu'on entend chez Schnittke. C'est vraiment pas le silence vide, c'est au contraire cette densité du silence et cette densité de l'absence. Ça me fait penser parfois au, vous savez, cette peinture incroyable, le cri de Munch, hein, dont on n'entend pas de son, mais dont on entend l'intensité du hurlement sans bruit.

0: quand vous parliez de silence, n'est-ce pas ? On a été servi.
1: Ah oui, c'est fou, hein, ce silence qui fait le lien entre certains sons et d'autres, et c'est les longueurs de ces résonances. En plus, j'ai eu la chance d'avoir un somptueux piano qui date des années 80, donc immédiatement, enfin vraiment de la période de cette œuvre-là, quelques années près. Et dans une acoustique magnifique et qui permet justement de les rendre pleins, d'utiliser cette épaisseur presque, ce côté presque matériel du son. Il y a quelque chose que je trouve presque, oui, de cette épaisseur d'une texture dense. Alors je sais pas, de la pierre ou de l'argile qui sèche, ou quelque chose qui a cette consistance très pleine, très noble en même temps, et pour raconter un petit peu cet univers si plein de Schnittke.
0: Alors, je vous rappelle que nous sommes sur Fréquence Protestante, 5.7 FM, DAB+, et que nous écoutons la musique d'Alfred Schnittke, présentée et interprétée par Nicolas Stavi. Alors, nous allons écouter maintenant le mouvement final de cette deuxième sonate, Allegro Moderato. Que voulez-vous nous en dire ?
1: Alors là, c'est vraiment le déchaînement des éléments. Après, sans transition, je dirais, après ce mouvement extrêmement posé, un petit peu comme des glas sonores, c'est un final qui, moi, me fait penser par certains aspects à Prokofiev, avec ce côté extrêmement rebondissant, mais à la fin, qui revient au silence. C'est d'ailleurs une des caractéristiques, c'est que pratiquement toutes les œuvres de Schnittke finissent non pas fortissimo comme beaucoup d'œuvres musicales, mais au contraire vraiment par le néant, par une absence, par un pianissimo. Et vous entendrez à la fin de ce mouvement-là, je sais pas si on entendra la fin, mais ce serait formidable parce qu'il y a vraiment cette espèce de déchaînement presque apocalyptique, et après un choral tonal qui se referme quelque part comme ça, un petit peu comme finalement ce qui sera la fin de sa vie avec ses AVC consécutifs qu'il a pu faire, et c'est à cette période-là qu'il compose cette sonate. Donc on peut-être y penser.

0: Quelle fin étonnante! On a l'impression d'avoir les 12 coups de minuit et après ce recueillement à la fin. Alors,
1: C'est vraiment ça, c'est vraiment ça. Oui, c'est cette espèce comme d'apocalypse qui tombe comme ça sur l'existence et puis de dernier souffle, quoi. Il y a quelque chose de très, oui, dans ces 7 ou 8 attaques cérébrales qu'il a connues à cette époque-là, il arrive toujours, même si ce sont des AVC assez forts qu'il a eu, qui le diminuent énormément, il reprend toujours la composition comme une espèce de, comme ça, presque de guerrier
0: Ah
1: qui
0: oui.
1: lutte, hein, pour la vie, et qui toujours arrive à avoir suffisamment de force pour se relever et continuer à avancer. Et je trouve qu'on entend ça vraiment dans ce final, cette espèce de combat pour la vie. Et puis de fatalité, voilà. Et je trouve ça très, très bouleversant. Ouais.
0: Alors, nous arrivons à la fin de cette émission. Avant de nous quitter et de retrouver Alfred Schnittke à la prochaine, signalons vos prochains projets, Nicolas Stavy.
1: Alors, les prochains projets, eh bien, dans quelques jours, je serai à Metz pour un projet qui me plaît beaucoup, les 7 dernières paroles du Christ de Haydn, que j'ai enregistré pour Bis il y a des années. Et que souvent je joue à cette période de Pâques, et cette fois-ci ce sera un petit peu particulier, d'abord parce que je le jouerai 5 fois dans la basilique de Metz, 5 jours consécutifs du 15 au 19 avril, parce que il y aura d'abord un magnifique comédien qui est Thierry Frémont, et une mise en espace de Paul-Émile Fourny, le directeur de l'opéra de Metz, qui nous invite pour ces 5 jours, et un texte donc de Jean-Pierre Nortel pour cette musique des 7 dernières paroles du Christ dans une version pour piano de Haydn, excessivement rare, originale par l'auteur, mais que j'avais découvert dans des circonstances très singulières en République dominicaine. J'en avais parlé sur les ondes de Radio Fréquence Protestante il y a quelques années quand le disque était paru. Et c'est voilà une joie de le faire dans un si beau lieu à Metz. Voilà pour les auditeurs du Grand Est qui nous écoutent. Et pour les Parisiens, il y aura un autre projet bien différent le 8 mai, dans un peu moins d'un mois, à Paris, au Châtelet, avec l'acteur et comédien Robin Renucci, et un nouveau spectacle autour des lettres de Kafka à Milenas, avec un peu de Schnittke au programme, et du Shostakovich aussi.
0: Ah, très bien. Alors, vous nous proposez maintenant d'écouter, pour terminer, deux des petites pièces pour piano de 1971, Mélodie et jeu. Un mot dessus ?
1: Oui, un mot, c'est une pièce qu'il a écrite pour son fils, voilà, qui a de 6 ans. Donc, il faut imaginer, moi, je pense que c'est quand même pas facile, hein, pour un enfant de 6 ans, mais c'est là qu'on voit l'exigence de l'apprentissage russe, et ce sont des pièces absolument adorables.
0: Très bien. Alors, merci beaucoup, Nicolas Stavy. Nous serons heureux de vous retrouver à la prochaine émission. Merci à Philippe et à la technique, et au revoir.
1: À bientôt.

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0: Ne cherchons point ailleurs le sujet de ma peine. Sans doute, ce chagrin qui vient de m'alarmer n'est qu'un léger soupçon facile à désarmer. Je ne te vante point cette faible victoire. Titus, ah, plus doux ciel que semble laisser ta gloire, un rival plus puissant voulut tenter ma foi et put mettre à mes pieds plus d'empire que toi. Que de sceptres sans nombre il put payer ma flamme, que ton amour n'eut rien à donner que ton âme. C'est alors, cher Titus, qu'aimer victorieux, tu verrais de quel prix ton cœur est à mes yeux. Allons, Phénix, un mot pourra le satisfaire. Rassurons-nous, mon cœur, je puis encore lui plaire. Je me compte être tôt au rang des malheureux. Si Titus est jaloux, Titus est amoureux.
1: Fermez les yeux, écoutez la voix des mots, celle des âmes. Sentez remonter de cette immobilité tendue, souple, profonde, la présence d'un corps, un espace autour, un écho, qui ici est celui de l'archive, mais qui toujours résonne quand c'est le théâtre qui parle. Ludmila Mikhaël est une immense comédienne de théâtre. Elle est Bérénice en 1984 sur la scène de la Comédie française, orchestrée par le dramaturge allemand Klaus Michael Gruber. Une Bérénice toute de retenue ultime, tendue vers l'impérieux de la mise à nu. La vérité, comme toujours dans la tragédie, la vérité, quitte à en mourir. Cette mise en scène est devenue mythique dans la mémoire du théâtre français. Klaus Gruber qui disait à ses comédiens « Je veux que vous parliez le cœur chaud et la bouche froide. » La passion est l'extrême empêché, ce qui étouffe et éclate en même temps, ce qui prend tout. Le corps est anti-engagé et empêché. L'incandescence de Bérénice, tout entière contenue dans sa robe sarcophage, sa robe statue. Titus a déjà décidé de renvoyer Bérénice, la reine étrangère qu'il voulait épouser et n'épousera pas. Dès avant le début de la pièce, sa décision est prise. Il reste à le dire. Ce qui se joue est joué, et en fait, rien ne sera joué tant que ça ne sera pas dit. Titus va devoir persuader Bérénice de la nécessité de la séparation, et Bérénice va refuser de l'accepter. La parole est vitale. Elle tient tout. Si elle échoue, c'est la mort. Ne nous trompons pas. Si vous fermez les yeux et réécoutez la voix, vous entendrez la palpitation de tout de soi qui résiste et sourd. Cette frontière bouleversante entre la parole et le silence, on en revient encore là. À cette source qui murmure pour ne pas jaillir. La limite. La vie en miracle est toujours à sauver, à écouter, à réchauffer. Le secret est à peine audible. Il faut que le théâtre passe à travers les larmes, disait Gruber. La même comédienne, Ludmila Mikhaël, jouait à Avignon en 1987 dans un autre spectacle devenu mythique, l'intégrale du soulier de satin de Claudel, mise en scène par Antoine Vitez. Didier Sandre et Rodrigue.
2: Là où il y a le plus de joie, comment croire que je suis absente? Là où il y a le plus de joie, c'est là qu'il y a le plus cruel. Je veux être avec toi dans le principe. Je veux épouser ta cause. Je veux apprendre avec Dieu à ne rien réserver. À être cette chose toute bonne et toute donnée qui ne réserve rien et à qui l'on prend tout. Prends Rodrigue, prends mon cœur. Prends mon amour, prends ce Dieu qui me remplit. La force par laquelle je t'aime n'est pas différente de celle par laquelle tu existes. Je suis unie pour toujours à cette chose qui te donne la vie éternelle. Le sang n'est pas plus uni à la chair que Dieu ne me fait sentir chaque battement de ce cœur dans ta poitrine qui, à chaque seconde de la bienheureuse éternité, s'unit et se resépare.
3: Oh, parole au-delà de la mort et que je comprends à peine. Je te regarde et cela me suffit, oh prouesse. Ne t'en va pas de moi. Reste vivante.
1: Nous sommes partis du murmure et nous arrivons dans l'immensité en plein vent qu'est la cour d'honneur d'Avignon. On y entend même les martinets, on y est. Une immensité enserrée dans la pierre, enclose, mais rebelle, offerte au ciel. Des échappées de tous côtés, le grand dehors. Ce n'est pas que le murmure ou le secret n'est plus court, mais les corps là-bas luttent contre le déséquilibre provoqué par les éléments. La cour est insonorisée aujourd'hui, et peut-être, paradoxalement, perçoit-on encore davantage cette matière dans le souffle des voix sur scène, ce qui est de l'urgence d'eux, les acteurs, à nous, ce qu'ils nous doivent de réussir, nous faire parvenir l'impalpable, et qu'ils prennent sens, donc corps en nous. Spectateurs qui sommes loin devant, en face, le texte est ce chemin aléatoire. Où est l'intime alors? Dans cette question se nichent les souvenirs secrets que chacun emporte après la représentation, souvent sans en avoir conscience. D'abord, même si on a aimé le spectacle, on est fatigué, on a froid, on veut rentrer. Puis le temps fait son tri. Et longtemps après, cette fois pour toujours, des sensations très intimes en nous gardent vivant ce moment. Ce mystère. Le vent, les mots, des corps jetés dans la bataille, quelque chose qui s'est dit et transmis et qui nous appartient. Quelque chose de très physique, finalement, s'extrait de nous pour reprendre forme dans cette mémoire. Le souffle d'Ariel? Non. Quelque chose de plus charnel, d'archaïque. Le théâtre.

0: Revenons à Bérénice. Titus porte le deuil de son père Vespasien, empereur auquel il va succéder. Ce deuil, Titus l'impose à Bérénice, qu'il tient à distance. Leurs rares rencontres ont lieu dans un cabinet entre leurs deux appartements. Un lieu de désert, comme ce deuil imposé par Titus. Un désert que Bérénice présente infranchissable. Quand la séparation est dite, la passion expire sur ses lèvres à elle. La vérité implacable de ce qui meurt et néanmoins est. Ses vers les plus célèbres. Dans un mois, dans un an, comment souffrirons-nous, Seigneur, que tant de mers me séparent de vous? Que le jour recommence et que le jour finisse sans que jamais Titus puisse voir Bérénice, sans que de tout le jour je puisse voir Titus. Racine, dans sa préface à Bérénice, disait « Toute l'invention consiste à faire quelque chose de rien. » Le cinéaste Raoul Ruiz, en 1983, a réalisé une adaptation filmée très personnelle de Bérénice, d'après une commande du Festival d'Avignon. Une vision fantomatique, ou plutôt nocturne, somnambulique, de ce lent arrachement. Un film sophistiqué, à parti pris maniéré, diraient certains. Mais restons sur elle, Bérénice, et sur une voix, celle d'Anna Alvaro, une autre immense comédienne de théâtre. Avec Bérénice, elle intériorise ce que chaque mot sortant de sa bouche nous transmet d'une brûlure inexorable.
1: De cette nuit, Phénice, as-tu vu la splendeur?

0: Tes yeux ne sont-ils pas tout pleins de sa grandeur? Ces flambeaux, ce bûcher, cette nuit d'enflammée, ces aigles, ces faisceaux, ce peuple, cette armée, cette foule de rois, ces consuls, ce sénat, qui tous de mon amant empruntaient leur éclat. Cette pourpre, cet or que rehaussait sa gloire, et ces lauriers encore témoins de sa victoire. Tous ces yeux qu'on voyait venir de toutes parts confondre sur lui seul leurs avis de regard.
1: Comment le théâtre peut-il donner chair à ce que des mots ont déjà de brûlant, sans pervertir leur puissance propre? Comment nous transmettre dans le souffle le mystère intact, le verbe incarné? Un autre film singulier, lui-même produit d'un spectacle original mis en scène en 1986 par Brigitte Jacques, a beaucoup marqué à l'époque. Louis Jouvet donnait des cours au conservatoire pendant la guerre. Ses cours ont été transcrits, ont été publiés, et Brigitte Jacques en a monté des extraits. Jouvet et une jeune comédienne juive travaillent une scène du répertoire, Elvire dans Don Juan de Molière. Philippe Clévenot et Jouvet, Maria de Medeiros, c'est la jeune comédienne qui tente de devenir Elvire.
2: Je vous ai aimé avec une tendresse extrême. Rien au monde ne m'a été si cher que vous.

0: Tu comprends?
1: Je vous ai aimé avec une tendresse extrême. Rien au monde ne m'a été si cher que vous. J'ai oublié mon devoir pour vous, j'ai fait...
0: Je vous ai aimé, il faut que ça déferle alors que tu fais un raisonnement logique. J'ai tout fait pour vous, je ne vous demande qu'une chose, c'est de corriger votre vie et de prévenir votre père. Sauvez-vous!
1: Je vous ai aimé avec une tendresse extrême. Rien au monde ne m'a été si cher que vous. J'ai oublié mon devoir pour vous, j'ai fait toute chose pour vous. Et toute la récompense que je vous en demande, c'est de corriger votre vie et de prévenir votre perte. Sauvez-vous! Je vous prie, ou pour l'amour de vous, ou pour l'amour de moi, encore une fois, Don Juan, je vous le demande avec larmes. Et si ce n'est assez des larmes d'une personne que vous avez aimée, je vous en conjure par tout ce qui est le plus capable de vous toucher.
0: Ça finit là. Et elle lui dit... Très gentiment, je m'en vais maintenant, je ne vais pas vous importuner plus longtemps. Il faut que ça arrive jusqu'au bout. Je vous en conjure par tout ce qui est le plus capable de vous toucher.
2: Cette femme noble a été séduite par Don Juan, enlevée à son couvent, puis comme toutes les femmes, abandonnée. Vers la fin de la pièce, elle revient devant lui, précédant le jugement final. Elvire revient non pour juger, ni pour se venger, mais pour sauver Don Juan. Elle porte vers lui l'élan absolu d'un désir qui n'est plus la passion originelle, mais sa transcendance. Sa passion, de nouveau jetée vers lui, est cette fois motivée par un désir hors d'elle. Elvire est la seule femme à oser affronter Don Juan. Involontairement, dans cette scène, elle va le reséduire et elle sera la seule femme à oser dire non. La passion d'Elvire est d'autant plus nue qu'elle est inatteignable.
0: C'est mieux, tu sens que c'est mieux.
1: Je le fais encore sur la pointe des pieds.
0: C'est quelqu'un qui a renoncé à tout. Il y a, par conséquent, au début, un détachement qui est extraordinaire. C'est quelqu'un qui descend du ciel par des moyens surnaturels, qui s'avance sur l'eau. Dans la vie de Don Juan, où elle apparaît tout à coup, c'est un avis du ciel. Et on entend soudain ce solo de flûte avec des sanglots. C'est une scène qui doit soulever la salle. Cette femme qui au premier acte avait une hauteur, une violence extraordinaire, revient tout à coup au moment où la pièce s'obscurcit et devient douteuse, où l'action se peuple de signes. Et elle vient dire cette complainte de tendresse, ce solo de suavité. Tu vois le contraste?
1: Je voudrais y arriver.
0: C'est un état intérieur. Dans beaucoup de religions, pour exercer les gens à un certain état, on les fait jeûner, c'est-à-dire qu'ils doivent éviter les impuretés de ceci ou de cela. L'acteur est exactement dans les mêmes conditions.
2: J'ai eu envie de vous faire entendre ce duo, car entre eux, Clévenot, Jouvet, Médéros, Elvire, ce qui se travaille, c'est la passion du théâtre. Une quête urgente de trouver, le chemin du personnage, l'énergie, ce qui doit être dit, porté, devant Don Juan et devant le public. Ce que Clévenot, Jouvet porte en lui d'urgence à rendre, à atteindre. Je parle de passion à travers des rôles de femmes, mais on entend ici l'incandescence d'un acteur rare, Philippe Clévenot. C'est infime, l'intention est tendue et souple à la fois. On sent que ça peut être cela ou cela, des tout petits riens d'interprétation d'une vérité, la quête d'un sourcier. C'est la vérité du théâtre qui nous est montrée dans ce spectacle. Elle est multiple. Jouvet à la sienne, qui ne sera pas celle d'un autre traducteur du verbe, mais le chemin qui s'exprime est celui de la passion pure. C'est ce qui fera toujours la force incantatoire et unique d'un plateau de théâtre. Sa face sacrée. Le sacré, le sauvage, le corps jeté dans la bataille. On en arrive à Phèdre et à Patrice Chéreau. La quintessence de la passion racinienne. La brûlure suprême. Phèdre a appris la mort de Thésée, dont elle est la femme. Cette mort supposée va lui donner la force ou la folie d'oser avouer l'amour fou qu'elle porte en elle au fils de Thésée, Hippolyte. Devant son aveu, le rejet, le dégoût qu'elle suscite chez lui libère comme un torrent cette passion longtemps contenue.

0: le monde autour disparaît. Quand Thésée, finalement bien vivant, va revenir devant elle, Phèdre se donnera la mort. De toute façon, elle est déjà morte. D'avoir accouché de cet amour trop enraciné en elle. Dire que ce personnage est physique est peu dire. Mais une fois encore, le verbe, le vers racinien, oblige le torrent à passer par l'étouffement. Le souffle, comme un enfantement, fait advenir ce qui peine ou hésite. Fermez les yeux, souvenez-vous, ou imaginez-vous, une aire étroite et longue, comme une route, entre deux rangs de gradins qui se font face. Les spectateurs de part et d'autre se penchent sur un cri. C'est le Phèdre de Patrice Chéreau, avec Dominique Blanc.
1: C'est moi, prince. C'est moi. Dans l'utile secours, vous eut du labyrinthe, enseigné les tatous. Que de soins m'eût coûté cette tête charmante. Un fil n'eût point assez rassuré votre amante. Compagne du péril qu'il vous fallait chercher, moi-même devant vous, j'aurais voulu marcher. Et Phèdre, au labyrinthe avec vous descendu, se serait avec vous retrouvé. Perdu.
2: Qu'est-ce que j'attends? Madame, oubliez-vous que Thésée est mon père et qu'il est votre époux?
1: Et sur quoi jugez-vous que j'en perds la mémoire, prince? Aurais-je perdu tout le soin de ma gloire?
2: Madame, pardonnez. J'avoue en rougissant que j'accusais à tort un discours innocent. Ma honte ne peut plus soutenir votre vue, et je vais...
1: Ah, cruel! Tu m'as trop entendu. Je t'en ai dit assez pour te tirer d'erreur. Eh bien, connais donc Phèdre et toute sa fureur. J'aime! Ne pense pas qu'au moment que je t'aime, innocente à mes yeux, je m'approuve moi-même. Ni que du fol amour qui trouble ma raison, ma lâche complaisance et nourrit le poison. Objet infortuné des vengeances célestes, je m'abhorre encore plus que tu ne me détestes.
0: L'écrivain Maurice Blanchot, fidèle à des thèmes qui lui sont chers, évoque Phèdre dans son livre « Faux pas ». Ce qui l'a conduite à la perdition, nous dit-il, ce n'est pas seulement la fureur du désir, c'est aussi son rêve de candeur. Et ce qui l'enchaîne fatalement à son crime, c'est aussi bien que la folie du crime, l'amour de la pureté, qui la force à être coupable pour s'unir complètement à l'innocence. Cette Phèdre-là, celle de Dominique Blanc dirigée par Chéreau, est une amoureuse. Une réduction blasphématoire? C'est l'image qui me reste en tout cas, c'est mon souvenir. Et puis pensez-y, être une amoureuse, aimer, des lueurs hallucinées dans les yeux, le corps en avant qui veut toucher, la parole qui embrasse, qui embrase, l'espace enflammé. Une réduction, vraiment? Un autre metteur en scène, Luc Bondy, une autre Phèdre, Valérie Dréville.
3: Je reconnus Vénus et ses feux redoutables d'un sang qu'elle poursuit tourments inévitables. Par des vœux assidus, je crus les détourner. Je lui bâtis un temple et pris soin de l'orner. De victimes moi-même à toute heure entourée, je cherchais dans leur flanc ma raison égarée d'un incurable amour, remèdes impuissants. En vain, sous les autels, ma main brûlait l'encens quand ma bouche implorait le nom de la déesse. J'adorais Hippolyte et le voyant sans cesse, même au pied des autels que je faisais fumer, j'offrais tout à ce dieu que je n'osais nommer. Je l'évitais partout. Oh! Comble de misère, mes yeux le retrouvaient dans les traits de son père. Contre moi-même, enfin, j'osais me révolter. J'excitais mon courage à le persécuter pour bannir l'ennemi dont j'étais idolâtre. J'affectais les chagrins d'une injuste marâtre. Je pressais son exil et mes cris éternels l'arrachèrent du sein et des bras paternels. Je respirais. Hénon. Et depuis son absence, mes jours moins agités coulaient dans l'innocence, soumise à mon époux et cachant mes ennuis de son fatal hymen. Je cultivais les fruits. Vaine précaution, cruelle destinée, par mon époux lui-même, à Trézène amené, j'ai revu l'ennemi que j'avais éloigné. Ma blessure trop vive, aussitôt a saigné, ce n'est plus une lenteur dans mes veines cachées. C'est Vénus tout entière à sa proie attachée.
0: Tout aussi passionnée et folle d'amour, mais l'image qui me reste cette fois de ce spectacle-là est celle de la fin. Une agonisante, une presque morte, qui se consume en elle-même. Fille de Minos et de Pasiphae, elle-même fille du soleil, Phèdre se consume, de la lumière à la nuit. Noble et brillante auteur d'une triste famille, toi dont ma mère osait se vanter d'être fille, qui peut-être rougit du trouble où tu me vois, soleil, je te viens voir pour la dernière fois. Je ne fais pas le tour, je ne compare rien. Je réveille pour vous des souvenirs personnels, des remontées de ma mémoire, une mémoire de théâtre partagée. Mais mon émotion à moi, celle que j'ai emportée ce soir-là, dont je peux dire aujourd'hui qu'elle est toujours là, c'est Valérie Dréville, rampant sur une lente de sable, la voix rauque, le souffle ultime, se consumant au feu d'un soleil presque éteint.

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0: Bonjour à tous, merci de votre confiance de nous rejoindre pour ce moment que je voudrais à la fois plein de sympathie et grave, puisque nous allons rencontrer un homme qui vient de mourir et qui a beaucoup compté dans l'histoire de notre pays, Lionel Jospin. Alors, il avait 88 ans, il était né en 1937, il est mort il y a 15 jours. Et pour essayer de comprendre ce qu'il a représenté pour notre pays, ce qu'il nous a offert par sa qualité de personne, j'ai la joie d'avoir deux invités, en tout cas dans le studio. J'ai déjà Pierre Goulman. Bonjour Pierre Goulman. Vous êtes alors attaché parlementaire, c'est ça que l'on peut donner comme définition ?
1: Oui, conseiller parlementaire, absolument.
0: Et vous étiez, vous avez suivi Pierre Lionel Jospin depuis toujours ?
1: Depuis toujours, quasiment, puisque j'ai commencé avec travailler avec lui quand j'avais moins de 25 ans, j'en ai 67 aujourd'hui, en 1984. C'est pour vous dire que j'ai grandi avec lui et je sais ce que l'homme que je suis lui doit.
0: C'est un bel hommage. Et en même temps, un témoin vraiment du vivant. C'est ce que dans la radio, vous pouvez nous dire vraiment, il y a des livres, et on va le voir avec notre autre invité. Mais vous avez ce jour le jour, donc tous les petits déjeuners de votre vie ont passé comme ça avec lui.
1: Alors, de ma vie, je
0: non, pas complètement,
1: mais effectivement, j'ai eu la chance, le privilège de participer tous les mardis matins à 8h30 pendant 5 ans à Matignon au petit déjeuner réuni autour du Premier ministre avec François Hollande, avec Jean-Marc Ayrault, avec Daniel Vaillant, avec Manuel Valls, Olivier Schramek, où l'ensemble des sujets de la semaine étaient évoqués.
0: Voilà. On va avoir l'impression d'être un petit déjeuner avec vous. Et face à vous, Pierre-Emmanuel Guigou, bonjour, vous êtes bonjour. Professeur à Créteil en sciences politiques, maître de conférence à l'université de Créteil.
2: En maître de conférence en histoire, effectivement. Oui.
0: Ah, voilà. Et votre spécialité, c'est l'histoire politique
2: De la seconde moitié du XXe siècle. Donc, j'ai fait ma thèse sur Michel Rocard et puis plus récemment, j'ai publié sur Lionel Jospin et François Mitterrand.
0: Et voilà. Et vous avez d'ailleurs, le mois dernier, dans la revue Histoire, qui est une sérieuse revue d'histoire, vous avez fait un grand article sur la gauche plurielle, Un espoir brisé, en compagnie de notre troisième invité qui sera en finale, mais qu'on ne pourra entendre que par le téléphone, Elisa Steyer, qui elle aussi s'intéresse à la naissance de la gauche plurielle. Donc, deux manières de voir et de vous répondre mutuellement. Alors, si je vous demandais à chacun ce que c'est pour ce que représente, je disais, c'est pas un hommage parce que je crois qu'il n'aurait pas aimé ça, mais cette personnalité très forte qui a été l'unique chef de gouvernement pendant 5 ans au temps de cohabitation, c'est-à-dire même au temps de Léon Blum. Aucun n'a jamais tenu plus d'un an. Édouard Herriot non plus n'a jamais, comme chef du gouvernement, tenu en cohabitation plus longtemps. C'est quand même merveilleux. C'est assez extraordinaire. Alors, comment est-ce que vous voyez cette personnalité, puisque vous passez de Mitterrand à Michel Rocard et Mauroy? Alors, qu'est-ce que c'est pour vous, tout ça?
2: Mais déjà, je crois que comme eux, il inscrit le socialisme effectivement dans la durée au pouvoir. Jusque-là, on a eu essentiellement des expériences gouvernementales et ministérielles qui avaient été relativement brèves. Hein. Vous avez parlé de celle du Front Populaire notamment. À partir de 1980, on a des socialistes qui, pour la première fois, s'inscrivent au pouvoir dans la durée et qui se montrent aussi comme des bons gestionnaires de l'économie. Ça, je crois que Lionel Jospin y était très attaché, montrer que pendant ces 5 ans à Matignon, il n'y avait pas de rupture, il n'y a pas eu de tournant de la rigueur, comme on a pu le dire en 82-83 de François Mitterrand. Il y a au contraire plutôt une grande continuité durant toute cette période-là. Et donc, il a construit quelque part, pour les socialistes, une image de légitimité, de capacité à arriver au pouvoir, qui sera utile, notamment pour François Hollande plus tard, et puis peut-être un jour pour les socialistes et la gauche s'ils reviennent au pouvoir.
0: Et en somme, il a lié un goût de la modernité avec la nécessité, avec ce qui était obligatoire et réel, entre le rêve et le réel.
2: Tout à fait. Alors peut-être là, il y a quelque chose de très protestant dans sa manière de faire, même si lui-même était plus croyant et plus pratiquant. Mais dans cette idée qu'effectivement, ben, il faut coller au réel, ça le rapproche d'ailleurs de Michel Rocard, hein, qui, pareil, se disait comme un socialiste du réel, du réalisme et de la confrontation à ce qu'il appelait le mur du réel.
0: Ça, c'est vraiment... Et ça vous continue à vous passionner. Vous pensez que c'est quelque chose qui, on va voir, pourra parler pour les générations futures?
2: Oui, bah là, on va pas être trop politique et on va rester historien, mais le fait est que si la gauche se rapprochait de ce modèle-là, elle serait peut-être en capacité de revenir au pouvoir.
0: Alors, vous, Pierre, oui. vous êtes un témoin vivant. Qu'est-ce que c'est que travailler et d'aider? Enfin, vous l'écoutez, vous suivez sa pensée. Qu'est-ce que ça vous... Vous trouvez que c'est exceptionnel comme rencontre?
1: Oui, bien sûr, c'est tout à fait exceptionnel. Et puis c'est un parcours, c'est un compagnonnage politique bien sûr, mais aussi affectif et d'amitié. Donc ça,
0: c'est
1: ça a une valeur en politique, hein, et pas qu'en politique. Moi, ce qui m'a toujours structuré et frappé, c'est une forme de cohérence. Après tout, les années 80-2000, elles ont été extraordinairement denses pour la gauche. Elles ont été faites de ruptures, elles ont été faites de chocs, elles ont été faites de déceptions, elles ont été faites d'inventaires pour certains. Et ce qui m'a frappé dans le parcours de Lionel Jospin, ce sont à la fois ces accélérations inattendues de l'histoire et sa capacité à être à hauteur du moment dans une cohérence absolue avec lui-même.
0: Je fais ce que je dis, je dis ce que je fais.
1: Je prends deux exemples. 11 décembre 1994, un dimanche soir, Jacques Delors annonce qu'il ne sera pas candidat à l'élection présidentielle. Quelques semaines plus tard, Lionel Jospin est qualifié pour le deuxième tour de l'élection présidentielle. Quelques mois avant, au congrès de Liévin, il parlait devant une salle vide à 20h, devant le congrès des socialistes. Premier exemple. Deuxième exemple, sur cette accélération et cette capacité à être présent quand l'histoire s'accélère. 21 avril, déjà 21 avril, mais cette fois-ci 1997, Jacques Chirac annonce la dissolution. Vous connaissez la suite. Il a gouverné pendant 5 ans d'une façon plus que respectée et respectable. Et puis, il y a eu le 21 avril 2002, ce coup de tonnerre, mais qui n'efface pas ce qui a été accompli. Et c'est vraiment, moi, ce que je voudrais aussi exprimer, ce dont je voudrais témoigner. Hein. Il y a eu, pour Lionel Jospin, et peut-être jusqu'au 21 avril, une forme d'accomplissement non abouti, hein, si je peux dire les choses comme ça, de quelque chose qui était essentiel pour lui et qui a guidé sa vie politique. J'ai retrouvé ce qu'il disait dans un déjeuner de la majorité plurielle. Hein. On est en 1998. Je le cite, « Ma seule ambition, c'est de reconstruire une gauche. Je préfère être un citoyen libre que d'être le chef d'une majorité disloquée, ballottée. Notre stratégie est pour moi fondamentale, en continuité avec ce que j'ai fait depuis 20 ans. » Depuis 20 ans. On est en 98, 20 ans, c'était en 78, le congrès de Metz. Et donc, cette espèce de cohérence, Jospin pensait le politique, et cette pensée, je dirais, elle a structuré l'ensemble de ses choix. Et donc, oui, de ce point de vue, sa décision incomprise et douloureuse de quitter la vie politique, elle avait une cohérence. Je ne veux pas être un handicap pour la gauche. Je n'ai pas été capable de la qualifier pour le deuxième tour. Et donc, je laisse aux socialistes le soin de continuer à construire la suite, la cohérence. Et quand je parle de cohérence, je vais vous raconter une anecdote.
0: Hein. Au contraire, c'est merveilleux.
1: On est en 1986 à Toulouse. Il vient d'être élu en Haute-Garonne. Et c'est le carnaval à Toulouse. Et donc, lui se dit, bah, tiens, je vais me déguiser, je vais me trouver un masque. Et donc, on rentre dans une boutique de masques. Et la dame, avec plein de masques autour d'elle, nous dit « Oh, mais c'est Monsieur Jospin, vous savez, je l'ai votre masque. » Ah bon, vous avez mon masque ? Elle prend son échelle, elle va chercher un masque. Je ne sais pas s'il y avait beaucoup d'acheteurs à l'époque. Voilà. Et effectivement, elle sort un masque de Lionel Jospin. Bon. Et donc, le soir, on va au carnaval, il est avec son masque de Jospin, et un journaliste l'interpelle, il lui dit « Mais monsieur, pourquoi est-ce que vous avez un masque de Lionel Jospin ?» Et il enlève son masque, il dit « Mais parce que je suis Lionel Jospin. Je vous laisse interpréter.
0: Ouais. » Et vous, quel était votre masque, Pierre ?
1: Moi, je n'avais pas de masque. Je suis Pierre Guelmant. Et voilà.
0: Oui, mais vous auriez pu mettre un masque au carnaval.
1: Oui, le fait est que je n'y ai même pas pensé.
0: Oui. Voilà. D'être cohérent avec soi-même.
1: Donc la cohérence.
0: Est-ce que c'est déjà, je pense, pour un homme politique qu'on dirait fluctuant, enfin, pouvant passer. Est-ce que c'est pas ça, la qualité nécessaire pour être un chef d'une équipe, un pilote, d'être cohérent en tout? Vous trouvez pas? Ça me paraît normal si on veut être fidèle.
2: Oui, alors le fait est que la vie politique, elle est faite, comme vous l'avez dit, de soubresauts, et en particulier la vie politique de la gauche. Donc c'est effectivement pas toujours facile de garder une grande cohérence dans tous ces mouvements de fond. Évidemment, il y a eu des évolutions de Lionel Jospin comme des autres personnalités politiques, mais pas de l'ampleur, par exemple, d'un François Mitterrand, qui a eu un cheminement politique qui a été très long et qui a été très, très diversifié. Mais je voudrais revenir sur la question de la gauche plurielle, parce que je trouve que c'est vraiment très intéressant, surtout au regard de la dislocation de la gauche actuelle. Il faut quand même se souvenir qu'à l'époque, cette gauche plurielle, elle est extrêmement diverse. Elle est composée du Parti Socialiste, alors qui est quand même plutôt hégémonique, hein, qui a la très large majorité des députés, mais il y a aussi les Verts, qui sont quand même sur des positions. À l'époque, ils viennent juste dans leur tête de passer à gauche. Hein. Jusque-là, l'écologie n'était pas à marier. Vous avez, et sur le nucléaire, ils sont notamment très hostiles. Ils sont très hostiles aussi à la question de l'industrialisation. Vous avez les communistes qui, avec Jean-Pierre Chevènement, sont d'accord sur le fait que la construction européenne depuis Maastricht ne leur convient pas. Donc il y a quand même des visions qui sont très différentes au sein de cette gauche plurielle. Et pourtant, ça tient pendant 5 ans. Ça tient 149-3. Ce qui est quand même assez remarquable quand on se souvient de la multiplication des premiers ministres actuels et de l'usage intensif du 49-3. Donc cet article qui permet de faire passer une loi sans vote des députés, hein, en mettant juste la confiance du gouvernement en ballotage. Donc on a quand même quelque chose d'assez exceptionnel parce que, et je pense que ça c'est aussi du talent de Lionel Jospin et plus généralement aussi de l'intelligence de la majorité, d'arriver à trouver des compromis plutôt que d'aller à l'affrontement. Et ce qui fait que malgré ces différences, parce que ce n'est pas seulement le Parti Socialiste, hein, c'est vraiment toute la gauche plurielle, il n'y a pas de frondeur. Il n'y a pas de frondeur au sein du Parti Socialiste, ce qui est quand même assez exceptionnel. Et d'ailleurs, ceux qui auraient pu l'être, je pense notamment à la gauche socialiste de Julien Drey, de Jean-Luc Mélenchon, eh bien finalement, ils peuvent à un certain moment critiquer ce qui est mené, mais Jean-Luc Mélenchon, il va rentrer dans le gouvernement, il va devenir ministre de Lionel Jospin, et puis Julien Drey, il va continuer à critiquer, mais il va participer à certaines missions, notamment sur la sécurité, oui, au sein du Parti Socialiste. Donc il n'y a pas de dissension énorme, il n'y en a même pas entre les différents partis politiques, ou alors elles se règlent plutôt en interne qu'en externe.
0: Le mari. Oui. Mais justement, quel est, alors, justement, vous êtes intéressé, Pierre, pourquoi est-ce qu'il n'a pas voulu de 49-3? Qu'est-ce que ça veut dire pour lui?
1: Alors, peut-être, pour rebondir sur ce que vous voulez dire, moi, je partage vraiment complètement ce qui pouvait être un élément de division, c'est-à-dire le caractère pluriel de cette majorité, a été un facteur de durée. Et c'est vrai que l'expression majorité plurielle, elle pouvait être un oxymore. Hein, Lionel Jospin avait beau dire, n'oubliez pas que dans majorité plurielle, il y a majorité. Oui, mais enfin, il faut le démontrer tous les jours, projet de loi à projet de loi, après projet de loi, ce qui a été le cas. Ça s'est pas fait tout seul. Je cite encore Lionel Jospin dans un de ses petits déjeuners. Hein, la majorité plurielle, c'est une construction politique, pas une réalité sociologiquement profondément ancrée. Il faut donc trouver les moyens de la souder. Et il rajoutait, à l'impossible, nul n'est tenu. Mais ça n'a pas été impossible. Et donc, oui, cette majorité plurielle, potentiellement, entre les Dominique, Voynet, Strauss-Kahn, entre Jean-Pierre et Elisabeth, entre Martine, il y avait des nuances, des différences, et c'est normal. Lionel Jospin a su, effectivement, faire travailler l'ensemble de ses ministres ensemble. Sur le 49-3, effectivement, pas d'utilisation du 49-3, parce que Lionel Jospin considérait qu'on ne peut pas accorder un droit de veto à chaque composante de la majorité. C'est son expression. On ne peut pas accorder un droit de veto à chaque composante de la majorité. Parce qu'après tout, c'est confortable le 49-3. Quand vous réunissez vos amis politiques députés en disant « Écoutez, on va voter contre, mais de toute façon, le Premier ministre mettra le 49-3 et on va pas voter la censure. Donc, on sort la tête haute de ce débat et le gouvernement est maintenu. » Ah oui, mais c'est trop facile. Ce que Jospin souhaitait, c'est que les projets de loi qui étaient proposé à l'Assemblée nationale, soit librement voté par ses alliés. Alors, ça ne veut pas dire qu'il y avait unanimité sur tous les projets, hein, entre la chasse, entre... enfin, voilà, toute une série. Il y a eu des sensibilités, mais le 49-3 n'a jamais été utilisé parce qu'il n'a pas souhaité donner cette forme de confort à ses alliés. Et donc, effectivement, ceci explique cela.
0: Est-ce que ce n'est pas aussi, je crois que vous l'évoquez, Pierre, que chacun est responsable jusqu'au bout? C'est-à-dire que on ne peut pas se dispenser d'une responsabilité.
1: Oui, il y avait un quand Lionel Jospin évoquait les conditions de, je dirais, pérennité de la majorité, il utilisait deux mots qu'il appelait les piliers de la majorité plurielle: liberté et solidarité. La liberté, pour lui, c'était, et je le cite, hein, « Je suis chef du gouvernement, je me suis jamais exprimé comme chef de la majorité », qui était une façon de dire à chaque composante « Vous avez une partie des clés. Vous avez une partie des clés. À vous de les utiliser. Mais moi, je ne vais pas imposer, par une forme de diktat du parti majoritaire, telle ou telle orientation. » Donc, liberté. Et puis, la solidarité. La solidarité. Et là, pardon encore de refaire du verbatim, hein, on est dans un déjeuner de majorité plurielle. Il y a eu des propos de telle ou telle composante de la majorité sur un sujet social, peu importe. Donc, Lionel Jospin fait ce qu'on appelle une petite remontée de bretelles. Et je le cite, « Si vous continuez, nous n'irons pas loin ensemble. J'ai 60 ans, je n'ai pas de plan de carrière, nous avons réussi ensemble et nous échouerons ensemble. » Donc, liberté, solidarité et donc responsabilité. Voilà.
0: Vous savez, votre anecdote, qui est extrêmement sympathique, m'évoque quelque chose qui est très régional, qu'on trouve au Queyras, qui est une région qui a été protestante, c'est que les communes qui composaient, sept villages qui composaient ce lieu, avaient un commun avec une porte, avec sept clés. Mmh. Et si l'un n'était pas d'accord, mais il prenait la responsabilité de le dire et ça n'avait pas lieu. C'est-à-dire que, en fait, pour que ça avance, il fallait que chacun ait ouvert sa porte avec la clé. Et ça, je trouve que c'est cette, on fera pas, mais j'en suis responsable si ça n'a pas lieu, ou si j'en suis responsable si ça a lieu. Voilà. C'est, oui, Pierre.
2: Non, je voudrais rajouter que il y a aussi un élément quand même qui joue beaucoup dans la solidarité entre guillemets obligatoire de la majorité, oui. C'est le président de la République. Le fait est qu'on est en cohabitation et quelque part, si les divisions étaient visibles au premier plan, elles auraient favorisé le président de la République, et ça on le retrouve pas mal, notamment dans les notes de Lionel Jospin ou de ses conseillers, cette idée qu'il faut rester solidaire pour pas que le président, qui est aussi l'adversaire, puisque ils savent tous les deux qu'ils seront candidats en 2002 l'un contre l'autre. Et à l'époque, ils n'imaginent pas qu'il puisse y avoir une autre situation qu'un duel Chirac-Jospin. Et malheureusement, ce n'est pas exactement ce qui va se passer. Et donc, face à ça, ils ne veulent pas donner en quelque sorte des armes à Jacques Chirac. Donc ça joue quand même pas mal. Ce qui fait que du coup, le Conseil des ministres, en soi, ce n'est pas l'organe où se déploient les discussions. Elles se déploient dans les réunions qu'ils peuvent avoir à Matignon, dans les conseils de cabinet qu'il y a pu avoir, mais pas, en tout cas, dans le Conseil des ministres, devant le président de la République.
1: Oui. Alors, il y a eu quelques mises au point en Conseil des ministres par le Premier ministre suite à des déclarations du président de la République sur expérimentation hasardeuse, sur une lecture de la Constitution avec le domaine réservé,
2: après
1: c'est moi. Voilà, donc Lionel Jospin a eu l'occasion de répondre, mais d'une façon républicaine, institutionnelle, et qui ne devait pas être polémique. Mmh. Et je dois dire que dès le début de ce quinquennat, Lionel Jospin a, devant ses ministres, expressément demander à chacun, y compris à ses conseillers, de ne rien dire sur le président de la République. Qui était une façon de dire la cohabitation, les Français l'ont souhaité, puisque cette majorité, elle nous a été donnée, à nous de la faire fonctionner, et pour ce qui nous concerne, nous devons être exemplaires dans la façon dont, je dirais, la cohabitation, qui ne doit pas être l'essentiel de l'action, qui ne doit pas être l'essentiel de l'action, mais cette partie du quinquennat, elle doit se passer, proprement.
2: Et ce qui a permis au final que ça se passe plutôt bien, parce que les réformes se font et il n'y a pas de blocage du président de la République.
1: Une fois sur la Corse.
2: Seulement sur la Corse.
1: Sur la Corse,
2: refuse,
1: voilà.
2: Mais il y a une semaine.
1: Une semaine, absolument.
2: Avec son refus de l'inscrire effectivement à l'agenda du Conseil des ministres. Mais sinon, il n'y a pas eu de gros conflits comme il y a pu en avoir en 86-88 avec François Mitterrand qui a refusé de signer les ordonnances. Jacques Chirac, qui lui-même avait subi ça comme Premier ministre, n'a pas voulu le réitérer lorsqu'il était devenu président de la République. Et d'ailleurs, si effectivement il y a du côté de Lionel Jospin l'idée qu'il faut respecter la fonction présidentielle et ne pas critiquer publiquement le président. De même, de l'autre côté, du côté de Jacques Chirac, il y a aussi le mot d'ordre de dire il faut laisser le Premier ministre gouverner. Je l'ai moi-même été. Ça se retrouve. J'avais interviewé notamment Olivier Dutilleux de la Motte, qui était le conseiller aux affaires sociales de Jacques Chirac, clairement disait ça. C'est-à-dire que le président était respectueux de la fonction primo-ministérielle. Et contrairement à d'autres qui avaient une interprétation très présidentialiste des institutions, notamment le successeur de Jacques Chirac, Nicolas Sarkozy, là, ce n'était pas le cas.
0: Vous savez que Chirac lui-même avait été Premier ministre de Mitterrand, donc il savait, chacun savait qu'il y avait les règles du jeu.
1: Et d'ailleurs, pour dire les choses dans le mode de fonctionnement, hein, deux remarques. La première, effectivement, c'est que la relation avec l'Élysée, elle était concentrée entre les mains de Lionel Jospin et de Jacques Chirac, et entre les mains de notre directeur de cabinet, Olivier Schramek, et de son homologue, M. de Villepin. Et puis des contacts sur les aspects diplomatiques et de défense. Point, c'est tout. Nous n'avons, et je n'ai jamais eu, moi, comme d'autres conseillers, jamais eu de contact avec l'Élysée, parce que, voilà, nous avons eu ce privilège de pouvoir, pendant 5 ans, avec une forme de garantie de la durée, légiférer, agir sans en référer en permanence dans un feuilleton qui parfois existe entre le Premier ministre et le Président de la République. Et puis le deuxième élément sur le dispositif que vous avez évoqué, ces fameuses réunions de ministres, effectivement, Lionel Jospin réunissait une fois par mois l'ensemble du gouvernement. Et on n'était pas sur des conseils des ministres, parce que les conseils des ministres, c'est quelque chose d'extrêmement formel. Hein, il y a une partie A, il y a une partie B, il y a une partie C. Alors maintenant, il y a une partie D comme débat. Bon, très bien. Là, l'ordre du jour du conseil de ces réunions de cabinet, il était extrêmement varié. Aucun des ministres ne restait dans son couloir de nage. On était là pour faire de la politique. Ils étaient là. Et donc, chacun pouvait s'exprimer. Chacun pouvait s'exprimer sur les questions politiques qui ne ressortaient pas forcément, de son domaine de compétence. C'était la conception que Lionel Jospin avait du fonctionnement. J'ai retrouvé, j'espère ne pas être trop long, ce que Lionel Jospin avait dit dans une réunion de ministres. On est en mars 2000 et il donne sa conception de l'équipe gouvernementale et de son fonctionnement. Je le cite. Il faut de la collégialité, une équipe, un cabinet. Il faut l'égalité entre nous. Il n'y a pas de hiérarchie. L'argument d'autorité n'a jamais cours. Ici, on n'impose pas, on convainc. Troisièmement, la convivialité et la cordialité. Quatrièmement, la politique. Ici, c'est le lieu de discussion politique. Cinquièmement, la cohérence. Voilà, je ferme les guillemets. Je pense qu'il n'y a pas un ministre du gouvernement qui retirerait un mot à ce propos.
0: Mais c'est un joueur de basket qui mène son équipe de basket quelque part.
1: En tout cas, c'est un joueur de sport collectif. Sport. Voilà. Hein. Basket, il a aussi joué au hand. Oui, voilà. Mais il aimait le tennis. Hein.
2: Et le football, il était gardien de but.
1: Il aimait le football. Hein. Mais vous savez, le lundi matin, quand on le voyait arriver de très bonne humeur à Matignon, on savait que son match de tennis de la veille avait été victorieux. D'ailleurs, en général, il nous le disait au bout d'un moment.
2: Il jouait avec Alain Duhamel, si je ne me trompe pas.
1: Il a joué avec Alain Duhamel, il a joué avec ses officiers de sécurité aussi. Et c'était un joueur acharné. Mais effectivement, Alain Duhamel, récemment, a évoqué ses parties de tennis. Comme quoi, il ne contestait jamais un point, mais il était sur tous les points.
0: Mais c'est aussi ça, cette qualité d'un politique, c'est qu'il est joueur, quelque part aussi. Sans ça, ça peut pas marcher. Alors, si vous voulez bien, Pierre-Emmanuel, avant qu'on en évoque, j'aurais voulu que vous nous expliquiez ce que c'est que ces petits déjeuners. Parce que il y a café, thé, croissant, je suppose.
1: Oui, il y a du café, du thé, des croissants, mais ça c'est la partie alimentaire. Donc effectivement, c'est un petit déjeuner dont Lionel Jospin a décidé.
0: Ils venaient tous.
1: Tous. Alors tous les mardis matins à 8h30, vous aviez le Premier ministre, vous aviez François Hollande, premier secrétaire du Parti socialiste, Jean-Marc Ayrault, président du groupe socialiste à l'Assemblée nationale.
0: Donc, il y avait celui qui est président à l'Assemblée nationale.
1: Le président du groupe socialiste, Jean-Marc Ayrault, qui était président du groupe socialiste. Le président du groupe socialiste au Sénat, Claude Estier. Et puis, vous aviez le ministre des Relations avec le Parlement, Daniel Vaillant. Voilà pour les principaux politiques. Et puis après, il y avait quelques collaborateurs de Lionel Jospin, dont je faisais partie.
0: Bien sûr,
1: Et donc, l'idée, c'était de faire vivre un dispositif. C'est-à-dire, quelle est l'actualité de la semaine? Qu'est-ce que vous entendez les uns les autres? Quels messages doivent être passés et par qui? François Hollande avait des contacts auprès des organisations, des partis politiques que Lionel Jospin n'avait pas forcément à avoir. Et donc, c'est comment on fait fonctionner un dispositif avec, si possible, de l'anticipation, avec de la préparation, et puis aussi, parfois, un lieu de décision était régulièrement invité à ces petits déjeuners, les ministres qui étaient concernés par un projet de loi en cours.
0: Ah oui, pas tous les ministres.
1: Non. C'était donc il y avait un jour de DSK sur le projet de loi de finances, un jour Elisabeth Guigou sur la présomption d'innocence, un jour Martine Aubry, voilà. Et donc les ministres étaient systématiquement associés, ainsi que les rapporteurs parlementaires des projet de loi. Et donc voilà, il y avait une discussion collective sur les points durs, les points à déminer, les lignes rouges, hein, ce qui était difficile. Et je dois dire que c'était une façon de gérer le temps, même si voilà, tout n'était pas prévisible, mais qui a été extrêmement extrêmement utile. Le dispositif politique.
0: Mais vous êtes Vous pensiez ça aussi
2: Oui, enfin, je l'avais vu effectivement dans les archives. Et en plus, c'est intéressant parce que ça montre une assez grande continuité en fait, du pouvoir socialiste. En fait, ça existait déjà sous Pierre Mauroy, sous Laurent Fabius, sous Michel Rocard. C'est ce qu'on appelle un peu vulgairement le petit déjeuner des éléphants. Donc, c'est-à-dire le Premier ministre qui, avec un certain nombre de ministres, de ses collaborateurs, rencontre les dirigeants du Parti socialiste, le dirigeant des deux groupes hein, parlementaires. Donc, ça existait déjà, en fait, à l'époque. Hein, on a les notes manuscrites de Michel Rocard, ce qu'il appelait « petit déjeuner des éléphants ». Alors, qui, pour Rocard, se passait en général pas très bien, parce qu'il s'entendait pas très bien avec les dirigeants du Parti socialiste à l'époque, hein, surtout par la suite avec Laurent Fabius. Donc, c'était pas un moment très agréable. Mais là, effectivement, c'est quelque chose qui montrait une forme de lien, de proximité, et qui permettait d'avoir une harmonisation à l'échelle, en tout cas, des socialistes et du gouvernement, qui n'a pas toujours existé. Hein. Ça arrivait régulièrement qu'il y avait une rivalité entre le dirigeant du Parti socialiste, le Premier ministre, le président des groupes. Là, pour le coup, ce n'est pas le cas. Il y avait une assez grande homogénéité. François Hollande était très proche de Lionel Jospin. Jean-Marc Ayrault était lui aussi en très bon rapport. Donc, c'est intéressant de voir quand même cette forme de continuité politique. Je voulais juste rajouter...
1: Oui, bien sûr.
2: Pardon. Sur le Premier ministre Lionel Jospin, quelque part, c'est un peu le Premier ministre, j'allais dire, le plus puissant de la Ve République. Parce que c'est un Premier ministre de cohabitation, ce qui, de facto, donne au Premier ministre beaucoup plus de marge de manœuvre, hein, c'est paradoxalement. Jacques Chirac a été deux fois Premier ministre, disait lui-même que sous François Mitterrand, il avait beaucoup plus de liberté que sous Giscard d'Estaing. C'est dire, alors qu'ils étaient censés être du même parti et avoir contribué à sa victoire en 1974. Donc la cohabitation donne de facto beaucoup plus de marge de manœuvre au Premier ministre, qui devient le véritable chef de l'exécutif. Alors évidemment, le président en général lui tire dans les pattes, mais avec des limites constitutionnelles. Donc on revient à un régime parlementaire. Et là, en plus, c'est qu'on a un président de la République qui est doublement affaibli, Jacques Chirac. Affaibli, et ça se sent beaucoup au début, par le fait que c'est lui qui a décidé de la dissolution de 1997, qui est quand même un raté magnifique, puisqu'il donne la majorité à la gauche. Les législatives devaient avoir lieu un an plus tard. Oui. Jacques Chirac fait un coup de poker, vous parlez des joueurs en politique, il fait un coup de poker en se disant que si on l'a fait un an plus tôt, peut-être la droite va gagner. Les sondages donnent une victoire de la droite au départ, hein, et c'est un échec complet. Et donc ça rejaillit quand même sur son image. Et du côté des baladuriens, par exemple, les sympathisants d'Édouard Balladur, on se dit que c'est le moment pour lui planter un poignard dans le dos. Donc Jacques Chirac est très affaibli, et il est d'autant plus affaibli que son ex-majorité vole en éclats. On a Philippe Séguin qui prend la tête du parti, donc le RPR, contre Jacques Chirac, dont il est devenu à nouveau un rival. On a Charles Pasqua qui joue son propre jeu en créant son propre parti. On a, du côté de l'UDF... on a toujours Giscard qui s'imagine toujours potentiellement candidat en 2002. Donc en bref, l'ex-majorité part dans tous les sens et Jacques Chirac se retrouve isolé. Il va lui falloir tout le temps pour reconstruire un appareil politique unifié de droite qui sera l'UMP finalement en 2001-2002 sous la houlette d'un Juppé qui entre-temps a pu reconstruire un petit peu de sa légitimité. Donc le président est affaibli et ça laisse beaucoup de marge de manœuvre à Lionel Jospin.
1: Mais c'est vrai que nous avons toujours mesuré cette forme de privilège qui était la durée. Parce que quand vous êtes nommé Premier ministre, au bout d'une semaine, en général, les gazettes feuilletonnent sur le thème entre le président et le premier ministre. Il y a de l'eau dans le gaz. Il veut être calife à la place du calife. Là, cette question n'était pas là. Nous savions qu'il n'y avait pas d'autres premiers ministres. Enfin, il n'y avait pas d'autres. Si, il y avait les talents autour, mais en tout cas, voilà, le vainqueur des élections législatives, c'était Lionel Jospin. Et donc, ce bail de 5 ans, il donnait ce que les hommes politiques se plaignent de ne jamais avoir suffisamment, la durée, le temps. Et avoir à Matignon, qui est une maison extraordinairement particulière, on va dire, la durée pour transformer, pour réformer la réforme. Alors, est-ce que c'est avec un R majuscule ? Je chiare, fréquence protestante, ou les réformes. Ça, c'était quelque chose, effectivement, d'extrêmement réconfortant, jour après jour.
2: Alors, il y a quand même la question de la dissolution, parce que le président aurait pu dissoudre au bout d'un an, hein, donc à partir de 1998, mais assez rapidement, on comprend que ça ne sera pas le cas, en fait. C'est-à-dire que lui-même s'inscrit dans la campagne présidentielle de 2002, et donc se dit qu'après tout, cette position en étant chef de l'État, mais tout en étant le principal opposant politique, comme ça avait servi François Mitterrand en 88, il espère que ça va aussi le servir en 2002. Et donc, j'ai l'impression qu'assez rapidement, au bout d'un an, un an et demi, la question se pose même plus, en fait, de la dissolution.
1: Oui, j'ai pas souvenir que cette question nous ait beaucoup absorbés, hein, franchement.
0: Alors, ce qui me frappe aussi, c'est la notion de temps. Parce que on pourrait se dire, bon, j'ai tant de temps, il faut que j'aille vite pour faire le plus de réformes possible. Et j'ai, pour cette rencontre, pu parler, interviewer un peu Christine Lagerge, qui a été députée socialiste du Gard, président, vice-présidente de l'Assemblée nationale. Et elle me disait, en matière de droit, il n'a jamais voulu accélérer aucune formule de... pour que ça aille plus vite, on y a. Je prends le temps, il faut faire avec la rigueur donnée, aller-retour au Sénat 2 fois, enfin, quelque chose de construit et de réfléchir, et que ça ne sert à rien de faire des lois si on ne donne pas les moyens de faire ce qu'elle a tout de suite vu elle-même, quand elle a, au moment où Jospin lui a proposé tout début de parler d'une nouvelle loi sur les mineurs sur depuis 1945.
1: Sur l'ordonnance de 1945.
0: Elle a réfléchi, elle a travaillé, et elle lui a dit, et il a accepté que c'était pas la peine, il fallait d'abord faire des actions concrètes, c'est-à-dire nommer des gens pour s'occuper des jeunes, de même que pour la loi sur pour aider les victimes, pour la présomption d'innocence. C'est quand même un gros... C'est accepter qu'il y ait du temps pour le travail.
1: Mais
0: je trouve formidable.
1: Je partage, mais ça rejoint une des qualités qui, chez lui, m'a toujours impressionné. C'est un ami de la raison. Et donc, la décision, le raisonnement... l'action ne devait jamais être influencée par des postures, de l'affect, de l'émotion, ou même par un argument d'autorité. Il détestait les emballements. Et la gestion intelligente et politique du temps, c'est l'anti-emballement. Je me souviens, il y a eu un épisode un peu compliqué sur est-ce qu'il fallait-il interdire les farines animales.
2: Oui.
1: Voilà, sujet difficile. Oui. Et je réentends Lionel Jospin nous dire « rester rationnel, ne pas choisir la subjectivité, l'émotionnel, et donc l'absurde. » Et donc l'absurde. Et donc, pour lui, gérer le temps, ça signifiait pas que l'émotion, l'affect, c'était à ignorer. Mais il fallait les intégrer, les comprendre, mais elle ne pouvait pas dicter un choix ou une décision. Je l'entends encore, ne surréagissez pas. De ce point de vue, il y a une école Jospin. Vraiment. Et moi, ne surréagissez pas, c'est quelque chose qui, dans mes responsabilités ultérieures après, m'a toujours habité. Ne surréagissez pas. Alors, ça ne veut pas dire traîner, ça ne veut pas dire gagner du temps, ça ne veut pas dire procrastiner, ça ne veut pas dire il est urgent de mettre en place une commission qui... Voilà, etc. Non, ça veut dire, attendez, le temps politique, le temps de l'action, il doit reposer sur...
0: Est-ce que ça ne reposait pas sur sa qualité personnelle incontesté, c'est-à-dire qu'il a fini, alors qu'il paraît pas charmant, mais il paraît charmer chacun des partenaires.
1: charmer.
0: Charmer dans le sens que obéir. Martine Aubry n'était contre la loi des 35 heures. Elle a accepté et elle a obéi complètement à ce qu'il demandait.
1: Je dirais pas qu'elle a obéi parce qu'on n'était pas dans un rapport d'obéissance. Mais il n'y a pas de décision forte qui n'ait été prise d'une façon autoritaire. Et les 35 heures n'ont pas été décidées par Lionel Jospin d'une façon autoritaire au sein de sa majorité. Alors, le patronat peut considérer qu'il a été, qu'il ne fallait pas de loi, etc., etc. Mais il n'y avait pas d'argument d'autorité. Voilà.
0: Mais, Pierre, vous dites combien il y a eu un travail législatif important. Beaucoup de lois, toutes les lois sociales, médicales. Enfin, c'est fou ce qu'ils ont travaillé. Oui. Ça veut dire que tout le monde travaillait tout le temps, quoi.
2: Oui, je dis souvent qu'en fait, c'est le troisième grand train de réforme sociale depuis 1945. Il y a 45 avec la création de la Sécu et des droits sociaux qui viennent du programme du CNR. Il y a 1981 avec les réformes sociales portées par François Mitterrand et Pierre Mauroy. Et puis, il y a 1997, on a parlé des 35 heures tout à l'heure. Il y a la loi SRU, donc les logements sociaux obligatoires pour toutes les communes. Il y a la CMU et la ME du côté de la santé, hein, qui permettent une couverture de santé universelle, y compris pour les personnes en situation irrégulière, dont on parle tellement ces derniers temps de supprimer. Voilà, ça a été créé par le gouvernement Lionel Jospin avec un but sanitaire essentiel, éviter la propagation des pandémies. On a également, parmi les réformes sociales, alors sociétales plutôt, il y a le PACS, qui est quand même une avancée majeure. Donc c'est quand même assez impressionnant de voir tout ce train de réformes. Alors certes, en 5 ans, c'est vrai qu'il n'y a pas eu beaucoup de gouvernements qui avaient eu 5 ans jusque-là, mais voilà, quand même d'une ampleur. Et sur toute la période, il n'y a pas un essoufflement, comme on voit souvent, c'est le cas en 81. Il y a beaucoup de réformes en 81 et 82. Et puis après, ça s'essouffle, parce qu'assez rapidement,
0: mais
2: il y a
0: la question de la rigueur économique. Il préparait, enfin, quand il vous a... Il a dit tout ce qu'il voulait faire d'un coup, enfin, qu'il aimerait, il a présenté ça.
1: Alors, la déclaration de politique générale, il n'y aura ni pause ni reniement, vous vous souvenez de ces mots, elle a été intégralement appliquée, mais tout ce qui est venu après n'était pas forcément prévu. Mais on touche du doigt, là, je pense, quelque chose d'essentiel. Comment on passe de la gauche plurielle à la majorité plurielle ? Parce que la gauche plurielle, très bien, c'était la gauche des élections, la gauche des campagnes, la gauche... Mais comment on transforme une gauche plurielle en une majorité plurielle ? Et je pense que pendant 5 ans, on a, et vous l'avez bien dit, marché sur deux pieds réformistes qui avançaient parallèlement.

0: tous les projets de loi ont cheminé et ont abouti dans un débat qui a duré parfois longtemps, qui a parfois été compliqué. Je pense au projet de loi de modernisation sociale avec la définition des licenciements économiques. Mais néanmoins, les bateaux sont arrivés à bon port et ça a duré 5 ans. Effectivement, pas 2 ans, comme vous l'avez rappelé, cette flambée de législative, et puis non. Et donc, ça a été un élément aussi de structuration de la majorité.
1: Oui, en fait, c'est un excellent pilote.
0: Voilà. Comment alors, ne pas être d'accord ?
1: Ce que je vous propose...
0: Oui, je suis d'accord.
1: Alors, ce que je vous propose à tous les deux, c'est que nous entendions votre amie et collègue Elisa Steyer, qui est doctorante à la Sorbonne pour sa thèse. J'ai été émue et touchée parce qu'elle est plus jeune, elle n'a pas connu Jospin, elle dit qu'elle regrette de ne pas l'avoir rencontré, mais je voudrais que nous l'écoutions. Alors, je reconnais, interviewée bien avant notre rencontre, elle a écrit avec vous, mais je trouve que son regard peut nous intéresser, et grâce à Felipe, nous allons entendre sa voix, et puis vous pourrez réagir après. Elisa Steyer, est-ce que, en finale, au bout de ces 5 ans de travail en commun de la gauche, vous diriez c'est une belle réussite ou il y a quelque chose qui a manqué, et pourquoi quelque chose n'a pas été ?
2: Alors, c'est une vaste question, c'est difficile d'y répondre rapidement.
1: Oui, mais...
2: Mais si on résume, je dirais que ça a été en fait entre les deux. Ça a été une réussite d'un certain côté, puisque l'alliance a duré 5 ans, ce qui n'était pas forcément évident dès le départ, parce que, comme je l'ai expliqué dans mon livre, c'est une alliance qui a été construite surtout sur un schéma bilatéral. Donc ce n'est pas une alliance multilatérale qui réunit tous les partis politiques, et il n'y a pas eu de programme commun. Donc c'était pas évident au départ que ça tienne aussi longtemps. En réalité, ça a fini par tenir pour plusieurs raisons, notamment parce que, et c'est souvent dit ces derniers jours, enfin en tout cas ça a été souvent dit vis-à-vis de Lionel Jospin, et c'est plutôt vrai, il y avait une certaine pratique du dialogue, au sein de l'Alliance, à la fois de manière multilatérale, notamment au sein du gouvernement, et aussi à la fois de manière bilatérale, c'est-à-dire qu'il y avait souvent des réunions, par exemple entre le ministre des Relations avec le Parlement et les chefs des groupes parlementaires à l'Assemblée nationale. Donc il y avait un dialogue, ce qui a fait que l'Alliance a tenu. Il y avait aussi une certaine discipline de la part des députés, de la part des partis qui ont quand même plutôt cherché à soutenir le gouvernement.
1: Que ça aille, quoi.
2: Voilà. Peut-être aussi une certaine forme, pas totale, mais une certaine forme d'uniformisation idéologique. C'est-à-dire que c'est aussi une époque où les programmes des partis tendent quand même à converger. Par exemple, le Parti communiste considère davantage la question de l'écologie. Aucun parti ne remet plus en question totalement la construction européenne. Le Parti communiste aussi accepte l'ouverture partielle du capital de certaines entreprises. Donc il y a une certaine forme de rapprochement idéologique qui fait que l'alliance tient. Mais c'est vrai qu'au bout de 5 ans, elle se disloque pour plusieurs raisons que peut-être on évoquera plus tard.
1: Mais alors, attendez, justement, est-ce que c'est parce qu'ils se sont trop connus, d'une certaine manière, qu'au bout de 5 ans, ça va éclater ? En fait, ils savaient trop bien les réactions de l'autre, peut-être. Est-ce que ça serait une raison ?
2: Je ne sais pas si c'était une raison. En tout cas, ce qui est vrai, c'est qu'ils se sont connus un petit peu en amont, puisqu'en fait, il y a eu une certaine dynamique de dialogue, un certain nombre de rencontres qui, en fait, ont eu lieu avant 1997, avant la dissolution de l'Assemblée nationale, qui ont permis un rapprochement. Donc, c'est vrai que dès le début des années 90, les dirigeants des partis politiques qui vont ensuite créer la gauche plurielle se connaissent. Donc, c'est vrai qu'ils se connaissent depuis longtemps. Après, il faut dire, je pense, que l'alliance s'est disloquée aussi parce que il semblait nécessaire de se présenter à l'élection présidentielle. Et c'est la question de l'élection présidentielle aussi qui a fait que l'alliance s'est disloquée, parce que ça semblait nécessaire pour les différents partis politiques de présenter un candidat.
1: Même ceux qui étaient le plus, proches du PS, c'était fini. Il fallait quand même que chacun ait le sien. En se disant, ça ira mieux pour le deuxième tour. Mais ils croyaient que ça serait possible.
2: Oui, l'idée, effectivement, c'était de... En fait, l'idée, c'était de se présenter aussi pour, après, négocier des choses pour

0: des élections législatives et pour ensuite un futur gouvernement de gauche. C'est-à-dire qu'en tout cas, du côté des Verts et du côté du Parti communiste, l'idée c'était de se compter au premier tour pour ensuite éventuellement peser dans une négociation pour à la fois avoir des circonscriptions réservées pour les élections législatives et ensuite participer à un éventuel nouveau gouvernement de gauche.
1: Alors, oui. Alors d'après vous, Elisa, est-ce que ça serait Lionel Jospin lui-même qui aurait changé, c'est-à-dire celui qui a monté avec enthousiasme quand même cette montée de la gauche plurielle? Est-ce que 5 ans après, il se dit il faut peut-être autre chose et je veux être président autrement? Est-ce que ce serait ça qui a fait que il serait dit lui aussi?
0: Moi, je suis pas convaincue par cette thèse. J'ai pas l'impression, en consultant les archives, qu'il s'est raidi ou qu'il a changé de comportement.
1: C'est bien, oui.
0: J'ai pas l'impression qu'il ait renié, en fait, cette formule de gauche plurielle. En fait, dans les discours que je lis, effectués par Lionel Jospin, et j'en lis souvent et beaucoup, en fait, je vois qu'il est plutôt fier de cette alliance.
1: Oui.
0: Qu'il en est plutôt content, et même jusqu'à la fin. Par contre, en fait, ce dont il n'est pas content, c'est de la cohabitation. Et c'est aussi pour ça qu'il se présente à l'élection présidentielle. D'une part, parce que forcément, c'est la position de la présidence de la République donne énormément de pouvoir, et aussi parce que ça permet d'éviter la cohabitation qui est pour lui, pour le coup, plutôt un handicap, oui. Ou en tout cas, qui devient plutôt un handicap au fur et à mesure de la législature. Donc moi, je pense que Lionel Jospin ne voulait pas renier la gauche plurielle. Simplement pour lui, il était plus logique que l'élection présidentielle ait lieu avant l'élection législative, avant les élections législatives, et il était logique que lui se présente pour que la gauche ait vraiment tous les pouvoirs et qu'on ne soit pas en situation de cohabitation.
1: En fait, il voulait continuer peut-être autre chose, mais continuer sur cette lancée. C'est là où le rêve va être brisé, oui.
0: Oui. Je pense plutôt, en tout cas, c'est plutôt ce que je vois dans les archives et dans ses discours. Dans ses discours, que ce soit les discours qu'il fait, par exemple, au sein des instances dirigeantes du PS, lors des universités d'été à La Rochelle, durant les différents étés. Je trouve qu'il est, enfin, on peut lire qu'il est plutôt content de la gauche plurielle, que c'est une formation, une configuration qui lui convient. La question, c'est plutôt éviter la cohabitation.
1: Oui, ça c'est votre avis est vraiment intéressant. Est-ce que vous avez le sentiment que ça a été très dur pour lui d'avouer le soi, enfin de se lui-même se désister, enfin c'est quand même impressionnant, se retirer volontairement, c'est austère hein, comme travail.
0: Je sais pas, alors je saurais pas dire que ça a été dur pour lui parce que malheureusement je n'ai jamais eu la chance de le rencontrer.
1: Mais en lisant ce que vous avez pu lire de ses écrits, de ses archives.
0: Alors c'était quelqu'un d'assez pudique, Lionel Jospin, donc c'était pas forcément quelqu'un qui se livrait beaucoup sur ses sentiments. D'après ce que j'ai pu lire, dans effectivement ses écrits, j'ai pas l'impression que c'était dur. J'ai l'impression, notamment dans les échanges qu'il a pu avoir avec certains camarades socialistes, j'ai plutôt l'impression que pour lui c'était une évidence, c'est-à-dire que c'était tellement un choc ce passage de Jean-Marie Le Pen au second tour, qu'il fallait prendre une décision à la mesure de ce choc, et que donc pour lui, il fallait poser un acte fort, et que donc pour lui, ça apparaissait plutôt, j'ai l'impression, comme une évidence. J'ai pas l'impression qu'il ait beaucoup hésité.
1: Vous pensez que ça peut faire réfléchir aujourd'hui les partis ?
0: Alors, c'est difficile de transposer aujourd'hui, parce qu'il faut bien voir qu'en 97, la prochaine élection, c'était les élections législatives.
1: Oui.
0: Là, la prochaine élection, c'est la présidentielle, donc c'est différent.
1: Oui.
0: La leçon qu'on peut en tirer, c'est qu'en tout cas, une alliance prend du temps à être construite, donc il faut négocier en amont, ça prend du temps, donc ça peut être une première leçon qu'on peut tirer. Et deuxièmement, c'est que c'est vrai que pour qu'une alliance fonctionne, il faut une forme de convergence et une forme de dialogue. Voilà ce qu'on pourrait peut-être tirer comme hypothèse d'enseignement.
1: Voilà, merci Elisa. Alors, votre réaction, vous qui êtes vraiment le témoin, celui qui a été l'ami,
2: Alors, peut-être un commentaire. Pour moi, il n'y a pas eu de dislocation de la majorité plurielle. Il n'y a pas eu de dislocation. Il y a eu, effectivement, on se compte, chacun fait cavalier seul, et de toute façon, on se retrouve au deuxième tour, et évidemment, il n'y a pas de sujet, et prochaine législature sera une législature de la majorité plurielle, peut-être dans des équilibres un peu différents. Donc, après, sur le sentiment de Lionel Jospin personnel, bon, je n'ai pas parlé à sa place, c'était surtout le constat d'un terrible gâchis. le constat d'un terrible gâchis républicain, c'est-à-dire que tout ce qui avait été fait en 5 ans était finalement non pas balayé, parce que je l'ai dit, il reste ces 5 ans, et donc ça, mais ne qualifiez pas un candidat respectueux, respectable, respecté par les Français au deuxième tour de l'élection reine de la Ve République. Et ça, personne ne s'en est vraiment remis.
1: Et vous,
3: Oui, alors, en fait, il y a quelque part là deux erreurs, si on peut dire, de Lionel Jospin. La première, c'est de ne pas avoir pressenti, mais c'était très difficile. Hein. Aucun sondage n'allait dans ce sens-là. Il y avait des tendances qui montraient qu'il pouvait y avoir potentiellement Jean-Marie Le Pen au second tour. Et lui-même n'a pas empêché, effectivement, de la multiplication des candidatures. Donc, 5 candidatures à gauche de la majorité et 9 si on rajoute les candidats d'extrême-gauche. Hein. Donc, c'est absolument énorme comme dislocation de la gauche. Lui-même pensant que ça serait potentiellement des ressources pour le second tour. La seule candidature qu'il a essayé d'éviter, c'est celle de Christiane Taubira. Il l'a dit lui-même. Hein. Il a appelé à l'époque le Jean-Michel Baylette, qui était le président du PRG, pour dire peut-être que ça serait bien de ne pas avoir cette candidature-là.
1: Alors,
3: elle suffit à l'empêcher d'être au second tour.
1: Ce qui est vrai d'ailleurs, c'est que Christiane Taubira a proposé elle-même, quelques jours avant, c'est ce que m'a dit Christine Lazège, le juriste, de se retirer, qu'il n'a pas voulu. Elle lui a proposé quelques jours avant, mais c'était trop tard. Et la deuxième erreur ?
3: Alors, la deuxième erreur, justement, je pense que c'est... Et alors, lui-même ne voulait pas le reconnaître, et donc là, c'est plutôt des débats autour de la position des institutions. C'est l'inversion du calendrier électoral. C'est-à-dire, est-ce qu'on fait la présidentielle avant les législatives ? Lui a voulu cette inversion, ce qui a entériné, du coup, après une présidentialisation du Parti Socialiste. Et peut-être qu'il y avait d'abord eu une victoire de la majorité aux législatives, eh bien, l'élection présidentielle se serait faite autrement.
1: Écoutez, moi, tous les deux, vraiment, je voudrais vous remercier. Je m'excuse beaucoup le temps. Vous aviez juste un mot peut-être à dire.
2: Non, mais je pense que pourquoi est-ce qu'il y a eu cette florilège de candidature ? C'est parce que le principe de responsabilité, Lionel Jospin ne se voyait pas interdisant à des partis avec lesquels il avait travaillé pendant 5 ans de dire non, tu ne seras pas candidat à l'élection présidentielle. La responsabilité, sauf qu'on connaît la suite.
1: Voilà. En tout cas, merci à tous les deux. Merci Pierre-Emmanuel et Percipien. Vraiment, tous les deux, vous nous avez vraiment beaucoup apporté chacun. J'espère vous retrouver à nouveau. On aura encore plein d'histoires à entendre. Et votre réflexion est formidable. Merci aussi à Philippe de nous avoir suivis aussi. Voilà.
2: Merci.
1: Et bonne écoute encore. Et à très bientôt.
2: À très bientôt. Avec plaisir.
3: Merci, à bientôt.

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0: chères auditrices et chers auditeurs. Que vos espoirs se réalisent dans l'espérance et la confiance. Merci Arnaud à la réalisation technique et Rémi à la coordination. Nos émissions sont consacrées à Charles d'Orléans, prince et poète. Les ballades et les rondeaux sont extraits du recueil « En la forêt de longue attente » chez NRF Poésie Gallimard, édition bilingue de Gérard Gros. Voici maintenant quelques mots sur la vie de l'auteur par Fabien Plazanet, directeur de la Bibliothèque historique de la ville de Paris.
1: Le temps a laissé son manteau de vent, de froidure et de pluie, et s'est vêtu de broderies, de soleil luisant, clair et beau. Né en 1394, Charles d'Orléans est le neveu du roi Charles VI et le fils de Louis d'Orléans, prince lettré, protecteur et mécène de Christine de Pisan. Sa jeunesse est frappée d'une succession de malheurs. Un soir de novembre 1407, alors que Charles n'a que 12 ans, son père est assassiné en plein cœur de Paris, rue Vieille du Temple, victime de la jalousie et de la haine de son cousin, Jean Sempere, duc de Bourgogne. L'année suivante, sa mère, Valentine Visconti, fille du duc de Milan, meurt à son tour. La guerre civile entre Armagnac et Bourguignon dévisse sa famille et ravage son pays. En 1415, âgé d'à peine 20 ans, Charles est fait prisonnier par les Anglais à la bataille d'Azincourt. S'ensuit une très longue captivité de plus de 25 ans en Angleterre, dure et éprouvante, jusqu'en 1440. La poésie délicate de Charles d'Orléans traduit les joies et les épreuves de l'existence, l'éloignement de la patrie, la perte des siens. Œuvre abondante, des chansons, plus de 100 ballades, forme fixe à 3 couplets, parfois complétées d'un envoi, composées durant la captivité anglaise et qui chantent l'amour et ses souffrances, dont la grande tradition lyrique des trouvères dont Charles est l'héritier. Plus de 400 rondeaux, forme circulaire qui débute et s'achève par un refrain, propice à la méditation et à la mélancolie. Enfin libéré et revenu en France, Charles d'Orléans se retire dans son château de Blois, où il réunit une cour raffinée et organise des concours poétiques, auxquels participe un temps François Villon. Charles décède en 1465. Sa sépulture, d'abord à Blois, est transférée en 1505 à Paris, en bordure du Marais, au couvent des Célestins, sur ordre de son fils, devenu roi de France sous le nom de Louis XII.
0: Ballade. Mon cœur qui est maître de moi. Ne plus jamais aimer d'amour. J'en ai parfois la tentation, à cause des douleurs pénibles qu'il me faut souvent accepter. Mais enfin, pour être sincère, quel que soit le prix à payer, je vous l'assure, par ma foi, je ne saurais en empêcher mon cœur, qui est maître de moi. J'ai beau avoir subi des tours inouïs, j'ai tout dédaigné pour croire au secours d'un espoir tendre ou de consolation. Hélas, si je pouvais trouver le moyen de m'en retirer par mon serment envers amour, je n'y laisserais pas rentrer mon cœur qui est maître de moi. J'ai conscience qu'en le flattant, amour sait si bien le gagner que mon cœur voudrait tous les jours rester ainsi, sans en bouger. Il s'obstine à rester sourd au mal qu'il me fait endurer. Plaisir lui a donné ce pli. Il agit mal en confisquant mon cœur qui est maître de moi. Je suis fâché d'en parler autant, mais par le Dieu auquel je crois, c'est que j'ai le souhait de reprendre mon cœur qui est maître de moi. En vous, si je peux me permettre. Belle, que je tiens pour amie, où que je puisse être, songez que jamais je ne vous oublie. Aussi je voudrais vous prier, jusqu'à ce que je vous revoie, de vous souvenir de celui qui a trouvé peu de pitié en vous, si je peux me permettre. Même si j'affirme n'avoir reçu ni bien ni joie dans votre douce compagnie, bien au-delà de mon mérite, néanmoins, j'aimerais avoir la récompense de l'ami loyal, encore inaccessible en vous, si je peux me permettre. Longuement je vous ai servi. Je devrais avoir, il me semble, le don qu'en toute bienveillance, amour envoie à ses servants. Faites que je sois contenté. Accordez-moi ce dont je parle. Le refus sait trop fortifier en vous, si je peux me permettre. Lorsqu'elle me nomma ami. Venez vers moi, bonne nouvelle, pour consoler mon pauvre cœur. Dites-moi, comment va la belle? Ne l'auriez-vous pas entendu dire « ami » en parlant de moi? N'aurait-elle pas oublié ce qui lui plut de m'accorder lorsqu'elle me nomma « ami »? Même si le style d'Angers me force à demeurer loin d'elle, je lui sais tant de qualités que je ne pourrais concevoir son refus d'observer toujours ce qu'elle promit sans réserve, en faisant unir nos deux mains lorsqu'elle me nomma « ami ». Quel malheur si pareille dame, dont l'idéal est dans l'honneur, prenait sans succès le parti d'aimer bien et loyalement. Elle sait par intelligence toutes les choses dont je parle et ce qu'amour nous fit jurer lorsqu'elle me nomma ami. Loyauté, veuillez assurer, madame, que je reste sien, comme elle me l'a ordonné lorsqu'elle me nomma ami. Ce premier jour du mois de mai. Vous dormez trop longtemps, mon cœur, dans la douleur et l'affliction. Veuillez ce jour vous éveiller. Allons au bois cueillir l'aubépine pour obéir à la coutume. Nous allons entendre le chant des oiseaux dont les bois résonnent ce premier jour du mois de mai. Le dieu d'amour est coutumier de donner une fête ce jour pour réjouir les cœurs aimants qui voudraient être à son service. Aussi fait-il couvrir les arbres de fleurs et les prés de vert clair pour donner du lustre à la fête ce premier jour du mois de mai. Je sais, mon cœur, danger perfide vous inflige plus d'une peine. Il vous met à trop de distance de celle que vous désirez. Pourtant, il vous faut vous distraire. Je ne peux mieux vous conseiller pour émousser votre douleur ce premier jour du mois de mai. Madame, mon seul souvenir, 100 jours ne me suffiraient pas pour vous détailler tout le mal dont mon cœur souffre le martyre ce premier jour du mois de mai. Voilà bien ce que je redoute. La première fois, ma maîtresse, que je vous verrai en personne, je serai sous le charme au point de ne pouvoir vous dire un mot. Je perdrai toute contenance. Quand votre beauté brillera sur moi, mes yeux seront si fort éblouis que j'en perdrai la vue. Et mon cœur s'évanouira. Voilà bien ce que je redoute. Aussi, princesse incomparable, quand vous me verrez devant vous, veuillez au nom du naturel me pardonner, si je ne sais vous parler comme il le faudrait. Mon cœur se ressaisira vite et vous dira sa situation, si du moins nul n'est aux écoutes. Danger le guettera de près, voilà bien ce que je redoute, et sans cesse s'efforcera d'entendre ce que je dirai. Mais je me conduirai, je pense, si sagement, et la manière que j'adopterai sera telle que faux danger s'abusera et ne s'apercevra de rien, en se donnant pourtant la peine d'épier tout ce qu'il pourra. Voilà bien ce que je redoute. De voir la France où mon cœur est resté. Portant un jour le regard vers la France, je retrouvai, à Douvres sur la mer, le souvenir de la douceur de vivre que je goûtais jadis dans ce pays. Sans le vouloir, je fus pris de soupirs, alors même qu'il était apaisant de voir la France où mon cœur est resté. Réfléchissant, je ne trouvais pas sage de m'écouter soupirer dans mon cœur. puisque s'ouvre, je le vois, le chemin d'une vraie paix, riche de tous les biens, je convertis ma préoccupation en réconfort, sans pourtant me lasser de voir la France où mon cœur est resté. Chargeant alors sur la nef d'espérance tous mes souhaits, je les priai d'aller franchir la mer sans prendre de retard. Pour saluer la France de ma part, que Dieu nous donne une vraie paix bientôt. J'aurai loisir, s'il peut en être ainsi, de voir la France où mon cœur est resté. C'est un trésor sans prix, la paix. La guerre, je ne peux pas l'aimer. Longtemps, à tort ou à raison, elle m'a empêché de voir la France où mon cœur est resté. »

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0: tous connectés, Marie-Jo Alvarez. Bonjour à toutes, bonjour à tous. 1991, année du premier service télématique d'accès à Internet, le 3615 Internet. Mais ça, c'était le temps du Minitel. Aujourd'hui, nous avons le numérique omniprésent dans nos quotidiens, mais aussi au cœur de l'État et de nos services publics. Carte vitale, impôts à la source, Parcoursup ou Pass Culture, aucun domaine ne semble désormais lui résister. Comment sommes-nous passés du Minitel, de l'informatisation de l'administration à une numérisation généralisée, un État plateforme, une start-up nation? Comment l'État pilote-t-il la question numérique en son sein? Comment s'en est-il emparé? Avec quelle vision politique? Et quels impacts sur nos services publics? Quelle place pour les citoyens? Beaucoup de questions et pour y répondre, notre invitée aujourd'hui, Anne Belon, maîtresse de conférence en sciences politiques à l'Université de technologie de Compiègne. Son livre, L'État et la toile, des politiques de l'Internet à la numérisation de l'action publique, dans la collection Action publique aux éditions du Crocan. Bonjour Anne Belon.
1: Bonjour.
0: Alors en France, le Minitel est développé par la Direction Générale des Télécoms et devient dans la décennie 1980 un véritable fleuron national. On compte en France en 1994 pas moins de 6,5 millions de Minitel en circulation et il est même présent dans certaines administrations permettant par exemple la diffusion payante du journal officiel. Et c'est dans ce contexte qu'Internet va faire son apparition. Et quelle est la date officielle de son arrivée en France ?
1: Alors la date officielle, en fait, elle est un petit peu avant, c'est 1988. Et le premier lieu qui est raccordé à Internet, c'est l'INRIA, donc un centre de recherche en informatique, qui négocie avec la NASA à ce moment-là. Donc à ce moment-là, de très nombreuses universités américaines sont déjà connectées à Internet. Et ils négocient un raccordement de la France en échange d'une coopération internationale sur des sujets de recherche. Donc c'est vraiment par les chercheurs, en fait, que l'Internet est arrivé en France.
0: Et il va y avoir une forte opposition, une résistance des fonctionnaires des télécoms français et des bureaucrates face au développement du nouveau réseau. Pourquoi ?
1: Eh bien justement, parce que l'Internet, au début, c'est un outil de chercheurs. Et le Minitel, c'est un instrument plutôt de télécommunication qui a été pensé par une direction générale administrative et donc qui a des propriétés politiques très intéressantes pour cette administration. D'abord, le Minitel, contrairement à Internet, permet un contrôle centralisé des communications. C'est-à-dire que vous pouvez bloquer un site ou un acteur qui ne respecterait pas un ensemble de règles. Et aussi, et ça c'est le deuxième atout du Minitel qu'on a un petit peu oublié, c'est que c'est un système de rémunération. En fait, le Minitel, si je puis dire, a des modèles d'affaires qui sont très intéressants et qui vont permettre à, par exemple, à la presse française de développer beaucoup de services, et d'ailleurs parfois des messageries roses, pour se financer. Alors que quand Internet débarque en France, c'est un outil de chercheurs, donc on ne sait pas très bien comment on y déploie des commerce, comment on fait de l'argent sur Internet. Et surtout, c'est un réseau décentralisé, transfrontière, un peu incontrôlable. Et ça, ça va faire peur à certaines personnes au sein de l'État dans les années 1990.
0: Oui, c'est à la fois un concurrent industriel et puis un nid d'espions et de pédophiles. Hein. C'était ça un peu qui courait comme...
1: Tout à fait. C'était un nid à virus. Il avait la réputation d'abriter des hackers peu recommandables, contrairement à ce réseau et cette infrastructure très recommandable qui était le Minitel, malgré, encore une fois, les messageries roses.
0: Est-ce que le Minitel nous a fait rater, d'après vous, le train en marche de l'Internet ?
1: Oui et non. L'idée que je développe dans mon livre, c'est que c'est plus compliqué que ça. Parce que d'abord, le Minitel a aussi acculturé beaucoup de Français à l'informatique. C'est-à-dire qu'il a permis dans des administrations que des gens réfléchissent à la manière dont on pouvait mettre en ligne certains services, dont on pouvait aussi interagir avec les citoyens. Donc par exemple, pour ceux qui s'en souviennent, on pouvait consulter les résultats des examens, prendre des billets de train sur le Minitel. ce qu'on a retrouvé avec Internet. Là où, en effet, ça nous a peut-être un peu ralenti, c'est que du coup, ça a instauré une forte concurrence entre les deux systèmes au cours des années 90. Et parce que, justement, le Minitel était une si belle invention, on a peut-être un peu rechigné au sommet de l'État à l'abandonner, quand d'autres pays, notamment l'Angleterre ou l'Allemagne, s'engouffraient plus rapidement sur la voie de l'Internet.
0: Alors, des frictions existent, mais aussi des alliances entre le monde des ingénieurs, informaticiens, des geeks et celui des technologues d'État. Une porosité qui est due justement à cette passion commune, l'Internet et tous les potentiels qu'il charrie. En fait, ça transpire en fait un peu. Hein.
1: Tout à fait. Dans mon livre, j'essaie qu'on n'ait pas une vision trop monolithique de l'État, c'est-à-dire avec une administration qui aurait été uniformément rétive à l'Internet. En fait, il y a plein d'agents, et au sommet, comme dans des petites directions ou des services ministériels, qui vont se passionner de ce nouvel outil qu'est l'Internet. D'abord parce qu'ils se connectent eux-mêmes et qu'ils se rendent compte des formidables opportunités que présente cet outil. Et j'ai dans mon livre des discours assez passionnants et touchants de ces premières navigations sur le web. Et puis aussi, plus stratégiquement, parce qu'ils y voient un véritable intérêt pour la France et pour l'administration et qu'ils sont convaincus que l'État doit se convertir à cet Internet.
0: Et bousculer un peu la bureaucratie.
1: Exactement. C'est aussi, il ne faut pas l'oublier, les années 1990, c'est un moment de grande remise en cause des rigidités bureaucratiques, de l'administration en silo qui fonctionne mal. Et on voit avec l'Internet une occasion de moderniser cette administration, ce gros paquebot qu'est la bureaucratie française.
0: Alors en 1997, 1% des ménages français sont connectés, ils sont 20% en 2002, et les administrations, elles aussi s'équipent, se forment et mettent en place des sites web. En quoi l'arrivée le 25 août 1997 du Premier ministre Lionel Jospin et le discours d'Hourtin ont-ils marqué une rupture ?
1: Alors ce discours d'Hourtin, c'est vrai que pour plusieurs de mes enquêtés, il a été évoqué comme un tournant. Parce que c'est la première fois qu'un chef de gouvernement prononce publiquement l'engagement de ses ministres pour l'arrivée et le développement d'Internet en France. Un an auparavant, Alain Juppé, par exemple, à la même université d'été de la communication d'Hourtin, avait eu des positions beaucoup plus mitigées à l'égard d'Internet. Après, ça ne veut pas dire que Lionel Jospin est un geek, un précurseur, mais qu'il a dans son entourage des gens qui, portés par cette alternance politique, vont réussir à le convaincre de cette transition. Il ne faut pas oublier que c'est aussi un moment où la gauche socialiste cherche à moderniser son image. On a les exemples de Schröder et de Tony Blair chez nos voisins. Et des gens vont très habilement convaincre Lionel Jospin qu'il y a ici une carte à jouer et que l'Internet, d'ailleurs, n'est peut-être pas un outil, comme le pensaient certains technocritiques de gauche, contre les populations, contre l'administration, mais peut-être un outil aussi de démocratisation du savoir ou de meilleur fonctionnement de notre administration.
0: C'est à ce moment-là qu'on passe du projet d'informatisation de l'administration au projet d'administration électronique.
1: Exactement, même si ça prend un peu de temps, qu'il y a encore des confusions, mais c'est entre les deux, mais c'est vrai que ce grand projet qu'annonce Lionel Jospin, donc qui est un programme d'action gouvernementale pour la société de l'information, va donner un petit coup d'accélérateur à l'informatisation, c'est-à-dire tout simplement l'équipement en ordinateur d'un certain nombre de ministères et la transition sur Internet de nombreux services publics qui n'existaient alors que sur le Minitel.
0: Alors on voit du coup à ce moment-là des acteurs télématiques du Minitel migrer et investir l'Internet. Ils passent du Minitel rose au e-commerce en quelque sorte. Bon, on voit aussi arriver de nouveaux profils, hein, privés-publics, des gens qui sont partis à l'étranger, qui sont revenus. C'est à ce moment-là que on commence à importer un peu des visions de management et des gestions privées-publiques.
1: Alors bien sûr, Internet n'est pas la cause de tout ça. Mais il faut voir qu'il y a vraiment des affinités comme j'en parlais à l'instant, à ce moment-là, entre un projet modernisateur qui est porté par de très nombreux hauts fonctionnaires qui, certains, ont fait une partie de leurs études à l'étranger ou sont inspirés par des motos de nouveau management public qui sont portés par les grandes organisations internationales et Internet. Et en fait, les deux vont un petit peu s'épauler pour rentrer dans l'État. Ça ne veut pas dire que sans Internet, il n'y aurait pas eu cette privatisation ou peut-être managérialisation de l'administration, ni l'inverse. Mais les deux avancent un petit peu ensemble à ce moment-là. Et c'est vraiment cette intrication qui m'a intéressée. Parce qu'elle a permis aussi quand même de vaincre certaines résistances que pouvaient avoir des administrateurs à l'égard de l'Internet.
2: Alors en 2001, on a la création d'un cadre juridique, c'est la première régulation du réseau des forums des droits sur l'Internet.
1: Alors le forum des droits sur Internet, c'est une instance de régulation très particulière parce que c'est une association. Donc c'est vraiment une instance de régulation qui est aux marges de l'État. Parce que dans ce tournant des années 2000, la régulation d'Internet, elle reste très problématique. On ne sait pas très bien comment la prendre. Alors plutôt que d'adopter un cadre très contraignant, ce qui va dominer à l'époque, c'est l'idée d'une approche concertative, par la médiation, dans le dialogue avec les acteurs public et privé du numérique.
2: Plus de l'autorégulation.
1: Exactement. Je pense que le Forum des droits sur Internet, même s'il se veut à ce moment-là comme de la co-régulation, c'est-à-dire un truc qui est entre le public et le privé, laisse beaucoup de place aux acteurs. Et c'est d'ailleurs pour ça que le Forum va échouer. Donc, il est, cette expérimentation
2: prend fin en 2010.
1: En 2010. Parce qu'il n'a pas vraiment su trouver sa place dans le paysage des autorités de régulation. Et pour faire un grand bond en avant dans le futur, ce qu'on voit aujourd'hui se développer dans la régulation d'Internet autour des grands textes européens, par exemple le RGPD pour la protection des données, le DSA, Digital Services Act pour les réseaux numériques, ou encore le DMA pour la concurrence dans les marchés numériques, c'est beaucoup plus récent. Et ça témoigne en fait d'une longue transition et de beaucoup d'errements pour trouver le modèle de régulation qui va marcher avec ce monde qu'au début des années 2000, on a encore du mal à appréhender qu'est l'Internet.
2: Alors en 2008 est créé un secrétariat d'État à l'économie numérique et aujourd'hui nous avons un ministre délégué rattaché à Bercy. Comment expliquer avec la place centrale qu'occupent les technologies dans la société et au cœur même de l'État qu'il n'y ait pas un ministère du numérique ? Pourquoi cet éclatement, cette sectorialisation par ministère ? C'est quoi l'objectif et puis surtout quelles sont les conséquences à ça ?
1: Eh bien justement, c'est parce que le numérique est devenu trop central. Alors ça, c'est pour faire un peu l'histoire de choses très plus théoriques en sciences politiques. On se demande comment l'État, par exemple, s'est mis à prendre en charge l'environnement ou la culture. Et on montre que souvent, ça s'est passé autour de la constitution d'un ministère. Or, pour l'Internet, tout va trop vite. Et donc, ça passe trop rapidement d'un objet que personne connaît à quelque chose qui devient trop central, tellement central qu'il bouleverse en fait pas seulement l'économie, pas seulement l'éducation, pas seulement la culture, et qu'on ne peut pas véritablement lui accoler un secteur spécifique. D'où ce que j'appelle cette victoire paradoxale du numérique dans l'État, c'est qu'il est à la fois partout et nulle part. Ce qui empêche à des gens qui veulent, qui auraient voulu constituer un ensemble de causes un peu homogènes autour des droits du numérique et en faire un ministère, finalement, de réussir parce que le numérique est devenu trop central.
2: Ça veut dire qu'ils ont assez d'impact comme ça, en étant éclatés par ministère, ils ont assez d'impact, assez de budget pour fonctionner ou...
1: Eh bien oui et non, car ils doivent le faire souvent au prix d'une adaptation aux différentes logiques des ministères, que ce soit par exemple des logiques sécuritaires qui peuvent être celles d'un ministère de l'Intérieur, des logiques géopolitiques ou internationales qui sont celles du Quai d'Orsay, etc. Donc non, on continue de voir aujourd'hui, quand on interroge les agents qui sont en charge du numérique, cette déception du fait que, à la fois, ils sont très importants pour tout le monde et leur importance est reconnue, et en même temps, ils sont un peu instrumentalisés. C'est-à-dire qu'ils ils sont plutôt un outil, un support pour l'action de l'État qu'un domaine d'action centrale dans l'État.
2: Alors à l'ENA, aujourd'hui, l'INSP, Institut National du Service Public, depuis 2022, il n'y a aucune formation aux technologies de l'information et de la communication. Ça expliquerait que les militants, les défenseurs de l'État, déplorent souvent la faible culture technologique des élites et que des lois écrites, parfois sans prise en compte des contraintes techniques, soient in fine inapplicables. Comment expliquer ce grand écart entre...
1: Eh bien là, au fond, je pense que le numérique réactualise une vraie question de gestion de l'État. C'est-à-dire, est-ce qu'il faut qu'on ait des gens qui écrivent les lois en sachant le droit, ou est-ce qu'il faut qu'ils sachent aussi comment fonctionnent les techniques? Et en fait, on a dans beaucoup de domaines, par exemple, on écrit des lois de santé, alors qu'il y a des questions de santé qui sont extrêmement complexes. Et c'est toute la question de la place de l'expertise numérique dans l'État. Et c'est vrai qu'il n'y a pas de corps d'informaticiens dans l'État, et donc il y a une faible reconnaissance et une diffusion, une sorte de dilution de cette expertise spécifique, qui est toujours un peu relégué comme une expertise manuelle, ce que déplorent beaucoup de gens qui sont passionnés par ces questions. Pour autant, je ne suis pas sûre que la solution, ce soit que tous les énarques sachent coder. Et en fait, c'est ce juste milieu qui est un petit peu difficile à trouver pour ne pas faire en sorte non plus de défendre, par exemple, le fait que pour parler de numérique, il faille être passé par Google, Facebook et compagnie, ce qui pourrait aussi mener à des questions de conflits d'intérêts très problématiques.

0: Saint-Germain-Pont-des-Arts et nous retrouvons notre invitée Anne Belon pour parler de l'État et la toile. Vous parlez d'instrumentation numérique des politiques publiques, un nouveau tournant, de quoi s'agit-il ?
1: Alors pour moi, c'est parce que le numérique, c'est devenu plus un instrument pour faire des politiques publiques qu'un réel objectif. Et ça, ça déstabilise beaucoup d'acteurs. Par exemple, pour avoir rencontré récemment des acteurs de la culture, ils ont une injonction à faire de la politique numérique. Alors ils demandent à leur ministère, mais qu'est-ce que ça veut dire de faire des politiques numériques ? Et on leur dit, c'est faire un site, c'est faire des casques de réalité virtuelle, une application pour votre musée, etc. Et ils disent, je pense à raison, mais ça n'est pas une politique publique, on ne voit pas d'objectif derrière. Et je pense que c'est ce glissement en fait qu'on voit très bien aujourd'hui dans de nombreux ministères où finalement, faire du numérique, c'est juste déployer des outils technologiques. Or, je pense que c'est ce qui est un problème, c'est qu'on ne pense pas ce qu'il y a derrière l'outil, on ne pense pas au projet politique qu'il pourrait porter, que ce soit un projet de démocratisation, un projet de mise en concurrence d'acteurs, un projet de pluralisme. Et c'est ce glissement qui m'a vraiment intéressée et que j'appelle du coup cette instrumentation du numérique dans l'État.
0: Ça veut dire que la technologie prend l'ascendant sur le politique ?
1: Je le pense dans beaucoup de cas, surtout sur ces questions numériques. Un peu comme parfois des instruments gestionnaires ou économiques avaient pu prendre le pas sur des objectifs politiques. Et il y a beaucoup d'auteurs qui l'ont montré dans ma discipline, qui est la sociologie politique. Et je pense qu'on observe de mêmes phénomènes autour du numérique où on oublie presque de considérer le numérique comme un outil, c'est-à-dire un outil pourquoi. Et ce pourquoi, il n'est pas rempli, il est vide, parce que la start-up, ces motifs comme ça, qui sont en fait des supports pour réfléchir à notre action politique, ne sont plus très habités.
0: Alors, État plateforme, ça signifie que les plateformes, les GAFAM par exemple, sont devenues un modèle pour une nouvelle organisation de l'État, une conception de l'État comme une entreprise et dont la nouvelle figure du réformateur, ça serait le start-upper.
1: C'est vrai, ça a été un programme d'action très important sous les gouvernements de François Hollande. Alors on peut se dire, mais c'est horrible, on n'a pas du tout envie que l'État ressemble à Google. Il y a aussi des choses assez fascinantes qu'ont réussi à créer ces entreprises numériques, et notamment le fait qu'elles se sont beaucoup développées en s'appuyant sur leurs usagers. Et c'est ça aussi que défendaient certains promoteurs de l'État plateforme, comme Henri Verdier, qui a longtemps dirigé la direction de la transformation numérique de l'État. Mais là encore, il y a un peu un glissement. Et en fait, ce qu'on mettait derrière l'État plateforme, aujourd'hui, renvoie plus à un modèle d'ouverture des données pour en fait valoriser des patrimoines de l'État, pour aussi s'appuyer davantage sur le privé, sur des petites boîtes, ce qui n'est pas forcément ce que souhaitaient à la base ces promoteurs de l'État plateforme.
0: Oui, donc une interdépendance publique-privée qui croît et une gouvernance davantage par l'algorithme en quelque sorte. Hein.
1: Alors ça renvoie presque à un autre problème, c'est la manière dont les administrations vont de plus en plus déléguer un certain nombre de décisions à des algorithmes. Il faut savoir qu'en France, c'est pas forcément le pays où c'est le plus développé. Mais il y a une autrice que j'aime beaucoup et que je vous conseille de lire qui s'appelle Virginia Eubanks et qui a montré comment dans plusieurs États américains, alors vraiment au niveau des États fédéraux, on avait déployé comme ça des algorithmes parfois avec les meilleures intentions du monde, c'est-à-dire en se disant pour lutter contre le non-recours, on va déployer un algorithme qui va directement avec les données, trouver qui sont les gens qui ont besoin de telles allocations, etc. Et en fait, elle détricote très bien toutes les problématiques qu'il y a derrière et comment finalement on élimine toutes les frictions et on fait rentrer les gens dans des cases. Et donc, quand vous n'êtes pas dans la case de l'algorithme, vous n'avez plus aucun recours, aucune relation à l'État. Et à l'inverse, vous pouvez aussi être stigmatisé un peu par cet algorithme. Et c'est cette tendance qu'on voit un peu se développer. Alors, on la voit pas partout dans l'État encore, heureusement, mais on voit comment on va déléguer des décisions à des algorithmes dans le cadre de Parcoursup, etc., vont créer aussi chez les usagers un rapport d'incompréhension vis-à-vis de l'État, parce que on ne sait pas à qui on s'adresse, on a l'impression d'être jugé par une mécanique qui nous prend comme un ensemble de données qu'on va réordonner et qu'on va classer comme ça sans, voilà, sans toujours ce rapport qui pouvait exister dans, voilà, dans l'État plus au guichet par le bas humain, d'humain à humain.
0: Est-ce qu'on assiste à une forme d'extension du solutionnisme technologique d'une certaine façon au sein de l'État ?
1: Je pense qu'il est très présent aujourd'hui dans l'administration publique, cette croyance que finalement la technologie, elle peut résoudre plein de questions. Que, ah oui, si, en fait, Parcoursup, ça va beaucoup mieux parce que, voilà, ça fait gagner du temps, ça alloue les élèves à leur bonne fac, etc. Or, cette croyance très forte dans la technologie comme solution, elle repose sur tellement de présupposés qui sont loin de ce qu'est vraiment un algorithme, de tout, voilà, de toute sa maintenance, de toute sa construction qui fait entrer plein de choses en ligne de compte et qui est une machine beaucoup moins neutre et rapide qu'on pourrait le penser.
0: Vous dites que le pouvoir numérique est devenu un moyen de contrôle bureaucratique de l'administration sur elle-même et de l'administration sur les administrés.
1: Tout à fait. Alors c'est vrai qu'on voit se déployer quand même avec cette numérisation de l'État, la collecte de données par l'État. Alors faut pas non plus y voir forcément un drame. L'État a toujours collecté beaucoup de données sur nous-mêmes parce que ça facilite son action. Mais c'est vrai qu'aujourd'hui ça prend des proportions très importantes, sans toujours beaucoup de réflexion. Et par ailleurs, au sein des administrations eux-mêmes, il y a tous ces logiciels qui se déploient, qui visent à remplir des indicateurs, etc. Moi, je pense beaucoup dans ces cas-là aux profs. Je pense que les profs qui nous écouteraient voient très bien de quoi je parle avec les logiciels qui doivent remplir en ligne pour dire quels devoirs ils ont donné, qu'est-ce qui s'est passé en cours, etc., qui sont aussi des outils, en fait, de contrôle de ce que font les agents administratifs.
0: Alors, est-ce que les hiérarchies, la bureaucratie, ont été bousculées par la numérisation des administrations et est-ce qu'elle a rapproché cette numérisation, comme prévu, les administrations des citoyens ?
1: Hélas, non. Je crois que ce serait une conclusion un peu trop positive. Je pense que la numérisation a changé beaucoup de choses, que pour certains d'entre nous, elle a permis un rapport à l'État beaucoup plus rapide. C'est vrai que quand on maîtrise ces outils, on peut changer son passeport, sa carte d'identité beaucoup plus vite. Mais malheureusement, elle a finalement beaucoup plus renforcé des inégalités qui étaient existantes au sein de l'État, ça veut dire parfois entre administrations, des administrations très bien dotées et d'autres moins dotées, et aussi entre l'État et certains usagers plus à distance qui se sentent encore plus éloignés de l'État avec cette numérisation des services publics.
0: Le dernier mot pour comment savoir les enjeux de l'avenir, ça serait quoi ?
1: Alors je pense qu'il y a vraiment deux enjeux. Le premier, on en a un petit peu parlé, c'est cette régulation qui se met en place. Et le deuxième, moi je pense que c'est l'inclusion numérique qui est vraiment très importante et qui reste encore un impensé de cette numérisation des services publics.
0: Merci beaucoup, notre émission s'achève. Merci d'être venu jusqu'à nous, Anne Belon. Je rappelle votre livre éclairant et très très fouillé, L'État et la toile des politiques de l'Internet à la numérisation de l'action publique dans la collection Action publique aux éditions du Croquant. Vous pouvez bien sûr écoutez, partagez notre émission sur le site fréquenceprotestante.com. Merci à Arnaud pour la réalisation et excellente journée à tous.

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modeste récit formait un cadre admirable pour un passe-temps innocent. Les éléments du petit festin étaient disposés sur la pelouse d'une vieille maison de campagne anglaise, à l'heure que l'on pourrait appeler le cœur véritable d'un magnifique après-midi d'été. Une bonne part s'en était écoulée, mais il en subsistait un long reste, et ce reste était de la plus belle et de la plus rare qualité. Bien que le crépuscule ne dût pas tomber avant plusieurs heures, le flot de lumière estivale commençait à se retirer, l'air s'amollissait, les ombres s'étiraient sur le feutre uni de la pelouse. Elle ne s'allongeait pourtant que lentement, et la scène exprimait ce sentiment de loisir attentif qui fait sans doute le principal attrait de pareille scène à pareille heure. De 5 à 8 heures, ce temps représente une petite éternité, en certaines occurrences, mais en l'espèce, ne pouvait être qu'une éternité de plaisir. Les personnages dont je vais parler savouraient paisiblement ce plaisir, bien qu'ils n'appartinssent pas au sexe qui passe pour fournir les élateurs habituels de la susdite cérémonie. Leurs ombres projetaient sur la noble pelouse des formes droites et anguleuses. C'était celle d'un vieillard, assis au fond d'un fauteuil d'osier près d'une table basse, et de deux hommes, plus jeunes, qui allaient et venaient devant lui, en échangeant des propos décousus. Le vieillard tenait sa tasse à la main, une tasse de dimension inhabituelle, différente de forme du reste du service et de couleur vive. Il disposait de son contenu avec beaucoup de circonspection, et la gardait longtemps contre son menton, le visage tourné vers la maison. Ses compagnons avaient fini leur thé, ou restaient indifférents à leurs privilèges, et fumaient des cigarettes sans interrompre leur promenade. De temps en temps, l'un d'eux, au passage, regardait avec une certaine insistance le vieillard, qui, sans se douter de cette attention, reposait ses yeux sur la belle façade rouge de sa demeure. La bâtisse qui se dressait au bout de la pelouse avait de quoi justifier pareille contemplation, et constituait le trait le plus caractéristique du tableau spécifiquement anglais que j'ai tenté d'esquisser. Elle se dressait sur un petit tertre, au-dessus d'une rivière, la Tamise, à quelques 40 000 de Londres. Une longue façade basse à pignons de briques rouges, dont la teinte, livrée à toutes les fantaisies tinctoriales du temps et des intempéries, n'avait fait que s'enrichir et s'affiner, présentait à la pelouse ses plaques de lierre, ses faisceaux de cheminée, ses fenêtres étouffées par les plantes grimpantes. La maison avait un nom et une histoire dont le vieux monsieur qui sirotait son thé eût été ravi de vous entretenir. Bâtie au temps d'Édouard VI, elle avait offert une nuit d'hospitalité à la grande Élisabeth, dont l'auguste personne s'était étendue sur un lit immense et magnifique, mais redoutablement anguleux, qui formait encore le principal ornement des chambres à coucher. Avait été fort malmené et meurtri durant les guerres de Cromwell, puis réparé et bien agrandi sous la Restauration. Et en définitive, après avoir été rebâtie et défigurée au XVIIIe siècle, elle était tombée entre les mains vigilantes d'un habile banquier américain qui l'avait avant tout achetée parce que les circonstances, trop compliquées pour les exposer ici, la lui laissaient à un prix dérisoire. Il l'avait acquise avec force récrimination, contre sa laideur, sa vétusté, son incommodité, et maintenant, au bout de 20 ans, il s'était pris pour elle d'une si belle passion esthétique qu'il en connaissait toutes les beautés et savait indiquer l'endroit où se placer pour les trouver combinées, et l'heure précise où les ombres de ces diverses protubérances, qui tombaient si doucement sur la brique chaude et massive, prenaient la longueur nécessaire. Au surplus, il aurait pu, comme je l'ai déjà dit, énumérer la plupart de ses occupants et propriétaires successifs, dont plus d'un acquis, une durable renommée dans le monde, et cela non sans impliquer à mots couverts sa conviction que la dernière phase de sa destinée n'était pas la moins honorable. La façade tournée vers la partie de la pelouse qui nous intéresse n'offrait pas de grande porte. L'entrée était située dans une autre partie du bâtiment. Tout ici parlait d'intimité, et le vaste tapis de gazon qui couvrait le sommet de la petite éminence paraissait simplement faire suite à un luxueux appartement. Les grands chênes et les hêtres immobiles répandaient une ombre aussi drue que celle de rideaux de velours et, comme dans une pièce d'intérieur, des sièges capitonnés et des tapis aux riches couleurs formaient un véritable ameublement, tandis que des livres et des journaux garnissaient le sol. La rivière coulait à quelque distance, la pelouse proprement dite s'interrompait au point où le terrain commençait à s'incliner, mais la descente jusqu'à la berge n'en était pas moins charmante. Le vieux gentleman assis à sa table de thé était venu d'Amérique 30 ans auparavant et en avait apporté avec toutes sortes de bagages sa physionomie américaine.

Il ne l'avait pas seulement apporté avec lui, il l'avait conservé en état si parfait qu'il eût pu, en cas de nécessité, la rendre en toute confiance à son pays natal. Mais il n'était plus guère probable qu'il eût à faire pareil déplacement. Le temps des voyages était passé pour lui, et il jouissait de ce calme qui précède le grand repos. Il montrait un visage étroit et glabre, des traits réguliers et une expression de placide contentement. C'était évidemment un de ces visages où la somme d'imagination n'était pas élevée, ce qui ne donnait que plus de mérite à sa mine de pénétration heureuse. On pouvait y discerner que son possesseur avait réussi dans la vie, mais aussi que son succès, loin d'être excessif et irritant, conservait beaucoup de la modestie d'une faillite. Il s'était certainement fait une grande expérience des hommes, et n'en laissait pas moins voir une simplicité presque rustique dans le faible sourire qui jouait sur sa large joue creuse et éclairait ses yeux gais lorsqu'il finit par déposer avec une minutieuse lenteur sa grande tasse sur la table. Il portait un vêtement noir très net et très brossé, avec un châle plié sur ses genoux, et ses pieds s'enfonçaient dans d'épaisses pantoufles brodées. Un beau chien colis, couché sur l'herbe au pied de sa chaise, contemplait le visage de son maître avec presque autant de tendresse que ce maître en montrait pour considérer la physionomie encore plus magistrale de la maison. Et un petit terrier, hirsute et vagabond, faisait une intermittente escorte aux autres personnages. L'un de ceux-ci était un homme de 35 ans, remarquablement bâti, avec une physionomie aussi évidemment britannique que celle du vieux gentleman que je viens de décrire l'était peu. Visage remarquablement beau, coloré, clair et franc, avec des traits fermes et droits, des yeux gris lumineux et la riche adjonction d'une barbe châtain. Cet homme présentait un de ces extérieurs brillants, exceptionnels, celui que donne un tempérament ardent, affiné par une haute civilisation, qui lui aurait du premier coup attiré l'envie de tout observateur. Il portait bottes et éperons, comme s'il venait d'achever une longue course à cheval, avec un chapeau blanc qui paraissait trop grand pour lui. Il tenait les deux mains derrière son dos, et dans l'une d'elles, une grande main blanche, bien formée, froissait une paire de gants usés en peau de chien.

0: Son compagnon, qui arpentait à son côté la longueur de la pelouse, était un homme de type tout différent qui aurait pu éveiller chez un inconnu une curiosité grave sans l'amener comme l'autre à se souhaiter presque aveuglément à sa place. Grand, maigre, frêle et mal charpenté, il offrait un vilain, maladif, spirituel et charmant visage, garni sinon orné de touffes de moustaches et de favoris. Il paraissait intelligent et maladif, combinaison rien moins qu'heureuse, et portait une veste de velours brun. Il enfonçait les mains dans ses poches, avec quelque chose dans ce geste qui indiquait une habitude invétérée. Sa démarche était traînante et incertaine. Il ne semblait pas très solide sur ses jambes. Chaque fois qu'il passait devant le vieillard, il posait, comme je l'ai dit, les yeux sur lui, et le rapprochement des deux visages laissait facilement deviner qu'ils étaient père et fils. Le père finit par rencontrer le regard de son fils et lui adressa un sourire doux et entendu. « Je vais très bien, » dit-il. « Tu as bu ton thé ?» demanda l'autre. « Oui, avec grand plaisir. En veux-tu une seconde tasse ?» Le vieillard s'interrogea tranquillement. « Je crois que je vais attendre un peu pour voir. » Il avait en parlant l'accent américain. « Tu n'as pas froid ?» reprit le fils. Le père frotta doucement ses jambes. « Je ne sais pas. Je ne puis pas le dire avant de le sentir. » « Peut-être faudrait-il le sentir pour toi, » répondit le jeune homme en riant. « Oh, j'espère bien qu'il y aura toujours quelqu'un qui s'intéresse assez à moi pour le sentir. Est-ce que vous ne vous intéressez pas à moi, Lord Warburton ?»« Oh, si, énormément, » répondit vivement celui que l'on appelait Lord Warburton. « Et je dois avouer que vous avez une mine singulièrement prospère. »« Je ne vais pas mal, en effet, à bien des points de vue. » Et le vieillard, baissant les yeux sur son châle vert, le serra contre ses genoux. « À vrai dire, à force de me trouver bien depuis tant d'années, j'ai fini par m'y habituer, et je ne m'en aperçois plus guère. »« Oui, voilà le danger du bien-être, » fit Lord Warburton. « On ne s'en avise que lorsqu'on l'a perdu. »« J'ai l'idée que nous sommes un peu difficiles, » fit son compagnon. « Eh oui, sans aucun doute, nous sommes difficiles, » murmura Lord Warburton. Sur quoi les trois hommes restèrent un moment silencieux. Les deux plus jeunes, debout, regardaient le vieillard qui finit par réclamer une nouvelle tasse de thé. « Il me semble que ce châle doit bien vous gêner, » reprit Lord Warburton, tandis que son compagnon remplissait la tasse de son père. « Non, non, il faut qu'il le garde, » se récria l'homme au veston de velours. « Ne lui mettez pas de pareilles idées en tête. »« Ce châle appartient à ma femme, » fit simplement le vieillard. « Oh, si vous avez des raisons sentimentales !» Et Lord Warburton fit un geste d'excuse. « Je pense qu'il faudra le lui rendre quand elle arrivera, » poursuivit le vieillard. « Tu voudras bien n'en rien faire, tu le conserveras pour couvrir tes pauvres vieilles jambes. »« Il ne faut pas dire de mal de mes jambes, » protesta le vieillard. « Je crois qu'elles valent les tiennes. »« Oh, je te permets bien de dire du mal des miennes, » repartit le fils en lui donnant son thé. « Oui, nous sommes deux canards boiteux. Je ne crois pas que nous ayons grand-chose à nous envier. »« Grand merci de me traiter de canard boiteux. Comment trouves-tu ton thé ?»«
1: Il est un peu chaud. » »«
0: Voilà qui est plutôt tenu pour un mérite. » « Il a beaucoup de mérite, alors, » murmura doucement le vieillard. « J'ai là un très bon garde-malade, Lord Warburton. »«
2: Il n'est pas un peu maladroit ?» demanda le gentilhomme.
0: « Oh non, pas maladroit du tout, quand on considère qu'il est lui-même invalide. C'est un très bon infirmier que mon garde-malade. Je l'appelle mon garde-malade parce qu'il est malade aussi. »«
2: Oh, voyons, père, » protesta le vilain jeune homme. « Tu vois bien que tu l'es. Je voudrais bien qu'il n'en soit rien. Tu ne le fais probablement pas exprès. »
0: « Je pourrais essayer de ne pas l'être, c'est une idée, » déclara le jeune homme. « Ah, avez-vous jamais été souffrant, vous, Lord Warburton, sans qui le père ?» Lord Warburton réfléchit un moment.
2: « Oui, monsieur, une fois, dans le golfe Persique. »«
0: Il se moque de toi, papa, » fit l'autre jeune homme. « C'est une manière de plaisanterie. »«
2: Ah, il y a bien des façons de plaisanter de nos jours, » acquiesça le père avec sérénité. « En tout cas, vous n'avez pas une mine de malade, Lord Warburton. »
0: « Il est là de la vie, il vient de me le dire, et s'exaltait fort sur le sujet, » intervint l'ami de Lord Warburton.
2: « Est-ce exact, monsieur ?» demanda gravement le vieillard.
0: « Si c'est vrai, votre fils ne m'apportait aucune consolation. C'est un bien triste interlocuteur, un véritable cynique. On dirait qu'il ne croit à rien. »
2: « Encore une façon de plaisanter, » se récria l'individu taxé de cynisme.
0: « C'est sa misérable santé qui en est cause, » expliqua le père à Lord Warburton. « Il s'en affecte et voit la vie sous un certain angle. Il considère qu'il n'a jamais eu de chance. Tout cela n'est guère que théorique, à vrai dire. Et en fait, sa bonne humeur n'est guère altérée.
2: Je le vois bien rarement autrement que gai, tel qu'il l'est maintenant. C'est lui bien souvent qui me remonte. » Le jeune homme ainsi décrit regarda Lord Warburton en riant. Est-ce une apologie magnifique ou une accusation de légèreté? Voudrais-tu que j'applique mes théories, père? Seigneur, nous verrions de drôles de choses, cria Lord Warburton. J'espère que tu n'as pas adopté ce ton-là, dit le vieillard. Le ton de Lord Warburton est bien plus redoutable que le mien. Il joue à l'ennuyer. Je ne m'ennuie pas du tout, moi. Je ne trouve la vie que trop intéressante. Ah, trop intéressante. Il ne faut jamais la laisser aller jusque-là, tu sais. Je ne m'ennuie jamais quand je viens ici, déclara Lord Warburton. On a de si charmantes conversations avec vous. Est-ce encore là une façon de plaisanter? Demanda le vieillard. Vous n'avez aucune raison de vous ennuyer nulle part. Quand j'avais votre âge, je n'avais pas idée de pareilles choses. Vous avez dû vous développer très tard. Non, je me suis développé très tôt, et c'est la raison même de ce que je vous dis. À 20 ans, j'étais très grand garçon, je vous assure. Je travaillais d'arrache-pied. Vous ne vous ennuieriez pas si vous aviez quelque chose à faire, mais vous autres jeunes gens, vous êtes tous trop oisifs. Vous pensez trop à vos plaisirs, vous êtes trop difficiles, trop indolents et trop riches. Allons, allons, protesta Lord Warburton. Ce n'est guère à vous d'accuser un de vos contemporains d'être trop riche. Est-ce parce que je suis banquier que vous dites cela? Un peu pour cela, si vous voulez, et parce que vous avez, n'est-ce pas, une fortune considérable. Non, il n'est pas si riche, intervint charitablement le second jeune homme. Il a donné des sommes énormes. C'est sans doute qu'il pouvait en disposer, ce qui ne fait que confirmer sa richesse, repartit Lord Warburton. Je ne veux pas qu'un bienfaiteur public m'accuse d'être trop enclin au plaisir. Papa aime fort le plaisir des autres. Le vieillard hocha la tête. Je ne prétends pas avoir en rien contribué à l'amusement de mes contemporains. Mon cher père, tu es trop modeste. Voilà bien une façon de plaisanter, monsieur, fit Lord Warburton. Vous plaisantez un peu trop souvent, jeunes gens. Sorti des plaisanteries, vous n'avez plus rien. Heureusement, il en reste toujours en réserve, remarqua le jeune homme disgracié. Je ne le crois pas. Je crois que les choses prennent du sérieux. Vous autres jeunes gens, vous vous en apercevrez un jour.
3: Henry James, un portrait de femme, 1881. Extrait lu par Pauline Pucciano.
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5: Bonjour à tous. Divertimento. 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

Bonjour à tous. C'est avec grand plaisir que nous rencontrons Marie Vermeulin, qui interprète des pièces de Fanny Mendelssohn. Alors, je vous entends déjà dire « Ah, voilà, ça y est, encore une femme compositrice oubliée ». Oui, encore, en effet. Et pourquoi pas ? D'abord parce qu'il y a des compositrices oubliées qui avaient beaucoup de talent, et ensuite parce qu'il est très judicieux de les faire redécouvrir, bien connaître du grand public de mélomanes. Et puis ajoutons quand même que Fanny Mendelssohn avait une famille qui l'a vivement encouragée à ne pas être compositrice. Alors il était temps, depuis une vingtaine d'années, que la justice rétablisse non seulement la notoriété, mais le rayonnement de Fanny Mendelssohn, et nul doute que le nouveau disque de Marie Vermeulin va vous convaincre de cette démarche. Mais je cause, je ferai mieux de me taire. Ainsi, vous entendrez un extrait du nouveau disque de Marie Vermeulin, Das Jahr, en français l'année, mais avouez que ça sonne moins bien l'année pour un titre de disque, alors que Das Jahr, ça vous emmène tout de suite dans un imaginaire de grande richesse. Donc, vous allez écouter un extrait du nouveau disque de Marie Vermeulin, Das Jahr, de Fanny Mendelssohn, et ensuite, nous allons poser des questions à Marie Vermeulin.

0: Marie Vermelin, bonjour.
1: Bonjour.
0: Alors, en guise de préambule, je plaisantais un peu, je dois dire, de manière légèrement taquine, en disant que vous aviez, vous aussi, souhaité réhabiliter une femme compositeur, autrement dit, une compositrice du 19e siècle. Question générale, Marie Vermeulen, que pensez-vous de cette vogue? Je suppose que vous la soutenez, vous l'estimez juste. Y a-t-il là quelques mots supplémentaires à dire?
1: Oui, tout à fait. Moi, je suis très impliquée justement dans la réhabilitation du répertoire des compositrices, puisque pour moi, selon moi, elles ont été victimes d'injustices et de préjugés, en fait, de leur époque. Et je trouve qu'il y a souvent un biais cognitif qui voudrait nous faire croire qu'on ne les connaît pas parce qu'elles n'étaient pas bonnes, alors qu'en réalité, on ne les connaît pas parce qu'elles étaient victimes des préjugés sociaux de leur époque. Et c'est, voilà, ça, je crois que c'est une idée quand même importante à avoir en tête
0: Tout à
1: quand on écoute
0: fait,
1: des
0: tout à fait,
1: compositrices. C'est
0: tout à
1: aussi
0: fait.
1: pour ça que souvent on les oublie parce qu'elles ne sont pas assez jouées. Donc quand on les entend qu'une fois, on ne va pas forcément les garder en mémoire. Et donc c'est important de les jouer au maximum. Et puis de bien garder à l'esprit que c'est pas parce que leur musique n'était pas bonne qu'elle n'était pas jouée, mais bien parce que elles étaient bâillonnées ou cantonnées à des tâches domestiques, comme
0: Oui.
1: Fanny Mendelssohn. Fanny Mendelssohn en est un exemple assez criant, puisque
0: Mais voilà.
1: finalement, on lui donne accès à tous les outils pour être une compositrice incroyable.
0: Oui.
1: Donc elle a les meilleures leçons d'harmonie, de contrepoint, d'analyse, de piano, bien sûr, de composition. Elle a eu le professeur Zelter comme son frère. Et malgré tout, à 14 ans, son père, qui l'a pourtant tellement soutenue et
0: Mais
1: encouragée dans ses pas,
0: oui.
1: sa mère aussi, enfin, elle disait à des 5 ans différents de faire son piano tous les jours. Et malgré tout ça, à 14 ans, il lui écrit: Attention, ma fille, tu ne dois pas prétendre à une vocation
0: C'est
1: de
0: ça.
1: musicienne. Tu ne pourras pas en vivre et en faire ton métier. La musique doit rester dans l'ombre, doit rester voilà, pour toi-même, mais pas du tout en devenir un métier.
0: Voilà, il
1: Tandis
0: y a quelque chose quand même, hein, comme un crime, je
1: que.
0: pèse mes mots, je trouve que
1: Absolument.
0: c'est tuer ce qui,
1: Vraiment.
0: dans l'être, est le plus vivant, c'est-à-dire la vocation, le désir de créer, enfin, c'est une chose épouvantable. Alors, je le dis franchement, dans tout ce mouvement de réhabilitation, il y a parfois des œuvres dont on se dit qu'elles pourraient rester un peu dans l'ombre. Hein. Je ne
1: Oui,
0: veux
1: bah là, ça,
0: nuire à la réputation d'aucune compositrice, mais j'ai des noms, j'ai des noms. Mais en tout cas, franchement, en ce qui concerne Fanny Mendelssohn, ça c'est une évidence. C'était une compositrice formidable et il fallait absolument la réhabiliter, vraiment. Alors, ce disque d'Aciar, racontez-nous un peu de quelle manière vous l'avez conçu.
1: Alors, en fait, c'est tout simplement un programme de concert
0: Oui.
1: avec le cycle d'Aciar qui dure 55 minutes. Donc, c'était parfait. Ça faisait à la
0: Oui.
1: fois un programme de disque, un programme de concert. Alors, je suis tombée dessus un peu par hasard. Je dois dire, d'abord, j'ai entendu des extraits, parce que souvent, on ne joue que des extraits de cette pièce. On joue mai, parfois, juin, mars. Mars, c'est plus approprié. Alors, du coup, ça fait un peu. C'est très joli. Moi, d'abord, je me suis dit,
0: Oui.
1: qu'est-ce que c'est magnifique, ces pièces, de toute beauté. Mais elles sont rabaissées au rang de pièces de salon, petites pièces d'agrément. Voilà. Et en fait, je me suis aperçue que ces pièces-là étaient extraites d'un cycle qui avait été conçu comme tel. C'est-à-dire que c'est vraiment un cycle avec une introduction, une conclusion. Donc l'introduction, c'est ce très beau mois, januvier et janvier, qui commence, qui est sous-titré Un rêve, et qui égrène d'une manière incroyable et tellement moderne, je trouve tellement visionnaire, qui égrène quelques motifs qu'on entendra par la suite dans les pièces d'après.
0: Très bien.
1: D'ailleurs, ça commence sans tonalité. C'est incroyable pour l'époque,
0: Ah oui.
1: 1839-1840, ça a été composé. Ça commence on pourrait croire qu'on est en mi mineur, pas du tout. Elle oscille en fait dans différentes suppositions de tonalités comme ça. Donc c'est une œuvre tout à fait étonnante et qui traduit bien cette idée de rêve prémonitoire en fait de tout ce qui va suivre. Puis bon, ces graines, les différents mois de l'année dans toute leur variété, il n'y a pas une tonalité d'ailleurs qui est semblable dans chacun des mois. Donc il y a une construction, une architecture qui est pensée dans ce cycle. Et on finit avec ce postlude, après les 12 mois, donc un 13e mois, si on peut dire, le Narspiel, le postlude, qui vient conclure et qui mêle en fait un croisement d'évocation de Passion selon saint Matthieu avec un choral de Bach.
0: C'est incroyable aussi.
1: C'est incroyable. Et ça finit très sobrement comme une conclusion d'un concert qu'on viendrait d'écouter. Donc là encore, il y a toute une pensée, toute une construction, toute une architecture qui permet, je trouve, de encore mieux apprécier cette œuvre. Et je trouve que d'en jouer finalement que quelques pièces, c'est un peu dénaturer le cycle. Un peu comme si on prenait quelques pièces du carnaval de Schumann, quoi. Ça n'aurait pas de sens.
0: Oui, c'est ça.
1: On a envie d'entendre en entier.
0: Bien sûr, bien sûr. Oui, c'est vrai que c'est une sorte de désinvolture de le faire ainsi. Alors, lorsque vous enregistrez, de quelle manière travaillez-vous, Marie? On suppose que l'ayant joué en concert, vous maîtrisez parfaitement l'ensemble. Mais que, par les temps qui courent, vous êtes obligé de proposer un enregistrement qui frise la perfection et donc de réenregistrer ou d'enregistrer petit bout par petit bout. Alors, docteur,
1: tout à fait. Je dois l'admettre. Ça a été beaucoup monté, évidemment, comme les enregistrements qu'on fait actuellement. Je veux dire que l'enregistrement est toujours un exercice un peu difficile, un peu ingrat, parce que justement, on sait qu'on a beaucoup de temps, qu'on peut refaire, qu'on peut choisir, qu'on peut aller vraiment jusqu'au bout et arriver à notre version idéalisée, quoi.
0: Oui, c'est ça.
1: En fait, on n'y arrive pas vraiment.
0: Ben non.
1: Et finalement, on n'a pas ce côté magique du concert où, enfin, moi, je trouve que même après 20 ans de métier, le concert, ça reste un endroit magique où, avec l'adrénaline, on se surpasse, il y a quelque chose, il y a le dialogue avec le public, il y a cette petite étincelle, cette petite magie qui vient en plus. Et finalement, l'enregistrement, comme on sait qu'on peut le refaire, il n'y a pas cet côté unique, quoi, du concert. Et finalement, on perd un peu de ça, et le risque, c'est de trop s'asseoir sur le fait qu'on a le temps. Donc j'essaye moi au contraire de le vivre, enfin de plus en plus de le vivre comme un concert, comme si là encore il y avait quand même un besoin d'instantanéité, quoi, de voilà, et de faire au maximum des prises quand même générales. Bon. Parce que voilà, il y a des directeurs artistiques comme ça qui veulent vraiment, alors mesure 1 à 10, puis mesure 13, je peux même faire 3 fois, et la mesure 15.
0: C'est vrai.
1: Alors ça, voilà, ça j'essaye d'éviter. Mais cela étant, je ne peux pas nier que pour chacun des mois, on a eu 3 jours au total d'enregistrement.
0: Oui.
1: Et évidemment, j'ai joué chacun des mois plusieurs fois. On a même fait par partie. Et il y a eu je ne sais combien de montages. Ça, c'est la directrice artistique formidable, d'ailleurs, Aline Blondiot, qui a fait ce travail. Donc, elle ne m'a rien dit. Elle m'a
0: déjà c'est ça.
1: Donc, elle m'a donné une version qui était d'ailleurs déjà formidable. Et puis, moi, j'ai fait quelques petites corrections suite à cette version-là. Des choses qui ne me plaisaient pas trop. C'était souvent, d'ailleurs, plutôt musical que des fautes de texte, parce que je trouve que finalement une fausse note qui reste, c'est pas très grave.
0: Mais oui, j'allais vous dire presque pédagogique, c'est, j'allais dire qu'il fallait apprendre au public à accepter une ou deux fausses notes.
1: Hein? Oui, elles ont parfois leur charme, d'ailleurs. Je trouve que, elles sont la signification d'une prise de risque.
0: Il ne faut pas tomber dans le travers d'un pianiste qui, à force d'être jeune, ne l'est plus et qui considère que Cortot est son maître. Résultat des courses, il ne sait pas jouer. Mais un petit peu de fausse note, ça peut avoir son charme. Et ça peut rappeler aux mélomanes que rien n'est parfait en ce bas monde.
1: Voilà, exactement.
0: Qu'avez-vous découvert de ce cycle en l'enregistrant, Marie Vermeulen?
1: Vous voulez dire vraiment au moment de l'enregistrer par rapport
0: Dans l'ensemble, à l'issue de ce travail, comment l'avez-vous conçu?
1: Alors, plus je le travaillais, et plus je le travaille encore d'ailleurs, parce que c'est pas fini, là, j'ai plusieurs dates de concert pour les saisons à venir, avec ce cycle, plus il y a des choses qui me viennent. C'est-à-dire que c'est un travail finalement qui est infini. C'est pas une œuvre, c'est pas le genre d'œuvre où on se dit, bon, ben voilà, j'ai ma version en tête, et puis je serai comme ça. C'est ça, je l'ai pas figé, parce que chaque pièce on sent qu'il y a une profondeur, qu'on peut toujours découvrir des nouvelles choses, une nouvelle portée plus philosophique, plus profonde, être au plus proche de ce qu'elle a voulu vraiment. Il y a tout ce travail qu'elle a fait avec les poèmes aussi, qui est très intéressant. C'est-à-dire que suite à l'écriture de ce cycle, elle a placé des poèmes, des extraits de poèmes de Goethe, Schiller, Eichendorff. Oui. Pas des moindres,
0: oui.
1: Elle les a placés en épigraphe juste avant les pièces.
0: Et cela vous a inspiré aussi?
1: Et alors, non seulement ça inspire, parce que ça donne un écho vraiment tout à fait intéressant de l'œuvre, hein, ça donne une idée déjà de ce qu'elle a voulu faire entendre dans la pièce, mais surtout ça donne une dimension plus philosophique. Naturaliste, parce que finalement, avec ces mois de l'année,
0: oui, on pourrait voir quelque voilà. chose comme.
1: On pourrait se dire que c'est une illustration des voilà. mois. Alors, il y a un petit peu de ça d'ailleurs, et je trouve que c'est assez novateur finalement pour début 19e, puisqu'on l'a plutôt fin 19e, tout ça, avec Tchaïkovski notamment, les saisons. Bon. Mais, et là, elle essaye déjà. De peindre ces idées de la nature autour de la météo, enfin des mois, des saisons, mais c'est pas le propos principal de l'œuvre. Et je trouve que les poèmes nous ramènent vraiment du coup à cette profondeur plus philosophique, plus humaniste de l'œuvre.
0: Eh bien, écoutez, je vous propose que nous écoutions de nouveau un extrait de ce disque. Je crois quand même que nous devons donner quelques dates de concert. Vous allez jouer, alors là, une autre femme compositeur ou une autre compositrice, il faut que je sois discipliné, qui est Germaine Taillefer.
1: Absolument. Alors, on joue le 19 avril à l'Abbaye de la Celle dans le cadre du festival Présence Compositrice. Présence Compositrice qui a donc aussi créé le label avec lequel j'ai sorti Daciar. Mais là, donc, il s'agit de leur festival qui existe depuis 20 ans. Bon, c'était vraiment des pionniers dans la réhabilitation des compositrices. Et là, on leur a concocté un programme en trio flûte, piano, violoncelle avec le très beau trio de Louise Farinck pour commencer. Voilà. Ensuite, des pièces de Grandval pour flûte piano. Soir et matin de Melbonis, c'est absolument magnifique.
0: Mais oui, Melbonis, formidable aussi.
1: Incroyable, oui. Le fond à chaque fois. Et puis, on va finir avec le trio de Germaine Taillefer. Donc, voilà. Redoutable de difficultés. Donc, j'ai beaucoup de travail. Mais magnifique, étonnant. Qui sonne très très bien comme ça en trio, et voilà, donc ça on va le donner le 19 avril, et puis la semaine d'après, il se trouve que je joue à nouveau du Germaine Taillefer, donc elle sera décidément très à l'honneur ce mois d'avril, avec Susanna Bartel, cette fois-ci en quatre mains.
0: Eh bien, nos auditeurs pourront toujours se reporter à votre site internet, hein. Je pense que comme la plupart des artistes, vous avez un site, mais avant tout, je les encourage à écouter ce nouveau disque d'Assiar, paru sur le label Présence Compositrice. Et merci beaucoup de nous avoir consacré quelques minutes de votre temps. Merci,
1: merci à
0: Marie
1: Vermelin. Merci beaucoup.

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0: ne cherchons point ailleurs le sujet de ma peine. Sans doute, ce chagrin qui vient de m'alarmer n'est qu'un léger soupçon facile à désarmer. Je ne te vante point cette faible victoire. Titus, ah, plus doux ciel que semble laisser ta gloire, un rival plus puissant voulut tenter ma foi et put mettre à mes pieds plus d'empire que toi. Que de sceptres sans nombre il put payer ma flamme, que ton amour n'eut rien à donner que ton âme. C'est alors, cher Titus, qu'aimé, victorieux, tu verrais de quel prix ton cœur est à mes yeux. Allons, Phénice, un mot pourra le satisfaire. Rassurons-nous, mon cœur, je puis encore lui plaire. Je me compte être tôt au rang des malheureux. Si Titus est jaloux, Titus est amoureux.
1: Fermez les yeux, écoutez la voix des mots, celle des âmes. Sentez remonter de cette immobilité tendue, souple, profonde, la présence d'un corps, un espace autour, un écho, qui ici est celui de l'archive, mais qui toujours résonne quand c'est le théâtre qui parle. Ludmila Mikhaïl est une immense comédienne de théâtre. Elle est Bérénice en 1984 sur la scène de la Comédie française, orchestrée par le dramaturge allemand Klaus Michael Gruber. Une Bérénice toute de retenue ultime, tendue vers l'impérieux de la mise à nu. La vérité, comme toujours dans la tragédie, la vérité, quitte à en mourir. Cette mise en scène est devenue mythique dans la mémoire du théâtre français. Klaus Gruber qui disait à ses comédiens « Je veux que vous parliez le cœur chaud et la bouche froide. » La passion est l'extrême empêché, ce qui étouffe et éclate en même temps, ce qui prend tout. Le corps est entier engagé et empêché. L'incandescence de Bérénice, tout entière contenue dans sa robe sarcophage, sa robe statue. Titus a déjà décidé de renvoyer Bérénice, la reine étrangère qu'il voulait épouser et n'épousera pas. Dès avant le début de la pièce, sa décision est prise. Il reste à le dire. Ce qui se joue est joué, et en fait, rien ne sera joué tant que ça ne sera pas dit. Titus va devoir persuader Bérénice de la nécessité de la séparation et Bérénice va refuser de l'accepter. La parole est vitale. Elle tient tout. Si elle échoue, c'est la mort. Ne nous trompons pas. Si vous fermez les yeux et réécoutez la voix, vous entendrez la palpitation de tout de soi qui résiste et sourd. Cette frontière bouleversante entre la parole et le silence. On en revient encore là, à cette source qui murmure pour ne pas jaillir, la limite. La vie en miracle est toujours à sauver, à écouter, à réchauffer. Le secret est à peine audible. Il faut que le théâtre passe à travers les larmes, disait Gruber. La même comédienne, Ludmila Mikhaïl, jouait à Avignon en 1987 dans un autre spectacle devenu mythique, l'intégrale du soulier de satin de Claudel, mise en scène par Antoine Vitez, Didier Sandre et Rodrigue.
2: Là où il y a le plus de joie, comment croire que je suis absente? Là où il y a le plus de joie, c'est là qu'il y a le plus cruel. Je veux être avec toi dans le principe. Je veux épouser ta cause, je veux apprendre avec Dieu à ne rien réserver, à être cette chose toute bonne et toute donnée qui ne réserve rien et à qui l'on prend tout. Prends Rodrigue, prends mon cœur, prends mon amour, prends ce Dieu qui me remplit. La force par laquelle je t'aime n'est pas différente de celle par laquelle tu existes. Je suis unie pour toujours à cette chose qui te donne la vie éternelle. Le sang n'est pas plus uni à la chair que Dieu ne me fait sentir chaque battement de ce cœur dans ta poitrine qui, à chaque seconde de la bienheureuse éternité, s'unit et se resépare.
3: Oh, parole au-delà de la mort et que je comprends à peine. Je te regarde et cela me suffit, oh prouesse. Ne t'en va pas de moi. Reste vivante.
1: Nous sommes partis du murmure et nous arrivons dans l'immensité en plein vent, qu'est la cour d'honneur d'Avignon. On y entend même les martinets, on y est. Une immensité enserrée dans la pierre, enclose, mais rebelle, offerte au ciel. Des échappées de tous côtés, le grand dehors. Ce n'est pas que le murmure ou le secret n'est plus court, mais les corps là-bas luttent contre le déséquilibre provoqué par les éléments. La cour est insonorisée aujourd'hui et peut-être, paradoxalement, perçoit-on encore davantage cette matière dans le souffle des voix sur scène, ce qui est de l'urgence d'eux, les acteurs, à nous. Ce qu'ils nous doivent de réussir, nous faire parvenir l'impalpable et qu'ils prennent sens, donc corps en nous. Spectateurs qui sommes loin devant, en face. Le texte est ce chemin aléatoire. Où est l'intime alors? Dans cette question se nichent les souvenirs secrets que chacun emporte après la représentation, souvent sans en avoir conscience. D'abord, même si on a aimé le spectacle, on est fatigué, on a froid, on veut rentrer. Puis le temps fait son tri. Et longtemps après, cette fois pour toujours, des sensations très intimes en nous gardent vivant ce moment. Ce mystère. Le vent, les mots, des corps jetés dans la bataille, quelque chose qui s'est dit et transmis et qui nous appartient. Quelque chose de très physique, finalement, s'extrait de nous pour reprendre forme dans cette mémoire. Le souffle d'Ariel? Non. Quelque chose de plus charnel, d'archaïque. Le théâtre.

0: Revenons à Bérénice. Titus porte le deuil de son père Vespasien, empereur auquel il va succéder. Ce deuil, Titus l'impose à Bérénice, qu'il tient à distance. Leurs rares rencontres ont lieu dans un cabinet entre leurs deux appartements. Un lieu de désert, comme ce deuil imposé par Titus. Un désert que Bérénice présente infranchissable. Quand la séparation est dite, la passion expire sur ses lèvres à elle. La vérité implacable de ce qui meurt et néanmoins est. Ses vers les plus célèbres. Dans un mois, dans un an, comment souffrirons-nous, Seigneur, que tant de mers me séparent de vous? Que le jour recommence et que le jour finisse sans que jamais Titus puisse voir Bérénice, sans que de tout le jour je puisse voir Titus. Racine, dans sa préface à Bérénice, disait « Toute l'invention consiste à faire quelque chose de rien. » Le cinéaste Raoul Ruiz, en 1983, réalisait une adaptation filmée très personnelle de Bérénice, d'après une commande du Festival d'Avignon. Une vision fantomatique, ou plutôt nocturne, somnambulique, de ce lent arrachement. Un film sophistiqué, à parti pris maniéré, diraient certains. Mais restons sur elle, Bérénice, et sur une voix, scène celle d'Anna Alvaro, une autre immense comédienne de théâtre. Avec Bérénice, elle intériorise ce que chaque mot sortant de sa bouche nous transmet d'une brûlure inexorable.
1: De cette nuit, Phénice, as-tu vu la splendeur?

0: tes yeux ne sont-ils pas tout pleins de sa grandeur? Ces flambeaux, ce bûcher, cette nuit d'enflammée, ces aigles, ces faisceaux, ce peuple, cette armée, cette foule de rois, ces consuls, ce sénat, qui tous de mon amant empruntaient leur éclat. Cette pourpre, cet or que rehaussait sa gloire, et ces lauriers encore témoins de sa victoire. Tous ces yeux qu'on voyait venir de toutes parts confondre sur lui seul leurs avis de regard.
1: Comment le théâtre peut-il donner chair à ce que des mots ont déjà de brûlant, sans pervertir leur puissance propre? Comment nous transmettre dans le souffle le mystère intact, le verbe incarné? Un autre film singulier, lui-même produit d'un spectacle original mis en scène en 1986 par Brigitte Jacques, a beaucoup marqué à l'époque. Louis Jouvet donnait des cours au conservatoire pendant la guerre. Ses cours ont été transcrits, ont été publiés, et Brigitte Jacques en a monté des extraits. Jouvet et une jeune comédienne juive travaillent une scène du répertoire, Elvire dans Don Juan de Molière. Philippe Clévenot et Jouvet, Maria de Medeiros est la jeune comédienne qui tente de devenir Elvire.
2: Je vous ai aimé avec une tendresse extrême. Rien au monde ne m'a été si cher que vous. J'ai oublié...
3: Prends ton temps, il faut que ce soit une chose qui te touche. Non pas intellectuellement, mais presque physiquement. Elle est persuadée que cet homme qu'elle n'a pas cessé d'aimer, qu'elle aime autrement, brûlera au feu de l'enfer. Cela la bouleverse. Je vous ai aimé, je m'en rends compte maintenant.
2: Je vous ai aimé avec une tendresse extrême. Rien au monde ne m'a été si cher.
3: Il y a une chose qui manque. C'est le souvenir, tu comprends?
2: Je vous ai aimé avec une tendresse extrême. Rien au monde ne m'a été si cher que vous. J'ai oublié mon devoir. Pour vous, j'ai fait...
3: Je vous ai aimé, il faut que ça déferle alors que tu fais un raisonnement logique. J'ai tout fait pour vous, je ne vous demande qu'une chose, c'est de corriger votre vie et de prévenir votre perte. Sauvez-vous!
2: Je vous ai aimé avec une tendresse extrême. Rien au monde ne m'a été si cher que vous. J'ai oublié mon devoir pour vous, j'ai fait toute chose pour vous. Et toute la récompense que je vous en demande, c'est de corriger votre vie et de prévenir votre perte. Sauvez-vous! Je vous prie, ou pour l'amour de vous, ou pour l'amour de moi, encore une fois, Don Juan, je vous le demande avec larmes. Et si ce n'est assez des larmes d'une personne que vous avez aimée, je vous en conjure par tout ce qui est le plus capable de vous toucher.
3: Ça finit là. Et elle lui dit, très gentiment, je m'en vais maintenant, je ne vais pas vous importuner plus longtemps, il faut que ça arrive jusqu'au bout. Je vous en conjure par tout ce qui est le plus capable de vous toucher.
1: Cette femme noble a été séduite par Don Juan, enlevée à son couvent, puis comme toutes les femmes, abandonnée. Vers la fin de la pièce, elle revient devant lui, précédant le jugement final. Elvire revient non pour juger, ni pour se venger, mais pour sauver Don Juan. Elle porte vers lui l'élan absolu d'un désir qui n'est plus la passion originelle, mais sa transcendance. Sa passion de nouveau jetée vers lui est cette fois motivée par un désir hors d'elle. Elvire est la seule femme à oser affronter Don Juan. Involontairement, dans cette scène, elle va le reséduire et elle sera la seule femme à oser dire non. La passion d'Elvire est d'autant plus nue qu'elle est inatteignable.
3: C'est mieux, tu sens que c'est mieux.
2: Je le fais encore sur la pointe des pieds.
3: C'est quelqu'un qui a renoncé à tout. Il y a, par conséquent, au début, un détachement qui est extraordinaire. C'est quelqu'un qui descend du ciel par des moyens surnaturels, ou qui s'avance sur l'eau. Dans la vie de Don Juan, où elle apparaît tout à coup, C'est un avis du ciel. Et on entend soudain ce solo de flûte avec des sanglots. C'est une scène qui doit soulever la salle. Cette femme qui au premier acte avait une hauteur, une violence extraordinaire, revient tout à coup au moment où la pièce s'obscurcit et devient douteuse, où l'action se peuple de signes. Et elle vient dire cette complainte de tendresse, ce solo de suavité. Tu vois le contraste?
2: Je voudrais y arriver.
3: C'est un état intérieur. Dans beaucoup de religions, pour exercer les gens à un certain état, on les fait jeûner, c'est-à-dire qu'ils doivent éviter les impuretés de ceci ou de cela. L'acteur est exactement dans les mêmes conditions.
1: J'ai eu envie de vous faire entendre ce duo, car entre eux, Clévenot, Jouvet, Médéros, Elvire, ce qui se travaille, c'est la passion du théâtre. Une quête urgente de trouver le chemin du personnage, l'énergie, ce qui doit être dit, porté, devant Don Juan et devant le public. Ce que Clévenot Jouvet porte en lui d'urgence à rendre, à atteindre. Je parle de passion à travers des rôles de femmes, mais on entend ici l'incandescence d'un acteur rare, Philippe Clévenot.

0: le sacré, le sauvage, le corps jeté dans la bataille. On en arrive à Phèdre et à Patrice Chéreau. La quintessence de la passion racinienne, la brûlure suprême. Phèdre a appris la mort de Thésée dont elle est la femme. Cette mort supposée va lui donner la force ou la folie d'oser avouer l'amour fou qu'elle porte en elle au fils de Thésée, Hippolyte. Devant son aveu, le rejet, le dégoût qu'elle suscite chez lui libère comme un torrent cette passion longtemps contenue. Le monde autour disparaît. Quand Thésée, finalement, bien vivant, va revenir devant elle, Phèdre se donnera la mort. De toute façon, elle est déjà morte. D'avoir accouché de cet amour trop enraciné en elle. Dire que ce personnage est physique est peu dire. Mais une fois encore, le verbe, le vers racinien, oblige le torrent à passer par l'étouffement. Le souffle, comme un enfantement, fait advenir ce qui peine ou hésite. Fermez les yeux, souvenez-vous, ou imaginez-vous, une aire étroite et longue, comme une route, entre deux rangs de gradins qui se font face. Les spectateurs de part et d'autre se penchent sur un cri. C'est le Phèdre de Patrice Chéreau, avec Dominique Blanc.
1: C'est moi, prince. C'est moi. Dans l'utile secours, vous eût du labyrinthe, enseigné les tatous. Que de soins m'eût coûté cette tête charmante. Un fil n'eût point assez rassuré votre amante. Compagne du péril qu'il vous fallait chercher, moi-même devant vous, j'aurais voulu marcher. Et Phèdre, au labyrinthe avec vous descendu, se serait avec vous retrouvé. Perdu. Tiens.
2: Qu'est-ce que j'attends? Madame, oubliez-vous que Thésée est mon père et qu'il est votre époux?
1: Et sur quoi jugez-vous que j'en perds la mémoire, prince? Aurais-je perdu tout le soin de ma gloire?
2: Madame, pardonnez. J'avoue en rougissant que j'accusais à tort un discours innocent. Ma honte ne peut plus soutenir votre vue. Et je vais...
1: Ah, cruel! Tu m'as trop entendu. Je t'en ai dit assez pour te tirer d'erreur. Eh bien, connais donc Phèdre et toute sa fureur. J'aime! Ne pense pas qu'au moment que je t'aime, innocente à mes yeux, je m'approuve moi-même. Ni que du fol amour qui trouble ma raison, ma lâche complaisance et nourrit le poison. Objet infortuné des vengeances célestes, je m'abhorre encore plus que tu ne me détestes.
0: L'écrivain Maurice Blanchot, fidèle à des thèmes qui lui sont chers, évoque Phèdre dans son livre « Faux pas ». Ce qui l'a conduite à la perdition, nous dit-il, ce n'est pas seulement la fureur du désir, c'est aussi son rêve de candeur. Et ce qui l'enchaîne fatalement à son crime, c'est aussi bien que la folie du crime, l'amour de la pureté, qui la force à être coupable pour s'unir complètement à l'innocence. Cette Phèdre-là, celle de Dominique Blanc dirigée par Chéreau, est une amoureuse. Une réduction blasphématoire? C'est l'image qui me reste, en tout cas, c'est mon souvenir. Et puis pensez-y. Être une amoureuse, aimer, des lueurs hallucinées dans les yeux, le corps en avant qui veut toucher, la parole qui embrasse, qui embrase, l'espace enflammé. Une réduction, vraiment? Un autre metteur en scène, Luc Bondy, une autre Phèdre, Valérie Dréville.
3: Je reconnus Vénus et ses feux redoutables d'un sang qu'elle poursuit tourments inévitables. Par des vœux assidus, je crus les détourner. Je lui bâtis un temple et pris soin de l'orner. De victimes moi-même à toute heure entourée, je cherchais dans leurs flancs ma raison égarée d'un incurable amour, remèdes impuissants. En vain, sous les autels, ma main brûlait.

0: On sent quand ma bouche implorait le nom de la déesse. J'adorais Hippolyte. Et le voyant sans cesse, même au pied des autels que je faisais fumer, j'offrais tout à ce dieu que je n'osais nommer. Je l'évitais partout. Oh, comble de misère. Mes yeux le retrouvaient dans les traits de son père. Contre moi-même, enfin, j'osais me révolter. J'excitais mon courage à le persécuter pour bannir l'ennemi dont j'étais idolâtre. J'affectais les chagrins d'une injuste marâtre. Je pressais son exil et mes cris éternels l'arrachèrent du sein et des bras paternels. Ah, je respirais. Hénon. Et depuis son absence, mes jours moins agités coulaient dans l'innocence, soumise à mon époux et cachant mes ennuis de son fatal hymen. Je cultivais les fruits, vaine précaution, cruelle destinée, par mon époux lui-même. À Trézène amenée, j'ai revu l'ennemi que j'avais éloigné. Ma blessure trop vive, aussitôt a saigné. Ce n'est plus une lenteur dans mes veines cachées. C'est Vénus tout entière à sa proie attachée.
1: Tout aussi passionnée. Et folle d'amour, mais l'image qui me reste cette fois de ce spectacle-là est celle de la fin. Une agonisante, une presque morte, qui se consume en elle-même. Fille de Minos et de Pasiphae, elle-même fille du soleil, Phèdre se consume, de la lumière à la nuit. Noble et brillante auteur d'une triste famille, toi dont ma mère osait se vanter d'être fille, qui peut-être rougit du trouble où tu me vois, soleil, je te viens voir pour la dernière fois. Je ne fais pas le tour, je ne compare rien. Je réveille pour vous des souvenirs personnels, des remontées de ma mémoire, une mémoire de théâtre partagée, mais mon émotion à moi, celle que j'ai emportée ce soir-là, dont je peux dire aujourd'hui qu'elle est toujours là, c'est Valérie Dréville. Rampant sur une lente de sable, la voix rauque, le souffle ultime, se consumant au feu d'un soleil presque éteint.

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0: Deuxième épisode de notre feuilleton de l'été, un été avec Bénédicte Vergès-Seignon. Historienne, autrice, je ne sais pas si elle apprécie le terme, ou auteur d'un grand nombre de livres absolument formidables, Bénédicte Vergès-Seignon passe à juste titre pour une des grandes spécialistes de la Seconde Guerre mondiale sous l'angle de la résistance et de la collaboration. Mais nous avons beaucoup parlé pendant la première émission de ses années de formation, du travail qu'elle a commencé d'accomplir auprès de Daniel Cordier. Je vous propose d'amorcer ce deuxième épisode par quelques lignes extraites du livre que Bénédicte Vergès-Seignon a consacré à Jean Moulin, livre paru en 2018 chez Flammarion. Voici quelques lignes qui vous permettront de sentir, de ressentir la qualité du travail de notre interlocutrice. Jean Moulin est un nom formé du prénom le plus français qui soit, avec un patronyme qui est un nom commun, sympathique et familier, comme si une correspondance existait entre la forme et ce qu'elle représente. Le lien entre le signifiant et le signifié semble si approprié que, pour un peu, il abolirait l'arbitraire du signe. L'ensemble est presque trop parfait pour nommer ce qu'il nomme. Jean Moulin lui-même, quand il s'inventera des alias, Romanin, Joseph Mercier, Jacques Martel, Régis, n'atteindra pas cette percutante adéquation. Mais ceux qui le feront pour lui se rapprocheront de cette puissante simplicité. Monsieur X, Rex, Max. Ah, ça c'est formidable, Bénédicte. Vraiment, bravo, parce que en quelques lignes, vous dites beaucoup de Jean Moulin, de la relation que nous entretenons avec ce personnage hautement symbolique de notre histoire, et puis vous dites un peu de vous-même, parce que c'est sacrément bien écrit. Alors, ce livre paru en 2018 vient bien après les travaux accomplis, je le disais tout à l'heure en préambule, auprès de Daniel Cordier. Est-ce que on peut dire que vous vous êtes lancé dans l'aventure en ayant laissé de côté quand même tout ce travail sommeiller, mûrir?
1: Oui, c'était même presque quelque chose qui appartenait à mon passé, effectivement. C'est mon éditrice chez Flammarion, Marie Leroy, qui est une femme qui a tout le temps beaucoup d'idées, qui me dit, je fais une collection qui s'appelle Journée particulière, au pluriel, que dirais-tu d'écrire sur les journées particulières dans la vie de Jean Moulin? Je suis un peu embarrassée. Je me dis, je vais pas refaire les livres de Cordier moins bien. Qu'est-ce que je pourrais faire? Mais cet angle me séduit. Et au fond, je repense à quelque chose. Daniel Cordier avait, dans ses biographies de Jean Moulin, fait des livres d'un sérieux extrême, mais de fait d'une sévérité extrême aussi, qui évacuait très largement la question de l'homme, Jean Moulin. Je pense qu'il y a une tension romanesque très intéressante entre l'homme qu'il était. Jean Moulin né à Béziers en 1899, et la figure du héros qu'il est devenu, qui lui donne une grande plasticité, qui fait que il peut être transposé, reconnu.
0: Oui.
1: Il est l'incarnation même de quelque chose. Et j'ai bien aimé dans cette idée de journée particulière l'idée qu'il y a des journées qui sont particulières pour lui, assez indifférentes pour nous. Des journées qui sont particulières à nos yeux, assez indifférentes pour lui. Je pense par exemple à la prise de l'iconique photo de Jean Moulin que lui-même trouvait assez ratée.
0: Et qui n'avait rien à voir avec la résistance en plus.
1: Exactement. Et puis il y a des journées de concordance qui ont été particulières pour lui et qui le sont pour nous. Et comme il est un héros, il y a même des journées particulières après sa mort, l'entrée au Panthéon. Et voilà ce qui m'a donné l'idée de faire ce livre. Je suis partie avec ce fil directeur et finalement, ça a donné une biographie à l'insu de mon plein gré, comme disait l'autre. Voilà, en suivant ces fils, parce que je suis aussi persuadée que paradoxalement, le plus grand service que Daniel Cordier a rendu à Jean Moulin, ce n'est pas tant cette histoire très sérieuse, la mise au point vraiment argumentée sur les accusations portées contre Jean Moulin, que la restitution du Jean Moulin vraiment très humain que Daniel Cordier a réussi dans Alias Caracalla,
0: Oui, à faire
1: effectivement.
0: revivre. Oui. Alors, en plus, dans ce livre que vous avez publié en 2018, vous montrez que dans sa jeunesse, dans son enfance, et c'est une différence, soulignez-vous dans l'émission à laquelle j'ai fait référence tout à l'heure et qui est disponible sur le site de l'INA, que vous soulignez, c'est que, à la différence du général de Gaulle, Jean Moulin n'imaginait absolument pas être un jour un héros national.
1: Ah
0: De
1: non,
0: Gaulle,
1: alors
0: quand il est adolescent, écrit, ou même enfant, Le général de Gaulle sauve la France. Alors évidemment, il n'était pas le seul à son époque, mais lui, il l'a vraiment fait. Tandis que Jean Moulin, pas du tout, pas du tout.
1: Oui, j'avais été très frappée en fait par le fait que nous tous, biographes et historiens, nous scrutons par exemple la correspondance de Jean Moulin. Enfin, les lettres qu'il écrit à ses parents ou à sa sœur, très prosaïquement, sans du tout imaginer, mais ne serait-ce que l'ombre du quart d'un instant, qu'elles seront livrées à la postérité et décortiquées. Et j'aime beaucoup ce décalage de la vraie personne avec la figure du héros. Alors, je ne veux pas du tout dire qu'il est devenu un héros par hasard,
0: Bien sûr que non.
1: voilà. Mais c'est vraiment quelqu'un qui a également vécu sa vie comme vous et moi, pour lui-même, pour ses
0: Voilà.
1: proches, pour sa carrière, ce à quoi il croyait. Et en plus, ce livre m'a donné la possibilité d'abord de travailler sur un documentaire sur Jean Moulin artiste, puisque Jean Moulin a été un dessinateur de presse
0: Eh
1: assez
0: oui.
1: talentueux avec une petite notoriété dans les années 1920, un collectionneur d'art moderne dans les années 1930 en particulier, et un galeriste, un marchand d'art moderne à Nice pour se servir de couverture dans la clandestinité. Et ensuite, en est né un autre livre où ça a été une enquête merveilleuse pour retrouver les dessins de Jean Moulin, y compris ceux dont il n'avait pas gardé les brouillons, donc parcourir la presse à la Bibliothèque nationale pour retrouver sa signature, pour retrouver sa patte. Et c'était vraiment une aventure d'enquête absolument passionnante, et je dois avouer que c'est peut-être le livre de tous ceux que j'ai écrits qui m'a donné le plus de plaisir à faire.
0: Alors, Bénédicte Vergès-Seignon, en vous écoutant, on se dit que le travail d'historienne qui est le vôtre s'appuie avant tout sur les archives. Vous avez été encouragée dans cette voie par Daniel Cordier, qui vous a mise en présence d'un grand nombre de documents et demandé de vérifier un certain nombre d'informations. Nos auditeurs qui n'ont jamais mené de recherche, et on ne doit jamais oublier que cela représente quand même la majorité de nos
1: Bien sûr,
0: concitoyens,
1: c'est bien normal.
0: se disent, bon, très bien, comment fait-on? Alors, vous-même, je suppose que vous avez appris sur le tas auprès de Daniel Cordier le travail des archives.
1: Oui, j'ai appris sur le tas auprès de quelqu'un qui a été littéralement tombé amoureux des archives, à tel point qu'il pensait que tout le monde partageait sa passion et qu'il suffisait en quelque sorte de reproduire les archives pour faire un livre, ce qui n'est pas si simple que ça, et qui aurait même rêvé, puisque Daniel Cordier avait été un très grand collectionneur et marchand d'art contemporain, d'une sorte de galerie géante où on aurait mis les archives sur le sol et les gens se seraient, dit-il, littéralement promenés dans le passé. Voilà,
0: Formidable idée
1: matériellement,
0: d'ailleurs,
1: voilà,
0: formidable
1: promenés dans le
0: idée,
1: passé.
0: évidemment,
1: Sauf,
0: difficile à réaliser, non?
1: oui, puis ça aide quand même le lecteur d'avoir quelques petites clés, effectivement. Alors, comment commence-t-on une recherche? Eh ben, c'est sans doute la partie la plus excitante du travail. Avoir des idées, quelles sont. Alors, les archives sont rangées dans des fonds, par exemple le fonds du ministère de l'Intérieur. Et puis, à l'intérieur, il y a des séries. Alors, je vais vous dire le fonds de la police des étrangers avant la Première Guerre mondiale. Et à l'intérieur des séries, eh bien, il y a des cartons qui sont autant de gros dossiers consacrés soit à un thème, soit à une période, soit à des personnes en particulier. Et donc, on accède à tout cela grâce à des inventaires qui sont ni plus ni moins que des répertoires de numéros avec un court résumé du contenu, voilà, qui permet d'identifier ce qu'on peut demander. Et donc, le premier travail de la recherche, c'est dans quoi est-ce que je peux aller chercher? Et on attrape comme ça un fil, deux petits fils, on les déroule, ça donne des idées autres par association d'idées, et voilà comment se construit la recherche qui peut amener souvent en histoire contemporaine dans beaucoup de lieux différents, de centres d'archives privés, publics, de bibliothèques spécialisées ou plus généralistes, je ne sais pas, le département des manuscrits à la Bibliothèque nationale, par exemple, ou des fonds plus pointus, je ne sais pas moi, au musée de la mode, au
0: Oui.
1: Palais Galliera, qui a aussi des
0: Les
1: archives,
0: archives. Les
1: voilà.
0: archives privées des familles aussi, je suppose.
1: Absolument, certaines déposées dans des endroits plus ou moins vastes, d'autres bah, qui sont encore en possession des gens, effectivement. Et voilà comment ça se fait. Et donc, il y a cette partie de petite investigation, de trouvailles d'idées qui est particulièrement agréable. Et puis, quand on ouvre un carton d'archives, on ne sait pas exactement ce qu'on va trouver. Donc, c'est une école de patience parce que parfois, bah, la journée n'est pas très productive. Et à d'autres moments, soit vous trouvez ce que vous espériez trouver, soit encore mieux, vous trouvez ce que vous n'aviez même pas
0: Ah
1: imaginé qui
0: oui,
1: existait.
0: le
1: Voilà.
0: trésor, le trésor.
1: Voilà, en tout cas, un élément très intéressant
0: Eh oui.
1: qui fait réfléchir, qui amène à autre chose. Et il y a
0: Avez-vous
1: pas mal.
0: là un exemple en tête, quelque chose qui vous revienne, si je vous pose la question, à propos de Moulin ou de qui que ce soit d'autre, je pense. Vous avez été la biographe, on en dira un mot, vous avez écrit une biographie de Bonnier-Lachapelle, de Touvier, etc. Est-ce que vous avez un souvenir?
1: Oui, alors dans le cas de Bonnier de la Chapelle, c'est très particulier puisque c'est vraiment l'illustre inconnu
0: Oui.
1: au sens premier du terme et qui est mort à 20 ans. Voilà. Et donc, le fil, il paraît vraiment très, très ténu. Là, eh bien, l'enquête, elle est lancée grâce à des archives familiales
0: Oui.
1: que me confie très généreusement un de ses petits arrière-cousins, je sais même pas comment tourner ma phrase correctement, qui s'appelle Gilles Bonnier de la Chapelle. Et nous irons tous les deux, par exemple, alors au greffe de la justice militaire, qui se trouve au Blanc dans l'Indre, sur une base de la gendarmerie. Et nous serons les premiers à ouvrir depuis 80 et quelques années le dossier de Fernand Bonnier de La Chapelle, qui a donc été jugé pour l'assassinat de l'amiral Darnand et condamné à mort dans les 48 heures et exécuté. Et le dossier est intact, extrêmement bien rangé, comme il n'a pas été ouvert. Le papier, tout est dans un état de conservation extraordinaire. Et donc ça, c'est vraiment très grisant. Bah, dans les trouvailles par rapport à ce jeune homme auquel je ne m'attends pas, c'est que je vois que son père a un dossier au service historique de la défense, hein, donc ce qui concerne l'armée, ça se trouve à Vincennes. Et je découvre dans ce dossier qui n'est pas très épais des espionnages de la correspondance de Fernand Bonnier de La Chapelle, ce qu'on appelait le contrôle technique, ce qui est un nom poli pour le fait que la sécurité militaire ouvrait le courrier des particuliers et donc en recopiait certains exemplaires. Et donc merci à celui qui a recopié ces courriers. Bon, sinon je n'avais aucune chance de les voir. Merci aux policiers des renseignements généraux qui assistent à l'audience du procès de Fernand Bonnier de La Chapelle à Alger, puisque c'est un procès à huis clos. Donc, sans ce policier et sans le rapport de ce policier, eh bien, je ne saurais pas comment s'est passé le procès, comment l'accusé a réagi. Donc, voilà, c'est vraiment la recherche, c'est quand même à base de petits ruisseaux
0: Oui,
1: qui
0: c'est
1: finissent
0: ça.
1: par constituer un cours d'eau un peu plus consistant.
0: Mais en même temps, on voit que là, ce sont parfois des documents rédigés contre les principes auxquels nous croyons qui nous sont utiles, n'est-ce
1: Oui,
0: pas?
1: absolument. S'il n'y avait pas des renseignements généraux, la sécurité militaire,
0: Voilà.
1: voilà, c'est vrai qu'il y a beaucoup de choses sur lesquelles on serait moins documenté, voire pas documenté.
0: Travail d'enquête qui s'apparente à l'enquête de police, si ce n'est qu'elle se porte sur des événements passés et qu'elle n'a pas pour vocation d'arrêter les gens, de juger, mais au contraire de comprendre avec non pas de l'objectivité, mais une sensibilité qui invite à l'impartialité. Est-ce que l'on peut dire cela, Bénédicte de
1: Oui, vous avez
0: Grignan?
1: raison, il s'agit de comprendre pour pouvoir le raconter aussi, c'est-à-dire de le rendre intelligible en organisant le récit, en le remettant dans son contexte, mais aussi de fait en mettant les cartes sur la table. C'est-à-dire que quand l'historien cite des documents, donne des citations, c'est pour montrer au lecteur des fragments des archives qui lui permettent de comprendre à ce lecteur comment l'historien a construit son raisonnement et son récit. Voilà quels sont les indices que l'historien a remarqués et il les partage avec le lecteur. De ce point de vue, nous jouons plus franc jeu que les auteurs de romans policiers qui cachent leurs indices. Voilà.
0: Évidemment. On peut dire que le parcours personnel de Daniel Cordier a pu jouer son rôle dans cette aventure, dans la mesure où il a commencé ce travail. Bien après la Seconde Guerre mondiale et bien après avoir été à son tour galeriste, donc au fond d'avoir été le disciple de son patron, et du coup il était à la fois acteur et analyste. Peut-être aussi, et c'est la seconde partie de ma question, peut-être aussi la place qu'il exerçait, enfin qu'il occupait durant la Seconde Guerre mondiale, a-t-elle joué aussi dans cette affaire, dans la mesure où il était tout près de Jean Moulin, mais il n'était pas un chef de réseau, il était un simple exécutant. Autrement dit, il n'avait pas eu de fonction de pouvoir, ce qui évitait peut-être la tentative des règlements de compte. Deux questions ou trois, je ne sais pas, hein?
1: Oui, alors Daniel Cordier, il est très jeune quand il est chargé d'organiser le secrétariat de Jean Moulin. Il a 22 ans et il n'a pas de pouvoir, il n'est pas décisionnaire.
0: Voilà.
1: Effectivement, il est un exécutant et il n'exerce son autorité que sur les courriers, la
0: Non.
1: dactylo, enfin voilà.
0: Et
1: Hein,
0: il ne
1: donc,
0: sait même pas que c'est qu'il travaille pour Jean Moulin, d'ailleurs.
1: non,
0: Hein.
1: alors il sait qu'il travaille pour le représentant du général de Gaulle
0: Voilà.
1: en zone libre
0: Mais il
1: auprès
0: ne
1: de la
0: connaît pas son
1: résistance,
0: nom.
1: mais il ne connaît pas son nom. Alors c'est vrai qu'il se trouve être le dépositaire des modestes archives de l'activité de Jean Moulin à ce moment-là. Je dis modeste parce que, bien entendu, il ne s'agit pas de garder des documents incriminants.
0: Bien sûr.
1: Donc, ne sont gardés que les documents qui sont vraiment utiles sur le moment. Jean Moulin n'a jamais rien ni chez lui ni sur lui. C'est Daniel Cordier qui lui porte avant les réunions les pièces dont il peut avoir besoin et qui les récupère immédiatement après et qui les garde dans des cachettes plus ou moins sûres, mais en tout cas dans des quantités modestes. Et il prend connaissance, bien entendu, aussi de tous les rapports ou les télégrammes qu'il envoie ou reçoit pour Jean Moulin et qui donc il va coder, décoder, transmettre aux opérateurs radio. Voilà. Donc, sur le moment, sa connaissance est active, elle est aussi par le document. À la fin de la guerre, il appartient encore au service secret et il va être chargé de réceptionner le retour de Londres à Paris des archives du service secret de la France libre à Londres, et c'est son premier contact physique avec la masse des archives.
0: Oui.
1: Qui d'abord l'accable et qui ensuite sera une découverte, c'est-à-dire que quand il lit en même temps qu'il range un document par-ci, un document par-là, bah, il commence à se rendre compte que parfois la réponse à des questions qu'il avait un peu eues pendant la période de la clandestinité se trouve dans les documents ou bien lui donne un éclairage auquel il n'avait pas pensé dans le feu de l'action. Et pour des raisons personnelles et conjoncturelles, un certain nombre de ces archives vont lui être remises après sa démission des services secrets de la France libre au début de l'année 1946, c'est-à-dire quand le général de Gaulle quitte le pouvoir. À ce moment-là, Daniel Cordier est malade, il est alité. C'est quelqu'un d'autre qui vide son bureau, qui met ces archives-là au même titre que d'autres choses dans des caisses et qui les envoie chez Daniel Cordier, qui va donc les garder pendant des décennies en les promenant de déménagement en déménagement sans rien en faire avant qu'il se mette à écrire la biographie de Jean Moulin.
0: Filiation intellectuelle, historique, et n'oublions pas votre maître à l'université, enfin à Sciences Po, Serge Bernstein. A-t-il joué dans cette aventure un rôle de compagnonnage?
1: Alors, en tout cas, je dirais que Serge Bernstein avait beaucoup de respect pour Daniel Cordier et donc m'a vraiment encouragée effectivement dans cette idée que les réponses sont dans les archives. C'est-à-dire, on ne construit pas une démonstration ou un propos par avance. On commence par aller voir dans les archives et à ce moment-là, on construit son propos. Quand je dis que les réponses sont dans les archives, ça ne veut pas dire je vais piocher ce qui va dans le sens de ce que je
0: Oui,
1: voudrais dire dans les archives.
0: ça.
1: Je pars vraiment avec un minimum d'a priori, réellement, une ouverture d'esprit maximum en me disant, bon, qu'est-ce que je sais, qu'est-ce que j'aimerais savoir, qu'est-ce que les lecteurs aimeraient savoir, et que moi, j'ai la chance de pouvoir consacrer du temps et des déplacements pour aller chercher des
0: Oui.
1: réponses à ces interrogations. Et c'est la partie du travail que je préfère. Enfin,
0: Mais oui.
1: y a forcément une petite excitation, du chien de chasse, voilà. C'est quelque chose, je cherche, est-ce que je vais trouver? Oh, j'ai trouvé, je suis très contente. Qu'est-ce que ça me donne
0: Oui.
1: comme nouvelle idée de recherche? Après, j'ai appris de Pierre Nora aussi, qui, quand nous étions vraiment de jeunes historiens à Sciences Po, nous avait dit en histoire contemporaine, la différence avec l'histoire antique ou l'histoire médiévale, c'est qu'on a beaucoup, beaucoup de sources disponibles. Donc, il y a un moment où il faut savoir arrêter une recherche,
0: Ah oui.
1: c'est-à-dire faire la vraie hiérarchie de qu'est-ce qui est indispensable, qu'est-ce qui est bien et qui apporte, voilà, un plus, mais il y a un moment où il faut s'arrêter, aussi.
0: Évidemment. Alors, vous dites que vous partez avec un minimum d'a priori, mais évidemment, quand on se lance dans l'écriture d'un livre consacré à Jean Moulin, sauf à être un nostalgique du régime de Vichy, dont nous parlerons bientôt, évidemment, on ne peut avoir que des a priori favorables. Mais quand on se lance à l'aventure de raconter la vie d'un sale type, c'est une autre histoire. Vous avez écrit un livre d'ailleurs formidable sur Paul Touvier, ancien milicien qui a été condamné par la justice française. Là, comment agit-on? On ne va pas contre sa pensée, mais on part avec des a priori plus négatif quand même, n'est-ce pas?
1: Oui, alors, je vais vous dire, c'est la première chose, c'est que c'est assez rare que ça soit moi qui choisisse le sujet de mes livres. Ça a
0: Ah,
1: l'air
0: d'accord.
1: complètement bizarre, mais je réponds souvent à des commandes parce que j'aime bien le confort de me dire que s'il y a une commande, ça veut dire que d'autres gens sont intéressés par un sujet qui m'intéresse et que c'est pas juste une idée
0: Une
1: à moi
0: lubie
1: sortie.
0: personnelle, vous voulez dire.
1: Voilà, exactement, ou une obsession personnelle. Donc, pour Touvier, je réponds à une commande. À ce moment-là, c'est le moment où il va y avoir un téléfilm avec Laurent Gérard consacré à la traque et à l'arrestation de Touvier. Et donc, on me demande un ouvrage, effectivement, qui retrace le parcours de cet homme. Et il y a des archives, donc
0: Ah,
1: plus il y a des
0: voilà.
1: archives, je dis oui, et il y a même des archives considérables, car Paul Touvier, qui est un homme qui s'est caché pendant des décennies, qui a été un fuyard pendant des décennies, est quand même le fuyard qui a accumulé énormément d'archives et qui a été l'archiviste de lui-même
0: Oui.
1: tout au long de sa vie. Parce
0: Et de
1: que,
0: ses convictions en plus, quel
1: absolument.
0: imbécile était-il qui...
1: Et je dois vous dire, Frédéric, je ne sais pas vous, mais moi, je n'établis pas de chronologie de mon existence, au fil des années que Paul Touvier, oui. Hein, effectivement, non seulement il garde tout, mais il réécrit sur lui-même, il refait des récapitulatifs de sa vie.
0: C'est
1: Et
0: un
1: donc,
0: narcisse démoniaque, on pourrait dire ça.
1: exactement, et alors, c'est une source magnifique, c'est une source très riche.
0: Si l'on
1: Et
0: ose dire.
1: alors, je ne vais pas dire magnifique parce que, pour le coup, c'est quand même, je vous ai dit à quel point j'aime la recherche et comme ce sont de bons moments. Mais là, ça n'était pas du tout de bons moments.
0: Voilà.
1: C'est-à-dire qu'il y a un moment où où une personnalité perverse, manipulatrice, qui n'arrête pas d'affleurer dans ses archives, devient accablante pour le lecteur. Et je
0: Mais
1: dois
0: oui.
1: vous avouer que à l'issue de ces journées-là, je sortais de la salle des archives, alors en l'occurrence les archives départementales des Yvelines, en ayant vraiment l'impression de voilà que le monde est horrible, ma vie est un échec et j'ai une enclume sur le dos, quoi. Et ça n'est pas la seule fois que ça s'est produit. J'ai eu l'opportunité d'être parmi les premières personnes à lire des dossiers d'instruction d'épuration, pour faire simple, devant la justice spécialisée de l'épuration. Et là, mais c'était parfois d'une telle violence que vraiment je faisais des cauchemars, quoi,
0: Ah oui.
1: dans les nuits qui suivaient. Et mon expérience physique la plus terrible des archives, c'est à l'époque où je fais ma thèse, donc sur les internes en médecine des hôpitaux de Paris, qui sont à la fois des étudiants et des praticiens de la médecine. Un certain nombre d'entre eux, ou de futurs internes, ont été déportés, qui dans des camps de concentration, qui dans des camps d'extermination pendant la Seconde Guerre mondiale, et des survivants parmi eux ont consacré leur thèse de médecine à leur expérience de la déportation. Et il en existe des exemplaires à la Bibliothèque nationale, et je me suis un après-midi évanouie en lisant l'une de ces thèses. Et je dois vous dire que depuis cette époque, j'ai une très grande admiration pour les historiens qui travaillent sur la Shoah, l'univers concentrationnaire, parce que ce n'est vraiment pas anodin, même pour le chercheur. C'est quelque chose qui ne peut évidemment pas laisser indifférent, même si on essaye de construire son mur d'objectivité professionnelle.
0: Alors évidemment, la sensibilité est mise à rude épreuve pour vous dans ces conditions. Et un petit mot technique qui paraît très loin de ce que vous venez de dire, mais peut-être y a-t-il un lien quand même. Jadis ou même naguère, les archives étaient accessibles telles qu'elles étaient. Vous l'avez dit à propos de Bonnier-la-Chapelle, le papier était intact, etc. Et on pouvait consulter des archives du XVIIe ou XVIIIe siècle même aux archives nationales quand elles étaient dans le vieil hôtel de Soubise, dans le Marais, en toute liberté. Aujourd'hui, les archives sont numérisées, je n'aime pas ce terme, mais il est parlant, et cette distance, cet effet d'écran ne fait-il pas écran, Bénédicte
1: Alors, en
0: Vergès-Espagnol?
1: réalité, Frédéric, il n'y a pas beaucoup d'archives contemporaines qui sont numérisées, car
0: D'accord.
1: elles ne sont pas du tout prioritaires en termes de numérisation, parce que plus les archives sont anciennes et donc fragiles,
0: Ah oui, bien
1: plus tôt
0: sûr.
1: elles sont numérisées. Moins elles sont nombreuses et plus tôt elles sont numérisées. Et il y a toute une partie de ces sources, par exemple tout ce qui a été publié dans les journaux, là, qui reste soumis aux droits d'auteur et donc n'est pas numérisé, ou du moins pas numérisé d'une façon telle que vous pouvez les consulter sur Internet.
0: Alors, Bénédicte Vergès-Chaignon, quand on travaille sur des archives qui concernent de vieilles marquises, de vieux ducs de jadis, les choses sont assez faciles, tout le monde est mort. On peut à peu près dire ce que l'on veut, sauf évidemment à trahir la vérité. Bon. Mais lorsqu'on travaille, par exemple, un livre consacré à Paul Touvier, et que la famille, les descendants directs, ou plus ou moins directs de Paul Touvier sont encore vivants, ça pose quand même sans doute quelques questions, non?
1: Oui, tout à fait, et c'est pas le seul cas. Je dirais, pour faire simple, quand on est du côté des vainqueurs ou des victimes, C'est plus facile avec les familles.
0: Oui.
1: Quand on est du côté des vaincus et a fortiori, quel est le contraire des victimes? Des bourreaux ou des
0: Oui.
1: criminels? Voilà, ça peut être effectivement beaucoup plus compliqué. Paradoxalement, quand les familles croient s'y connaître mais ne s'y connaissent pas, ça peut être avantageux ou ça peut être pire. C'est-à-dire que la famille peut vous interdire ou se montrer très réservée sur des choses qui sont en fait trouvables par ailleurs et de notoriété publique. Et ne pas voir du tout des choses extrêmement croustillantes parce qu'elles ne se rendent pas compte, voilà.
0: Oui.
1: Mais quand j'étais assez jeune, dans une de mes premières recherches, je me suis quand même retrouvée avec un huissier à ma porte,
0: Ah bon?
1: voilà. Et ça calme quand même un peu. Et le résultat de ça, c'est que comme je n'avais plus la permission de citer les correspondances qui m'avaient été montrées à cause des questions de droit d'auteur, je les ai donc paraphrasées, ce qui, en étant de pas très bonne humeur, ce qui, je dirais, rendait probablement les choses plus roides encore
0: Oui.
1: qu'elles n'étaient.
0: Oui.
1: Bien sûr, il y a des familles avec lesquelles ça se passe vraiment très bien parce que non seulement les gens ont confiance, mais ils ont compris ce que ça va amener effectivement, je dirais, de clarté, voire de notoriété à la
0: Oui.
1: personne dont il est question. C'est particulièrement vrai hein, pour la famille Bonnier de la Chapelle
0: Bien
1: qui
0: sûr.
1: a redécouvert, je dirais, en même temps que moi, le jeune Fernand. C'est arrivé avec la famille de Daniel Cordier, puisque je me suis retrouvée à devenir l'éditrice de Daniel Cordier après sa mort, puisqu'il restait beaucoup de
0: Ah oui.
1: manuscrits inédits, voilà, qui sont devenus les trois tomes suivants de ses mémoires. Et ensuite, nous avons monté à la galerie Gallimard une exposition dédiée
0: Oui.
1: à Daniel Cordier. Et à ce moment-là, ces petites filles, alors bon, c'est vrai que je les connais depuis leur enfance, etc., mais elles m'ont ouvert, alors littéralement, leur maison,
0: C'est
1: le
0: très
1: garage où
0: émouvant.
1: sont stockés voilà, les documents, les photos, les objets de Daniel Cordier. Et pour en revenir à ce qu'on disait sur archives physiques ou archives numérisées, bien entendu, dans tout ce qui est exposition, parce que les gens souhaitent voir. C'est les vrais documents. Ils veulent pas
0: Bien
1: voir une
0: sûr.
1: photocopie ou un
0: Oui, les
1: facsimile.
0: facsimilés sont très frustrants. Il faut le dire,
1: Voilà.
0: moi qui aime les expositions, quand je vois un document et que je vois en dessous facsimilé, c'est idiot parce qu'après tout, je vois le document tel qu'il l'est, mais pas tout à fait. Il y a
1: Mais
0: une
1: pas tout à fait.
0: frustration.
1: Voilà, tout
0: Voilà.
1: à fait.
0: Voilà.
1: Et donc, c'est très important dans les expositions, c'est l'été dans celle-là, ça l'est dans toutes, de montrer, effectivement, si vous me permettez, Frédéric, des morceaux de la vraie croix. Voilà. Il y a quand même quelque chose de la relique,
0: Bien sûr, bien sûr.
1: effectivement, dans les objets, dans les documents. C'est pas la même chose, quand
0: Bien
1: c'est une
0: sûr, bien
1: reproduction.
0: sûr.
1: Et
0: Oui.
1: c'est ce qui rend l'exercice des expositions difficile et incroyablement gratifiant aussi, puisque voilà, quand on met la main sur un objet ou un document qu'on va pouvoir montrer, qui éventuellement n'a pas ou n'a peu été montré, c'est vraiment
0: Oui.
1: un grand plaisir.
0: Alors, c'est assez émouvant lorsque vous dites que les descendants se piquent de bien connaître l'histoire de leurs ancêtres. Évidemment, c'est toute la question des amateurs en règle générale. Vous avez dû vivre cela dans votre vie lorsque invité à quelques repas, des gens vous disent: Ah, quel est votre métier? Eh bien, voilà, je suis historienne. Ah, de quoi? Et là, vous tombez invariablement sur la femme ou l'homme qui, depuis son enfance, se passionne pour la Seconde Guerre mondiale et qui, sans doute, veut vous en remontrer. Non, ça a dû vous
1: Absolument.
0: arriver.
1: Voilà. Et ce qui, éventuellement, sous couvert de poser des questions, a son petit topo à placer. Et pour faire une analogie, je me trouve dans la situation, vous savez, du médecin, voilà, à qui on demande son avis avant d'exposer l'autodiagnostic
0: Ah
1: qu'on
0: oui,
1: a
0: ah oui.
1: établi. Voilà. Et donc, c'est assez. En fait, c'est une situation sociale un peu compliquée. Parce que pour ne pas être trop arrogante ou désagréable, je
0: Oui.
1: peux pas infliger une leçon à quelqu'un qui
0: Oui.
1: tendrait à lui démontrer qu'il n'a pas bien compris, pas tout compris, voire qu'il a tort. Et puis parfois, non, c'est-à-dire, je pense à un ami d'école d'ingénieur de mon mari qui entreprend de m'expliquer que la politique sociale du maréchal Pétain n'était pas si mal, bah non. Voilà. Là, non. Y a un moment, non. Voilà. Après, quand c'est anecdotique, bien sûr, hein, j'embête pas le monde et
0: Oui.
1: je fais oui, et tout. Mais c'est vrai que, vous savez, Frédéric, enfin, c'est pas pour vous envoyer des roses, mais même dans une émission de radio ou de télévision, la qualité de l'intervieweur, elle compte énormément dans ce genre de situation. Parce que quand l'intervieweur ne connaît pas bien ou n'a pas bien préparé et qui commence à poser des questions qui sont à côté de la plaque, c'est exactement ce genre de situation où c'est difficile de redresser.
0: D'accord.
1: Sans avoir l'air trop désagréable, je donne aucun nom, hein, mais j'ai été invitée à participer à une émission sur Notre-Dame de Paris. Heureusement qu'il n'était pas en direct et le lancement qui était fait était lors d'une de ces nombreuses venues à Paris sous l'occupation, le maréchal Pétain se rend à Notre-Dame de Paris. Et là, c'est la seule occasion sous l'occupation où le maréchal Pétain est venu à Paris. Donc, je peux littéralement pas laisser
0: Bien
1: dire
0: sûr.
1: ça. Voilà. Et heureusement, ce n'est pas en direct. Donc,
0: Donc
1: je
0: vous
1: peux
0: pouvez
1: dire
0: corriger la question
1: excuse-moi, je me
0: posée, hein?
1: permets de. Voilà. Mais vous imaginez en direct. Comment j'aurais dû ramer, pardon pour l'expression, pour rattraper le coup. Donc vraiment, l'intervieweur, enfin, le fait qu'il sache quand même un peu de quoi il parle, ça aussi c'est considérable.
0: Bon, alors revenons à votre métier, hein. Je laisse
1: Ah
0: passer.
1: ben, et attendez, ça fait partie du métier parce que finalement. Les historiens sont beaucoup sollicités
0: Et
1: pour
0: oui,
1: répondre à toutes sortes de questions
0: d'interrogations
1: dans
0: que
1: les
0: nos
1: médias.
0: concitoyens se
1: Absolument.
0: posent, évidemment.
1: Tout
0: Ça,
1: à fait.
0: on en dira un petit mot dans un des épisodes à venir.
1: Oui.
0: Mais pour finir avec les relations conflictuelles, j'imagine que, par exemple, quand on est l'héritière ou l'héritier d'une personnalité ayant joué un grand rôle, positif ou négatif, à un moment de l'histoire, il est difficile de lâcher prise. Est-ce que l'historienne que vous êtes a pu trouver les arguments en disant, voilà, vous allez partager avec tout le monde, c'est un geste de générosité, mais en même temps, la famille se croit propriétaire d'un trésor symbolique, n'est-ce pas?
1: Absolument, et pas que symbolique, parce que il y a la matérialité des archives,
0: Ah oui.
1: où effectivement, des archives se trouvent physiquement chez une personne, dans une famille. Et donc, par exemple, bah, l'historien, il peut essayer aussi d'expliquer justement quel est l'intérêt pour la connaissance de cette personne de rendre les archives accessibles, mais aussi quel est l'intérêt en matière de sécurité matérielle
0: Ah
1: que
0: oui.
1: ces archives soient déposées quelque part. Parce que bien entendu, quoi, enfin, quel que soit le logement que vous avez chez vous,

0: 1943 et il s'est suicidé au moment où il était arrêté par la Gestapo. C'est une personnalité très attachante, en dehors du fait que son parcours est d'un très grand intérêt.
1: Oui.
0: Et comme il était donc revenu en France dans la clandestinité, il avait confié à sa famille beaucoup d'archives. Sa famille, on le comprend très bien, a gardé ses archives aussi pour des raisons affectives à cause de des circonstances tellement tragiques de
1: Eh
0: la
1: oui.
0: disparition de Jacques Bingen. Et puis après, bah, ils étaient assez nombreux. Donc, s'il y en avait un qui commençait à dire, ah bah si on les déposait, alors, il y en avait toujours un qui avait,
1: Oui.
0: ah oh, bah non, parce qu'on devrait faire ceci, on devrait. Voilà. Et donc, ça a
1: Oui.
0: été un long travail pour leur expliquer aussi, voilà, en termes de sécurité physique, et puis de leur dire, mais Jacques Bingen, il n'est pas assez connu par rapport
1: Eh oui.
0: à ce qu'il a fait, alors que c'était vraiment un homme remarquable qui mérite d'avoir plus de visibilité, une biographie écrite par un grand historien, etc. Donc voilà
1: Ça va-t-il être
0: pourquoi.
1: le cas, cette biographie de Jacques
0: Alors
1: Bingen?
0: je ne sais pas, mais en tout cas, les archives de Jacques Bingen sont maintenant aux archives nationales. Donc le travail est maintenant possible.
1: Et vous avez joué un rôle positif, mais vous n'avez pas cherché
0: Non,
1: à
0: non, alors
1: préempter le personnage.
0: c'était désintéressé, mais
1: Voilà.
0: c'était vraiment justement, bah, je dirais, à l'occasion du travail autour de Jean Moulin et de Daniel Cordier, j'avais l'occasion de rencontrer des personnes de la famille de Jacques Bingen et je remettais une petite pièce dans la machine
1: Et
0: à
1: voilà,
0: chaque
1: et
0: fois.
1: voilà.
0: Exactement, oui.
1: Alain Corbin, un jour, m'a dit que lorsqu'il écrivait un livre, à partir évidemment d'un travail d'archives, il ouvrait une chemise dans laquelle il mettait des idées, ce qu'il appelait des intuitions, qui lui venaient au fur et à mesure. Est-ce que vous agissez de la même façon? Et dans ces cas-là, pouvez-vous nous dire si un sujet de livre vous est venu, de cette manière?
0: Alors, je l'ai évoqué, je crois, dans le premier entretien qu'on a fait
1: Oui.
0: ensemble. Pour moi, l'écriture, c'est quand même un effort. Et donc, ce n'est pas le meilleur moment de ma journée. Donc, je le fais le
1: Ah.
0: matin parce que c'est là que je suis le plus fraîche ou la plus
1: Oui.
0: déterminée. Et donc, je m'installe avec tout un dispositif de boissons,
1: Ah.
0: de lampes,
1: Ah
0: enfin,
1: oui.
0: voilà. Pour ne
1: Roland
0: pas avoir
1: Barthes dit
0: d'excuses.
1: qu'avant d'écrire,
0: Voilà,
1: il se fait un thé, il prend le temps
0: mais
1: des
0: c'est
1: choses,
0: exactement
1: etc.
0: ça. C'est pour ne pas avoir d'excuses de me dire, ah ben, j'ai pas ça, je suis pas bien, voilà. De
1: Voilà.
0: façon à m'y tenir, effectivement. Et donc, c'est vrai que j'essaie de. Alors, j'écris encore beaucoup à la main. Parce que je trouve que sur l'écran, c'est difficile quand ça commence à prendre de l'ampleur physique, hein,
1: Oui.
0: de suivre ses idées. Donc, alors, sur la page de gauche, j'écris bah, justement les idées, les choses à rajouter, à vérifier, etc. Et je rédige sur la page de droite, voilà, d'un grand cahier. Et au fond. Oui, bien sûr que des fois, pendant que j'écris, je me dis, ah bah je ferais bien quelque chose sur tel ou tel sujet, mais je soupçonne que c'est aussi un petit peu des excuses pour détourner mon attention de ce que je suis en train de d'écrire. Donc j'essaye vraiment d'être assez disciplinée. Pour être tout à fait honnête avec vos auditeurs et vous-même, Frédéric, je me trouve quand même des prétextes du genre, ah, faut que j'aille mettre une lessive en route,
1: Ah, bah
0: ou
1: oui, voilà. Et
0: voilà, qui est
1: d'ailleurs,
0: pas.
1: en lançant la machine à laver, vous trouvez des idées auxquelles vous n'aviez pas
0: Alors,
1: songé.
0: le mieux pour la réflexion, je trouve, c'est de sortir son chien, parce que la marche, hein, et à cet égard, les philosophes athéniens avaient raison. La marche, c'est quand même le mieux pour décoincer les idées ou les petits problèmes. Et donc, bah, vous compatirez avec moi parce que mon petit chien est mort. Je n'ai

0: plus de chiens en ce
1: Oh.
0: moment. Et donc là, je dirais la source des idées est tarie. Mais je pense qu'effectivement, le mouvement fait du bien à l'activité, intellectuelle.
1: Vous connaissez la phrase de Raymond Castan, qui était un journaliste très important dans les années 50 et 60, et qui par ailleurs était protestant, et qui avait une formule que je trouve merveilleuse. Il disait: le journalisme, c'est les copains, l'écrivain, c'est la solitude.
0: Oui, et mais en fait, il faut quand même des interactions, ne serait-ce qu'en allant aux archives ou en bibliothèque ou en participant à telle ou telle activité commune pour avoir une stimulation intellectuelle, même si on ne parle pas directement de ce qu'on est en train de faire. Et je trouve qu'on l'a très, très bien mesuré pendant, en particulier, le premier confinement, où il y
1: Oui.
0: avait quand même un assèchement, je trouve, moi,
1: Oui.
0: dans l'écriture, dans les idées, avec un peu un aquabontisme.
1: Puisque vous avez eu la gentillesse de nous lever le voile sur votre façon de travailler, diriez-vous que votre mari est devenu un expert S Seconde Guerre mondiale, collaboration et résistance mêlées?
0: Alors, bon, j'ai la chance d'avoir un mari qui fait complètement autre chose que moi, puisque c'est un consultant en sécurité informatique, c'est-à-dire c'est un des gars grâce auquel normalement personne ne vient prendre sur vos comptes en banque
1: Très
0: à
1: bien.
0: votre insu.
1: Remercions-le. Remercions-le.
0: Voilà. Et donc, c'est vrai que de ce fait, si nous parlons enfin, respectivement de travail, nous en parlons de façon très décontractée. Donc, bien entendu, bon gré mal gré, il a suivi plein de choses. Il n'a pas lu tous mes livres parce que, par exemple, il y a des sujets sur l'épuration, il aime pas, ça lui plaît pas, voilà. Et ses goûts le portent, lui, à propos de l'histoire de la Seconde Guerre mondiale, sur des secteurs sur lesquels je n'écris pas du tout. C'est-à-dire, c'est un fan d'histoire de débarquement en Normandie, car il est normand lui-même, mais
1: Ah
0: peut-être beaucoup de nos auditeurs masculins se reconnaîtront dans ce goût. Voilà, hein, je crois qu'il est très partagé. Et donc, c'est vrai que bah, du coup, nous avons presque chacun notre domaine, mais l'avantage d'avoir un mari qui est informaticien, c'est que quand je fais une énorme bêtise avec mon ordinateur et que je détruis par accident un chapitre qui m'a donné beaucoup de mal à écrire, eh
1: Il
0: bien,
1: vous
0: je
1: le
0: vais le
1: retrouve.
0: voir, voilà, en faisant une petite tête de droupie et en général, il me rattrape le coup.
1: Ah, magnifique! Saluons le mari de Bénédicte Vergès-Seignon. Eh bien, chers auditeurs, voici venu le moment de nous séparer. Vous avez peut-être trouvé que nous consacrions un temps considérable à des questions techniques, mais je suis sûr que vous y aurez trouvé du plaisir parce que Bénédicte Vergès-Seignon aborde ces questions avec beaucoup de gourmandise. Nous étions depuis deux épisodes en compagnie de Jean Moulin, de quelques acteurs de la Seconde Guerre mondiale. Nous allons les retrouver prochainement. Mais avant cela, vous allez voir, pour le troisième épisode, nous allons choisir ce que j'appellerais des chemins de traverse, ou ce que notre interlocutrice appelle des pas de côté. Je n'en dis pas davantage, c'est à suivre. Merci beaucoup et bonne soirée à tous.

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5: Chers auditeurs, auditrices des Fréquences Protestantes, bonsoir. Bienvenue au dernier épisode de l'année des Proust Bagatelle, émission mélangeant les sérieux du grand roman du XXe siècle à la recherche du temps perdu, à la légèreté du jeu, des sélectures, de la part des sensibilités différentes, habitées chacune par des urgences et des intuitions uniques. Cela fut un plaisir d'être accompagné par votre écoute fidèle et bienveillante pendant ces mois d'initiation pour moi au métier des présentatrices et réalisatrices de cet atelier proustien, caractérisé par la rencontre de l'autre, l'intervenant ou l'intervenante du jour, à travers les grands autres, les tout autres, qu'est pour nous Marcel Proust. Or, comme dirait ce dernier, la fin n'est pas nécessairement une conclusion et Proust Bagatelle reprendra au mois d'octobre 2026 avec des nouveaux et des nouvelles invités. Déjà, on va clore l'année de manière antithétique par une ouverture de la recherche sur l'avenir. Des regards jeunes, frais, internationaux, censés nous mener en Italie, aux États-Unis et en Chine, se croiseront tout au long de l'épisode pour sortir Proust de la France hexagonale et asperger son génie d'un parfum nouveau. La fois dernière, nous avions eu l'honneur et les grands plaisirs d'écouter Christine Lesserf, documentaliste et productrice à France Culture, laquelle, en mettant l'accent sur les voies de la recherche, ainsi que sur sa dimension artisanale, le texte tissu, les livres robes, avait généreusement partagé avec nous les travaux en amont du programme radiophonique Grand Traversée, notamment celle consacrée à Marcel Proust en 2022. Aujourd'hui, nous serons en compagnie des trois chercheurs proustiens ayant soutenu leur thèse depuis quelques années, voire quelques mois, lesquels nous parlerons chacun de son travail, de sa rencontre avec Proust, en même temps que de l'actualité ou de l'inactualité des études proustiennes aujourd'hui. J'ai à côté de moi Ludovico Monacci. Bonsoir Ludovico.
6: Bonsoir Sarah.
5: Vous êtes titulaire d'un doctorat en littérature française délivré par l'Université de Padoue en co-tutelle avec l'Université Grenoble-Alpes. En poste comme postdoc à l'Université de Padoue, vous êtes notamment l'auteur du livre « Pragmatique des l'injure » d'un « À la recherche du temps perdu » paru chez Classique Garnier en 2026. Un ordre d'apparition suit dans la table ronde, car d'une table ronde il s'agit, Bianca Romagnouk-Boularan. Bonsoir Bianca.
7: Bonsoir.
5: Vous êtes Associate Teaching Professor à l'Université de Rhode Island aux États-Unis, auteur d'une thèse soutenue en 2019 à l'Université de Stanford et intitulée « Proust et la voix indirecte », dont est issu les livres « L'action indirecte dans À la recherche du temps perdu » publié en 2022 chez Classique Garnier. Enfin, last but not least, Yanjie Zhao. Bonsoir Yanjie.
8: Bonsoir Sarah.
5: Vous êtes titulaire d'un doctorat en langue et littérature, littérature au pluriel, délivré par l'École normale supérieure ainsi que l'Université Paris Sciences Lettres. Votre thèse, soutenue en 2025 sous la direction d'Anne Simon et de Marie Loreilla, que l'on salue depuis notre antenne, porte comme titre « La Chine m'inquiète, l'homosexualité proustienne au prisme de sa réception et de ses traductions en chinois 1923-2024 ». Comme les titres l'indiquent, elle est consacrée à la réception de l'homosexualité proustienne dans le monde chinois, dont vous allez nous en dire davantage tout à l'heure, ainsi qu'au sujet de la traduction littéraire sino-française, de la réception des Proust dans les mondes sinophones et des circulations interculturelles des questions des genres et des sexualités. Voilà, tout un programme. Avant que vous nous en disiez davantage, je vous propose une première pause musicale qui n'en est pas une, car il s'agit du choix de Ludovico Monacci, notre premier speaker, lequel nous fait rentrer dans ses travaux sur les notes d'Éric Satie. Écoutons.

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1: Nous venons d'écouter la gymnopédie numéro 1 d'Eric Satie. Alors, c'est les choix de notre invité, Ludovico Monacci. Pourquoi ces choix ?
2: Je ne veux pas commencer avec un paradoxe, mais il faut avouer qu'il n'y a pas de raison directement proustienne. J'aime bien cette première des trois gymnopédies de Rick Satie, que Rick Satie a composé entre 1888 et 1895. Mais si l'on voulait rapprocher Proust de Satie, on pourrait rappeler que dans le texte « Mes mondanités, mélomanie » de Bouvard et Pécuchet, dans un extrait tiré des Plaisirs et les Jours, Satie est cité avec Verdi, avec Gounod, comme l'un des artistes qui font rire ou crier Bouvard. Mais par ailleurs, je trouve que cette procession de notes musicales, lente et douloureuse, ça transmet un peu l'atmosphère de mort, mieux de délaissement, d'abandon, qui caractérise, si l'on veut, le bal des têtes du temps retrouvé. Je trouve dans cette suspension musicale des notes une suspension qui est temporelle aussi, et en même temps qui donne une sorte de radiographie, j'utilise ce mot véritablement proustien exprès, et donc je trouve ce parallèle, ça ne veut pas imposer une filiation directe, bien évidemment, mais quand même une sorte d'allusion, de clin d'œil. Et je trouve que c'est très efficace aussi. J'étais persuadé de cette efficacité parce qu'en Italie, un dramaturge, Marco Filiberti, vient de proposer des études préparatoires pour sa transposition de la recherche au théâtre. Et bien évidemment, dans son cas, la scène s'ouvre sur ce défilé, cette chorégraphie des personnages qui seront les personnages de la recherche, et ça s'ouvre avec ses notes, avec la gymnopédie de Satie, et à mon avis, c'est en ce moment que j'étais convaincu de cette possibilité de superposer le morceau de bravoure littéraire proustienne au morceau de bravoure musicale de Satie. Ou, si l'on veut, pour conclure, sur une note plus anecdotique, je crois que le célèbre adage attribué à Satie « Je suis venu au monde très jeune dans un monde très vieux », ça colle bien aussi à Proust et surtout à sa curiosité, à son intérêt pour la modernité médiatique, technique ou scientifique.
1: Merci Ludovico et surtout merci aussi pour nous avoir fait part de cette pièce de théâtre qui va sortir en Italie. C'est bientôt ? C'est pour bientôt ?
2: C'est un projet qui a commencé en 2022 et ça se terminera en 2027. Il y a deux études préparatoires qui ont été appelées cahiers. J'ai collaboré très humblement avec le dramaturge. C'est un projet très stimulant et je vous invite à le suivre. Il a débuté au théâtre à Padoue aussi, au Théâtre Verdi. Et c'est un projet très intéressant, je trouve.
1: Oui, très original aussi et très risqué, puisque ce n'est pas facile de transposer Proust sur la scène cinématographique ou théâtrale. Dans ces morceaux, et d'après ce que vous avez dit, c'est notamment la question du temps qui se pose, du temps qui travaille, qui nous travaille, qui nous change, qui fait disparaître. Enfin, c'est un des leitmotivs de la recherche. Et pourtant, vos travaux, en tout cas votre travail de thèse, que j'imagine n'est pas les seuls, est une partie de votre parcours, porte notamment sur la question du langage et la question de l'insulte. Est-ce que vous pouvez nous en dire davantage ?
2: J'ai terminé là avec une anecdote et je relance avec une autre anecdote. J'ai lu la première fois la recherche à 22 ans et pour rendre le défi encore plus stimulant, je l'ai lu en français, même si mes compétences à cette époque-là n'étaient pas, à mon avis, suffisantes pour ce défi-là. Mais je me rendais compte que à chaque fois que je tombais sur un mot qui m'était inconnu, parce que je ne maîtrisais pas la langue à ce niveau-là, je prenais mon vocabulaire, mon dictionnaire, et c'était un mot qui faisait partie du registre plus bas, plus vulgaire. Et bien évidemment, c'était des mots qu'à l'école, on ne m'apprenait pas. Je ne les ai pas appris au lycée. Et c'est vrai que chez Proust, on n'a pas un registre vulgaire développé, comme exploité, comme d'autres auteurs. Mais quand même, cette sorte de déviation à la base, dictée par ma lecture naïve du début, ça m'a m'a façonné ma manière de lire la recherche et m'a poussé sur ce projet. Et là aussi, quand je travaille, quand je parle de... J'exploite la question du lexique injurieux chez Proust, je le fais bien évidemment pas forcément pour mettre en lumière la spécificité lexicale qui n'est pas si évident que ça, mais pour montrer qu'à côté du langage, et je pense qu'aussi bien qu'à pourra dire après quelque chose, il y a le non-langage, il y a le non-dit, il y a la question psychologique et la question et des questions qui cachent le langage mais qui font communication quand même. Et donc l'idée c'était de montrer, oui, des préjugés sociaux, des préjugés qui font partie encore de l'horizon romanesque avec une connotation sociale de la Belle Époque, mais en même temps des préjugés relationnels, des impossibilités d'exprimer ce qu'on veut dire avec le langage. Et donc, je me suis lancé sur ce projet pour m'amuser au début, mais en même temps pour essayer de stimuler un peu la recherche.
1: Je suis très sensible à ces projets puisque moi-même j'ai fait une thèse où la question du langage et notamment de l'oralité était présente. Et puis aussi parce que je pense que ce que vous dites, notamment la question de l'objet langagé, l'insulte, en même temps ce que vous avez fait entendre, la question des sous-conversations, nous relie à nos autres invités. Bianca, qui va parler tout à l'heure, a fait une thèse sur la voix indirecte chez Proust. On en parlera. Et en revanche, Yanjie, en travaillant sur l'homosexualité, a mis en évidence une certaine vulgarité proustienne que la question de l'insulte, justement, peut renforcer, peut confirmer. Donc, ça sera peut-être un bon point de transition de l'un à l'autre quand on aura eu l'occasion d'entamer notre table ronde. Ludovico, je reviendrai vers toi tout à l'heure. On va passer les morceaux musicaux de Bianca avant de lui donner la parole.

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1: Nous venons d'écouter Forever Young d'Alphaville. Pourquoi ces choix si peu académiques, Bianca Romagnuc vous la rend? Comment s'est-il à votre travail? Mais en général, pourquoi ces choix?
2: D'abord, c'est un choix personnel parce que je connais cette chanson depuis mes 10 ans. C'était juste après la révolution roumaine, dont on était dans un contexte de fermeture. Et pour moi, ce morceau était un des premiers morceaux de musique qui appartenait à l'Occident, qui était pour moi vraiment une ouverture. Et j'ai trouvé, en lisant à la recherche du temps perdu, un roumain, en traduction roumaine, pendant j'ai commencé au lycée. J'ai trouvé la même possibilité de voyager dans un autre espace. Pour moi, Proust, ça me permettait de voir le monde avec des yeux différents, comme Proust d'ailleurs l'affirme. Et aussi cette chanson, donc là, le titre c'est Forever. Donc c'est toujours, ça me rappelle le moi éternel de Proust, celui qu'on peut trouver grâce à la mémoire involontaire, mais aussi grâce aux analogies, grâce à l'écriture, à la littérature. Également, à un moment donné, en réécoutant ce morceau, il y a une ligne « Diamonds are forever », les diamants. Et j'ai trouvé que cette image du diamant représentait d'un côté les facettes. Avec ces facettes, représentait le perspectivisme chez Proust. En même temps, donc, l'être est constitué de tellement de perspectives différentes, mais ce diamant donne lumière, une lumière qui est éternelle, qui représente encore une fois cet être éternel de Proust. Forever young, forever, la mémoire, bien sûr la mémoire involontaire. Dans ce texte, je retrouve un autre clin d'œil à Proust. Looking for the best but expecting the worst. Je trouve que Proust, ou son narrateur, son héros, fait exactement ça. Il cherche le meilleur, mais il s'attend au pire. S'attend au pire. Justement, il est très pessimiste, mais justement pour retrouver quelque chose, il dit qu'il y a une sorte de providence heureuse à la fin, justement parce qu'il il adopte une attitude pessimiste.
1: D'accord. Ben, là aussi, on a la question du temps qui se pose. Alors peut-être avec Ludovico, c'était avec Satie, on avait davantage la musique alliée du temps qui passe. En revanche, ici, par son titre, la question de la résistance au temps. Alors c'est ce chiasme d'éternité et de temps avec son écoulement irrémédiable est typique, effectivement, des Proust. Merci Bianca, surtout d'avoir partagé cette anecdote personnelle. C'est vrai que vous êtes roumaine d'origine. Alors, je vous ai associée aux États-Unis parce que c'est là que vous résidez et que vous enseignez. Mais vous avez aussi un regard différent de Proust qui vient justement de vos origines, qui ne sont pas françaises et même pas américaines. Donc, comment tout ça se mélange à votre travail de thèse, puisque qui est aussi les livres que vous avez publiés il y a 2 ans, puisque là aussi il y a la question du langage.
2: En fait, c'est pas vraiment la question du langage, parce que c'est la voix indirecte. C'est pas, c'est le titre, c'est V-O-I-E, le moyen, la modalité indirecte. Donc c'est pas vraiment une question de langage, c'est vraiment une question d'action. Bien sûr, la modalité indirecte a été abordée dans certains travaux universitaires, mais vraiment de façon, quelques pages. Jamais on a fait un travail sur la voie indirecte chez Proust et surtout l'action indirecte, parce qu'on considère toujours que chez Proust, il n'y a pas d'action. Il n'y a pas d'action parce que d'abord, le héros est c'est quelqu'un qui n'a pas de volonté, donc il ne fait absolument rien. D'accord ? Il fait, et j'arrive à démontrer qu'il fait, et les personnages proustiens font beaucoup de choses, mais en utilisant des voies indirectes. Soit parce qu'ils vont faire des actions en deux temps, ne sachant pas. Donc, ils s'engagent dans une action dans un but différent. Prenons par exemple vraiment l'écriture du livre. Il a fallu, donc Marcel, il veut être écrivain, mais ne peut pas l'être. Il a fallu qu'il s'engage dans une autre voie, la voie de la mondainité, pour qu'ensuite, à un moment donné, il se rende compte que le but est différent. Et il change de but, mais après avoir fait l'action, après avoir passé sa vie dans des réunions mondaines, et c'est ça qui va lui donner à la fin la matière de son livre. Donc, il faut faire quelque chose d'indirect, soit en faisant une action avec un but différent, soit, surtout, je trouve, en utilisant des intermédiaires, d'autres personnes pour nous aider à faire. Le problème, c'est que les êtres, chez Proust, ne veulent pas faire ce que les autres leur disent de faire. Donc, il faut trouver des stratégies de contournement pour les pousser à faire, soit en les incitant à parler seulement de leur propre intérêt et à laisser l'intérêt de la personne qui veut initier l'action, soit en les menaçant, soit en les manipulant complètement et en construire des situations vraiment très complexes où il y a un initiateur, mais cet initiateur est tellement caché. Il fait tellement de choses indirectes, il utilise tellement d'intermédiaires qu'à la fin, on croit, celui qui est en bout de chaîne, il croit qu'il s'agit d'actions hasardeuses. Mais il y a toujours... Donc, un des objectifs de ma thèse a été aussi de démontrer que le hasard chez Proust est relatif. C'est-à-dire que si on arrive à vraiment à chercher la vérité, il y a une vérité, il y a une vérité, il y a un manipulateur, n'est-ce pas? Donc, c'est ça en principe. Et à la fin, dans le dernier chapitre de mon livre, j'essaie de partir de ces actions indirectes et de dire que le livre est lui-même une grande action indirecte. Mm-hmm. C'est-à-dire, oui.
1: Oui, non, je pensais, alors j'avais des mots en tête. Ben déjà, je reviens sur l'homophonie de la voix VOX et de la voix comme schéma, puisque effectivement, étant imprégnée par la question du langage et aussi par les textes sur les langages indirects de Genette, donc j'ai des choses qui s'ébrouillent dans ma tête, mais qui en même temps sont compatibles avec ce que vous dites, effectivement. Et puis en vous écoutant, je pensais à l'acte manqué, au fait, et à la psychanalyse, et je me demandais si cette vision dialectique du hasard qui n'en est pas un, est-ce qu'il est nourri par des études psychanalytiques ou est-ce que vous vous êtes appuyé sur d'autres types de sources plutôt littéraires?
2: Non, je me suis appuyée surtout par... j'ai fait ma thèse aux États-Unis sous la direction de Joshua Landy qui travaille plutôt une sorte de littérature. Proust et philosophie, mais d'une façon un peu plus pratique, appliquée à la vie, retrouvant dans Proust la sagesse sur comment vivre notre vie. Donc, mes sources sont plutôt la theories of mind, les théories de l'action et les théories de la pensée.
1: On va trouver les mots aussi qu'il faut, les mots justes, ou juste des mots pour prolonger la phrase aussi avec cette variable du hasard qui participe de notre conversation maintenant. Et je vous propose, en revanche, un peu de musique encore à la place des mots, la musique qui ne se trompe jamais. Et on y va avec notre troisième morceau.

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1: Alors, les invités, vous avez pu remarquer un climax musical qui va d'Erik Satie à la pop taïwanaise, parce que nous venons d'écouter, c'est les choix de notre troisième intervenant, Jianjie Zhao, les morceaux Proustification de la chanteuse Chir Chen. Oui. Vous allez me corriger si je me trompe dans la prononciation. Alors, qu'est-ce que vous pouvez nous dire de ces morceaux inédits pour nous occidentaux et qui, est cependant, si juste, tombent tellement à pic, étant donné que son nom, sa traduction est Proustification.
2: Merci. Oui, effectivement, c'est le cas de dire c'est du chinois. Et c'est une chanson en chinois sortie en... C'est une chanson en chinois sortie en 2013 et écrite et créée par la chanteuse et compositrice taïwanaise Chir Chen, ou bien en chinois Chen Qizhen. La chanson évoque le désir de plaire, les silences et les hésitations dans les relations interhumaines et surtout les relations amoureuses. Donc là, ce qui m'intéresse, c'est surtout, comme suggère le titre, Proustification. Ça fait référence à Proust et précisément au verbe proustifier. Alors, le verbe proustifier est issu du témoignage de Fernand Gregg dans ses mémoires intitulées « L'âge d'or », publié chez Grasset en 1947. Quand Gregg parle du jeune Proust au lycée Condorcet, il se souvient que, je le cite, « Nous avions même créé entre nous le verbe proustifier pour exprimer une attitude un peu trop consciente de gentillesse avec ce que le peuple eût appelé des chichis interminables et délicieux. » Donc pour moi, la chanson de Chen à Taïwan montre comment le nom de Proust circule dans la culture populaire sinophone et correspond très bien à mes recherches qui portent justement sur la manière dont Proust est interprété et réinterprété dans le monde sinophone.
1: Très bien. Alors justement, vos recherches, est-ce que vous pouvez nous en dire davantage? Votre thèse, je rappelle le titre, « La Chine m'inquiète, l'homosexualité proustienne au prisme de sa réception et de sa traduction en chinois 1923-2024 ». J'avoue que c'est un titre très hermétique pour quelqu'un qui ne connaîtrait pas la culture chinoise comme moi, par exemple. Donc, est-ce que vous pouvez nous éclairer déjà? Partons juste au titre de votre thèse.
2: Oui. Alors, c'est une thèse qui est récemment soutenue, d'ailleurs. Donc, ce qui m'intéresse pour mes recherches doctorales, c'est savoir comment Proust est devenu un classique dans le monde sinophone. Très souvent, il est présenté comme un écrivain, un peu comme en France, du temps, de la mémoire, de la longue phrase. Mais aussi, en chinois, quand on parle de Proust, il est presque toujours associé à une autre étiquette, qui est celle de, en chinois, on dit « yi shi liu », qui veut dire « flux de conscience » ou bien « le courant de conscience », selon la traduction. Cette étiquette n'est pas toujours pertinente. On sait que ça s'applique plutôt à Virginia Woolf, à Joyce, qui est fondée sur l'association libre et la monologue. Et quand je suis arrivé en France, j'étais vraiment choqué de trouver qu'en France, Proust n'est pas du tout associé à cette étiquette, alors qu'en Chine, dans le monde sinophone, quand on parle de Proust, on parle toujours du flux de conscience. Donc je me suis proposé de voir pourquoi on a trouvé cette étiquette, on a collé cette étiquette à Proust, qui privilégie d'ailleurs une lecture esthétique, indérieure et assez souvent apolitique. Donc, à partir de cela, j'ai décidé de voir ce qui a été laissé un peu dans l'ombre, qui est justement l'homosexualité de Proust et sa représentation à la recherche du temps perdu. Cette question est parfois visible dans la réception chinoise, mais elle est pourtant centrale quand on va parler de l'amour, de la jalousie, des rapports humains chez Proust. Donc, mon travail consiste à reconstituer toute une histoire de traduction, de critiques littéraires, parfois des malentendus, parfois des déplacements. Je me demande comment les lecteurs, les critiques littéraires et les traducteurs chinois réagissent lorsqu'ils tombent sur cette dimension homosexuelle qu'ils n'attendaient pas nécessairement dans les années 1990 dans l'œuvre de Proust. Est-ce une découverte, une gêne un sujet plutôt tabou ou bien, au contraire, une manière de relire Proust autrement. Et à la fin de ma thèse, j'essaie de montrer que l'altérité sexuelle chez Proust tend aussi un miroir au lecteur chinois. Elle invite à interroger non seulement Proust, mais aussi sur la manière, dans sa propre culture, qu'on a construit toutes ces catégories liées au genre, à la sexualité, tout cela.
1: Donc, il y a d'un côté une ouverture, enfin la question qu'effectivement Proust peut poser aux traducteurs de notre langue, comment faire dans une autre langue à trouver les mots qui arrivent à dire ce que Proust voulait dire déjà avec lui-même une langue étrangère dans la langue maternelle, comme il le dit, enfin écrire, c'est ça, c'est déjà créer une autre langue. Et quand on se trouve face à une langue qui n'a pas les mêmes racines, ça doit être particulièrement difficile de réaliser la traduction. Et pourtant, justement, en raison de ces chocs et peut-être de ces abîmes, il y a un effet qui est produit dans la culture chinoise en l'occurrence, une ouverture vers la nécessité de trouver un autre langage et également peut-être un autre point de vue, par exemple sur la question de l'homosexualité, c'est-à-dire la question du scandale. Et est-ce que vous avez analysé différentes réponses que les traducteurs auraient données face au col, entre guillemets, que Proust leur pose?
2: Oui. Effectivement, la question de traduction est très intéressante et là, c'est ce qu'a dit Bianca tout à l'heure, c'est aussi pour Proust une voix indirecte. On sait que Proust, lui, a traduit Ruskin, donc c'est très important de trouver sa propre voix. Et pour traduire tous ces mots concernant l'homosexualité dans la recherche, les traducteurs chinois, sinophones, ont essayé de trouver des manières assez différentes. On sait que, par exemple, dans la recherche, Proust a engagé la théorie d'inversion, ou bien le troisième sexe, appelé comme ça à l'époque, pour parler de ce qu'on appelle des homosexuels d'aujourd'hui, alors que Proust n'est pas nécessairement d'accord avec cette vision. L'inversion est issue de la sexologie de fin 18e, fin 19e, début 20e siècle dans la littérature Proust, alors que lorsque les traducteurs chinois ont essayé de traduire la littérature de Proust, eux, prenant l'homosexualité comme un objet scientifique, ont engagé la sexologie chinoise de fin 20e et début 21e siècle avec des mots techniques pour traduire ce qui est un inverti chez Proust. Donc là, ce que j'ai repéré, c'est qu'il y a un décalage lexical dans la traduction proustienne en chinois. En même temps, il y a un autre côté, c'est que il y a tout un ensemble de termes concernant l'homosexualité qui sont assez difficiles à traduire, comme on le sait, le mauvais genre concernant le lesbianisme et en être. Comment traduire l'expression en être? Il en est, elle en est, mais c'est une expression qui n'existe pas en chinois, donc les traducteurs doivent trouver une manière de dire un peu autrement la même chose.
1: La même chose, je rappelle aux auditeurs, aux auditrices que quand Proust utilise dans la recherche l'expression « en être », ce n'est pas l'expression tellement du narrateur, mais c'est l'expression des personnages qui identifient les homosexuels cachés dans la bonne société, qui parfois sont mariés, qui ont des enfants, et pourtant ils comprennent que, ça c'est plutôt en couverture, et donc ils disent « il est né ». Voilà, c'est juste pour faire comprendre, parce qu'effectivement, même dans les langages courants, enfin, je ne sais pas si c'est facile, saisissable le sens, et j'imagine que ça n'allait pas nécessairement dans une langue étrangère. Et pourtant, je me dis que ce défi-là, que peut-être nous tous nous sommes confrontés à ça, puisque Ludovico, comme moi, il est italien, vous aussi, vous avez lu la recherche, vous le disiez en français, mais vous connaissez les traductions. Moi, je l'avais lu d'abord dans la traduction des Raboni, par exemple. Et ça m'avait tellement plu que quand après je l'ai lu en français, j'avais l'impression que Raboni c'était l'original et que Proust c'était une traduction de l'italien. Voilà, Bianca, je ne sais pas si vous l'avez lu parce que vous parliez d'ouverture quand vous avez fait cette première rencontre de Proust en Roumanie. Vous l'avez lu dans quelle langue originairement?
3: Non, je l'ai lu d'abord en roumain parce que voilà. J'ai commencé à le lire en français, c'était trop compliqué.
1: Oui.
3: J'avais pas la clé, j'avais pas la méthode de lecture. En fait, Proust n'est pas très compliqué à lire, mais il faut savoir comment aborder toutes ces ramifications de phrases, où s'arrêter, où reprendre l'idée principale de la phrase. Je l'ai lu en traduction. C'était en roumain, on a 3 traductions de À la recherche du temps perdu. Et je sais que la 3e traduction a même reçu un prix. Donc c'est probablement une bonne traduction. C'est peut-être un autre sujet de recherche, la traduction. Mais la traduction que j'ai lue m'a paru vraiment, comme vous, Sarah, vous dites, vraiment un repère. Et je le considère comme une œuvre en soi, la traduction que j'ai lue. Oui.
1: Et c'est bien, donc ce à quoi je pense justement, ce sont tous ces glissements de sens qui viennent à travers le langage et qui sont des trahisons, on peut dire. Plus ou moins assumé du livre, et en même temps on preuve de fidélité, si c'est vrai que Proust le disait, sans parler des langues étrangères et des traductions, mais par rapport tout simplement à la différente sensibilité de ses lecteurs. Chaque lecteur est lecteur de soi-même, et mon livre, c'est un instrument d'optique à travers lequel j'aiderai les lecteurs à se lire à lui-même. Donc on peut imaginer ses lecteurs aussi comme un peuple, comme une culture qui s'approprie de la recherche justement en les traduisant dans une langue où les mots ne sont pas les mêmes, les expressions ne sont pas les mêmes, il y a des glissements de sens, il y a des voies indirectes finalement qui nous amènent ailleurs, il y a des hasards, hein, c'est inévitable, et pourtant on est toujours, on ne sort pas des Proust. Alors c'est vrai, c'est beau ce terme proustification parce que c'est un devenir, et c'est comme cette idée d'une sorte d'extension, d'élargissement, non pas nécessairement de la recherche des spécialistes de Proust, mais plutôt d'une approche proustienne de la vie, de la parole, de la culture, du savoir, du scandale, de la sexualité, de l'homosexualité, qui fait que on fait résonance entre pays différents, et la recherche comme lieu d'inclusion, comme lieu de résonance des perspectives différentes. Justement, bon, on revient peut-être à Ludovico. Est-ce que vous voulez réagir par rapport à ce qui a été dit?
4: Oui, je me permets de rebondir sur ce que vous avez dit à propos de la traduction d'Araboni. Je suis tout à fait d'accord avec vous. Pour ce qui concerne le registre poétique et lyrique, Araboni est impeccable. Mais je trouve, bien évidemment, quand je reviens au langage, je trouve que les aspérités linguistiques ont été traduites d'une manière poétique, vraiment. Et donc, tout ce qui est le registre le plus scabreux du point de vue lexical, ça crée ce décalage, comme vous l'avez dit, et ça fait que la traduction est un autre ouvrage, bien évidemment. Ce qui n'empêche pas que ce soit quelque chose, un autre chef-d'œuvre, et ce qui permet de faire résonner la recherche partout et dans tous les contextes, dans tous les registres. Alors que, je pense, autant retrouvé, traduit chez Inaudi par Caproni, un autre poète. Lui, de ce côté-là, c'est une impression, mais il est plus attentif. Je ne veux pas dire que Raboni n'est pas attentif, mais il est plus attentif à tout ce qui est le registre le plus bas, le plus quotidien et vulgaire. Mais ce sont bien évidemment des approches différentes de la même œuvre, en partant des mêmes sujets, du même ouvrage, pour faire sortir d'autres ouvrages. Et j'ai bien aimé ce que Yangé a, la référence à proustifier. Et je trouve qu'en Italie, je parle du contexte pas forcément académique, il y a cette sorte de, à partir du mandala de la cosmogonie littéraire, je cite Barthes, à partir de ce mandala, on va citer Proust partout, on voit de l'enfant, on voit un sujet qui traite de l'enfance, ah là c'est Proust, là on pourrait lire Proust. Donc il y a bien évidemment cet automatisme, cet automatisme d'associer, de proustifier, pas n'importe quoi, mais quand même de faire, de rattacher, de coller une étiquette à Proust, alors que peut-être c'est complètement un hasard, c'est anodine.
1: Oui, c'est vrai. On tombe souvent dans la, enfin, on peut tomber dans la simplification pour ce qui est de l'enfance, de la mémoire involontaire, de la Madeleine, dont on ne parle pas ici. Je ne dis pas qu'on ne peut pas en parler, mais on parle d'autre chose aussi. Et oui, et puis je trouve que effectivement la question des traductions se pose dans ces livres où l'oralité est tellement présente et on ne la met pas toujours en valeur. Parce que c'est vrai que c'est les grands romans de l'écriture, les romans de la recherche, de la vocation et le langage ordinaire vu comme le lieu d'une perte de temps que, comme dit Bianca, ne n'est pas une finalement, puisque cette perte de temps est ce qui permet finalement la retrouvaille, la découverte des conditions pour écrire. Et en même temps, voilà, elle est là, elle occupe sa place. Et cette perte de temps faite des mots, de l'oralité, est faite aussi d'expressions qui relèvent de l'ancien français, enfin, de quelque chose qui est très lié à ce pays où nous sommes maintenant, la France, mais d'où nous ne venons pas. Et du coup, la difficulté, par exemple, dans ma thèse, quand je me suis engagée dans ce travail sur les langages ordinaires, sur l'oralité, après avoir travaillé des thèmes un peu plus classiques comme le temps et la mémoire, eh bien, j'étais particulièrement frappée et saisie par des expressions toutes faites pour un Français, surtout de l'époque, ont un sens, alors que pour un étranger, ben, on les traduit littéralement, ça fait presque une expression poétique. Et effectivement, comment faire avec ça? Puisque ces expressions, ce ne sont pas seulement des véhicules du sens, elles sont des indices d'une histoire, et d'une histoire qui n'est pas nécessairement la mienne, qui n'est pas nécessairement la nôtre. Donc, quoi faire avec ça? Comment est-ce que la langue peut, une langue différente, en l'occurrence la langue italienne, celle qui parfois trotte dans ma tête, peut traduire, peut s'approprier, peut rendre la même chose? Et je pense que la réponse, c'est qu'on ne peut pas. Enfin, je ne sais pas, même toutes les voies indirectes, il y a une limite, justement, elles restent indirectes parce qu'il y a une limite dès la rencontre.

0: mais c'est pas le hasard, c'est pas l'homosexualité, c'est pas l'enfance non plus. Et justement, les lieux des tensions entre les langues, ce seraient des indices de cela. Je reviens à Bianca peut-être pour la question, est-ce que vous êtes en poste, donc du coup, est-ce que vous enseignez Proust aux États-Unis maintenant?
1: Non, je n'enseigne pas Proust aux États-Unis. Je suis très heureuse de savoir que mes étudiants savent qui est Proust. Parce que j'ai fait un petit sondage pour une classe de 10 étudiants. 2 seulement savaient qui est Marcel Proust. Donc le problème est là. Aux États-Unis, peut-être qu'on a vraiment cette idée de proustification, on sait, c'est sa Madeleine, bien sûr, mais c'est à peu près tout. Donc même les étudiants qui font des licences en français ne savent pas qui est Proust. Et je trouve que même dans des universités d'élite, il est très difficile de faire lire Proust. Je me rappelle d'une expérience, donc j'enseignais le 19e, 20e siècle et j'ai choisi Un amour de Swann pour une classe de undergrad, étudiant en licence de français. Et je me suis rendu compte qu'ils n'avaient rien compris. Donc on a dû vraiment pratiquer le texte, prendre une page et essayer de la déchiffrer et leur donner les méthodes de lecture. Ça a marché, mais c'est vraiment, je trouve que c'est au niveau universitaire, Proust n'est pas présent. Et le problème, c'est qu'il faut à un moment donné faire la connexion entre ce que les étudiants font au niveau de leurs études et ensuite s'ils avancent vers un doctorat, vers un poste. Donc, s'ils n'ont aucune idée de Proust dès leur début de leurs études, c'est un peu très difficile de les faire progresser pour faire des recherches universitaires sur Proust.
0: Par la suite. Et vous, Yanjie, en Chine, est-ce que Proust, c'est parce que vous parlez des traducteurs, vous avez cité des personnes qui visiblement le manient, les connaissent bien, mais est-ce qu'il s'agit d'une élite ou bien est-ce que ça passe, voilà, généralement dans la culture?
2: C'est une bonne question parce qu'en même temps, Proust reste assez... c'est plutôt pour les lecteurs assez avancés, si on veut. Mais en même temps, Proust est entré dans le manuel de lycée en Chine, et par le biais justement du flux de conscience. C'est pour ça que presque tous les lycéens qui ont reçu l'éducation en Chine connaissent Proust, mais le connaissent en tant qu'un Proust du flux de conscience qu'on ne connaît pas du tout ici en France. Donc ce décalage est vraiment très intéressant pour moi. Donc, j'ai l'impression qu'en Chine, on essaie de construire un Proust chinois. C'est que même, on peut dire, à travers le titre, la traduction du titre, « À la recherche du temps perdu » a été traduit en chinois, « Zhui yi si shui nian hua », qui veut dire littéralement « Réminiscence des années écoulées comme de l'eau ». On peut constater que le thème aquatique n'est pas du tout présent dans le titre original, mais ça entre en forte résonance avec la poésie traditionnelle chinoise. Et de cette dernière manière, c'est à cause de tous ces remaniements que le lectorat chinois est tellement épris de Proust, mais en quelque sorte est un Proust sin idée. Et je vais finir avec quelque chose avec la traduction aussi. En 2023, à Taïwan est sortie une retraduction de la recherche en chinois réalisée par Hong Tengyue, donc c'est d'une professeur en littérature française à Taïwan. Et c'était un choix tout à fait audacieux parce qu'au lieu de commencer par du côté de chez Swan, elle a décidé de commencer par Sodome et Gomorrhe. Donc c'est une traduction qui commence par le quatrième tome qu'elle identifie comme situé au sommet de la recherche et tout en mettant le sujet de l'homosexualité en avance. Donc je trouve que la traduction aussi est peu d'un côté construire un Proust à la chinoise, mais aussi peut-être politique ou bien politisant.
0: Oui, il faudra refaire une émission sur ça. C'est vraiment très intéressant. Je pense que Bianca a une réaction à ces sujets.
1: Oui, en écoutant cette histoire de flux de

0: conscience chinoise. J'ai retrouvé le même phénomène dans la culture humaine, dans la littérature humaine. En fait, on considère Proust comme le modèle de toute une génération d'écrivains de l'analyse psychologique. Donc, toute la génération entre les deux guerres écrit sous l'égide de Proust de l'analyse psychologique. Alors que Proust, c'est autre chose. C'est une sorte de façon de proustifier aussi.
1: Les proustifier autrement. Oui, mais autrement. Après, je me dis, peut-être il est autre chose que les flux de conscience, que l'analyse psychologique. Et en même temps, pourquoi pas, finalement? Pourquoi pas? Et je pense qu'il ne serait pas nécessairement opposé. Qu'est-ce que vous en pensez, Ludovico?
2: Non, mais je suis d'accord. Je suis frappé par cette réception. Je trouve qu'en Italie, on a aussi ce biais, mais peut-être moins monothématique de ce point de vue. On a cette réception qui... On a ce côté-là, mais on a d'autres biais, d'autres déviations de lecture. Mais c'est très intéressant, en tout cas. Je viens d'apprendre des choses. Et c'est très bien, parce qu'on croit de venir ici pour converser et on apprend, bien évidemment.
1: Ben oui. Donc c'est... Oui, oui, c'est l'enjeu. Et vous l'enseignez, Proust, en Italie, dans votre poste prévoit des charges d'enseignement aussi?
2: En ce moment, non, mais j'ai pu travailler dans des séminaires de littérature comparée, littérature visuelle. Ils m'ont proposé d'aborder la recherche de ce point de vue, d'un point de vue visuel, d'un point de vue thématique, et aussi pour ce qui concerne l'analyse de génétique textuelle de quelques épisodes particuliers pour... disons, pour essayer d'inviter à la lecture de Proust. Et je trouve que ça marche encore. C'est vrai, c'est assez élite et assez élitiste de ce point de vue, mais lorsqu'il y a quelqu'un qui a envie de s'approcher, bien évidemment, il doit dépenser beaucoup de temps, il doit se mettre, il doit se lancer. Mais je trouve que ça donne encore des résultats.
1: Ça donne encore des résultats. Et puis, il est associé à une auteure italienne connue, qu'il a traduite aussi,
2: Natalia
1: Ginzburg. Ginzburg. Vous pouvez rappeler peut-être aux auditeurs.
2: Oui, c'était un projet qui a été lancé en Italie avec la maison d'édition Einaudi. L'idée, c'était... Contrairement à ce qui a été fait avec Mondadori et avec Raboni, qui est un traducteur, une seule voix qui traduit les 7 tomes de la recherche, l'idée d'Einaudi, c'était, avant bien évidemment, avant le projet de Raboni, c'était de confier à chaque tome une voix célèbre qui pouvait... lire et traduire Proust de manière différente. Et avant, on avait évoqué l'expression « mauvais genre », et moi aussi j'avais cherché dans la traduction Einaudi, chaque traducteur traduit l'expression « mauvais genre » d'une manière différente, qui est bien évidemment contextualisée, ça tient compte du contexte où cette expression apparaît. Parfois c'est « cattiva reputazione », on a des expressions qui changent, et donc c'est une question de contexte, mais en même temps, question de sensibilité du traducteur par rapport à l'œuvre.
1: Merci, Ludovico. Alors, nous avons très peu de temps avant la fin de l'émission. Donc, je vous donne rapidement la parole, juste pour dire, l'été approche et peut-être les gens ont un peu de temps et peut-être il y en a qui vont s'engager dans la lecture de Proust. Alors, pourquoi lire Proust? Pourquoi commencer cet été la lecture de Proust si c'est un projet? Yann-Jay, à vous la parole en premier.
3: Enfin, puisqu'elle était longue, Proust est long, on a tout le temps pour lire Proust d'abord. Et pour moi, c'est un été où je vais replonger dans Proust aussi, parce que c'est très récemment, en octobre 2025, où est sortie une nouvelle traduction intégrale de Proust à Taïwan. Donc pour moi, en Chine, dans le monde sinophone, la passion pour Proust se renouvelle. Et pour moi aussi, avec cette passion qui se révèle, pour moi, c'est presque une obligation de poursuivre mes études dans la traduction proustienne dans le monde sinophone. Donc pour moi, ça, c'est un été proustien encore.
1: Encore proustienne. Donc en raison de lire Proust, c'est mimétisme avec Yann Jay et voir ce qui peut, ce feu qui est saisi par les intellectuels chinois qui vont s'y remettre sur la recherche. Et bien qu'à vous, quelle raison vous donneriez, quel encouragement pour s'engager dans sa lecture?
0: Je crois que c'est la lecture de Proust, c'est une pratique pour une sagesse de vie, pour acquérir une sagesse de vie, pour acquérir une sorte de... Pour d'abord entraîner sa tête, entraîner sa mémoire.
1: Et vous, Ludovico, dernier mot?
2: Très simplement, parce que si on commence cet été, on va terminer avec les vacances de Noël. Et donc, on va
1: on
2: apprécier, on va vraiment
1: se plonger. On enchaîne les vacances en vacances. Voilà, merci à tout le monde. Merci.
2: Merci.

0: Bonjour à toutes et à tous, aujourd'hui la musique se livre sur Earth, Wind & Fire et je suis ravi de recevoir Belkacem Mezian pour sa biographie sur Earth, Wind & Fire publiée chez Le Mot et le Reste. Belkacem Mezian, bonjour.
1: Bonjour Raphaël Belkacem.